une période de pénurie sévère en Colombie-Britannique et un peu partout, et juste arrêter de faire du temps supplémentaire va causer des pénalités à nos employeurs. Comment est-ce qu'ils vont pouvoir faire leur

0: La première ministre du Québec, Christine Fréchette, se rendra en France vendredi pour une mission de 5 jours. Il s'agira pour elle d'un deuxième séjour à l'étranger depuis son élection après sa visite à Washington. Ce voyage doit avant tout être l'occasion de parler d'économie. La première ministre souhaite que les entreprises québécoises profitent des investissements du plan de défense européen. Des rencontres sont d'ailleurs prévues avec des représentants d'Airbus et de Dassault. Une rencontre avec le président Emmanuel Macron devrait aussi avoir lieu. À Montréal, les enseignants qui avaient été suspendus à l'automne 2024 pour avoir fait régner un climat toxique à l'école primaire Bedford ont perdu leur brevet d'enseignement. Ils ne sont donc plus à l'emploi du Centre de services scolaires de Montréal. Ces décisions font toutefois l'objet de contestations. La décision du ministère de l'Éducation de révoquer les brevets est applaudie par l'opposition à l'Assemblée nationale. Voici la libérale Michèle Cetlaquet, le péquiste Pascal Bérubé et le solidaire Sol Zanetti.
1: Je pense que c'est une bonne chose que ces enseignants ne soient plus face aux élèves.
2: Révoquer les brevets d'enseignement, c'était la chose à faire.
3: C'est une excellente chose. Ces gens-là devaient perdre leur emploi. Ce qui s'est passé à Bedford n'a pas d'allure.
0: Le rapport des accompagnateurs de l'école Bedford a été rendu public ce matin. On y apprend que la situation s'est améliorée et que la majorité des mesures du plan d'action ont été appliquées. Pierre-Carl Péladeau lance un nouveau cri du cœur sur l'avenir de TVA et de toute l'industrie de l'audiovisuel. Le PDG du groupe TVA prévient que la situation actuelle pourrait se traduire par la perte de séries actuellement diffusées sur son réseau. Les revenus publicitaires continuent d'être accaparés par les plateformes des géants du numérique comme Google, Amazon et Facebook. Pierre-Carl Péladeau souligne que la lourdeur administrative imposée aux entreprises d'ici ronge également les réserves financières.
4: Il faut que vous déréglementiez. Puisque les étrangers qui sont en train de, entre guillemets, nous envahir, ne le sont pas, n'offrent aucun tribut, entre guillemets, donc à notre production. Tout ce qu'ils font, c'est de venir chercher les revenus publicitaires qui sont ceux générés par nos activités.
0: Pierre-Carl Péladeau demande du soutien de la part des gouvernements provincial et fédéral. Et puis, le petit Robert a dévoilé les nouveautés de son édition 2026. On y trouve plusieurs nouveaux mots. Louis-Philippe Ouimet a préparé ce qui suit.
5: L'auteur des bandes dessinées de la série Paul, Michel Rabagliati, aussi prononcé Rabagliati, fait son entrée dans le Robert illustré 2027.
6: Wow, mon père aurait été fier, en fait. C'est à ça que tu penses, hein, quand tu as les affaires demain. Tu dis, oh mon Dieu, papa, tu vois, j'ai pas fini mon secondaire 5, mais je m'en suis pas pire tiré.
5: En plus de Michel Rabagliati, on retrouvera dans le Robert illustré 2027 le pape Léon XIV, Gisèle Pilico, Wajdi Mouawad et Jeanne Mance, la cofondatrice de la Ville de Montréal. Et voici quelques nouveaux mots du Petit Robert 2027 qui en compte déjà 110 000. Il y a découvrabilité, manosphère, intelligence artificielle générale et FAQ. FAQ, l'équivalent de l'expression « du coup » utilisée en France, écrit-on. Le mot « banger », souvent utilisé par vos ados et synonyme d'excellence, fait aussi son entrée. Le mot « tintamarre », bruyante célébration de l'identité acadienne, est dorénavant dans le dico. À Dieppe, Nouveau-Brunswick, on s'en réjouit.
7: C'est bon pour les Acadiens?
8: Moi, je trouve que c'est une bonne idée pour nos racines à nous.
9: C'est un mot français, je dirais. Hein?
5: Le Robert illustré et le Petit Robert 2027 débarqueront en librairie à la mi-juin. Michel Rabagliati n'en croit toujours pas ses yeux.
6: J'ai suivi ma voie, comme ils disent. Accroche-toi à ton rêve, comme ils disent.
5: Ah, ici, Louis-Philippe Ouimet, Radio-Canada, Montréal.
0: Et un mot en terminant pour vous dire que le Canadien a pris l'avance en toute fin de première période. C'est 2-1 contre les Sabres de Buffalo.
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On est à quelques heures, Serge, de prendre la route. Depuis toujours, on essaie de faire des routes, on essaie d'aller de plus en plus loin. Donc la route dans l'histoire de

0: L'humanité, ça a toujours été quelque chose de fondamentalement important.
1: Mais la route, c'est un sujet considérable. On le traite, c'est bon signe. Il y a un de mes amis, un corbeau, qui marche autour de nous. On pourrait penser que c'est un goéland qui viendrait. Non, c'est un corbeau qui vient voir la mer. Il vient que, en fait, vous voyez ce qu'il fait, il s'en vient que Rigoéland, il est tout noir. Les autres, il joue pour les noirs, puis les autres jouent pour les blancs. Puis là, ils s'écœurent les uns les autres. Ceci étant dit, oui, c'est un sujet considérable, la route, qu'on sous-estime souvent à cause de la routine, à cause que c'est l'intervalle, à cause de bien des facteurs, on ne se rend pas compte de l'importance de la route. La mobilité, on est les animaux à deux pattes, hein? Et une des premières choses que les êtres humains ont toujours fait, c'est marcher. Se rendre d'un point à un autre. Donc, parcourir de la distance, se déplacer. Mais étant ce que nous sommes, nous nous déplaçons selon des modes. Il y a des façons de se déplacer. On va choisir les endroits. Ben, les animaux font ça aussi, moi, vraiment, qui se font des sentiers. Hein? Les lièvres se font des sentiers. Les animaux qui se déplacent sur des grandes migrations suivent des routes. Nous, la route, c'est important. Ça fait partie de la condition humaine, de la nature humaine. Ça fait partie de la mobilité. La mobilité, c'est notre liberté. La route, ben, c'est ça. C'est l'histoire de notre liberté. Le chemin. Alors, le chemin, c'est physique, c'est abstrait, c'est dans notre tête. Tout est chemin. En commençant par notre cosmos, on dit bien de notre système, de notre galaxie, qu'elle s'appelle la Voie lactée. On la voit comme une voie. On la voit comme un chemin. En fait, on voit beaucoup de choses comme un chemin. Notre vie est un chemin. Quand on vient au monde, on est au début du chemin. Puis quand je vais mourir, peut-être que je vais dire ça. Moi, je suis rendu au bout de mon chemin. Le projet, c'est de partir de St. John's à Terre-Neuve puis de s'en aller à Victoria, en Colombie-Britannique. Alors, c'est un peu... c'est les premiers éléments d'un mythe, hein, d'un océan à l'autre. C'est bien connu. Mais c'est 5800 kilomètres quand même de nos routes qui vont nous faire traverser des paysages, des milieux humains, de l'histoire, un paquet de choses, en fait, c'est à traverser de l'Amérique. Et on le fait de St. John's à Terre-Neuve dans le sens logique de la vie humaine, c'est-à-dire qu'à l'est, l'origine, à l'est, la naissance, le soleil se lève, comme ce matin, comme demain matin. Et à l'ouest, le soleil se couche. Et c'est l'accomplissement de quelque chose qui naît et de quelque chose qui meurt. Quand le soleil se couche, c'est une sorte de petite mort. C'est espérer qu'il revienne. On serait bien surpris un matin s'il ne se relevait pas jamais. Là. Mais c'est le recommencement et c'est ce qui nous réconforte dans la vie. C'est le recommencement et faire partie d'un cycle et faire partie d'un aller-retour. On pense à notre vie souvent comme un long voyage. Il y a l'aspect, là, à la fois notre liberté et notre voyage. C'est aussi donc une sorte de notre identité.
0: Toi, Serge, tu as une formation d'anthropologue, tu es conférencier. Comment tu abordes un voyage comme celui-là? Parce que c'est quand même un peu particulier, là.
1: Ben, c'est vrai que dans mon identité, je peux toujours dire, quand je me présente, je peux toujours dire, puis je le fais souvent, en public, tout ça, je suis Serge Bouchard, je suis anthropologue, je suis conférencier, communicateur, je suis écrivain. Mais là, j'ai le choix, tu sais, j'ai pas quelque chose. Mais j'aurais le goût des fois de dire autre chose. C'est du genre, ce qui me définit encore plus, je suis routier. Et puis, comment j'aborde cette belle expérience, ce beau voyage, ce beau projet, qui par ailleurs est très énervant, puis énervant dans le sens, c'est un gros défi, hein, il faut quand même le faire. Je l'aborde comme routier. Et dans toutes mes identités, j'en ai une qui est celle d'être routier. Il est vrai que je roule beaucoup. J'ai roulé beaucoup dans ma vie. J'ai toujours choisi de rouler beaucoup.
0: Qu'est-ce que la route t'apporte?
1: Ben, c'est parce que c'est mon repos, c'est mon équilibre à la fois physique et mental. Moi, c'est bon, là, les routiers ne fatiguent pas de rouler, de router ou de rouler. La route est un endroit où on se retrouve, où on récupère, où on se repose physiquement, on se repose mentalement, puis on entre en soi-même, puis on s'exprime. Moi, c'est un ressourcement épouvantable. Si j'avais pas eu la route, j'aurais pas pu tenir la route, justement. J'aurais pas tenu la route. Je ne sais jamais. En plus, ça développe une sorte de rapport au monde, hein? Un rapport au monde qui est très particulier. Un rapport au temps. Je suis quelqu'un débordé, comme tout le monde, d'ailleurs. Je ne suis pas différente personne, je suis débordé, je n'ai rien d'impossible. Mais j'ai cette attitude, j'ai un quant à moi et une attitude, je prends mon temps. Je suis quelqu'un de débordé qui prend son temps. Ce qui fait que moi, si je dis je m'en vais à

0: cette île, puis ça va prendre 12 heures par la route. Ça prend 12 heures par la route. Puis ce 12 heures est un moment précieux dans ma vie. C'est un petit joyau. Évidemment, c'est la solitude, c'est la réflexion, c'est les habitudes, c'est être face à soi. Alors, pour être routier, il faut pas avoir peur de la solitude, faut pas avoir peur de soi, faut pas avoir peur de réfléchir, faut pas avoir peur de s'ennuyer. Puis il faut avoir un bon rapport au temps.
1: Tu tiens à conduire tout le long. Tout à l'heure, je vais te donner les clés du véhicule. Pourquoi tu tiens à conduire toute la route?
0: Parce que je suis un routier. Y a pas assez de l'Amérique est pas assez large pour satisfaire mon appétit. Mon naturel, c'était d'avoir un camion, puis de vivre seul, puis traverser l'Amérique, et j'aurais pas dû me marier, puis j'aurais pas dû avoir d'enfants, puis j'aurais pas dû avoir d'amis, puis j'aurais été tout seul, puis j'aurais été bien.
1: Là, tu vas avoir des amis, on l'espère, pour quelques 30 jours. On va être ensemble, on va essayer de bien vivre. On est quatre dans la petite camionnette, là.
0: Ouais, ça, c'est, il faut le dire, c'est particulier. En fait, pour faire la genèse, en toute justice, il faut faire la genèse de tout ça. Ce sont les chemins de travers c'est l'émission des chemins de travers qu'on fait. Donc, Rachel Verdon, on se connaît depuis 3 ans, on fait des chemins de travers. Et tu dis, à un moment donné, tu dis, ce serait peut-être une bonne idée d'aller sur la route. Les chemins de travers sur la route, c'est pas idiot. Mais en même temps, c'est l'anniversaire, le 40e anniversaire de la Transcanadienne. Donc, on pourrait proposer un projet de la route transcanadienne. On pourrait proposer un projet, une série spéciale radio là-dessus.
1: Évidemment, je sais que ta passion pour la route, alors...
0: Ah, ben, c'est sûr que ça m'accroche. Donc, à notre grande surprise, le projet a été accepté. Ça me met dans ma position d'outil. Mais c'est quand même une belle équipée, une belle aventure professionnelle et humaine. Puis là, ben, de créer à la fois un climat de... d'agréabilité. Et il y a le climat de créativité, le contexte de créativité. Ce qu'on veut essayer de faire, c'est de rendre compte, à travers de ce qu'on a raconté, de l'impression, d'une sorte de discours original à propos des gens qu'on rencontre, à propos des paysages, à propos de l'histoire, à propos de... Rien n'est exclu. Autrement dit, ce n'est pas un projet sûr. Rien. Ça reste une rêverie. C'est les rêveries d'un promeneur solitaire, d'un routier solitaire. Les rêveries d'un routier solitaire qui s'intéresse à l'histoire, qui s'intéresse à la géologie, aux animaux beaucoup, à tout. À tout. Et c'est ça, notre défi, meubler de façon intensément humaine, profonde, meubler de sens, ce qui en a beaucoup si on réussit à le capter à partir de la route. En fait, c'est une sorte d'hymne à notre liberté, et notamment à notre éloge de notre liberté de penser.
1: Bon voyage, Serge.

0: Ben là, ça y est, je pense qu'on est en position de Cape Spear, là.
1: C'est brumeux, hein? C'est venteux. Comme si un endroit comme ça fallait que ça soit brumeux et venteux. Alors là, on arrive à l'endroit d'où on va partir. Vous aurez remarqué que dans les lieux sacrés, je dirais plus que lieux historiques, les lieux sacrés, il y a toujours un escalier. C'est comme ça, c'est un chemin, c'en est une route. La maudite route qui monte au ciel. Et tout, avant un escalier. Alors, on est en train de monter les escaliers. Ferme les marches de l'oratoire. Là, on monte un long escalier de bois pour aller au Cap Spears. En tout cas, en haut de la butte. Et là, ben on non. arrive en haut de la butte, là.
0: Ouais, on se met en position pour...
1: Autre observation dans tous les lieux sacrés. Ouais. Du monde entier. Il y a toujours un tracteur qui vit. Que ce soit une vieille cathédrale, tu vas avoir un moine qui est en train de tondre le gazon. Un bouddhiste qui charrie des statues avec son tracteur. Ici, je sais pas qu'est-ce qu'il est en train de faire. Il égalise la route de gravier du Cap Spear.
0: Au fond, ce que tu es en train de me dire, c'est que les moteurs et le sacré, c'est quelque
1: ça
0: chose de très uni.
1: Et ça, c'est un beau, belle observation pour notre... Moi aussi, encore un escalier. On n'était pas rendu.
0: Ça, là...
1: On pourrait décider de les monter à genoux. Mais c'est une belle observation pour le départ.
0: Oui.
1: C'est-à-dire que les moteurs et le sacré, pour une longue, longue route, pour nous, commence ici, au Cap Spear. C'est un lieu magique, c'est un lieu impressionnant. D'ailleurs, on est dans le brouillard, comme si on était dans l'encens.
0: Comme si on était un peu au ciel.
1: Oui.
0: On là, est un peu au ciel.
1: Si on continue à monter, on va aller au ciel de toute façon, physiquement.
0: Tu vas aller au purgatoire avant toi.
1: Je vais te claquer avant de me rendre en haut. On peut ralentir le pas quand même. Quand ils disent monter à genoux, là, ils disent pas combien de temps. Tu peux mettre 2 semaines. C'est moins dur sur les genoux. Le territoire ici, là, la pointe, le cap, il est exposé à toutes les intempéries de l'Atlantique Nord. Je vais prendre prétexte de donner une explication. Juste pour souffler. Parce que moi, je suis très en forme quand je suis assis et je bouge pas. Terriblement en forme quand je suis assis et je bouge pas.
0: Ben, c'est, pour ça que c'est, ça. C'est pour ça que tu aimes finalement être assis et conduire. C'est que tu as une grande mobilité immobile, finalement.
1: T'as tout compris. Hein? La plus belle mobilité, c'est celle qui est immobile. Alors, tu forces pas. Puis moi, je suis paresseux. Monter les escaliers, là, ça m'écœure. Et même si c'est pour
0: faut
1: aller...
0: Faut que tu sois curieux, hein?
1: Même si c'est pour aller au ciel. C'est pour ça que beaucoup de gens pensent maintenant que le bon Dieu a installé les escaliers mobiles depuis. Aller au ciel...
0: C'est pour les paresseux?
1: On y va en escalier mobile. Les camionneurs pensent qu'on y va en camion.
0: OK.
1: Nous autres, on va essayer de penser qu'on va y aller en auto. J'allais dire que c'est frappant comment ce paysage est un paysage qui témoigne de comment, qu'est-ce qu'on devient quand on est exposé depuis des millions d'années au vent, aux brumes, au sel, aux glaciers. Vous voyez même, sur les roches mises à nu, les stries glaciaires, les lignes de glaciers qui se venaient se jeter dans la mer et qui, ici, partout, ont déposé leurs roches, leurs blocs erratiques. C'est caractéristique, vous voyez des blocs erratiques partout. La végétation veut pas pousser. Elle veut pousser, elle veut vivre. Mais elle n'est pas folle. Elle reste basse. Tout ce qui est haut ici va souffrir beaucoup. Un épinette qui aurait le goût d'être haut, il va manger du vent, de la misère toute sa vie.
0: Donc, quand on est près du ciel, on ne peut pas être prétentieux.
1: Ça te rabaisse le caquet quand tu montes. Puis l'épinette, bien, tout le monde, vous en aviez, des épinettes maritimes, là. Qui pousse à...
0: C'est tout petit, on dirait des bonsaïs. Les bonsaïs, dans cette immensité-là, ça donne un peu cette impression.
1: D'abord, ils sont petits, mais aussi ils s'étalent. Hein? Ils poussent au sol, finalement. Ils vont faire semblant, ils vont imaginer qu'ils poussent, mais en fait, ils poussent pas. Mais ils se protègent. Mais en tout cas, ça fait un paysage à la fois très dur, mais très inspirant. On approche, là, du point, là, donc, ce qui va être notre point symbolique, puis qui est un point réellement impressionnant.
0: Qui est le point,
1: la partie la plus orientale du continent nord-américain. Alors, j'imagine qu'en Amérique du Sud, actuellement, il y a des touristes qui se promènent puis qui sont en train de s'énerver sur le fait qu'ils sont sur la partie la plus orientale du continent sud-américain. C'est drôle, les êtres humains, hein? Il faut toujours s'imaginer quelque chose à propos du quelque chose qu'on est en train de visiter. C'est parce qu'on est des êtres d'imagination.

0: Alors, Serge, pour partir, il faut se mettre en piste. Et là, et la montée était une des étapes de notre voyage.
1: Ça fait partie du jeu. Il a fallu rejoindre le cap Cape Spear, Cap d'Espoir, qui est le point terrestre le plus éloigné à l'est du continent nord-américain, qui se trouve à Terre-Neuve, donc tout près de St. John's. C'est une autre planète.
0: Puis il faisait très beau. Alors, on peut s'imaginer que quand il fait tempête, ce qu'il peut faire en haut du Cap Espoir, ça doit être extraordinaire.
1: Effectivement, moi, je donnerais cher pour être ici pendant une grosse tempête. J'aime beaucoup les tempêtes. Et j'aimerais une vraie tempête d'Atlantique Nord là, qui rentre directement sur le Cap d'Espoir. J'aimerais être ici pour voir les vagues sur les rochers. Puis la végétation, les roches, tout nous dit ici que c'est un endroit là, qui est particulièrement exposé. C'est incroyable, comme si il fallait absolument que la pointe soit dans le trouble, tu sais, soit dans surélevée, venteuse, etc., etc.
0: On peut peut-être parler du nom Cape Spear, qui, au fond, vient du portugais, qui est Spira, pour espoir.
1: C'est Cap d'Espoir. Je pense que les Anglais le savent peu aujourd'hui parce qu'on l'associe plus à une pointe, spear, javelot, pointe. Tu sais, Cap d'Espoir, Cap Désespoir, t'as ça, Cap d'Espérance, Bonne Espérance, Désespérance. Les navigateurs fonctionnaient à l'espoir.
0: Ce que je suggère, c'est qu'on descende plus près de l'eau.

0: On est prêt à partir du Cap Spear. Puis là, ben, c'est le temps de le dire, puis qu'on se comprenne bien. On est une bonne équipe, puis on travaille. Je ne suis pas tout seul sur la route, là. Rachel Verdon. Puis il y a Alain Couture, qui est à la technique et qui travaille très, très fort déjà, on n'a même pas commencé.
1: Et je dois dire, Serge, que quand on a présenté le projet, les Anglais, du côté anglais, CBC, ont trouvé que c'était tellement intéressant qu'ils se sont dit on voudrait aussi être du voyage et faire, peut-être pas l'équivalent du côté anglais, mais en faire un bout aussi. Donc, on a quelqu'un avec nous qui va nous suivre et participer un peu à l'aventure du côté anglais, c'est Jackie. Ah tiens, justement, elle arrive, Jackie.
0: Jackie Vernon qui va être avec nous.
2: Bonjour.
0: C'est une expérience qui a été pensée de mettre le réseau anglais puis le réseau français ensemble puis essayer de mesurer jusqu'où on va se rendre sur la transcanadienne. Alors, c'est une belle expérience. Alors, on forme une équipe de quatre. On va être à quatre. On va se souhaiter ensemble un bon voyage. On va avoir beaucoup de plaisir jusqu'à temps qu'on n'en aille plus, probablement en banlieue de je ne sais pas quelle ville.
1: Okay,
0: Alors, on y va? Oui, oui. On en est vraiment prêt à partir.
2: Oui. C'est Victoria or Bust. En français, c'est quoi?
0: Ça n'a jamais été dit. Victoria or Bust.
1: Je vais prendre ma place de copilote.
2: Et Alain, en arrière avec moi?
3: Oui, je m'installe en arrière.
2: OK. Serge, toujours, you're going to drive all the way, Serge?
0: Oui. Yeah. Alors là, on est vraiment dans un moment magique. Quand on aime la route, qu'on aime conduire, quand on sait qu'on part, à la seconde où on part, puis on laisse tout, là, puis là, ça va de la route et des kilomètres, contrairement à tous les autres voyageurs qui aiment faire du tourisme ou découvrir les êtres humains ou découvrir bien des choses. Le routier, c'est de la route qu'il veut. Il veut décoller. Alors là, je suis un homme heureux. On décolle, puis il y a beaucoup de routes. Évidemment, il n'y en a pas assez là, jusqu'à Victoria, mais on va essayer de se faire plaisir.
1: On part?
0: On part. J'espère que vous êtes tous en forme parce que ça va être bien long.
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0: Oui, non, mais quand même, c'est vrai, on est parti. Le premier kilomètre, c'est le premier de la série.

0: Et ce qu'on peut quand même apercevoir, c'est cette végétation qui est substantiellement différente de la nôtre au Québec. Ben, c'est-à-dire celle du sud du Québec, on devrait dire.
1: C'est la végétation de la plupart, à la grandeur du territoire du Québec. Les épinettes, puis de toute façon, on aura l'occasion d'en reparler, puis d'en reparler parce que là-dessus, je suis radoteux. Un extraterrestre ou un étranger qui arrive à Cape Spear puis qui va rouler, là, il faudrait expliquer, regarde les épinettes, là. Tu vas en voir jusqu'à Vancouver. Et c'est la meilleure définition du. Pour la végétation du Canada, c'est évidemment la meilleure référence. Il y a des arbres et des oiseaux et des éléments qui vont nous accompagner tout le long.
0: Ici, c'est assez spectaculaire. On descend vers une baie qui ressemble étrangement à la Gaspésie.
1: Oui. De toute façon, le port de Saint-Jean, l'entrée, le petit fjord qu'ils appellent en anglais de Narrow. Et puis, ici, au Cap Spear, les falaises, ça ressemble beaucoup à Gaspé, notamment à Gaspé et à Percé. Ça fait face à l'Atlantique. Et c'est le même genre de falaise, puis c'est le même genre de paysage. Ben, nous voilà au kilomètre zéro, en position kilomètre zéro dans le cœur de la ville de Saint-Jean. C'est ça, hein?
0: C'est ça. Là, nous étions sur la route 11 jusqu'à la route 1, qui est la route transcanadienne à Terre-Neuve. Et là, ben, d'ici, c'est vraiment le kilomètre zéro qui va aller rejoindre le kilomètre zéro à Victoria.
1: Ça va de zéro à zéro. Donc, on commence là où on a... C'est comme si on tournait en rond. Alors, bien sûr, on se bat à savoir où on va mettre le kilomètre zéro où. Est-ce que c'est on le met à Terre-Neuve? Est-ce qu'on commence à Terre-Neuve ou est-ce qu'on commence en Colombie-Britannique? Alors, chaque parti va essayer de dire que c'est son... Alors, dans la tradition, chacun dit que c'est ça commence puis ça monte. Alors, pour les British Columbiens, à partir d'ici, nous, on est au kilomètre 7821 puis on va... Découdre le chemin, puis ça va être en descendant, puis on va arriver au zéro. Pour Terre-Neuve, on commence à zéro, puis on va être rendu à 7800 à l'autre bout. De toute façon, ça a une importance relative dans un sens comme dans l'autre.
0: J'ai l'impression que tu dois pencher plus, toi, d'un côté que de l'autre.
1: Moi, je pense que les Terre-Neuve ont raison. Ça va dans le sens du soleil. Si ça va pas dans le sens du soleil, c'est complètement pathologique. Le soleil se lève, le soleil se couche, puis il se lève ici, et puis il se couche en Grande-Bretagne. Et c'est comme ça la vie. Alors, c'est malheureux pour les British Columbiens, mais c'est les Terre-Neuviens qui ont raison et on devrait leur donner raison.
0: Juste une petite pensée pour celui qui a peut-être popularisé ce genre de traversée et qui était là il y a quelques années, Terry Fox, qui se trouvait pas très loin d'où on est.
1: Oui, parce que c'est intéressant de noter que tout pays, toute nation, tout territoire, toute terre est un concept. Ça n'est pas une réalité. Il faut se le mettre c'est se mettre dans la tête le fameux d'un océan à l'autre là, qui est utilisé de façon politico-caricaturale et les émotions et tout ça. Mais il faut se mettre dans l'idée, là, tu sais, on part d'une place, puis on s'en va à l'autre, puis on dit entre les deux, ça s'appelle le Canada. Terry Fox a fait ça dans des circonstances dramatiques. Puis effectivement, il a commencé sa longue course, le point le plus à l'est. Et bien sûr, on va passer à l'endroit dans quelques semaines où il a dû abandonner. Alors, c'est assez particulier. Puis, il n'est pas le seul, il a initié, hein, il a ouvert la voie, c'est le cas de le dire. Il n'est pas le seul, puis il y a d'autres toutes sortes de façons de traverser complètement le Canada. À partir toujours d'ici, c'est le point de départ.

0: On roule en ce moment à Terre-Neuve, une terre magnifique, sauvage, ronde en même temps. Et l'histoire commence il y a très très longtemps, mais l'histoire que l'on connaît commence peut-être il y a à peu près 1000 ans, Serge.
1: Oui, on peut commencer ça. D'ailleurs, on commence ça le 1000 ans. Parce qu'on est en l'an 2000, ça tombe-tu bien? Ça arrive à un chiffre qui est juste.
0: 2000 et des poussières, mettons.
1: Il y a 1000 ans, environ 1000 ans, en provenance d'Europe, mais c'est assez caractéristique, en provenance du Nord, pas par le Sud, en provenance du Nord, arrivent des Européens. Ces Européens sont Danois, Norvégiens. Ce sont des Northmen, des Normands, des Norses. C'est les ancêtres des Vikings. Donc, on peut les imaginer un peu comme des Vikings. Ils s'en viennent ici, en provenance d'Islande. Ils ont été en Islande. Ils ont établi leur communauté en Islande. Ensuite, ils ont été au Groenland, qui est terre verte. Vous pouvez imaginer, hein, la terre verte. Et ils vont ensuite continuer à voyager sur l'eau et ils vont aboutir au Labrador. Quand on regarde sur une carte, on comprend. Mais en provenance du Nord, directement devant le Groenland, se trouve la côte du Labrador. Et du Labrador, en naviguant toujours, ils vont toucher Terre-Neuve où nous sommes. Ils vont toucher Terre-Neuve en l'an 1000. Alors, on sait qu'ils vont établir des communautés. Ils vont tenter de s'y établir, notamment dans un endroit qui est devenu célèbre, là, mais qu'on a connu récemment, là, Lance-aux-Meadows. Au bout des de la chaîne Long Range, qui est en fait au bout des Appalaches, au bout de Terre-Neuve vers le nord, à Lance-aux-Meadows. Et là, les Vikings, ou les ancêtres des Vikings, se sont établis. Maintenant, ils rencontrent des gens. Alors, les Vikings ont rencontré des gens. Et le plus connu, le plus spectaculaire des moments de l'épisode, c'est qu'ils vont dire, on rencontre des Skrælings. Et les Skrælings, ça veut dire des nains. Des petits hommes. Or, si ce sont des petits hommes, c'est les Skrælings, c'est probablement, ce sont des Inuits, donc des Esquimaux, des Inuits. D'ailleurs, ils les décrivent petits, ils les décrivent féroces, ils les décrivent beaucoup, là, avec leurs habillements et puis leurs bateaux, qui sont des kayaks, en fait. Et leurs habillements, peau de phoque et tout ça. Les relations entre les Vikings et les Inuits, c'est pourri, c'est pas bon. Ça va être des relations de guerre. Et il va y avoir une guerre entre les Inuits et les Vikings. Ici, puis jusqu'au Groenland, en fait. Il va y avoir des tensions entre les Vikings et les Inuits. Mais ça nous dit une chose. Ça nous dit qu'à Terre-Neuve, jadis, il y avait très certainement une présence inuite. Et les premiers explorateurs vont le confirmer. Il y avait ici des Inuits et des Béotuks. Mais les Béotuks étaient vraiment les résidents, les premiers habitants de l'île de Terre-Neuve. Les Inuits ne vivent pas jamais en forêt. Ce sont des côtiers, exclusivement côtiers. Et ils tuent des mammifères marins. Donc, ils veulent les côtes. Il y en a-tu de la côte à Terre-Neuve? Dans la partie nord de Terre-Neuve, les Inuits ont tenté de l'occuper. D'ailleurs, ça nous montre bien que l'île de Terre-Neuve est très nordique. Ça nous montre bien qu'on est dans le subarctique et qu'on va jusqu'aux confins de l'Arctique. Parce qu'en plus, à l'époque, les premiers explorateurs, les premiers occupants de l'île de Terre-Neuve, c'est-à-dire quand, dans les années 1500-1600, on rapporte qu'il y avait des ours blancs à Terre-Neuve, des ours polaires. Les Béotuks et les Inuits ne s'entendaient pas et compétitionnaient pour la côte. Les Béotuks vivaient à l'intérieur.

0: des terres durant l'hiver et venaient à la côte durant l'été pour profiter des ressources maritimes de l'été. La morue en grande quantité, le saumon, il y avait beaucoup, beaucoup de saumon, etc., etc. Les Vikings ne sont pas restés, ils sont repartis. Ils n'ont pas pu s'établir, mais ça a été, voilà, 1000 ans, le premier contact ici à Terre-Neuve entre les Européens et les premiers Américains. Et ça, c'était, bien sûr, regardez, 492 ans avant Christophe Colomb.
1: Ça devait leur prendre tout un courage aux Vikings pour traverser?
0: Courage est synonyme d'imbécilité. C'est bien connu. Pour être courageux, il faut être imbécile. Ça veut dire suspendre son jugement pendant quelques secondes. Alors, pour traverser l'Atlantique Nord en drakkar, ou en tout cas en bateau, qui est une immense chaloupe, qui tenait bien la mer, mais avec une voile, il fallait suspendre son jugement. Courageux, certainement. Résistant physiquement, surtout. Ces gens-là étaient résistants, comme les gens des temps anciens là, étaient plus résistants que les gens des temps modernes. Nous ne ferions pas de trucs semblables, torse nu, avec un manteau de fourrure, un chapeau de métal avec des cornes. Traverser l'Atlantique Nord sur une chaloupe, ça ferait pas, je pense pas que ça nous tenterait de faire ça. Eux, ils le faisaient, oui. C'était des gens très durs, très bons navigateurs, très résistants. Et puis, ça devait, et ça demeure aujourd'hui, mais ça devait être une aventure extraordinaire, extraordinairement difficile, traverser l'Atlantique Nord.
1: Et après les Vikings, qui vient?
0: Ben, on sait que l'histoire officielle va nous dire que c'est Giovanni Caboto, John Cabot, qui va venir. Et qui, ben là, on est en 1497. En fait, on est 5 ans après Christophe Colomb. Caboto, qui est un Vénitien, je crois, travaille pour le roi anglais. Et il vient, il cherche le passage. Il est comme tout le monde, il cherche le passage pour la Chine, par le nord. On soupçonnait que le nord, on trouverait le passage pour la Chine. Il va rencontrer ici des habitants, qui sont les premiers habitants de Terre-Neuve. Et il va les décrire physiquement. Alors là, c'est plus les nains des Vikings, c'est plus les Skraeling ou les nains, qui seraient donc les Esquimaux. Non, il décrit des gens, disent-ils, et les explorateurs vont le répéter par la suite, de race blanche, de bonne taille, même plus grand que la moyenne des Ours en Europe ou la moyenne des Européens. Qui sont vêtus de peau de bête. Et ce sont les Béotucs. Et la caractéristique de ces gens, ça impressionne beaucoup les Européens, c'est qu'ils se... D'abord, ils se scarifient la peau, ils se font des tatouages, ils font des cicatrices là, avec des dessins, mais aussi et surtout, ils utilisent l'ocre, donc de la terre rouge, ils mettent ça sur leur visage et sur leurs bras et tout sur leur peau nue, ce qui leur donne un aspect très spectaculaire. Là, ils ont des masques rouges sur la tête. Et c'est pour ça qu'on va finir par les appeler en anglais des Red Indians. Alors, c'est assez particulier, là, c'est les Red Indians. Et on peut dire, on a présumé que l'expression « peau rouge » origine des Anglais qui ont étendu l'expression « Red Indian »,« Red Skins », les peaux rouges. Et ça viendrait donc des Béotucs qui avaient cette habitude de se présenter avec des masques de terre rouge dans le visage. John Caboto va venir faire ses observations. Bon, là, ça fait découvrir le continent. À ce moment-là, on pense toujours qu'on est un peu en Chine ou en Asie, ou est-ce que ça serait une péninsule d'Asie. Ça va prendre un certain temps avant d'en faire le tour de l'île de Terre-Neuve et de dire, bien, écoutez, c'est une île. John Caboto, donc, n'a pas été le seul à venir immédiatement, parce qu'il y a plusieurs nations qui vont réclamer la propriété de l'île. Bien sûr, les Anglais. Il y en a des peuples qui viennent, mais qui ne vont pas la réclamer. Ce sont les Basques espagnols puis les Basques français. Alors, les gens de Saint-Jean-de-Luz viennent beaucoup ici au moment des premières explorations. Évidemment, la grande découverte, c'est la morue. On découvre la morue, des quantités incroyables de morue. Et c'est l'île de la morue, et ça sera son nom.

original d'ailleurs. Ça va s'appeler Bacaleos, l'île des morues. Ou en anglais, Land of the Cod, Island of the Cod. Ça apparaît sur les cartes, là. L'île aux morues, l'île morue. Et les pêcheurs vont venir ici, puis ça va devenir, bien sûr, pour des siècles et des siècles, le royaume des pêcheurs. Après Caboto, immédiatement au moment de Caboto, là, qui vient, puis qui vient pour les Anglais, bien sûr, les Portugais vont réclamer l'île et vont venir et envoyer des explorateurs. Alors, ici, un autre Italien va venir, c'est... enfin, pas toute l'entreprise est portugaise, et c'est Corte Real. Alors, ça va s'appeler l'île Terre de Corte Real. Et Corte Real va la réclamer pour... Et lui aussi va faire les mêmes observations sur les fameux Indiens rouges. Et les Français vont s'y intéresser. Et c'est Verrazzano qui va venir pour les Français. Et lui, Verrazzano, va tenter d'établir la propriété des pêches, puis les vertus aussi de l'île, puis la cartographie des côtes, puis essayer d'en faire le tour. Donc, Verrazzano pour les Français, Corte Real pour les Portugais, Caboto pour les Anglais. Et les Espagnols vont envoyer, c'est une exposition moins connue, mais il y a Menendez qui va naviguer de la Floride jusqu'à Terre-Neuve pour la réclamation espagnole. Alors, c'est chargé d'histoire. Alors, imaginez qu'ici, là, on s'en va dans la partie française de l'île, parce qu'au début, finalement, les Anglais et les Français seront face à face dans le pourtour de l'île. Et le sud-est de l'île sera... ça va être les pêcheurs anglais. Et le nord-ouest de l'île, ça va être les pêcheurs français.

0: sais quoi? J'aimerais ça qu'on s'arrête éventuellement pour prendre une petite épinette noire puis l'amener jusqu'à Victoria. Qu'est-ce que t'en penses?
1: C'est une idée géniale. C'est ça qu'on va faire. On va prendre un petit... Mais vraiment un petit. On va prendre un d'un an ou deux, là. Puis quand un an ou deux, un épinette noire, c'est tout petit. Un petit bébé. On va l'amener... il sait pas ce qui va y arriver, là, mais il s'en va de l'autre côté, dans un climat plus favorable, puis il va peut-être avoir une belle vie. En tout cas, on réfléchira là-dessus. Alors, on va amener une épinette noire de l'extrémité est de Terre-Neuve vers l'extrémité ouest de la Colombie-Britannique. C'est une maudite bonne idée.

0: aller tous les quatre. Et ça, ça inclut Alain Couture, qui pense qu'il va s'en sortir, sous prétexte qu'il s'occupe de technique, mais...
1: Mais c'est lui qui va pelleter?
0: Non, non. Alors, ça, c'est sûr que c'est soit lui ou moi. Non, non. Effectivement, on va se trouver une épinette favori, là, une petite épinette. Peut-être qu'on n'en trouvera pas, là, parce qu'il faut vraiment trouver un ou deux ans. Là. On ne peut quand même pas transporter.
1: Non, mais il n'y a pas beaucoup de place dans la voiture, alors il faut qu'il soit petit.
0: Alors, soyez prudents pour les voitures, quand même. On est toujours sur la route.

0: OK.
1: OK. Il ne faudrait pas se faire écraser. Alors.
2: Vous entendez des roches tomber. C'est un sapin aussi. Ben mon dieu. Je suis sûr que l'autre, c'est un sapin aussi.
3: Il y en a un, mais il fait dur en tabarnouche. Ben, ça vous tente-tu d'en aimer un, parce qu'il fait dur?
0: Un épinette?
3: Et lui, je l'aime assez. Juste parce qu'il est vraiment pas beau. Regardez-le s'il fait dur. Ça se décrit même pas à radio, ça. Lui, il mérite d'aller encore un britannique. Et moi, je vous le dis, je l'aime. Je l'aime. C'est comme Charlie Brown avec son arbre de Noël. Il fait dur. Mais il veut vivre. Il y a bien du vivant dedans. On va partir avec lui parce que moi, je pense qu'il mérite ça. Là, c'est vraiment aimer les mal-aimés, là.
0: Ben là, t'as pas pris de terre.
3: C'est vrai, ça. Ben, il y en a partout, la terre. Je sais pas comment on va le planter. Non, c'est parce qu'il était à flanc de montagne, puis il était piqué comme ça, puis il prenait de la c'est terre ça. Comme ça. Donc, il s'est fait un coude, fait que si on le plante droit... Alors, c'est l'épinette qui fait peut-être le plus dur. Alors, on va compter. Il y a 1, 2, 3, 4, 5, 6, 7 ans, 8 ans. Puis il est mort, il y a 8 ans, puis il est déjà dans le trouble. Parce que vous voyez que ses dernières pousses en haut sont mortes, mais ses latérales sont bien vivantes.
0: Mais là, on vient d'améliorer substantiellement, on l'espère, tout au moins son espérance de vie.
3: Je sais pas, là.
0: Si on l'améliore pas, il va avoir du fun d'ici à ce qu'il meurt.
3: En tout cas, ça va changer. Mais vous savez qu'on l'aide beaucoup parce que lui, il n'avait pas d'avenir, là. Aucun avenir. Il poussait sur un flanc de roche.
0: Regarde, ici, il y a de la belle terre. Il faudra aller chercher le petit pot.
3: On va aller chercher le petit pot. On se prend de la boîte, là.
0: Oui.
3: Puis il va être content.
0: OK. Ici. Alors... Il pense qu'il y en a assez de terre. OK, ça y est. Regarde. Notre bébé. Hein? J'ai réussi à faire quelque chose de
3: pas mal. On va le couper avec un ciseau, éventuellement. On va le couper ses parties mortes.
0: Ben, écoute,
3: on va voir s'il tient. On va voir s'il tient. Alors, si c'était le cas, ça serait magnifique. Hein?
0: Ben, il nous accompagnerait vraiment.
3: Parce
0: il nous
3: qu'il y aurait sa lumière, il y aurait.
0: Oui.
3: Il nous inspirerait, comme tu dis.
0: Lui, il va falloir le nommer, là. On va penser à un nom pour notre épinette noire.

trouve un site d'observation, en fait, avec une perspective extraordinaire. C'est avec dans la baie de Freshwater, puis dans le Brook Gambo. Et c'est le village natal ou la ville natale de Joey Smallwood, qui est un personnage mythique de la politique canadienne, mais qui est le premier ministre de Terre-Neuve. Gambo, qui a à peu près 100 ans d'existence. Ici, c'est la nature qui domine encore. On regarde un grand marécage subarctique de l'autre côté. Il y a de la forêt partout, les perspectives extraordinaires. C'est la vieille piste pour les centres de traite à l'intérieur, pour la fourrure, en fait, pour les trappeurs de fourrure. C'est un endroit où les Micmacs étaient. Les Micmacs de la Nouvelle-Écosse et du Nouveau-Brunswick qui étaient venus, qui sont à Terre-Neuve aujourd'hui.

0: et qui sont venus durant la période historique, avaient établi des centres d'opération là, de production de fourrure. Puis au début du siècle, ça, ici, c'était un des grands endroits renommés internationalement pour la chasse et la pêche. Alors, il faut se rappeler là, qu'au début du siècle, les très riches de ce monde avaient une carte mondiale des grands sites. Alors, c'était l'Afrique pour les safaris, c'était la Tanzanie, c'était la Nouvelle-Zélande, c'était... Ils allaient partout. Et sur le grand circuit des grands, grands endroits, il y avait Terre-Neuve, et c'était dans cette région, ici, Gambo, où ils venaient chasser le caribou. Et des grands personnages historiques, par ailleurs assez mineurs et insignifiants, mais quand même, avec des titres, mais surtout beaucoup d'argent, venaient ici. Ça, c'est une grande tradition, on va retrouver ça tout le long de la Transcanadienne. On va le retrouver dans les Rocheuses. Le terrain de jeu des très, très riches de ce monde. Et Terre-Neuve, faut pas l'oublier, a été au début du siècle un terrain de jeu pour les très, très riches de ce monde qui voulaient pêcher le saumon, qui voulaient chasser le caribou, puis qui voulaient aller vraiment dans la vraie sauvagerie, des espaces absolument sauvages. On va retrouver ça ailleurs. C'est les fameux pêcheurs américains de l'Aristigouche dans différents endroits, puis tout au long. Mais en Ontario, on trouve ça aussi, et on va retrouver ça jusque dans les Rocheuses. Alors, je profite de l'arrêt pour plusieurs choses. Alors, sortir de notre petite épinette, que moi, j'aimerais appeler Diesel, enfin...
1: C'est un beau nom, ça, je serais d'accord. On l'appelle Diesel, OK?
0: L'épinette Diesel. Alors, notre épinette Diesel, on l'a sorti pour lui faire prendre l'air, pour lui faire prendre... mais aussi, y montrer la perspective, montrer plus grand, puis s'apercevoir qu'effectivement, il n'était pas tout seul au monde, sur son rocher. Sans perspective, mais qu'il voit des montagnes, des paysages, des pinettes. Alors, il est content. Il était un peu en état de choc, là, quand même. Mais il est content.
1: Mais si Diesel menait une bonne vie, là, il pourrait vivre combien de temps?
0: 300, 400 ans.
1: Il faut qu'il évite...
0: 250, 300, il faut qu'il évite les exploitants forestiers. Il faut qu'il survive aux bébites. Au mangeux de ci, au mangeux de ça, au vent.
1: Au bûcheron.
0: Au tonnerre, ben c'est ça, des exploitants forestiers. C'est à peu près ça.
1: Ses chances donc d'aller à 400 ans sont... Combien, on évaluerait ça à combien?
0: Ça serait très bonne. Ben, quoi que l'espérance de vie des épinettes n'est pas très élevée dans ce monde d'argent, où ils valent de l'argent. Mais si on y trouve un bon coin en Colombie-Britannique, là, personne ne va s'en occuper. Ses chances seraient peut-être de 90%, 95%. Mais là, il y a le choc de la transplantation, puis tout ça. Là.
1: Ils vont recevoir tellement d'amour d'ici à ce que...
0: Donc, ses chances sont de 99%.
1: C'est bon. On s'en rend bien. Oui, bonjour, Monsieur Normand.
2: Bonjour.
1: C'est Rachel Verdon de Radio-Canada.
2: Je te cherchais à Gander aujourd'hui.
1: Demain matin, est-ce que ça vous conviendrait?
2: Vers 9h?
1: Oui.
2: Ah, OK.
1: Oui. À demain.
2: À demain, 9h. À 9h.
1: Au volant, Serge Bouchard. Copilote, Rachel Verdon. Sur la banquette arrière, Jackie Turnin et Alain Couture. Au clavier de montage, Martin Boulanger. Et, assis sur le tableau de bord, notre petite épinette noire, Diesel. Prochaine étape, la ville de Gander, à Terre-Neuve. Notre site internet, www.radio-canada.ca/diesel.
3: C'était le premier épisode de la série Une épinette noire nommée Diesel, diffusée initialement à l'hiver 2003. Je vous invite bien sûr à écouter la suite qui est disponible sur l'application Radio-Canada Audio. D'ailleurs, c'est fou à quel point cette série-là était un balado avant l'époque du balado. Demain, dans le cadre de notre semaine hommage à Serge Bouchard, on vous présente à la même heure un épisode de la série De remarquables oubliés. Ici Jean-Philippe Plot, je vous souhaite une bonne soirée.
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Salut, c'est Catherine Pépin. Une chanson qui me ramène tout de suite, instantanément, à un petit épisode de mon enfance. C'est la chanson Aline de Christophe, succès des années 60, qui a été réédité plusieurs fois. Alors, j'ai peut-être 3 ou 4 ans, pas plus. En fait, ce sont les premières images dont je me souviens. Je suis assise à l'arrière de la Ford brune de mon papa et tout à coup, cette chanson surgit du transistor, de la radio de la voiture. Aline, Aline, et j'ai crié Aline, et il y a quelque chose de tellement libérateur, hein, d'exutoire, le fait que le chanteur dans la radio, cet adulte, se permette de crier. Alors là, je crie avec lui. Alors c'est ce côté, libérateur. Tout à coup, la petite fille que j'étais pouvait se permettre de crier comme une folle.

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5: Bonsoir, ici Mathieu Massé. Voici les informations. À Québec, la première ministre Christine Fréchette a réagi aujourd'hui aux préoccupations entourant le virage numérique, cette fois dans le système de justice québécois. Radio-Canada a appris que le ministère de la Cybersécurité et du Numérique prépare un audit de ce méga-projet d'au moins 500 millions de dollars qui devait initialement être complété en 2023. Plusieurs projets ont été reportés à 2029 et le ministère de la Justice n'est pas en mesure d'évaluer le coût total de ce virage numérique. Voici Christine Fréchette.
6: Je suis comme les Québécois, je suis tannée de voir qu'il y a des projets informatiques qui ne respectent pas les budgets ou qui ne sont pas livrés en temps. Alors, moi, j'avais dit déjà il y a plusieurs semaines qu'il fallait mettre en place la recommandation numéro 1 du rapport Galland. Et c'est ce qu'on va faire. J'ai demandé à rencontrer l'AMP, également le commissaire Galland, puis la ministre Duranceau, pour qu'on identifie des mesures à mettre en place.
5: Des sources qui ont travaillé à la surveillance du virage numérique dans le système de justice dénoncent un morcellement excessif du projet en une multitude de petits volets, ce qui rend plus difficile de vérifier le respect des budgets. Québec solidaire demande d'ailleurs à la première ministre Christine Fréchette et au ministre de l'Immigration François Bonnardel de respecter leur engagement de relancer le programme de l'expérience québécoise. Le leader parlementaire de la formation politique, Guillaume Clich-Rivard, a fait part de son impatience lors d'une conférence de presse aujourd'hui qui portait sur le dossier.
7: La CAQ a brisé plusieurs promesses en immigration. Ce qui fait en sorte que la confiance, là, elle est véritablement mise à mal et elle est à rebâtir. Mais je comprends pas comment ça se fait que c'est long comme ça. Là. Ça aurait dû être réglé avant même le retour au Parlement, cette question-là. Ça aurait dû être réglé le jour même de l'inauguration. Le ministre Bonnardel a tous les pouvoirs pour ouvrir le PEC. On n'a pas besoin du Parlement pour ça.

0: L'hostilité entre l'Iran et les États-Unis et leur retombée globale, y compris pour la Chine, devrait toutefois projeter une ombre sur le sommet. L'ex-ambassadeur du Canada en Chine, Guy Saint-Jacques, explique que Pékin s'inquiète de l'instabilité mondiale causée par l'administration Trump.
1: Je pense que les dirigeants chinois sont très inquiets quand ils voient le comportement de Trump, parce que c'est pas un comportement digne, c'est pas un comportement responsable, et puis ça soulève toutes sortes de questions sur son état de santé mentale. Et puis, ils s'attendent à beaucoup de la part d'une superpuissance. Ils ont besoin d'un système mondial qui fonctionne bien pour atteindre leur objectif.
0: La question des ventes d'armes américaines à Taïwan devrait aussi être abordée pendant cette visite de 2 jours du président américain. Et justement, le processus diplomatique semble bloqué entre les États-Unis et l'Iran. La République islamique a refusé l'offre américaine pour mettre fin à la guerre. De son côté, Donald Trump a menacé d'anéantir le pays si Téhéran ne conclut pas rapidement un accord avec Washington. Pendant ce temps, l'Iran continue de réprimer ses opposants. Le régime s'en prend notamment à des personnalités en exil, comme à la légende du football iranien Ali Karimi, qui réside maintenant aux États-Unis. Plusieurs de ses propriétés ont été saisies par les autorités iraniennes qui le qualifient de traître à la nation. Voici Marie Mollet.
2: Ali Karimi, surnommé le Maradona asiatique, ancien capitaine de l'équipe iranienne dans les années 2000, 39 buts en sélection et fierté nationale.
3: Ali Karimi, forçatore Karimi, salatou bizal Karimi, goal!
2: Autrefois célébré par le régime des Mollahs, l'ex-président Mahmoud Ahmadinejad, qui se presse sur les photos avec la superstar, une statue grandeur nature construite à son effigie devant l'un des stades de Téhéran, c'était en 2014. Mais entre-temps, Ali Karimi est parti en exil et il est devenu l'une des voix les plus critiques du régime, l'une des plus audibles aussi, 14 millions d'abonnés sur Instagram, d'abord en 2022 lors du mouvement Femmes Vie Liberté et jusqu'en 2026, pendant le soulèvement de janvier, il signe une lettre à la FIFA pour qu'elle condamne les massacres perpétrés par les Mollahs et apparaît lors d'une manifestation à Los Angeles, casquette « Make Iran Great Again » sur la tête. Ali Karimi, devenu soutien du fils du Shah Reza Pahlavi et donc cible du régime iranien, condamné par contumace, ses propriétés saisies, alors que Téhéran contrôle de très près le milieu du foot en Iran, une passion nationale, et se méfie de son potentiel politique, les rassemblements de masse, la tribune qu'il offre aux dissidents. À Téhéran, au pied du stade, la statue de Ali Karimi, elle, a été détruite.
0: C'était un reportage de Marie Mollet. Et en terminant au hockey, les Canadiens de Montréal affrontent les Sabres de Buffalo dans le 4e match de leur série de 2e ronde. L'affrontement a jusqu'à maintenant laissé place à beaucoup d'émotions entre les deux équipes. Cole Caulfield et Alex Newhook ont marqué pour les Canadiens en première période. Un rebond chanceux a permis aux Sabres de créer l'égalité en 2e période. Et alors que la 2e période se termine, à l'instant, la marque est de 2-2. Voilà, c'était les informations. Bonne journée, bonne soirée à notre antenne.
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rester là parce qu'il y a un beau festival qui se prépare. Et puis, dans quelques minutes, on va découvrir une nouvelle boutique. Si vous aimez les vêtements vintage, eh bien, ça pourrait vous intéresser si vous êtes dans la région de Moncton ou si vous prévoyez y venir dans les prochaines semaines. Parce qu'il y a une nouvelle boutique qui a ouvert ses portes. Ça s'appelle Et voilà Vintage. Et on va en discuter avec la propriétaire tout de suite après cette pièce de Raphaël Butler. Voici Loin d'ici.

Bonjour, bienvenue à cette grande virée du mardi 12 mai 2026. Isabelle Robichaud avec vous. Très heureuse de vous retrouver encore une fois aujourd'hui. On va passer les 50 prochaines minutes ensemble. Et puis, tout le monde est de bonne humeur du côté de l'équipe de la grande virée. J'espère que c'est le cas pour vous aussi. On va discuter de plusieurs choses à l'émission aujourd'hui, comme c'est notre habitude. On va, entre autres, se déplacer du côté de Memram Cook en deuxième demi-heure parce qu'il y a un événement quand même important pour la communauté, qui est ouvert à tout le monde, en fait, et puis qui récompense une personne qui s'est démarquée à travers les années. Et puis, ce sont c'est le prix Éloi. Alors, on va en discuter avec la coordonnatrice de la Société culturelle de Memram Cook, parce que c'est eux qui organisent cet événement-là depuis plusieurs années. Donc, on va apprendre aujourd'hui qui va recevoir ce prix, ses honneurs. Aussi, on va discuter de différentes activités qui s'en viennent. Si vous aimez les tulipes, entre autres,

0: Raphaël Botleux avec Loin d'ici. Si vous êtes amatrice et amateur de vêtements vintage, la prochaine entrevue devrait vous intéresser parce qu'on va découvrir ensemble une boutique qui s'appelle Et voilà Vintage, qui a ouvert ses portes assez récemment à Moncton. Et pour en savoir plus, on accueille une des copropriétaires, c'est Véronique Orban de Xivry qui est avec nous. Allô Véronique.
1: Allô.
0: Merci d'être là. Vous avez ouvert vos portes quand exactement?
1: Ça fait environ 2 mois, je dirais, mais officiellement 1 mois parce qu'on n'avait pas de nom au début. La boutique n'avait pas de nom, c'était plus comme un pop-up.
0: Oui.
1: Donc on n'avait pas vraiment fait la promotion. Donc le premier mois, c'était plus comme friends and family.
0: Mm. Puis on s'installe.
1: Regarde un peu qu'est-ce que ça donne. Puis tu sais, on avait encore de l'aménagement à faire. Puis
0: là, c'est plus officiel.
1: Là, on a trouvé un nom. On a même, tu sais, on avait une feuille de papier dans le magasin. Puis on disait aux gens de nous donner des suggestions.
0: Ah, fun, gros brainstorm. Ça, bonne idée. Ouais.
1: Puis là, on a trouvé et voilà. On trouvait ça le fun, ça se dit en anglais, en français.
0: Ben oui.
1: Puis là, on a pu commencer notre Instagram, puis faire la promotion, puis...
0: Puis là, ça commence à bouger.
1: Ouais.
0: Ouais.
1: Le mot se passe tranquillement.
0: Vous êtes 2 copropriétaires, c'est ça? Toi et Anna Decker.
1: Ouais.
0: Qui est-ce qui a eu l'idée du projet? Comment ça a commencé, cette aventure-là?
1: Ben, en fait, le local, c'est un petit local dans un... Je sais pas comment on dit ça en français, mais un strip mall.
0: Oui.
1: Qui est un petit peu caché, mais quand même très central à Moncton, proche du Old West End.
0: OK. C'est sur la rue Pacifique, c'est ça?
1: C'est la rue Pacifique, mais c'est comme... c'est un cul-de-sac.
0: Oui.
1: Donc, c'est une rue que les gens prennent pas vraiment parce que c'est quand tu tournes de la rue Saint-Georges, qui est une des grandes rues à Moncton,
0: oui.
1: Tu tournes à droite, tu prends la 6th Street, puis tu tournes tout le temps à gauche sur Pacifique pour aller rejoindre Millennium. Mm,
0: oui.
1: Mais une fois, j'étais comme, oh, qu'est-ce qu'il y a à droite? Je suis quand même exploratrice dans la vie. J'aime beaucoup de découvrir des nouvelles choses. Alors, je tourne à droite, puis je vois ce petit strip mall qui est comme en forme de U, puis qui me rappelait un peu un motel. Je sais pas, j'ai comme eu un petit
0: coup
1: de foudre.
0: Déjà, la bâtisse était vintage.
1: Oui, oui. Genre, j'ai juste comme eu un petit coup de foudre pour la bâtisse. Puis il y avait quelques petites business. Il y avait un commerce, comme une petite épicerie asiatique. Il y avait un magasin qui c'est un record shop. Puis il y avait un magasin que c'était un monsieur qui s'appelait Lou qui réparait des record players, des amplis, tout ça.
0: Puis on a 10, puis des...
1: Un monsieur de 84 ans qui avait un tout petit magasin là, tu rentrais là, c'était juste des amplis empilés les uns sur les autres, des speakers, tout ça. J'étais comme, c'est donc bien cute, ce genre. J'ai eu une vision, je voulais avoir un magasin dans ce strip mall. Fait que quand j'ai vu quelqu'un sortir d'un des locaux, je l'ai approché, j'ai dit, ah, est-ce que t'as le nom du propriétaire? Combien tu payes? Je suis de nature curieuse, je posais plein de questions. Elle m'a donné le contact, j'ai téléphoné. Puis là, on a discuté. Il m'a dit, ah, j'aurais peut-être un local de disponible.
0: C'est le local qui a fait en sorte que tu as décidé d'ouvrir un magasin.
1: Ouais.
0: Mais est-ce que tu savais déjà à ce moment-là qu'est-ce que tu voulais mettre dedans?
1: C'est ça. C'est que, longue histoire courte, j'essaie de résumer ça, mais c'est que j'ai pris le local en septembre.
0: OK.
1: Puis à la base, ça allait être un showroom pour mes créations à moi parce que, moi, j'ai une marque de sac à main de cuir que je fabrique moi-même.
0: Oui.
1: Puis, je voulais un espace plus curatif où je pouvais faire, tu sais, des lancements, des événements ou même accueillir des clients, montrer mes créations.
0: Oui.
1: Parce que mon atelier est dans mon garage, puis c'est un gros bordel, c'est gênant. Je voulais un plus bel espace. Donc, je l'ai pris en septembre, je l'ai retapé un petit peu très DIY. J'avais une vision, je voulais que ça soit très minimaliste.
0: Épuré, ouais.
1: Mais... pendant 6 mois, j'ai fait un événement là, donc le local était pas mal vide. Puis là, Hannah a acheté un de mes sacs. C'est comme ça que je l'ai un peu rencontré. Quand je lui ai livré le sac, on s'est mis à jaser. Puis mon chum venait de me dire, « Hey, j'ai compté tes manteaux, t'as 36 manteaux. » Fait que là, j'avais ça sur le cœur. Fait que là, je lui ai dit, « Hey, genre, j'en reviens pas. Mon chum vient de me texter qu'il a fait le ménage. » Puis que j'ai comme 36 manteaux. Puis là, t'es comme, « Ben, moi, j'en ai 60. »
0: Wow. Vous aviez un inventaire.
1: Ouais, vraiment. Puis là, on a commencé à parler. On a dit, ah ouais, moi, j'adore le seconde main. Je suis tout le temps en train de thrift. Je vis quasiment chaque jour. Puis là, ça a comme un light bulb moment. J'ai dit, ben, j'ai un local qui est vide.
0: Toutes les étoiles étaient alignées, dans le fond, là.
1: Que j'utilise pas. Toi, t'as une chambre dans ta maison remplie de vêtements. Les gens viennent à toi souvent pour te demander « As-tu une robe? J'ai un mariage, un événement? » Fait que j'étais comme « OK, ben peut-être que tu sais on fait un pop-up. »
0: Ouais.
1: Fait que là, on a fait un pop-up. Et c'est de là que...
0: C'est parti.
1: C'est parti. Désolée, c'était long comme histoire.
0: Non, mais on aime ça, les histoires comme ça, parce que c'est ça, là, c'est une succession de hasards qui ont fait en sorte que le magasin a ouvert.
1: Exactement. Ouais.
0: Et là, ben, qu'est-ce qu'on peut trouver comme vêtements chez vous?
1: Ben, donc, il y a du vintage, mais comme vous le savez bien, le vintage, c'est comme, il y a une classification, là, je sais pas exactement, il faut que ça soit vieux de combien d'années pour que ça soit vraiment appelé du vintage.
0: On m'a dit que déjà, les années 90, ça commence à être traité comme du vintage, puis ça m'a rendu un petit peu triste et vieille.
1: OK, ben, pareil, je suis dans le même bateau, mais... Tu sais, je pense que c'est peut-être subjectif. Je sais pas. Mais il y a du vintage, mais c'est aussi juste une sélection, en fait, comme curated, on dit. Je sais pas comment on dit curated,
0: ben, choisi,
1: en français.
0: C'est j'ai pas le mot non plus de traduit.
1: C'est comme on fait la curation. Je pense que j'ai déjà entendu ça.
0: Oui.
1: De vêtements seconde main. Donc, mélangé dans ces vêtements seconde main, il y a du vintage.
0: Oui.
1: Mais il y a aussi, tu sais, il y aura quelques items du H&M si on trouve que, tu sais, il est beau, puis que ça se peut que c'est du vintage H&M, tu sais, ça se peut que c'est vintage des années 90 H&M.
0: Exact.
1: Puis sinon, il y a quelques

0: Quelques-unes de mes créations aussi, tant qu'à être. Il y a quelques-uns de mes sacs en cuir. Puis, en ce moment, on a aussi des bijoux de deux amis à moi de Montréal qui sont joaillères. Mm. Donc, c'est une gamme de prix un petit peu plus élevée que du second-hand.
1: Oui, mais c'est sûr.
0: Je trouve qu'il y en a pour tous les goûts. On a envie que ça soit un espace où est-ce que tu peux aussi découvrir des objets locaux ou des
1: marques. Oui, vous ne mettez pas de barrière, disons.
0: Non, on ne se met pas de barrière. On laisse ça évoluer de manière organique. Puis, tu sais, j'ai même... J'aime vraiment ça, moi, trouver des marques vraiment cool, qui ont une belle histoire, qui ont des belles valeurs. Donc, j'ai même une amie qui a une compagnie de vêtements, mais elle fait aussi des arômes pour la maison, des bougies et tout. Une fille de Montréal aussi qui s'appelle Marie-Christine. Sa marque, c'est SR, ça s'appelle. Mm. Donc, juste un endroit où est-ce qu'on peut découvrir des belles choses, des choses bien faites, des choses produites de manière éthique, localement. Ouais. Mais l'espace est très petit, donc c'est quand même très curated.
1: Oui, c'est ça. On choisit ce qu'on met. Est-ce que des gens qui ont des morceaux de linge à la maison, qui voudraient peut-être s'en débarrasser, est-ce que vous acceptez des donations ou des échanges ou comment ça se passe? Comment vous trouvez vos vêtements? Parce que là, je pense que pour tout de suite, c'est vos vêtements personnels.
0: Notre collection. Oui, c'est notre collection. Mais oui, c'est ça qui est intéressant puisque... Tu sais, moi, je me demandais toujours, comment ils font les magasins de vintage ou de seconde main pour s'approvisionner? Je pense que plusieurs personnes doivent se demander, est-ce qu'ils vont à un endroit spécial que je connais pas pour trouver toute leur...
1: leur inventaire.
0: Mais ce qui est intéressant, c'est que quand tu te mets à travailler dans un certain domaine, mais les gens viennent vers toi, puis on commence déjà un petit peu à l'observer, tu sais, comme on a des gens qui nous écrivent, « Hey, moi, je suis une collectionneuse de vêtements des années 70. » Donc, c'est quand même intéressant à voir que quand tu t'ouvres un magasin de quelque chose, que ce soit de vinyle, de vêtements, de meubles.
1: Il y a une communauté qui va se créer autour de ça.
0: Exactement, fait qu'ils ils viennent vers toi. Donc, on a plusieurs personnes justement qui nous ont écrit, est-ce que vous faites ça, de la consignation, tout ça? Pour le moment, c'est comme un side hustle, comme on dirait, là, de moi et de Hannah. Donc, on a quand même un emploi du temps
1: assez chargé.
0: Donc, c'est comme on fait ça juste le week-end. On est ouvert juste le week-end.
1: Oui.
0: Puis faire de la consignation, c'est beaucoup de gestion.
1: Exact.
0: Donc, pour le moment, on fait pas de consignation, mais on est en train de discuter du potentiel de peut-être faire un système où est-ce que tu viens avec tes vêtements, puis comme sur place, on te dit « OK, on va prendre ça ». Soit on te le paye cash ou on te donne une note de crédit pour le magasin.
1: Mm-hmm, mm-hmm.
0: Ça, c'est quelque chose qu'on aimerait faire. Puis après ça, des dons, c'est sûr qu'on en accepte. Il y a des gens qui nous ont amené des choses juste de bonne foi, comme « je me débarrassais de ça », juste pour aider une petite entreprise locale, puis nous aider à survivre dans le temps, puis potentiellement rester de manière permanente, parce que là, pour le moment, on est encore incertaine de vraiment... Si on va augmenter nos heures d'ouverture.
1: C'est ça,
0: Qu'est-ce que ça va...
1: Ça va encore évoluer dans les prochains mois,
0: Exactement.
1: Ce projet-là.
0: Exactement.
1: Ouais. Ouais. Qu'est-ce qui fait un bon vêtement? Qu'est-ce qui fait que celui-là, on le garde? Est-ce
0: bonne
1: qu'il y a des
0: question.
1: Caractéristiques? Est-ce qu'il faut que ce soit comme neuf? Est-ce qu'il faut que...
0: Ça dépend, parce que si tu regardes les vestes Carhartt, par exemple, la marque Carhartt, c'est du workwear.
1: Oui.
0: Puis on dirait qu'en ce moment, c'est très trendy.
1: C'est fait populaire.
0: C'est très populaire. Donc, plus elle est usée, plus elle est chère.
1: Ah! Donc, ça dépend du vêtement.
0: Ça dépend du vêtement.
1: Ouais.
0: Mais ce que moi et Hannah, on est quand même assez... On est d'accord. Il y a toujours des exceptions. Là. Si un morceau est tellement beau, on fait des exceptions, mais on regarde beaucoup les matières.
1: Ouais.
0: Puis, tu sais, les matières synthétiques, le plus possible, on essaie d'éviter. Donc, tu sais, on cherche du 100% coton, on cherche du cachemire, on cherche de la laine.
1: Ouais.
0: Tu sais, on regarde les étiquettes pour voir
1: les ingrédients.
0: Les ingrédients, là, exactement.
1: Oui.
0: Puis aussi, si c'est un vêtement seconde main, puis il est encore beau, on sait que il est de bonne qualité parce que il a déjà été porté puis il est encore beau.
1: C'est
0: vraiment tu développes ton œil puis nous aussi on va au Village des Valeurs, on va à l'Armée du Salut, on va au même magasin que tout le monde.

0: Exact.
1: Mais on peut les spotter juste vraiment vite. Tu le touches, tu le sais tout de suite.
0: C'est ça.
1: C'est vraiment, tu développes ton œil.
0: C'est ça.
1: Ouais.
0: Ah, c'est intéressant tout ça. Et puis là, ben, c'est ça. Vos heures d'ouverture, c'est seulement la fin de semaine. Vous êtes sur Instagram aussi.
1: On est sur Instagram. Et voilà, Vintage.
0: Oui.
1: Puis les heures, c'est le samedi. Pour le moment, c'est le samedi de 11h à 6h et le dimanche de midi à 4h. Mais
0: Vous allez voir.
1: Là, on considère augmenter, là, peut-être avoir une journée de semaine aussi ou un soir de semaine ou quelque chose comme ça. Ça va vraiment, on va vraiment laisser le public informer nos choix.
0: Exact.
1: T'sais, si on voit que ça fonctionne, puis on parle beaucoup avec le client, puis on demande, ah, est-ce que... T'sais, on remarque que le dimanche, c'est moins occupé. Est-ce qu'on voudrait être ouvert peut-être le jeudi, vendredi, samedi au lieu du... Donc, ça va être en évolution. Puis si vous voulez avoir l'information ou à jour, c'est toujours une bonne idée d'aller sur l'Instagram. C'est là qu'on va poster si on fait une petite vente. On veut même peut-être éventuellement faire des petits ateliers. On trouverait ça le fun. On veut bâtir une communauté, tu sais. Fait que...
0: ben, c'est plaisant de pouvoir de commencer un projet comme ça parce que les possibilités sont quand même infinies. Là,
1: oui, une fois que tu as un local, c'est genre...
0: Ouais.
1: C'est, les possibilités sont sans fin. Puis c'est juste le fun, tu sais, de parler aux gens puis de t'sais, de plus en plus, on est cloîtrés chez nous avec nos téléphones, nos ordis, notre IA, puis fait que comme de se retrouver dans un lieu physique. Il y a eu des journées où ça a été super occupé, puis c'était tellement le fun, les gens sortaient de la cabine, ils disaient « qu'est-ce que tu penses de ça? » Puis les autres clients, ils les aidaient à faire leur choix de stylisme, puis...
0: C'est vivant. En tout cas, on va inviter les gens à aller découvrir ça, et voilà, Vintage, sur la rue Pacifique à Moncton, et puis aller sur Instagram aussi pour vous découvrir. Véronique Orban de Xivry, merci beaucoup d'avoir été avec nous aujourd'hui. On va vous souhaiter une bonne continuation avec ce beau projet-là.
1: Merci de nous avoir reçus.
0: Ça fait plaisir.

qu'on a entendu, c'est Nikamu Mamuitun. Et ce n'est pas vraiment un artiste ou un groupe d'artistes en particulier. C'est que c'est un collectif qui met la lumière sur des artistes émergents, souvent autochtones et allochtones. Et donc, ils font de très, très belles collaborations. Ils rassemblent tout ce beau monde-là pour faire des chansons, faire des spectacles aussi. Alors, on les découvre avec... Il y a plein d'artistes, justement, sur cette chanson-là. Donc, à découvrir Nikamu Mamuitun. Je veux vous parler d'un festival. Si vous aimez les fleurs et les tulipes en particulier, il va y avoir le festival de tulipes Blossom Grove. C'est à Colpitt Settlement, au Nouveau-Brunswick, et ça va se dérouler sur une longue période parce qu'on va profiter, justement, des tulipes en fleurs. Ça va commencer ce dimanche, le 17 mai, et puis ça va se poursuivre jusqu'au 7 juin. Et il va y avoir près de 18 000 tulipes en fleurs. Alors, si vous voulez en voir, vous allez être servi. On célèbre vraiment le printemps. Et puis, il va y avoir plein de choses aussi sur le site. Il y aura, bien sûr, ça va être un endroit magnifique pour prendre des photos, que ce soit de couple, en famille, entre amis. Il va y avoir des panneaux éducatifs aussi, des animaux de la ferme qui vont être là, des jeux pour toute la famille. Vous pourrez faire la cueillette de tulipes aussi. Et puis, il va y avoir un marché d'artisans le dimanche 17 mai et aussi pour le week-end de clôture du festival. Il va y avoir une grange à crème glacée, qui va servir de la crème glacée, mais aussi des laits frappés, des desserts glacés. Alors, tout pour célébrer le printemps. Et donc, ça s'appelle le Festival de tulipes Blossom Grove. Et c'est à la ferme Blossom Grove à Colpitt Settlement, au Nouveau-Brunswick. On écoute en musique Requin Chagrin, voici For You.

0: Requin Chagrin avec For You. Jean d'Edmundston, il y a le Centre des arts d'Edmundston qui vous invite à un beau spectacle qui va se dérouler à la salle Léo Poulain de la CDJ, de la Cité des Jeunes. Ça va être samedi à 20h. C'est Maxime Landry et Annie Blanchard qui s'en viennent chez vous. Si vous aimez le country, ben vous allez être servis. Faut dire que Annie Blanchard et Maxime Landry, ils sont des amis vraiment de longue date. Ça date de Star Academy, cette amitié. Et ils ont un nouvel album, un spectacle aussi qu'ils ont recommencé, spectacle country, parce qu'ils ont fait déjà un premier spectacle qui s'appelait Jolene and the Gambler, qui a eu vraiment beaucoup de succès. Et là, ils sont de retour avec un autre spectacle. Et cette fois-ci, on va découvrir l'univers de grand de la chanson country québécoise. Alors, si vous aimez ça, vous allez être servi. Il va y avoir des chansons de la famille Darèche, bien entendu, René Martel, Patrick Normand, bref, tous les grands. Et puis, vous allez passer une belle soirée. On vous promet plein de moments magiques et des émotions uniques. Alors, c'est comme ça qu'on décrit le spectacle sur l'événement Facebook du spectacle. Donc, Maxime Landry, Annie Blanchard, à la salle Léo Poulain de la Cité des Jeunes d'Edmundston, avec le country de nos idoles. C'est comme ça que le spectacle s'appelle. Et ça va se passer samedi à 20h. On écoute petit Béliveau ici avec Comfy.
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C'était Petit Béliveau qu'on entendait avec Comfy. Vous savez, je trouve que pour une communauté, souligner les accomplissements des gens qui y habitent, c'est important. Ça aide à entretenir un sentiment d'appartenance, de rendre la communauté encore plus forte aussi. Eh bien,

0: depuis plusieurs années, la Société culturelle de Memram Cook remet le prix Éloi. Et cette année, ce beau rendez-vous va avoir lieu ce dimanche le 17 mai au Théâtre du Monument Lefebvre de 14h à 17h. Alors, pour en savoir plus sur le sujet, on joint la coordonnatrice de la Société culturelle de Memram Cook, c'est Cathy Dionne qui est avec nous. Bonjour, Cathy!
1: Bonjour!
0: Merci d'être là. Est-ce que vous savez, ça fait combien d'années environ que Memram Cook, que la Société culturelle remet le prix Éloi?
1: Le prix Éloi est né d'une journée d'hommage à Éloi Portet-Leblanc. Ça veut dire que ça a été créé, cette journée-là, en 2012.
0: OK.
1: Et à partir de 2013, on a commencé la remise du prix Éloi.
0: Et qui est Éloi?
1: Éloi, c'est... il était surnommé le violoneux de Memram Cook. Il était un musicien, un violoneux de Memram Cook. Il a été, pendant 25 ans, il a été à Memram Cook. Il a joué dans plusieurs groupes de Canadian Cowboys, Maritime Farmers. Puis il a terminé sa carrière professionnelle avec The Pine Ridge Mountain Boys. De musiciens le conduisent à se produire partout au Canada. Il est sorti de la région de Memram Cook, mais il s'est promené partout pour enfin revenir à Beaumont, où il s'est installé chez sa sœur, puis il a continué de jouer du violon avec Memram Cook avec nous.
0: Ouais, donc vraiment c'est une personne importante pour la communauté. Et là, vous avez décidé de donner un prix à son honneur chaque année. Et vous travaillez aussi en collaboration avec la Société d'histoire de Memram Cook, hein?
1: Oui, absolument. Et la Société d'histoire collabore avec nous, puis les prix sont décernés conjointement par la Société culturelle puis la Société d'histoire.
0: Comment vous faites pour choisir la personne qui recevra le prix chaque année? J'imagine qu'il y a certains critères de sélection.
1: Les candidatures sont soumises, puis on a un comité vraiment séparé qui regarde les candidatures, qui va sélectionner les finalistes. À partir de là, on va sélectionner dépendamment des années. On essaie d'avoir des différents artistes. Comme là, cette année, on a un artiste visuel, puis un musicien. Des fois, on a on appelle ça des bâtisseurs culturels. C'est-à-dire que sans nécessairement être un artiste, eux-mêmes étaient beaucoup impliqués dans le monde de la culture. Puis, on fait une grosse différence dans la culture de notre région.
0: Oui.
1: Puis c'est ça, avec le comité va se rencontrer, discuter, évaluer les critères. Puis à partir de là, ils vont sélectionner les personnes qui vont recevoir le prix.
0: Donc, c'est les gens de la communauté qui peuvent soumettre des noms?
1: Oui.
0: Ah, ça, c'est bon, ça. Donc, la communauté participe aussi à ce choix-là.
1: Oui, absolument.
0: Ah, super. Est-ce que vous vous y prenez longtemps à l'avance pour organiser la soirée, pour choisir? Comment comment long le processus, disons, de tout ça?
1: Si on regarde cette année, normalement, un coup qu'on a fini notre soirée, qu'on a remis les prix,
0: oui.
1: On prend une petite pause, puis notre comité organisateur du prix Éloi va commencer à nouveau tout le processus. Les candidatures vont être envoyées au comité de nomination, puis eux autres vont sélectionner les candidats normalement vers la fin. Les candidatures sont envoyées à la fin de l'année. Normalement, les gagnants sont sélectionnés vers la fin de l'année. Fait qu'on, octobre, novembre.
0: Ouais,
1: après ça, on participe à la préparation de la soirée. Puis ça a lieu chaque année au mois de mai.
0: Ouais, c'est ça. Donc c'est une roue qui tourne, là, ça n'arrête pas.
1: Absolument.
0: C'est ça. Qui est-ce qui va recevoir cet honneur-là cette année?
1: Cette année, on a Valley Four, qui est un groupe de Memram Cook, composé de Jeanne Leblanc, Donald Dupuis, Donald Leblanc et Bobby Dupuis. Puis, on a aussi un artiste visuel, c'est le Paul-Édouard Bourque.
0: Ah oui.
1: Il est quand même très bien connu de la région, un très bon artiste visuel, peintre.
0: Qui est là depuis plusieurs années aussi. Il y a une longue carrière.
1: Oui.
0: Là, ouais. Pourquoi est-ce que ce prix-là est important selon vous, Cathy?
1: C'est une façon de reconnaître le talent local, que ce soit des grands artistes très bien connus ou peut-être moins bien connus, mais qui ont un très bon impact sur la communauté, sur les gens de la région, de reconnaître leur travail. Puis c'est toujours le fun de se faire dire qu'il y a quelqu'un qui apprécie ce que vous faites. Puis, c'est aussi une façon d'inspirer la nouvelle génération d'artistes

0: parce qu'on veut reconnaître les gens de notre coin, mais on veut aussi que ça continue. Fait, en faisant ça, ils voient que oui, on reconnaît les gens de la région. T'as pas besoin d'être un grand artiste qui est reconnu mondialement. Quand même que t'as juste travaillé dans la communauté ici, que tu commences juste, que t'as une grande carrière.
1: C'est aussi important.
0: T'as autant de chance de te faire... Absolument.
1: Oui. Et là, la célébration, ça va être de 14h à 17h ce dimanche au Théâtre du Monument Lefebvre. Donc, un bon 3 heures de célébration. À quoi est-ce qu'on peut s'attendre du déroulement?
0: Le déroulement, on va avoir de la musique de Eddie. Et comme chaque année, on a un petit peu de musique. On a dans le spectacle pendant la célébration. Il va y avoir des vidéos qui démontrent les carrières, puis les exploits.
1: Un petit hommage.
0: Oui, absolument. Puis il y a normalement un petit casse-croûte, des musiciens qui sont là. On va prendre des photos avec les gagnants. C'était vraiment comme une célébration du talent local, tout en ayant un accompagnement musical. On a des musiciens locaux qui viennent puis qui nous montrent leur talent.
1: C'est pas les talents qui manquent chez vous, ça, c'est certain.
0: Non,
1: et puis, si j'ai bien compris, l'entrée est gratuite, mais on peut faire un don?
0: Oui, l'entrée est gratuite. Vous n'avez pas besoin d'acheter de billets, rien. À l'entrée, il y aura un endroit où vous pourrez faire un don à la société culturelle, pour qu'on puisse continuer de faire des activités comme ça, puis reconnaître la culture et les artistes de notre région.
1: Donc, c'est ça, les fonds vont servir à votre fonctionnement du côté de la société culturelle.
0: C'est ça, qu'on continue de faire des activités.
1: Oui.
0: Parce qu'on essaie le plus possible de donner des activités gratuites à la communauté pour pouvoir continuer de que ça soit accessible à tout le monde, puis que tout le monde puisse participer.
1: Et puis, pour les prix Eloi, c'est ouvert à tout le monde, j'imagine? On peut y aller en famille?
0: Oui. Absolument.
1: Super. Ben oui, on veut inspirer les plus jeunes, donc on va leur ouvrir les portes, certainement. Cathy Dionne, vous travaillez à la Société culturelle de Memramcook depuis combien de temps?
0: Officiellement, j'ai commencé à travailler à la Société culturelle de Memramcook en janvier, mais j'étais sur le conseil d'administration pendant environ 5 ans avant ça.
1: Ah bon, donc vous connaissiez quand même bien la société. Qu'est-ce que vous aimez le plus dans votre travail?
0: Ce que j'aime le plus, c'est vraiment être entourée de la culture puis des gens de la communauté. C'est ça qui m'a donné, ma passion pour les arts et la culture. Puis la joie qu'on voit sur les visages des gens quand ils peuvent connecter avec un artiste ou que ce soit un artiste visuel, musical, cinéaste, mais que c'est de la région qui voit qu'eux autres aussi, ils sont fiers d'où ils viennent. Puis ça leur donne ce sentiment d'appartenance-là. C'est vraiment la joie qui vient de tout. Oui.
1: Ouais, ben c'est rare que l'art, ça rend triste. Hein? C'est pour ça qu'on a tant de besoins. Oui. C'est pour venir égayer nos journées.
0: Des fois, ça peut être servi aussi pour gérer la tristesse.
1: Absolument.
0: Une sortie pour les émotions.
1: Oui.
0: Mais on veut créer la joie. On veut voir ce sourire-là sur le visage des gens quand on les voit.
1: On va inviter les gens à aller assister au prix Éloi. Donc, je rappelle que c'est dimanche le 17 mai au Théâtre du Monument Lefebvre de 14h à 17h. Vous êtes pas mal chanceux aussi d'avoir un aussi beau théâtre, donc il faut en profiter. Cathy Dionne, je rappelle que vous êtes coordonnatrice de la Société culturelle de Memramcook. Merci beaucoup de nous avoir parlé aujourd'hui et puis bon prix Éloi.
0: Merci beaucoup, c'était un plaisir.
1: Merci, à la prochaine.

Fishback avec Masque d'or. On va rester à Memramco parce que si ça vous tente de faire de la danse en ligne, ce sera possible de le faire parce que les sessions continuent du côté du Club d'âge d'or de Prédan-Haut. Et puis, c'est Natacha Cormier qui donne les cours de danse en ligne. Alors, c'est une activité qui est ouverte à tous. Il n'y a aucune expérience qui est requise. Ça a commencé quand même le 18 mars dernier, mais on peut y aller à n'importe quel moment. C'est quand même pas très cher. Là, c'est 2 $ par cours. Alors, vous pouvez y aller comme vous l'entendez. Et puis, vous pouvez apprendre des pas, mais vous pouvez aussi pratiquer. Et puis, même si vous voulez seulement bouger, vous dites dégourdir avec une belle gang, amener vos amis, eh bien, ce sera l'occasion de le faire. Donc, c'est tous les mercredis jusqu'au 10 juin. Alors, profitez-en. C'est au Club d'âge d'or de Prédan-Haut de 18h à 19h. Et c'est donné par Natacha Cormier. C'est presque tout pour l'émission d'aujourd'hui, mais je veux quand même vous rappeler que si vous voulez nous joindre ou si vous voulez écouter l'émission, c'est toujours possible de le faire sur l'application audio de Radio-Canada. Tout est là. Vous pouvez même aussi écouter seulement des sections ou l'émission complète. Et il y a aussi la Grande Jasette, bien entendu, qui est sur audio. Si vous avez manqué quelques-unes des entrevues longues qu'on fait avec les personnalités de chez nous, eh bien, ce sera l'occasion de le faire là. Et puis, il y a plein de choses qui se passent. Ça paraît que le printemps est là et que la saison estivale approche parce que, entre autres, du côté de Miramichi, il va y avoir du 22 au 24 mai, un événement qui s'appelle le Miramichi Stripper Club. Alors, c'est pour avoir la coupe du bar rayé de Miramichi. C'est un important événement de pêche au bar rayé au Canada Atlantique. Et puis, il y a de nombreux prix à gagner. Donc, si vous êtes des amateurs, amatrices de pêche, ce sera l'occasion de mettre vos talents à l'épreuve. On écoute une pièce de Blanc dehors. Voici Artax pour se quitter. On se parle demain. Ciao!

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2: Bonsoir, ici Mathieu Massé. Voici les informations. La première ministre du Québec affirme qu'elle en a assez des projets de virage numérique qui dérapent. Radio-Canada révélait ce matin que c'est maintenant le chantier de modernisation informatique du système de justice qui soulève des préoccupations. Christine Fréchette veut donc accélérer la mise en place des recommandations de la commission Galland qui visait notamment à remédier à l'absence d'expertise gouvernementale de pointe en matière de transformation numérique. Le reportage de Thomas Gerbet.
3: Je suis comme les Québécois, hein, je suis tannée de voir qu'il y a des projets informatiques qui ne respectent pas les budgets ou qui ne sont pas livrés en temps.
4: La première ministre Christine Fréchette veut mettre en place le plus vite possible la toute première recommandation du rapport d'enquête sur le fiasco informatique Saclic. Il s'agit de mettre en place une autorité centrale pour accompagner les ministères et les organismes. L'objectif est aussi de réduire la dépendance aux consultants et firmes externes. Les partis d'opposition réclament ces changements. Michel Sétlacoué du Parti libéral, Ruba Gazal de Québec solidaire et Paul Saint-Pierre Plamondon du Parti québécois.
5: Il y a une façon de faire à la CAQ qui clairement ne fonctionne pas, où on a un ministère de la cybersécurité et du numérique qui a des pouvoirs limités.
6: Il faut qu'on ait une expertise à l'interne, dans les ministères, parce qu'en ce moment, il y a personne qui sait ce qu'on est en train de faire. On donne tout au privé.
7: Oui, ça prend une compréhension grâce à des audits de ce qu'un gouvernement pourrait faire de mieux. On a quelques hypothèses de travail là-dessus.
4: La ministre de la Cybersécurité et du Numérique, France-Hélène Duranceau.
8: Il y en a eu des projets informatiques. Il va continuer d'en avoir de nombreux devant nous. Maintenant, est-ce que la gouvernance peut être améliorée? La réponse, c'est oui.
4: L'audit du dossier santé numérique est toujours en cours. Et selon nos sources, le grand virage numérique de la justice devrait bientôt faire l'objet d'un examen. Ici Thomas Gerbert, Radio-Canada, Montréal.
2: Le premier ministre de l'Ontario a invité des représentants du milieu des affaires ainsi que des élus pour vanter les avantages de Toronto pour accueillir la future Banque de la Défense, de la Sécurité et de la Résilience. Doug Ford a aussi indiqué qu'il ne croit pas qu'il faille attaquer les candidatures des autres villes. Lunan Charpentier a les détails.
9: There's only one city in Canada that can truly provide everything the bank needs.
10: Toronto est la seule ville canadienne capable d'offrir tout ce dont la future banque de la défense, de la sécurité et de la résilience a besoin, a déclaré Doug Ford mardi.
9: And that city is Toronto.
10: Le premier ministre ontarien souligne notamment

0: Le Montréal met de l'avant la solidité de son industrie financière ainsi que la présence de dizaines d'organisations internationales. Ottawa vante quant à elle sa proximité avec le Parlement ainsi que sa main-d'œuvre bilingue internationale. Et Vancouver met pour sa part sa position géographique de l'avant. Ici Lounane Charpentier, Radio-Canada, Toronto.
1: Les infirmières de la Colombie-Britannique ont voté massivement en faveur de moyens de pression. Elles sont sans contrat de travail depuis un peu plus d'un an. Elles estiment que leurs revendications, notamment en matière de salaire et en ce qui a trait à leurs tâches, n'ont pas été entendues par la province. Dominique Lévesque nous en dit davantage.
2: Have we felt respected up until now? No.
3: C'est le mandat de grève le plus fort que le syndicat des infirmiers et infirmières de la Colombie-Britannique a jamais reçu, affirme le BCNU. Les syndiqués ont voté à 98,2% en faveur du mouvement de grève. Ils sont maintenant en position légale d'exercer des moyens de pression, mais souhaitent surtout poursuivre les négociations, selon la présidente du syndicat, Adrienne Geer.
2: Taking job action is not what we want to do.
3: Le comité de négociation provinciale a déclaré l'impasse le 20 avril, après 6 mois de négociations officielles. Les infirmières dénoncent leur charge de travail écrasante, des effectifs insuffisants et des problèmes de santé et de sécurité au travail. Des efforts sont en cours pour améliorer les ratios minimaux infirmières-patients, mais ces progrès sont entravés par les milliers de postes d'infirmières et d'infirmiers vacants dans toute la province, affirme le syndicat.
2: And we are prepared to do what it takes to secure a fair contract.
3: La ministre de la Santé de la Colombie-Britannique, Josie Osborne, a déclaré qu'elle espère un retour à la table de négociation. Elle ajoute toutefois qu'un plan de services essentiels sera en place si une grève est déclenchée. Ici Dominique Lévesque, Radio-Canada, Vancouver.
1: Les autorités sanitaires de l'Ontario rapportent que 7 personnes de plus ont été placées en isolement dans la foulée de l'éclosion d'antivirus sur un bateau de croisière. Ces personnes sont considérées comme étant à faible risque. Elles s'ajoutent aux 3 passagers ontariens qui sont rentrés au pays après avoir été exposés au virus et qui sont considérés à haut risque. La 4e personne rapatriée au même moment, qui réside au Québec, n'est pour sa part plus considérée comme étant à haut risque. Et en terminant au hockey, match numéro 4 de la série entre les Canadiens de Montréal et les Sabres de Buffalo. Le match vient tout juste de se terminer. Les Sabres avaient pris les devants 3-2 au cours de la 3e période. Le 4e but de Zach Benson des séries, malgré une poussée du CH en fin de match, ce sont les Sabres qui l'ont emporté 3-2. La série est égale 2-2.
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Bonjour et bienvenue à cette émission du mardi. Pénélope McQuaid avec vous. Fac, en fin d'émission. Là, vous avez envie d'écrire, hein, pour dire que fac, ça se dit pas. Fac, en fin d'émission, on va recevoir Saskia Thuo. Mais je vous dis tout de suite, fac, ça se dit depuis maintenant, selon le petit Robert 2027. Ça se peut que je sois un peu grippette aujourd'hui puis que je pimente de nouveaux mots l'émission. Donc, en fin d'émission, mais je me sens pas à l'aise de l'utiliser encore assez avec vous, ce fac. Donc, en fin d'émission, 25 ans après sa création, une des émissions emblématiques de Canal Vie, Décore ta vie, qui a compté 16 saisons, 746 épisodes, fait un grand retour avec le même concept, les mêmes ingrédients, dont celui qui a grandement contribué à son succès culte. On va recevoir son animatrice Saskia Thuo. Ça se passe ça dans 2 heures. Ça se passe après notre plateau santé avec la docteure Chantal Vallée, notre physiothérapeute Denis Fortier et une nouvelle membre pour aujourd'hui, Marie-France Marin, qui est chercheure au Centre de recherche de l'Institut universitaire en santé mentale de Montréal. Avec le docteur Chantal Vallée, il sera notamment question de l'antivirus. Ça va tenir au courant. Et non, ce n'est pas une nouvelle pandémie de COVID. Donc, pas de panique, mais il y a quand même des choses à savoir. Et puis, dans une trentaine de minutes, à peu près 25 minutes, 30 minutes, notre duo d'actualité américaine, Charles-Philippe David et Alexandre Couture-Gagnon. Très intéressant ce qui se passe du côté de New York sur le terrain en vue des élections de mi-mandat là, dans quelques mois.

0: Puis bien sûr, il va être question de l'Iran et des États-Unis. Ça bouge puis ça bouge pas. Je sais pas si vous étiez à l'écoute fin février quand on a invité trois personnes pour nous raconter une nuit blanche incroyable qu'elles avaient vécue. On avait utilisé l'événement culturel La Nuit Blanche comme prétexte pour les inviter à raconter qu'il y avait eu un accouchement, une virée à New York et un vol raté un 1er janvier à l'autre bout du monde. Et là, rebelote, on refait le même exercice. Cette fois-ci, le thème, c'est les camps de vacances, juste parce que le prétexte, c'est que ça s'en vient pour vos enfants, puis les moniteurs, monitrices qui vont retrouver leurs noms bizarres comme Gougoune et Luzerne. Donc, ça n'a pas été simple de s'arrêter sur les trois histoires de nos invités parce qu'on en a reçu plusieurs, puis on voulait des anecdotes, pas juste des témoignages sur comment le travailler dans un camp ou fréquenter un camp a changé leur vie. Mais là, on a les deux. On a des bonnes histoires, plus des belles morales. Justin Kingsley, bonjour.
1: Bonjour.
0: Je pensais jamais te recevoir pour parler de camp de vacances. Je t'ai reçu pour parler de Georges Saint-Pierre parce que tu t'occupes de son image, tu as co-écrit sa bio. Je t'avais reçu avec Roger Frappier parce que tu avais co-signé un long-métrage documentaire Chac à pêche avec lui. Je pensais peut-être te recevoir pour la stratégie créative de la Coupe du monde de la FIFA de cette année, là, mais c'est pas en tout pour ça que tu viens.
1: Tu savais pas que j'étais dans le louveteau, hein?
0: Non, jamais.
1: Il y a pas beaucoup de gens qui savent que j'étais loup de note mieux. Non.
0: Loup de note mieux, c'est quoi ça?
1: C'était un de nos cris de ralliement. Loup de note mieux. Mieux. Ouais. Voilà.
0: Ça, c'est très drôle.
1: Voilà.
0: OK, on est avec Zoé Chamberlain-Black. Bonjour, Zoé.
2: Bonjour.
0: Est-ce qu'il y avait un cri de ralliement quelconque?
2: Non, il n'y avait pas de cri de ralliement comme chez les scouts.
0: OK. Aujourd'hui, directrice de camp.
2: Oui,
0: directrice de camp. Donc, clairement, ça a changé ta vie, ce que tu vas nous raconter.
2: Oui.
0: Et Philippe Marois, bonjour Philippe.
3: Bonjour Pénélope.
0: Presque collègue de bureau, mais qui a passé le même processus que n'importe qui d'autre.
3: Oui,
0: pas de passe-droit.
3: Non.
0: Réalisateur de balado pour audio, notamment l'excellent balado « Fais un homme de toi », thérapie de conversion animée par Jocelyn Lebeau. OK, un tour de table, vite, juste pour donner des mots puis donner aux gens envie de vous écouter. Là. Justin, t'avais quel âge? C'était où? Puis un mot pour décrire ton aventure avant qu'on rentre dedans tantôt.
1: J'ai été dans les camps de 12 à 16 ans.
0: Et cette anecdote-ci, t'avais quel âge? T'en rappelles-tu?
1: 12 ans. Okay. C'était ma première année.
0: C'était où?
1: C'était au camp Awakamenjmino, à une heure au nord d'Ottawa. Ça, c'est une affaire que tu oublies jamais. Soit tu l'oublies, tu t'en souviens jamais ou tu l'oublies jamais. Moi, je m'en rappelle. Awakamenjmino, puis le mot, c'est perdu.
0: OK, d'accord. Zoé?
2: J'avais 10 ou 11 ans.
0: Okay.
2: C'était sur le lac Londe en Portneuf.
0: OK.
2: Puis un mot, c'est tempête ou orage.
0: D'accord. OK, Philippe, on va commencer avec ton histoire.
3: OK.
0: T'avais quel âge?
3: J'avais autour de 25 ans. À ce moment-là, j'étais moniteur.
0: OK, d'accord. Ouais. C'était où?
3: C'était au camp Bon Départ à Wentworth Nord, dans le coin de la Chute. Ça s'appelait Personnage à l'époque, ce camp-là.
0: Où t'as rencontré ta blonde,
3: la mère de mes enfants.
0: Ouais. OK, d'accord. Et au lieu d'un mot, vas-y, lance-toi. Vas-y.
3: OK, c'était le camp Personnage dans les Laurentides. Donc, c'était mon premier été. Le premier été, j'avais 20-21 ans, parce que là, on était plein de nouveaux moniteurs. Ce camp-là recevait des jeunes depuis à peine un an ou deux. Avant ça, c'était un camp pour personnes plus avec des handicaps. Là, on recevait des jeunes. Et bref. On
0: c'était
3: est déjà
0: moniteur.
3: C'était peloche. Parce que j'étudiais en cinéma, puis en France, le peloche, c'est le terme pour dire de la pellicule de film. Et voilà, il y avait un terme, une raison derrière ça.
0: Wow.
3: Personne ne comprenait, mais bon, moi, je le comprenais.
0: OK, peloche.
3: J'étais peloche. Et donc, il y avait donc dans le camp, il y a un site magnifique avec deux lacs. Il y a eu un lac avec une plage et avec une zone de baignade. Et la zone de baignade du sable, mais partout ailleurs, comme dans n'importe quel lac du Québec, c'est vaseux, c'est gluant et tout ça. Et un des autres moniteurs qui était avec nous, nomade, qui lui avait un peu plus d'expérience, il avait fait d'autres camps, de l'expérience, il était mi-vingtaine, mais c'était un des aînés, un des patriarches des moniteurs, parce qu'il avait, vu ça, il était pas jeune comme nous. Et lui, il avait un groupe de jeunes garçons, puis un moment donné, il se baigne dans la zone de baignade, et il y en a un qui touche un peu là, dans le fond vaseux, puis il dit « Ah oui, invente probablement ça juste hors de... » rapidement, de façon spontanée, c'est le goulou-goulou qui est dans le lac. Il invente, et là, il invente l'histoire.
0: C'est pas Loch Ness, c'est un goulou-goulou.
3: Il y a un monstre dans le lac, c'est le goulou-goulou, et si jamais tu y touches, il est gluant, et si jamais tu y touches, et tu sens quelque chose de gluant qui bouge sous tes pieds, là, après ça, tu vas avoir des boutons qui vont apparaître et qui sentent le beurre de peanut.
0: Mais pourquoi je trouve que c'est une mauvaise idée d'avoir peur du fond de l'eau en partant? On a l'impression que quelqu'un va venir.
3: Même nous, les moniteurs, à ce moment-là, on ne pense pas à ces choses-là. Mais bref, il a dû sortir ça de sa tête. Il n'a pas créé une mythologie derrière ça, de la création. Ça demeure aussi simple et grossier que ça.
0: Okay.
3: Et donc, de ça, il raconte ça à ses jeunes. Ça se propage aux autres groupes. Et Nomade est resté là un an ou deux. Il est resté là deux étés. Mais avec les années, Goulou-Goulou est resté. Je crois qu'il s'en parle encore 20 ans, 25 ans plus tard, aujourd'hui, du Goulou-Goulou dans ce camp-là.

0: c'est resté. Cette prémisse-là aussi simple est restée telle quelle.
1: Ça fait 25 ans depuis le premier moniteur.
0: Oui, mais je suis allé quelques années avec des scouts à ce camp-là et il y avait un livre qui a été fait par des jeunes de ce camp-là, du Goulou Goulou. Donc, bref, quelque chose qui est sorti de façon aussi
1: spontanée que ça,
0: et sans aucune réflexion de profondeur et de crédibilité.
1: Mais ça, c'est du bon marketing. Juste, excuse-moi, je me tourne vers toi parce que tu es idéateur, puis c'est ça que tu fais dans la vie, stratège. Là.
2: Ouais.
1: C'est quand même du bon marketing.
2: Ben, Goulou Goulou, ça colle.
1: Avec l'odeur de beurre de pinot, c'est gluant.
2: Je suis d'accord avec toi. Moi, je pense qu'il faisait ça pour préparer les. Tu sais, le soir autour du camp de feu, il y a des histoires épeurantes. Là. C'est l'histoire du goulou-goulou, je vais entendre.
1: Zoé, est-ce que ça résonne?
3: On n'a pas de goulou-goulou, mais. Puis il n'y a pas de noix puis d'arachide au camp. Donc, ça marche beaucoup comme ça. Mais c'est très
2: le monde moderne. Hein?
3: Mais il y a une baleine allergique à l'eau salée qui s'appelle Cadoquette puis qui fait remonter les avirons au lac Long. Mais oui.
1: C'est elle qui fait monter les avirons.
3: Parce qu'on lance son aviron dans le fond de l'eau, elle les repousse.
1: Et c'est pas un principe de physique, là, du tout.
3: Non, c'est une baleine.
1: Donc, t'es moniteur.
0: Donc, ça, c'était mon premier été. Ça a duré avec les années. Et là, dans un de mes derniers étés, donc vers 2006-2007, encore là, Goulou Goulou fonctionne. Et souvent, lui, Nomade était moniteur des plus jeunes, des 8-10 ans. Là, maintenant, parmi les 11-13 ans, donc des ados, là, il y en a un qui touche dans le fond du lac, connaissent tous la légende du Goulou Goulou. Il lui dit, je pense que j'ai touché à quelque chose de gluant. Les autres, ils commencent à paniquer un peu. Les autres commencent à le sentir sur la plage. Ils disent, c'est vrai que tu sens le beurre de peanut. La force du mental, ils s'imaginent vraiment, ils sentent, les jeunes, ils ont l'impression qu'ils sentent le beurre de peanut.
1: Ils alimentent pas la légende, ils la vivent.
0: Ils la vivent, ils y croient. Et donc là, on arrive à l'heure du lunch, on mange un peu, mais le jour, ça les habite, continuer à en parler. Donc là, les moniteurs, je ne sais pas plus qui on était, mais sûrement qu'on avait 5-10 minutes à tuer entre la fin du lunch et la prochaine activité. Bon, ben on va le guérir, ce jeune-là. On décide, on va...
1: Les jeunes pensent vraiment que ça sent le beurre d'arachide.
0: J'étais convaincu qu'ils sentaient le beurre d'arachide.
1: C'est OK.
0: Et donc là...
1: Cérémonie de guérison.
0: Cérémonie de guérison. On s'en va voir les cuisinières à la cafétéria, puis vous nous donner un petit peu de confiture. Tu sais, ils ont des chaudières de confiture. C'est pas de la confiture, c'est plus de la gélatine avec du colorant. Mais bref, confiture de fraises, donne quelques bols. On met le jeune sur la table à pique-nique dehors. Et là, tout le monde, silencieux. On fait juste étendre du beurre, de la confiture un peu partout sur le front, sur les bras, tout ça. Et les jeunes étaient silencieux, sérieux. Il y en a même un qui s'est mis à éclater comme « Je veux pas qu'il meure! » Puis on fait comme « Oh my God! » OK, c'est... Mais on faisait ça un peu à la blague, mais c'était sérieux pour eux. Et ça m'a un peu montré à quel point... Je sais pas.
1: À quel point vous avez du pouvoir, les moniteurs, premièrement.
0: À quel point on a du pouvoir, ça, on a pris conscience qu'on a vu un qui a vraiment éclaté. Mais à quel point, OK, chez les 8-9 ans, on peut croire des fois qu'ils croient ça, mais c'était 11-13 ans. C'est des ados. Ils visent l'adulte. Ils veulent être grands. Ils se définissent par opposition à l'enfance, à croire à ça. Et ça prenait juste ça, une histoire de monstre qui se fait sentir le beurre de peanut pour créer une faille pour montrer qu'ils sont vraiment à l'intérieur. Ils sont encore ça. Puis je trouvais ça beau.
1: Est-ce que vous l'avez guéri ou vous l'avez perdu?
0: Ah, il n'est pas mort, ce jeune-là. Il n'est pas mort.
2: Mais c'est, la beauté de l'imagination.
1: C'est
2: la force de l'imagination. Puis de raconter une bonne histoire. C'est choisir le beurre de peanut. Tout le monde connaît l'odeur du beurre de peanut.
1: On l'a déjà dans le nez.
0: Exactement.
1: Tu sais, c'est quelque chose que tu le dis, puis tu l'as déjà dans la gorge, puis dans le nez.
0: Ouais.
1: C'est fort, ça.
0: Mais de voir à quel point même eux qui veulent tellement pas croire à ces choses-là, ça...
1: Est-ce que vous avez eu des plaintes des parents après dire ça? Ben non, clairement, si ça continue encore, cette affaire-là. Puis y a-t-il une morale à l'histoire?
0: Ben moi, c'est beaucoup ça, c'est de voir la beauté que même si eux veulent certainement pas avouer qu'ils croient à ces choses-là et tomber certainement pas être des jeunes enfants, il y a encore ce cœur-là, cette naïveté-là en dedans d'eux. Et je sais pas à quel moment ça se termine, parce qu'après ça, à l'âge adulte, encore là, quand on voit dans le bon contexte, en groupe, on peut croire bien des choses avec tous les dommages sociaux que ça peut créer. T'sais, on peut voir, même chez les adultes, fois dans la désinformation, tout ça. Mais quand on est dans des choses aussi inoffensives qu'un monstre qui te fait sentir le beurre de peanut, c'est juste
1: Zoé Chambellan-Black, toi, tu es directrice d'un camp. Donc, tu le vois, ce moment-là où il passe à la préadolescence.
3: Oui, c'est un vraiment beau groupe d'âge. C'est souvent l'âge qui accroche. Nous, on fait des expéditions de plus longue durée un petit peu partout au Québec en canot camping. On les envoie jusqu'à 30 jours là, sur la côte nord. Puis, sur la rivière Moisy, entre autres. Puis, à 11-13, c'est souvent l'âge qui accroche, qui décroche des camps de jour aussi un petit peu parce que c'est la fin du primaire. Puis là, ça leur prend comme un projet, là, quelque chose pour les motivés pour les embarquer. Puis oui, ils sont vraiment à la frontière là, de enfants à ados. C'est vraiment, vraiment chouette. Là.
1: Alors, c'est le tour de Justin Kingsley maintenant de nous raconter, Justin, ton histoire de camp.
2: Moi, j'étais dans les Louveteaux. Là, c'était mon refuge, les Louveteaux. Hein. C'est là où j'allais. J'avais peut-être pas la vie la plus fun à l'extérieur, à l'école, tout ça. Mais les Louveteaux, tout le monde est égal. Puis c'est

0: un sens d'aventure. Puis ce que j'aimais des Louveteaux, c'est que tu étais constamment en train d'apprendre. Moi, je suis un curieux. Je voulais apprendre. Puis je... Alors, puis là, il faut comprendre c'est quoi les scouts. Il y a un système d'écusson. Fait qu'on se réunissait une fois par semaine pour préparer les camps. Puis c'était toute l'année. Il y avait des camps d'hiver, il y avait des camps d'été. Puis tu voulais obtenir des écussons. Fait que tu apprenais plein de choses.
1: Ça, c'est comme un Pokémon qui devient d'autres versions, qui grandit.
0: C'est une excellente analyse. Ben, c'est un Pokémon qui, des fois, touche à la nature, des fois, touche à des habiletés dans le bois, faire des feux de camp. Les fameux nœuds, tout le monde fait toujours des blagues sur les nœuds. Oui. Je me souviens encore de mon nœud coulant, puis ça me sert encore, que maintenant que j'ai 55 ans. Fait que voilà. Mais tu apprends toutes ces choses-là. Puis nous, justement, c'était mon premier camp de scout. On était à ce fameux campement à Wakamanjmino. On a décidé d'aller faire une randonnée dans le bois, la troupe. Et puis après, à peu près, on a dû...
1: T'as quel âge, là?
0: Là, j'ai 55.
1: Non, dans ce temps-là,
0: 12 ans. 12
1: ans, OK.
0: C'est mon premier camp de Louveteaux.
1: OK, c'est ton premier camp.
0: Et puis, fait que je suis pas saisonnier, je suis pas rien, là. C'est tout du nouveau pour moi. Et puis, on doit s'égarer du sentier parce qu'il y a un nid de thon dans le tronc d'un arbre. Alors, on s'est égaré du sentier, puis là, c'est correct, on va continuer. Puis tout d'un coup, les moniteurs réalisent Akela, Bagheera, puis Balou, qui sont leurs noms de moniteurs. C'est tiré du livre de la jungle, c'est ça, les Louveteaux.
1: OK.
0: Nous annoncent qu'on est perdu, puis qu'ils ne savent pas où est-ce qu'on est. Puis c'est pas une blague. T'sais, on peut voir dans leur visage, il y a une certaine inquiétude, parce qu'on est une troupe de jeunes garçons dans le bois.
1: Vous êtes 15, à peu près.
0: Une quinzaine. On a des boussoles, on n'est parti pas de cartes. On a des gourdes, des canifs. C'est l'équipement de Louveteaux.
1: Y a-t-il une pierre à feu?
0: Puis, non.
1: Même pas?
0: Même pas de pierre à feu.
1: C'était pas prévu.
0: Et puis, non, c'était pas prévu qu'on se perde. Mm. Et puis là, tout d'un coup, on réalise qu'on est vraiment perdu. On est dans le bois et on voit plus l'eau. On était sur le flanc d'une montagne, puis on voit plus le lac. Et puis, il y a plus de sentier. Puis là, faut qu'on se retrouve. Et puis, on était perdu environ 5-6 heures.
1: C'est énorme!
0: À cet âge-là, quand on parle, tu parles de l'imagination, là, c'est là où ton imagination part. Parce que tu as lu, moi, j'avais, tu sais, Daniel Boone, c'était mon héros, les coureurs de bois, j'avais tout lu ça, là. C'était toutes mes affaires, ces histoires-là. Fait que là, tu commences à t'imaginer. Mais ce qui est le fun, par contre, c'est que la devise des Louveteaux, c'est toujours
2: prêt.
0: Oui! T'étais dans un scout, clairement.
2: J'étais monté en scout jusqu'à il y a deux ans.
1: Jusqu'à il y a deux ans, Philippe?
2: Oui, mes filles sont des scouts. Ma fille s'en va à Wakamanjmino cet été, là, ouais.
0: Mais c'est toujours prêt.
1: Vous étiez prêt, toujours prêt. Vous n'avez pas de carte, là? Prêt, semi-prêt, là?
0: On fait ça par exprès. Tu te mets au test, okay, on va aller se retrouver. Mais c'est là que tu réalises, est-ce que je suis toujours prêt ou est-ce que je ne le suis pas?
1: Puis c'est une chose d'être prêt en équipement, c'est une autre d'être prêt entre les deux oreilles.
0: Ben c'est plus ce qui est entre les deux oreilles, ce que tu réalises, ce que moi j'ai réalisé, puis ça a changé. Quand je dis toute ma vie, là, ça a changé toute ma vie, c'est que c'est ce que tu as entre les deux oreilles qui compte le plus, parce que ce que tu dois éviter, c'est la panique. C'est quand t'es perdu, quand t'es dans une situation de crise, la pire chose, c'est la panique. Ce que t'as besoin, c'est le calme. Ce que t'as besoin, c'est de t'sais, moi, je me souviens, parce que oui, j'avais peur.
1: Ouais.
0: J'avais peur, mais la face, c'est sans peur, il n'y a pas de courage. Et puis, sans peur, t'apprends pas c'est quoi le calme. Alors moi, je me souviens, j'ai checké ma gourde, il me reste de l'eau, j'ai checké mon canif, Puis là, tu commences à monitorer, tu sais, tu regardes le soleil, tu regardes la position du soleil pour que tu puisses évaluer le nord, le sud, l'est, l'ouest.
1: Tu regardes surtout la face de tes moniteurs pour voir si eux autres sont découragés.
2: Mais si je me demandais, les animateurs, eux autres étaient dans quel état d'esprit? Ils étaient calmes ou un peu paniqués?
0: Ben, je vais te le dire, il y en a, c'est Balou, je me souviens, j'oublierai jamais Balou parce que c'était le plus âgé puis c'était le plus calme. Puis lui, c'était toujours le calmant parce qu'Akela, qui était notre leader, lui était un peu plus paniqué. Ça paraît, je me souviens de son visage, il était un beau barbu. Puis lui, il avait l'air plus stressé. Mais Balou, tu sais, il était cool. Il était comme le personnage, là. Il était très... Fait que je me suis tenu, moi, je me suis collé à Balou.
2: Ouais.
0: Et puis...
1: Mais c'est intéressant, Justin, parce que t'as dit rapidement en entrée de jeu, puis je fouille pas si tu veux pas y aller, mais ta vie d'enfant jusqu'à maintenant, face aux autres enfants... Il n'y avait pas ça. Tu ne te sentais pas en sécurité, toi, dans un groupe d'enfants.
0: Les Louveteaux, c'est mon premier refuge. Puis la forêt, les sentiers de la forêt, c'est là où j'allais. On avait un chalet, nous, au lac des Loups, pas loin d'Ottawa. Puis je passais mes étés tout seul dans le bois. C'est dans le bois où j'étais bien. À l'école, j'étais pas un enfant populaire.
1: T'étais intimidé, même.
0: J'ai vécu le bullying physique, j'ai vécu le bullying psychologique. Moi, mon sobriquet, c'était Jermies.
1: C'est quoi, Jermies?
0: Le germe.

0: Tu sais, puis mais ce que je réalise avec le temps aussi, c'est que tu réalises toi aussi, t'étais peut-être différent des autres. Tu sais, t'étais en anglais, je sais pas s'il y a un mot en français pour outcast là, un égaré.
1: Hors la loi.
0: Tu sais, j'étais gêné, j'étais introverti dans ce temps-là, j'étais affecté. Mais fait que j'ai passé beaucoup de temps seul dans ma jeunesse, mais les Louveteaux, par contre.
2: Dans les Louveteaux, tu faisais partie de.
0: Ben, c'est ça, c'est une troupe, puis t'apprends à travailler ensemble, t'apprends à vivre, à avancer.
1: Comment vous vous êtes sortis de ça après 6 heures, 5-6 heures? Parce que là, je présume que vous avez peur de dormir à la Belle Étoile. Ouais. Peur et peut-être envie en même temps, c'est comme
0: Non, définitivement pas envie. Pas assez de granola bar.
1: Ah oui, c'est ça. Comment vous en êtes sortis? Tu t'en rappelles-tu ou c'est pas important?
0: C'est important parce que c'est selon le soleil.
1: OK.
0: Puis la position du lac, c'est que là, on a pu évaluer d'où on venait. Fait qu'on s'est mis dans une direction, puis on a continué dans cette direction-là, puis tout d'un coup, on est arrivé à un promontoire, puis là, on avait une vision, une vue sur le territoire, puis on a vu le lac. Puis c'est de là qu'on a retracé nos chemins vers le lac. Puis là, sur les rives du lac, il était grand le lac, mais sur les rives du lac, on est arrivé jusqu'à quand le soleil se couchait.
1: Moi, je me tourne vers Zoé, parce que moi, je pense à la directrice de camp qui attend pendant 5-6 heures le retour de...
3: On a beaucoup d'instruments maintenant, c'est plus comme c'était.
1: Donc,
3: même
1: dont les cellulaires.
3: On n'a pas de réseau, par contre, nous. Mais la plupart des camps, oui, ont des cellulaires, il y a du réseau presque partout. On a des GPS, des Garmin InReach, des spots, des téléphones satellites. Donc, c'est rare qu'un groupe part comme ça. Ce qui pourrait arriver, c'est s'ils partent autour du camp dans une espèce de petite randonnée, puis que là, vraiment, là, ils décident d'aller explorer la forêt, là, peut-être. Mais oui, effectivement, je serais quand même... ça prendrait pas 5 heures que je serais très stressée.
1: C'est comme un peu plate maintenant qu'on a des outils? Dans le sens, bravo.
0: Oui.
1: On adore tout ça.
3: Un long choix.
1: Mais ça n'aurait pas changé ta vie comme ça a changé
0: ta
1: vie.
0: Non. C'est là que tu réalises de quoi t'es fait. Là. Je veux pas. C'était un peu plus tough dans le temps, les années 80, les Louveteaux. Là. Fait que t'apprenais la résilience, t'apprenais l'autosuffisance. Puis moi, quand je vais dans le bois maintenant, j'ai une maison de campagne pas loin de la chute à Saint-André-d'Argenteuil. Oui. Il y a un super beau boisé Von Allemann. Puis je passe mes hivers là-dedans en raquette dans le bois, puis j'apporte pas mes outils, mes instruments. Puis c'est drôle, je me suis perdu il y a quelques années, puis j'ai repris les mêmes outils que j'ai appris quand j'étais dans les Louveteaux pour retrouver... Je veux dire, t'es pas vraiment égaré là, quand t'es dans le boisé de Von Allemann.
1: Non, c'est
0: mais...
1: ça.
0: T'es quand même dans le milieu du bois, puis là, d'un coup, tu te tournes, puis t'es perdu. Mais non, il y a...
1: Surtout s'il fait froid aussi, whatever. Il peut y avoir d'autres circonstances
0: Faut vivre des situations pour savoir que tu peux survivre à ces situations-là. Mais je comprends la directrice du camp, contre, pour dire, elle veut...
3: Ils peuvent quand même vivre de l'adversité. Désolée, ils peuvent vivre de l'adversité même avec les instruments, là, parce qu'un instrument, ça vient pas te chercher, ça fait juste te permettre de communiquer, mais oui.
4: Faire des randonnées de 30 jours sur la Côte-Nord, c'est sûr, tu vis des choses.
1: OK, Zoé Chamberlain Black, ton histoire de camp,
3: oui,
1: c'est quoi?
3: On avait toutes le même âge. Non, t'étais mentor, mais j'avais le même âge. 10 ans, 11 ans. C'était mon premier été dans un camp de vacances où il y avait une expédition. Donc, nous, tous les groupes, là, depuis tout le temps, partent en expédition, canot camping, au moins une nuit. Puis, on revenait à la fin de l'expédition. Tous les groupes reviennent en même temps là, dans la baie du camp. Puis, on revenait. Puis, en sortant d'un petit méandre, une petite rivière, le vent s'est levé. C'était comme un début de tempête. Puis, on était toutes des petites filles de 10, 11 ans. Là, donc, on devait pas pagayer très, très fort. Puis on était 3-4 dans des canots pour optimiser le nombre de canots. Puis, dans ce temps-là, on partait en canot de bois. Ça non plus, on fait plus ça. C'est quand même versant des canots de bois.
1: Okay.
3: Et en arrivant sur le lac, gros coup de vent. Puis là, il y a 2-3 canots qui chavirent en même temps. Donc, qui se versent dans le lac. Les filles tombent à l'eau. Les bagages tombent à l'eau. Puis, un petit peu comme Justin disait, j'étais comme, oh, OK, adversité. J'ai rarement vécu ça dans ma vie. C'est comme mon premier grand moment d'adversité.
1: Parce qu'il y a comme deux affaires qui se passent. On verse, mais il y a aussi les intempéries. Parce que si tu verses, puis il n'y a pas de vent, puis c'est déjà stressant, puis il faut que tu te remettes.
3: Ouais.
1: Mais c'est parce que là, tu es dans un état de peur, puis est-ce qu'on va reverser?
0: C'est pas le fun d'être à l'eau dans ces conditions-là.
3: Non, moi, je suis pas tombée à l'eau. Moi, je suis restée dans mon canot, mais je me rappelle, je voyais les canots chavirer, puis un petit peu les monitrices aussi, je voyais, j'étais comme, oh, OK, là, eux sont plus en contrôle de la situation, puis c'est, ben, ils sont plus en contrôle. De mon point de vue de petite fille de 10 ans, là c'est un moment stressant. Puis effectivement, il y avait du vent, fallait pagayer. Donc là, le but, là, les monitrices nous crient, faut se rendre à la berge. Donc là, on essaye d'aller aider, ramasser des bagages, mais on est comme, nous non plus, faut pas verser, là, faut pas empirer la situation qui est déjà, qui est déjà intense. Donc là, on essaie de ramasser. Puis je me rappelle que c'était comme vraiment le focus sur essayer de se rendre à la berge, puis que tout soit OK.
1: C'était loin, la berge?
3: C'était pas si ben, tu sais, relativement loin, là, peut-être comme 200 mètres. Là,
1: c'est ça.
3: Pour un enfant, avec du vent, avec du vent aussi. Là, ouais, c'est ça.
1: Puis, avec les bagages aussi qu'il faut récupérer.
3: Avec les bagages qu'il faut récupérer en chemin. Puis là, on s'est rendu à la berge. Les monitrices sont allées chercher les filles, sont allées chercher les bagages.
1: Les monitrices, dans quel état?
3: Les monitrices devaient être stressées un petit peu quand même, là, parce que moi-même, ayant été monitrice, quand tu as 2-3 canaux qui versent en même temps, tu te dis comme, bon, OK, là, il faut récupérer tout le monde, faut pas que les canaux partent au vent, faut pas que les bagages partent au vent. À la limite, c'est pas très grave, mais tu essaies quand même de récupérer tes choses. Ramener les enfants sur le bord de la rive, puis là, quand on s'est mis sur le bord de la rive, mais là, tout le monde, on s'est rassuré, on s'est parlé entre nous, et on a sorti une petite bâche ou une couverture de sécurité là, pour se mettre en petit rond, puis se réchauffer, être sûr qu'on était correct, parce qu'il y avait quand même un orage, là, il pleuvait, il
1: ventait. Est-ce qu'il finit par vous pleuvoir dessus?
3: Oui, il pleuvait, il ventait. Okay. C'était quand même orageux. Mais tout le monde était en sécurité là, sur le bord de la berge. Puis quand l'orage s'est calmé, on a pu rembarquer dans les canaux puis poursuivre notre chemin vers le camp pour revenir d'expédition.
1: Puis là, quand vous êtes débarqué au camp, est-ce que c'était comme « Hey, vous savez pas qu'est-ce qu'on vient de vivre? »
3: Mais oui.
1: Excitation puis une...
3: Mais dans le moment, c'est ça, je me rappelle un petit peu, c'était... Moi non plus, je faisais pas vraiment de sport d'équipe. Là. J'avais des amis à l'école, mais il y a eu des années un petit peu plus difficiles. Je trouvais pas ma place dans le sport ou dans il y avait pas de théâtre ou je sais pas quoi. Donc là, c'était vraiment comme le premier moment de ma vie là, que j'ai senti comme l'esprit d'équipe. Il faut travailler ensemble. Il y a de l'adversité. Il faut qu'on reste concentré sur la tâche. Puis quand on est revenu au camp, on fait tous les groupes font des cris d'équipe. Donc ils prennent une chanson connue ou pas. Puis on change les mots pour raconter notre expérience. Donc il n'y a pas de louveteau. Mais il y a cette chanson-là. Puis là, c'est sûr que cette anecdote-là s'est retrouvée dans le cri d'équipe. Là, dès qu'on est revenu au camp, puis qu'on l'a chanté au reste du camp le lendemain matin. Puis tu disais, quand t'es revenu au camp, est-ce que c'est ça que vous avez raconté? Ouais. Oui. Puis aussi aux parents, là, dès que ma mère est arrivée au camp, là, c'était comme la première anecdote. Non?
1: C'est sûr, c'est quand même excitant. Là. Ouais.
4: Mais c'est fou la mythologie qui se crée dans les camps de vacances. Des anecdotes, une fois résolues, deviennent des légendes entre nous qu'on raconte. Encore
3: là,
4: 20 ans plus tard.
3: Oui, c'est ça, je m'en rappelle plus que 20 ans plus tard.
4: Et ça vient amplifié. Non, et c'est beau, tout ça.
1: On en a une ici, une légende au camp Awakamanjino.
0: Awakamanjmino.
1: Awakamanjmino. OK, d'accord. Mon fils, dans les louveteaux, nous écrit cette personne. Mon fils, dans les louveteaux, âgé de 11 ans, durant le camp d'été Awakamanjmino, on lui dit « Ne sortez pas de la tente, il y a des ours. » Aujourd'hui, à 40 ans, il jure qu'il y avait un ours qui essayait d'entrer dans sa tente, même si les animateurs lui ont dit et redit que c'était eux qui faisaient le bruit. Alors, dans sa mythologie, dans son mythologie de vie. Mon anecdote de camp de vacances, vous écrit Geneviève, 1985, le camp des grèves à contre-cœur, dortoir de 50 jeunes et intoxication alimentaire.
4: Oh mon Dieu!
3: Non,
4: ça,
3: c'est
4: je me souviens à l'époque, quand la gastro était la pire chose qui pouvait arriver, qu'on craignait. Je pense que c'est jamais arrivé, mais c'est la pire crainte.
3: Moi, j'en parle
4: pire
3: pas
4: crainte,
3: de ça, parce que je gère encore un câlin.
4: C'est ça.
1: Oui, c'est ça.
3: C'est comme la semaine des enfants, on n'en parle pas, des choses qui...
1: Est-ce que tu travailles... Est-ce que... Vas-y,
0: je touche du bois pour elle.
1: Un dernier tour de table sur qu'est-ce que ça a changé dans vos vies. Est-ce que tu serais directrice de camp aujourd'hui si tu n'avais pas été dans un camp?
3: Non, je pense pas. Non. Ben, peut-être, je sais pas. Mm-hmm. J'ai étudié en enseignement, fait que c'est pas si loin. Mm-hmm. Mais non, clairement, ça a été une expérience très forte dans ma vie. Puis justement, à l'âge comme critique là, d'enfant ado, on essaie de voir qui on est puis comment on se trouve et tout. Puis j'ai eu extrêmement hâte de retourner au camp l'été d'après. Là. C'était comme non négociable.
1: Oui,
3: il faut absolument retourner au camp. Puis c'est devenu une partie de mon identité d'ado, là, les expéditions, le nombre de jours, la rivière, la gang. Puis ma gang, puis mes amis au camp étaient aussi fort que ma gang puis mes amis sont devenus au secondaire. Puis quand je suis retournée après la pandémie, ça a été comme j'ai pas hésité du tout là à retourner.
1: Philippe Marois, t'as fait ça très longtemps là, jusqu'à il y a 2 ans, t'étais moniteur, donc clairement ça a orienté ta vie là.
4: Oui, mais clairement, puis c'est pas, oui j'ai été un petit peu moniteur, j'étais scout quand j'étais jeune, donc j'ai fait des camps quand j'étais jeune, mais c'est vraiment mon travail de moniteur, donc de 21 à 25, 26 ans vraiment j'étais moniteur avant d'être marié, d'avoir des enfants, ça m'a vraiment forgé. Ça, c'est là que je me suis épanoui comme je me suis jamais épanoui, que je me suis créé un sentiment d'appartenance avec un groupe, que je me suis découvert, je me suis décoincé.
1: Puis un sens de compétence aussi. On sait maintenant que le sens de compétence est extrêmement important dans le développement d'un enfant et tout au long de sa vie adulte aussi. Là.
4: J'étais jeune adulte à ce moment-là, mais c'est vraiment ça qui m'a été un grand déclic, un grand déclencheur pour qui est-ce que je suis aujourd'hui.
1: Justin Kingsley?
0: Ben moi, ces trois petites affaires, la forêt demeure mon refuge. C'est là où je vais pour

0: me ressourcer, pour me sentir bien, puis pour être à l'écart des autres, pour être bien honnête avec vous. Mm-hmm. Deux, le calme. Je veux dire, j'ai fait beaucoup de gestion de crise dans ma vie. J'ai été attaché de presse pour un premier ministre. Mm-hmm. Et ce que j'ai constaté, je suis un émotif au coton, mais quand il y a une crise, c'est drôle, je me calme. Je suis fait de même. C'est ce que j'ai découvert dans les Louveteaux.
1: C'est qui le premier ministre là, qu'on évalue les crises que tu as vécues, là?
0: Paul Martin.
1: OK.
0: Il y en a eu. Et avant ça, j'ai géré le scandale des commandites. Alors, chez Communication Canada. Okay. Fait que, j'en ai eu une coupe de verte et des pommures,
1: puis la
0: comme on dit.
1: Chose,
0: c'est la leçon la plus importante des Louveteaux. C'est la BA. Puis ça aussi, ça m'accompagne toujours. C'est quoi la BA, Philippe?
2: La bonne action.
0: La bonne action. À tous les jours, même à ce jour. Je cherche une occasion de faire une bonne action à tous les jours, faire quelque chose pour quelqu'un d'autre. Puis ça, dans le monde d'aujourd'hui, je pense que c'est super important qu'on partage ces leçons-là, surtout avec nos jeunes, puis qu'on ne l'oublie pas nous-mêmes.
1: Est-ce que vous les partagez, ça, au camp, cette notion de bonne action?
3: Des bonnes actions, oui, il y a des valeurs du camp qui sont très importantes, mais c'est ça, si je peux rebondir sur ce que Philippe disait, je le vois, les moniteurs aussi, là, les moniteurs, c'est vraiment, vraiment formateur. Autant chez les enfants que chez les moniteurs, là, c'est vraiment, ça change les vies et les camps.
1: Moi, ce que je me rappelle, je ne m'étais pas brossé les cheveux de la semaine. J'ai tout haï du camp. Ma mère était venue chercher d'avance. J'avais ma poupée, puis il y avait une monitrice qui courait après ma poupée pour lui faire un vaccin. Ça m'a tellement... imaginaire. Ça m'a tellement traumatisée. Mes frères adoraient ça. Puis moi, j'appelais au bout de 3 jours, venez me chercher. J'ai jamais aimé les camps de ma vie. Mais je suis très contente d'entendre ces histoires-là.
3: Mais ça arrive, c'est pas pour tout le monde.
1: J'aurais été complètement une autre personne. Philippe Marois, Justin Kingsley, Zoé Chamberlain-Black, merci énormément de nous avoir fait voyager. Vous êtes des conteurs formidables. Merci beaucoup.
0: Merci à toi, Pénélope.

0: D'où je viens.
1: C'est Loud. Nouvelle pièce qu'on vient d'entendre, D'où je viens, chanson officielle du 50e anniversaire des Jeux olympiques de Montréal. Demain, à cette heure-ci, ce que nous ferons, c'est parler de la crise du logement, mais à travers la lorgnette de du sentiment d'insécurité chez les locataires. Il y a toutes sortes de raisons pour lesquelles on peut perdre son logement.

0: ou se sentir à risque de perdre son logement, peu importe la classe sociale, la classe économique. Et donc, on va s'intéresser à cette peur demain avec un chercheur et aussi le témoignage d'une femme qui l'a aidé dans sa recherche parce qu'il avait plus de 50 locataires qui l'aidaient donc dans sa recherche. Donc, on va faire ça demain avec cet expert. Aujourd'hui, ce qu'on fait, c'est comme on fait tous les deux mardis, c'est-à-dire vous tenir au courant de l'actualité fraîche concernant ce qui se passe du côté des États-Unis. On est avec Alexandre Couture-Gagnon. Bonjour, Alexandre.
1: Bonjour.
0: Professeur de sciences politiques à l'Université du Texas, Rio Grande Valley, où on vous joint d'ailleurs. Charles-Philippe David, salut.
2: Bonjour, bonjour, Pénéla. Bonjour,
0: président
2: Alexandre.
0: Président de l'Observatoire sur les États-Unis à la chaire Raoul Dandurand. Dernière présence de cette saison à ce micro, Charles-Philippe. Joie de savoir que vous serez de retour et joie de savoir aussi qu'on va pouvoir vous entendre tout l'été.
2: Oui, à partir, je pense, du vendredi 19 juin, je vais avoir le bonheur de faire une chronique américaine pour faire changement d'ici. Vendredi le 19 juin, tous les vendredis avec Hugo Lavoie. Donc, retour à la maison le 15-18.
0: Dans le marché de Montréal.
2: Oui, c'est ça, 17h.
0: OK, d'accord. Donc ça, on sait qu'on sera bien, qu'on continuera d'être bien renseignés. Alexandre, commençons avec les élections de mi-mandat et surtout le fait que l'avenir des partis se joue sur le terrain, là.
1: C'est tellement fascinant. On est vraiment dans la campagne électorale pour les élections de novembre. Puis Charles-Philippe, tout à l'heure, va vous parler du redécoupage, là. Mais moi, je voulais qu'on se concentre sur quelques États. Il y a des affaires qui se passent au Michigan, en Indiana, en Ohio. C'est tellement intéressant. Au Michigan, on a eu une autre élection spéciale dans le 35e district pour un siège de sénateur de l'État du Michigan. Puis c'est un démocrate qui a gagné, un pompier, là. Donc, rien de surprenant, les dernières élections spéciales, c'est toujours des démocrates qui ont gagné depuis le début du deuxième mandat de Donald Trump. Mais ce qui est fascinant ici, c'est qu'un démocrate ait gagné par autant d'avance, 19 points contre le républicain, dans ce qui aurait dû être un bastion de Donald Trump. Là. Le comté de Chiguinan au Michigan, comme je me rappelle plus, là, un quart des électeurs a un diplôme universitaire. Donc c'est, puis une population noire assez élevée. C'est vraiment le type de district que Trump a gagné par beaucoup de points dans les dernières élections. Puis là, ben, il y a vraiment le sénateur, le candidat démocrate l'a remporté haut la main. En Ohio, il n'y a pas eu de gouverneur démocrate depuis 20 ans, mais c'est quand même un État qui, tu sais, qui, on ne sait jamais ce qui va se passer en Ohio. Là. Mais là, c'est la démocrate Amy Acton qui va probablement gagner contre le républicain. Puis là, c'est super intéressant aussi parce que tout ce qui joue ici, c'est le trumpisme. Mm-hmm. Amy Acton, la démocrate, la candidate démocrate pour le poste de gouverneur, c'était la directrice de la santé publique pendant la pandémie. Elle a laissé tomber son poste quand elle a commencé à avoir trop de menaces de confession juive, puis à penser qu'elle était attaquée à cause de ça. Elle vient d'une famille très pauvre, mais finalement, tu sais, elle est pro-vaccin, pro-masque, était pro-confinement, puis était vraiment une figure importante pendant la pandémie du Parti démocrate, puis elle risque de gagner contre Vivek Ramaswamy. J'ai de la misère à dire son nom, je m'excuse, mais vous vous rappelez de lui.
0: Parce oui, que c'est lui ça, son nom est familier, là.
1: Oui, il est vraiment trumpiste. Il était impliqué au début de Doge, là, le groupe là, avec Elon Musk pour couper dans le gouvernement. C'est un millionnaire. Il est officiellement contre Medicare, l'assurance publique en santé aux États-Unis. Donc, c'est vraiment là, un démocrate centriste contre un républicain trumpiste. Puis c'est probablement la démocrate qui va remporter le siège de gouverneur. Même affaire aussi pour le siège de sénateur, celui qui remplace actuellement J.D. Vance, Brown, mais ça, j'en ai déjà parlé, je me rappelle. Puis ça, c'est tout ce qui est des bonnes nouvelles du côté du Parti démocrate. Puis du côté du Parti républicain, il y a plein de trucs qui sont en train de se tramer aussi. Le futur du Parti républicain est en jeu. Puis là, on le voit dans l'Indiana, où aux primaires, c'est tous les candidats qui étaient favorables à Donald Trump qui ont gagné. En Indiana, il y a des grosses batailles par rapport au redécoupage électoral. Trump est allé mettre tout son poids politique dans les primaires. Puis tous les républicains qui étaient contre le redécoupage électoral, contre ce que Donald Trump leur demandait de faire, ont perdu leur poste aux primaires. Donc, l'aval ou l'ascendant, en tout cas, le poids de Donald Trump est encore vraiment présent dans le Parti républicain. Fait que c'est fascinant parce que dans les élections primaires, c'est toujours les électeurs les plus motivés qui votent. Mmh. Là, c'est les démocrates semblent avoir beaucoup d'avance. Mais ce qu'on est en train de voir, c'est que dans les élections primaires, dans les élections spéciales, les démocrates vont beaucoup plus voter que les électeurs sénateurs républicains qui ont l'air complètement découragés du parti républicain. Puis c'est pas sûr que l'ascendant que Donald Trump a eu en Indiana, ça marche au Michigan, en Ohio, puis dans le reste des autres États.

0: faudrait qu'il garde pour remporter les élections du mandat de novembre.
1: Là, il se passe des choses sur les écrans ici en studio, Charles-Philippe. Là.
2: Ben, c'est parce qu'il y a des graphiques de CNN qui sont très encourageants pour les démocrates et très décourageants pour les républicains. Je ne veux pas toutes vous les nommer, mais les statistiques sont effarantes. Pour eux, il n'y a pas, photo que les républicains sont très, très en danger pour les élections de mi-mandat dans moins de 6 mois. D'où cette volonté
1: de redécouper,
2: charcuter le terme anglais gerrymandering. On le connaît par cœur maintenant. On sait pourquoi, en raison de tout ce qui s'est passé déjà. Mais le redécoupage électoral est devenu le sport, après football, le sport favori des deux partis politiques. Mais il faut dire quand même que les républicains ont tout de même un petit avantage sur les démocrates jusqu'à maintenant dans ce redécoupage. D'abord parce qu'il y a plus d'États républicains que d'États démocrates, mais surtout que les démocrates ont perdu là, en Cour suprême d'État de Virginie, leur redécoupage électoral qu'ils avaient envisagé en Virginie, qui leur aurait octroyé d'ici les élections de mi-mandat une demi-douzaine de sièges de plus, peut-être, avec un redécoupage qui aurait un petit peu coincé les républicains dans deux districts et donné et accordé tout le reste aux démocrates, ce qui n'est pas le cas actuellement. Mais pour moi, Pénélope, je sais pas si Alexandre est d'accord, mais la plus grosse nouvelle de la semaine dernière qui a été énormément passée sous silence, en tout cas dans les médias francophones, un peu moins dans les médias américains, Alexandre nous le dira, c'est la décision historique de la Cour suprême de renverser une partie, mm-hmm. mais une partie importante. Je vais vous expliquer pourquoi. Mm-hmm. Du Voting Rights Act qui a été promulgué en 1965 sous la présidence de Lyndon Baines Johnson pour protéger, préserver le vote noir et ne pas discriminer contre ce vote dans toute forme, là, justement, d'attribution de district, de redécoupage électoral qui pourrait se produire. Or, cette fois-ci, la Cour suprême, conservatrice, on le sait bien, a décidé que c'est correct de faire du redécoupage électoral à des fins partisanes. Alors, imaginez, c'est quelque chose au Québec qu'on peut pas s'imaginer dire. Mais que ce n'est pas correct de redécouper pour préserver ou promouvoir l'importance démographique d'un groupe ethnique pour ne pas le nommer. Évidemment, tout le monde a compris qu'il s'agit du vote noir. Et c'était une cause qui impliquait l'État de Louisiane, qui est en train, justement...
1: Calais, le fameux Calais versus Calais. Là.
2: Versus Louisiana, pour contester un district qui allait être deuxième district noir, mais pour dire que la procédure n'avait pas été respectée, que ce n'est pas comme ça qu'on devait faire. Ils ont contesté l'application par la Cour suprême d'État de cette loi qui avait été promulguée en Cour suprême, et ils ont gagné.
1: Donc,
2: Calais a gagné.
1: Donc, c'est un recul?
2: C'est un recul.
1: Donc, on ne maintient pas ce qui était
2: on
1: là,
2: ne maintient
1: on
2: pas
1: enlève
2: ce qui est... non, exactement.
1: Des droits de, ben, d'une représentation démocratique du vote des Noirs.
2: Tout à fait, au point où le gouverneur de l'État, M. Landrieu, a décidé de suspendre pour l'instant, l'instant les primaires, en attendant que la législature refasse le découpage,
1: hier
2: redécoupage
1: soir,
2: électoral.
1: Hier soir, j'ai regardé ça sur Blue Sky, là, ça bougeait tellement,
2: partout,
1: il y avait
2: partout,
1: tellement de...
2: Partout. Mm. Et donc, il faut savoir qu'il y a beaucoup d'États qui sont actuellement en train de subir ou de vouloir, de désirer ce redécoupage électoral. Tout a commencé, souvenez-vous, avec le Texas. Quand on a redécoupé la carte électorale du Texas, Alexandre peut en parler. Le gouverneur Newsom en Californie s'est fâché en disant « il n'y en a pas question, les républicains n'auront pas l'avantage. »
1: C'est vrai que
2: je
1: ça a
2: fais
1: commencé,
2: passer par référendum la permission de changer la constitution, rien de moins, de l'État de Californie pour permettre un redécoupage électoral qui n'était pas permis en vertu de la constitution californienne. Il l'a gagné. On a redécoupé la carte électorale de la Californie. Et puis là, maintenant, écoutez, il y a d'autres menaces qui s'en viennent. Alors, j'ai parlé du cas de la Virginie, mais là, le cas important qui est devant nous, c'est celui du Tennessee, où on veut redécouper pour donner et octroyer plus de sièges aux républicains. Par exemple, Memphis est un district. Pour vous donner un exemple, c'est comme Montréal, un district. Et là, la législature républicaine du Tennessee veut redécouper Memphis en 3 districts qui seront à prédominance blanche, qui vont permettre donc aux républicains d'aller chercher une petite, mais quand même majorité, dans ces 3 districts-là.
1: Mais 3 districts, ça veut dire 3 pas de gouverneurs, là, dans le cadre des districts, c'est...
2: Non, mais dans le cadre de législateurs, de représentants.
1: Donc, ça veut dire 2 représentants de plus.
2: Donc,

0: Donc, ça veut dire deux représentants de plus. Puis, on c'est la gang qui va jouer DeSantis en Floride dit, ben, moi aussi, ça me tente de redécouper puis de charcuter pour aller chercher plus de sièges en Floride. Et j'en passe, là. Plein d'États actuellement, l'Alabama aussi, qui sont en train, en fait, tous les États du Sud républicains ont découvert que dans ce sport, ils en sortent gagnants.
1: Surtout que vous dites, avant, je reviens vers vous, Alexandre, ce sera pas long, mais vous dites, Charles-Philippe, que c'est une décision aussi percutante que celle qui annulait Roe versus Wade pour le droit des Afro-Américains et le droit des femmes. Il y a un comparatif.
0: Je le pense.
1: OK. Alexandre, comment on fait après ça pour déterminer qu'est-ce qui va se passer?
2: Quand c'est la décision de la Cour suprême est sortie, là, les analystes américains des nouvelles disaient « Ah, ça va pas changer tant que ça. Tu sais, dans les États, on n'a pas le temps de changer. Il y a déjà des votes par anticipation pour les primaires qui sont commencés. On peut pas avoir des gens qui ont déjà voté. Puis là, on garde leur bulletin de vote puis on leur envoie un autre bulletin de vote. » Bien, finalement, c'est vraiment ça qui est en train de se passer. Les États du Sud, républicains, ont des trifectas. Tu sais, républicains à la Chambre, républicains au Sénat, républicains pour le siège du gouverneur, puis ils sont capables de changer leur loi super vite. Puis les États démocrates, généralement, ils ont comme des commissions indépendantes pour le redécoupage électoral. Ils ont essayé de garder ça non-partisan. Fait qu'ils sont beaucoup moins rapides. Okay. Selon les estimés, là, les différentes analyses, j'ai cherché partout, les républicains vont gagner avec ça de 2 à 12 sièges de plus, probablement. Mais là, il y a un terme qui apparaît maintenant dans la presse américaine. Ça, c'est du gerrymandering, du redécoupage électoral à des fins partisanes. Est-ce que c'est du redécoupage électoral à des fins partisanes ou c'est du dummy mandering qui est du redécoupage électoral qui va revirer finalement de bord contre les républicains? Puis les démocrates vont être tellement fâchés qu'ils vont aller plus voter. Puis les républicains ont mal fait leur redécoupage électoral, par exemple au sud du Texas. Puis ça va donner des sièges supplémentaires aux démocrates. Fait que c'est vraiment dur de prévoir où tout ça...
1: Et c'est surtout dur de ne pas être cynique face
0: à l'exactement.
2: C'est néfaste pour tout le monde. En Indiana, les élus ont dit, nous, on ne fait pas de redécoupage électoral. Trop mauvais pour nos électeurs.
0: Bon.
1: On change de sujet?
0: En tout cas, ça va rester hot pour parler français d'ici novembre. Mais je pense quand même, comme Alexandre, que les démocrates ont une bonne chance de gagner la Chambre des représentants. Mais là où ça se joue, c'est au Sénat.
1: OK. À suivre de jour en jour, même des fois d'heure en heure. Allons-y, Charles-Philippe, avec ce qui se passe du côté de l'Iran et des États-Unis.
0: Ben, je voudrais avoir des nouvelles à vous donner. J'en ai pas. Écoutez, ça souffle le chaud et le froid, cette histoire-là. C'est comme la douche écossaise. Alors, parfois, Trump va tweeter « Je suis fâché, j'en peux plus. » Et personnellement, là, j'en ai assez des Iraniens, ce qu'il a fait hier. Mmh. Et puis, il va tweeter ensuite, une heure plus tard. « Non, il y a encore de l'espoir. On a reçu leur plan. On regarde ça. Vous savez, ils n'ont pas le choix, etc. » Alors, ouvre le détroit, ouvre pas le détroit. Accompagne les navires pétroliers par les navires militaires américains ou pas? Est-ce qu'on va reprendre les bombardements ou pas? Écoutez, vous pouvez essayer de parier, quoique je le ferai pas, sur des enjeux aussi épouvantables et aussi conséquents pour les êtres humains. Mais franchement, les paris sont ouverts. US qu'on s'en va avec le dossier iranien. Une chose est sûre, moi je retiens quand même le rapport des services de renseignement américains qui a été remis à Trump. Qu'il lise ou qu'il lise pas, je soupçonne qu'il ne les lit pas parce que c'est le gars le plus intelligent du monde. Mais les services de renseignement américains lui ont dit, écoutez, c'est clair pour nous que les Iraniens peuvent durer plusieurs mois à endurer la fermeture du détroit d'Hormuz. Ils ont la capacité de tenir le coup, ils sont résilients. Jusqu'à maintenant, ils nous ont montré que la survie du régime est plus importante que faire de l'argent avec le pétrole. Point barre. Alors ça, c'est vraiment les rapports du renseignement qui ont mis ça à Trump. Alors la question qui tue dans les deux sens du terme que poserait un certain animateur, c'est combien de temps, franchement, Trump peut-il passer à travers et survivre à cette résilience? Parce que l'horloge fonctionne pour les Iraniens actuellement et non pas pour les Américains. En raison de ce qu'on a dit il y a quelques minutes des élections de mi-mandat, l'impopularité de Trump croît tous les jours. Le prix à la pompe à essence ne diminue pas, voire augmente. Ce sont les deux facteurs qui expliquent que, pour Trump, il est pris dans un coin. Il est dans un guépier et politiquement, il a un lourd, lourd prix à payer d'une guerre de choix. C'était pas une guerre nécessaire, là. C'était une guerre qu'il a décidé de faire, qui va lui coûter énormément. Et puis, parallèlement à tout ça, Netanyahou, lui, a dit que le plan de guerre n'était pas terminé. Alors, on a quand même appris ça hier, que les objectifs ne sont pas tous accomplis. Donc, va-t-il encore convaincre Donald Trump de reprendre le chemin des armes? Ben,

0: Donc, allez donc savoir encore, mais moi je suis certain qu'on n'est pas une surprise près encore dans les mois à venir, tout l'été.
1: Comment ça réagit au Texas, Alexandre?
2: Il y a personne qui veut rien savoir de cette guerre-là. C'est très, très, très, très loin. L'Iran, là, la menace nucléaire est très, très, très hypothétique. Trump tergiverse tout le temps, comme Jean-Philippe l'a si bien expliqué. Moi, ce que je vois, c'est le prix du gallon d'essence qui est rendu 4,19. L'inflation en avril, c'est sorti ce matin à 3,8%, la plus haute depuis 3 ans. Là, les gens en peuvent plus, des prix super élevés, c'est sur toutes les lèvres. Les tarifs sur le bœuf, on pensait que Trump allait les arrêter. Il a tergiversé sur cette question-là. Aussi, finalement, les tarifs du bœuf restent en place. Ça coûte super cher de se nourrir. Les influenceurs républicains, notamment Tucker Carlson, disent que Trump a juste été obligé d'aller de l'avant avec ce qu'il appelle une excursion ou une guerre en Iran parce que Netanyahou lui a mis trop de pression. Ça passe vraiment pas dans la gorge des Américains. Puis, s'il y a une guerre, le président doit se présenter au Congrès après 60 jours pour avoir la permission de continuer cette guerre-là. Il l'a pas fait. Pete Hegseth, qui est en charge le directeur de l'intérieur des États-Unis, l'espèce de ministre finalement qui est responsable de l'armée aux États-Unis, dit que il y a une trêve, fait que là ça compte pas dans les 60 jours. Mais je pense pas que les élus républicains laissent passer ça, les élus démocrates non plus. Ils vont toujours mettre de la pression parce qu'il y a quand même une certaine limite là à ne pas respecter les lois, puis si les élus se sentent pas écoutés puis ont l'impression que ça va leur nuire dans leurs élections, je pense qu'éventuellement la pression sur Trump va devenir trop élevée de la part du Congrès puis il va être obligé de faire quelque chose.
0: Okay. Le seul coup pour Trump est politique, Alexandre, selon moi, c'est-à-dire que il est pas à un non-respect d'une loi près. Et je pense pas que c'est la loi sur les pouvoirs de guerre qui va l'influencer beaucoup, mais tu as raison de dire qu'il y a un prix politique à payer pour ça. Ça, c'est vrai et il le paye de toute façon actuellement. La question est de savoir, au fond, est-ce qu'il s'en fout ou il ne s'en fout pas? Je vais vous dire, peut-être le facteur qui a le plus d'influence sur lui, c'est les marchés et les cours boursiers. Et ça, les Chinois l'ont découvert et c'est ça qui influence Donald Trump.
1: Parlons, Alexandre, de ce qui se passe à New York. Ça a l'air super intéressant.
2: Alors moi, je trouve que la politique interne au Parti démocrate puis au Parti républicain, c'est fascinant. Puis il me semble que dans l'État de New York, on a un laboratoire. Fait que là, le Parti démocrate est pas populaire, même auprès des démocrates. Puis il y a de plus en plus de gens qui se disent indépendants ou qui veulent pas s'affilier au Parti démocrate. Parce qu'ils trouvent que c'est un parti qui est associé à des politiques qui ont nui dans les dernières élections, puis ils sont juste pas d'accord en général, là. Notamment toutes les politiques sur les enfants transgenres, ça marche encore pas. Fait que le Parti démocrate est vraiment en quête d'identité. Puis pour la prochaine présidentielle, on sait pas encore qui va l'emporter. Est-ce que ça va être plus la frange progressiste du Parti démocrate, comme Bernie Sanders, le sénateur du Vermont, ou Alexandria Ocasio-Cortez, représentante dans l'État de New York, ou est-ce que ça va être plus la frange modérée du Parti démocrate qui va l'emporter? C'est un peu comme le gouverneur de la Californie, Gavin Newsom. On le sait pas. On ne sait pas dans quelle direction ça va aller. Puis là, dans l'État de New York, on a les deux qui s'affrontent. On a la gouverneure démocrate, Kathy Hochul, qui est, elle, vraiment modérée, très, très, très centriste. Puis on a le nouveau maire démocrate de New York, Zohran Mamdani, pardon, qui, lui, est vraiment parmi les progressistes. Puis là, l'État de New York présente un budget en ce moment. Puis c'est le schisme des deux franges du Parti démocrate qui est en train de se jouer. Fait qu'ils s'entendent pour faire plein de mesures contre la police de l'immigration, ICE, leur mettre plein de bâtons dans les roues autant que possible. Puis là, c'est surprenant parce que Kathy Hochul, la gouverneure, a dit, ben on va aller de l'avant pour avoir des garderies davantage subventionnées pour les 3 et 2 ans, comme Mamdani l'avait promis en campagne électorale. Puis surtout, la gouverneure Hochul a dit, on va aller de l'avant avec une taxe pour les résidences secondaires qui valent des millions de dollars dans l'État de New York. Ça, là, avant, Hochul avait toujours été contre. Mais là, elle se présente en novembre, encore une fois, elle veut gagner son élection, elle veut gagner sa réélection au poste de gouverneur. Fait qu'elle va de l'avant avec une promesse du progressiste, Mamdani, qui vient de gagner ses élections. Donc, c'est fascinant de voir comment les deux sont en train de se négocier ça. Puis Mamdani, lui, en contrepartie, il fait des concessions, il recule sur certaines affaires, là, notamment sur certaines taxes ou les transports publics gratuits, je pense qu'il n'arrivera pas à le faire passer. Puis il réussit à gagner des alliés auprès des personnes les plus aimées du Parti démocrate. Il a réussi à aller raconter des histoires à des enfants avec l'ancien président Barack Obama. Puis là, la vidéo où Barack Obama puis Mam Dani chantent les roues de l'autobus, là, tu sais, les roues de l'autobus. On voit que Mam Dani continue. Oui, c'est très joli, mais on voit que Mam Dani réussit à aller chercher des appuis au sein des personnes les plus appréciées du Parti démocrate, notamment Barack Obama. Fait que ils sont en train de tester leurs idées, puis les démocrates dans le reste du pays observent ça, puis ils se demandent si, pour les élections de novembre, ils vont plus s'aligner progressistes ou plus modérés. Qu'est-ce qui passe le plus auprès des électeurs, puis comment ils vont s'aligner pour les prochaines présidentielles de 2028. Fait que c'est super intéressant, le budget de l'État de New York.
1: Un mot, Jean-Philippe, en deux secondes?
0: Ben, en deux secondes, Mam Dani ne peut pas être président des États-Unis, malheureusement.
1: Parce qu'il n'est pas né aux États-Unis.
0: Exact.
1: Charles-Philippe, on se retrouve tous les vendredis au 15-18 à partir du 19 juin et puis la saison prochaine. Alexandre, on poursuit encore quelques semaines ensemble cette saison. En fait, une autre fois dans deux semaines. Merci, Alexandre. Oui. Merci beaucoup, merci. Charles-Philippe.
0: À l'an prochain, Pénélope.
1: Et nous, on se retrouve après le bulletin d'information pour la prochaine heure. Je l'espère bien, une heure santé. À tout de suite.
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5: Ici Mathieu Massé, voici les informations. D'abord, au hockey, des séries éliminatoires de la Coupe Stanley. L'attaquant des Sabres de Buffalo a fait mal aux Canadiens de Montréal en marquant tôt en troisième période. Zach Benson, pour donner l'avance aux siens, le tricolore a tenté de revenir dans le match, mais les Sabres ont joué un jeu particulièrement hermétique pour finalement se sauver avec la victoire par la marque de 3-2. Cette défaite est difficile à avaler pour les hommes de Martin Saint-Louis, surtout qu'ils avaient l'avance dans ce match jusqu'à ce qu'un rebond malchanceux déjoue le gardien Jakub Dobesch en deuxième période. La série est égale 2-2. Le prochain match aura lieu jeudi à Buffalo. Virage informatique au Québec après le réseau de la santé. Le système de justice est à son tour confronté à des délais et des dépassements de coûts. L'opposition officielle veut s'assurer qu'il fera l'objet d'un audit après que Radio-Canada a révélé que ce projet suscite de l'inquiétude au sein du gouvernement et qu'un examen est envisagé. Voici les réactions de la députée libérale Michèle Cetlaquet et du chef du Parti québécois Paul Saint-Pierre Plamondon.
6: Il y a une façon de faire à la CAQ qui clairement ne fonctionne pas, où on a un ministère de la cybersécurité et du numérique qui a des pouvoirs limités, qui tire la sonnette d'alarme et n'est pas entendu.
7: On dépend de fournisseurs étrangers. Les dépassements de coûts à répétition sont ignorés par le pouvoir politique. Des fractionnements de contrats pour masquer la situation.
5: L'ancien ministre de la cybersécurité et du numérique, Gilles Bélanger, affirme que le Québec a besoin de 20 milliards de dollars pour sa transformation numérique, mais l'enveloppe totale prévue est de 9 milliards de dollars. Puis à Montréal, les enseignants qui avaient été suspendus à l'automne 2024 pour avoir fait régner un climat toxique à l'école primaire Bedford ont perdu leur brevet d'enseignement. Ces décisions font toutefois l'objet de contestations. La décision du ministère de l'Éducation de révoquer les brevets est applaudie par l'opposition à l'Assemblée nationale. Voici la libérale Michèle Cetlaquet, le péquiste Pascal Bérubé et le solidaire Sol Zanetti.
6: Je pense que c'est une bonne chose que ces enseignants ne soient plus face aux élèves.
8: Révoquer les brevets d'enseignement, c'était la chose à faire.
9: C'est une excellente chose. Ces gens-là devaient perdre leur emploi. Ce qui s'est passé à Bedford n'a pas d'allure.
5: On a appris dans un rapport que la situation s'est améliorée à l'école Bedford et que la majorité des mesures du plan d'action ont été appliquées. Des élus et des camionneurs accueillent avec intérêt les changements proposés à l'industrie du transport par la vérificatrice générale de la province. Dans un rapport accablant déposé, elle déplore la formation insuffisante de conducteurs de véhicules lourds, l'absence d'inspection et même la falsification de documents. Catherine Brulotte.
10: C'est pas normal.
11: Joanne Barry a perdu un ami le mois dernier.
10: Il s'est fait ramasser entre deux camions. Puis lui, il est décédé sur le coup.
11: Depuis plus d'une décennie, la mairesse de Valerita Harty, dans le nord de l'Ontario, milite pour l'amélioration de la sécurité.

0: le camion qui est vraiment pas capable de le faire.
1: En fait, les lacunes sont telles que le président de l'Ontario Trucking Association, Stephen Lakowski, croit que le rapport de la vérificatrice est trop doux.
2: This is but the tip of the iceberg with regards to the actions that need to be taken in the trucking industry.
1: Le rapport contient 13 recommandations qui ont toutes été acceptées par le gouvernement ontarien. Ici Catherine Brulotte, Radio-Canada, Toronto.
3: Les autorités sanitaires de l'Ontario rapportent que 7 personnes de plus ont été placées en isolement dans la foulée de l'éclosion d'antivirus sur un bateau de croisière. Ces personnes sont considérées comme étant à faible risque. Elles s'ajoutent aux 3 passagers ontariens qui sont rentrés au pays après avoir été exposés au virus et qui sont considérés à haut risque. La 4e personne rapatriée au même moment qui réside au Québec n'est pour sa part plus considérée comme étant à haut risque. Guerre au Moyen-Orient.
4: We have Iran very much under control. We're either going to make a deal or they're going to be decimated. So one way or the other, we win.
3: Donald Trump soutient avoir l'Iran sous contrôle avant son vol vers la Chine où il restera pour quelques jours. Le président américain a martelé qu'un accord sera conclu avec l'Iran où le pays sera anéanti. Il a aussi affirmé que les États-Unis gagneront d'une manière ou d'une autre. Donald Trump s'attend par ailleurs à avoir une longue conversation avec son homologue chinois Xi Jinping sur la guerre en Iran. Il a toutefois précisé ne pas avoir besoin de l'aide de la Chine pour régler ce conflit. Et puis, en terminant, nous revenons sur un autre match de séries éliminatoires important dans la Ligue de hockey professionnelle, de hockey féminin cette fois. La victoire de Montréal a battu le Frost du Minnesota 2-1 lors du match ultime. La victoire de Montréal atteint donc la finale de la LPHS pour la première fois de son histoire et retrouvera maintenant la charge d'Ottawa pour tenter de remporter la Coupe Walter. Voilà, c'était les informations. Merci d'être à l'écoute.

0: où ce virus entraîne la mort des méchants. C'est très contemporain. On reconnaît plein de personnalités politiques. C'est vraiment excellent. Et voilà que dans les nouvelles la semaine dernière apparaît cette histoire de hantavirus causant la mort de passagers sur un bateau de croisière. Donc, ayant été aux premières loges de la COVID-19 pendant la pandémie, je vous assure que la situation est bien différente aujourd'hui. Puis c'est un peu pour ça donc, que je voulais en parler. Là. Le prétexte est excellent pour parler de cette famille de virus, hein, les hantavirus, que nous connaissons beaucoup mieux que la COVID-19 au moment où c'est sorti, que nous connaissons aussi depuis plus longtemps que la COVID-19 au moment où elle est sortie, et qui est effectivement à l'origine de morts de façon très sporadique depuis plusieurs années. On va un peu faire le tour des maladies liées au hantavirus.
1: OK, donc c'est un virus.
0: C'est vraiment un virus. Hein. Les hantavirus sont une famille de virus qu'on classe dans les zoonoses, hein, c'est-à-dire que ce sont des infections qui infectent surtout les animaux, dont les réservoirs deviennent effectivement ces animaux et que l'humain peut parfois acquérir à partir des animaux. Le réservoir pour la famille des hantavirus, ce sont les petits rongeurs, les souris, les rats, les campagnols. Il existe plusieurs dizaines de virus de cette famille-là à travers le monde, mais il y a seulement un petit nombre, hein, très limité, de ce type de virus, de ces souches de virus-là qui vont causer une infection chez l'être humain. Les infections hantavirus sont rapportées au Canada depuis 1989, donc ce n'est pas d'hier. En date du 1er mai 2026, on avait rapporté au total 168 cas confirmés, déclarés au Canada de hantavirus, et 27 décès. Donc, on met ça en perspective. Ce n'est pas quelque chose qui est ni fréquent, ni très mortel.
1: C'est intéressant. Dans Le Devoir, aujourd'hui, il y a, on nous amène dans un petit village en Patagonie oui. où il y a eu éclosion de ça et ça a décimé. Donc, des familles, 11 personnes sont mortes là, en 2018 et 2019. Donc, c'est intéressant de voir ces petites éclosions-là.
0: C'était une très grosse éclosion à ce moment-là en Argentine et au Chili. En 2018-2019, qui s'est échelonné sur quelques mois, il y a eu de mémoire une soixantaine de cas et effectivement une trentaine de décès là, dans plusieurs familles. Donc, ça n'a pas du tout l'ampleur d'une pandémie mondiale comme on a vu avec la COVID-19, par exemple.
2: Dans les chiffres que vous donnez, c'est pour la totalité des types d'antivirus.
0: Au Canada, oui,
2: donc,
0: tout à fait.
2: Donc, si on divise, pas qu'on divise, mais si on tient compte que plusieurs types d'antivirus, c'est très peu pour chaque.
0: En fait, on va y venir un peu parce que vous allez voir, les familles de maladies sont très différentes. Okay. Si on acquiert l'infection en Amérique versus si on acquiert l'infection en Asie et en Europe, où la transmission est probablement un petit peu plus facile que pour les souches qui existent en Amérique. Donc, il faut faire un petit peu la distinction entre ces deux grandes familles-là, puis regarder un peu justement comment ça se présente, les maladies hantavirus, quels syndromes ça va causer, puis où géographiquement on est situé. On reconnaît donc deux grands syndromes cliniques des infections hantavirus. Le premier, c'est le syndrome cardio-respiratoire, qu'on appelle aussi le syndrome pulmonaire, qui est vraiment le prototype de ce qui s'est passé sur le bateau de croisière. Il y a un deuxième syndrome qui est la fièvre hémorragique avec un syndrome rénal associé, donc une insuffisance rénale associée. Ces deux formes sont probablement dues à des souches différentes de hantavirus, vont se retrouver dans des hôtes différents, donc les familles de rongeurs qui vont être les réservoirs de ces virus-là, et dans des régions géographiques différentes. Parlons d'abord du syndrome cardio-respiratoire ou du syndrome pulmonaire associé au hantavirus. C'est probablement ce qui a emporté Gene Hackman et sa femme en février 2025 au Nouveau-Mexique. C'est un tableau clinique qu'on va retrouver vraiment en Amérique du Nord, en Amérique du Sud. Donc, c'est effectivement ce qui a atteint en Argentine et au Chili en 2018-2019, cette éclosion-là. Ce sont des rongeurs qui sont les hôtes de ces souches de virus au Canada, la souris sylvestre, la souris à pattes blanches, le campagnol à dos roux. Donc, ce sont de petits rongeurs. Et la transmission se fait en inhalant les particules du virus qu'on va retrouver dans l'urine, les excréments ou la salive des rongeurs infectés. Donc, on pourra acquérir l'infection quand on passe l'aspirateur ou le balai de façon vigoureuse où il y aura aérosolisation, en fait, de ces particules virales-là qu'on va inhaler.
1: Est-ce que si c'est jamais, mettons, dans la nourriture, par exemple, parce qu'on peut aussi le transmettre de cette façon-là?
0: En fait, si nous sommes en contact avec les déjections animales, par exemple, et qu'on va manger sans se laver les mains, par exemple, ou si la nourriture a été en contact avec des petites crottes de souris ou de l'urine de souris dans nos armoires, ce qu'on ne souhaite pas, mais en camping, parfois, ça pourrait arriver, ben oui, on pourrait aussi acquérir l'infection, effectivement, en mangeant. On peut aussi l'ingérer en touchant des objets, hein, donc si on ne sait pas laver les mains comme il faut. Ou, encore une fois, en se faisant mordre par ces petites bêtes-là, mais ce qui est un mode de transmission qui est vraiment plus rare que l'inhalation ou que l'acquisition par la voie orale en manipulant des objets souillés. La transmission humaine

0: à humain n'a été décrite que pour une seule souche d'antavirus en Amérique, qui est le l'antavirus des Andes, qui est la souche dont il est question sur le bateau de croisière, le MV Ondius, la semaine dernière. Pour qu'il y ait transmission humain à humain, il faut avoir eu un contact très, très étroit, prolongé, parmi les membres d'une même famille qui vivent vraiment, vraiment ensemble, collés, ou par exemple avec des contacts intimes dans des partenaires de vie. Donc, ce sont ce type de contacts-là qui seront à l'origine d'une transmission humain à humain. Et le virus serait probablement un petit peu plus transmissible en phase précoce d'infection. Donc, quand on acquiert le virus rapidement, dans les premiers jours, les premières semaines, c'est là qu'on serait probablement un petit peu plus à risque
1: avant
0: de transmettre.
1: Avant d'avoir des symptômes,
0: possiblement. Avant d'avoir des symptômes. Okay. C'est difficile, là, parce que vous comprendrez qu'on n'a pas une énorme littérature. Mm-hmm. Les cas ne sont pas si nombreux.
1: Okay.
0: Pour mettre les choses en perspective, hein, aux États-Unis, on parle d'environ 1000 cas rapportés d'antavirus avec syndrome respiratoire. Une dizaine par année, à peu près, là, dans les dernières 20 ans. Au Brésil, en Argentine, au Chili, où c'est plus fréquent, on parle d'une centaine de cas par année. Donc, ça vous met un petit peu en perspective. C'est pas une infection qui est vraiment incroyablement contagieuse. Quand on s'attarde à l'autre symptôme, la fièvre hémorragique avec syndrome rénal, elle survient beaucoup plus fréquemment en Europe et en Asie. On parle de milliers de cas annuellement en Europe, particulièrement au nord, dans le centre, en Chine, en Corée également. La transmission humain à humain n'a pas été décrite dans ces régions-là pour ces souches-là qui donnent le syndrome hémorragique, la fièvre hémorragique. Donc, c'est vraiment une maladie qui est beaucoup moins contagieuse entre humains que pour ce qui est du syndrome respiratoire.
1: Mais plus dangereuse?
0: Plus dangereuse, pas nécessairement. En fait, les taux de survie...
1: On dirait que fièvre hémorragique, là, on dirait que c'est la mort assurée.
0: Oui, mais les taux de survie sont meilleurs avec le syndrome hémorragique et
1: que
0: avec
1: le syndrome respiratoire.
0: Syndrome respiratoire, okay. Oui.
2: J'ai une question, pardon. Moi, je suis mêlée. Taux de survie, taux de létalité... Taux de mortalité, c'est...
0: En fait, on réfère à peu près au même concept. Hein. Le taux de létalité, c'est le taux de mortalité. C'est la même chose
2: à partir du moment où
0: on est infecté. Exactement.
2: Okay.
0: Le taux de survie, ben, c'est notre capacité à s'en remettre. Donc, c'est un peu à l'opposé du taux de mortalité.
2: Okay.
0: Les symptômes typiquement vont apparaître dans les deux cas entre 1 et 6 semaines après l'exposition au virus. Ils vont comprendre en général de la fatigue, des étourdissements, des frissons, de la fièvre, des douleurs musculaires, des maux de tête, des nausées, des vomissements, des maux d'estomac. Dans les deux cas, souvent, l'installation des premiers symptômes va être très comparable.
1: On pose beaucoup de questions. C'est dans l'actualité. Là,
0: ben oui.
1: On est comme... Là, le taux, quand on parle des symptômes qui vont apparaître de 1 à 6 semaines, parce que là, je vois ça dans les journaux, puis là, on suit, il n'y avait pas de symptômes, là, tout d'un coup, dans l'avion, oups, en étant transféré, ils en ont développé. Puis là, bon. C'est comparable à quoi l'apparition des symptômes 1 à 6 semaines, par exemple, par rapport à la COVID ou à un influenza?
0: En fait, c'est beaucoup plus rapide. La COVID et l'influenza sont beaucoup plus rapides.
1: Le taux,
0: en fait, l'exposition et l'apparition des premiers symptômes, c'est une question de quelques jours, bien souvent.
1: Donc là, ça peut aller jusqu'à 6 semaines.
0: Ça peut aller jusqu'à 6 semaines, donc c'est quand même assez long. Vous allez voir, on va y revenir à qu'est-ce qu'on fait si on pense avoir été exposé, entre autres pour les passagers du bateau. Je vais terminer avec ça. Mais il faut savoir d'abord à quoi ça correspond, un peu les symptômes de cette maladie-là. Initialement, ça ressemble à n'importe quel virus. Hein. Je veux dire, un nez qui coule, un peu de mal de cœur, un peu de mal de tête, des myalgies, des douleurs musculaires, ben, ça ressemble un peu à être infecté par un virus. C'est dans le suivi, dans les jours qui vont suivre, que là, le tableau va vraiment se préciser. Pour le syndrome respiratoire, vont apparaître à ce moment-là de la toux, de l'essoufflement qui va être en général très marqué, qui peut aller jusqu'à de graves difficultés respiratoires et une mortalité qui effectivement, là, dépendamment des séries, va aller entre 40 et 50 dans le cas du syndrome respiratoire. Donc la minute où le hantavirus se développe et nous conduit à une insuffisance respiratoire, c'est un mauvais pronostic. Mmh. Donc il faut le savoir, ça prend des soins de support. Il n'y a pas de traitement spécifique, malheureusement. Il n'y a pas d'antiviraux spécifiques au hantavirus. Donc c'est vraiment un traitement de support en soins intensifs avec un support respiratoire le temps de passer à travers l'épisode viral.
1: Donc, pas de traitement?
0: Pas de traitement spécifique, non, effectivement.
1: À l'antivirus.
0: Exactement.
1: Wow, OK.
0: Pour la fièvre hémorragique avec le syndrome rénal, ce qu'on voit, c'est plutôt des rougeurs qui vont apparaître au visage, sur le corps, des yeux rouges irrités. Hein, c'est pour ça qu'on parle de syndrome hémorragique. On a vraiment les yeux qui sont très injectés, là, qui sont très rouges. Une éruption cutanée qui peut être vraiment généralisée, une baisse de la tension artérielle. Et effectivement, des saignements internes peuvent survenir, souvent accompagnés d'une insuffisance rénale aiguë, parce que comme la pression baisse, comme comme on a tendance à avoir des saignements, ben nos reins sont un peu moins nourris par le sang, donc vont avoir tendance à s'assécher.

0: Deuxième heure d'émission, Pénélope McQuaid avec vous. On a 90 minutes encore à passer ensemble aujourd'hui. Donc, après cette heure santé, cette heure que nous vous proposons tous les mardis, nous recevrons Saskia Thiot. Saskia, qui a animé pendant 16 saisons, 746 épisodes, Décor ta vie, qui est vraiment une des premières émissions emblématiques de Canal Vie. Et là, 25 ans après sa création, donc, on revient avec de nouveaux épisodes de Décor ta vie avec les mêmes ingrédients, le même complice aux travaux, trois des mêmes designers, la même formule et ça semble marcher. Alors Saskia Thiot sera avec nous pour parler de ça et de comment ça a orienté sa carrière et bon, on va trouver plein d'autres sujets de discussion, j'en suis convaincue. Alors voilà ce qu'on vous propose dans une heure. Bonjour Dr. Chantal Vallée.
1: Bonjour Pénélope.
0: Spécialiste en médecine interne à l'hôpital Charles-Lemoine, professeur titulaire à l'Université de Sherbrooke, Denis Fortier. Bonjour.
2: Bonjour, Pénélope.
0: Physiothérapeute chez nous, notamment. Marie-France Marais, bonjour.
3: Bonjour, Pénélope.
0: C'est une première participation à ce trio santé. Vous êtes professeur au département de psychologie de l'Université du Québec à Montréal et chercheur au centre de recherche de l'Institut universitaire en santé mentale de Montréal. On va parler de quoi ensemble tout à l'heure, Marie-France?
3: On va parler de pilules contraceptives et les associations avec la régulation de la peur.
0: Denis Fortier, on fait quoi tantôt?
2: Je vous ai souvent parlé de marche dans mes chroniques.
0: Oui.
2: Aujourd'hui, je vous parle de vélo à assistance électrique.
0: Et on se demande si c'est vraiment du sport?
2: Est-ce que c'est vraiment faire de l'exercice?
0: Ah, faire
2: et
0: de
2: là,
0: l'exercice.
2: On ouvre une porte.
0: Ouais, c'est ça. Et je voulais l'ouvrir maintenant parce que je veux donner la chance aux gens d'écrire, même avant d'avoir entendu votre chronique, OK? D'écrire là-dessus pour pouvoir réagir un peu plus tard. Alors, Dr. Chantal Vallée, on commence en... OK, là, on va parler de l'antivirus.
3: On va
0: décortiquer, expliquer c'est quoi. C'est évidemment ce qui s'est passé, ce qui s'est transmis sur le bateau de croisière et qui continue à faire des victimes dans le sens qu'ils sont infectés là, de ce virus-là. Et on sait qu'il y a eu 3 morts.
3: Exactement.
0: OK, qu'est-ce que c'est?
3: En fait, avant d'entrer dans le vif du sujet, je voulais vous mettre en contexte. Je lis actuellement « Les méchants meurent toujours à la fin » de Hugo Meunier, un roman où une épidémie secondaire à un nouveau virus tourne à la pandémie et où

0: empêcher, pardon, de façon transitoire. Avec un traitement du support, la mortalité du syndrome hémorragique avec insuffisance rénale, on parle de 1 à 15 %. Donc, vous voyez que c'est quand même de beaucoup meilleur pronostic que le syndrome respiratoire.
1: Qui est 40 %.
0: Qui est vraiment 40 à 50 %. Oui, tout à fait. Alors qu'on parle d'infections plus rares dans les Amériques, en Europe, en Asie, là, comme je le mentionnais tout à l'heure, hein, c'est 10 à 100 000 cas par année qui sont rapportés d'infections en antivirus. Donc, c'est beaucoup moins létal à ce moment-là. On le mentionnait, il n'y a pas de traitement spécifique. Le traitement est essentiellement un traitement de support. On assure vraiment une surveillance des complications respiratoires, des complications cardiaques, des complications rénales, ce qui va bien souvent inclure un séjour aux soins intensifs. L'important, c'est de reconnaître la présentation clinique qui peut s'avérer complexe, hein, parce qu'on le disait d'entrée de jeu, ça ressemble à beaucoup, beaucoup de tableaux viraux qu'on pourra méconnaître. Ce qui est cardinal, c'est l'importance du questionnaire à la recherche d'une exposition clinique pertinente à des risques environnementaux, des risques occupationnels, incluant une histoire de voyage ou des cas endémiques pour être rapporté. Ça, c'est vraiment primordial. Il faut questionner nos patients. En Amérique du Nord, outre l'éclosion sur le bateau de croisière toute récente, il y a une autre éclosion significative qui est survenue en 2012 au parc national Yosemite en Californie, où des touristes ont séjourné dans des tentes signatures qui étaient infestées de rongeurs. C'était des tentes où il y avait des espèces d'entremurs de tissus. Et dans ces entremurs de tissus-là, c'est un endroit relativement chaud. Il y avait une infestation de souris qui avait été vraiment documentée. Et c'est vraiment à l'inhalation des déjections de souris que des campeurs, des touristes qui ont séjourné dans ces tentes-là ont été infectés. Et on a rapporté à ce moment-là 10 cas, dont 3 décès. Donc, pour vous donner l'ampleur un peu du fardeau de létalité qui est associé à ces éclosions-là. Pour ce qui est de l'éclosion du début mai, là, nous en sommes maintenant à 8 cas, 3 décès, une personne en soins intensifs.
1: Je pense qu'on semble être rendu à 9, là.
0: Ah bon, donc ça joue de jour en jour.
1: Oui, c'est ça, exact.
0: C'était les données d'hier soir. Et 3 avec des symptômes mineurs. Alors qu'il faut se rappeler que le MV Ondus transportait quand même 147 personnes, incluant les passagers et le personnel. Et de ces 147 personnes-là, 6 étaient des Canadiens. Donc, ceux et celles qui ont été en contact avec des personnes symptomatiques à leur retour au Canada ont reçu vraiment comme consigne de se mettre en quarantaine pendant la durée de la possible période avant l'apparition des symptômes. Donc, jusqu'à 6 semaines, et font l'objet d'un suivi par les autorités de santé de région.
1: C'est ça. Au Canada, on parle de 21 jours, alors qu'ailleurs, on parle de 42 jours. Là.
0: Effectivement. Donc, il y a certaines recommandations qui vont varier. C'est certain que à ce moment-ci, le ferme, c'est 21 jours. Il y aura très certainement un suivi qui va s'étendre pendant la période potentielle.
1: Ça dépend aussi du contact rapproché d'une autre personne. Je présume qu'on module le contact très, très, très, très rapproché, intime. Ça doit être 42 jours.
0: Puis... Exactement. Il faut savoir que le risque de transmission personne à personne ici, il n'est quand même pas de l'ampleur de l'influenza. Il n'est pas de l'ampleur de la grippe non plus. Il n'est pas du tout de l'ampleur de la rougeole, hein, qui est nettement plus contagieux que ce hantavirus-là. Donc, il faut prendre ça aussi en considération d'être sur le même bateau. En soi, n'est pas nécessairement un contact rapproché.
1: OK. Si on n'a pas été sur le bateau, on n'a pas été en croisière, mais on a des maisons, des chalets, on a des sacs de farine.
2: On prend
1: l'avion aussi. Là, mais dans notre quotidien, là, ça veut dire quoi,
0: en
1: ça?
0: Fait,
1: l'antivirus,
0: au Québec, risque? On a très peu d'antivirus. Les petits rongeurs sont très peu porteurs. C'est sûr que actuellement, comme c'est médiatisé, on exerce une vigilance accrue. Mais ce qu'il faut se rappeler, c'est que pour les petits rongeurs, c'est important de faire attention de pas justement battre l'air quand on a des crottes de souris, d'humidifier des fois quand on va avoir
1: avant de
0: passer l'aspirateur, avant de passer le balai, va faire en sorte qu'on va permettre à moins de particules de vraiment devenir aériennes. Donc on va diminuer diminuer le risque d'aspirer de ces particules virales là. Le lavage des mains, c'est super important, hein, vraiment. On le réitère dans toutes nos mesures de précaution. C'est probablement la plus efficace. Pour nos patients hospitalisés, on recommande un isolement pour éviter la propagation aux équipes de soins, aux autres patients, même si le risque de transmission de personne à personne est très faible. Donc, il ne faut pas tomber dans la paranoïa à ce moment-ci. Nous ne sommes pas à la veille d'une nouvelle pandémie causée par le hantavirus.
1: Est-ce que ça pourrait s'emballer ou ça pourrait pas s'emballer?
0: Ce serait très, très, très surprenant. Les signaux ne sont pas là du tout. La faible contagiosité, la faible durée de vie du virus à l'extérieur, justement, d'un milieu propice, fait en sorte que les risques sont quand même très, très réduits de par cette transmission-là qui n'est pas du tout celle qu'on a connue avec d'autres.

0: d'autres virus actuels.
1: En fait, on est plus inquiet de la rougeole, je comprends bien.
0: Définitivement.
1: Que de ça. Puis étonnamment, on prend peut-être moins de précautions face à la rougeole.
0: Effectivement. Alors que la rougeole, il existe un virus, il existe un vaccin, on peut se protéger, ce qui n'est pas le cas du hantavirus.
1: Docteur Chantal Vallée, merci pour tout ça. Ça
0: fait plaisir.
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1: Aujourd'hui, se joint à Denis et Chantal Marie-France Marin. Bonjour Marie-France.
3: Bonjour.
1: Je rappelle que vous êtes professeure au département de psychologie de l'Université du Québec à Montréal, chercheure au Centre de recherche de l'Institut universitaire en santé mentale de Montréal avec un sujet qui pique la curiosité. Hormones sexuelles, pilules contraceptives et peur.
3: Oui, mais je veux en parler parce que c'est un sujet d'actualité, mais c'est un sujet aussi qui peut polariser. Et donc, je me suis dit, c'est pas en se mettant la tête dans le sang puis en faisant semblant que ça n'existe pas, qu'on va arriver justement à avoir une meilleure compréhension du phénomène. Donc, aujourd'hui, je vais vous présenter un article là, qui a été publié par notre équipe de recherche en 2025, donc c'est tout récent, qui traite des associations, et je vais revenir, mais des associations entre l'utilisation des contraceptifs oraux, ce qu'on appelle communément la pilule contraceptive, et l'habileté qu'on a à réguler notre part. Mais avant de vous parler de cette fameuse étude, je dois faire quelques retours. Donc, d'abord, encore une fois, la mise en garde. L'objectif, ce n'est pas de s'inscrire dans une mouvance anti-hormones ou pro-hormones, ou encore de donner des conseils cliniques. On n'est pas là du tout, Chantal, pour le faire. Mais évidemment, là, c'est vraiment pour rapporter des faits scientifiques pour l'instant et s'intéresser à un domaine qui est en émergence. Il y a encore très peu d'études qui sont faites sur la pilule contraceptive et celles qu'on a en ce moment, je vous dirais qu'il manque parfois un petit peu de rigueur ou qu'on a peu d'informations ou que la méthodologie est un peu défaillante. Alors, comme c'est le cas bien souvent en science, ça dépend. Alors, les résultats, ça n'est pas à prendre comme étant noir ou blanc, mais bien avec de la nuance. Alors, avant de rentrer dans le cœur du sujet, j'aimerais revenir sur quelques informations. De base, je vais vous faire un petit cours 101 sur la pilule contraceptive. Donc, d'après vous, combien de femmes à travers le monde utilisent la pilule contraceptive?
4: Moi, je ne les ai jamais comptées, mais...
1: Ben, 22 % 18, 5, qu'est-ce que je dis, Chantal?
0: Ça dépend. Ça dépend
1: dans
0: des hémisphères.
1: Dans le monde, c'est,
0: dans le monde, c'est difficile. Là.
1: Ça baisse beaucoup si on compte tout le monde. 15%? 15%. Okay, on va 15%. 30?
3: Bon, j'ai pas le pourcentage. Bon. Là, mais j'ai le nombre, par exemple. Il faudrait faire les stats, mais 150 millions de femmes à travers le monde. Fait que okay, c'est quand même énorme. Il faudrait trouver combien de femmes à travers le monde.
4: Ben, moi, je
1: c'est
4: ça,
1: la moitié
4: je
1: de l'humanité.
4: Ça
1: non, c'est pas beaucoup.
0: C'est pas
1: millions.
0: Tant que ça, non.
1: C'est
0: 50
1: millions. Pas beaucoup. Là.
3: Ben, tout de même, je pense que pour le nombre de recherches qu'on a, il faut, faut travailler un petit peu en amont parce que c'est 150 millions de cerveaux à qui on donne des pilules contraceptives, finalement, mais on ne sait pas trop ce que ça fait.
0: Définitivement. Il faut prendre en considération qu'on exclut les hommes, on exclut les femmes ménopausées, les enfants. Donc, effectivement, on est quand même dans une tranche significative de la population.
3: Ciblée, exact. Alors, le premier contraceptif oral a fait son apparition dans les années 1950. Et à l'époque, ça n'avait pas des fonctions. Ben, en fait, c'était anti-contraceptif, mais le but n'était pas de diminuer le potentiel reproducteur, mais bien pour traiter des troubles gynécologiques. Et dans les années 1960, là, on l'a reconnu, en fait, pour ses effets contraceptifs. Et ça a vraiment été révolutionnaire, en fait. Donc, évidemment, ça a facilité l'accès à l'éducation et au marché du travail chez les femmes. Ça a diminué le nombre de grossesses non désirées. Ça a redonné un pouvoir aux femmes aussi, celui de choisir, bien sûr, si et quand elles auront des enfants. Donc, c'est quand même plusieurs avantages qu'il ne faut pas négliger.
1: Sur le marché
3: non
1: du
3: plus.
1: Travail aussi.
3: Tout à fait. Mm-hmm. Alors, on parle souvent là, des effets négatifs, mais je pense qu'il faut se rappeler aussi que ça donne quand même un certain pouvoir aux femmes qui n'est pas négligeable. Alors, on sait qu'il y a plusieurs composés qui existent, là, mais pour la majorité des femmes, on va parler d'un contraceptif oral combiné. C'est un grand mot, mais en gros, qu'est-ce que ça veut dire combiné? C'est qu'il va contenir deux types d'hormones synthétiques. Synthétiques parce que ce sont des hormones qu'on va prendre et non que notre corps produit naturellement. Et dans ce combiné oral, contraceptif oral combiné, pardon, on va retrouver un estrogène synthétique qu'on va appeler l'éthinyl estradiol et un progestatif qui va varier là, selon les générations de pilules. Et lorsqu'on prend ces hormones synthétiques, habituellement, on va prendre le comprimé une fois par jour. Donc, on prend les hormones synthétiques à chaque jour. Le corps et notre cerveau vont recevoir le message quotidiennement d'un signal hormonal. Et ça, ce que ça va avoir comme effet net, c'est de venir diminuer notre production endogène d'hormones sexuelles. Donc, mon cerveau reçoit le message que ben, tu en prends.

0: Donc, j'ai pas besoin nécessairement de t'en produire. Et donc, mes niveaux d'hormones sexuelles, estradiol, progestérone, testostérone, vont être diminués. Donc, on va en produire encore, mais en beaucoup plus petite quantité. Un autre point important, c'est que non seulement on va en produire peu, mais on va abolir la cyclicité qui accompagne normalement le fameux cycle menstruel qu'on a à partir du moment de la puberté jusqu'à environ la ménopause. Alors, on n'a plus de cycle menstruel, on a des niveaux faibles d'hormones sexuelles et ce, en tout temps, plutôt que d'être exposé à des fameuses fluctuations. Parce que dans le cycle menstruel, normalement, au début du cycle, quand on a nos menstruations, les niveaux d'estradiol et de progestérone sont très faibles. Ensuite, on va voir une montée de l'estradiol. J'utilise estradiol-estrogène, mais en fait, l'estradiol, là, c'est l'estrogène le plus important là, chez la femme qui est menstruée ou en fait post-pubère et préménopausée. Et donc, l'estrogène va monter un petit peu avant l'ovulation, ce qui va nous permettre d'ovuler. Et par la suite, on va avoir une petite diminution couplée à une augmentation de la progestérone. La progestérone va être élevée.
1: Après l'ovulation.
0: Après l'ovulation. C'est justement, si on est enceinte, par exemple, ben, la progestérone élevée va nous aider à garder le bébé. Exactement. Et sinon, ben, les hormones vont venir diminuer à nouveau. Jusqu'à temps qu'on ait nos prochaines règles.
1: La progestérone et l'estrogène, estradiol, baissent avant les menstruations?
0: Oui.
1: Les deux rebaissent.
0: Les deux vont baisser.
1: Dans un cycle, là, on comprend que...
0: Tout à fait. Et au jour 1 de notre cycle, donc au jour 1 des menstruations, on va être à des niveaux très faibles.
1: OK.
0: Donc, normalement, on est exposé à ces fluctuations-là. Par contre, si on prend la pilule... Il n'y en a plus de fluctuations.
1: Mm-hmm.
0: Donc là, on a eu notre petit cours 101 sur les contraceptifs hormonaux. Et au labo, on s'est intéressé en fait au lien entre la pilule et la régulation de la PAR. Fait que là, vous vous dites peut-être, mon Dieu, il me semble que c'est loin. Et donc, pourquoi on s'est intéressé à la régulation de la PAR? C'est qu'on sait que pour plusieurs psychopathologies liées à la PAR, notamment les troubles anxieux, les troubles de stress post-traumatique, on compte environ 2 fois plus de femmes que d'hommes. Fait que c'est majeur. Et cette différence-là entre les sexes va émerger à partir de la puberté. Donc, on se dit, il y a peut-être un lien ici à faire entre les hormones sexuelles qui augmentent significativement au moment de la puberté.
1: La puberté.
0: Et la vulnérabilité des femmes qui semblent être augmentées de façon significative également au même moment. Et en fait, ce qu'on se rend compte, c'est que les hormones sexuelles qui augmentent au moment de la puberté, estrogène, progestérone notamment, elles ont accès au cerveau facilement. Et les cibles dans le cerveau, où est-ce que leurs récepteurs sont, c'est particulièrement des régions qui sont importantes pour les émotions, notamment la peur, mais aussi pour notre habileté à réguler nos émotions.
1: OK, mais ça, c'est la sérotonine qui fait ça, aider à tolérer l'incertitude. Mais là, il n'y a pas de lien entre sérotonine et ces hormones-là, parce que la sérotonine, ça sert à ça, réguler l'humeur.
0: Oui, la sérotonine va aider à réguler l'humeur, mais ici, c'est vraiment de... Je vous présente, par exemple, vous voyez un monstre, vous allez avoir peur, puis à ce moment-là, c'est de se dire, je suis au théâtre, et donc le monstre n'est pas réel, et d'être capable de contextualiser et ramener finalement le frein sur les émotions.
1: OK. Ça, c'est ce que fait la sérotonine?
0: Non, ça, c'est ce que fait les deux régions dont je vous ai parlé, l'amygdale qui est l'activateur, le cortex préfrontal qui est vraiment notre frein.
1: Okay.
0: Et bien sûr que les hormones viennent moduler l'activation de ces deux hormones-là. Mm-hmm. Mais à travers tout ça, vous avez raison qu'il y a des neurotransmetteurs qui vont justement... favoriser justement
1: le fonctionnement. J'en parle comme des hormones, mais ce n'est pas des hormones.
0: Non, la sérotonine, ce n'est pas normal, effet. Donc, on étudie justement la peur en laboratoire. Fait que vous pouvez vous poser la question, comment on fait pour faire peur aux gens au laboratoire? Alors moi, mon travail, je travaille sur le stress et la peur. Alors, je stresse et je fais peur aux gens. C'est génial. Donc, je vous explique brièvement comment on fait là, justement pour mesurer notre capacité à apprendre à avoir peur, mais aussi à apprendre à ne plus avoir peur.
1: Wow!
0: Oui. Alors, on peut mesurer la peur de différentes façons en laboratoire. Notamment, je peux mesurer votre sudation sur vos mains. Elle va augmenter si vous avez peur ou si vous êtes stressé. Je peux regarder aussi les corrélats du cerveau. Donc, par exemple, en utilisant un appareil d'imagerie cérébrale ou encore les niveaux de peur auto-rapportés. Donc, je vous demande à quel point vous avez peur.
2: Est-ce que vous validez avec la fréquence cardiaque, la tension artérielle?
0: On peut l'utiliser aussi, la fréquence cardiaque. Elle est beaucoup utilisée. La tension artérielle aussi, mais un petit peu moins, je dirais. Puis on utilise aussi l'électromyographie, donc la contraction des muscles faciaux, tout à fait. Alors, pour apprendre à avoir peur, voici ce qu'on fait en labo. Donc, je vous montre deux couleurs. Je vous montre une lampe de couleur bleue et une lampe de couleur jaune. Et à la lampe de couleur bleue, je vais associer un petit choc électrique. Rien de majeur, là. Les gens pensent aux électrochocs, mais on est loin de là. Un petit choc électrique au bout des doigts qui est inconfortable. Bien sûr. Alors, avec la bleue, je reçois le choc. Avec la couleur jaune, je reçois rien. Donc, rapidement, les gens vont apprendre à que la lumière jaune est sécuritaire et que la lumière bleue n'est pas sécuritaire.

0: et n'est pas très plaisante non plus. Donc, c'est ce qu'on appelle la phase de conditionnement. On crée une association entre jaune n'est pas dangereuse, bleu prédit la peur. Ensuite, on passe à la phase suivante, qui est la phase d'extinction de la peur. Donc, l'extinction de la peur, ici, on tente de diminuer les niveaux de peur progressivement et on crée un nouvel apprentissage où est-ce qu'on va présenter la couleur jaune de façon répétée et la bleue de façon répétée sans jamais donner de choc. Donc, au départ, vous allez voir bleu, vous allez avoir un petit peu peur, mais au fil du temps, puisque bleu n'est jamais pairé, bien sûr qu'il y aura une diminution des niveaux de peur. Jusque-là, ça va. Maintenant, le test ultime, c'est qu'on ramène tout le monde en laboratoire une journée plus tard et on vient présenter à nouveau, la couleur bleue et la couleur jaune. Et ce qu'on veut voir, c'est à quel point les gens vont être capables d'activer la mémoire de sécurité. À quel point vous allez être capable de ne pas avoir peur du bleu et de vous rappeler qu'il est finalement sécuritaire. Et habituellement, si vous avez une bonne régulation de la peur, là, telle qu'expliqué par le protocole, on va voir des niveaux de peur faibles lorsque vous serez présenté avec la couleur bleue parce que vous avez appris que finalement, cette couleur peut être sécuritaire. Et ça, c'est assez validé. Puis, on l'a vu aussi, là, plusieurs pathologies comme les troubles anxieux, les troubles de stress post-traumatique. Quand on leur remonte bleu le lendemain, eux, ils expriment des niveaux élevés de peur, ce qui suggère qu'ils ont un déficit là, par rapport à la régulation émotionnelle. Fait que je reviens rapidement à notre étude sur la pilule contraceptive. Alors, je donne crédit à mes doctorantes, Lisa-Marie Davignon et Alexandra Brouillard, qui ont réalisé cette étude. Et voici ce qu'on a regardé. En fait, on s'est intéressé à voir si, d'abord, il y avait des liens entre les niveaux d'hormones sexuelles au moment de faire l'étude chez des femmes qui étaient naturellement cyclées, ou encore l'utilisation de la pilule contraceptive actuelle ou passé. Fait que je vous amène avec moi.
1: Okay.
0: On a recruté quatre groupes de participants. On avait un groupe d'hommes pour avoir un groupe de référence. Et nous avions trois groupes de femmes. On avait un groupe de femmes qui avaient un cycle naturel, ce qui veut dire qu'il y avait leur menstruation chaque mois avec une cyclicité et qui n'avaient jamais utilisé de contraception hormonale dans le passé. Ce qui est assez rare parce qu'habituellement, on ne vérifie pas l'historique. On avait un groupe de femmes qui utilisaient actuellement la pilule contraceptive et un groupe de femmes qui l'avaient pris dans le passé, mais qui ne l'utilisait plus au moment de l'étude.
1: Mais qui était donc avant ménopause quand même.
0: Tout à fait, chez des jeunes adultes, le 23-35 ans.
1: Okay.
0: Donc, voilà. Alors, ce qu'on fait, c'est qu'on les expose au protocole. On observe qu'au moment d'apprendre la peur et au moment de l'extinction initiale, on n'a pas de distinction. C'est-à-dire que tous les groupes arrivent à bien comprendre l'association comme quoi bleu prédit la peur et qu'après avoir vu plusieurs fois bleu sans choc, à un moment donné, on comprend que finalement, c'est sécuritaire. Lors du rappel 24 heures plus tard, l'endroit où est-ce qu'on peut vraiment tester cette capacité à activer la mémoire de sécurité, ce qu'on remarque, d'abord, les femmes qui ont peu d'hormones sexuelles, qui ont peu d'estradiol, donc qui sont au début de leur cycle menstruel, elles ont un déficit de régulation de la peur. Donc, elles expriment plus de peur à la couleur bleue. Ça avait déjà été montré dans la littérature. On montre aussi que les femmes qui utilisent la pilule contraceptive, elles ont également ce déficit, chose qui avait également été montrée dans la littérature. Mais ce qui est intéressant, c'est qu'on est allé observer chez les femmes qui avaient un passé d'utilisation de contraception hormonale. Et là, ce qu'on vient montrer, c'est que celles qui utilisaient dans le passé la contraception hormonale présentent un déficit similaire aux femmes qui utilisent la pilule, mais seulement au moment de leur cycle, lorsqu'elles ont des faibles niveaux d'estradiol.
1: Ah, ouais,
0: C'est comme si l'effet, en fait, de la pilule contraceptive pouvait peut-être laisser une petite trace de vulnérabilité qui est endormie, mais qui se réactive ou qui s'éveille à des moments où est-ce que dans notre cycle menstruel, on a peu d'estradiol.
1: Alors, rappelez-moi, à quel moment on a moins d'estradiol dans le cycle?
0: Début du cycle menstruel, fait qu'au début des menstruations.
1: OK. J'essaie de voir si, pour la reproduction, s'il y a une fonction pour la reproduction, est-ce qu'à ce moment-là, que la peur soit augmentée, ça aide la survie des femmes à ce moment-là? Parce que je me dis, le corps doit être fait, puis les hormones doivent être faites pour nous aider à gérer certaines...
0: Possiblement. Ou encore, c'est un moment où est-ce qu'on n'est pas fertile normalement. Donc, peut-être aussi que c'est moins le moment d'aller vers l'exploration, notamment.
1: OK, c'est ça. OK, parfait.
0: Exact. Alors, on revient dans nos explications un peu plus de l'époque pour comprendre justement l'évolution de l'espèce, mais tout à fait, ça pourrait être une piste. Donc, voilà. Alors, en gros, ce qu'on montre, c'est que la pilule contraceptive pourrait laisser une trace de vulnérabilité qui serait activée au moment des règles lorsque les niveaux d'estradiol endogènes que notre corps produit sont faits. Alors, qu'est-ce qu'on fait avec ça? D'abord, hein, on évite d'être alarmiste. Je le répète avec souligné trois fois. Il faut vraiment nuancer les résultats et se rappeler que tous nos participants étaient en bonne santé, autant physique que mentale. Donc, ils ne souffraient pas

0: de troubles de santé mentale. Et donc, ils avaient des bonnes capacités relatives à réguler la peur. Il faut se rappeler que cette capacité de réguler la peur, elle varie pour tout le monde. Puis on est probablement dans une étendue qui est tout à fait normative. Et il y a des moments qu'on est plus craintif, il y a des moments qu'on est moins craintif. Et on ne parle pas ici d'une psychopathologie. Fait qu'il faut vraiment y aller avec une nuance. Et il faut aussi se rappeler ce que j'ai mentionné au début, c'est que c'est probable que certaines femmes soient un petit peu plus sensibles que d'autres à des variations hormonales. C'est probable que ça ne soit pas la même chose pour tout le monde et que certaines femmes, lorsqu'elles prennent la pilule contraceptive ou au moment du cycle, aient un petit peu plus de difficultés justement à réguler leur peur, mais que ça ne soit pas le cas pour tous.
1: J'avais une question, en fait, qui m'intrigue. Dans vos recherches, vous faisiez le lien, en tout cas avec votre réflexion sur les changements hormonaux, puis la peur, la difficulté de réguler la peur, et vous aviez observé qu'il y avait une différence à l'adolescence, à la puberté chez les femmes. Est-ce qu'il y avait d'autres hypothèses aussi que les variations hormonales qui auraient pu expliquer ça?
0: Tout à fait. Il y a quand même des hypothèses aussi genrées, donc pas seulement liées aux hormones ou au sexe, mais bien comment on va élever nos jeunes filles différemment des jeunes garçons. Donc, c'est pas tout lié aux hormones, ça c'est clair, mais reste qu'avec les résultats qu'on a, on se dit mais c'est nécessaire de faire un petit peu plus d'hormones, de faire un petit peu plus de recherche sur les hormones sexuelles et sur les femmes aussi qui ont vraiment été laissées pour compte dans la recherche à plusieurs niveaux. Voilà.
2: Alors, Marie-France Marin, donc, je rappelle que vous êtes professeure au département de psychologie de l'UQAM, chercheure au Centre de recherche de l'Institut universitaire en santé mentale de Montréal et qu'aujourd'hui, vous faites partie de notre trio santé pour notre plus grand bonheur. Merci beaucoup.
0: Merci à vous.
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2: Elle savait quasiment qu'elle nous écrirait. Alors, on parle de vélo assistance électrique, puis on se demande, Denis, c'est encore vraiment de l'exercice.
1: En tout cas, c'est encore un débat. Ça, c'est certain.
2: Oui, ça, c'est ça.
1: J'ai aussi posé la question sur mes réseaux sociaux. En fait, c'était une question très large et ça tournait beaucoup autour de ça, de la justification de faire du vélo électrique étant un exercice, une activité physique qui apporte des bienfaits, notamment sur la santé, ou l'inverse. Donc, ça a beaucoup tourné autour du débat. Je me suis dit, peut-être la première question à poser, ce serait ça. Est-ce que c'est vraiment de l'exercice, le fait de faire du vélo assistance électrique?
2: Ben, en tout cas, cette femme qui nous écrit, là, hier, sortie pour la première fois au printemps, 12 kilomètres face au vent, là, je peux vous garantir que c'est de l'exercice. J'étais pas mal fatiguée à 77 ans, mais fière de moi.
1: On va retenir le face au vent. Je vais y revenir à ça. Okay? Marie-France, on a appris avec vous qu'il y avait 150 millions de femmes qui prenaient la pilule pour faire secours sur la planète, c'est ça? Alors moi, je vous pose une autre question. Moi aussi, je vais faire mon mini-quiz. Quel est le pourcentage de vélos vendus au Québec? Parce que j'ai juste trouvé la statistique au Québec sur le site de Vélo Québec, le pourcentage de vélos vendus au Québec qui sont des vélos à assistance électrique, ou on va résumer vélo électrique. Pénélope.
2: Mais non, 0.5%.
1: Marie-France.
0: 10.
1: Chantal.
4: 15.
1: 30.
2: Oh! 30% des vélos.
1: Oui, j'étais très étonnée.
2: Des nouveaux vélos sont à assistance.
1: 30% des vélos d'adultes achetés en 2025. Il faut circonscrire.
4: D'adultes,
1: oui, OK. C'est étonnant. Mais quand même, donc, on parle ce matin à beaucoup de monde. Mm-hmm. Et est-ce que le syndrome du vélo électrique, je ne veux pas trop le dire que j'ai un vélo électrique, parce qu'on en tout cas, moi, j'ai été étonnée que ça soit si élevé que ça. Et il y a
2: Mais tu sais, les gens ne se sont peut-être pas achetés des nouveaux vélos s'ils ont déjà des vélos à pédales qui datent, alors que les vélos électriques sont relativement neufs, puis il y en a qui en font peut-être pour la première.
1: Il y a ça. Il y a aussi la conversion des vélos musculaires, on va appeler ça comme ça pour aujourd'hui, en vélo électrique aussi. Il y a comme le sous-entendu de pédaler sans effort, mais le vélo électrique ou assistance électrique, c'est pas une mobylette. Il faut pédaler. Mm-hmm. Hein. Ça commence par l'activation musculaire, ça c'est important de le préciser. Et il y a une aide, une assistance qui va varier. Il y a des capteurs aussi qui sont placés à différents endroits du vélo selon le vélo. Il y a vraiment beaucoup de composantes techniques. Évidemment, je parlerai pas de ça aujourd'hui, c'est pas le but de la chronique, mais ce qu'on retient, c'est que l'assistance peut être ajustée selon différents niveaux et selon le type de vélo, là, ça peut vraiment être ultra perfectionné ou beaucoup moins. Parfois, on n'a presque pas l'impression qu'il y a une assistance tellement que c'est harmonieux. Il y a plusieurs années, j'ai eu un premier véhicule hybride voiture. Et j'étais impressionné de voir qu'on ne sentait pas la différence. Donc, il y a vraiment une grande diversité, comme l'historique des véhicules automobiles hybrides pour les vélos à assistance électrique. Mais il y a souvent des capteurs de rotation au niveau des pédales. Et ce qu'il faut garder en tête aussi, c'est que la batterie, le moteur, tout ça, ça augmente considérablement le poids du vélo. Hein. On peut atteindre de 25, 30 kilos pour un vélo. Donc, si vous prenez un vélo électrique dans les plus lourds, vous voulez le placer dans votre voiture ou le monter au quatrième étage, c'est sûr que ça va être plus compliqué. Donc, il y a des caractéristiques qui sont liées au déplacement physique, si vous voulez déplacer votre vélo, mais aussi au démarrage. Votre vélo, il est plus lourd. Donc, quand vous démarrez, ou si votre batterie tombe en panne, ça devient plus compliqué. Donc, il y a toutes ces composantes-là qui sont vraiment plus techniques à garder en tête. Et on garde en tête aussi qu'il y a différents types d'assistance. Et là aussi, ça vient répondre différemment à la question aussi. Est-ce que c'est vraiment faire de l'exercice, faire du vélo à assistance électrique? Donc, le moteur, je le disais, remplace pas l'effort. Il agit vraiment comme un outil de modulation par rapport à la charge physique. Donc, si vous pédalez pas, vous avancez pas. Et il y a des personnes, il y a des études qui ont été faites. Il y a quand même pas mal d'études qui ont été faites, mais il y a plusieurs de ces études-là qui ont été faites sur des échantillons de 20, 27, 30, 32 personnes. Je dis pas que c'est inutile de faire ça, c'est pas du tout mon propos, mais ça limite quand même la capacité de généraliser les résultats. Donc oui, il y a eu des méta-analyses, mais c'est souvent des méta-analyses de petites études. Il faut mettre ça en contexte. Mais ce que les études disent, et c'est assez universel, c'est quand on fait du vélo à assistance électrique, et là je donne une partie de la réponse, on atteint assez régulièrement des niveaux d'activité d'intensité modérée. Et parfois même soutenu. Je vous ai déjà parlé de mon concept de notre moteur interne à nous qui fonctionne à trois vitesses. Hein? La première vitesse, c'est faible intensité. Deuxième vitesse, c'est intensité modérée. On a chaud, on transpire. Puis troisième vitesse, on a la langue à terre, on peut pas parler. On a vraiment très, très chaud, intensité soutenue. Là, on est assis les quatre. On est à quelle vitesse?
2: Faible.
1: Zéro. Ça, c'est la bonne réponse. On n'a pas de vitesse en ce moment. OK? Donc, quand on est dans
2: ce... On en a une, mais elle est pas physique, musculaire. Non. Parce que oui, cérébral, intellectuellement, oui. On est pas mal tout à ça.
1: J'ai mis le cerveau de côté.
2: D'accord.
1: D'accord. Donc, on a ces trois vitesses-là. Et quand on fait du vélo à assistance électrique, on atteint très souvent intensité modérée ou intensité soutenue. Et oui, on a des bienfaits pour la santé à ce moment-là. On en a longuement parlé ici, notamment à l'émission avec Chantal, sur les bienfaits de l'activité physique, sur la santé physique, la santé mentale, tout ça. Et il faut mettre aussi tout ça en perspective, parce que si vous allez plus... Si c'est plus facile de pédaler ou si vous allez plus vite,
2: ben oui.
1: Et quand vous faites du vélo pour vous, du vélo électrique, vous vous rendez au travail. Donc, vous allez vous rendre au travail plus vite. Donc, vous allez faire moins d'activité au total. Si vous partez une demi-journée faire du vélo avec des amis, vous allez vous dire, on va faire du vélo pendant 3 heures. Là, vous allez quand même en faire pendant 3 heures. Fait que vous allez en profiter pendant 3 heures. Fait qu'il y a quand même des nuances. On peut pas juste calculer le nombre d'énergie, la quantité d'énergie qu'on dépense là, avec l'unité qui est le mètre. Il faut aussi mettre ça en perspective dans la durée aussi de l'activité physique. Sinon, ben là, ça fonctionne, le calcul est différent. Chez les adultes moins actifs, le vélo électrique peut aussi rendre l'activité physique plus accessible. Et ça, c'est pas à anodin. Évidemment, si vous êtes un athlète, vous faites du vélo de course, peut-être le vélo à assistance électrique, ça sera peut-être pas votre choix, mais il y a beaucoup de gens qui ont un niveau d'activité physique bas pour plein de raisons. Donc, ça devient beaucoup plus accessible, beaucoup moins intimidant, aussi mieux toléré. On a déjà parlé aussi, vous parliez de la peur, Marie-France, on peut parler aussi de la tolérance à l'effort. Il y a quelque chose de très cognitif aussi dans ça, dans la tolérance à l'effort.
2: Quand
1: on est sur un vélo à assistance électrique, on peut doser l'assistance est génial et ça peut nous permettre de nous réintroduire dans ce monde de l'effort physique. Et l'effort physique, ce qui est plate, c'est que ça fait du bien après. Mais quand ouais, on est confronté à l'effort, on a une difficulté, on a une intolérance à l'effort, ben c'est tentant de dire qu'on va laisser faire. Mais avec ces vélos à assistance électrique, ça nous aide à apprivoiser tout ça et ça nous permet aussi de faire de plus grandes distances. Donc, le principal avantage, c'est de pouvoir, pour ces personnes-là, de recommencer à pédaler suffisamment régulièrement. Elle est là, la clé. Donc, de le faire régulièrement pour profiter des effets sur la santé. Il y a des études qui ont été faites chez des adultes sédentaires qui parcouraient davantage de distances en vélo électrique et qui avaient une plus grande réduction de masse corporelle, de masse grasse corporelle et aussi la pression artérielle diastolique diastolique était aussi amélioré. Donc, il y a des bienfaits sur la santé qui ont été mesurés. Et il y a eu aussi une méta-analyse qui a été faite en 2022 qui a montré que le vélo électrique entraînait une fréquence cardiaque environ de 11 battements par minute plus basse. Et peut-être qu'il y a là un peu le sous-entendu, ouais, mais c'est pas vraiment de l'effort, parce que donc notre cœur va battre moins vite, on va moins

0: moins forcé. Et c'est là qu'intuitivement, on peut se dire, ben, c'est pas de l'exercice, parce qu'il y a un moteur qui fait de l'exercice. Pour vous, je vais juste prendre 2 secondes pour préciser tout ça. Si vous faites de l'activité d'intensité modérée, donc vous avez chaud, c'est quoi vos battements à peu près? Si vous êtes une femme de 40 ans, là, en moyenne, 90 à 125 battements par minute. Ça vous en fait 11 de moins. Vous pouvez très bien rester dans votre plage. Et là, on revient au commentaire de l'auditrice Pénélope qu'elle nous disait qu'elle avait le vent
1: d'en
0: face. Ben, le 11 battements par minute, c'est l'équivalent de mettre le vent dans le dos. C'est agréable.
1: Ah, OK.
0: C'est juste, okay. juste en guillemets. Évidemment, il faut mettre des nuances selon le degré d'assistance que vous allez utiliser.
1: Ici, il y a plein d'exemples de gens qui forceraient moins. S'ils n'étaient pas sur un vélo électrique ou voire pas pantoute, parce qu'il y a 2 personnes, dont cette formidable femme de 77 ans qui dit « Sinon, j'ai pas assez de force pour monter la côte. Mm-hmm. » Fait qu'elle ferait pas pantoute. Elle ferait peut-être à pied. Puis là, il faudrait voir si à pied, elle dépense plus d'énergie qu'en vélo électrique, j'en doute. Puis il y en a une autre ici qui dit « C'est le seul moyen pour moi. » Venez à Sherbrooke. Si vous venez à Sherbrooke, vous constatez que c'est très aidant d'avoir un vélo électrique à un certain âge. C'est le seul moyen de monter les nombreuses côtes. Et pour cette femme ici avec une maladie pulmonaire qui ferait probablement pas du tout de vélo, maintenant, elle peut en faire. C'est devenu nécessaire même. Grâce à lui, je peux encore faire de l'exercice qui me plaît et suivre mon mari qui en a pas besoin.
0: Ça, c'est tellement important. Ouais, ouais. On reviendra tout à l'heure aussi au bienfait de sortir à l'extérieur aussi en vélo, mais ces personnes qui nous ont écrites, ben, elles vont profiter des bienfaits sur la santé cardiovasculaire, la santé cardio-respiratoire, mm-hmm. et ça, on le dit jamais assez, c'est associé à une meilleure qualité de vie et une meilleure espérance de vie. C'est pas rien. Et ça démocratise l'activité physique aussi. Et en même temps, on pourrait se dire, ben, il y a des millions de personnes qui font 5 km en voiture tous les jours, puis on se dit pas, c'est pas vraiment de l'activité physique, ta voiture. L'idée, c'est pas de porter un jugement, mais oui, c'est quelque chose qui démocratise l'activité physique. Oui, le système cardiovasculaire, le système respiratoire. Et là, les auditeurs, les auditrices qui nous écrivent nous parlent aussi de leurs muscles, notamment d'être capable de monter la côte, d'être capable de générer une certaine quantité de puissance, et dans un contexte de problèmes articulaires ou dans un contexte de rééducation aussi, est-ce que ça peut être un exercice thérapeutique aussi, le vélo électrique? Et la réponse, c'est oui, parce qu'il y a un mot que je vous répète pas à chaque fois que je dis vélo électrique, c'est assistance. Et quand vous allez en physiothérapie, quand vous allez voir votre médecin, quand vous allez voir votre psychologue, il y a une assistance qui est donnée. Je veux pas être réducteur, mais le vélo permet d'adapter cette résistance-là. Et dans un contexte de problème articulaire, si vous avez une douleur, par exemple, il y a des gens qui ont une douleur à partir d'un certain niveau d'effort, à partir d'un certain niveau de difficulté. Le vélo permet ça. Donc, dans un contexte de problème de genou, et ça, il y a une méta-analyse qui a été faite, qui était bien faite, qui nous disait que bouger le genou, faire des exercices en flexion en vélo musculaire ou à la marche, ça nous aide. Et ben, l'avantage du vélo aussi, c'est que on est assis. Là, je passe beaucoup d'énergie à dire aux gens essayez d'être moins souvent assis. Mais le vélo, on les assoit, mais avec une contraction des plus gros muscles de votre corps, les quadriceps, les fessiers, et de mobiliser les articulations, notamment les genoux. Il y a du liquide dans vos genoux. Il y a de l'huile, littéralement de la synovie, qui est un liquide biologique que votre corps produit, qui va nourrir vos articulations, notamment vos genoux, vos chevilles, vos hanches. Et quand vous bougez sur un vélo à assistance électrique, même si vous utilisez un niveau d'assistance élevé, vous bougez ces articulations-là, et ça, c'est intéressant. Et donc, on se souvient qu'en travaillant les muscles aussi, vos quadriceps, vos ischio-jambiers, vous allez aussi améliorer vos capacités cardiovasculaires. Parce que le muscle, quand vous prenez de la force, de l'endurance, le muscle se reconstruit. Il y a le cerveau qui a une grande capacité d'adaptation. Sonia nous en a souvent parlé. Mais il y a les muscles aussi. Et de faire du vélo à assistance électrique, vous stimulez aussi votre capacité de vos muscles à s'adapter, à se reconstruire. Et il y a un autre élément qu'il faut parler absolument, c'est que on peut faire du vélo électrique aussi pour se déplacer, pour aller au travail. Ben, là aussi, c'est intéressant parce que, outre l'élément environnemental qui serait une autre chronique à part entière, mais le fait de pouvoir se déplacer au travail, c'est intéressant. Au Canada, là, je résume un peu, mais il y a à peu près la moitié des déplacements qui se font au travail qui sont de moins de 10 km. Donc, qui se ferait très bien à vélo. Je comprends qu'on a l'hiver, mais le reste de l'année, on peut utiliser le vélo. L'autre élément aussi, au niveau cognitif, vous parliez des gens plus âgés tout à l'heure, Pénélope, le fait de faire du vélo régulièrement. Il y a une étude qui a été faite en 2019 sur 100 personnes, sur des gens âgés de 50 à 83 ans. Et on a pu démontrer que faire du vélo musculaire ou du vélo assistance électrique pendant 8 semaines améliorait certaines fonctions cognitives et le bien-être psychologique, sûrement d'être à l'extérieur. Marie-France, vous pourriez revenir nous parler.

0: parler aussi des effets de l'activité physique sur la vascularisation du cerveau, sur la santé vasculaire liée aux fonctions cognitives. Mais même ça, Pénélope, le vélo assistance électrique permet d'avoir un effet positif sur la santé cognitive, sur le cerveau des personnes plus âgées. Donc, la réponse est simple. Est-ce que c'est vraiment un exercice de faire du vélo assistance électrique? La réponse est oui. Plus vous utilisez l'assistance, bien évidemment, vous allez avoir moins d'effets. Mais tant que vous restez dans une plage d'activité physique d'intensité modérée, c'est-à-dire que vous avez chaud, vous respirez plus vite, vous avez des bienfaits de l'activité physique, en plus du bienfait sur vos muscles, des bienfaits et sur vos articulations.
1: Merci beaucoup, Denis, pour ça. Je suis convaincue que les gens vont continuer à nous écrire. Docteur Chantal Vallée, pourquoi est-ce qu'on devrait peut-être abandonner la dissection des cadavres?
2: En fait, c'était une espèce d'article débat où on avait le point de vue des pour et des contre de la dissection sur cadavre pour l'enseignement de l'anatomie. Certains opposent en fait la difficulté d'avoir accès à des corps qui sont gracieusement offerts à la science par des gens qui trouvent ce don noble et veulent contribuer à la transmission des savoirs. Mais d'un autre côté, des alternatives existe par la réalité augmentée, la réalité virtuelle, la simulation. Donc, c'était quand même très intéressant de voir les arguments mis de l'avant. Et il y avait un sondage à la fin, en date d'hier soir. Il y a quand même 61% des répondants à ce sondage qui demeuraient favorables à la dissection cadavérique dans les écoles de médecine.
1: Mais on dirait que moi, j'aimerais mieux quelqu'un qui a déjà ouvert un corps que quelqu'un qui l'a ouvert virtuellement.
2: Effectivement. Je pense qu'il y a quand même des enjeux particuliers. Ouais. Qui sont vraiment éthiquement discutables, mais qui...
1: Autant j'aimerais mieux que quelqu'un apprenne à conduire une voiture de course de Formule 1 en virtuel. Je ne veux pas dans mes rues, mais on dirait que là, c'est l'inverse.
2: Autant travailler dans un corps, effectivement, ouais, nécessite un certain engagement, je dirais.
1: Oui, c'est ça, exact. Marie-France Morin.
3: Oui, j'ai vu une étude récente qui a montré que, suite à une réforme du système scolaire en Suède, qui devançait de 2 ans les évaluations en jeu levé, les chercheurs ont regardé s'il y avait une association avec la santé mentale des jeunes et les évaluations plus hâtives. On parle ici d'évaluations en jeu élevé, là, vraiment ce qui détermine, par exemple, notre habileté d'entrer dans une école quelconque. Mm-hmm. Et ce qu'ils ont montré, c'est que les évaluations plus formelles, lorsqu'elles sont plus précoces, seraient associées à une hausse des troubles de santé mentale diagnostiqués, bien que faible, mais quand même significative. Et c'était surtout le cas chez les filles et particulièrement chez les jeunes qui avaient déjà un rendement plus faible et non pour les jeunes qui performaient déjà très bien à l'école. Mm-hmm. Fait qu'on peut
1: c'est
3: questionner.
1: Comme
3: contre-productif. Tout à fait. Okay. Donc, oui, il y a des avantages, mais il faut quand même se questionner sur nos changements politiques.
1: OK. Là, j'apprends 2 choses juste avec le titre. Mm-hmm. J'apprends que le cancer du cœur existe. Je n'en avais jamais entendu parler. Et j'apprends qu'il y en a peu.
0: Ben, j'ai appris la même chose que vous.
1: Ah oui, OK.
0: Donc, pourquoi? En fait, c'est un titre qui a attiré mon attention. Pourquoi y a-t-il si peu de cancers du cœur? Et c'est des chercheurs qui se sont intéressés à ça pour peut-être aussi développer des nouvelles pistes de traitement. Les chercheurs ont même reproduit les battements du cœur sur des tissus du cardiaque artificiel fabriqué à partir de cellules de rats et observé un ralentissement important des proliférations tumorales. Et l'hypothèse qui est fascinante, c'est que les mouvements mécaniques du cœur, les battements, agiraient un peu comme la protection naturelle contre certains cancers. Ça ferait une belle chronique pour Chantal qui pourrait nous expliquer ça mieux que moi en 20 secondes ou en 30 secondes.
1: Oui, c'est ça.
0: Mais que c'est quand même intéressant de se poser la question. Et je vous disais dans une autre chronique, parfois quand on n'a pas quelque chose comme intervenant en santé, ça nous questionne sur cet élément-là pour mieux le comprendre. Ah ouais. Ben là, c'est un peu ça. Pourquoi le cœur a moins de cancer? Et il y a des pistes d'études qui sont en branle pour trouver des réponses et peut-être des traitements.
1: Toujours intéressant, vos sujets. Toujours. On se sent très chanceux, chanceuse de pouvoir vous avoir autour de cette table et vous entendre nous aider à prendre le mieux soin de nous, à mieux s'informer. Denis Fortier, je rappelle, vous êtes physiothérapeute. Docteur Chantal Vallée, je rappelle que vous êtes spécialiste en médecine interne à l'hôpital Charlemagne et aujourd'hui, vous êtes accompagné par Marie-France Morin, professeure au département de psychologie de l'UQAM et chercheure au centre de recherche de l'Institut universitaire en santé mentale de Montréal. Merci beaucoup à vous trois.
0: Bonne semaine.
1: Merci. On se retrouve, Denis et Chantal, la semaine prochaine. Et Mme Morin, peut-être une autre fois.
3: Avec plaisir.
1: Bonjour, Alec.
4: Bonjour, Pénélope.
1: Qu'est-ce qu'il y a au menu ce midi?
4: Plusieurs choses. On attend le point de presse de Pierre-Carl Péladeau du groupe Québécois un peu plus tard, en fin d'avant-midi. On sait que les productions télévisuelles québécoises sont sous pression. Les budgets diminuent, mais en même temps, il y a des conditions de travail à respecter. Alors, on va aborder ce sujet-là. On va voir évidemment ce que Pierre-Carl Péladeau va dire un petit peu avant midi. Puis ensuite, on va essayer d'avoir des réactions pour voir comment ça va dans l'industrie de la télé. Là, c'est pas facile actuellement, avec la concurrence des géants du web notamment. On va aller peut-être faire un petit tour du côté de Cannes. Cannes aussi, c'est l'ouverture du Festival de Cannes. Puis on va parler d'informatique au Québec. L'État doit se transformer. Ça se fait un peu dans la douleur. Alors, on va parler de tout ça, à l'émission.
1: C'est pas

0: facile tout ça. OK, merci de nous tenir bien informés avec Midi Info, Alec.
1: Merci, au revoir.
0: On sera à l'écoute dans une demi-heure et on espère que vous serez à l'écoute après le bulletin d'information, surtout si vous avez été fan de Décore ta vie. Il y a presque 25 ans, c'est apparu sur Canal Vie. Ça a duré quand même pendant 16 saisons. Et là, des nouveaux épisodes. On redécore notre vie. Saskia Tsuo est avec nous.
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4: Ici Mathieu Massé, voici les informations. D'abord, au hockey, des séries éliminatoires de la Coupe Stanley. L'attaquant des Sabres de Buffalo a fait mal aux Canadiens de Montréal en marquant tôt en troisième période. Zach Benson, pour donner l'avance aux siens, le tricolore a tenté de revenir dans le match, mais les Sabres ont joué un jeu particulièrement hermétique pour finalement se sauver avec la victoire par la marque de 3-2. Cette défaite est difficile à avaler pour les hommes de Martin Saint-Louis, surtout qu'ils avaient l'avance dans ce match jusqu'à ce qu'un rebond malchanceux déjoue le gardien Jakub Dobesch en deuxième période. La série est égale 2-2. Le prochain match aura lieu jeudi à Buffalo. Virage informatique au Québec après le réseau de la santé. Le système de justice est à son tour confronté à des délais et des dépassements de coûts. L'opposition officielle veut s'assurer qu'il fera l'objet d'un audit après que Radio-Canada a révélé que ce projet suscite de l'inquiétude au sein du gouvernement et qu'un examen est envisagé. Voici les réactions de la députée libérale Michèle Cetlaquet et du chef du Parti québécois Paul Saint-Pierre Plamondon.
5: Il y a une façon de faire à la CAQ qui clairement ne fonctionne pas, où on a un ministère de la cybersécurité et du numérique qui a des pouvoirs limités, qui tire la sonnette d'alarme et n'est pas entendu.
6: On dépend de fournisseurs étrangers. Les dépassements de coûts à répétition sont ignorés par le pouvoir politique. Des fractionnements de contrats pour masquer la situation.
4: L'ancien ministre de la cybersécurité et du numérique, Gilles Bélanger, affirme que le Québec a besoin de 20 milliards de dollars pour sa transformation numérique, mais l'enveloppe totale prévue est de 9 milliards de dollars. Puis à Montréal, les enseignants qui avaient été suspendus à l'automne 2024 pour avoir fait régner un climat toxique à l'école primaire Bedford ont perdu leur brevet d'enseignement. Ces décisions font toutefois l'objet de contestations. La décision du ministère de l'Éducation de révoquer les brevets est applaudie par l'opposition à l'Assemblée nationale. Voici la libérale Michèle Cetlaquet, le péquiste Pascal Bérubé et le solidaire Sol Zanetti.
5: Je pense que c'est une bonne chose que ces enseignants ne soient plus face aux élèves.
7: Révoquer les brevets d'enseignement, c'était la chose à faire.
8: C'est une excellente chose. Ces gens-là devaient perdre leur emploi. Ce qui s'est passé à Bedford n'a pas d'allure.
4: On a appris dans un rapport que la situation s'est améliorée à l'école Bedford et que la majorité des mesures du plan d'action ont été appliquées. Des élus et des camionneurs accueillent avec intérêt les changements proposés à l'industrie du transport par la vérificatrice générale de la province. Dans un rapport accablant déposé, elle déplore la formation insuffisante de conducteurs de véhicules lourds, l'absence d'inspection et même la falsification de documents. Catherine Brulotte.
9: C'est pas normal.
10: Joanne Barry a perdu un ami le mois dernier.
9: Il s'est fait ramasser entre deux camions. Puis lui, il est décédé sur le coup.
10: Depuis plus d'une décennie, la mairesse de Valerita Harty, dans le nord de l'Ontario, milite pour l'amélioration de la sécurité routière. Le rapport de la vérificatrice générale, qui décrit des lacunes importantes dans la formation, l'évaluation et l'accréditation des conducteurs de véhicules lourds, l'exaspère.
9: Aujourd'hui, le rapport, il sort rien de nouveau.
10: La vérificatrice dénonce l'absence d'inspection dans les collèges privés qui offrent la formation des futurs camionneurs et décrit des apprentissages raccourcis, des examens simplifiés. Pas une surprise pour le maire de Hearst, Roger Sigouin.
11: Les camionneurs viennent dans les usines. Bien souvent, on est obligé d'appeler un conducteur d'entreprise privée pour venir réfléchir.

0: le camion qui est vraiment pas capable de le faire.
1: En fait, les lacunes sont telles que le président de l'Ontario Trucking Association, Stephen Lakowski, croit que le rapport de la vérificatrice est trop doux.
2: This is but the tip of the iceberg with regards to the actions that need to be taken.

0: Ontariens qui sont rentrés au pays après avoir été exposés au virus et qui sont considérés à haut risque. La quatrième personne rapatriée au même moment qui réside au Québec n'est pour sa part plus considérée comme étant à haut risque. Guerre au Moyen-Orient.
1: We have Iran very much under control. We're either going to make a deal or they're going to be decimated. So one way or the other, we win.
0: Donald Trump soutient avoir l'Iran sous contrôle avant son vol vers la Chine où il restera pour quelques jours. Le président américain a martelé qu'un accord sera conclu avec l'Iran où le pays sera anéanti. Il a aussi affirmé que les États-Unis gagneront d'une manière ou d'une autre. Donald Trump s'attend par ailleurs à avoir une longue conversation avec son homologue chinois Xi Jinping sur la guerre en Iran. Il a toutefois précisé ne pas avoir besoin de l'aide de la Chine pour régler ce conflit. Et puis, en terminant, nous revenons sur un autre match de séries éliminatoires important dans la Ligue de hockey professionnelle, de hockey féminin cette fois. La victoire de Montréal a battu le Frost du Minnesota 2-1 lors du match ultime. La victoire de Montréal atteint donc la finale de la LPHS pour la première fois de son histoire et retrouvera maintenant la charge d'Ottawa pour tenter de remporter la Coupe Walter. Voilà, c'était les informations. Merci d'être à l'écoute.

0: Dernière portion d'émission à passer ensemble aujourd'hui. Et je vous présente notre prochain sujet, prochain invité. Presque 25 ans après sa création, une des émissions emblématiques de Canal Vie, Décore ta vie, qui a compté 16 saisons, 746 épisodes, fait un grand retour avec le même concept, les mêmes ingrédients, dont celui qui a contribué grandement à son succès culte, son animatrice Saskia Thuot.
1: Aujourd'hui à Décore ta vie, l'histoire de deux grandes amies. Nous avons reçu une lettre touchante de Jacinthe nous racontant que son amie Suzanne, après une année difficile au travail et peu rose, a décidé de prendre son avenir professionnel en main et de travailler à la maison. Son bureau actuel est désorganisé et peu invitant. Notre défi, lui créer un espace fonctionnel et chaleureux avec un budget de 1 000 $ et en une seule journée.
2: Décore ta vie est de retour. Je vous le dis, je me pince encore. Cette émission a marqué nombreuses générations, plusieurs vies, dont la mienne.
0: Hey, là, je te reconnais, Saskia Thuot. Au début, je te reconnaissais pas. Allô?
3: Écoute, allô, merci de me recevoir, Pénélope. Je suis tellement contente. Mais ça me fait tellement rire parce que c'était la première introduction de la première émission de Décore ta vie. Je dis toujours, je ne parlais pas, je parlais. Et c'est des fois, je fais à mes amis, bonjour, aujourd'hui, mais c'est tellement pas moi. Ça n'a aucun sens. Mais c'est ça. Ça a parti de même.
0: Ben oui, ça a parti de même. Ça a duré. Puis on va revenir sur tout ça, Saskia. Mais là, il y a quelques émissions qui sont disponibles sur Crave, des émissions originales avant qu'on puisse voir à partir du 19 les nouvelles. T'en as regardé. Je sais que t'en as regardé quelques-unes de ces émissions. Qu'est-ce que t'en as pensé?
3: Ben, premièrement, tu sais, c'est un privilège extraordinaire de vivre ça et de revoir ceci. Et c'est drôle parce que j'en ai regardé 3, c'est dimanche, si je me trompe pas. Puis je ris, je pleure, j'ai des frissons. Puis là, je regarde par rapport, là, vous allez rire de moi, mais genre, mais ce que j'ai comme bracelet, puis je me souviens, c'est quelle époque de ma vie. OK, je viens d'avoir mon gars, on venait de faire ça. C'est extraordinaire. Et moi, je regarde ça. Comme je me regarde aussi avec les yeux du cœur, je trouve que c'est une émission qui est extraordinaire et de quelle belle idée que de ressortir 25 d'entre elles pour nous replonger. Tu sais, Décore ta vie, c'est une chaîne d'amour, c'est beau. C'est vraiment le fun. Puis on peut les écouter en rafale, c'est pas le bonheur.
0: Est-ce que t'as tout aimé ou t'as tout haï de la décoration du début des années 2000?
3: Hey, pour vrai là, ben c'est sûr qu'il y a des trucs, tu sais, qui ont un peu mal vieilli, mais c'est fou, hein? C'est comme la mode dans des vêtements, les affaires qui font un retour, puis à l'époque on se disait ben voyons donc, ben oui ça revient. Mais non, j'ai tout aimé, je trouve ça beau, je trouve ça doux, je sais pas, tu sais, je suis peut-être, comment je dirais, vendue d'une certaine façon, parce que c'est écoute, c'est sur 30 ans dans ma vie, c'est ma trentaine, ma quarantaine et là ma cinquantaine.

0: cinquantaine.
1: C'est incroyable. C'est fou, vraiment, là. C'est des deux enfants et tout ça, puis on va y revenir. Mais t'arrivais d'où au début des années 2000 pour décrocher cette émission-là?
0: Ben Pénélope, c'est à l'époque où nous, on s'est connus. Je faisais la télévision communautaire à Vidéotron. Je faisais les arts et spectacles. Je sais pas, moi, je me souviens qu'on se croisait dans ces événements-là. Je faisais les tirages de l'Auto-Québec à l'époque, quand il y avait renippé la patente dans les années 2000. On faisait ça à deux. Je faisais, c'est ça, la télévision communautaire, des petites émissions ici et là, et les arts et spectacles. Puis c'est je pense que c'est suite à mon émission justement communautaire où je recevais des invités où la productrice a communiqué avec mon agent qui est encore mon agent d'ailleurs.
1: Ah oui.
0: Qui a dit c'est je salue Francis Delage, merci de m'enrober, de m'aimer depuis toutes ces années. et c'est ça, c'est Brigitte Vincent qui était la productrice qui m'avait approchée, puis elle me dit, écoute, on a déjà quelqu'un en tête, mais j'aimerais quand même ça te rencontrer. Et je suis allée là, je me suis présentée, puis là, il m'attendait avec une caméra, puis il fallait que je parle à la caméra, que j'explique. Et je me souviens avoir osé dire à la fin ce show-là, parce que, tu sais, à la base, oui, il y a la déco, mais l'humain est super important. Puis moi, j'ai toujours que les êtres humains, peu importe d'où on vient, qui on est, on a tous une histoire à raconter et à partager. Puis j'avais dit, j'aimerais ça le faire, ce projet-là, avec vous. Je pense que je suis la personne que ça vous prend. Tu sais, j'arrivais avec un petit bagage, pas énormément d'expérience, mais je voulais, puis j'arrivais là avec beaucoup d'humilité, ce que j'ai pas perdu d'ailleurs au fil du temps.
1: C'est quand même le fun de pouvoir faire une espèce de bilan. Forcément, ça force un certain bilan quand on est dans des anniversaires de quelque chose. Puis là, c'est presque 25 ans pour cette émission-là. Comment ça a propulsé ta carrière? Qu'est-ce qui s'est passé après ça, après Décor ta vie? Après le départ de Décor ta vie. Ça a duré 16 ans quand même.
0: C'est quand même incroyable. Je dirais que ça m'a permis d'être là, d'être présente, de pouvoir faire des beaux projets, que les gens pensent à moi. Tu sais, moi, j'ai une carrière. Tu sais, moi, ça va bien à la bourse. Ça descend pas trop, ça monte pas trop. Je suis là, je suis stable, je suis présente. Puis, je pense que ça m'a permis, en fait, de faire des rencontres surtout extraordinaires. Mais après ça, tu sais, il y a eu une émission du matin. Il y a eu toutes sortes de trucs auxquels j'aurais jamais osé rêver. Tu sais, des propositions. Puis moi, tu sais quoi, c'est drôle, Pénélope, mais c'est beaucoup des femmes dans ma vie qui m'ont ouvert des portes sur des projets. C'est incroyable, tu sais, Brigitte. Ensuite, il y a vraiment... Je sais pas, ça m'a pas propulsée, mais ça a ouvert une belle porte sur... d'autres projets. Oui. Mais c'est dur, tu sais, 16 ans. Quand tu dis ça finit, tu sais, qu'est-ce qui va arriver après, là, tu sais?
1: C'est ça. Puis on va en parler du après parce qu'on ne sait jamais. Puis je regarde là ta liste d'émissions. Tu sais, il y a eu Décor ta vie, des rénos qui rapportent gros, comment rénover sans trop chicaner, Ma maison, Rouge, Canal Vie, Cuisine avec amour. Il y a eu Rythmez vos matins chez Rythme. Il y a eu Cet extra. Combien vaut cette maison? La force d'un village. Tout pour vendre, là, qui vient de reprendre. Puis c'est beaucoup orienté autour de déco, réno, immobilier. Puis tu parlais, Saskia, de, tu sais, des fois, la bourse, moi, c'est ça se maintient à la bourse. Est-ce qu'il y a eu des moments où tu aurais voulu vraiment que la cote monte fort en bourse? Puis sortir de ces zones-là de déco, d'immobilier puis de rénovation.
0: Ben, il y a eu mon émission Bien à TVA pendant 6 ans, où là, c'était autre chose. Tu sais, c'était de se faire du bien, de parler de ce sujet. D'ailleurs, j'entendais Denis qui a commencé avec nous à la télé avec l'émission Bien. Bien oui, je l'aime tellement. Oui, es-tu bon?
1: Il est vraiment, vraiment, vraiment bon. Il est fin.
0: Alors, oui, il est fin en plus. Alors, c'est ça, donc... Bien, c'est autre chose. Quand je faisais l'émission du matin, c'était autre chose aussi. Tu sais, quand je faisais cet extra, c'est vraiment de l'animation entrevue. Mais c'est comme si tout ça, ça englobe, tu sais, le bien-être, prendre soin de soi. C'est un peu tout ça, Décor ta vie. Puis tu sais, c'est drôle parce que à la suite, nombreuses entreprises ont repris l'expression.
1: Ouais, oui.
0: Dans ta vie, tu sais, c'est drôle. Alors, mais
1: est-ce que tu es issu des arts et spectacles? C'est comme ça que tu as commencé. Je sais pas si c'était ton désir, mais tu nous as dit ça, que tu as commencé comme ça à la télévision communautaire. Ouais. Est-ce que tu aurais voulu un talk show? Est-ce que tu aurais voulu faire du reportage à l'international? Est-ce que tu aurais voulu ce type de carrière-là? T'as-tu déjà posé ces questions-là?
0: Ben, tu sais, moi, j'aurais rêvé du show de 4 heures, là, comme faire des entrevues, mais tu sais, genre recevoir du monde, avoir du fun, tout ça. Mais je travaille peut-être quelque chose en ce moment qui va me permettre de faire ça. Ouais, je sais.

0: j'aime. On aime tellement ça, les animateurs, animatrices, quand vous nous parlez de quelque chose dont on ne peut pas parler.
1: Ben, je peux vous le dire. Ben, écoute, vous allez dire, bon, elle avec, mais je fais mon propre balado que je vais produire, que je vais décider de faire moi-même, Saskia. Je vais recevoir les gens chez moi, Pénélope. Je te lance l'invitation ici, maintenant.
0: Et, ça va me faire plaisir d'y aller.
1: T'es vraiment gentille et je serais honorée de te recevoir, mais sympathique. Tu sais, on s'amuse, je veux quelque chose qui fait du bien. Toujours dans ce même ordre d'idées aussi, là, tu sais, de... Je sais pas, on a besoin de douceur, on a besoin, oui, de se brasser les oreilles un peu, mais c'est le fun de juste se sentir bien aussi.
0: Il y en a beaucoup de balados, Saskia. Il y en a, mais en ce moment, là, c'est comme beaucoup, là. Je veux dire, tout le monde a son balado. Comment tu vois, toi, t'intégrer dans ce... C'est parce que tu peux pas faire à la... Effectivement, dans ton cas, tu peux pas faire à la télé ce que tu vas faire dans ton balado parce que c'est plus large, ce sera plus large. Donc, ça te permet ça. Mais en même temps, c'est toute une jungle.
1: Oui, ben écoute, sais-tu quoi? Moi, je le vois comme si je recevais les gens chez moi, on jase, puis il y a des caméras, puis c'est tout. J'ai fait pendant des années des grandes entrevues avec le magazine 7 jours. Mm-hmm. Je recevais les artistes chez moi. Il y a une dimension unique qui s'installe. Il y a une chimie. Tu sais, chez nous, là, c'est la vraie affaire. Là. Il y a 14 paires de souliers dans l'entrée. Il y a peut-être des bobettes qui traînent. Tu sais, je veux dire, c'est unique. Tu sais, c'est la vraie maison. Il y a quelque chose, mais... Puis, tu sais, je dirais, oui, je sais qu'il y en a beaucoup, puis j'ai longtemps hésité à le faire, mais il y a une Saskia. Mmh. Ça se dit-tu, ça?
0: Ben oui, ça se dit.
1: C'est ça.
0: Puis, il y a une seule copie de chacune des personnes que tu vas recevoir aussi. Il y a juste l'original.
1: Fait que, exactement.
0: Tout à l'heure, Saskia, on parlait de monter puis de descendre en bourse. J'aime bien cette image-là. Et après, bien... Est-ce qu'on peut dire que là, c'était une descente de la bourse? T'étais dans le rouge, là, t'étais pas bien.
1: Sincèrement, là, quand bien c'est terminé, j'ai eu 50 ans, j'ai les hormones on s'entend pas très bien, là. Notre relation est loin d'être fluide. Et donc, il y a eu ça, une séparation aussi qui m'a beaucoup fait peine. La vérité, Pénélope, je croyais que c'était la fin pour moi. Je me suis dit, regarde, j'ai 50 ans, j'ai eu une super belle carrière, j'ai rencontré des gens extraordinaires. Je me disais, mais c'est peut-être terminé, puis c'est correct, tu sais, parce qu'à un moment donné, on le sait, là, qu'on peut... Je sais pas. Puis tu sais, évidemment, là, tu viens avec la femme qui a 50 ans, qui vieillit sans... Là, si on se met à cogiter là-dessus, on peut aller dans toutes sortes de directions. Puis je me suis dit, ben coudonc, c'est ça pour moi, puis c'est correct. Mais ça a été une période difficile, je pense. En fait, j'ai dû me taper une mini-dépression à travers tout. Écoute, je ne fonctionnais plus, je savais plus quoi faire. Sauf qu'en même temps, à un moment donné, je me suis donné un coup de pied, vous savez où, pour me dire, là, Saskia, profite, parce que ça fait 27 ans que tu travailles non-stop. Mmh. La famille. Tu sais, là, je suis rendue avec des jeunes adultes, mais tu sais, tout le bout avant de s'occuper de ça, le travail. J'ai décidé de profiter de la vie, j'ai fait des voyages, j'ai amené les enfants à Walt Disney, il y avait 18 et 16 ans, tu sais. Tu dis, j'aurais peut-être dû le faire plus tôt, mais c'était extraordinaire, pareil, à ce moment-là. Et mais oui, creux, mais à un moment donné aussi, ça m'a obligée à tu sais, je parlais de brasser les oreilles tantôt, là, il a fallu qu'à un moment donné, je fasse, OK, ben go, là, tu sais.
0: Tu sais, les gens voient ce qu'on est, les gens voient ce qu'on dégage. On entend ton rire, on a vu les émissions, on t'a vu être enceinte, on a vu... Mais il y a tout l'envers aussi, qui est pas... Durer, là, dans le métier, là, c'est pas facile, là. Puis composer, puis aller tourner avec du monde, même si chaque personne, tu rentres dans leur salon aussi, ont des histoires.
1: Ben oui, c'est sûr.
0: C'est pas simple, tout ça, là.
1: Ben, ça prend, je pense, juste énormément d'ouverture, puis de douceur.
0: Envers toi-même.
1: Envers moi-même. Ah, tu parles par rapport à moi?
0: Ah, je parle par rapport à tout.
1: À tout.
0: Je parle par rapport à tout. La vie est pas simple.
1: Non, ben c'est sûr, mais tu sais, moi, j'ai quand même, je vois le côté positif de la vie, j'essaie, en tout cas. Puis, je suis capable aussi, à certains moments, tu sais, comme, mettons, il y a des journées où ça va moins bien, ben, qu'est-ce que je fasse? C'est une journée comme ça, puis le lendemain, ben, je vais me recrinquer, si tu veux, mais quand on est chez les gens, je suis pas là avec ma mauvaise humeur, tu sais, je suis là avec... Puis, comment je dirais ça? Je pense que dans la vie, parce que oui, tu sais, puis décore ta vie, c'est des journées de tournage, là, on n'est pas dans un show live de 2 heures où, tu sais, tu fais des trucs,
0: c'est long, le tournage.
1: très tôt le matin, tu finis souvent tard le soir. Puis, tu sais, il y a des moments où, mettons, je le dis, excusez, là, il se passe un petit truc. Puis là, à un moment donné, je me remets d'aplomb, là, tu sais.
0: Comment ça a fonctionné le retour pour toi de Canal, de Quand ta vie? Est-ce que c'est toi qui as jamais lâché le morceau pour faire revenir, puis tu militais-tu en arrière, ou c'est vraiment un appel que tu as reçu, genre, on refait tout ça, Saskia, rembarque?
1: En fait, moi, je sais pas, tu sais, c'est des gens, ben, je vous allez comprendre aussi, là, c'est sûr, là, les gens me disent, mais pourquoi tu fais pas tel projet d'émission? J'ai essayé plus tôt, tu sais, dans ma carrière, d'approcher un producteur, d'approcher un diffuseur, mais ça a jamais vraiment fonctionné. Puis, fait que j'ai décidé, moi, de suivre le courant, tu sais, de comme, quand, la productrice de Tout pour vendre a communiqué avec moi, j'ai fait, OK, tu sais, ça me tente. C'est comme un beau cadeau parce que je pensais que c'était fini. C'est arrivé l'année dernière. Et ensuite, je me souviens, parce que, en fait, c'est que je reviens à mes premières amours aussi. Tu sais, Zone 3, c'est le producteur de Décor ta vie. Et c'est eux avec qui j'ai fait Tout pour vendre. Et à un moment donné, je reçois un texto, écoute, Saskia, j'aimerais ça te parler. Puis là, j'ai fait, c'est-tu le fun ou c'est pas le fun? Tu sais, parce que des fois, on sait jamais.
0: On sait jamais. On a toujours pensé qu'on va se faire chicaner.
1: Oui.
0: Oh, t'es comme ça, toi aussi, moi aussi, je suis comme ça.
1: Et comme je suis comme une petite fille, je fais comme, oh mon Dieu, tu sais. Oui. Puis finalement, j'étais avec une amie, je dis, c'est sûr qu'elle va me parler de Décor ta vie. Tu sais, moi, je m'en fais parler tous les jours de Décor ta vie. Et elle me dit, ben écoute, on aimerait ça parler à Canal Vie pour faire un Décor ta vie 2.0. Tu sais, genre, ish, là, c'était ça l'expression. Ouais. Leur grand retour, parce que c'est le 25e anniversaire de la création de l'émission, en fait. Mm. Et ben j'ai fait, ben là, enfin. En fait, j'ai dit, bon, il était temps.
0: Ah oui, c'est ça, OK.
1: Enfin. Mais en même temps, c'est comme un peu... comment je dirais ça? Tu te dis, les 2.0, des fois, ça peut jouer des tours.
0: Il y a des pièges.
1: Ben, tu sais, tu te dis, est-ce que ça... Puis là, moi, j'ai écouté ce matin l'émission qui va être diffusée la semaine prochaine. C'est tellement bon. Je l'ai écouté, c'est sûr que... Il y a des surprises, mais c'est beau. Puis tu sais, en même temps, on est toutes là. Puis évidemment qu'on a vieilli, qu'on a changé, mais avec la même joie de vivre, la même... on est juste comme heureux. On est heureux d'être là. Puis ça s'invente pas.
0: Avec tes partenaires de l'époque, Jean-François Harel, Maria, Ginette Dagenet, Émilie Cerretti, qui sont des designers emblématiques. Là. Puis il y en a d'autres aussi. OK, alors parlant de ce premier, il y a deux affaires. Le premier épisode, c'est que c'est Samuel qui dit, moi j'ai grandi avec Décor ta vie, OK? Ce que tu te fais dire tout le temps, Saskia. Et là, il inscrit sa mère, Danielle. Et là, ce qu'on va entendre, c'est l'ingrédient magique. C'est le dévoilement, OK? On va entendre Danielle qui découvre ce qu'a fait Ginette.
2: Oh my God! C'est ce que j'aime! Tu savais?
3: Oui!
2: C'est cosy! Ça.
3: T'aimes ça?
2: Ben, non, t'es dans mes bouches! Oh, merci! Hey, j'aime ça, c'est doux! C'est qu'est-ce que j'aime? Ah, oh, c'est beau!
3: C'est moi et Ginette qui a fait ça?
2: Non!
3: Ben oui!
2: Vous avez des talents?
3: T'aimes ça?
0: C'est tellement sympathique, ça n'a aucun espèce de bon sens, là!
1: Oui!
0: Puis en plus, l'ingrédient aussi, c'est qu'elle va se faire coiffer!
1: Oui,
0: pour être prête pour le dévoilement.
1: On a un nouveau partenaire, c'est un salon boutique Espasca qui sont extraordinaires. Moi, c'est là où je vais. Puis tu sais, ils se font gâter, ils se font dorloter toute la journée. On a gardé, tu sais, qu'est-ce que tu veux, tu le sais, là, un gâteau là, ça prend les bons ingrédients. Puis tu sais, dans mon cœur, on change pas une formule gagnante. Quoique là, on a plus de budget quand même parce que les années ont passé. On est à 3 000 $, mais c'est toute la même chose. Puis Jean-François qui travaille dans une journée là. C'est une machine, ce gars-là. Bon, écoute, on fait des blagues, on déplie moins vite un petit peu là quand on se accroupit.
0: Vous demandez à un moment donné comment vous allez faire. Vous êtes accroupis les deux, puis vous demandez les deux, parce que lui, il va avoir 60 ans, il a 60 ans. Comment on va se relever? Il a eu 60 ans, comment on va se relever? Ça, c'est drôle, là.
1: Ben écoute, en même temps, tu sais, on n'a pas le... Tu sais, il y a des affaires que tu dis, puis il y a tellement une proximité dans cette émission-là qui s'est installée qu'on peut pas faire comme si ça n'existait pas. Puis moi, j'aime rigoler, j'aime avoir, tu sais, je me dis, cette touche d'humour-là aussi, on va tous se retrouver là-dedans, là, tu sais.
0: C'est quoi ton... OK, tu parlais des pièges quand on fait des versions 2.0. Ça aurait été quoi? C'est quoi les pièges, selon toi, que vous avez évités?
1: Et là là, ben en fait, ce qu'on a évité, c'est d'essayer de changer la formule. Tu sais, c'est de garder ce qui fonctionne, de garder ce que les gens aiment. Tu sais, Décore ta vie, c'est, tu l'écoutes soit pour la surprise, soit pour la transformation de la pièce, ou pour la, à la fin, le dévoilement, ou pour toutes ces raisons. Donc tout ça existe, on n'a pas changé ça. On a, tu sais, la musique a été pimpée un petit peu, évidemment, là, tu sais, notre logo, mais sinon... Pourquoi changer une formule qui fonctionne? Tu sais, puis on est même retourné à « Je cogne à la porte, puis la porte ouvre », où je vais surprendre quelqu'un à son travail. Il n'y a rien comme des bons vieux classiques, là.
0: Exact. C'est quoi ton regard? Parce que maintenant, 25 ans après la création de Décore ta vie, il y en a de la décoration, il y en a des émissions, il y en a ces réseaux sociaux, il y en a... Mm-hmm. Tu sais, on a l'impression que ça a coûté 100 000, 200 000, mm-hmm. on ne sait pas trop comment ça fonctionne. Est-ce que les vedettes font payer ça gratis? Est-ce que, tu sais, c'est possible dans la vraie vie du vrai monde? C'est quoi ton regard sur tout ça?
1: Ben, écoute, moi, je suis un peu mitigée parce que, tu sais, là, moi, je suis une fille qui regarde la même maison depuis 21 ans. Oui, j'ai fait des décos. Oui, j'ai amélioré des trucs. Mais quand je regarde justement les réseaux sociaux, puis, tu sais, il y a du beau, là, c'est magnifique, puis ça fait rêver. Oui, c'est beau, les fenêtres en arche qui font 15 pieds de haut. Mais dans la vraie vie, c'est pas ça. Je dis 95% des gens n'auront jamais accès à ça. Et c'est là où, moi, je décroche un petit peu. Mais sinon, tu sais, la déco encore... On peut encore faire des grands changements avec un budget qui a de l'allure. Mmh. Ça se peut encore. Mais c'est sûr que c'est, tu sais, toutes les émissions qu'il y a eu, il y a eu des trucs grandioses aussi qui ont été faits. Tu sais, nous, ça a toujours été assez modeste comme, mais tu sais, un Jean-François, que je veux dire, ça s'invente pas aussi. Mmh. Mais oui, c'est, des fois, c'est comme, tu sais, c'est bien beau, là, les comptoirs en marbre, là, mais moi, avant ça, je vais aller nourrir ma famille X. C'est juste ça. Mais.
0: Ben, puis les gens sont beaucoup là-dedans en ce moment, là, je veux
1: dire. Oui!
0: Je lisais dans les notes, tu disais les gens ont de la difficulté à changer de matelas, tu sais, à un moment donné.
1: Ben oui! Oui!
0: Mais c'est intéressant.
1: Puis je trouve que, tu sais, combien de fois. Hey, l'autre fois, la dame, là, elle avait l'immeuble que ses parents avaient dans. Tu sais, à un moment donné, tu dis, la vraie vie, c'est plus, ça ressemble plus à ça. Puis je trouve que ça crée une espèce aussi de malaise. Tu sais, tu fais comme trop, c'est comme pas assez à un moment donné, là, tu sais. Mais on a, écoute, nos 10 invités, c'était extraordinaire, tu sais. Puis c'est avec pas grand-chose qu'on fait des grands, grands changements. Puis qui rayonnent, tu sais. Oui, il y a la déco, mais c'est le fun de se rappeler qu'il y a des affaires plus simples qui existent.
0: Puis parler de rayonnement, c'est le fun. Parce qu'avec Crave, là, cette émission-là, puis c'est Canal Vie, c'était câblé, il fallait avoir le câble, tout ça. Ouais. Là, avec Crave, bon, ça prend un abonnement ou pas. Ça vient, ça dépend des forfaits, là. Donc, 10 nouveaux épisodes de Décore ta vie. Un épisode par semaine, les mardis, sur Canal Vie, à Canal Vie. Et puis là, après ça, il va y avoir, donc, dans la soirée plus tard, sur Crave. Puis après ça, bref, ça va s'enchaîner. Crave va toujours avoir un épisode d'avance sur ce qui va être diffusé à Canal Vie avec les 25 épisodes des 25 années avec l'ingrédient majeur, le plus savoureux, l'animation de Saskia Thuot.
1: Oh, c'est gentil.
0: Saskia, merci infiniment d'avoir accepté notre invitation. Merde pour ton balado et pour Décore ta vie 2.0.
1: C'est vraiment gentil. À bientôt.
0: Bye, bye Saskia.
1: Bye.
0: Voilà comment cette émission se termine. On se retrouve demain. Passez une excellente journée à l'antenne d'ici première. Au revoir tout le monde.

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1: Émilie Perrault, on a déjà commencé à jaser avec Michel Rabagliati. Bonjour Michel.
2: Bonjour Émilie.
1: Parce qu'on passe ensemble les 30 prochaines minutes. Il y a plein de choses là. D'abord, on apprenait aujourd'hui que tu fais ton entrée dans le dictionnaire Le Petit Robert, Michel.
2: C'est formidable. Hein?
1: Oui, alors définition, Rabagliati Michel.
2: Ah, oh, tu l'as toi?
1: Oui.
2: OK, bon, vas-y donc.
1: Ben, juste baisser un peu les attentes.
2: Oh, c'est, bref, okay. Ben là, c'est la première. Non, c'est certainement court et puis il n'y a pas de photo là.
1: Illustrateur de bande dessinée canadien. Entre parenthèses, québécois.
2: OK. Puis ensuite, le paragraphe suivant.
1: On va droit au but, Michel.
2: On va droit au but, c'est correct. OK, il n'y a pas de photographie quand même.
1: Pas dans ce que j'ai,
2: non,
1: moi.
2: Non, mais là, ça m'étonnerait.
1: Ça
2: m'aurait étonné.
1: C'est quand même prestigieux.
2: Hey, c'est extraordinaire. Ouais, moi, je suis content d'être dans l'imprimé. Tu sais, quand ils m'ont dit ça, j'ai fait, ah, oh, c'est-tu, oh, ça doit être une version web, je sais pas trop. Ah non, imprimé. Je suis vraiment fier. Moi, je suis un homme de l'imprimé. Fait que je m'en vais m'acheter le Robert illustré. Moi, c'est ça, je vais avoir ça chez nous.
1: On te reçoit aussi pour parler de ton nouveau livre, Michel. Il y a de la joie. Tu poses beaucoup de questions dans ce livre-là. Il y en a une, entre autres, où tu dis « C'est moi qui vieillis ou la radio publique est moins intéressante qu'avant, Michel?
2: » Je savais que vous la noteriez, celle-là. Oui, ben, des fois, c'est comme... Ben, j'ai remarqué que depuis la pandémie, il y a beaucoup d'appels au sel. Ça s'appelle au sel. Celui-là, puis c'est resté un peu de mode. Fait que j'entends... C'est ça que je dis. On dirait que c'est toujours des entrevues... Vous faites moins venir les gens en studio. Puis il y a beaucoup d'appels au cellulaire. Puis des fois ça griche, puis il y a de la friture. Mais bon, c'est vrai que la programmation ne me plaît pas au complet dans la radio publique. Puis ben, c'est ça. C'est une remarque comme une autre. Là.
1: Mais absolument. Puis évidemment, là, je renote ça. Mais on s'entend que c'est un commentaire sur plein de pages. Mais j'espère en tout cas que les 30 prochaines minutes seront à la hauteur de tes attentes, Michel.
2: Oh oui, certainement.
1: Et en deuxième heure, on va passer un moment en famille avec un de tes amis. Juan, Sébastien,
2: oui. La Robina. La Robina, oui, qui était dans ma chorale. On l'a chanté ensemble pendant des années. C'est trop drôle. Puis là, sa fille gagne un prix. J'en reviens pas.
1: Donc, sa fille, Juan, La Robina, a remporté hier les Francs couverts. Donc, on va passer un moment en famille avec eux. On a un autre gagnant, celui du prix de l'excellence de l'Association des libraires. C'est Mike C. Vienno qui sera avec nous. Et comme à son habitude, il y a Sophie Fouron qui va nous décentrer de notre nombril culturel en nous tenant au courant des tendances à l'international. Tous ces gens réunis pour prouver, encore une fois, qu'il restera toujours la culture.

0: il restera toujours la culture.
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2: Il y a de la joie. C'est le titre du nouveau roman graphique de Michel Rabagliati qui nous offre une plongée dans son quotidien dans le quartier Hunsick et en y incorporant son histoire, ses découragements, mais aussi ses amours. Et parmi ses amours, bon, on ne retrouve pas la radio publique actuelle, mais il cite des typographies très précises, quelques arbres, ses proches et la romancière islandaise Odurava Olafsdottir avec qui il aimerait partager un repas. Et c'est pas pour me vanter, Michel, mais tu sais que moi, je l'ai déjà reçu à l'émission. Je pense que tu aurais beaucoup de fun à aller manger.
3: Oh, je l'ai raté quand t'es venu à Ottawa au Salon du Livre il n'y a pas longtemps.
2: Où est-ce que tu l'amènerais manger à Montréal?
3: Moi, je ne sais pas trop. Je, peut-être à Annecy, au petit Flore, ce serait correct. Je pense que c'est une fille simple, j'imagine.
2: Absolument adorable. Quand on te demande ton style littéraire préféré, Michel Rabagliati, tu réponds plausible.
3: Oui, c'est ça, c'est pas long. Hein? Mais moi, je suis ouvert à n'importe quelle sorte de littérature. Mais j'aime pas les épées, les druides, la magie, tout ce qui est. C'est comme fantasy, tout ça, j'embarque pas là-dedans. En fait, j'embarque. Faut que ce soit plausible.
2: Oui.
3: Donc, du vrai monde auquel je peux m'identifier, un vrai gars, une vraie femme, dans la vraie vie, sur l'asphalte, tu sais, sur la terre. Là.
2: Et il y a ça aussi dans Odour.
3: Oui,
2: dans
3: exactement.
2: La façon dont
3: oui, oui, absolument. C'est pour ça que je l'aime. Et puis, c'est pas du policier, c'est juste comme c'est des gens qui vivent d'une façon bien simple. Puis, elle a une façon tellement poétique et tendre de parler de la vie, des gens, des relations humaines. Moi, elle me touche. Elle a de la magie au bout de sa plume. Je ne sais pas qu'est-ce qui se passe. C'est dur à dire c'est quoi qui est si magique, mais t'embarques là-dedans, puis vous, tu lèves, tu voyages, je ne sais pas pourquoi.
2: Et la typographie, Michel.
3: Ah, oh, parle-moi de typo, oui!
2: On va partir pour une demi-heure. ton nouveau livre s'ouvre avec la chanson qu'on entendait, Il y a de la joie. C'est interpréter tout ça dans tes dessins sur fond de nouvelles désastreuses.
3: C'est l'ironie du titre.
2: Ben oui, parce que y a plein d'affaires. On voit des fonds de titres de journaux, l'affaire Gisèle Pélicot, le génocide à Gaza, les feux de forêt, jusqu'à temps que le chanteur soit carrément là, amené par deux infirmiers parce qu'on sent qu'il est en psychose.
3: Oui.
2: Dans quel état d'esprit tu voulais mettre le lecteur en ouvrant ce livre-là,
3: c'est drôle,
2: Michel?
3: Parce que cette chanson-là est tellement joyeuse que je me disais, est-ce que quelqu'un pourrait chanter ça aujourd'hui devant du public sans se faire amener par la police? Genre, oublie ça, man, c'est comme... t'sais, je pense souvent à des chanteurs comme Jean-Michel qui avait, t'sais, genre, c'est le début d'un temps nouveau, puis toutes ces affaires-là, puis viens chez nous, la porte est ouverte, puis c'est merveilleux, puis c'est comme, il y a des fleurs, puis on s'aime, puis aujourd'hui, on est vraiment tellement plus là-dedans, le ciel est tellement bas, j'avais envie de faire un petit ironique avec ça, je trouve que ça allait bien avec les nouvelles, donc à la fin, il est épuisé de voir des mauvaises nouvelles. Mais c'est ça, je voulais placer un peu l'état d'esprit du personnage, mais je le fais d'une claque, en partant tout de suite, 8 pages, c'est juste, c'est les vraies nouvelles, hein, puis j'aurais pu en rajouter la semaine passée, il y en avait des pires, tu sais, mais là, il était trop tard, le livre était parti à l'imprimer. Mais ça n'a pas arrêté là, depuis quelques temps. On est martelé de mauvaises nouvelles. Puis c'est dans cet état d'esprit-là que le livre commence. Paul est là, bien, il finit de lire tous ces journaux-là. Il y en a à ses pieds. Il écoute, il vient de fermer la radio. Puis il fait, bon, ben, date, c'est la fin du monde. Qu'est-ce qu'on fait avec la fin du monde? Qu'est-ce que je pourrais bien faire? Fait qu'il fait du ménage chez eux. Puis il se met à parler de sa maison, tout ça. Donc la fin du monde est oubliée assez rapidement dans sa tête parce que lui, il est quand même, bon, faut continuer.
2: Mais comme tout le monde,
3: faut continuer à faire nos affaires.
2: On est tous bombardés par ces nouvelles-là. Puis donc, dans ce livre-là, on est vraiment dans le format aussi de Rosalil.
3: Ouais.
2: Roman graphique, il y a beaucoup de textes, il y a des images, mais on n'est plus dans les cases de BD.
3: Ouais, c'est de la prose avec des illustrations. Puis dans celui-ci, je me suis permis, à un moment donné, je dis, hey, j'ai une joke à raconter, pourquoi je ne le fais pas en bande dessinée? Je suis capable d'en faire. Non, mais je m'étais dit, oh, plus jamais, je ne ferai plus de BD parce que là, je suis dans le roman illustré. Mais c'est pas vrai, je suis capable de faire des BD. Puis les jokes, là, c'est imbattable. Une blague ou quand tu t'en vas dans l'imaginaire, la BD, c'est super payant. Ça, c'est, tu vas vite, il y a de l'action, tu passes vraiment dans un autre mode. Puis le lecteur s'en rend compte tout de suite. On est dans un autre. Quand les BD arrivent dans le livre, on est en noir sur blanc, comme les anciens Paul. Fait qu'il sait qu'on change de mode, puis qu'on est plus dans le réel. Là.
2: Et pourquoi ne pas se le permettre, justement? Parce que, comme tu dis, si c'est la meilleure façon d'avoir cet effet-là comique que tu vas aller chercher, on est vraiment dans un flux de conscience. Donc, on suit ton alter ego, Paul, dans une promenade à travers Montréal. On découvre autant ce qui te tape sur les nerfs que les petites choses qui continuent de de t'émerveiller. Ouais. Donc, il y a de la joie, c'est un titre ironique, parce que finalement, tu te prends un peu à ton propre jeu. C'est-à-dire que malgré toutes ces nouvelles-là, il y en a encore de la joie.
3: Il y en a encore de la joie, oui, c'est vrai. Puis, comme je dis aux journalistes, c'est un état des lieux personnel et municipal, ce livre-là. Parce que je parle de ma ville, je parle de ce qui se passe autour. Puis oui, c'est vrai qu'on dirait que la bonne humeur, il l'a quand même au fond de lui. Puis quand il commence à regarder ses affaires, ce qui se passe dans sa maison, ben là, oups, tout à coup, son orchidée, ben il parle de son orchidée parce qu'elle est vraiment cool. Après ça, ben il s'en va dans sa cour. « Hey, j'ai planté un pin, j'espère que je vais pouvoir me coucher en dessous de mon pin un jour. » Puis là, il se met à parler, il y a du documentaire sur les sortes de pins, puis des affaires-là. Fait que c'est facile de le changer d'idée, dans le fond. Il est pas comme campé sur la fin du monde tout le long, pantoute.
2: Et le fait aussi de sortir des cases dans ce format-là, c'est qu'il y a une évolution aussi dans le dessin. Tu peux aller vraiment dans des détails. Et je voyais que tu as été nommé membre honorifique de l'Association des architectes en pratique privée au Québec cet automne. C'est une façon de souligner ta contribution exceptionnelle à la mise en valeur du paysage québécois. Puis je pense qu'on le retrouve ici parce que oui, bon, Montréal est quand même dépeint avec ses travers.
3: Oui.
2: Mais on reconnaît la ville.
3: On reconnaît la ville. C'est sûr que je le montre sur son mauvais jour. Là, j'avais comme un peu envie. Moi, il y a des affaires qui me fatiguent. Je me promène beaucoup en Bessin. Je suis un vrai Montréalais né ici. J'ai jamais traversé les ponts, mais presque. Là, je suis toujours sur l'île.
2: Sauf une fois à l'île verte.
3: J'allais à l'île verte. Puis c'est ça. Je suis allé une fois à Angoulême pour le festival BD.
2: Mais tu la marches, la ville.
3: Je suis très Montréalais. Je me promène. Je la vois se dégrader aussi. Puis ça me heurte. Je fais comme. Puis je les connais, les taggeurs. Je connais leur nom. Je n'ai même pas mis leur vrai nom là-dedans. Mais je dis non, je ne vais pas leur faire cet honneur-là.
2: Ouais.
3: Je vais juste inventer des taggers fictifs. Puis ils se promènent. Puis là, j'avais envie un peu de taquiner la ville puis de montrer genre, il y a ça. Puis il y a du beau puis il y a du pas beau. La seconde moitié du livre, ils montent sur le Mont-Royal. Puis là, c'est toute beauté.
2: Oui.
3: Fait qu'il y a ça en ville. Il y a les cahiers, le pété, l'asphalte, les trous, tout ça. Les panneaux de construction qu'on ne verra jamais la fin de tout ça. Mais il y a aussi au coin, tu sais.
2: Mais la page couverture, quand j'y suis arrivée au milieu du livre, quand je suis arrivée à cette page-là, j'ai été captivée pendant plusieurs minutes à rester dans cette page-là puis à voir tous les détails. Puis après ça, je me suis rendu compte que c'était effectivement la page couverture. On dirait que tout est résumé dans cette
3: Tout est résumé.
2: Image-là.
3: Mais c'est ça, quand je l'ai montré à l'éditeur, je dis, ben, c'est le livre. C'est ce qu'il y a dedans.
2: Cette espèce de sculpture.
3: Oui, c'est une promenade. Paul, c'est toujours un peu la même. C'est un gars avec un observateur avec les mains dans les poches. C'est un Montréalais qui regarde autour de lui. Puis c'est sa vie personnel et municipal dans ce cas-ci. Il est seul puis il se promène en ville. Puis il passe à travers des quartiers. Même comme moi, j'affectionne. Il passe devant la sculpture de Pierre-Yves Anger, que le malheureux magnifique, que j'aime beaucoup. Je la vois depuis que je suis enfant. Puis ils l'ont déplacé plusieurs fois. Elle est en bas, elle est en haut, à Berry. Là, ils l'ont mis au coin de Sherbrooke. Puis,
2: c'est comme un homme qui est complètement recroquevillé, qui se bouche les oreilles.
3: Oui.
2: Puis après, il y a les grues tout autour.
3: C'est l'état d'esprit de beaucoup de Montréal en ce moment.
2: Ouais.
3: C'est comme les mains sur la tête penchées. Je m'en dis, quand je l'ai pris souvent en photo, puis quand je suis revenu dans mes photos, c'est exactement comme ça que je me sens des fois quand je me promène en ville. J'ai envie de me mettre les mains sur la tête puis d'arrêter le bruit. Puis c'est même, il y a des tags sur la sculpture. Elle n'est même pas respectée dans son silence ou dans sa méditation. Il y a quand même du monde qui vient l'achaler avec des graffitis.
2: Pour donner une idée du ton de ce roman graphique dans la catégorie roman graphique plausible, on a demandé à un auteur qui donne lui aussi dans le plausible, qui t'a déjà déclaré son amour dans le cadre d'un Tinder littéraire à notre micro. Donc, on va écouter Jean-Christophe Réel nous lire un extrait de « Il y a de la joie ».
4: Je suis déçu. J'avais imaginé ça autrement. Quelque chose de spectaculaire, un événement définitif qui aurait de la gueule. Un météorite géant qui nous percute dans une explosion colossale, un envahissement par des extraterrestres sans pitié, ou bien un tsunami de 100 mètres qui balaie tout sur son passage. Une finale qui en vaudrait le coup, quoi. Avec des cris de panique et des bousculades comme dans un film de Godzilla. Mais non, ça vient même pas de l'extérieur. Nous brûlons notre propre maison en nous prenant en selfie. Raison de la fermeture? Trop cave. Quelle désolante tombée de rideau. Ça me fait triste quand même. J'aimais bien cet endroit. Les quatre saisons, les oiseaux, les frozen margaritas, tout ça. J'avais mes petites habitudes, pas très polluantes en plus. On pourra pas dire que mon empreinte carbone aura été très profonde. Jamais de voyage en avion, toujours à pied, achats locaux, zéro frivolité. Je remuais pas beaucoup d'air. mais ça n'a pas suffi. Allez, on a passé 4 millions d'années comme des porcs à sucer toutes les ressources possibles et imaginables de cette planète. Toute bonne chose a une fin. De toute manière, Beef et ses lieutenants ont repris le pouvoir. C'est la fin des haricots. Ça peut pas être plus clair. Quoi faire en attendant? Dessiner, peindre, bof, à quoi bon? L'intelligence artificielle est en train de se charger de tout ça. Et avec quelle agilité? Elle paye si bien. Participer à des manifestations? Pas mon genre. Trop lâche. Ma dernière manifestation, c'est quand Greta Thunberg est venue à Montréal. J'avais juste hâte de rentrer chez moi pour me faire un gin tonic.
2: C'était Jean-Christophe Réel.
3: C'est déprimant. C'est bon, il y a Fabien. C'est bon, c'est excellent.
2: C'est un extrait au début du livre, oui, évidemment, pour qu'on comprenne l'ampleur du désarroi.
3: C'est quand tu poses ces journaux là, à terre, fait bon, ben, c'est ça, c'est terminé.
2: Un extrait donc de ce livre qui porte le nom de « Il y a de la joie ». Je le rappelle, oui, c'est Michel. Il y a des grands moments d'émotion quand même qui nous prennent au détour dans ce livre-là. Page 48, page 49. C'est tout simple. Il y a un dessin d'une enfant qui court, qui dit « Papa, regarde, je suis un papillon. » Et là, Paul, il se détourne et dit « Non, pas ça. Pas les souvenirs. »
3: Non, c'est dur, cette page-là.
2: Autant Paul semble trouver que c'était mieux avant, autant on dirait que le passé, c'est comme une forme de prison aussi.
3: Oui, oui. Ben pour lui, oui, c'est ça. Puis moi, j'ai de la difficulté avec le passé, je le sais. Puis il questionne de ça. D'ailleurs, il y a une citation de Sénèque au début qui dit, genre, si tu veux être heureux, il faut quand même que tu laisses un peu ton passé. Faut pas, tu sais, faut t'arrêter d'avoir peur du passé. En fait, c'est quoi qu'il dit?
2: Pour être heureux, il faut éliminer deux choses. La peur d'un mal futur et le souvenir d'un mal passé.
3: Ouais, la peur d'un mal futur et le souvenir d'un mal passé, je trouve que c'est très bien tourné pour un gars dans mon genre. Là,
2: oui. ça résume beaucoup.
3: C'est exactement ça. Oui, puis à la fin, quand il y a un dialogue avec sa mère, oui. Là, c'est comme si ça revient, ça, cette idée-là. Puis là, oui. Elle brasse un peu. On s'attend pas à ça. Puis d'ailleurs, on se demande c'est quoi sa promenade, c'est aussi qui s'en va.
2: Il se rend finalement au cimetière.
3: Ouais, c'est ça. On ne sait pas où est-ce qu'il s'en va. Oui. Il dit en route. Le matin, il s'en va sur la rue Fleury. Là, je fais un petit portrait de ma petite communauté. Autour. Après ça, il prend le métro. Puis là, il prend le métro, il s'en va voir sa fille, il monte sur le Mont-Royal. T'sais. Après, il marche à pied, puis là, il passe chez Nota Bene s'acheter des crayons, tout ça. On se demande où est-ce qu'il s'en va. Puis là, tout à coup, ben là, la ville est beaucoup plus belle, puis il monte sur le Mont-Royal. Puis là, moi, je parle d'Homestead, puis je parle du funiculaire, puis je parle du Mont-Royal, puis de l'exposition de sculpture, tout ça. Fait que là, ça devient beaucoup plus lumineux, puis plus il est en pleine nature, en fait. Là, puis là, c'est la finale, c'est ça, c'est une rencontre avec sa mère, puis ses aïeux aussi.
2: Oui, c'est ça, les fantômes de la famille de Paul qui sont là. Tu y questionnes aussi, donc, avec la voix de l'esprit de ta maman, là, est-ce que ça fait vraiment du bien, écrire tout ça?
3: Ouais.
2: Est-ce que tu as une réponse?
3: Oui, oui, ben c'est ça, c'est ce que je me demande. Aussi depuis ben du temps. Comme je dis toujours, l'autofiction, l'autobiographie, c'est sûr que c'est le fun de parler en jeu, mais tu laisses un peu de toi-même dans le public. Est-ce que c'est si bon de faire ça? Je me le demande toujours. Moi, j'ai bien du plaisir à travailler comme ça en jeu parce que c'est une matière que j'aime travailler, j'aime parler d'anecdotes, puis je me demande, ça pourrait peut-être intéresser le lecteur, peut-être qu'il va s'identifier à ça. Je suis toujours en train de penser au lecteur. Moi, c'est vraiment pas un journal que je fais.
2: C'est pas dans un but thérapeutique. Là.
3: J'avais l'impression que oui, mais au bout de 26 ans et de 12 livres, tu sais, est-ce que ça a été si thérapeutique que ça? Je ne sais pas. J'ai eu beaucoup de plaisir à faire ça. J'ai aimé l'exercice. Tu sais, mais des fois, je me dis, est-ce que je devrais rester plus privé? Tu sais, je m'en vais-tu là-dedans? Mais je garde des pans privés quand même. Je suis venu, comme à la fin, quand il était avec sa mère est beaucoup plus rough que ça, puis elle va plus loin, puis il se met plus à parler de sa vie privée, puis de ses amours, puis ça, puis que je suis revenu après, je dis non, ça, j'y vais pas, j'enlève cette page-là, c'est trop, c'est too much, puis je vais le regretter. T'sais.
2: Parce que je me questionnais justement sur ton rapport à la pudeur. Est-ce que tu te sens parfois impudique, ou est-ce que c'est ce que t'aimes chez les gens que tu lis?
3: Oui, c'est ce que j'aime aussi chez les gens. Ceux qui s'ouvrent puis qui racontent leur vie ou qui racontent. C'est sûr, ça interpelle. C'est comme. T'as l'impression que t'es avec cette personne-là puis t'as droit à des confidences. C'est comme. Moi, je trouve ça très, très. Je trouve ça très, très captivant quand je te parlais de littérature plausible. Oui. Si j'y crois, ben, là, je vais vraiment comme être touché. Je vais être touché. C'est ce que j'essaie de faire dans mes livres. Mais il y a une limite. Il faut se mettre des limites, parce que je peux pas aller aussi loin que, je sais pas, Fabrice Nault, par exemple, un auteur de BD qui lui, est vraiment en journal avec ses amants, puis tout ça. Puis bon, c'est un gay, puis tout ça. Puis il raconte toutes ses histoires dans les parcs le soir avec des gars. Mais lui, il dessine les vrais gars et leurs vrais noms, tout ça. Fait que lui, il s'est mis un peu dans marde avec ça, parce que c'est... Tu peux pousser l'exercice très loin. Joe Matt aussi a fait ça à Toronto. Il montre toutes ses histoires avec la pornographie, puis tout ça. Chester Brown aussi, très honnête, 100% autobiographique. Moi, j'irais pas jusque-là.
2: Mais donc, ça fait partie des questionnements que tu as pendant la création.
3: Oui, tout à fait.
2: Jusqu'où
3: je vais, tu sais. Puis aussi que, bon, c'est intéressant pour le lecteur que même si je vais dans le super ultra personnel, ça va-tu être intéressant? Mais peut-être pas, tu sais. Il faut quand même penser au lecteur au bout. Il va-tu avoir du plaisir? Faut que ce soit... C'est de l'entertainment pareil, là, tu sais. Pour moi, c'est pas du journal. J'en ai un journal en dessous de mon oreiller, là, avec un petit cadenas et une licorne dessus, là. Mais c'est pas la même affaire.
2: Donc, tu tiens vraiment un journal d'écriture aussi,
3: Oui, c'est beaucoup plus rough, là. Ça, c'est moins... c'est pas dirigé vers le public, là.
2: Est-ce que c'est utile, justement, d'avoir ça? D'avoir un autre espace où tu peux écrire autre chose?
3: Ben, tout est bon, je trouve. Mm. Consulter aussi, c'est bon par les psychothérapeutes, ce que je fais aussi. Mm. Ça, c'est bon parce que ça laisse sortir le jus, puis tu te connais plus, tout ça. C'est essentiel, là. Moi, en tout cas, il y a beaucoup de recherches. On voit que le personnage est rendu...
2: Il est passionné, un
3: turning point, un peu, là. Tu sais, à la fin, la série finirait là, puis je serais content. Ça fait une belle boucle sur la série, puis ce serait cool, tu sais. Moi, je sais jamais qu'est-ce que je vais faire après. Je sais pas en tout, là. En fait, moi, je veux meubler mes hivers habituellement. C'est ça, le problème. C'est que l'hiver, je m'ennuie. Puis c'est long, puis c'est sombre. Tu sais, il fait noir. Fait que, tu sais, c'est décembre, octobre, janvier, février. Mais qu'est-ce que tu fais pendant ce temps-là, tu sais, quand t'es illustrateur, puis... T'sais, maintenant, il n'y a plus de magazine. Je trouve que je peux écrire. Puis écrire, c'est bien le fun d'écrire. Quand tu pars, puis tu penses que tes idées vont rejoindre des gens, puis tout ça. Puis le fun de dessiner, c'est vraiment cool. J'avais aussi envie, le point de départ du livre, c'est qu'après Rosalie, j'ai dessiné le bas du fleuve, la grève, tout ça, la nature. J'avais envie de faire la même affaire avec Montréal. Je me disais, j'aimerais ça dessiner du building, du béton, des rues au crayon à mine. Demain, oui. J'aimerais, je voulais voir comment ça sortirait. T'sais, juste faire la station de métro Sauvé, ça a été bien le fun de faire ça. Au crayon de plomb, tu sais, je dis dans le livre, c'est pas de chance, c'est la plus laide du réseau. C'est un genre de mots croisés, beige et brun en dedans, c'est bien laid, mais j'ai eu bien du fun à faire ça.
2: Allez, puis c'est drôle, la semaine dernière, je recevais Jacques Boulris, dont tu as fait la page couverture, qui lui aussi décrit ce quartier-là, lui, à travers, c'est des portraits qu'il fait.
3: C'est pour ça que j'ai fait la couverture à Jacques. Jacques m'a dit, ça te tente de faire la couverture de mon livre? C'est un gars d'un cycle aussi. Oui.
2: Il y a des personnages qu'on trouve dans la joie qui sont aussi dans les livres.
3: C'est ça, je lis son livre, j'ai dit, Jacques, ça n'a pas de bon sens. Tu parles de Mario, le sculpteur de rue. D'ailleurs, je fais une référence à Jacques Boulris. Il va être content de voir ça. Parce que il me parle de Mario qui sculpte. On s'est pas consulté pantoute, là. Pis...
2: Et tous les deux, vous avez vu le personnage.
3: C'était un marcheur, puis un poète. Puis son regard est tellement beau, c'est tellement tendre, la façon qu'il parle. On voit qu'il y a de l'expérience en arrière, il y a de la réflexion et de la pensée. Puis aussi qu'il est plus vieux aussi. Ouais. Il y a quelque chose d'attendri, là, qui est magnifique sur les petites choses. Il va chercher des petites affaires. Tu fais comme, oh my God, c'est donc bien pensé, ça. C'est plein de. C'est très lumineux, ce livre-là.
2: Il y a de la joie aussi.
3: Merci.
2: dans ça. Donc, à travers le doux chialage, on le dit, il y en a, mais il y a tous ces moments-là de passion, typographie, par exemple, oui. Je le disais. Tu termines en disant, ceci n'intéresse personne.
3: C'est ça.
2: Mais en même temps, si tu prends la peine de l'écrire, c'est que la passion, c'est contagieux.
3: Ben, moi, je pense que ça peut être intéressant. Moi, la typo, là, c'est une passion, puis c'est ça. Là, mon père était là-dedans, ma sœur était là-dedans. La typo, c'est depuis le plomb. Moi, j'ai étudié en typographie aussi, typo au composteur, linotype, etc. J'étais là-dedans. Puis moi, j'ai bifurqué vers le graphisme, mais j'admire les créateurs de typo, puis ça. Je veux toujours un peu comme sensibiliser les gens que ce qu'on lit, le texte qu'on lit, ça a été dessiné. Ça, c'est des lettres de 8 pouces de haut. C'est façonné à la main, puis c'est pensé, puis c'est calibré pendant des ans. C'est super long faire une famille de typos, là.
2: Et normalement, quand tu parles de ça, est-ce que les gens changent de sujet?
3: Non, mais il me dit, t'es passionné, moi. Il me dit quelque chose, genre. En tout cas, là, je me permets, c'est mon livre. Je peux me permettre une page sur. Je parle de Garamond puis de Mrs. Eve, ce que j'adore. C'est deux typos qui sont. Je parle de la collection Zulma aussi, qui est super belle, la collection. collection de Odurava Olafsdottir dans laquelle oui. elle est publiée que j'aime beaucoup. Fait que
2: je dis trop. C'est de nous amener à être plus attentifs à ce genre de détails-là qu'on ne regarde plus, alors que pourtant, quand on lit un livre, on regarde très longtemps les lettres, mais c'est vrai qu'on ne pense pas à ce qu'il y a derrière, au choix.
3: Ouais, puis surtout les caractères, on est tellement habitué d'en fréquenter qu'on voit plus ça. Il y a le design aussi du livre. Tu sais, David Pearson qui fait la collection Zulma, le graphiste, c'est génial ce qu'il fait. Mais les gens, bing, ils achètent ça, puis bon, la couverture, ils la tournent, ils regardent en dedans, puis ils se mettent à lire tout de suite. Mais il y a quelque chose, d'autre.
2: T'sais, prendre le temps.
3: Moi, je suis graphiste, illustrateur, tout ça, je suis sensible à ce qui se passe, les nouvelles typos qui sortent, les revivals, les typos qui sont déformés. Aujourd'hui, on est beaucoup là-dedans. Les belles typos ont été... En 1920, c'était déjà fini. Je veux dire, après ça, c'est du revival. C'est du caractère bâton, les égyptiennes. Tout ça, ça avait été déjà couvert. Maintenant, on rejoue avec la typo. On les déforme un petit brin. Puis en ce moment, ce qui est à la mode, c'est beaucoup des typos déformés classiques qu'on a déformés. On a rajouté des frizz. On les a renfoncés. On les a écrasés, tout ça. Mais ça reste que c'est des typos que... C'est ça, je suis sensible à ce qui se passe en typo.
2: On doit engager Michel Rabagliati pour sa conférence sur la typographie. Il est passionné, mais moi, je veux qu'on se garde du temps pour parler de l'Expo Croûte.
3: Ah oui!
2: Qu'est-ce que c'est, ça, Expo Croûte?
3: Non, mais Expo Croûte, c'est parce que je ramasse des originaux, des peintures à l'huile d'amateurs au vidange. Puis ça, il y a la ville, elle en est pleine. Je veux dire, tu passes ces rues, il y a les soirs de vidange, il y en a plein. Là, c'est, surtout pendant la période des déménagements. Mm-hmm.
2: Tu fais des trouvailles.
3: Il y a des trouvailles là-dedans. Ça a commencé parce qu'il y a une voisine qui est morte il y a une dizaine d'années à côté de chez nous, sur la rue Sauvé. Puis là, ses enfants ont mis toutes ces peintures dans le container, puis je passais à côté, je me dis, ah, mon Dieu, il y a des portraits, il y a des natures mortes, il y a toutes sortes d'affaires. La madame, elle faisait de la peinture en amateur, c'est tout, tu sais. Puis j'ai vu ça, j'ai fait comme, mon Dieu, c'est précieux, c'est bien cute, tu sais. Il y a plein de belle énergie là-dedans, il y a plein de tendresse. Elle a fait des portraits de ses petits-enfants, tu sais. On voit bien que c'est pas ça. Le portrait de son petit gars qui est peut-être rendu à 50 ans aujourd'hui, mais elle avait des petits à l'huile. Mais c'est des originaux, tu sais, c'est pas des prints, là. C'était à l'acrylique ou à l'huile.

0: Parce que j'ai commencé à les ramasser, c'est là, puis les accrocher. Ils sont souvent, je les accroche sur ma remise, sur ma clôture dehors. Puis là, j'en ai trouvé d'autres. Puis il y a des grands classiques, tu sais, les marines, hein, le bateau à voile. Il y a le Bob Ross, là, tu sais, il y a le fameux paysage en 12 étapes, les deux montagnes, les coups de couteau, le wash de bleu en arrière, le gros arbre brun avant avec les petits pic-pic. Moi, j'adore Bob Ross. C'est comme ça me repose. Moi, c'est comme la méditation. Là,
1: oui. Le regarder peinturer.
0: On le dit souvent. Aussi, c'est comme ça, allait au-delà de ça, il est devenu une espèce de gourou de méditation sans même s'en rendre, mais juste sa voix, elle dit, just a little touch here, a little touch there, barely touch it. T'sais, il parlait comme ça, tu fais, my God, c'est donc bien détendant. Tu sais, t'avais vraiment vu, puis tu le regardais aller, puis c'est comme, mon Dieu, que c'est reposant. Puis c'est fabuleux, sa technique. Hein. C'est pas un peintre, c'est quelqu'un qui proposait une recette de peinture, puis les gens ont adoré ça. C'est comme chanter dans des chorales, mais sans audition. Puis sans vraiment savoir les notes, savoir lire la musique. C'est comme, tu prends un pinceau, puis là, il te donne une recette en 12 étapes, puis tu peux pas la rater parce que c'est de la nature, c'est de l'organique.
1: Oui, puis comme il dit, we don't make mistakes, we only have happy accidents.
0: Oui, puis ça
1: donc
0: va.
1: On fait pas d'erreur, on a juste des accidents heureux.
0: Oui, puis ça va avec le livre aussi, ça ben va oui. Avec ce qui t'est arrivé dans le passé, oublie le don, tu sais, c'est des happy accidents, puis c'est pas des mistakes, tu sais.
1: Quand on parle donc de ces œuvres qui réussissent à se tailler une place dans ton expo croûte, dans ta cour, l'intelligence artificielle pourrait jamais s'y retrouver?
0: Non, jamais. Non, pas l'intelligence. Qu'est-ce qu'elle pourrait faire avec ça, l'intelligence artificielle? On entend beaucoup parler de ce temps-ci.
1: Ben,
0: je trouve ça désolant un peu. Moi, j'aimais ça, l'intelligence artificielle, quand ça calculait des colonnes de chiffres ou ça faisait des statistiques. Ça, c'est comme. T'as pas envie de te le taper, tu sais. Mais bon, là, maintenant, ça se met à faire de l'art. C'est un peu weird, tu sais. Bon, j'ai pas grand-chose à dire là-dessus. C'est juste que ça me pisse off, comme disent les Anglais.
1: Ben, ce week-end, il y a le bureau d'enquête là, du Journal de Montréal. Les gens ont peut-être vu passer cet article-là qui a publié. Donc, une série d'articles, en fait, sur un site web qui expose des modèles d'intelligence artificielle qui sont capables d'imiter le travail de nombreux illustrateurs québécois. Oui. Tu fais partie des gens qui ont été copiés. Et l'article, d'ailleurs, qui te concerne est titré par ta déclaration.
0: Oh, c'est pas beau, je parle mal.
1: Volé par l'IA, une machine à chier de la boîte.
0: Oui, c'est ça.
1: Quelque chose à ajouter?
0: Non, j'ai rien à ajouter, sauf que quand tu parles à un journaliste, tu sais, moi, je suis bien fébrile, j'ai les baguettes en l'air. Fait que, tu sais, tu dis, hey man, ça, ça sert juste à chier de la boîte, mais tu t'attends pas. Fait que le journaliste, lui, il est à sa dactylo, tchic, chie de la boîte, ding, puis là, lui, il écrit ça, tu sais, c'est comme, oh my God, écris donc pas ça, mais tu sais, bon.
1: Et c'est le titre.
0: C'est le titre.
1: Est-ce que t'aimes la typographie au moins?
0: Oui, c'est du Franklin 24 points. Je pense que ça punch.
1: Mais reste quand même que dans cette expo croûte-là, là, dans ces œuvres-là qui attirent tellement ton regard, c'est l'humain qui le fait. C'est justement, c'est les petits accidents,
0: c'est
1: la tendresse qu'on retrouve là-dedans.
0: C'est touchant. Puis il y a plein de ratés. Puis il y en a plein que tu vois, c'est signé. Il y en a un que je l'adore, ça s'appelle le Colette. C'est Colette. Elle a essayé de faire un paysage. C'est une rivière, tu sais, mais c'est raté, là. C'est raté. Puis c'est beurré. Puis c'est tout encrouté, justement, parce qu'elle a mis à l'essayer. Ah, fuck, j'ai raté ma falaise. J'en remets. Ah, l'eau est pas correcte. J'en remets. Là, tout est épais, là. Puis c'est signé Colette. Je veux dire, oh mon Dieu, c'est peut-être le seul qu'elle a fait, puis elle l'a mis au vidange, je sais pas trop. Mais moi, ça fait que, oh my God, il y a tellement une belle intention, là. C'est un de mes préférés, celui-là. Parce qu'il y a, l'énergie, puis il y a, tu sais, le bon vouloir là-dedans. Elle s'essayait, là, puis elle a peut-être abandonné. On dirait qu'elle a abandonné.
1: Mais ça prenait l'œil de Michel Rabagliati pour voir ça. On a reçu un message, une petite fille de Blanchette Dunsick. Elle est réfugiée aujourd'hui à Saint-Hippolyte. Elle dit merci, Michel. Tu es la réponse au signe chercher de joie aujourd'hui, la joie parmi notre déconfiture. Mmh. Et bien, c'est l'effet que tu lui as fait. Je rappelle donc le titre de ce nouveau roman graphique de Michel Rabagliati qui est publié à la Pastèque. Il y a de la joie, c'est disponible en librairie. Et je rappelle aussi Le Petit Robert 2027.
0: Oh, ça, c'est formidable.
1: À la mi-juin pour aller lire la définition de Michel Rabagliati.
0: Oh, oui.
1: Merci beaucoup, Michel.
0: Merci, Émilie. Vraiment, merci de me recevoir.
1: Et je vous invite à rester avec nous parce qu'en deuxième heure, on a un ami de Michel qui va être avec nous, c'est Juan Sébastien Larobina et sa fille Louane qui a remporté hier les Francouvertes. Également, on reçoit le libraire, meilleur libraire du Québec en ce moment, Mike C. Vienno. C'est un rendez-vous tout de suite après le bulletin de nouvelles.
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5: Ici Mathieu Massé, voici les informations. D'abord, au hockey, des séries éliminatoires de la Coupe Stanley. L'attaquant des Sabres de Buffalo a fait mal aux Canadiens de Montréal en marquant tôt en troisième période. Zach Benson, pour donner l'avance aux siens, le tricolore a tenté de revenir dans le match, mais les Sabres ont joué un jeu particulièrement hermétique pour finalement se sauver avec la victoire par la marque de 3-2. Cette défaite est difficile à avaler pour les hommes de Martin Saint-Louis, surtout qu'ils avaient l'avance dans ce match jusqu'à ce qu'un rebond malchanceux déjoue le gardien Jakub Dobesch en deuxième période. La série est égale 2-2. Le prochain match aura lieu jeudi à Buffalo. Virage informatique au Québec après le réseau de la santé. Le système de justice est à son tour confronté à des délais et des dépassements de coûts. L'opposition officielle veut s'assurer qu'il fera l'objet d'un audit après que Radio-Canada a révélé que ce projet suscite de l'inquiétude au sein du gouvernement et qu'un examen est envisagé. Voici les réactions de la députée libérale Michèle Cetlaquet et du chef du Parti québécois Paul Saint-Pierre Plamondon.
6: Il y a une façon de faire à la CAQ qui clairement ne fonctionne pas, où on a un ministère de la cybersécurité et du numérique qui a des pouvoirs limités, qui tire la sonnette d'alarme et n'est pas entendu.
7: On dépend de fournisseurs étrangers. Les dépassements de coûts à répétition sont ignorés par le pouvoir politique. Des fractionnements de contrats pour masquer la situation.
5: L'ancien ministre de la cybersécurité et du numérique, Gilles Bélanger, affirme que le Québec a besoin de 20 milliards de dollars pour sa transformation numérique, mais l'enveloppe totale prévue est de 9 milliards de dollars. Puis à Montréal, les enseignants qui avaient été suspendus à l'automne 2024 pour avoir fait régner un climat toxique à l'école primaire Bedford ont perdu leur brevet d'enseignement. Ces décisions font toutefois l'objet de contestations. La décision du ministère de l'Éducation de révoquer les brevets est applaudie par l'opposition à l'Assemblée nationale. Voici la libérale Michèle Cetlaquet, le péquiste Pascal Bérubé et le solidaire Sol Zanetti.
6: Je pense que c'est une bonne chose que ces enseignants ne soient plus face aux élèves.
8: Révoquer les brevets d'enseignement, c'était la chose à faire.
9: C'est une excellente chose. Ces gens-là devaient perdre leur emploi. Ce qui s'est passé à Bedford n'a pas d'allure.
5: On a appris dans un rapport que la situation s'est améliorée à l'école Bedford et que la majorité des mesures du plan d'action ont été appliquées. Des élus et des camionneurs accueillent avec intérêt les changements proposés à l'industrie du transport par la vérificatrice générale de la province. Dans un rapport accablant déposé, elle déplore la formation insuffisante de conducteurs de véhicules lourds, l'absence d'inspection et même la falsification de documents. Catherine Brulotte.
10: C'est pas normal.
11: Joanne Barry a perdu un ami le mois dernier.
10: Il s'est fait ramasser entre deux camions. Puis lui, il est décédé sur le coup.
11: Depuis plus d'une décennie, la mairesse de Valerita Harty, dans le nord de l'Ontario, milite pour l'amélioration de la sécurité routière. Le rapport de la vérificatrice générale, qui décrit des lacunes importantes dans la formation, l'évaluation et l'accréditation des conducteurs de véhicules lourds, l'exaspère.
10: Aujourd'hui, le rapport, il sort rien de nouveau.
11: La vérificatrice dénonce l'absence d'inspection dans les collèges privés qui offrent la formation des futurs camionneurs et décrit des apprentissages raccourcis, des examens simplifiés. Pas une surprise pour le maire de Hearst, Roger Sigouin.
12: Les camionneurs viennent dans les usines. Bien souvent, on est obligé d'appeler un conducteur d'entreprise privée pour venir reculer le camion qui n'est vraiment pas capable de le faire.
11: En fait, les lacunes sont telles que le président de l'Ontario Trucking Association, Stephen Lakowski, croit que le rapport de la vérificatrice est trop doux.
13: This is but the tip of the iceberg with regards to the actions that need to be taken in the trucking industry.
11: Le rapport contient 13 recommandations qui ont toutes été acceptées par le gouvernement ontarien. Ici Catherine Brulotte, Radio-Canada, Toronto.
5: Les autorités sanitaires de l'Ontario rapportent que 7 personnes de plus ont été placées en isolement dans la foulée de l'éclosion d'antivirus sur un bateau de croisière. Ces personnes sont considérées comme étant à faible risque. Elles s'ajoutent aux 3 passagers en

Ontariens qui sont rentrés au pays après avoir été exposés au virus et qui sont considérés à haut risque. La quatrième personne rapatriée au même moment qui réside au Québec n'est pour sa part plus considérée comme étant à haut risque.

anéantis. Il a aussi affirmé que les États-Unis gagneront d'une manière ou d'une autre. Donald Trump s'attend par ailleurs à avoir une longue conversation avec son homologue chinois Xi Jinping sur la guerre en Iran. Il a toutefois précisé ne pas avoir besoin de l'aide de la Chine pour régler ce conflit. Et puis, en terminant, nous revenons sur un autre match de séries éliminatoires important dans la Ligue de hockey professionnelle, de hockey féminin cette fois. La victoire de Montréal a battu le Frost du Minnesota 2-1 lors du match ultime. La victoire de Montréal atteint donc la finale de la LPHS pour la première fois de son histoire et retrouvera maintenant la charge d'Ottawa pour tenter de remporter la Coupe Walter. Voilà, c'était les informations. Merci d'être à l'écoute.

0: Ici Émilie Perrault, il restera toujours, la culture se poursuit, toujours avec Michel Rabagliati, qui a décidé qu'il voulait pas partir, Michel.
1: Oh non, c'est trop le fun.
0: Et ça me permet donc de te transmettre d'autres messages qu'on a reçus à ton attention. Il y a Michel Girard qui nous écrit de la Truffière du Merle Bleu. Elle dit, on veut un nouveau roman graphique de Michel Rabagliati. Il serait le bienvenu à Frelichburg. On lui prête une chambre et on peut aussi le véhiculer.
2: Mon Dieu, je m'en viens, madame.
0: Voilà, ça c'est fait. Également autour de la table, je salue Louane Larobina, gagnante des Francouvertes. Bonjour Louane.
3: Bonjour Émilie.
0: Et elle est avec son fan numéro un, son papa, qui est également musicien, Juan Sebastian Larobina, oui. Qu'on peut également présenter comme le fan number...
4: Le fan number Juan.
0: Très hâte, donc on découvre votre famille. Mais là, il y a un autre lien parce que vous étiez membre de la même chorale, c'est ça, Michel?
4: Ben oui, pendant 10 ans.
1: Ben oui, plusieurs années. Puis c'était extraordinaire. Hein, les voix ferrées.
0: Les voix ferrées, d'ailleurs. Oui. Ah, il y a Claude et Félix qui nous écrivent, d'autres anciens de la chorale, Félix, qui s'ennuient de chanter avec vous. Il va falloir faire des retrouvailles.
4: Oui, oui, on est d'accord avec ça.
1: D'accord.
0: Un papa qui a parfait sa culture québécoise en écoutant la radio publique. Qu'est-ce que ça fait d'entendre aujourd'hui sa fille à la radio publique, Juan?
4: Laisse-moi prendre une respiration parce que c'est trop d'émotion, vraiment. Moi, j'ai appris le français avec Marie-France Basso. J'ai appris la musique par la décédée, puis jolie. Chantal Jolie.
0: Oui.
4: J'ai appris beaucoup par Monique Giroux. J'ai côtoyé beaucoup Radio-Canada. C'est ce qui m'a fait intégrer à cette culture québécoise. Puis voir ma fille aujourd'hui, c'est too much. Trop d'émotions. Magnifique.
0: Bien content. C'est vraiment un bonheur de vous recevoir. J'ai vraiment hâte qu'on plonge dans votre patrimoine familial. Mais je salue un autre gagnant autour de la table. C'est Mike Seviano. Bonjour.
5: Bonjour.
0: Gagnant donc du prix d'excellence de l'Association des libraires qui souligne le travail exceptionnel d'un ou d'une libraire. Et là, on s'est dit, Mike, que tant qu'à avoir le meilleur libraire au Québec, on a envie d'en faire profiter nos auditeurs. Donc, si les gens sont à la recherche en ce moment de suggestions de lecture, ben là, on a le meilleur libraire avec nous. Écrivez-nous via la bulle de conversation si vous avez besoin d'une recommandation personnalisée de Mike C. Viano.
5: Je suis là.
0: Il est là pour répondre à vos questions. Et Sophie Fouron, elle aussi est là. Bonjour, Sophie.
6: Ben oui, j'ai rien gagné, mais j'ai l'impression que c'est ça mon prix, d'être autour de cette table avec tout ce beau monde.
0: Sophie Fouron, qui est toujours prête à nous décentrer le nombril culturel. Hâte de t'entendre aujourd'hui, Sophie. Merci d'être avec nous.
6: Merci.

0: il restera toujours la culture. We are family.
1: Enfin, la famille. Avec notre famille d'aujourd'hui, on se retrouve à l'intersection de Gaspé, de l'Argentine, du Mexique. D'abord avec Loane Larobina, qui est dans une très belle période de sa toute jeune carrière d'autrice-compositrice-interprète. Au lendemain de sa victoire aux Francouvertes, en plus d'avoir remporté le Cabaret Festif il y a quelques semaines, en plein pendant la tournée de la deuxième mouture du projet magnifique Nigamu Mamoutine, et à l'aube de la saison des festivals. Et elle est en compagnie de son père, Juan Sebastian, musicien et propriétaire aussi d'une cantine sur la plage. On va en reparler parce que il faut, si vous visitez la Gaspésie, il faut passer par là. Mais d'abord, grosse soirée hier, Loane.
2: Maison, grosse soirée, belle soirée. Je m'en remets à peine là. En ce moment, c'est un peu surréel, mais je vais processer tout ça. Puis je vais. Ouais, belle soirée.
1: Est-ce que vous avez bien fêté?

0: Moi, écoute, je suis pas une grande fêtarde, mais on a closé le club soda, ils nous ont mis dehors. Puis on a fini par jaser un peu avec le reste des candidats qui étaient là dans la soirée en arrière. Puis on est rentré, on a mangé une bonne poutine à la banquise, puis je me suis couché.
1: C'est la meilleure façon.
2: Il a fermé les lumières du club soda. Je dis, Luan, tu parles et tu fermes les lumières.
1: Ah, la symbolique est forte quand même. Luan, donc non seulement on va en profiter pour découvrir ta musique, mais aussi pour mieux comprendre d'où tu viens, justement, parce que ton père est là, ta mère aussi est en, oui. est en régie. D'abord, on va aller écouter un extrait d'une des chansons qu'on trouve sur ton EP qui est paru il y a un an.

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1: En bas chez nous, c'est le titre de cette chanson-là. Dans les crédits d'ailleurs de la chanson, il y a entre autres Familia La Robina. Mm-hmm. Donc là, on va y aller dans un petit portrait de famille. En plus de ton père, il y a ta mère, Mylène Coton, je disais, qui est en régie aujourd'hui, qui est une créatrice de beauté, selon ton papa. Il y a aussi ton frère, qu'on va saluer, Edaï mm-hmm. Larobina Coton, qui est également musicien, qui est membre du groupe Zalam K.O. Donc, elle a quelle place, la Familia, dans tes chansons, Louane?
2: Ben, écoute, c'est un peu... C'est de là que je viens. Tu sais, mon projet, je le décris comme quelque chose de super identitaire. Fait que quand j'écris mes chansons, c'est mon bagage qui ressort tout de suite. C'est mon inspiration principale, c'est la Gaspésie, d'où je viens, mes souvenirs. Je m'inspire beaucoup de ça. Fait que ça a une place assez importante, je dirais, ouais.
1: Et là, tu parles d'identitaire. Juan Sebastian Larobina se décrit souvent, lui, comme un pâté chinois identitaire.
3: Voilà. Je suis très, très gourmand, donc Argentine, Mexique, Québec, je me suis dit steak, blé d'Inde, patate.
1: Donc, né en Argentine.
3: Ouais.
1: Et ensuite, immigré au Mexique.
3: Immigré au Mexique à l'âge de 10 ans à cause de la dictature militaire. Mmh. Mes parents ont immigré au Mexique. J'avais 10 ans, fait que j'ai dû m'adapter à une nouvelle culture. Mmh. On pense que Latinoamérique, c'est tout pareil, mais c'est pas le cas. Donc, j'ai appris à m'adapter à une nouvelle culture très jeune, à l'âge de 10 ans. Donc, quand j'ai immigré ici au Canada, à l'âge de 26, j'avais déjà 16 ans de mexicanité.
1: Et t'es tombé en amour avec ouais. une Gaspésienne.
3: Voilà. Ils sont belles les Gaspésiennes. Et avec la Gaspésie, je tombe en amour oui. aussi.
1: Comment on réagit quand nos deux enfants choisissent la musique? Parce que t'es musicien toi aussi, Juan Sebastian. Ouais. Qui n'est pas le chemin le plus facile, là, tu non. le sais toi-même. Là. Comment on réagit quand on voit qu'on a transmis cet amour-là aussi?
3: Ben, je vois que c'est comme un peu héréditaire, malheureusement, non, heureusement. mes grands-parents faisaient la musique. Mon grand-père émigrait d'Italie pour aller en Argentine jouer du tango. Ma mère chantait tout le temps à la maison. J'ai une famille musicienne aussi de mon côté. Fait que arriver là, c'était comme partie de notre vie de faire de musique. Et Michel se souvenait tantôt que ma fille dormait dans la caisse de guitare quand on allait faire des parties avec les voix ferrées. Oui, c'était oui. vraiment ça, on les amenait partout.
4: Je trouvais qu'ils se couchaient tard, vos enfants.
3: On était des parents, jeunes parents.
1: Alors, Louane, chanter, c'est une passion qui t'habite depuis longtemps. D'ailleurs, on va aller écouter une archive d'un album de ton père. On est en 2006.
2: Oh my God!
1: Nord et Sourd.
3: 4 ans.
4: Hey, Nord et Sourd!
5: Maman, es-tu branché ce truc-là? Maman, hein? Es-tu branché ce truc-là?

0: tu nous ramènes vraiment à 2004. J'arrive au studio, puis elle arrêtait pas de nous chanter les chansons. On l'attachait, parce qu'il faut attacher les enfants. On était des parents responsables. Donc on attachait l'enfant en arrière, puis arrêtait pas de nous chanter mes tunes. Mais tout le temps, on était comme, on ne mettait même pas la radio.
1: On est dans la voiture. Elle n'est pas attachée à la maison.
0: Oui, c'est ça. C'est désolé. Il faut être plus clair.
1: Et donc, vous avez décidé finalement un jour d'enregistrer ça.
0: Et non, à la fin de l'album, on dit, on va l'inviter loin. Fait qu'on l'a invité loin, puis regardait pas le micro, puis chantait comme là. Ils disent, Luan, c'est là le micro. Ah ouais, c'est quoi ce truc-là?
1: C'est-tu branché?
0: 4 ans, c'est-tu branché, ce truc-là? Puis à la fin, vous ne l'avez pas entendu, mais il dit, bon, je suis tanné, papa, c'est assez, je ne veux plus chanter, papa.
1: Est-ce que tu gardes souvenir, toi, de ce moment-là où c'est l'enregistrement fait que tu connais bien Luan?
2: Non, je pense que j'ai comme un flou. Tu sais, j'avais 4-5 ans, là, j'ai un flou souvenir de l'endroit physique. Je pense qu'on était à L'Anse-à-Beau-Fils dans les studios de la vieille usine. Ouais, j'ai un vague souvenir, mais principalement, c'est juste comme le fait que ça a été figé dans le temps. Cet extrait-là, il revient comme running gag dans la famille tout le temps. Il y a tout le temps quelqu'un qui dit, tu sais, à chaque fois que j'ai un nouveau chum, on lui présente cet extrait-là.
1: As-tu pensé chanter ça aux Francouvertes?
0: Non.
1: Je rappelle qu'on est en compagnie de Luan Larobina, qui est la gagnante des Francouvertes, et son papa Juan Sébastien Larobina. Donc, vous avez accepté qu'on plonge tous ensemble dans le patrimoine culturel de votre famille. Mm-hmm. On vous a demandé une chanson qui vous rappelle des moments passés en famille. On comprend qu'il y en avait beaucoup là, de la musique chez vous. On va aller écouter d'abord le choix du papa Juan.

0: Un choix qui est applaudi par sa fille. Oui. C'est Corneille, Les Marchands de rêve. Pourquoi cette chanson-là, Juan Sebastian?
1: Les paroles, les groupes. Moi, quand j'arrivais au Québec, quelque chose qui m'a pris du temps à apprendre ou à assimiler, c'est la groupe. Moi, en tant que latino, j'avais besoin de musique avec... qui bouge un peu. Fait que j'ai beaucoup aimé Jean Leloup, Daniel Bélanger. Mais dans les autres, j'ai trouvé pas la groove. J'avais pris du temps d'assimiler du Desjardins, du Gilles Vigneault, du Félix Leclerc.
0: Mais dans Corneille.
1: Mais dans Corneille, il y avait quelque chose de groovy, puis d'immigration, puis nice.
2: C'est un projet très identitaire aussi, Corneille. Puis dans cet album-là, Les Marchands de rêves, plus spécifiquement, il y a beaucoup de thèmes sur l'immigration, beaucoup de thèmes qui nous touchaient, nous, comme dans notre famille.
0: Tu t'es identifié à ça, toi aussi?
2: Absolument. J'avais une conversation hier, après les Francouvertes, avec Irdens, un des finalistes.
0: Irdens Exantus.
2: Puis je lui racontais ce souvenir-là d'enfance, d'être dans le char avec l'album Les Marchands de rêves de Corneille. Puis, tu sais, nos parents, ils partaient faire des courses, ils nous laissaient avec mon frère. Mettons, on avait la pile de CD, là, tu sais, le disqueur. Ouais. Puis on fouillait là-dedans, puis il y avait Manu Chao, il y avait Les Marchands de rêves, puis des fois, l'album... Il restait pogné dans le trou du char. On n'avait pas le choix d'écouter Les Marchands de rêve pendant vraiment trop longtemps. Ouais.
0: La chanson que Louane, elle a choisie, elle a peut-être un peu moins de groove, mais je pense que maintenant tu l'apprécies toi aussi, Juan Sebastian. C'est du Richard Desjardins.

0: suis chanceuse, hein, Sophie Bourron?
1: Pas de bon sens.
2: Je vis dans cette émission.
1: Ah oui. Mais ce segment est particulièrement touchant tout le temps.
3: Mais la version de Luan de sa chanson-là est incroyable. Je ne sais pas si elle est enregistrée quelque part, mais elle l'a chantée. À quoi? T'as peut-être 5-6 ans?
0: Ouais, depuis que j'ai 7-8 ans, je chante cette chanson-là. Mais... je comprenais pas les paroles. J'étais enfant, je comprenais pas ce que je disais, puis je chantais les paroles. Puis maintenant, je sais, je les réécoute. J'adore Richard Desjardins. Ah, c'est une grande inspiration pour moi. Puis je capote à redécouvrir ces morceaux-là qui m'ont
1: c'est
0: bercé.
1: Beau.
0: Là,
3: ah oui.
1: Ah, mais faut intégrer ça un jour dans un spectacle sur scène, Luan. C'est ton choix, donc?
0: Oui.
1: Ça te ramène où, cette chanson-là?
0: Ben, ça me ramène à ça, quand j'étais enfant, puis il y avait ces morceaux-là, ces petits bouts de musique qui m'arrivaient, que je comprenais pas encore, mais que j'étais attachée à une certaine mélodie, une certaine... Mm. Puis ça m'est resté. J'ai failli mettre Évangeline aussi.
3: Ah oui, ça c'est...

0: c'est comme un souvenir d'enfance. Je chantais cette chanson-là, qui est une chanson très puissante, ouais, poignante, ouais, qui parle de guerre, puis de... Tu sais, en tant qu'enfant, j'avais aucune idée. Puis moi, je chantais ça, « Évangeline, Évangeline! »
1: Avec genre, toute la charge.
0: Genre, ouais.
1: Bon, évidemment, quand on grandit en Gaspésie, il y a beaucoup de temps qui est passé à jouer dehors, j'imagine. Mais de temps en temps, vous aviez le droit d'écouter la télé, particulièrement le dimanche soir. C'est le thème de découverte.
2: Wow!
1: Ça, c'est important dans la famille,
2: Rouen-Dimassan? Oui, la voix
1: de Charles.
2: La voix de Charles, c'est la voix de Serge Bouchard, en passant. Mm-hmm. C'est comme mes deux voix préférées de Radio-Can. Vraiment.
1: Oui, quelque chose de rassurant.
0: Oui, tellement.
2: Oui, oui.
0: Non, c'était un moment de... Tu sais, c'est ça, on n'écoutait pas beaucoup la télé en famille, mais le dimanche, on avait le droit d'écouter, tout le monde en parle. Puis découverte, puis si on était gentil, Dieu créa la flaque.
2: On, on restait
0: jusque-là.
1: OK, donc les enfants qui se couchent tard, là.
2: Infomant aussi, des fois.
1: Donc ça a été important le lien au petit écran. Puis là, on parle beaucoup d'une enfance passée en Gaspésie, mais là, comment est-ce qu'on est dans la chorale Les Voies Ferrées si on habite en Gaspésie?
2: C'était un choix des carrières un peu. Ma blonde voulait étudier en création, en art, elle est art et peinture, et on voulait comme faire un peu un move vers Montréal. Ça m'est arrivé un peu la même chose qu'à Luan. J'ai fait la tournée beaucoup, puis à partir de la Gaspésie, c'était pas facile.
1: Ouais.
2: Ma carrière commençait à bouger, je faisais des tournées. Fait qu'on a dit, on va déménager à Montréal. Puis on a trouvé un appart vraiment à côté d'une école. Fait qu'on a déménagé à Montréal en 2006. On a resté de 2006 à 2016 ici. Puis j'ai eu le bonheur de rencontrer cette famille, qui pour moi, c'est ma famille montréalaise, qui c'est les Voies Ferrées. On a chanté 10 ans, là, avec
3: on a chanté des morceaux aussi, elle nord.
2: On a chanté de mes chansons
3: des
2: aussi.
3: Pour toi, ouais,
2: c'est vrai, c'était toi. Magnifique. Oh, ouais. Non, on a eu des années magnifiques avec cette gang-là.
1: Et Luan, pour toi, c'était aussi l'opportunité d'aller peut-être dans une école plus spécialisée en musique, ce qui
0: n'était
1: pas nécessairement possible dans la polyvalente de région.
0: Ben oui, ça, c'est sûr. Moi, je dis souvent que si mes parents n'avaient pas fait ce move-là, j'aurais pas eu la même... dynamique, puis le même chemin de carrière. Mm-hmm. Je pense que l'effet de venir à Montréal, premièrement, ils m'ont mis au plateau, l'école de musique dans le parc La Fontaine. Mm-hmm. Ça a été incroyable. Puis j'ai joué du saxophone, j'ai appris à être dans une chorale, dans un orchestre. J'ai trippé ma vie. Puis on m'a ensuite dirigé vers Robert Gravel, qui est une école de théâtre. Mm-hmm. Fait que toutes ces concentrations-là, artistiques, on n'avait pas la chance d'avoir ça à Gaspé, parce qu'il y a une polyvalente. Puis des fois, la quatrième puis la cinquième année, on est dans la même classe, tellement il n'y a pas de gens.
1: Donc, ça t'a ouvert à autre chose, mais en même temps, on sent que ton lien est très fort à la Gaspésie, donc tu y retournes encore.
0: Oui, parce que moi, j'ai terminé mon secondaire à Montréal, mais j'ai jamais été quelqu'un qui trippe sur la ville. Ça m'angoissait un peu, honnêtement, la ville de Montréal. Puis...
1: Des fois, c'est bruyant, Michel.
3: Oui, j'utilise mon livre.
0: J'aimerais ça.
1: Donc, il y avait l'appel des grands espaces
0: c'est
1: qui était toujours là.
0: J'avais besoin de retourner, oui.
1: Puis, on va en profiter pour le dire, tes parents aussi, donc, en tout cas, Juan, Sébastien, c'est avec ta conjointe que vous êtes...
0: Absolument.
1: Donc, c'est la cantina. Si les gens veulent aller vous voir, là...
2: À la plage d'Aldemans, c'est la plus belle plage de la Gaspésie. La cantina latino-gaspésienne. On fait des tacos et des gelato italiano. Puis notre slogan, c'est « On est à côté de la mer
1: ». C'est magnifique. Bon, là, j'ai un message pour Michel Rabagliati. Ton attaché de presse fait dire qu'il y a Louis-Philippe Ouimet qui t'attend.
3: J'ai oublié ça. Non, c'est plate.
2: Michel, quel plaisir d'avoir ici.
1: Il faut te libérer parce que Louis-Philippe Ouimet a besoin de faire une entrevue avec toi.
3: Oui, c'était super. Moi, je passerai mes journées ici.
1: Tu reviens quand tu veux.
3: OK, bye.
1: C'est bon, la radio publique.
3: Oui, c'est bon, c'est vrai.
1: Merci, Michel Rabagliati.
2: Merci, Michel.
1: On est toujours donc dans ce moment en famille avec Juan Sébastien Larobina qui salue son ami des Voies Ferrées, avec Louane Larobina qui est la gagnante des Francs Couvertes. Je reprends mon exemplaire de Il y a de la joie qui a été dédicacé. Merci, Michel.
4: Oui, avec un dessin en plus.
1: On vous a demandé quel artiste pourrait faire partie de votre famille. C'est pas comme s'il manquait d'artistes dans la famille déjà chez Larobina. Et j'aime beaucoup la proposition de Louane. On va écouter, puis après, je veux l'explication. Il y a du sens.

0: Michael Jean-Leloup, c'est un personnage. Puis moi, mon père, on m'a toujours dit que c'était un personnage. Ouais. Moi, je le réalise, puis je le vis quotidiennement. Fait qu'on dirait que c'est intégré à moi, que c'est un personnage. Ça a comme plus de...
1: Des fois, tu dis peut-être que c'est des cousins, dans le fond. C'est éloigné.
0: Ouais, j'ai juste eu l'impression que c'était la meilleure réponse à donner, parce qu'à chaque fois qu'ils se sont croisés par des amis en commun, mm-hmm, ou juste dans le milieu de l'industrie, je sais pas, je les trouvais conjoints, je les trouvais en train de vibrer ensemble, puis
1: tu y crois, c'est bien,
0: j'y crois.
1: Ah, c'est bien parental là. Juan, toi t'avais écrit en fait un souvenir marquant, c'est le show solo que vous avez vu ensemble de Jean Leloup. À ce moment-là, donc, elle était adolescente.
2: Oui, te souviens-tu, on est allé voir un solo.
0: Ouais,
2: son...
0: Ben oui.
2: Je pense qu'elle fait très rarement des shows solo. Mm-hmm. Puis je me souviens, il y avait une grand tête mexicaine, mm-hmm, tête de mort, mm-hmm, mexicaine. C'était un métropolis, une grosse salle.
0: Ouais.
2: Elle avait été magnifique. Oui,
0: à la place des arts, je pense.
2: À la place des arts, t'avais quoi, 13, 14?
0: Oui, j'étais jeune. Puis ouais, on n'est pas allé voir souvent des shows juste père-fille ensemble. Ça, c'en était un mémorable. Ouais. Ouais.
1: Sophie, tu voulais dire quelque chose tantôt?
3: Ben, je me demandais, t'avais quel âge, Louane?
0: À l'âge du show de
3: Jean-Louis? Non, en ce moment.
0: Je comprends.
3: Non, mais t'as quel âge en ce moment?
0: Ah, j'ai 25 ans.
3: Ah, c'est ça.
0: Ouais. Ouais.
3: Mais il y a quelque chose de ta culture musicale, familiale. T'es tellement impressionnante, puis t'as juste 25 ans. Moi, ça me réjouit de voir cette jeunesse. Mais ça n'avait pas rapport avec Jean Leloup. Spectacle que j'ai vu aussi, d'ailleurs, mais c'est pas important.
1: Mais en même temps, ça dit non, quelque chose sur l'artiste que t'es aujourd'hui, parce que tout ça te nourrit, justement, ce bagage-là.
0: Absolument, mais oui. Ouais, ouais.
1: D'avoir eu accès à toutes ces influences-là.
0: La pomme est pas tombée loin de l'arbre.
2: Non, c'est mais j'ai toujours trouvé qu'il y avait une vieille âme derrière cette petite tête, vraiment.
1: Mm. Et d'ailleurs, quand on demande à Juan Sebastian s'il y a un livre qui lui fait penser à son enfant, il répond Mafalda. Pourquoi?
2: Dommage que Michel avait parti, mais oui, parce qu'il veut changer le monde toujours. Ouais. Mafalda, il est vraiment... Puis ma fille, hier, elle a fait des commentaires, mais vraiment pertinents entre les chansons.
1: Ouais.
2: Mais ma fille, vraiment, il y a de la gueule, comme on dit en bon québécois. Puis ça, c'est pas donné à tout le monde d'avoir des choses à dire, puis les dire vraiment comme il faut. Puis autant dans la sensibilité que dans les choses qu'il faut se dire dans la vie. Et mais je trouve que c'est une force de caractère qu'on a. Il ressemble beaucoup à ma maman aussi. Ma mère a le même pattern, non? D'être capable de dire des choses que des fois sont pas faciles, mais... Bang, ils te le disent. Puis Mafalda est un peu comme ça. C'est une petite fille qui veut changer le monde toujours, mais
4: oui, c'est vrai.
1: Le libraire est d'accord.
2: Ah, oui, le libraire est d'accord.
1: Mais c'est intéressant ça, Louane, justement, parce que monter sur scène, oui, c'est chanter ses chansons, mais c'est effectivement parler entre les chansons.
2: Ouais.
1: Est-ce que c'est quelque chose que tu réfléchis beaucoup? Est-ce que les interventions, est-ce que tu as envie de dire?
0: Ben oui, je pense que, tu sais, hier, j'ai nommé dans une de mes interventions que la musique, c'est une plateforme incroyable pour passer un message au-delà de la musique. Puis moi, j'ai réfléchi beaucoup à ça, parce que si on peut utiliser cette plateforme-là pour passer des passer des messages importants, moi, un message qui m'était important hier, c'était celui de l'immigration au Québec, puis les plateformes en général de l'industrie artistique, de laisser plus de place, tu sais, à la diversité culturelle, tout ça. Je trouvais que c'était bien de le faire à ce moment-là dans les francs couvertes, parce que
1: on tous a les gens de l'industrie sont là.
2: Ouais.
0: C'est ça, on a eu une finale vraiment éclectique,
1: ben
0: puis
1: oui,
0: super diversifiée, avec trois personnes issues de l'immigration, des enfants de deuxième génération, de troisième génération, fait que c'était comme évident pour moi qu'il fallait mentionner ça, puis ouais.
2: Ouais.
1: C'est pas gênant, ça.
2: Non, c'est génial, parce que je trouve que quand l'artiste sort un peu de son nombril, puis devient un citoyen engagé, Richard Desjardins, par exemple.
1: Oui.
2: C'est sûr qu'on est un artiste, mais avant tout, on est un être humain. On habite dans cette planète, puis on a un devoir, on a une responsabilité avec le public. Pas juste de raconter myself, and I, qu'est-ce que j'ai vu. C'est aussi beau.
0: Ouais.
2: Mais quand que l'artiste devient conscient de ça, mais il peut avoir des influences très, très fortes vis-à-vis le public.
1: Toujours avec la famille Larobina, on vous a demandé si votre famille devait avoir un hymne, une chanson qui la représente. Oh. Qu'est-ce que ce serait? On va commencer avec la proposition de Louane.

0: qu'est-ce que c'est cette chanson-là et pourquoi cette chanson-là, ça pourrait être l'hymne de la famille?
1: Ben, tantôt, quand je disais la pile de disques dans l'auto, ouais. ça faisait partie. Il y avait autant du Buena Vista Social Club que du Richard Desjardins. Puis là, on est dans Lila Downs, qui est une Mexicaine. Écoutez, elle va au festival de jazz cet été à Montréal.
0: Oui, le 25 juin.
1: Il faut aller voir ça. C'est incroyable. C'est Gabriela Olivo, une Québécoise mexicaine, qui fait la première partie, que vous connaissez à Radio-Canada, des révélations récentes. Fait que moi, je suis fan depuis toujours. Puis ouais, ça a été un souvenir de famille. Elle nous a suivis dans les parties de famille. On chantait ses chansons.
0: Et ça, cette chanson-là, c'est la cumbia
1: del mole. Puis je trouvais ça d'actualité. J'ai choisi cette chanson-là particulièrement parce que ma mère est cuisinière.
2: Ouais.
1: Puis la cumbia del mole, c'est la cumbia du mole, qui est une sauce mexicaine super traditionnelle, plein d'ingrédients, excellente sauce. Fait que c'était comme évident pour moi que ça allait être ça, l'hymne.
0: C'est l'hymne de la famille. Ouais. Ton père aussi avait une proposition. On va aller l'écouter.
2: Qu'est-ce que j'avais?
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1: Ça, c'est un hymne latino-américain. Mm-hmm. Moi, j'étais très surpris parce que c'est une chanson que pour toute Latino-Amérique, c'est un hymne. Les paroles, c'est de la poésie pure. Et un jour, j'étais à Petite Vallée, puis j'ai parlé, j'ai eu la chance de rencontrer beaucoup d'artistes à Petite Vallée. Et Daniel Lavoie m'a dit, hey, tu viens d'Argentine? J'ai dit oui. La meilleure chanson au monde que j'ai écoutée dans ma vie, c'est Gracias a la vida. Mm. Lui connaissait ça, Daniel Lavoie. Donc j'ai resté comme, ah, waouh. Et la voix de Mercedes Sosa, c'est comme si Céline Dion, puis comment il s'appelle la chanteuse autre qui chante avec Céline.
0: Ginette Renaud.
1: Ginette. C'est comme si Céline puis Ginette seraient la même personne puis chanteraient ensemble.
0: Ça donne Mercedes.
1: Ça donne Mercedes. Une Céline non, plus vrai. Une.
0: T'es d'accord, Loan?
2: Totalement. Ah non, cette voix, la voix de cette femme-là, elle a porté toute l'Argentine au complet. Ouais.
0: C'est, et c'est la pureté aussi de cette chanson-là. C'est vraiment magnifique.
1: Le texte est incroyable.
0: Ça a été tellement formidable de passer un moment dans votre famille. Oui. On aurait envie de rester là encore pendant un long moment, mais je veux juste garder un petit moment, Loan, pour parler de la tournée pour laquelle tu pars. Donc, c'est Nigamu Mamuitin. Mm-hmm. C'est une expérience extraordinaire. Parle-moi un peu de ça.
2: Ah, ben là, c'est un projet que je me sens tellement privilégiée d'être dedans. C'est un collectif d'artistes allochtones, autochtones, ensemble. Fait qu'on est 10 à peu près dans le collectif. Je ne vais pas toutes les nommer, mais Willows, je pense à Sandrine Mans, je pense à Velour. Il y a beaucoup d'éclecticité dans tout ça. On est en tournée en ce moment. On a sorti notre album récemment, en février dernier, si je ne me trompe pas. Puis, on va passer partout au Québec.
0: Mais oui, c'est ça, ce spectacle. Très, très belle tournée. Moi, j'avais vu la première mouture. Mm-hmm. Et là, donc, de retour avec de nouvelles voix, Nigamu Mamuitin, à Longueuil le 21 mai, Repentigny le lendemain. Et la tournée là, se poursuit à Petite-Vallée également, un peu plus tard. On attend ton premier album complet. D'ici là, on va aller écouter tes EP, Loan Larobina. Ça a été vraiment un plaisir.
2: Merci,
0: de t'avoir.
1: Bravo.
0: Et Juan Sébastien, la cantina latino-gaspésienne, donc sur la plage Aldemand à Gaspé. On invite les gens.
1: Oui, cherchez-moi pas ici à Montréal. Moi, je vais être à la plage d'Aldemand tout l'été. Vous passez, vous êtes les bienvenus.
0: Et on peut te voir aussi sur scène. Il y a quelques dates qui s'en viennent, entre autres à Rivière-au-Renard le 30 mai, à Percé le 5 juin. Je vois des dates aussi à Bonaventure. Et je rappelle aussi Zalam Kao, qui est le groupe de ton
2: Absolument.
0: Frère.
2: Oui.
0: Edaï Larobina. Et il y a Mathias qui nous écrit Edaï Larobina, membre gagnant du Silidor. Ça fait quelques jours.
1: C'est pas l'année Larobina. C'est Loan gagne, puis mon fils, il vient de gagner le Silidor.
2: L'année Bad Bunny, l'année des Latinos.
1: Il nous manque le mondial de soccer avec Messi, puis on y va.
0: Un autre membre honoraire de la famille. Merci beaucoup. Ça a été vraiment un bonheur de passer ce moment-là avec vous. Un peu plus tard, rencontre avec le gagnant du prix d'excellence de l'Association des libraires, Max et Vienno. Et dans un instant, c'est un tour du monde avec Sophie Fouron, tout de suite après un choix musical de son bon ami, Benoît McGuinness, qui est à la programmation musicale cette semaine.

0: Tico Tico, Alice Robbie dans la programmation musicale de Benoît McGuinness qui a choisi cette chanson-là parce qu'elle lui fait penser à Denise Filiatron. Ah, et ça, c'est la musique qui nous indique que Sophie Fouron est en studio, chroniqueuse, animatrice, globetrotteuse, culturelle. Sophie Fouron qui s'est penchée sur quelques phénomènes majeurs à l'international qui nous échappent peut-être ici. Et on va commencer cette fois-ci avec le chanteur indien Diljit Dosanjh.
1: Oui, ben c'est comme ça que je le prononce aussi. Diljit Dosanjh, je ne sais pas si vous l'avez croisé ou entendu.
0: Jamais entendu encore.
1: Récemment, c'est une méga star, un statut d'icône. Alors, c'est un chanteur, acteur, producteur indien, Punjabi. C'est un fier Sikh. Il porte le turban comme Jagmeet Singh, là, si vous voulez. Un visuel, si vous voulez.
0: On a l'image.
1: Et il est populaire pas juste en Inde. C'est une méga star au Canada anglais aussi, chez la diaspora indo-canadienne. Mais pas que, il est en train de vraiment conquérir le monde. Moi, je trouve qu'on parlait de Bad Bunny, mais pour moi, c'est ni plus ni moins le Bad Bunny indien.
0: Quand même,
1: ce qui n'est pas rien, parce qu'il se présente comme il est, dans toute sa splendeur, dans toute sa culture. Il ne s'américanise pas. Il chante en Punjabi, qui est sa langue maternelle. Et ben, il est devenu l'ambassadeur mondial de cette culture et de la musique Bhangra. Je le sais que vous avez envie de l'entendre. Hein?
0: Ouais. Oui, oui.
1: Ben, il a été à Jimmy Fallon, le talk show américain, il y a quelques semaines, et il a chanté ça.

0: c'est irrésistible. Wow,
1: c'est assez bon. Ouais. Ça s'appelle Morny. Je répète le nom. Je veux dire, ceux qui le connaissent doivent rire de moi parce que il est tellement connu. Il s'appelle Diljit Dosanjh et il est en ce moment en tournée canadienne depuis avril. Il a rempli pas une mais deux fois la BC Place à Vancouver. Wow. Là, on parle d'un stade de 55 000 personnes.
0: C'est là où Taylor Swift était là. T'sais.
1: Ben exactement. Là, j'imagine. Mais c'est ça, des grandes stars vont là. Il fait la même chose à Calgary, à Edmonton. Il va être à Toronto au centre Rogers le 31 mai, si ça vous intéresse. Et ce qui est intéressant, puis il l'a mentionné à Jimmy Fallon, c'est que à Vancouver, en 1914, il y a eu un bateau de migrants indiens qui a été stationnés, en fait. Ils étaient interdits de rentrer dans le pays. En 1914, c'était 376 migrants indiens, principalement sikhs. Ça s'appelle le Komagatu Maru. Et quand il a commencé son spectacle à Vancouver, il a rendu hommage à ses passagers.
0: À qui on avait interdit l'entrée au Canada.
1: Et c'était à 2 km du stade. Et puis là, il dit de ce rejet, là, on est en train de remplir deux fois ce stade de 55 000 personnes. Alors, franchement, c'est quelqu'un... Paraît-il qu'il est très gentil en plus. On le surnomme le Humble King malgré sa renommée mondiale. Alors souvenez-vous de ce nom, Diljit Dosanjh. Il y a même un cours dans une université à Toronto sur lui. Moi, je le découvre en même temps que vous.
0: Et prochaine artiste dont tu veux nous parler, c'est Ino
1: Casablanca. Louane, est-ce que tu connais Ino Casablanca?
2: Non.
1: Ah ben, je suis contente. Je pense que je vais vous le faire écouter tout de suite parce qu'on dit de lui qu'il charme plus vite qu'il ne peut être défini. Oh!

0: dog.
1: Ino Casablanca, oui. Donc là, c'est Maroc.
2: Oui. Alors, c'est, il habite en France, okay. Mais tu vois, on ne peut pas trop deviner ses origines.
1: Non, c'est ça. Ben, c'est à cause de Casablanca.
2: Exact. Alors, il est né au Maroc, il a grandi. C'est drôle parce que Juan racontait son périple de vie, mais c'est ça aussi, un peu Ino Casablanca. Donc, le Maroc, l'Espagne, maintenant, il habite en France. Il veut pas être cantonné dans un style. Il mélange, mixe toutes sortes de musiques. Et lui, il ne veut pas identifier nécessairement son type de musique. Il dit, quand on mange des pâtes, on dit pas que ça vient d'Italie. Bon. On dit que c'est bon. On dit juste que c'est bon. Et moi, j'aime beaucoup cette posture parce qu'on a tendance à toujours mettre les gens dans les cases, puis il fait de la musique du monde. C'est comme, qu'est-ce que ça veut dire, ça? Et puis, le monde est où par rapport à... Oui, où est le centre, là, surtout? On le compare un peu à Théodora. Je sais pas si vous connaissez Théodora, qui est la boss lady. Inclassable, hybride, moderne, actuelle. C'est très, très, très bon. Alors moi, c'est mes filles qui ont l'âge de Louane qui m'ont fait découvrir Ino Casablanca. La bonne nouvelle, c'est qu'il vient à Montréal. Il vient à Montréal pour les Franco le 16 juin au Club Soda. Et moi, je vous dis, allez le voir avant qu'il fasse le Centre Bell ou le MTELUS. Vous allez dire, j'ai vu Ino Casablanca avant que ses billets soient inabordables.
1: Au Club Soda que Louane a fermé hier.
2: Tu vois comme on a de la suite dans les idées. Aussi, si vous voulez le découvrir, il y a un spectacle complet sur YouTube. Ça s'appelle Nos cœurs sur la main, une collaboration avec le magazine Grunt. C'est vraiment très bon. Je me suis vraiment arrêtée à écouter ça en fin de semaine. Tout son spectacle sur YouTube, dans une maison, on a le goût d'être là. Il est tellement sympathique. J'adore.
1: Ino Casablanca. Et en terminant, tu voulais nous amener du côté de la Turquie.
2: Écoute, ça aussi, ça me fascine. Je vais vous faire écouter une musique d'une série télé qui cartonne.
1: Mon Dieu, j'imagine le générique d'ouverture.
2: Exactement.
1: On dirait qu'on retrouve Santa Barbara.
2: C'est ça. Mais je ne sais pas si vous saviez qu'après les États-Unis et la Grande-Bretagne, la Turquie, en quelques années, est devenue le troisième exportateur de séries télé au monde.
1: Oh, je ne savais pas, non?
2: C'est une énorme industrie. Et là, on vient d'entendre Kara Zevda, qui veut dire « Amour éternel », qui est la série turque la plus populaire à l'international en ce moment. C'est un phénomène mondial parce qu'ils ont un mélange de scénarios riches en émotions, de valeurs familiales conservatrices, de décors somptueux à Istanbul, dans les rues d'Istanbul, et une production de très haute qualité. Ils ont du budget. Alors, ces productions attirent près d'un milliard de téléspectateurs dans plus de 170 pays. Alors, moi, je suis bluffée parce que j'ai jamais entendu parler d'une série.
1: Donc, on peut suivre ça comme sur YouTube? Où est-ce que tu
2: sur Netflix. Il y en a maintenant sur Netflix. Minuit, Opéra Palace, Le Protecteur d'Istanbul, Les Courtisans du Manoir, Love 101, il y en a plein. Et il y a beaucoup, beaucoup, beaucoup de gens dans le monde qui écoutent des séries turques.
1: Merci, Sophie. Il faut rendre nos oreilles, nos yeux comme ça un peu partout sur la planète. On peut te voir cet été à Bonsoir. Bonsoir, Sophie. Et tu restes avec nous parce que dans un instant, je vous propose une rencontre avec le meilleur libraire élu par l'Association des libraires. C'est Mike Cévienno qui va prendre le temps également de vous faire des suggestions personnalisées. On a reçu pas mal de messages pour toi, Mike. Tu peux te préparer pendant la prochaine chanson.

0: Respire encore, Clara Luciani, dans la programmation de Benoît Méguenis. On a reçu quelques messages. Rebecca qui nous écrit « Quelle belle surprise de découvrir Louane cet après-midi. Ma famille et moi, on a découvert son père, Juan Sebastian, en concert un soir à Gaspé. On a passé un dimanche avec lui. Moment inoubliable, la poutine aux patates douces sur la plage. » Aldi Manan, c'est précis. Et il y a Julie de Matane.
1: 1998.
0: Il y a Julie de Matane aussi qui nous a écrit « J'ai déménagé de Montréal à la Gaspésie en 2006. Juan Sebastian Larobina a fait partie intégrante de mon adaptation à ma région d'adoption. Dès mon arrivée, je l'ai vu en spectacle au festival Au bout du monde. Je suis tombée sous le charme de la chanson Les mangeux de morue. » Et elle dit qu'elle est très heureuse de voir que ses enfants ont hérité de ce grand talent. Mmh. Ah oui. Merci la famille Larobina.
1: Merci.

0: Que ce soit sur les ondes de CIBL ou encore à la librairie Médiapol sur la rue Masson à Montréal, mon prochain invité excelle dans la promotion de la littérature, tel que le souligne le prix d'excellence de l'Association des libraires qu'il a reçu le 28 avril dernier.
1: Bravo.
0: C'est Le Loup des Steppes de Herman Hesse qu'il a lu à 15 ans, qui lui a fait comprendre ce qu'était la littérature, et on l'accueille sur cette chanson de Michael Jackson puisqu'elle lui donne envie, un, de mettre la piste de danse en feu, mais aussi pour constater l'hallucination auditive qu'elle contient selon lui. Mike Seviano, qu'est-ce que t'entends toi juste?
2: On entend Cipollo vend des posters. Cipollo vend des posters. Et à partir de maintenant, vous n'avez que ça en tête.
0: Cipollo vend des posters. Est-ce qu'on l'entend?
2: Vous allez voir. C'est prêt. Je pense que ça s'en vient.
3: Ça va bien. 3, 4.
2: Cipollo vend des posters. Cipollo vend des posters.
0: C'est contaminé, on va l'entendre.
2: Oui.
0: Est-ce qu'on peut aussi parler de l'utilisation que tu fais des échantillons de peinture, Mike?
2: Ah oui, bon, j'ai des signets un peu particuliers, moi, au lieu de ramasser, puis en librairie, on en a plein, moi, ce que je vais dans un Rona, pas juste Mike chez Rona, il y a Mike aussi qui va chez Rona. Et je vais chercher des échantillons de peinture, je les découpe et je les mets dans mes livres.
0: Comme
2: pour
0: signet? Enfin,
2: oui, mais pour matcher avec la couleur.
0: Hey, ça, on est dans le souci du détail.
2: Oui, j'ai ce petit côté toc.
0: Un signet pour le bon livre.
2: Exactement.
0: Pour revivre.
2: Exactement.
1: Est-ce que tu vas toujours à la même quincaillerie? Parce que là, ça commence à faire beaucoup d'échantillons.
2: Non, on me repère un peu, je change un peu d'endroit.
0: Mike, donc, je parlais de ce prix que tu as reçu de l'Association des libraires. Ça fait 30 ans que tu es libraire. Est-ce que c'est une vocation pour toi? Comment c'est arrivé dans ta vie?
2: C'est arrivé parce que je voulais travailler en librairie, parce que je lisais énormément. Mm-hmm. Puis une fois, il y a eu une offre d'emploi dans une librairie. Puis je pensais pas l'avoir du tout parce que j'avais 23 ans, j'avais aucune expérience. Puis bon, finalement, ben oui, on m'a accepté. Et puis depuis ce temps-là, ben j'ai franchi la librairie. J'ai jamais quitté. J'ai fait une petite pause en enseignement. Mais même si j'étais en enseignement, je restais libraire au fond de moi.
0: Et donc, t'es retourné parce que ça te manquait.
2: Exactement.
0: Qu'est-ce que t'aimes dans ce métier-là?
2: C'est le contact avec les gens. C'est discuter avec les gens. C'est leur proposer des choses. Ce que j'aime toujours, c'est que le libraire, souvent, on a l'image là, du libraire là, qui est dans le fond de sa librairie, là, qui flatte son chat, puis qui est très pédant. Là.
0: Qui classe ses vieux livres.
2: Exactement. Non, il faut être près des gens. Il faut parler avec eux. Il faut échanger. Et ce que j'aime, c'est que j'apprends autant de ma clientèle que moi, je peux leur en apprendre. Mm-hmm. Je peux leur montrer des livres, mais des fois, ils me parlent de livres que j'ai jamais lu. Et là, il y a un transfert d'informations, c'est fou.
0: Tu as déjà dit en entrevue que une des qualités d'un bon libraire pour toi, c'est d'être un détourneur de lecteurs. Qu'est-ce que ça veut dire?
2: Oui, c'est ça. Des fois, les gens viennent nous voir pour nous proposer des lectures, mais des fois, ça vous tente pas d'aller voir ailleurs, de changer autre chose, de sortir un petit peu de votre zone de confort. Là, j'aime ça les amener un peu ailleurs, voir d'autres choses.
0: Puis, est-ce que tu as des retours de ces gens-là?
2: Oui, souvent. Ça arrive rarement que les gens reviennent pour dire qu'ils n'ont pas aimé. Ça m'est déjà arrivé. Mais ça, j'aime ça. Quand les gens me disent, oh, j'ai pas aimé tel livre, c'est parfait, ça me permet d'aiguiller ailleurs. Mm-hmm. Mais oui, les gens reviennent souvent pour me dire, oh, j'ai aimé tel livre, est-ce que tu as d'autres choses qui ressemblent à ça?
0: Et là, je le disais, comme on a le meilleur libraire au Québec, on a décidé d'en profiter, on a fait un appel à nos auditeurs, ils ont été assez nombreux à nous écrire, et là, tu as devant toi quelques demandes, donc on va y aller, peut-être, est-ce que tu veux les lire? C'est les deux premières là, que tu as décidé de jumeler, je pense.
2: Oui, bien c'est ça, il y a Marie-France Levac de Montréal et Louise de Shefford qui me disent, une de son côté, qui a lu France en Amérique, un livre humaniste qui m'apprendra des choses sur l'humain. Mm-hmm. Et enfin, elle cherche un livre dans ce genre. Et on est en deuil de Veiller sur elle de Jean-Baptiste Andrea.
0: Pour Marie-France Levac aussi.
2: Oui, exactement. Moi, je proposerais Je n'ai jamais dit papa de Louis-Philippe d'Alembert.
0: Je connais pas ce livre-là.
2: Qui est un superbe récit, roman, lettre au père. Père qui est parti trop tôt. Dans ce cas-là, un père qui a quitté la famille et l'auteur qui parle à son père et qui essaie de refaire l'histoire dont on parle de la relation. Il y a des belles relations avec les parents, les papas. Mm-hmm. Des fois, les papas sont partis malheureusement trop tôt. Lui est parti volontairement et l'auteur essaie de reconstruire ce qui peut pas être complètement construit, mais essayer de faire un genre de lien avec ce père-là. C'est très beau, mais c'est dans le ton, c'est dans la douceur.
0: Les gens cherchent ça en ce moment. Tu dois le sentir en librairie. Est-ce qu'on te le demande beaucoup?
2: Oui,
0: la douceur?
2: Oui, on sent exactement aujourd'hui quelqu'un qui est venu me voir pour me demander un livre pour une amie qui allait plus ou moins bien. Puis on me demandait un livre qui réconforte.
0: Ouais.
2: Mm-hmm. Ouais.
1: Et puis c'était quoi le livre?
0: C'est pour une amie.
2: Aujourd'hui, finalement, je me souviens pas ce qu'elle a pris. Finalement, je me souviens pas ce qu'elle a pris, mais elle a fait. Mais ah non, elle a pris, c'est finalement, elle est partie avec le Mélissa d'Acosta, des Lendemains. De Mélissa d'Acosta.

0: Acosta. Ah, parce qu'il y a tout le bleu du ciel, mais il y a plein d'autres choses de Michel Acosta. Là.
1: Qui est une valeur sûre. Donc, mais rappelle-nous le titre, c'est « Je n'ai jamais dit papa ».
0: Oui, « Je n'ai jamais dit papa » de Louis-Philippe D'Alembert.
1: OK. Et l'autre demande, Amélie, qui dit « J'aimerais savoir une suggestion de recueil de nouvelles, de recueil de nouvelles québécoises pour mes futurs étudiants qui vont commencer le cégep à l'automne. »
0: Mais trop peu connu les nouvelles québécoises. Et moi, je proposerais « Pas besoin de dire adieu » de Marie-Sarah Bouchard. Son premier roman, c'est un recueil de nouvelles. C'est beau la façon dont c'est écrit. Et ensuite, elle nous a proposé Gringa, La Gringa, son roman. C'est vraiment une belle écriture.
1: On est chez Boréal, c'est exactement. Ça, avec Marie-Sarah Bouchard.
0: Exactement, oui.
1: Hey, c'est-tu pratique avoir un libraire sur mesure?
0: Oui.
1: Puis on parle donc de ton métier de libraire, mais à travers tout ça, tu as aussi une passion pour la radio. Donc, tu animes, entre autres, Libraire de Force, mais tu pourrais être un invité de notre segment En Famille.
0: Ben oui, parce que j'anime une émission à Fréquence Vienno avec ma fille. Alors, on a une émission ensemble, une émission père-fille, où on parle de plein de sujets différents, thématiques différentes à toutes les semaines.
1: Ta fille Camélia?
0: Exactement.
1: Comment c'est arrivé, ça, ce projet-là?
0: Ben, j'animais Libraire de Force, puis j'avais le goût d'animer une autre émission avec une facture un peu différente. Camélia faisait quelques chroniques, puis je dis, tiens, Camélia, ça tente-tu de faire une activité père-fille ensemble? Oui, pourquoi? Qu'est-ce qu'on fait? On fait une émission de radio.
2: Facile.
0: Puis voilà.
1: Ça doit être génial comme échange.
0: C'est hyper agréable. On a la chance, on se donne pas de barrière, on se met pas de barrière. On parle librement, elle, de ses idées, de ses émotions, moi aussi, tout ça. Puis on enveloppe tout ça de musique et puis de chroniques.
1: Et donc, ça s'appelle Fréquence Vienno. Les gens qui veulent l'écouter, c'est sur CIBL les jeudis à 21h jusqu'à 22h30. C'est en rattrapage aussi?
0: C'est en rattrapage également, oui.
1: Les gens peuvent aller écouter ça. Dans ton questionnaire, tu nous parlais d'un prof qui a été marquant pour toi, Mike Cévienneau. C'est le poète Marcel Labine.
0: Oui, Marcel Labine qui vient tout juste de nous quitter, qui est un poète, avant tout un homme, qui était vraiment exceptionnel, un enseignant qui savait passer la matière, mais d'une douceur, d'une attention. Je ne pensais pas aimer la littérature américaine à l'époque. J'ai eu un cours de littérature américaine avec lui et j'ai adoré.
1: Il était comment, comme prof?
0: C'est un professeur qui prenait le temps d'expliquer les livres. C'est un amoureux des livres. C'était un amoureux de livres. Puis, il adorait les livres. Il aimait parler des livres pour qu'on les aime, pas juste les enseigner pour qu'on coche sur une feuille qu'on avait lu ça ou qui nous l'avait enseigné. Je pense pas l'important pour lui, c'était de nous enseigner quelque chose, c'était de nous montrer, de nous passer quelque chose.
1: Mais le terme, passeur culturel, moi je suis très attachée à ce thème-là. J'avais une émission d'ailleurs qui s'appelait comme ça, Les passeurs à l'antenne. Mais j'ai l'impression que toi aussi, c'est quelque chose que tu as envie d'incarner.
0: Je me considère comme un passeur de lecture, un passeur de culture.
1: Qu'est-ce que ça veut dire pour toi? Pourquoi c'est ce terme-là qui représente le mieux ce que tu fais?
0: Ça vient de quelque part, ça s'en va quelque part. Il y a des auteurs, des autrices, des éditeurs qui fabriquent les livres, qui les font, qui les créent, qui les inventent, puis de l'autre côté, il y a des lecteurs, des lectrices. Mm-hmm. Et moi, je chante. Je suis comme une poulie de transmission. Mm-hmm. Puis entre les deux, il y a moi. Puis si je suis pas là, il y a les médias, il y a les journalistes, il y a les critiques. Mais je pense que nous, les libraires, il y a un contact plus direct parce que les gens reviennent voir leur libraire.
1: Ouais. Mm-hmm.
0: Veulent parler avec la libraire ou le libraire, puis il se crée des affinités.
1: Mais oui, puis ayez pas peur d'aller poser des questions. Il n'y a jamais de vente à pression dans une librairie. Non, alors qu'ailleurs, des fois, on peut se sentir un peu.
0: Jamais, jamais, jamais. Moi, je peux vous sortir 3-4 livres, vous en prenez juste un. C'est pas grave, moi, je suis content, vous avez pris un livre. Wow. Et vous allez surtout le lire. Et vous avez apprécié ce que vous
2: avez conseillé. On peut-tu avoir un libraire en ligne à partir de la Gaspésie, puis tu peux-tu être mon libraire si je suis en région?
0: Oui. Je te propose mon courriel, puis on s'arrange. Moi, j'ai pas de problème.
1: Il y a les libraires aussi. On te trouve à la librairie Mediapol, c'est sur la rue Masson. On écoute également tes émissions sur CIBL. Merci beaucoup, Marc Vienno. Quelle belle heure. Puis on va reprendre ça demain. On se donne rendez-vous dès 13h30. Vraiment, ça a été un plaisir de passer cette heure en votre compagnie.
0: Merci.
1: Merci, Émilie.
2: Salut, merci, Émilie.
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8: Ici Ici Mathieu Massé, voici les informations. D'abord, au hockey, des séries éliminatoires.

0: Lors de la Coupe Stanley. L'attaquant des Sabres de Buffalo a fait mal aux Canadiens de Montréal en marquant tôt en troisième période. Zach Benson, pour donner l'avance aux siens, le tricolore a tenté de revenir dans le match, mais les Sabres ont joué un jeu particulièrement hermétique pour finalement se sauver avec la victoire par la marque de 3-2. Cette défaite est difficile à avaler pour les hommes de Martin Saint-Louis, surtout qu'ils avaient l'avance dans ce match jusqu'à ce qu'un rebond malchanceux déjoue le gardien Jakub Dobesch en deuxième période. La série est égale 2-2. Le prochain match aura lieu jeudi à Buffalo. Virage informatique au Québec après le réseau de la santé. Le système de justice est à son tour confronté à des délais et des dépassements de coûts. L'opposition officielle veut s'assurer qu'il fera l'objet d'un audit après que Radio-Canada a révélé que ce projet suscite de l'inquiétude au sein du gouvernement et qu'un examen est envisagé. Voici les réactions de la députée libérale Michèle Cetlaquet et du chef du Parti québécois Paul Saint-Pierre Plamondon.
1: Il y a une façon de faire à la CAQ qui clairement ne fonctionne pas, où on a un ministère de la cybersécurité et du numérique qui a des pouvoirs limités, qui tire la sonnette d'alarme et n'est pas entendu.
2: On dépend de fournisseurs étrangers. Les dépassements de coûts à répétition sont ignorés par le pouvoir politique. Des fractionnements de contrats pour masquer la situation.
0: L'ancien ministre de la cybersécurité et du numérique, Gilles Bélanger, affirme que le Québec a besoin de 20 milliards de dollars pour sa transformation numérique, mais l'enveloppe totale prévue est de 9 milliards de dollars. Puis à Montréal, les enseignants qui avaient été suspendus à l'automne 2024 pour avoir fait régner un climat toxique à l'école primaire Bedford ont perdu leur brevet d'enseignement. Ces décisions font toutefois l'objet de contestations. La décision du ministère de l'Éducation de révoquer les brevets est applaudie par l'opposition à l'Assemblée nationale. Voici la libérale Michèle Cetlaquet, le péquiste Pascal Bérubé et le solidaire Sol Zanetti.
1: Je pense que c'est une bonne chose que ces enseignants ne soient plus face aux élèves.
3: Révoquer les brevets d'enseignement, c'était la chose à faire.
4: C'est une excellente chose. Ces gens-là devaient perdre leur emploi. Ce qui s'est passé à Bedford n'a pas d'allure.
0: On a appris dans un rapport que la situation s'est améliorée à l'école Bedford et que la majorité des mesures du plan d'action ont été appliquées. Des élus et des camionneurs accueillent avec intérêt les changements proposés à l'industrie du transport par la vérificatrice générale de la province. Dans un rapport accablant déposé, elle déplore la formation insuffisante de conducteurs de véhicules lourds, l'absence d'inspection et même la falsification de documents. Catherine Brulotte.
5: C'est pas normal.
6: Joanne Barry a perdu un ami le mois dernier.
5: Il s'est fait ramasser entre deux camions. Puis lui, il est décédé sur le coup.
6: Depuis plus d'une décennie, la mairesse de Valrita Harty, dans le nord de l'Ontario, milite pour l'amélioration de la sécurité routière. Le rapport de la vérificatrice générale, qui décrit des lacunes importantes dans la formation, l'évaluation et l'accréditation des conducteurs de véhicules lourds, l'exaspère.
5: Aujourd'hui, le rapport, il sort rien de nouveau.
6: La vérificatrice dénonce l'absence d'inspection dans les collèges privés qui offrent la formation des futurs camionneurs et décrit des apprentissages raccourcis, des examens simplifiés. Pas une surprise pour le maire de Hearst, Roger Sigouin.
7: Les camionneurs viennent dans les usines. Bien souvent, on est obligé d'appeler un conducteur d'entreprise privée pour venir refouler le camion qui n'est vraiment pas capable de le faire.
6: En fait, les lacunes sont telles que le président de l'Ontario Trucking Association, Stephen Lakowski, croit que le rapport de la vérificatrice est trop doux.
8: This is but the tip of the iceberg with regards to the actions that need to be taken in the trucking industry.
6: Le rapport contient 13 recommandations qui ont toutes été acceptées par le gouvernement ontarien. Ici Catherine Brulotte, Radio-Canada, Toronto.
0: Les autorités sanitaires de l'Ontario rapportent que 7 personnes de plus ont été placées en isolement dans la foulée de l'éclosion d'antivirus sur un bateau de croisière. Ces personnes sont considérées comme étant à faible risque. Elles s'ajoutent aux 3 passagers ontariens qui sont rentrés au pays après avoir été exposés au virus et qui sont considérés à haut risque. La 4e personne rapatriée au même moment qui réside au Québec n'est pour sa part plus considérée comme étant à haut risque. Guerre au Moyen-Orient.
9: We have Iran very much under control. We're either going to make a deal or they're going to be decimated. So one way or the other, we win.
0: Donald Trump soutient avoir l'Iran sous contrôle avant son vol vers la Chine où il restera pour quelques jours. Le président américain a martelé qu'un accord sera conclu avec l'Iran où le pays sera annexé.

anéantis. Il a aussi affirmé que les États-Unis gagneront d'une manière ou d'une autre. Donald Trump s'attend par ailleurs à avoir une longue conversation avec son homologue chinois Xi Jinping sur la guerre en Iran. Il a toutefois précisé ne pas avoir

0: LPHS pour la première fois de son histoire et retrouvera maintenant la charge d'Ottawa pour tenter de remporter la Coupe Walter. Voilà, c'était les informations. Merci d'être à l'écoute.
1: Bonsoir tout le monde. Je suis certain que chaque personne qui est à l'écoute actuellement a au moins une idole. Ça se peut pas avoir d'idole. Je pense que... Ça se peut. Puis je pense que ça peut se défendre philosophiquement parlant aussi. Mais en tout cas, si vous en avez, j'aimerais ça que vous nous racontiez ce que vous avez vécu, si vous l'avez rencontré, cette idole-là. Parce que des fois, on se sent pas super bien. Des fois, on a comme de la difficulté, en fait, à gérer ça. Et je vais vous raconter une anecdote qui est en lien, en fait, avec moi. Parce que je suis pas l'idole de grand monde, mais c'est arrivé il y a quelques semaines, cette situation-là. Puis c'est vraiment du mignon, là, mais... C'est du mignon au cube. Puis j'ai comme, je me suis senti un peu, tu sais, un Paul McCartney, là, mais genre pendant comme une fraction de seconde. Je vous raconte l'anecdote. Vous écoutez Moteur de recherche.

IA, moteur de recherche qui répond à vos questions en sciences, santé, technologie, environnement, consommation. Bon, Paul McCartney, c'est peut-être un peu fort, là. J'ai repassé en disant du bois. En tout cas, je vais trouver une meilleure métaphore. Pourquoi on est stressé quand on a la chance de rencontrer nos idoles? Le bruit des moteurs de moto, est-ce que ça présente un risque pour l'audition des motocyclistes? Si nos atomes sont constamment renouvelés dans le corps, ça c'est Héraclite hein, qui avait posé ça il y a plusieurs millénaires. Mais pourquoi le plomb ou le mercure s'accumule-t-il dans l'organisme? Et pourquoi la laine nous fait tant réagir?

0: Bonsoir tout le monde, que vous ayez une idole ou pas. On vous aime pareil et ben oui, c'est ça, je vais vous présenter les gens qui sont en studio avec moi aujourd'hui. Bon, on va discuter d'idoles pour commencer cette émission. On a Véronique Raymond, bonsoir Véronique.
1: Bonsoir Mathieu.
0: On a notre ami Mathieu M. Blanchet, bonsoir.
2: Bonsoir.
0: On a Élise Caron-Baudouin, à Vancouver, qu'est-ce que je dis là? Je suis un petit peu trop à l'ouest, à Toronto. Bonsoir Élise. Et on a en studio avec nous Sylvie Hébert, qui est professeure titulaire à l'école d'orthophonie et d'audiologie de l'Université de Montréal, directrice du programme d'audiologie. Bonsoir Sylvie Hébert.
3: Bonsoir.
0: Alors oui, c'est ça. En fait, ce qui s'est passé, c'est qu'on est allé à Rimouski il y a quelques semaines, moteur de recherche, puis il y a un jeune, Henri Lavoie, pour ne pas le nommer, qui est venu faire signer le livre de moteur. Il était à l'émission, à l'enregistrement devant public, puis là, après l'émission, bon, il est venu faire signer son livre, puis c'est ça, il avait l'air un petit peu gêné et tout ça, puis là, il nous a envoyé un courriel quelques jours après, puis dans le fond, il a fait comme une genre de métacognition sur ce qu'il a vécu.
3: Oh.
0: Parce qu'il se sentait pas bien. Puis il dit, mais comment ça se fait qu'on se sent comme ça quand on rencontre nos idoles? Et donc, moi, j'étais son idole. C'est pour ça que...
3: Oh.
0: Non, mais je veux dire, ça fait comme du bien. Puis en tout cas, bref, c'est bon pour le moral, c'est bon pour l'ego, puis tout ça. bref, moi, je veux savoir, avez-vous déjà rencontré vos idoles? Puis comment vous avez réagi, Véronique? Vous en avez long à dire, je pense. Ouais.
3: Ben, j'idolâtre Igor Ovadis, le comédien d'origine russe. Québécois. Uh-huh. Puis, ben, la première fois que je l'ai rencontré, là, j'ai juste dit des niaiseries. Ça n'avait aucun bon sens. Mais vraiment aucun bon sens.
0: Ah ouais. Puis vous êtes gênée? Est-ce que ça vous réveille à
3: vie? J'étais gênée, puis je suis jamais gênée dans la vie. Puis là, j'ai dit des niaiseries. Vous étiez tellement bon dans le pont. Puis là, toutes sortes de choses comme ça. Puis là, finalement, il a dit, est-ce qu'on va prendre une bière? Puis moi, je suis comme, oh, mon Dieu! Oh, oui! Vraiment. J'ai
0: wow.
3: pas c'est ça. Oui,
0: compréhensif.
3: Total.
0: Compréhensif.
3: J'ai joué ensuite avec lui. Hein.
0: Wow.
3: J'étais plus naturelle.
0: Ben là, en tout cas, ça vous a mené vers quelque chose. Élise,
3: oui.
0: À Toronto, est-ce que ça vous est arrivé de rencontrer une de vos idoles?
4: Ben, oui et non. En fait, moi, une de mes idoles, c'est Charles Tissère.
0: Ah.
4: Puis, je l'ai déjà croisé de loin à Radio-Canada, mais j'étais trop gênée pour aller.
0: Vous savez que c'est un vrai gentil, hein, Charles Tissère. Il aurait été probablement très content de vous répondre.
4: Je le sais, mais c'est ça, j'ai bloqué, j'ai figé.
0: Ben, on va voir justement pourquoi ça arrive. Ça. Mathieu, vous qui êtes en neuropsychologie,
2: ben
0: connaissez
2: oui.
0: tout ça, ces phénomènes-là.
2: Oui.
0: Est-ce que ça vous est arrivé quand même de figer devant une idole?
2: Oh oui. Moi, j'ai rencontré Brenda Milner, qui est un peu la mère des neurosciences, de la neuropsychologie moderne. Elle a comme 102 ans, 104 ans. Puis pour ceux qui m'ont jamais

0: vu, je suis quand même 6 pieds 3, 280 livres, puis je l'ai rencontré dans un congrès en reculant. Fait que j'y ai rentré dedans.
1: Oh mon Dieu!
0: C'était la première fois, puis là, je savais pas quoi dire, quoi faire. Moi, j'allais la voir, j'avais des papillons, j'avais des étoiles dans les yeux.
2: L'avais quasiment blessé, finalement. Là,
0: puis ouais, j'ai failli l'écraser.
2: Oh boy. Sylvie et Belle, bonsoir.
3: Bonsoir.
2: Est-ce que ça vous est arrivé de rencontrer une idole?
3: Ça m'est déjà arrivé, mais là, vite comme ça, je peux pas penser à une anecdote en particulier, mais je suis plutôt du genre à rester figé.
2: Ouais. Oui, c'est ça. Puis on dirait qu'on ne sait pas quoi faire.
4: Non.
2: On dirait que...
4: on devrait se taire.
2: Oui. Ça m'est arrivé, moi, à Paris avec un scientifique qui s'appelle Jean-Claude Amezen, qui est un immunologue, un éminent immunologue, et qui a fait pendant longtemps une émission en France Inter, une de mes émissions scientifiques préférées. Et j'étais allé citer une conférence qu'il donnait avec une paléontologue, non, c'est une primatologue. Puis en fait, je voulais aller lui parler, puis je savais pas quoi lui dire. Je lui dis, bon, oubliez ça. Ouais. Tu sais, je veux dire, je manquais pas d'air, mais je sais juste, qu'est-ce que je veux lui dire? Genre, j'aime votre émission. Bon, en tout cas, bref, c'est ça. On se sent toujours un peu.
1: Mais on aime ça quand adéquat. On nous le fait à nous, par contre.
2: Oui, mais c'est ça.
1: Oui.
2: Ouais, mais c'est ça. Henri Lavoie.
1: Oui.
2: Quand il m'a écrit ça, je veux dire, je pense que je vais faire Lamini son courriel. Je veux dire, on sent. Non, mais on se sent vraiment important.
1: Oui.
2: Et voilà. Donc, si vous avez des témoignages de vedettes, d'idoles que vous avez rencontrées puis que vous avez justement pas trop su quoi faire, ou peut-être que vous avez su quoi faire, ça peut arriver, ça, hein, aussi. Ben, écrivez-nous, moteur de recherche @radio-canada.ca.
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6: J'ai travaillé avec Louis Valois, puis à un moment donné, je le croise à la Place des Arts, puis il est avec Serge Fiori. Je fais, Louis, tu m'as jamais dit que tu connaissais Serge. Ouais. Ben, il dit Louis Valois, harmonium, je sais pas. Je... c'est ça, c'est toi. T'es le Louis Valois. Et là, j'ai failli tomber à genoux devant Serge Fiori, puis... Il riait, tu sais, oh mon Dieu, j'en parle, puis j'en tremble encore. Ouais.
2: C'est Anne Dorval,
1: oui,
2: en plus.
1: Pas de toi,
2: c'est ça. Elle génère ce genre de réaction.
1: Exactement.
2: Et d'ailleurs, notre jeune auditeur, Henri Lavoie, l'a bien exprimé dans son courriel. Et là, bon, là, ça me concernait. Je suis quand même content. Ça arrive. Ça m'arrive aussi, quelquefois. Et là, ben, il se demande, qu'est-ce qui se passe? Pourquoi on se sent mal comme ça? Puis on en discute d'ailleurs avec notre ami Mathieu M. Blanchet, qui est neuropsychologue, qui connaît bien ces choses-là. Alors, bonsoir, Mathieu.
0: Bonsoir.
2: Bon, alors.
0: Mais ce que je trouve vraiment fascinant et intéressant de cette question-là, c'est qu'on peut enfin parler d'un stress qui est positif. Tu sais, souvent, quand on parle de stress, on associe ça tout le temps à un danger, à quelque chose de menaçant, un problème, alors que en psycho ou en neurosciences, quand on parle de stress, on parle juste d'une réaction d'activation de notre corps face à une situation qui nécessite une adaptation. Uh-huh. Mais ça peut être positif ou négatif.
2: Très
0: là.
2: Intéressant, ça.
0: Ouais. Ouais. Puis, c'est là, je vais aller un peu plus loin dans, mm-hmm. dans son contexte de rencontrer une idole. Souvent, on va parler d'une anxiété sociale, là. Donc, on parle pas d'un trouble d'anxiété sociale dans ce cas-là, mais quand même, il y a un petit stress, je vais dire, d'évaluation sociale. Puis c'est ce stress-là positif qu'on ressent, là, justement, quand on a l'impression qu'on va être vu, jugé, exposé au regard, là.
2: Mais pourquoi, Mathieu, le cerveau va transposer cette situation-là? Tu sais, tu croises quelqu'un, je veux dire, c'est un humain comme toi et moi, là. Puis là, ça devient...
0: L'enfer.
2: Un enjeu, là!
0: Ouais. Ben, c'est parce que l'enjeu est subjectif ici. Tu sais, pour une personne extérieure ou pour n'importe qui, faire signer un livre, ben, ça peut être vraiment simple. Tu sais, je vais m'avancer, je vais dire salut Mathieu, peux-tu signer, merci, bonsoir, mm-hmm. puis on passe à autre chose. Mais pour une personne qui admire l'auteur ou l'animateur, ben là, ça vient charger de sens tout ça. Parce que rencontrer un idole, on va se dire, ben, est-ce que c'est important ce que je veux dire? Est-ce que je vais perdre la face? Est-ce qu'il va me trouver intéressant? Un peu ce que vous avez dit, tu sais, je rencontre un éminent chercheur.
2: Un immunologue, ouais. Ouais.
0: Est-ce que je vais dire, va-tu être vraiment pertinent dans ce qu'il fait, tu sais? Donc, on se pose beaucoup de questions, puis c'est là que le cerveau, puis le système, justement, du stress va s'activer. Donc, c'est pas nécessairement avoir peur, là. C'est vraiment être placé dans une situation sociale qui a un enjeu qui est propre à la personne subjective. Est-ce que je vais être à la hauteur de mon idole ou de ce que lui pense ou ce qu'il a généré mm-hmm. chez moi?
2: Ouais.
0: C'est là qu'on va parler de la notion de relation aussi parasociale.

0: Donc, c'est quand même intéressant. C'est ça. On commence à l'étudier de plus en plus. Là, une relation parasociale, dans le fond, c'est quand on a une relation à sens unique. Donc, souvent avec une personnalité publique, ben oui. Un animateur, un artiste, un auteur, un sportif, influenceur, etc. On a l'impression qu'on la connaît, cette personne-là, uh-huh. parce qu'on la suit, on a des anecdotes de sa vie privée. Mais cette personne-là ne nous connaît pas. Puis c'est là, quand on la rencontre, cette idole-là, que il y a le, je vais le dire en bon français, le clash, le personnage mental que je me faisais de la personne, de mon idole, ben, elle devient physique. Puis là, la voix que j'entendais à la radio,
1: elle est incarnée.
0: Ben oui, c'est ça. Il y a comme une intimité entre, j'ai l'impression de vous connaître, mais en même temps, pas tant. Puis vous, vous me connaissez pas. Puis c'est ce décalage-là qui va créer la gêne, l'excitation, l'embarras, le stress que, ben, dans ce cas-ci, le jeune Henri aurait vécu.
2: Ben, c'est ça. Puis là, il y a un stress de bien paraître parce que là, on dit, ben là, si, imagine, là, la première fois que cette personne-là me voit, j'ai l'air complètement à pas être capable de parler, puis tu sais, réagir tout croche. Ben là, c'est comme s'il dit, ah bon, ma première, elle va avoir le souvenir de moi. De quelqu'un qui a de la misère à aligner deux mots. Là.
0: Oui, ou qui l'a pas, ou qui est pas finalement pas drôle. Parce qu'on met, je veux dire, sur un piédestal aussi la personne qu'on idolâtre. Puis il y a une deuxième couche à tout ça. T'sais, du moins dans le cas de l'anecdote du petit garçon, dans le fond, c'est quand je rencontre mon idole, c'est rarement seul à seul. C'est souvent aussi dans un contexte qui est public.
3: Ah, oui.
0: Donc, je vais être regardé par d'autres personnes que mon idole. Il y a des gens qui vont pouvoir juger de cette relation, de cette interaction-là. Donc, ça se fait sous le regard des autres. Dans ce cas-ci, c'était probablement, vu que c'était un jeune garçon, un des parents qui était présent aussi. Donc, comment lui, il va peut-être s'en rendre compte, mon père, que j'étais mal à l'aise, que je vais rire, que je vais être timide, etc. Donc, il y a aussi ça qu'on rajoute dans la dimension. Puis là, je le mets en gros guillemets de performance là, sociale.
2: L'aspect parasocial, j'aimerais qu'on y revienne parce que quand on admire quelqu'un, souvent, c'est parce qu'on fréquente cette personne-là, soit par ses écrits, soit parce que la personne est un comédien, une comédienne, par ses réalisations, qu'elle soit scientifique ou sociale et tout ça. Et donc, on se sentirait peut-être un peu petit face à cette image-là qu'on a. Évidemment, elle est plus grande que nature. Là. On est tous des humains, là, mais on se sent petit face à cette personne-là.
0: Oui, dans le fond, là, en ce moment, il y a beaucoup d'études qui parlent de l'émerveillement. Puis quand on se rend compte qu'on est émerveillé, ben c'est souvent associé justement avec un petit soi. Donc on est devant quelque chose de plus grand que nature, d'impressionnant, quelque chose qu'on idolâtre ou qu'on imaginait d'une certaine manière. Donc c'est sûr que ça fait écho à la personne à avoir je suis qui moi par rapport à tout ça là. Donc oui, c'est vrai que quand on vit de l'émerveillement, quand on rencontre notre idole, on peut parler d'une forme miniaturisée. D'émerveillement ou de cette expérience-là. Puis, c'est ça qui va générer la gêne puis le stress parce que c'est pas simplement devant une personne qui est connue. On est devant quelqu'un qui représente mais des heures et des heures d'écoute, de lecture, de rire tout seul. On a l'impression que cette personne-là connaît un peu de notre intimité parce que si j'aime cette personne-là, c'est parce qu'on partage certaines choses intimes un peu plus, des ressemblances. Fait que c'est là où c'est pas juste faire signer un livre qui arrive.
2: Mais cela dit, peut-être qu'une manière de dépasser ça, c'est d'aborder la personne comme peut-être ses collègues ou ses amis, là, ben, peut-être pas d'aller dans la familiarité, là, mais d'aborder la personne sur un terrain où on s'entend. Par exemple, je sais pas si on aime l'auteur ou l'autrice, on va dire, dans tel livre, quand vous avez écrit telle chose, ça m'a tellement bouleversé parce que là on peut peut-être se raccrocher à quelque chose qui est moins disons de l'ordre du petit qui rencontre le
0: il faut quelque chose de tangible, il faut créer une relation à partir. Donc souvent c'est ça les médiums, puis tu sais c'est un peu ça les signatures ou quand les humoristes restent à la fin, c'est qu'ils vont essayer de créer l'objet que Shing, ça devient le médium pour entamer une relation. C'est souvent quand l'artiste se penche pour écrire que la personne commence à faire des j'ai beaucoup aimé telle chose où ça m'a beaucoup parlé parce que là, on n'a plus le regard visuel, etc. Ouais. Fait que ça devient, je veux dire, moins menaçant. Parce qu'il faut distinguer ça aussi, le stress de menace puis le stress de défi. T'sais, on parle de positif, négatif, mais il y a aussi le stress où on a l'impression que ce que je m'apprête à faire dépasse mes ressources. Donc, quelqu'un qui a beaucoup d'anxiété sociale va avoir de la difficulté à s'ouvrir, à parler, même si théoriquement... Peu de chances qu'on s'en souvienne de cette interaction-là, où il y en a eu tellement, où on est habitué.
2: Beaucoup, ouais, ben tout oui, à tout fait. Ça, ouais.
0: Mais ça, ça devient une menace, c'est plus handicapant, entre guillemets, mais ça peut être aussi un stress de défi où là, l'activation est beaucoup plus associée à j'ai une appréhension, mais j'ai out, là, mm-hmm. Donc c'est intense, mais je suis capable de le faire, j'ai les capacités, puis je veux entamer correctement cet échange-là parce que je risque d'avoir juste une chance. Tu sais, quand on rencontre un idole, ça n'arrive bien qu'une fois dans notre vie, pour la plupart. Là. Mm-hmm. Donc, il y a cet enjeu-là aussi de créer quelque chose de plus, je vais dire, terre à terre, concret, officiel, donc en arrivant avec le livre puis signé, mais c'est ça le passage ou le médium utilisé pour après ouvrir. Puis je trouve ça intéressant que vous ayez écrit aussi. Oui. Tu sais, je vais y lever mon chapeau parce que malgré qu'il a vécu ça, il a réussi après à surmonter ce petit stress-là puis à dire, mais je vais l'y écrire, je vais dire que j'étais de même.
2: Oui, puis de se regarder dans ces situations-là, ça nous permet aussi de comprendre davantage comment on est capable de gérer ces situations qui sont quand même très difficiles d'un point de vue interpersonnel. Là. Comme vous l'avez dit, l'aspect parasocial, on connaît beaucoup la personne, mais la réciproque n'est pas vraie.
0: Ouais.
2: C'est très asymétrique, c'est très difficile ça, d'avoir des bonnes situations de communication dans ce temps-là.
0: Ça fait écho un peu à nous. Tu sais, pourquoi j'ai de l'ordre telle personne, mais pas l'autre? C'est deux acteurs, mais il y en a un qui... Fait qu'il y a quelque chose qui vient nous frapper nous-mêmes dans ce reflet-là, puis dans cette introspection que le petit garçon a faite. Donc,
2: très, très intéressant.
0: Mais bravo aussi,
2: ben oui, Mathieu, franchement. En plus, c'était vraiment... c'est un petit gars allumé. Puis si ma mémoire est bonne, je pense qu'il avait mis son T-shirt de Canadien. Il doit être très, très content. D'ailleurs, il ne va peut-être pas nous écouter ce soir, d'ailleurs.
0: Non, parce qu'il y a un match.
2: Il va peut-être nous écouter en rattrapage, comme plein de gens sur audio. Hein, je pense que l'émission de ce soir va être très écoutée. Voilà. Merci, Henri Lavoie, pour ta question. Puis, n'hésite pas, viens me voir la prochaine fois qu'on se rencontre. Ça me fait très, très plaisir de continuer cette discussion. Mathieu Blanchet, toujours un plaisir de discuter ces choses-là.
0: Merci.
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0: Oui, on va parler de bruit dérangeant avec la professeure titulaire à l'école d'orthophonie d'audiologie de l'Université de Montréal, Sylvie Hébert. Elle est également directrice du programme d'audiologie. Rebonsoir Sylvie.
1: Bonsoir.
0: Alors, on a un courriel de Julie Collin qui dit « Trop souvent, j'entends très fort moto et autres véhicules bruyants passer près de moi et trop souvent, j'ai peur que mon ouïe soit atteinte par ces décibels. » En 2024, elle dit « J'ai eu un épisode où j'ai eu mal aux oreilles pendant plus de 24 heures. » C'est vrai que ça peut être très, très fort, certains types de motos. Et est-ce que les conducteurs, d'ailleurs, nous demandent-elle, devraient avoir peur, eux aussi? Qu'est-ce que la science a à dire à ce sujet? J'ai aussi envie de savoir ce que ça leur apporte d'être aussi bruyant et dérangeant. Mais bon, on est peut-être dans le domaine de la neuropsychologie.
2: De
0: la sociologie, ouais, ou de l'anthropologie, c'est une autre affaire. En tout cas, bref, Sylvie Hébert, premièrement, est-ce qu'il y a des études qui existent sur des gens qui pratiquent des disciplines ou des loisirs très bruyants sur leur santé auditive à elle ou à eux?
1: Sur les motocyclistes en particulier, je n'en connais pas, sauf une étude qui a interrogé des gens qui vivaient, qui se disaient ennuyés par le bruit des motocyclistes. Donc, effectivement, ça a l'air que le bruit des motos est plus dérangeant que le bruit d'autres moyens de transport. Il y a beaucoup d'études sur les musiciens, donc qui pratiquent comme métier de façon professionnelle ou des mélomanes qui écoutent de la musique ou qui vont danser là dans les boîtes de nuit. Je ne sais pas si ça existe encore.
0: Il y en a encore. Ça baisse un peu la culture.
3: Mais il y en a même maintenant qui commencent plus tôt le soir pour les plus vieux.
0: C'est vrai, des 6 à 10. Là.
3: Exactement.
0: Oui, au Parc La Fontaine, il y en a.
1: Il y a plusieurs études chez des métiers bruyants, là, donc les dentistes, les musiciens, les gens en usine, les tireurs, les policiers, les pompiers, les gens qui font du tir aussi comme loisir, les musiciens comme loisir.
0: Mais ce que nous dit notre auditrice, et ça j'aime bien cet aspect-là, parce que d'une part, il y a des cas où je pense que il y a des professions où le bruit, on le subit plus qu'on aime ça. Mais là, dans le cas, par exemple, d'un motocycliste ou d'une motocycliste, ça peut devenir grisant là, d'avoir à rincer le moteur puis de sentir justement toute cette puissance-là qu'on a sous nous, là, puis de jouer.

0: avec ça, puis le son fait partie du plaisir également quand on fait ça. Est-ce que quand quand nos oreilles sont soumises à ces décibels-là, si on aime les décibels, est-ce que ça va avoir moins d'effet que si on n'aime pas les décibels?
1: Ben, c'est ça qui est intéressant dans la question. Il y a deux aspects. D'abord, de façon mécanique, si on parle d'une exposition à du bruit, plus c'est fort, plus ça peut induire des dommages. Donc, qu'on aime ou qu'on n'aime pas, si c'est trop fort, c'est trop fort. Puis, il faut toujours se rappeler la règle là, des 3 décibels où on divise la durée d'exposition par 2.
0: Qu'est-ce que c'est?
1: Donc, on dit qu'un bruit une exposition à du bruit de 85 décibels, on peut pendant 8 heures, si on va au-delà de 8 heures, ça peut induire des dommages. Ça peut en induire en bas de 8 heures, mais disons qu'on se met ça comme loi là, donc, au Québec. Donc, si on veut augmenter le niveau d'exposition de 3 décibels, il faut diminuer la durée de moitié. Donc, si on veut écouter de la musique, par exemple, à 88 décibels, il faut diminuer par 2, donc 4 heures.
0: Parce que là, on est c'est quand même assez fort, là, parce que 80, là, on dit que c'est restaurant bruyant.
1: Oui.
0: Et 90, là, parce que c'est logarithmique, hein, cette échelle-là, donc ça monte très rapidement. Donc, 80, restaurant bruyant, c'est 80. Puis 90, c'est une tondeuse.
1: Oui, c'est ça. Puis ça peut aller, là, les motocyclistes là, peuvent aller au-dessus de 100, 103, 105. 106 décibels, là, par exemple, c'est comme 3 minutes d'exposition avant qu'il y ait un dommage.
0: Et là, hein?
1: Donc, 112 décibels, 30 secondes. Uh-huh. Donc, ça se peut que cette dame-là qui a posé la question a été exposée un petit peu plus longtemps à un niveau plus fort. Puis là, ça peut faire des dommages temporaires. Uh-huh. Mais s'il y en a trop souvent, ben, ça peut mener à des dommages permanents.
0: Oui. Mathieu, vous vouliez rajouter quelque chose?
2: Oui, dans le fond, là, on part de 85. C'est ça que vous dites? Pourquoi 85? Pourquoi cette barre-là normative? C'est-tu le son idéal?
1: Ben, c'est des questions de légal, okay. Puis de bruit aussi, d'usine et de bruit
3: c'est
1: environnemental.
3: Très inspiré par ça, par le bruit industriel.
1: Oui, hein, c'est ça. Mm-hmm.
0: Donc, mais quand on a un bruit auquel on est soumis et qu'on n'aime pas à la base, parce que ça fait. Il peut y avoir des gens qui aiment beaucoup le bruit des moteurs, qui font dire, moi, j'aime ça. Exemple, puis se rince les moteurs dans ma rue. Moi, j'ai pas de problème avec ça. Mais quand une personne voit vraiment ça comme une atteinte à son intégrité, puis tu peux même pas y échapper. Là, je veux dire, c'est pas comme tu fermes la fenêtre, puis le rideau, puis là, t'as plus la lumière. Il y en a partout. Ça doit se rajouter quand même, ce stress-là.
1: Ben c'est ça. Ça, c'est vraiment la partie qui, moi, je trouve super intéressante et même fascinante. C'est qu'on sait les effets, on connaît les effets à long terme du bruit environnemental, du bruit, par exemple, qui va nous empêcher de dormir. Donc, les effets non auditifs du bruit. Donc, si à durée d'exposition égale au même niveau, ben, un bruit qui va être dérangeant va être va faire plus de dommages. Il va provoquer une réponse de stress, comme Mathieu a mentionné tantôt, mais une mauvaise réponse de stress, va nous empêcher de dormir, va créer... Donc, un bruit, l'aspect dérangeant du bruit va être influencé par notre sensibilité au bruit. La sensibilité au bruit, c'est un trait de caractère qui va de pas du tout à très. Donc, il y a des gens qui sont très dérangés par le bruit en général, d'autres moins dérangés. Il y en a qui peuvent lire dans un café bruyant, d'autres qui peuvent pas tolérer une petite mouche dans leur entourage. Donc, ça, c'est personnel, mais ça va influencer le niveau de dérangement par du bruit ambiant. Et ça, effectivement, ça peut induire des effets cardiaques. On sait les effets cardiaques à long terme de l'exposition à du bruit et les effets sur le sommeil. Donc, quelqu'un qui n'a pas de sommeil dort, évidemment, dort moins. Mais va avoir des dérégulations de son système hormonal, de son système physiologique. Donc, ça, on les connaît à long terme.
0: Oui. On peut se faire du mal, si je comprends bien, même si on pense qu'on se fait du bien. Parce que là, il y a des gens qui vivent du stress là, puis qui vont vraiment trouver ça difficile. Mais il y a des gens qui subissent ça et en fait qui s'imposent ça parce qu'ils pensent que c'est leur vie.
1: Mais ils
0: peuvent se faire mal pareil.
1: Oui, ceux qui aiment ça mais qui s'exposent à des niveaux trop élevés, c'est clair qu'ils vont se faire des dommages mécaniques de la cochlée. La cochlée, elle a réagi. Le nombre de neurones, là, ils s'occupent pas de est-ce que c'est plaisant, c'est pas plaisant. Uh-huh. Donc, le nombre de neurones, plus c'est fort, plus le nombre de neurones qui déchargent va augmenter et plus l'augmentation va, à un moment donné, saturer le glutamate, le neurotransmetteur. neurotransmetteurs vont saturer et ça va faire des dommages à la cochlée, donc des dommages neurosensoriels. Et ça, une fois qu'on a perdu les cellules ciliées de la cochlée, ça ne revient pas. Une fois que c'est endommagé, là, c'est endommagé à vie. Uh-huh. C'est pour ça que même si on met un appareil auditif, par exemple, ça revient pas, la clarté revient pas. C'est pas pareil. On peut amplifier un peu, puis ça, la technologie s'améliore, mais c'est pas pareil que d'avoir ses oreilles intactes.
0: Ouais. Est-ce qu'on a développé une assez bonne hygiène en rapport au bruit qui nous entoure? Vous semblez dire que non.
1: Mais je pense qu'il y a beaucoup de choses à faire, beaucoup de progrès à faire. Là, je sais que dans certaines villes, on essaie de sensibiliser. Je trouve qu'on parle pas assez des problèmes auditifs qui incluent la perte auditive, mais qui sont pas limités à la perte auditive qui peuvent arriver. Par exemple, les acouphènes. Moi, ma spécialité, c'est de recherche chez les acouphènes. Donc, ça peut, une fois que les acouphènes sont installés, et j'ai vraiment communiqué avec quelqu'un récemment qui me disait, moi, j'ai vu quelqu'un à l'urgence qu'il y avait un acouphène qui voulait se suicider.
0: Ah oui, ça donc, peut venir extrêmement dérangeant. Donc, là,
1: oui.
0: Ouais.
1: Heureusement, on a des moyens. Là, les audiologistes travaillent fort en comité et en équipe multidisciplinaire pour aider ces gens-là à trouver des moyens pour vivre. Mais c'est un effet du bruit trop fort.
0: Est-ce qu'on devrait installer des radars à bruit comme il y a des radars à vitesse?
1: Ben, c'est une bonne idée pour sensibiliser les gens. Par exemple, quand on voit un radar qu'on va trop vite, on a tendance à ralentir. Oui. Et je pense que c'est le cas aussi dans...
0: Il y a quelques expériences pilotes. Hein. Il y en a eu à Moray Heights, notamment. Il y a quelques endroits au Québec où on a installé... Là, ils sont revus. En fait, Moray Heights, il n'y en a plus, mais il y a quelques endroits ailleurs où on en aurait installé pour sensibiliser les gens au bruit qu'ils font, les gens qui se promènent sur la route. Est-ce qu'il faudrait démocratiser ça, en mettre un peu partout?
1: Je trouve que c'est une excellente idée. Et ce que je pense que la personne qui justement était responsable de ce dossier-là a dit, c'est que ça sensibilisait les gens. Les gens avaient tendance à faire moins de bruit.
0: Ouais. En fait, les radars à bruit, on appelle ça les sonomètres. Alors, je vais simplement le souligner. Bref, il y a encore loin de la coupe aux lèvres, là, si je comprends bien. Là.
1: Oui, on a beaucoup de travail à faire sur la réduction du bruit à la source. C'est toujours la meilleure chose.
0: Oui, puis dans le fond, il faut aussi respecter les gens pour qui le bruit peut être une nuisance à partir d'un seuil assez bas également. J'imagine que ça doit entrer en considération quand on fait du développement urbain.
1: Effectivement.
0: Notamment. Ben, Sylvie Hébert, merci beaucoup pour ces précisions. Je rappelle qu'on répondait à une question de Julie Collin, puis on vous souhaite de pas trop rencontrer ces engins très, très bruyants autour de vous. Puis on dit aux gens qui les conduisez, faites attention, hein, parce que même si vous aimez le bruit, ça se peut que ça vous ça dégrade votre audition avec le temps. Parole de Sylvie Hébert, professeure titulaire à l'École d'orthophonie d'audiologie de l'Université de Montréal, également directrice du programme d'audiologie. Merci beaucoup.
1: Merci.
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0: On va parler tout à l'heure à Élise Caron-Baudouin, dont l'idole est Charles Tisser. Elle ne l'a jamais rencontrée, alors peut-être que ce sera le cas bientôt, quand elle passera à Montréal. Alors, on se parle dans quelques minutes, Élise. Et notre amie Véronique va nous faire découvrir le travail d'une docteure en littérature des arts de la scène. Puis elle s'est intéressée à la laine. Genre, comment la laine nous émeut? Tant que ça. Je pense que je résume un peu son travail. Auparavant, je vais vous parler des 8 derniers robots taxis de New York qui ont terminé pour de bon leur course. Il n'y en avait que 8. Et le 31 mars dernier, la ville de New York a mis un terme aux tests menés par les robots taxis Waymo. Et le maire de New York, le très populaire Zoran Mamdani, ne semble pas avoir un grand appétit pour répéter l'expérience dans un futur rapproché. Et selon l'historien du transport Peter Norton, c'est une très bonne chose. Peter Norton, c'est vraiment un des grands historiens du transport aux États-Unis. Il est à l'Université de Virginie, un spécialiste donc de ces questions-là. Il a donné récemment une longue entrevue aux médias Bloomberg City Lab. Il affirme donc dans cette entrevue que la ville de New York a fait une très bonne affaire de ne pas laisser la compagnie Waymo continuer les tests avec ses 8 8 taxis. Et donc, si on peut résumer son raisonnement en une phrase, ce serait probablement celle-ci, là, c'est mon analyse, là.

0: dit, en résumé, il dit, depuis un siècle, il dit, on a carrément privatisé une grande partie des artères de nos villes au nom d'une seule industrie, d'un seul mode de transport, c'est l'industrie automobile, et que la dernière chose qu'on doit faire quand on fait face à un problème, c'est d'écouter quelqu'un qui a quelque chose à nous vendre pour réparer des erreurs passées. Donc, ça, c'est ce qu'il nous dit en général. Peter Norton, il a analysé dans de nombreux essais et textes les promesses du lobby, c'est ce qu'il appelle le lobby automobile et du pétrole, et les appelle le martyrdom. Il observe donc le futur que ce dernier, donc que ce lobby a toujours voulu nous promettre depuis un siècle, soit une technologie qui nous permet d'aller plus vite sans nous tuer ou nuire à notre santé, ben ne s'est jamais vraiment réalisé. Pour qu'un vendeur puisse nous allécher avec une nouvelle technologie, dit-il, il dit, ce vendeur-là doit recadrer la manière de raconter une histoire afin que cette technologie prenne tout son sens, qu'elle devienne évidente. Et donc, l'historien du transport observe que depuis un siècle, on a vendu beaucoup d'utopies automobiles, comme les autoroutes. Ça, c'était au début, là, dans les années 20-30. Après ça, les années 60, c'est l'auto volante, hein, avec les Jetsons. Après ça, les années 80, autoroute intelligente. Et là, maintenant, ben, c'est l'auto autonome. Et qu'au final, cela nous aurait empêché de penser le phénomène du transport à l'extérieur de ce que lui appelle une dépendance. Et Peter Norton pense qu'on devrait parler du futur du transport bien avant de parler de celui de l'auto. Il affirme que pendant que notre attention est attirée par le fait que la technologie auto évolue, ça c'est vrai, mais on fait abstraction de constantes qui, elles, ne changent pas ben. C'est comme la géométrie et le poids. Parce que la géométrie, ben une voiture, tu mets 5-6 personnes maximum, peu importe la technologie qui la propulse. Puis la masse, ben dit, si vous transportez des personnes dans un véhicule de type automobile, vous vous retrouvez pas mal tout le temps avec un véhicule très lourd par rapport à la masse des personnes que vous transportez. Ce genre de constante devrait retenir notre attention autant que les variables telles que les nouvelles technologies. Et c'est ce qu'il nous dit qu'on ne voit pas dans le développement des taxis Waymo. Et il précise aussi cette chose, et là je le paraphrase, il dit « Un spécialiste des véhicules autonomes n'est généralement pas un spécialiste du transport, il est juste un spécialiste des véhicules autonomes. »
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0: Question très philosophique. Hein. Vous savez que notre corps se renouvelle constamment. Hein. C'est toujours la même forme, mais la matière elle-même se renouvelle. Et ça, quand on prend conscience de ça, on se dit, waouh, Héraclite avait raison. Si nos atomes sont constamment renouvelés dans le corps, pourquoi certains éléments toxiques comme le plomb ou le mercure s'accumulent-ils dans l'organisme, notamment dans les cheveux, au lieu d'être éliminés? Nous envoie donc Sylvain. On en discute avec Élise Caron-Baudouin, qui est professeure adjointe en santé environnementale à l'Université de Toronto. On l'a joint là-bas. Bonsoir, Élise.
1: Bonsoir, Mathieu. Tellement une belle question.
0: C'est tellement intéressant parce que c'est vrai. En principe, là, je veux dire, nos cellules se renouvellent, puis on vidange plein d'affaires. Mais le plomb et le mercure, par exemple, ça reste là. Qu'est-ce qui se passe?
1: Effectivement. Cette question-là, en fait, elle met en lumière une idée qui est un peu contre-intuitive. Donc oui, comme vous le mentionnez, notre corps se renouvelle constamment. Nos cellules, elles vivent juste quelques jours en général, d'autres peut-être quelques mois. Mais pourquoi, effectivement, le plomb, le mercure, d'autres métaux lourds, ça reste dans notre corps pendant des années? Donc oui, notre corps renouvelle certaines cellules, mais je pense que la distinction importante, c'est pas nécessairement tous les éléments chimiques qui sont dans la cellule. Puis aussi, certains métaux toxiques qui vont imiter des minéraux utiles et qui vont un peu jouer un tour à notre corps et s'intégrer dans nos tissus comme le ferait un élément essentiel.
0: On va peut-être parler de la vitesse de renouvellement qui est quand même incroyable. On en a parlé souvent à l'émission, mais notamment l'intestin grêle, là, c'est quelques jours là, que ça prend à renouveler toutes les cellules. Imaginez, je veux dire, c'est quand même incroyable.
1: C'est fou, hein? Quelques semaines, c'est super rapide aussi. Le sang, quelques semaines, quelques mois pour un renouvellement complet. Mais je pense qu'on produit quelque chose comme 2 millions de globules rouges par seconde. Là.
0: Incroyable.
1: Un chiffre qui est comme absurde.
0: C'est pour ça qu'on est fatigué.
2: Ben oui.
0: Faut pas chercher.
1: On est brûlés. Dans les os, c'est un peu plus.

0: plus long. Hein? Là, ça peut prendre plusieurs années. Mais là, donc, ce qui se passe, en fait, notre cellule meurt. Son contenu, qui peut inclure des contaminants, va souvent être recyclé ou il va être transféré ailleurs. Et ben, les métaux lourds, ça peut être à l'intérieur des cellules. Donc, ils ne font pas juste disparaître là, parce que simplement notre cellule est décédée puis elle est remplacée.
1: Mais quand même, je reviens avec l'interrogation de notre auditeur. C'est quand même bizarre que là, il y a plein de trucs justement de nos cellules qui sont... on les détruit, on les vidange, ça sort urine dans les selles, tout ça. Mais là, les contaminants restent. Qu'est-ce qui se passe?
0: Effectivement. Ben là, ça m'amène à parler de deux concepts très importants en toxicologie puis qui aident à répondre à cette question-là de notre auditeur. Donc, c'est la toxicocinétique puis la toxicodynamique. La toxicocinétique, c'est penser un peu à le mouvement d'une substance de l'environnement jusqu'à comment elle entre dans notre organisme, où est-ce qu'elle va une fois qu'elle est dans notre corps, puis comment est-ce qu'on va l'éliminer. Donc, cinétique, hein, comme le mouvement de la substance. Puis toxicodynamique, c'est ce que la substance fait à l'intérieur de notre corps. Donc, toutes ces interactions avec nos cellules, avec nos tissus. Donc, ça réfère plus à la toxicité de la substance. Mm-hmm. Donc, le plomb et le mercure, ils ont une toxicocinétique qui est particulière. Ils sont éliminés très lentement parce qu'ils peuvent se stocker, se cacher dans des tissus.
1: Okay.
0: Puis parfois, ils vont tromper l'organisme en imitant des éléments utiles comme le calcium que notre corps ne veut pas se débarrasser. Mmh. Hein? Et leur toxicodynamique, ben, elle explique leurs effets, comme par exemple des atteintes neurologiques, des effets sur le développement fœtal, des impacts cardiovasculaires, etc.
1: Mmh. Donc, si je comprends bien, ça va mimer. C'est quand même intéressant. J'avais jamais... En fait, on m'avait jamais dit ça comme ça, que ça ressemblait à des éléments dont on a vraiment besoin. Mais là, en même temps, il faut savoir aussi où est-ce que ça va? Parce que, tu sais, dans les cheveux, il y en a, à la limite, c'est pas si pire, là. On va d'ailleurs expliquer qu'est-ce qui se passe quand ça se ramasse dans nos cheveux, mais c'est parce que ça s'en va dans des endroits où on veut pas, là.
0: Non, effectivement. Donc, le plomb, en fait, c'est un excellent exemple. Ça ressemble chimiquement au calcium dans le sens qu'ils ont la même une taille ionique similaire. Donc, le corps va confondre parfois le plomb avec le calcium, puis il va absorber le plomb pour le stocker dans les os et les dents comme il le fait avec le calcium. Puis, une fois dans les os et les dents, ben le plomb va y rester très longtemps parce que, comme on le mentionnait tout à l'heure, le renouvellement cellulaire des os, c'est un processus qui est très lent. Donc, ça, c'est une explication. Pour ce qui est du mercure, il y a certaines formes de mercure, comme le méthylmercure, qui, entre autres, est connu pour s'accumuler dans les poissons,
1: oui,
0: qui va se lier très fortement aux protéines. Puis le mercure, ce qui est intéressant aussi, c'est qu'il adore les lipides. Il est soluble dans les lipides. Donc, ça fait qu'il est capable de traverser, par exemple, la barrière placentaire, la barrière hémato-encéphalique, puis aller se cacher dans des endroits où c'est plus difficile de l'éliminer.
1: Ah, mon Dieu! OK, il réussit à passer la barrière hémato-encéphalique.
0: Oui, parce qu'il est soluble dans les lipides. Donc, il est capable de se glisser dans les petits lipides qui forment cette barrière-là. Et comme il se lie très fortement aux protéines, en particulier celles qui ont beaucoup de soufre, ça rend son excrétion très difficile. C'est un peu comme si c'était de la super glue, là, pardonnez-moi l'anglicisme.
1: Uh-huh, uh-huh.
0: Donc, la liaison chimique est tellement forte que c'est difficile de détacher le mercure de nos protéines.
1: Ah ouais, wow! Quand même, hein, c'est fascinant. Mais justement, revenons à cette question des métaux lourds dans les cheveux. C'est vrai qu'on est capable d'en déceler des traces. Qu'est-ce qui se passe dans le fait qu'ils se retrouvent là aussi, Élise?
0: Oui, donc notre auditeur a raison. On utilise en biosurveillance les cheveux pour retracer un peu la mémoire chimique, là, la mémoire de notre exposition. Donc, nos cheveux contiennent une protéine qui s'appelle la kératine. Puis c'est une protéine qui est très riche en soufre. Et comme mentionné, ben, le mercure, il aime beaucoup le soufre. Et donc, il va s'accumuler dans les cheveux avec sa liaison avec la kératine. Donc, pendant la formation des cheveux, il y a aussi les métaux qui vont être dans notre circulation sanguine qui peuvent être intégrés comme ça dans les cheveux. Et ça, c'est le cas du plomb. S'il y a aussi du plomb dans l'air ambiant ou dans notre eau potable, il va pouvoir se déposer sur les cheveux quand on prend notre douche, quand on respire, quand on est à l'extérieur puis que l'air touche à nos cheveux. Donc, le plomb peut s'attacher aux cuticules du cheveu. Et une fois dans le cheveu, que ce soit le mercure ou le plomb, ben, ils sont un peu pognés, pardonnez-moi l'expression. ils sont relativement stables. Et voilà, donc, ils sont un peu une image d'un temps précis dans notre vie où on était exposé à telle concentration de plomb ou de mercure, puis ils se sont ramassés dans le cheveu à ce moment-là précis de notre vie.
1: Bref, pour conclure, si ces métaux lourds-là, on n'est pas capable de les éliminer, c'est vraiment parce que, en fait, leur structure même les rend très difficile. En fait, ça se colle dans notre corps, ça s'en va partout. Là. On ne voudrait pas nécessairement les avoir. Et c'est vraiment lié à leur, en fait, à leur structure chimique, là, si je comprends bien.
0: Oui. Oui, à leur toxicocinétique, à leur toxicodynamique, puis ils vont exploiter des mécanismes biologiques normaux, donc le transport du calcium, la liaison aux protéines, le stockage dans les os et les tissus. Et donc, le résultat, en fait, c'est que l'entrée puis le stockage des métaux lourds est relativement efficace,
1: ouais.
0: Mais les mécanismes d'élimination fonctionnent, mais sont beaucoup plus lents et limités. Donc, il y a une petite... la balance n'est pas très balancée de ce côté-là, mais c'est ce qui explique un peu là, pourquoi il y a une accumulation de métaux lourds qui se fait plus rapidement que ce qu'on peut éliminer.
2: Mais ces métaux lourds-là, ils ont-tu, je veux dire, une espérance de vie? Tu sais, pourquoi ils restent là, puis eux, ils se font pas
1: sont
2: phagocyter?
1: Stables. Ils sont stables, j'imagine.
2: Eux, ils restent
0: stables. C'est très stable, oui. Okay. C'est une demi-vie qu'on appelle qui peut être de plusieurs années avant qu'on puisse les éliminer. Puis, ils se dégradent pas facilement dans l'environnement non plus. Là. C'est des substances très, très stables.
1: Voilà. Ben voilà, puis il faut faire d'autant plus attention hein, quand on les produit, parce que c'est ça. On peut se rendre très, très malade avec ça. Merci beaucoup, Sylvain, pour votre très bonne question. Je rappelle Élise Caron-Baudouin que vous êtes professeure adjointe en santé environnementale à l'Université de Toronto. Merci beaucoup pour ces précisions.
0: Merci.
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1: Je pense qu'à peu près tout le monde a eu la même réaction. Tu vois un tas de laine, ou je sais pas, tu vois un gros pull ou un manteau, tu vois juste une balle de laine. Qu'est-ce que tu fais? Tu vas te mettre la face dedans ou tu vas te mettre à la palper?
4: Tu vas jouer avec.
1: Non, mais c'est ça. On dirait que ça amène de se vautrer dedans. Et c'est un peu la question que s'est posée, celle que vous allez nous faire découvrir ce soir, Claudia Boutin, docteur en littérature et art de la scène et de l'écran à l'Université de Laval. Rebonsoir, Véronique Raymond.
4: Oui, et c'est Claudia Blouin.
1: Blouin, pas Boutin, Claudia Blouin.
4: Oui, voilà.
1: Alors voilà, elle s'est intéressée à la laine.
4: Effectivement, et donc c'est une artiste à la base, Claudia Blouin, quelqu'un qui fait de la danse depuis qu'elle est toute petite et qui aimait lire, qui aimait vraiment beaucoup la lecture. Elle est allée faire un cégep en littérature et puis ensuite, elle est allée faire un certificat en interprétation à l'Université du Québec à Trois-Rivières et elle a réalisé, je suis peut-être pas comédienne, je serais plus dans la mise en scène. Uh-huh. Donc, elle s'est réorientée, baccalauréat en théâtre à l'Université Laval, maîtrise en littérature et art de la scène et de l'écran. Il faut le dire, l'Université Laval est reconnue pour cette approche très pluridisciplinaire, très contemporaine.
1: Avec leur laboratoire Lantis, j'ai vu des pièces du Lantis. Quand j'habitais à Québec, j'allais souvent voir leur production. C'est toujours incroyablement créatif.
4: Exactement, puis c'est vraiment intéressant le travail qui s'y fait décortique, en tout cas. Mm-hmm. Donc, elle est allée dans cette direction-là. Elle a fondé une compagnie avec son conjoint, Léo de Rivière, et ils ont fait un spectacle, entre autres, pendant la pandémie, avec une petite jauge réduite, là, imaginez 15 personnes, avec des dispositifs en 360. Vous voyez le genre d'objet.
1: Ouais.
4: Et elle a décidé d'aller faire un doctorat, toujours en littérature et art de la scène, à l'Université Laval, et on va l'écouter nous présenter son sujet.
5: Pour mon projet, je me suis intéressée à la place de la matière non vivante, donc tout ce qui est autre qu'humain, sur la scène, aussi dans la relation entre les arts de la scène et les arts plastiques, dans le mixage entre les deux. Ce qui m'intéressait, c'était de voir comment on pouvait donner une autre place à la matière sur la scène que celle qu'on lui donne habituellement, qui est comme un second rôle, parce que normalement, au théâtre, à la danse, c'est des humains, des corps humains, des histoires humaines.
4: Donc, vous l'entendez, elle se posait la question, pourquoi au théâtre, puis dans les performances scéniques, c'est l'humain qui est si central? Puis, bon, moi, je me suis posé la même question, je me disais, mais c'est vrai quand même, en musique, on dirait que la scène est partagée également entre l'instrument et l'instrumentiste. Hein? Puis, on va accepter l'idée que la musique nous fait un effet, qu'elle a une action sur nous.
1: Ouais.
4: Quand on va voir une exposition en art visuel, c'est la matière qui occupe tout l'espace.
1: Ouais.
4: Mais quand on arrive dans les récits scénique, c'est très, très humain. C'est centré autour de nos histoires et les accessoires qui vont être sur scène vont être là au service de l'humain. Donc, elle a voulu renverser cette perspective-là et se poser la question, qu'est-ce que ça donnerait si on laissait la matière être le personnage principal, mais aussi qu'est-ce que ça prendrait pour transformer le regard du spectateur pour qu'il accepte que la matière devienne le personnage principal. Alors, je trouvais ça super intéressant

0: comme question. Et là, ben, ce qui est fascinant, c'est qu'elle ait choisi la laine. Parce que oui, on a tous un rapport émotif à la laine. Vous l'avez nommé, on a envie de mettre notre nez dedans.
1: Puis c'est une matière aussi qui est là depuis, littéralement, là on peut le dire, là, de la nuit des temps.
0: Mais totalement, sujet amené. bon, donc, elle s'est inspirée de ce qui s'appelle, là, elle a un cadre théorique qui s'appelle les nouveaux matérialismes. Donc, c'est toutes ces nouvelles pensées philosophiques contemporaines qui disent, ben c'est pas juste l'humain qui agit sur la matière, mais la matière agit sur nous aussi. Et puis, bon, il y a des philosophes vraiment qui disent que c'est le cas. Évidemment, ils disent pas la matière pense au sens humain ou la matière décide. Mais c'est pas vrai qu'il y a que nous qui faisons obéir la matière.
1: La matière, elle impose ce qu'elle a en termes de matérialité. Là.
0: Exactement. Mm-hmm. Et parfois, elle provoque des réactions au niveau de la mémoire à cause de ce rapport-là qui s'inscrit dans le temps, qui s'inscrit aussi dans des pratiques culturelles. Et puis, bon, ça s'inscrit aussi dans cette idée-là qu'on cherche à avoir un rapport peut-être un peu plus équilibré avec ce qui est non humain, donc avec les animaux, mais aussi avec les paysages qu'on transforme, avec la matière qu'on exploite et qui parfois nous contamine ou est toxique.
1: On vient d'en parler.
0: Exactement. Donc, toute cette pensée-là de transformer notre rapport à la matière et nous voir peut-être plus en équilibre dans des systèmes plutôt qu'en position de domination.
1: Ouais.
0: Et donc, là, ensuite, ce qu'elle a fait pour faire ça, c'est qu'elle a d'abord étudié des œuvres d'artistes qui, justement, utilisent beaucoup la matière. Alors, certains qui viennent des sciences de la nature et qui ensuite ont eu une pratique artistique. D'autres qui viennent plus des sciences plastiques et qui ont commencé à faire des performances. On pense à Yann Fabre, qui est très connu en théâtre. Et d'autres. Puis ensuite, elle est allée interviewer des gens qui créent avec la laine. Et quand je dis créer avec la laine, elle est allée interviewer 5 artistes et une éleveuse de brebis.
1: Ah ouais.
0: D'accord. Et cette éleveuse de brebis-là a participé à des spectacles avec Renaud Herbin et Céline Diaz. Et c'est quelqu'un qui élève des brebis pour la viande, mais qui refuse de jeter la laine, qui se dit ce n'est pas un déchet, on doit vraiment intégrer ça de manière écologique. Il faut faire quelque chose, il faut la valoriser. Et donc, elle est allée les voir et une des choses qui ressort, ben, c'est que la laine provoque des réactions quasi universelles.
1: Uh-huh.
0: Et l'autre chose, c'est qu'elles ne sont pas toutes douces, ces réactions-là. Souvent, on va penser à la douceur ou à la chaleur, hein? Un chandail de laine à l'automne. Mais il y a aussi le petit picotement. Ça ne veut pas dire que c'est nécessairement négatif, mais il y a quelque chose dans la sensation qui picote. Et il y a aussi penser, et là, c'est désagréable, penser laine mouillée. Qu'est-ce qu'il y a de plus dégueulasse que des bas de laine mouillée? Ça fait squick entre les orteils. Et donc, bon, évidemment, elle a exploité ça ensuite sur la scène, mais elle est allée chercher toutes ces sensations-là. Les odeurs, le bruit. Et elle s'est demandé comment on pourrait faire pour faire en sorte que le spectateur soit attentif autrement à la matière. Donc, elle s'est inspirée d'une autre philosophe belge qui, elle, a écrit le livre « Habiter en oiseau » et qui nous disait, pour observer des oiseaux, ben, il faut regarder autrement.
1: C'est Vinciane Després.
0: Ben voilà! Mm-hmm. Ben bravo, oui. Mathieu! Eh bien, justement...
1: Mais qui s'intéresse beaucoup, elle, à la... En fait, essayer de se mettre à la place des animaux dans sa philosophie.
0: Exactement.
1: Ouais.
0: Comment changer notre perspective et regarder autrement, apprendre à regarder autrement. Et donc là, elle a fait des laboratoires. Elle en a fait sur le son. Et elle en a fait sur la vidéo. Elle a enregistré de la laine qui dégoutte. Elle a frotté de la laine. Elle a amplifié des sons. Elle a projeté des images de laine sur des tricots qu'elle avait faits. Elle a tricoté avec son corps, donc tricoté avec ses bras sans aiguilles. C'est l'avant-bras qui devient des aiguilles. Bon, vous voyez tout ça. Elle s'est observée et en est sortie une performance qui dure une vingtaine de minutes qu'elle a présentée à différentes occasions et ultimement en janvier dernier au moment de la soutenance de sa thèse. Et l'idée, c'était de voir est-ce que les spectateurs vont comprendre que c'est la laine le personnage principal? Et je vous dis que oui.
1: Ah ouais, hein?
0: Absolument, c'est ce qui ressortait. Et les gens ne savaient pas à quoi ils étaient soumis et quel était le but de la démarche, mais aussi la fameuse question des réactions. Et donc, bon, moi, j'ai visionné la performance. Physiquement, dès le départ, on entend, par exemple, des broches. On a l'impression que c'est des broches à crocheter. Ma grand-mère crochetait.
1: Ah.
0: Mais c'est tout amplifié. Donc, les réactions qu'on ressent sont un peu déformées. phasé et on est vraiment envahi par le geste du tricot, par tout ça. Mais là, quand elle se couvre de la laine, ou encore pire que tout, elle se met une balle de laine dans la bouche. Mmh. Et elle tire sur le fil, et je vous jure...
1: Elle a vécu vraiment la laine sous toutes ses coutures.
0: Ah oui,
1: elle
0: l'explore vraiment sous toutes ses
1: mailles. Ouais.
0: Mais on ressent tous un dégoût, et c'est ça qui est vraiment fascinant. Bref, une expérience sensorielle de 20 minutes, mais soutenue, je vous jure. C'est fou ce qu'on peut faire avec la laine.
1: Et qui faisait partie de son doctorat, si
0: exactement.
1: Je comprends bien.
0: Et donc, son doctorat, c'est 300 quelques pages où elle analyse tout ce matériel-là et où elle fait un retour sur ça. Mais vraiment, comment on peut décentrer, au fond, l'humain du spectacle et recentrer sur la matière, ou en tout cas,
1: incroyable.
0: Avoir un équilibre plus grand. Quand elle tire une maille, là, ça fait mal. Je ne sais pas si vous avez déjà vu ça, quelqu'un qui tire une maille. Ah, j'étais pas bien. Bref, au moment où je l'ai interviewée il y a 2 semaines, elle venait tout juste d'apprendre elle a été soutenue par le Fonds de recherche du Québec et elle va être soutenue. Pendant 2 ans, elle s'en va en Italie faire un post-doctorat, donc elle s'en va à Turin. Et elle va poursuivre, elle va voir comment le textile peut permettre des collaborations entre artistes de disciplines différentes.
1: Wow, quel travail!
0: Oui.
1: C'est pour le moins original.
0: Très.
1: Oui, et c'est très lié. Hein. Le Lantis,
0: oui.
1: Je suis pas étonnée de voir que ça se passe à cet endroit.
0: Dirigé par Carole Nadeau, d'ailleurs, je le mentionne.
1: Voilà. Merci. Alors, vous nous parliez de toute la démarche de Claudia Blouin, docteur en littérature et art de la scène et de l'écran de l'Université Laval. Encore une fois, merci beaucoup, Véronique Raymond.
0: Ça me fait plaisir.
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1: Élise, à Toronto, qu'est-ce que vous nous proposez?
3: Ben, pour vous, à Montréal, une carte des entrées d'eau en plomb de la ville.
1: Très bonne idée.
0: Oh, c'est déprimant.
1: Ouais, on veut
3: c'est pas. Une carte interactive qui permet de vérifier si votre résidence a une entrée d'eau en plomb.
1: Ben oui. Donc, ça vient avec une facture. Parce que quand tu fais la fait changer, c'est toi qui paies. En tout cas, t'as parti à toi. En tout cas, ben non, mais c'est important. C'est important que vous nous le disiez. On va mettre ça sur la page de moteur et dans l'infolettre dimanche. Mathieu, l'expérience interactive Harry Potter.
4: Ah oui, je suis vraiment dans les expériences interactives avec mes enfants de ce temps-ci, les dinosaures et tout, mais Harry Potter, c'était quelque chose. Ben, oui. Faut aimer
1: les enfants aiment
4: l'univers,
1: beaucoup ça.
4: Hein? Oui, ouais. Puis mes enfants sont jeunes puis ils n'ont pas peur. Donc, pour de vrai, j'étais un peu sceptique, 6-8 ans, puis parce que tu peux agiter la baguette puis interagir avec des le monde au complet, fait que ça dure
1: c'est
4: une heure.
1: C'est un tour de train?
4: C'est pas un tour complet, mais
1: ouais,
4: oui.
1: Mais tu rentres dans le train.
4: Ben oui, c'est tout à fait.
1: Okay,
4: fait un nom très palpitant.
1: Voilà, ça c'est à la place Bonaventure.
4: Ouais.
1: Merci Mathieu, on termine avec vous Véronique.
0: Oui, moi je suis allée voir un concert du compositeur québécois Claude Vivier pour les 1 à 4 ans, ça s'appelle Copercus, Jeunesse musicale du Canada, ça se promène, allez voir ça. Hein? C'est sympathique.
1: Claude Vivier pour les 1 à 4 ans?
0: Oui, 25 ans, ça marche au bout.
1: Non mais c'est quand même, c'est un compositeur de musique contemporaine associé à ça.
0: Ça marche très bien.
1: Ah ouais.
0: C'était magnifique.
1: Incroyable. Quelle proposition, mesdames et messieurs. Et la vie bien faite. On est là demain, 19h. Soyez-y. Il n'y aura pas de partie en plus. Il y aura plus de monde. Bye-bye.
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8: Ici Mathieu Massé, voici les informations. D'abord, au hockey des séries éliminatoires de la Coupe Stanley. L'attaquant des Sabres de Buffalo a fait mal aux Canadiens de Montréal en marquant tôt en troisième période. Zach Benson pour donner l'avance aux siens. Le tricolore a tenté de revenir dans le match, mais les Sabres ont joué un jeu particulièrement hermétique pour finalement se sauver avec la victoire par la marque de 3-2. Cette défaite est difficile à avaler pour les hommes de Martin Saint-Louis, surtout qu'ils avaient l'avance dans ce match jusqu'à ce qu'un rebond malchanceux déjoue le gardien Yakou

0: Coupe d'Aubèche en deuxième période. La série est égale 2-2. Le prochain match aura lieu jeudi à Buffalo. Virage informatique au Québec après le réseau de la santé. Le système de justice est à son tour confronté à des délais et des dépassements de coûts. L'opposition officielle veut s'assurer qu'il fera l'objet d'un audit après que Radio-Canada a révélé que ce projet suscite de l'inquiétude au sein du gouvernement et qu'un examen est envisagé. Voici les réactions de la députée libérale Michèle Cetlaquet et du chef du Parti québécois Paul Saint-Pierre Plamondon.
1: Il y a une façon de faire à la CAQ qui clairement ne fonctionne pas, où on a un ministère de la cybersécurité et du numérique qui a des pouvoirs limités, qui tire la sonnette d'alarme et n'est pas entendu.
2: On dépend de fournisseurs étrangers. Les dépassements de coûts à répétition sont ignorés par le pouvoir politique. Des fractionnements de contrats pour masquer la situation.
0: L'ancien ministre de la cybersécurité et du numérique, Gilles Bélanger, affirme que le Québec a besoin de 20 milliards de dollars pour sa transformation numérique, mais l'enveloppe totale prévue est de 9 milliards de dollars. Puis à Montréal, les enseignants qui avaient été suspendus à l'automne 2024 pour avoir fait régner un climat toxique à l'école primaire Bedford ont perdu leur brevet d'enseignement. Ces décisions font toutefois l'objet de contestations. La décision du ministère de l'Éducation de révoquer les brevets est applaudie par l'opposition à l'Assemblée nationale. Voici la libérale Michèle Cetlaquet, le péquiste Pascal Bérubé et le solidaire Sol Zanetti.
1: Je pense que c'est une bonne chose que ces enseignants ne soient plus face aux élèves.
3: Révoquer les brevets d'enseignement, c'était la chose à faire.
4: C'est une excellente chose. Ces gens-là devaient perdre leur emploi. Ce qui s'est passé à Bedford n'a pas d'allure.
0: On a appris dans un rapport que la situation s'est améliorée à l'école Bedford et que la majorité des mesures du plan d'action ont été appliquées. Des élus et des camionneurs accueillent avec intérêt les changements proposés à l'industrie du transport par la vérificatrice générale de la province. Dans un rapport accablant déposé, elle déplore la formation insuffisante de conducteurs de véhicules lourds, l'absence d'inspection et même la falsification de documents. Catherine Brulotte.
5: C'est pas normal.
6: Joanne Barry a perdu un ami le mois dernier.
5: Il s'est fait ramasser entre deux camions. Puis lui, il est décédé sur le coup.
6: Depuis plus d'une décennie, la mairesse de Valrita Harty, dans le nord de l'Ontario, milite pour l'amélioration de la sécurité routière. Le rapport de la vérificatrice générale, qui décrit des lacunes importantes dans la formation, l'évaluation et l'accréditation des conducteurs de véhicules lourds, l'exaspère.
5: Aujourd'hui, le rapport, il sort rien de nouveau.
6: La vérificatrice dénonce l'absence d'inspection dans les collèges privés qui offrent la formation des futurs camionneurs et décrit des apprentissages raccourcis, des examens simplifiés. Pas une surprise pour le maire de Hearst, Roger Sigouin.
7: Les camionneurs viennent dans les usines. Bien souvent, on est obligé d'appeler un conducteur d'entreprise privée pour venir reculer le camion qui n'est vraiment pas capable de le faire.
6: En fait, les lacunes sont telles que le président de l'Ontario Trucking Association, Stephen Lakowski, croit que le rapport de la vérificatrice est trop doux.
8: This is but the tip of the iceberg with regards to the actions that need to be taken in the trucking industry.
6: Le rapport contient 13 recommandations qui ont toutes été acceptées par le gouvernement ontarien. Ici Catherine Brulotte, Radio-Canada, Toronto.
0: Les autorités sanitaires de l'Ontario rapportent que 7 personnes de plus ont été placées en isolement dans la foulée de l'éclosion d'antivirus sur un bateau de croisière. Ces personnes sont considérées comme étant à faible risque. Elles s'ajoutent aux 3 passagers ontariens qui sont rentrés au pays après avoir été exposés au virus et qui sont considérés à haut risque. La 4e personne rapatriée au même moment qui réside au Québec n'est pour sa part plus considérée comme étant à haut risque. Guerre au Moyen-Orient.
9: We have Iran very much under control. We're either going to make a deal or they're going to be decimated. So one way or the other, we win.
0: Donald Trump soutient avoir l'Iran sous contrôle avant son vol vers la Chine où il restera pour quelques jours. Le président américain a martelé qu'un accord sera conclu avec l'Iran où le pays sera anéanti. Il a aussi affirmé que les États-Unis gagneront d'une manière ou d'une autre. Donald Trump s'attend par ailleurs à avoir une longue conversation avec son homologue chinois Xi Jinping sur la guerre en Iran. Il a toutefois précisé ne pas avoir besoin de l'aide de la Chine pour régler ce conflit. Et puis, en terminant, nous revenons sur un autre match de séries éliminatoires important dans la Ligue de hockey professionnelle, de hockey féminin cette fois. La victoire de Montréal a battu le Frost du Minnesota 2-1 lors du match ultime. La victoire de Montréal atteint donc la finale de la

LPHS pour la première fois de son histoire et retrouvera maintenant la charge d'Ottawa pour tenter de remporter la Coupe Walter. Voilà, c'était les informations. Merci d'être à l'écoute.

0: On est à quelques heures, Serge, de prendre la route. Depuis toujours, on essaie de faire des routes, on essaie d'aller de plus en plus loin. Donc la route dans l'histoire de l'humanité, ça a toujours été quelque chose de fondamentalement important.
1: Bien, la route, c'est un sujet considérable. On le traite... C'est bon signe. Voilà un de mes amis, un corbeau, qui marche autour de nous.
0: On est sur matinale,
1: on pourrait penser que c'est un goéland qui voit qu'il viendrait. Non, c'est un corbeau qui vient voir la mer. Il vient que... Ben, en fait, vous voyez ce qu'il fait, il s'en vient que Rigoéland, il est tout noir. Les autres, c'est... Il joue pour les noirs, puis les autres jouent pour les blancs. Puis là, ils s'écœurent les uns les autres. Ceci étant dit, oui, c'est un sujet considérable, la route, qu'on sous-estime souvent à cause de la routine, à cause que c'est l'intervalle, à cause de bien des facteurs, on ne se rend pas compte de l'importance de la route. La mobilité, on est les animaux à deux pattes, hein? Et une des premières choses que les êtres humains ont toujours fait, c'est marcher. Se rendre d'un point à un autre. Donc, parcourir de la distance, se déplacer. Mais étant ce que nous sommes, nous nous déplaçons selon des modes. Il y a des façons de se déplacer. On va choisir les endroits. Ben, les animaux font ça aussi, moi, vraiment, qui se font des sentiers. Hein? Les lièvres se font des sentiers. Les animaux qui se déplacent sur des grandes migrations suivent des routes. Nous, la route, c'est important. Ça fait partie de la condition humaine, de la nature humaine. Ça fait partie de la mobilité. La mobilité, c'est notre liberté. La route, ben, c'est ça. C'est l'histoire de notre liberté. Le chemin. Alors, le chemin, c'est physique, c'est abstrait, c'est dans notre tête. Tout est chemin. C'est en commençant par notre cosmos, on dit bien notre système de notre galaxie qu'elle s'appelle la voie lactée. On la voit comme une voie. On la voit comme un chemin. En fait, on voit beaucoup de choses comme un chemin. Notre vie est un chemin. Quand on vient au monde, on est au début du chemin. Puis quand je vais mourir, peut-être que je vais dire ça. Moi, regarde, je suis rendu au bout de mon chemin. Le projet, c'est de partir de St. John's à Terre-Neuve puis de s'en aller à Victoria, en Colombie-Britannique. Alors, c'est un peu... C'est les premiers éléments d'un mythe, hein, d'un océan à l'autre. C'est bien connu. Mais c'est 5800 kilomètres quand même de nos routes qui vont nous faire traverser des paysages, des milieux humains, de l'histoire, un paquet de choses, en fait, c'est à traverser de l'Amérique. Et on le fait de St. John's à Terre-Neuve dans le sens logique de la vie humaine, c'est-à-dire qu'à l'est, l'origine, à l'est, la naissance, le soleil se lève, comme ce matin, comme tous les matins. Et à l'ouest, le soleil se couche. Et c'est l'accomplissement de quelque chose qui naît et de quelque chose qui meurt. Quand le soleil se couche, c'est une sorte de petite mort. C'est espérer qu'il revienne. On serait bien surpris un matin s'il ne se relevait pas jamais. Là. Mais c'est le recommencement et c'est ce qui nous réconforte dans la vie. C'est le recommencement et faire partie d'un cycle et faire partie d'un aller-retour. On pense à notre vie souvent comme un long voyage. Il y a l'aspect là, à la fois notre liberté et notre voyage. C'est aussi donc une sorte de notre identité.
0: Toi, Serge, tu as une formation d'anthropologue, tu es conférencier. Comment tu abordes un voyage comme celui-là? Parce que c'est quand même un peu particulier, là.
1: Ben, c'est vrai que dans mon identité, je peux toujours dire, quand je me présente, je peux toujours dire, puis je le fais souvent, en public, puis tout ça, je suis Serge Bouchard, je suis anthropologue, je suis conférencier, communicateur, je suis écrivain. Mais là, j'ai le choix, j'ai un paquet de choses. Mais j'aurais le goût, des fois, de dire autre chose. C'est du genre, ce qui me définit encore plus, je suis routier. Et puis, comment j'aborde cette belle expérience, ce beau voyage, ce beau projet, qui, par ailleurs, est très énervant, puis très bien énervant dans le sens, c'est un gros défi, hein, il faut quand même le faire. Je l'aborde comme routier. Et dans toutes mes identités, j'en ai une qui est... celle d'être routier. Il est vrai que je roule beaucoup. J'ai roulé beaucoup dans ma vie. J'ai toujours choisi de rouler beaucoup.
0: Qu'est-ce que la route t'apporte?
1: Ben, c'est parce que c'est mon repos. C'est mon équilibre à la fois physique et mental. Moi, je sais pas, là, les routiers ne fatiguent pas de rouler. De router ou de rouler. La route est un endroit où on se retrouve, où on récupère, où

0: on se repose physiquement, on se repose mentalement, puis on entre en soi-même, puis on s'exprime. Moi, c'est un ressourcement épouvantable. Si j'avais pas eu la route, j'aurais pas pu tenir la route, justement. J'aurais pas tenu la route. Je sais jamais. En plus, ça développe une sorte de rapport au monde, hein? Un rapport au monde qui est très particulier. Un rapport au temps. Je suis quelqu'un débordé, comme tout le monde. D'ailleurs, je suis pas différent de personne. Je suis débordé, j'ai un agenda impossible. Mais j'ai cette attitude, j'ai un quant à moi et une attitude, je prends mon temps. Je suis quelqu'un de débordé qui prend son temps. Ce qui fait que moi, si je dis je m'en vais à cette île, ça va prendre 12 heures par la route. Ça prend 12 heures par la route. Puis ce 12 heures est un moment précieux dans ma vie. C'est un petit joyau. Bien, évidemment, c'est la solitude, c'est la réflexion, c'est les habitudes, c'est être face à soi. Alors, pour être routier, il faut pas avoir peur de la solitude, il faut pas avoir peur de soi, il faut pas avoir peur de réfléchir, il faut pas avoir peur de s'ennuyer. Puis il faut avoir un bon rapport au temps.
1: Tu tiens à conduire tout le long. Tout à l'heure, je vais te donner les clés du véhicule, là. Pourquoi tu tiens à conduire toute la route?
0: Parce que je suis un routier. Il y a pas assez de l'Amérique est pas assez large pour satisfaire mon appétit. Mon naturel, c'était d'avoir un camion, puis de vivre seul, puis traverser l'Amérique, et j'aurais pas dû me marier, puis j'aurais pas dû avoir d'enfants, puis j'aurais pas dû avoir d'amis, puis j'aurais été tout seul, puis j'aurais été bien.
1: Là, tu vas avoir des amis, on l'espère, pour quelques 30 jours. On va être ensemble, on va essayer de bien vivre. On est quatre dans la petite camionnette, là.
0: Ouais, ça, c'est, il faut le dire, c'est particulier. En fait, pour faire la genèse, en toute justice, il faut faire la genèse de tout ça. Ce sont les chemins de travers c'est l'émission des chemins de travers qu'on fait. Donc, Rachel Verdon, on se connaît depuis 3 ans, on fait des chemins de travers. Et tu dis, à un moment donné, tu dis, ce serait peut-être une bonne idée d'aller sur la route. Les chemins de travers sur la route, c'est pas idiot. Mais en même temps, c'est l'anniversaire, le 40e anniversaire de la Transcanadienne. Donc, on pourrait proposer un projet de la route transcanadienne. On pourrait proposer un projet, une série spéciale radio là-dessus.
1: Évidemment, je sais que ta passion pour la route, alors...
0: Ah, ben, c'est sûr que ça m'accroche. Donc, à notre grande surprise, le projet a été accepté. Ça me met dans ma position de routier. Mais c'est quand même une belle équipée, une belle aventure professionnelle et humaine. Puis là, ben, de créer à la fois un climat d'agréabilité. Et il y a le climat de créativité, le contexte de créativité. Ce qu'on veut essayer de faire, c'est de rendre compte, à travers de ce qu'on a raconté, de l'impression, d'une sorte de discours original à propos des gens qu'on rencontre, à propos des paysages, à propos de l'histoire, à propos de... Rien n'est exclu. Autrement dit, ce n'est pas un projet sûr. Rien. Ça reste une rêverie. C'est les rêveries d'un promeneur solitaire, d'un routier solitaire. Les rêveries d'un routier solitaire qui s'intéresse à l'histoire, qui s'intéresse à la géologie, aux animaux beaucoup, à tout. Et c'est ça notre défi, meublé de façon intensément humaine, profonde, meublé de sens, ce qui en a beaucoup si on réussit à le capter à partir de la route. En fait, c'est une sorte d'hymne à notre liberté, et notamment à un éloge à notre liberté de penser.
1: Bon voyage, Serge.

0: Ben là, ça y est, je pense qu'on est en position de Cape Spear, là.
1: C'est brumeux, hein? C'est venteux. Comme si un endroit comme ça fallait que ça soit brumeux et venteux. Alors là, on arrive à l'endroit d'où on va partir. Vous aurez remarqué que dans les lieux sacrés, je dirais plus que lieux historiques, les lieux sacrés, il y a toujours un escalier. C'est comme ça, c'est un chemin, c'en est une route. La maudite route qui monte au ciel. Elle est toujours avant un escalier. Alors, on est en train de monter les escaliers. Comme les marches de l'oratoire. Là, on monte un long escalier de bois pour aller au Cap Spears. En tout cas, en haut de la butte. Et là, ben on arrive en haut de la butte, là.
0: Ouais, on se met en position pour...
1: Autre observation dans tous les lieux sacrés. Ouais. Du monde entier. Il y a toujours un tracteur qui vit. Que ce soit une vieille cathédrale, tu vas avoir un moine qui est en train de tondre le gazon. Un bouddhiste qui charrie des statues avec son tracteur. Ici, je sais pas qu'est-ce qu'il est en train de faire. Il égalise la route de gravier du Cap Spear.
0: Au fond, ce que tu es en train de me dire, c'est que les moteurs et le sacré, c'est quelque
1: ça
0: chose de très
1: ensemble. Uni. Et ça, c'est un beau, belle observation pour notre... Moi aussi, encore un escalier. On t'a pas rendu. On pourrait décider des monter à genoux. Mais c'est une belle observation pour le départ.
0: Oui.
1: C'est-à-dire que les moteurs et le sacré pour une longue, longue route. Pour nous, commence ici, au Cap Spear. C'est un lieu magique, c'est un lieu impressionnant. D'ailleurs, on est dans le brouillard, comme si on était dans l'encens.
0: Comme si on était un peu au ciel.
1: Oui.
0: On est un peu au ciel.
1: Si on continue à monter, on va aller au ciel de toute façon, physiquement.
0: Tu vas aller au purgatoire avant toi.
1: Je vais claquer avant de me rendre en haut. On peut ralentir le pas quand même. Quand ils disent monter à genoux, là, ils disent pas combien de temps. Tu peux mettre 2 semaines. C'est moins dur sur les genoux. Le territoire ici, là, la pointe, le cap, il est exposé à toutes les intempéries de l'Atlantique Nord. Je vais prendre prétexte de donner une explication. Juste pour souffler. Parce que moi, je suis très en forme quand je suis assis et je bouge pas. Terriblement en forme quand je suis assis et je bouge pas.
0: Ben, c'est pour ça que c'est ça. C'est pour ça que t'aimes finalement être assis et conduire. Ben, c'est que t'as une grande mobilité immobile, finalement.
1: T'as tout compris. Hein? La plus belle mobilité, c'est celle qui est immobile. Alors, tu forces pas, puis moi, je suis paresseux. Monter les escaliers, là, ça m'écœure. Et même si c'est pour aller...
0: Faut que tu sois curieux, hein?
1: Même si c'est pour aller au ciel. C'est pour ça que beaucoup de gens pensent maintenant que le bon Dieu a installé les escaliers mobiles depuis. Aller au
0: c'est
1: ciel...
0: C'est pour les paresseux?
1: On y va en escalier mobile. Les camionneurs pensent qu'on y va en camion.
0: OK.
1: Nous autres, on va essayer de penser qu'on va y aller en auto. J'allais dire que c'est frappant comment ce paysage est un paysage qui témoigne de comment, qu'est-ce qu'on devient quand on est exposé depuis des millions d'années au vent, aux brumes, au sel, aux glaciers. Vous voyez même, sur les roches mises à nu, les stries glaciaires, les lignes de glaciers qui se venaient se jeter dans la mer et qui ici, partout, ont déposé leurs roches, leurs blocs erratiques. C'est caractéristique, vous voyez des blocs erratiques partout. La végétation ne veut pas pousser. Elle veut pousser, elle veut vivre. Mais elle n'est pas folle. Elle reste basse. Tout ce qui est haut ici va souffrir beaucoup. Un épinette qui aurait le goût d'être haut, il va manger du vent, de la misère toute sa vie.
0: Donc, quand on est près du ciel, on ne peut pas être prétentieux.
1: Ça te rabaisse le caquet quand tu montes. Et l'épinette, ben, tout le monde, vous en aviez des épinettes maritimes, là. Qui pousse à...
0: C'est tout petit, on dirait des bonsaïs. Les bonsaïs, dans cette immensité-là, ça donne un peu cette impression.
1: D'abord, ils sont petits, mais aussi ils s'étalent. Hein? Ils poussent au sol, finalement. Ils vont faire semblant, ils vont imaginer qu'ils poussent, mais en fait, ils poussent pas. Mais ils se protègent. Mais en tout cas, ça fait un paysage à la fois très dur, mais très inspirant. On approche, là, du...

0: du point, là, donc ce qui va être notre point symbolique, puis qui est un point réellement impressionnant.
1: Qui est le point,
0: la partie la plus orientale du continent nord-américain. Alors, j'imagine qu'en Amérique du Sud, actuellement, il y a des touristes qui se promènent puis qui sont en train de s'énerver sur le fait qu'ils sont sur la partie la plus orientale du continent sud-américain. C'est drôle, les êtres humains, hein? Il faut toujours s'imaginer quelque chose à propos du quelque chose qu'on est en train de visiter. C'est parce qu'on est des êtres d'imagination.
1: Alors, Serge, pour partir, il faut se mettre en piste. Et là, et la montée était une des étapes de notre voyage.
0: Ça fait partie du jeu. Il a fallu rejoindre le cap Cape Spear, Cap d'Espoir, qui est le point terrestre le plus éloigné à l'est du continent nord-américain, qui se trouve à Terre-Neuve, donc tout près de St. John's. C'est une autre planète.
1: Puis il faisait très beau. Alors, on peut s'imaginer que quand il fait tempête, ce qu'il peut faire en haut du Cap Espoir, ça doit être extraordinaire.
0: Effectivement, moi, je donnerais cher pour être ici pendant une grosse tempête. J'aime beaucoup les tempêtes. Et j'aimerais une vraie tempête d'Atlantique Nord là, qui rentre directement sur le Cap d'Espoir. J'aimerais être ici pour voir les vagues sur les rochers. Puis la végétation, les roches, tout nous dit ici que c'est un endroit là, qui est particulièrement exposé. Comme si, c'est incroyable, comme s'il fallait absolument que la pointe soit dans le trouble, tu sais, soit dans surélevée, venteuse, etc., etc.
1: On peut peut-être parler du nom Cape Spear, qui, au fond, vient du portugais, qui est Spira, espoir.
0: C'est Cap d'Espoir. Je pense que les Anglais le savent peu aujourd'hui parce qu'on l'associe plus à une pointe, spear, javelot, pointe. Tu sais, Cap d'Espoir, Cap Désespoir, t'as ça, Cap d'Espérance, Bonne Espérance, Désespérance. Les navigateurs fonctionnaient à l'espoir.
1: Ce que je suggère, c'est qu'on descende plus près de l'eau que sur ton gars.

0: On est prêt à partir du Cap Spear. Puis là, ben, c'est le temps de le dire, puis qu'on se comprenne bien. On est une bonne équipe, puis on travaille. Je suis pas tout seul sur la route, là. Rachel Verdon. Puis il y a Alain Couture, qui est à la technique et qui travaille très, très fort déjà, puis on n'a même pas commencé.
1: Et je dois dire, Serge, que quand on a présenté le projet, les Anglais, du côté anglais, CBC, ont trouvé que c'était tellement intéressant qu'ils se sont dit on voudrait aussi être du voyage et faire peut-être pas l'équivalent du côté anglais, mais en faire un bout aussi. Donc, on a quelqu'un avec nous qui va nous suivre et participer un peu à l'aventure du côté anglais, c'est Jackie. Ah tiens, justement, elle arrive, Jackie.
0: Jackie Dernan qui va être avec nous.
2: Bonjour.
0: C'est une expérience qui a été pensée de mettre le réseau anglais puis le réseau français ensemble puis essayer de mesurer jusqu'où on va se rendre sur la transcanadienne. Alors, c'est une belle expérience. Alors, on forme une équipe de quatre. On va être à quatre. On va se souhaiter ensemble un bon voyage. On va avoir beaucoup de plaisir jusqu'à temps qu'on n'en aille plus, probablement en banlieue de je sais pas quelle ville.
1: Okay, on y va.
0: On est vraiment prêt à partir.
2: Oui. C'est Victoria or Bust. En français, c'est quoi?
0: Ça n'a jamais été dit. Victoria or Bust.
1: Je vais prendre ma place de copilote.
2: Et Alain, en arrière avec moi?
3: Oui, je m'installe en arrière.
2: OK. Serge, toujours, you're going to drive all the way, Serge?
0: Oui. Yeah. Alors là, on est vraiment dans un moment magique. Quand on aime la route, qu'on aime conduire, quand on sait qu'on parle, à la seconde où on parle, puis on laisse tout, là, puis ça va de la route.

0: kilomètres, contrairement à tous les autres voyageurs qui aiment faire du tourisme ou découvrir des êtres humains ou découvrir bien des choses. Le routier, c'est de la route qu'il veut. Il veut décoller. Alors là, je suis un homme heureux. On décolle, puis il y a beaucoup de routes. Évidemment, il n'y en a pas assez là, jusqu'à Victoria, mais on va essayer de se faire plaisir.
1: On part?
0: On part. J'espère que vous êtes tous en forme parce que ça va être bien long.
2: 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Réalisation Rachel Verdon.
0: Oh, non, mais quand même, c'est vrai, on est parti. Le premier kilomètre, c'est le premier de la série.

0: Et ce qu'on peut quand même apercevoir, c'est cette végétation qui est substantiellement différente de la nôtre au Québec. Ben, c'est-à-dire celle du sud du Québec, on devrait dire.
1: C'est la végétation de la plupart, à la grandeur du territoire du Québec. Les épinettes, puis de toute façon, on aura l'occasion d'en reparler, puis d'en reparler, parce que là-dessus, je suis radoteux. Un extraterrestre ou un étranger qui arrive à Cape Spear puis qui va rouler, là, il faudrait expliquer, regarde les épinettes, là. Tu vas en voir jusqu'à Vancouver. Et c'est la meilleure définition du. Pour la végétation du Canada, c'est évidemment la meilleure référence. Il y a des arbres et des oiseaux et des éléments qui vont nous accompagner tout le long.
0: Ici, c'est assez spectaculaire. On descend vers une baie qui ressemble étrangement à la Gaspésie.
1: Oui. De toute façon, le port de Saint-Jean, l'entrée, le petit fjord qu'ils appellent en anglais de Narrow. Et puis, ici, au Cape Spear, les falaises, ça ressemble beaucoup, beaucoup à Gaspé, notamment à Gaspé et à Percé. Ça fait face à l'Atlantique. Et c'est le même genre de falaise, puis c'est le même genre de paysage. Ben, nous voilà au kilomètre zéro, en position kilomètre zéro dans le cœur de la ville de Saint-Jean. C'est ça, hein?
0: C'est ça. Là, nous étions sur la route 11 jusqu'à la route 1, qui est la route transcanadienne à Terre-Neuve. Et là, ben, d'ici, c'est vraiment le kilomètre zéro qui va aller rejoindre le kilomètre zéro à Victoria.
1: Ça va de zéro à zéro. Donc, on commence là où on a... C'est comme si on tournait en rond. Alors, bien sûr, on se bat à savoir où on va mettre le kilomètre zéro où. Est-ce que c'est on le met à Terre-Neuve? Est-ce qu'on commence à Terre-Neuve ou est-ce qu'on commence en Colombie-Britannique? Alors, chaque parti va essayer de dire que c'est son... Alors, dans la tradition, chacun dit que c'est ça commence puis ça monte. Alors, pour les British Columbiens, à partir d'ici, nous, on est au kilomètre 7821, puis on va découdre le chemin, puis ça va être en descendant, puis on va arriver au zéro. Pour la Terre-Neuvienne, on commence à zéro, puis on va être rendu à 7800 à l'autre bout. De toute façon, ça a une importance relative dans un sens comme dans l'autre.
0: Mais j'ai l'impression que tu dois pencher plus, toi, d'un côté que de l'autre.
1: Moi, je pense que les Terre-Neuviens ont raison. Ça va dans le sens du soleil. Si ça va pas dans le sens du soleil, c'est complètement pathologique. Le soleil se lève, le soleil se couche, puis il se lève ici. Et puis il se couche en Colombie-Britannique. Et c'est comme ça la vie. Alors, c'est malheureux pour les British Columbiens, mais c'est les Terre-Neuviens qui ont raison et on devrait leur donner raison.
0: Une petite pensée pour celui qui a peut-être popularisé ce genre de traversée et qui était là il y a quelques années, Terry Fox, qui se trouvait pas très loin d'où on est.
1: Oui, parce que c'est intéressant de noter que tout pays, toute nation, tout territoire, toute terre est un concept. Ça n'est pas une réalité. Il faut se le mettre c'est se mettre dans la tête le fameux « d'un océan à l'autre » qui est utilisé de façon politico-caricaturale et les émotions et tout ça. Mais il faut se mettre dans l'idée, là, tu sais, on part d'une place, puis on s'en va à l'autre, puis on dit entre les deux, ça s'appelle le Canada. Terry Fox a fait ça dans des circonstances

dramatique. Puis effectivement, il a commencé sa longue course, le point le plus à l'est. Et bien sûr, on va passer à l'endroit dans quelques semaines où il a dû abandonner. Alors, c'est assez particulier. Puis, il n'est pas le seul, il a initié, hein, il a ouvert la voie, c'est le cas de le dire, il n'est pas le seul. Puis, il y a d'autres, toutes sortes de façons de traverser là, complètement le Canada. À partir toujours d'ici, c'est le point de départ.

0: On roule en ce moment à Terre-Neuve, une terre magnifique, sauvage, ronde en même temps. Et l'histoire commence il y a très très longtemps, mais l'histoire que l'on connaît commence peut-être il y a à peu près 1000 ans, Serge.
1: Oui, on peut commencer ça. Ben d'ailleurs, on commence ça là, 1000 ans. Parce qu'on est en l'an 2000, ça tombe-tu bien? Ça arrive à un chiffre qui est juste.
0: 2000 et des poussières, mettons.
1: Il y a 1000 ans, environ 1000 ans, en provenance d'Europe, mais c'est assez caractéristique, en provenance du Nord, pas par le Sud, en provenance du Nord, arrivent des Européens. Ces Européens sont Danois, Norvégiens. Ce sont des Northmen, des Normands, des Norses. C'est les ancêtres des Vikings. Donc, on peut les imaginer un peu comme des Vikings. Ils s'en viennent ici, en provenance d'Islande. Ils ont été en Islande. Ils ont établi leur communauté en Islande. Ensuite, ils ont été au Groenland, qui est terre verte. Vous pouvez imaginer, hein, la terre verte, c'était... Et ils vont ensuite continuer à voyager sur l'eau et ils vont aboutir au Labrador. Quand on regarde sur une carte, on comprend. Mais en provenance du nord, directement devant le Groenland, se trouve la côte du Labrador. Et du Labrador, en naviguant toujours, ils vont toucher Terre-Neuve où nous sommes. Ils vont toucher Terre-Neuve en l'an 1000. Alors, on sait qu'ils vont établir des communautés. Ils vont tenter de s'y établir, notamment dans un endroit qui est devenu célèbre, là, mais qu'on a connu récemment, là, Lance-aux-Meadows. Au bout des de la chaîne Long Range, qui est en fait au bout des Appalaches, au bout de Terre-Neuve vers le nord, à Lance-aux-Meadows. Et là, les Vikings, ou les ancêtres des Vikings, se sont établis. Maintenant, ils rencontrent des gens. Alors, les Vikings ont rencontré des gens. Et le plus connu, le plus spectaculaire des moments d'épisode, c'est qu'ils vont dire on rencontre des Skrælings. Et les Skrælings, ça veut dire des nains. Des petits hommes. Or, si ce sont des petits hommes, c'est les Skrælings, c'est probablement, ce sont des Inuits, donc des Esquimaux, des Inuits. D'ailleurs, ils les décrivent petits, ils les décrivent féroces, ils les décrivent beaucoup, là, avec leurs habillements et puis leurs bateaux, qui sont des kayaks, en fait. Et leurs habillements, peau de phoque et tout ça. Les relations entre les Vikings et les Inuits, c'est pourri, c'est pas bon. Ça va être des relations de guerre. Et il va y avoir une guerre entre les Inuits et les Vikings. Ici, puis jusqu'au Groenland, en fait. Il va y avoir des tensions entre les Vikings et les Inuits. Mais ça nous dit une chose. Ça nous dit qu'à Terre-Neuve, jadis... il y avait très certainement une présence Inuit. Et les premiers explorateurs vont le confirmer. Il y avait ici des Inuits et des Béotucs. Mais les Béotucs étaient vraiment les résidents, les premiers habitants de l'île de Terre-Neuve. Les Inuits ne vivent pas jamais en forêt. Ce sont des côtiers, exclusivement côtiers. Et ils tuent des mammifères.

0: Donc, ils veulent les côtes. Il y en a-tu de la côte à Terre-Neuve? Dans la partie nord de Terre-Neuve, les Inuits ont tenté de l'occuper. D'ailleurs, ça nous montre bien que l'île de Terre-Neuve est très nordique. Ça nous montre bien qu'on est dans le subarctique et qu'on va jusqu'aux confins de l'Arctique. Parce qu'en plus, à l'époque, les premiers explorateurs, les premiers occupants de l'île de Terre-Neuve, c'est-à-dire quand, dans les années 1500-1600, on rapporte qu'il y avait des ours blancs à Terre-Neuve, des ours polaires. Les Béotucs et les Inuits ne s'entendaient pas et compétitionnaient pour la côte. Les Béotucs vivaient à l'intérieur des terres durant l'hiver et venaient à la côte durant l'été pour profiter des ressources maritimes de l'été. La morue, en grande quantité, le saumon, il y avait beaucoup, beaucoup de saumon, etc., etc. Les Vikings ne sont pas restés, ils sont repartis. Ils n'ont pas pu s'établir, mais ça a été, voilà, 1000 ans, le premier contact ici à Terre-Neuve entre les Européens et les premiers Américains. Et ça, c'était, bien sûr, regardez, 492 ans avant Christophe Colomb.
1: Ça devait leur prendre tout un courage aux Vikings pour traverser?
0: Courage est synonyme d'imbécilité. C'est bien connu. Pour être courageux, il faut être imbécile. Ça veut dire suspendre son jugement pendant quelques secondes. Alors, pour traverser l'Atlantique Nord en drakkar, ou en tout cas en bateau, qui est une immense chaloupe, qui tenait bien la mer, mais avec une voile, il fallait suspendre son jugement. Courageux, certainement. Résistant physiquement, surtout. Ces gens-là étaient résistants, comme les gens des temps anciens là, étaient plus résistants que les gens des temps modernes. Nous ne ferions pas de trucs semblables, torse nu avec un peu, avec un manteau de fourrure, même un chapeau de métal avec des cornes. Traverser l'Atlantique Nord sur une chaloupe, ben, ça ferait pas, je pense pas que ça nous tenterait de faire ça. Eux, ils le faisaient, oui, oui. C'était des gens très durs, très bons navigateurs, très résistants. Et puis, ça devait, et ça demeure aujourd'hui, mais ça devait être une aventure extraordinaire. C'est-à-dire extraordinairement difficile, traverser l'Atlantique Nord.
1: Et après les Vikings, qui vient?
0: Ben, on sait que l'histoire officielle va nous dire que c'est Giovanni Caboto, John Cabot, qui va venir. Et qui, ben là, on est en 1497. En fait, on est 5 ans après Christophe Colomb. Caboto, qui est un Vénitien, je crois, travaille pour le roi anglais. Et il vient, il cherche le passage. Il est comme tout le monde, il cherche le passage pour la Chine, par le nord. On soupçonnait que le nord, on trouverait le passage pour la Chine. Il va voir il va rencontrer ici des habitants, qui sont les premiers habitants de Terre-Neuve. Et il va les décrire physiquement. Alors là, c'est plus les nains des Vikings, c'est plus les Skraelings ou les nains, qui seraient donc les Esquimaux. Non, il décrit des gens, disent-ils, et les explorateurs vont le répéter par la suite, de race blanche, de bonne taille, même plus grand que la moyenne des Ours en Europe, ou la moyenne des Européens. Qui sont vêtus de peau de bête. Et ce sont les Béotucs. Et la caractéristique de ces gens, ça impressionne beaucoup les Européens, c'est qu'ils se... D'abord, ils se scarifient la peau, ils se font des tatouages, ils font des cicatrices là, avec des dessins, mais aussi et surtout, ils utilisent l'ocre, donc de la terre rouge, ils mettent ça sur leur visage et sur leurs bras et tout sur leur peau nue, ce qui leur donne un aspect très spectaculaire. Là, ils ont des masques rouges sur la tête. Et c'est pour ça qu'on va finir par les appeler en anglais des Red Indians. Alors, c'est assez particulier, là, c'est les Red Indians. Et on peut dire, on raconte, on dit, on a présumé que l'expression « peau rouge » origine des Anglais qui ont étendu l'expression « Red Indian »,« Red Skins », les peaux rouges. Et ça viendrait donc des Béotucs qui avaient cette habitude de se présenter avec des masques de terre rouge dans le visage. John Caboto va venir faire ses observations. Bon, là, ça fait découvrir le continent. À ce moment-là, on pense toujours qu'on est un peu en Chine ou en Asie, ou que ça serait une péninsule d'Asie. Ça va prendre un certain temps avant d'en faire le tour de l'île de Terre-Neuve et de dire, écoutez, c'est une île. John Caboto

Tôt, donc, n'a pas été le seul à venir immédiatement, parce qu'il y a plusieurs nations qui vont réclamer la propriété de l'île. Bien sûr, les Anglais. Il y en a des peuples qui viennent, mais qui ne vont pas la réclamer. Ce sont les Basques espagnols puis les Basques français. Alors, les gens de Saint-Jean-de-Luz viennent beaucoup ici au moment des premières explorations. Évidemment, la grande découverte, c'est la morue. On découvre la morue, des quantités incroyables de morue. Et c'est l'île de la morue, et ça sera son nom original d'ailleurs. Ça va s'appeler Bacaleos, l'île des morues. Ou en anglais, Land of the Cod, Island of the Cod. Ça apparaît sur les cartes, là, l'île aux morues, l'île morue. Et les pêcheurs vont venir ici, puis ça va devenir, bien sûr, pour des siècles et des siècles, le royaume des pêcheurs. Après Caboto, immédiatement au moment de Caboto, là, qui vient pour les Anglais, bien sûr, les Portugais vont réclamer l'île et vont venir et envoyer des explorateurs. Alors, ici, un autre Italien va venir, toute l'entreprise est portugaise, et c'est Corte Real. Alors, ça va s'appeler l'île Terre de Corte Real. Et Corte Real va la réclamer pour... Et lui aussi va faire les mêmes observations sur les fameux Indiens rouges. Et les Français vont s'y intéresser. Et c'est Verrazzano qui va venir pour les Français. Et Verrazzano va tenter d'établir la propriété des pêches, puis les vertus aussi de l'île, puis la cartographie des côtes, puis essayer d'en faire le tour. Donc, Verrazzano pour les Français, Corte Real pour les Portugais, Caboto pour les Anglais. Et les Espagnols vont envoyer, c'est une exposition moins connue, mais il y a Menendez qui va naviguer de la Floride jusqu'à Terre-Neuve pour la réclamation espagnole. Alors, c'est chargé d'histoire. Alors, imaginez qu'ici, là, on s'en va dans la partie française de l'île, parce qu'au début, finalement, les Anglais et les Français seront face à face dans le pourtour de l'île. Et le sud-est de l'île sera... ça va être les pêcheurs anglais. Et le nord-ouest de l'île, ça va être les pêcheurs français.

0: sais quoi? J'aimerais ça qu'on s'arrête éventuellement pour prendre une petite épinette noire puis l'amener jusqu'à Victoria. Qu'est-ce que t'en penses?
1: C'est une idée géniale. C'est ça qu'on va faire. On va prendre un petit... Mais vraiment un petit. On va prendre un d'un an ou deux, là. Puis quand un an ou deux, un épinette noire, c'est tout petit. Petit bébé. On va l'amener... il sait pas ce qui va y arriver, là, mais il s'en va de l'autre côté, dans un climat plus favorable. Puis il va peut-être avoir une belle vie. En tout cas, on réfléchira là-dessus. Alors, on va amener une épinette noire de l'extrémité est de Terre-Neuve vers l'extrémité ouest de la Colombie-Britannique. C'est une maudite bonne idée.

0: on va aller tous les quatre. Et ça, ça inclut Alain Couture, qui pense qu'il va s'en sortir, sous prétexte qu'il s'occupe de technique, mais...
1: Mais c'est lui qui va pelleter?
0: Non, non. Alors, ça, c'est sûr que c'est soit lui ou moi. Non, non. Effectivement, on va se trouver une épinette favori, là, une petite épinette. Peut-être qu'on n'en trouvera pas, là, parce qu'il faut vraiment trouver d'un ou deux ans. Là, on ne peut quand même pas transporter.
1: Non, mais il n'y a pas beaucoup de place dans la voiture, alors il faut qu'il soit petit.
0: Alors, soyez prudents pour les voitures, quand même. On est toujours sur la route, hein.
2: OK.
0: Okay. Ça ne va pas se faire écraser. Alors,
3: vous entendez des roches tomber. C'est un sapin aussi. Ben maudit. Je suis sûr que l'autre, c'est un sapin aussi.
4: Il y en a un, mais il fait dur en tabarnouche. Ben, ça vous tente-tu d'en aimer un, parce qu'il fait dur?
1: Un épinette?
0: Et lui, je l'aime assez. Juste parce qu'il est vraiment pas beau. Regardez-le s'il fait dur. Ça se décrit même pas à radio, ça. Lui, il mérite d'aller encore un bout britannique. Et moi, je vous le dis, je l'aime. Je l'aime. C'est comme Charlie Brown avec son arbre de Noël. Il fait dur. Mais il veut vivre. Il y a bien du vivant dedans. On va partir avec lui parce que moi, je pense qu'il mérite ça. Là, c'est vraiment aimer les mal-aimés, là.
1: Ben là, t'as pas pris de terre.
0: C'est vrai, ça. Ben, il y en a partout, la terre. Je sais pas comment on va le planter. Non, c'est parce qu'il était à flanc de montagne, puis il était piqué comme ça, puis il prenait de la c'est terre ça. Comme ça. Donc, il s'est fait un coude. Fait que si on le plante droit... Alors, c'est l'épinette qui fait peut-être le plus dur. Alors, on va compter. Il y a 1, 2, 3, 4, 5, 6, 7 ans, 8 ans. Puis il est mort. Il y a 8 ans, puis il est déjà dans le trouble. Parce que vous voyez que ces dernières pousses en haut sont mortes, mais ces latérales sont bien vivantes.
1: Mais là, on vient d'améliorer substantiellement, on l'espère, tout au moins son espérance de vie.
0: Je sais pas, là.
1: Si on l'améliore pas, il va avoir du fun d'ici à ce qu'il meurt.
0: En tout cas, ça va changer. Mais vous savez qu'on l'aide beaucoup parce que lui, il avait pas d'avenir, là. Aucun avenir. Il poussait sur un flanc de roche.
1: Regarde, ici, il y a de la belle terre. Il faudra aller chercher le petit pot. Là.
0: On va aller chercher le petit pot. On se prend de la boîte, là.
1: Oui.
0: Il va être content.
1: OK. Ici. Alors. Il pense qu'il y en a assez de terre. OK. Ça y est. Regarde. Notre bébé. Hein, j'ai réussi à faire quelque chose de
0: pas mal. On va le couper avec un ciseau éventuellement. On va le couper ces parties mortes.
1: Ben, écoute,
0: on va voir s'il tient. On va voir s'il tient. Là, si c'était le cas, ça serait magnifique. Hein?
1: Ben, il nous accompagnerait vraiment.
0: Parce
1: nous
0: qu'il y aurait sa lumière. Il y aurait.
1: Ouais.
0: Il nous inspirerait, comme tu dis.
1: Lui, il va falloir le nommer. Là. On va penser à un nom pour notre épinette noire.

photo va c'est d'observation en fait avec une perspective extraordinaire. Ça va être dans la baie de Freshwater puis dans le Brook Gambo et c'est le village natal ou la ville natale de Joe.

0: Louis Smallwood, qui est un personnage mythique de la politique canadienne, mais qui est le premier ministre de Terre-Neuve. Gambo, qui a à peu près 100 ans d'existence. Ici, c'est la nature qui domine encore. On regarde un grand marécage subarctique de l'autre côté. Il y a de la forêt partout, les perspectives extraordinaires. C'est la vieille piste pour les centres de traite à l'intérieur, pour la fourrure, en fait, pour les trappeurs de fourrure. Et c'est un centre, c'est un endroit où les Micmacs étaient. Les Micmacs de la Nouvelle-Écosse et du Nouveau-Brunswick qui étaient venus, qui sont à Terre-Neuve aujourd'hui et qui sont venus durant la période historique, avaient établi des centres d'opération, là, de production de fourrure. Puis au début du siècle, ici, c'était un des grands endroits renommés internationalement pour la chasse et la pêche. Alors, il faut se rappeler là, qu'au début du siècle, les très riches de ce monde avaient une carte mondiale des grands sites. Alors, c'était l'Afrique pour les safaris, c'était la Tanzanie, c'était la Nouvelle-Zélande, ils allaient partout. Et sur le grand circuit des grands endroits, il y avait Terre-Neuve, et c'était dans cette région, ici, Gambo, où ils venaient chasser le caribou. Et des grands personnages historiques, par ailleurs assez mineurs et insignifiants, mais quand même, avec des titres, mais surtout beaucoup d'argent, venaient ici. Ça, c'est une grande tradition. On va retrouver ça tout le long de la Transcanadienne. On va le retrouver dans les Rocheuses. Le terrain de jeu des très, très riches de ce monde. Et Terre-Neuve, faut pas l'oublier, a été au début du siècle un terrain de jeu pour les très, très riches de ce monde qui voulaient pêcher le saumon, qui voulaient chasser le caribou, puis qui voulaient aller vraiment dans la vraie sauvagerie, des espaces absolument sauvages. On va retrouver ça ailleurs. C'est les fameux pêcheurs américains de l'Aristigouche dans différents endroits, puis tout au long. Mais en Ontario, on trouve ça aussi, et on va retrouver ça jusque dans les Rocheuses. Alors, je profite de l'arrêt pour plusieurs choses. Alors, sortir de notre petite épinette, que moi, j'aimerais appeler Diesel, enfin...
1: Ouais, c'est un beau nom, ça, je serais d'accord. On l'appelle Diesel, OK?
0: L'épinette Diesel. Alors, notre épinette Diesel, on l'a sorti pour lui faire prendre l'air, pour lui faire prendre... mais aussi, montrer la perspective, montrer plus grand, puis s'apercevoir qu'effectivement, il n'était pas tout seul au monde, sur son rocher. Sans perspective, mais qu'il voit des montagnes, des paysages, des pinettes. Alors, il est content. Il est un peu en état de choc, là, quand même. Mais il est content.
1: Mais si Diesel menait une bonne vie, là, il pourrait vivre combien de temps?
0: 300, 400 ans.
1: Il faut qu'il évite.
0: 250, 300, il faut qu'il évite les exploitants forestiers. Il faut qu'il survive aux bébites. Aux mangeux de ci, puis aux mangeux de ça, au vent.
1: Au bûcheron.
0: Au tonnerre, ben c'est ça, des exploitants forestiers. C'est à peu près ça.
1: Ses chances donc d'aller à 400 ans sont... Combien on évaluerait ça à combien?
0: Ce serait très bonne. Ben, quoi que l'espérance de vie des épinettes n'est pas très élevée dans ce monde d'argent, où ils valent de l'argent. Mais si on y trouve un bon coin en Colombie-Britannique, là, personne ne va s'en occuper. Ses chances seraient peut-être de 90 %, 95 %. Mais là, il y a le choc de la transplantation, puis tout ça. Là.
1: Ils vont recevoir tellement d'amour d'ici à ce que...
0: Donc, ses chances sont de 99 %.
1: C'est bon. On s'en rend bien.
2: Allô?
1: Oui, bonjour, M. Normand.
2: Bonjour.
1: C'est Rachel Verdon de Radio-Canada.
2: Je te cherchais à Gander aujourd'hui.
1: Demain matin, est-ce que ça vous conviendrait?
2: Vers 9h?
1: Oui.
2: Oh, OK.
1: Oui. À demain.
2: À demain, 9h. À 9h.
1: Au volant, Serge Bouchard. Copilote, Rachel Verdon. Sur la banquette arrière, Jackie Chernin et Alain Couture. Au clavier de montage, Martin Boulanger. Et, assis sur le tableau de bord, notre petite épinette noire, Diesel. Prochaine étape, la ville de Gander, à Terre-Neuve. Notre site internet, www.radio-canada.ca/diesel.
3: C'était le premier épisode de la série Une épinette noire nommée Diesel, diffusée initialement à l'hiver 2003. Je vous invite bien sûr à écouter la suite qui est disponible sur l'application Radio-Canada Audio. D'ailleurs, c'est fou à quel point cette série-là était un balado avant l'époque du balado. Demain, dans le cadre de notre semaine hommage à Serge Bouchard, on vous présente

0: À la même heure, un épisode de la série De remarquables oubliés. Ici Jean-Philippe Plot, je vous souhaite une bonne soirée.
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Salut, c'est Catherine Pépin. Une chanson qui me ramène tout de suite, instantanément, à un petit épisode de mon enfance. C'est la chanson Aline de Christophe, succès des années 60, qui a été réédité plusieurs fois. Alors, j'ai peut-être 3 ou 4 ans, pas plus. En fait, ce sont les premières images dont je me souvienne. Je suis assise à l'arrière de la Ford brune de mon papa et tout à coup, cette chanson surgit du transistor de la radio de la voiture. Aline, Aline, et j'ai crié Aline, et il y a quelque chose de tellement libérateur, hein, d'exutoire, le fait que le chanteur dans la radio, cet adulte, se permette de crier. Alors là, je crie avec lui. Alors c'est ce côté, c'est ça, libérateur. Tout à coup, la petite fille que j'étais pouvait se permettre de crier comme une folle.

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0: Ici Madeleine Blais-Morin. À ça nous regarde ce soir.
1: Faut que vous déréglementiez, puisque les étrangers qui sont en train de, entre guillemets, nous envahir, ne le sont pas.
0: Crise dans le secteur audiovisuel, le président et chef de la direction du groupe TVA lance un appel à la mobilisation et n'exclut pas de nouvelles pertes d'emplois.
2: C'est un temps pour que notre industrie se serre les coudes.
0: Aussi à l'émission, après le « du coup français », le FAQ québécois.
3: Ceux qui considèrent que le FAQ dégrade la langue française, eh bien, dans ce cas-là, ne l'utilisez pas.
0: Comment les mots d'ici font leur entrée dans le petit Robert? On en parle avec un linguiste consultant pour le dictionnaire. Et plus tard, passer le flambeau, ça se prépare.
4: C'est pas une affaire qu'on fait en courant. Faut le préparer, faut le planifier correctement.
0: L'heure de la retraite approche pour de nombreux entrepreneurs. Vont-ils trouver repreneurs?

0: Bon mardi soir à tous. Comment donner de l'oxygène au secteur audiovisuel? On vous disait hier à l'émission à quel point la pression est forte. Après les séries indomptables et passées au salon qui seront débranchées faute de financement, on apprenait que TVA et Québecor n'iront pas de l'avant avec la série Alerte Lily Rose. Et aujourd'hui, le PDG du groupe TVA, Pierre-Carl Péladeau, a lancé un appel pour que toute l'industrie se mobilise. Il a prévenu que si rien ne change, des pertes d'emplois supplémentaires ou le débranchement d'autres séries sont à prévoir. On en parle avec David Savoie. Bonsoir, David.
1: Bonsoir, Madeleine.
0: Donc, quel a été le message de Pierre-Carl Péladeau?
1: Alors, en marge de l'Assemblée générale annuelle du groupe TVA, Pierre-Carl Péladeau a d'abord fait une longue présentation un peu académique, là, disons, pour décrire l'état du secteur audiovisuel. La télévision linéaire ne connaîtra, selon lui, qu'une maigre croissance au cours des prochaines années, pendant que les médias numériques continueront à accroître, eux, leur part de marché. Et justement, les revenus publicitaires sont accaparés par les plateformes des Google, Facebook et Amazon de ce monde. Selon le groupe TVA, entre 2023 et 2025, il y a eu une baisse de 14% des revenus publicitaire pour la télévision traditionnelle et la lourdeur administrative qui est imposée aux entreprises d'ici ronge également les réserves financières. Ça, c'est d'après Pierre-Carl Péladeau. Par exemple, en retenant du financement, ce qui fait que les entreprises doivent payer des intérêts. Cela dit, Madeleine, le dirigeant de la TVA a déjà fait par le passé ce genre de sortie-là pour plaider pour davantage d'aide des gouvernements, tant fédéral que provincial. Donc, après tout ce constat-là qu'il a fait aujourd'hui, Pierre-Carl Péladeau a fait une série de demandes du soutien des gouvernements. Mais il a aussi insisté sur une mobilisation de l'industrie en appelant d'autres acteurs comme l'Union des artistes à faire face à cette situation. On l'écoute.
2: Et c'est la raison donc, de l'appel que nous faisons, c'est de s'assurer qu'on puisse, mais c'est pas facile en plus de ça, là, quand on est le nombre d'associations ou d'organisations autour d'une table, négocier ou trouver les moyens d'assurer la pérennité. Mais il en va de notre responsabilité, de ma responsabilité, de notre responsabilité de tenter d'y arriver.
1: Alors, ce qui change cette fois-ci par rapport à d'autres sorties précédentes, disons, Madeleine, c'est le contexte financier. Les investissements dans l'ensemble des productions ont chuté de 20 % en 2 ans au Québec. Deux séries, Indomptable et Passé au salon, qui sont déjà passées au couperet. Et TVA Québécois a annoncé ne pas aller de l'avant avec une autre série. Est-ce qu'il y en a d'autres qui pourraient subir le même sort? On lui a posé la question.
3: C'est très clair, les conséquences qui sont projetées, c'est rien n'est fait, mais est-ce que vous anticipez à très court terme qu'il y a d'autres pertes d'emploi ou d'autres séries débranchées chez vous?
2: Oui. Si rien ne change, oui, ça va se produire.
0: Quelles ont été les réactions, David? D'abord, dans le milieu de la production audiovisuelle?
1: Réactions partagées, là, selon les gens à qui j'ai parlé. Alors, tous s'entendent pour dire que l'industrie, effectivement, traverse une période difficile en raison de la présence importante des GAFAM, là, qui absorbent beaucoup de revenus sans nécessairement contribuer. Mais sur la solution, on sent que cet appel à discuter du groupe TVA est accueilli plutôt tièdement parce que Québecor, qui contrôle le groupe TVA, a tenté d'obtenir des concessions, notamment de la part de techniciens sur des tournages. On écoute la présidente de l'Union des artistes, Tania Kotoyani.
4: Et je pense que c'est un temps pour que notre industrie audiovisuelle au Québec se serre les coudes. Et ça veut pas dire laisser la permission à 2-3 personnes de décider ça va être quoi les règles du jeu, mais effectivement s'asseoir tout le monde ensemble, voir quels sont nos acquis, puis comment on renouvelle notre modèle.
1: J'ai aussi parlé à Gabrielle Pelletier de l'Association des réalisateurs et réalisatrices du Québec qui estime que la sortie de PKP relève davantage un peu du coup de publicité que d'une véritable tentative d'avoir un dialogue avec tous les membres de l'industrie. Il estime qu'un soutien du gouvernement du Québec doit être annoncé sous peu et que de négocier les salaires des artisans à la baisse ne représente pas une solution.
0: Et justement, au chapitre politique, comment la sortie a été accueillie?
1: La première ministre, Christine Fréchette, a été interpellée à ce sujet. Elle dit que son gouvernement est à l'affût des évolutions dans le domaine culturel. Il faut dire, Madeleine, qu'en 2024, le ministre de la Culture et des Communications, Mathieu Lacombe, a créé le groupe de travail sur l'avenir de l'audiovisuel au Québec, groupe qui a produit d'ailleurs un rapport à l'automne dernier. Le document propose une série de solutions, certaines évoquées aujourd'hui par le dirigeant de TVA, comme par exemple des changements dans les crédits d'impôt. On écoute là-dessus la réponse du ministre de la Culture, Mathieu Lacombe.
5: C'est un sujet qui est complexe parce que TVA, prenons cet exemple-là, mais on pourrait aussi parler de nouveau, on pourrait parler de d'autres chaînes privées. Ce sont des chaînes privées, ce ne sont pas des chaînes publiques. Donc, évidemment, ultimement, si elles ne vivent que d'aide publique, il faudrait parler de nationalisation et ce n'est pas quelque chose qui est sur la table. Donc, comment on peut faire comme gouvernement pour aider ces entreprises privées qui sont importantes pour le paysage culturel québécois sans faire en sorte non plus qu'elles vivent à 100% de fonds publics? Ça, c'est la question que moi, je me suis posée dans les dernières années et c'est au centre du rapport du groupe de travail sur l'avenir de l'audiovisuel. Donc, je me suis

0: appuyer là-dessus. Et dans les prochaines semaines, je vais faire une annonce donc de notre stratégie québécoise sur l'audiovisuel.
1: Du côté du ministre de l'Identité et de la Culture canadienne, Mark Miller, il a indiqué hier qu'il venait de mettre en place une commission pour voir justement

0: Port. Elle est professeure et directrice de l'École des médias de l'UQAM. Elle analyse les transformations numériques, en particulier dans le domaine de l'économie audiovisuelle. Madame Brisseigneau, bonsoir.
1: Bonsoir.
0: Madame Brisseigneau, ce rapport faisait déjà un constat lucide sur les défis majeurs là, financiers du secteur. Ça fait des années aussi que des acteurs agitent des drapeaux rouges, mais on voit maintenant ces séries qui sont débranchées. Avez-vous l'impression qu'on arrive à un moment charnière?
1: Oui, c'est un moment charnière, mais qui était écrit dans le ciel, c'est-à-dire que la crise que traverse effectivement le secteur de l'audiovisuel à l'heure actuelle, en fait, s'est construite sur plusieurs années, plus de presque deux décennies. Et la réalité aussi, il faut le nommer, c'est que des mesures ont été prises en souhaitant justement moderniser la loi de la radiodiffusion sur le plan fédéral, précisément pour tenter de ramener une forme de contribution de la part de ces nouvelles plateformes numériques, qu'elles soient étrangères ou canadiennes, et qui reprennent donc une partie des revenus qui sont générés dans ce secteur d'activité. Donc, il y avait vraiment une volonté de rééquilibrer à travers cette loi. Or, voilà, alors que cette loi est mise en œuvre par le CRTC, que le CRTC a peu à peu libéré des décisions. Rappelons que la loi a été adoptée en 2023. Il se trouve que ces fameuses plateformes numériques, souvent étrangères, pour ne pas les nommer, Netflix, Google et autres, contestent en cours les décisions du CRTC. Ce qui fait que, pour revenir à votre question, la situation dans laquelle on se trouve actuellement, ce n'est pas nécessairement une situation d'inaction. On a entendu le ministre Lacombe, beaucoup autant au fédéral qu'au provincial, travaille depuis des années à tenter de rééquilibrer l'économie de l'audiovisuel dans le nouveau contexte du numérique. Mais la réalité, c'est que on se trouve à l'heure actuelle avec une loi adoptée ici au Canada, mais qui est contestée devant les tribunaux par ces plateformes-là, qui donc ne contribuent toujours pas leur juste part à l'écosystème. Ce qui continue donc, le cercle vicieux de fragilisation se poursuit, d'où les sorties comme celles qu'on a pu entendre aujourd'hui de M. Péladeau et des entreprises qui sont dans de réelles difficultés, c'est clair.
0: Vous dites, Mme Brisseigneau, c'était écrit dans le ciel. Est-ce que, rendu ici, là, à ce moment-ci, il y a une solution, à votre avis, pour essayer de sauver ce qui est possible de sauver?
1: Oui, il y en a beaucoup des solutions. Ça va prendre plusieurs solutions, en fait. Puis probablement, ce qu'il y a de plus louable dans le rapport du groupe de travail qui a été remis au ministre Lacombe, c'est précisément que tout ça se déploie en 76 mesures et à travers 20 recommandations. C'est vous dire à quel point, en fait, la solution n'est pas unique. C'est par une série de mesures stabilisatrices qui doit toucher l'ensemble des acteurs de la chaîne de valeur également. C'est-à-dire, évidemment, par exemple, M. Péladeau parle beaucoup des diffuseurs privés, mais là, la réalité, c'est que c'est toute une chaîne d'acteurs interdépendants, c'est un écosystème que les créateurs vont mal, les entreprises de production vont mal, les diffuseurs vont mal, les distributeurs sont quasi absents de l'écosystème. Donc, c'est tout ça qu'il faut rebalancer, c'est tout un écosystème au complet, c'est un système complet qu'il faut revoir.
0: 76 suggestions, mesures, solutions, c'est tout un secteur qu'il faut revoir. J'imagine que ça peut être quand même déstabilisant parce que le statu quo ne sera pas possible, si je comprends bien.
1: Alors, le statu quo n'est plus tenable. Je pense que c'est le grand constat des dernières années. On a tenté de préserver aussi longtemps qu'il était possible un système qui autrefois évoluait très, très bien dans un contexte de marché fermé. Mais voilà, on n'est plus dans ce contexte-là. Les auditoires se sont déplacés vers de nouvelles plateformes. L'offre s'est multipliée à un point où est-ce qu'on n'est même plus capable de gérer la quantité de contenu qu'on est en mesure de regarder dans une année. Donc, il y a tous ces éléments-là qui jouent avec les effets qu'on connaît aujourd'hui, c'est-à-dire le déplacement des dollars publicitaires donc dans les environnements en ligne et le déclin progressif des revenus et des marges bénéficiaires, par exemple, chez les diffuseurs privés. Maintenant, ce qu'il faut comprendre, par contre, c'est que de la même façon qu'il n'y aura pas une seule solution possible pour régler l'ensemble du problème, lorsque j'entends, par exemple, des sorties comme celle que fait M. Péladeau, où est-ce que lui, depuis des années, en appelle essentiellement à deux actions, la déréglementation de son conglomérat et pour se donner plus de marge de manœuvre et, par exemple, la diminution ou des compromis.

0: promis de la part des syndicats au niveau des frais afférents aux acteurs, aux techniciens pour diminuer les coûts de production et de taper le clou sur le définancement ou d'arrêter la publicité à Radio-Canada CBC. Ben, de la même façon, même si on procédait à ces suggestions-là qu'il avance, ça ne va pas régler le problème. Les problèmes sont systémiques, sont structurels, puis ils ne relèvent pas d'un seul élément qu'on va pouvoir bouger comme ça ou qu'on va pouvoir corriger de manière isolée.
1: Mm-hmm. Là, c'est difficile pour moi de vous demander quelles sont les solutions quand elles sont multiples, comme vous le dites, mais pouvez-vous me donner un aperçu de ce que ça pourrait vouloir dire?
0: Ben, je pense que la première chose, c'est que contrairement à ce que souhaite M. Pelladeau, je ne pense pas que la déréglementation soit une solution. C'est-à-dire qu'au contraire, il faut accélérer les moyens par lesquels les nouveaux acteurs du numérique, voire même les nouvelles sources de financement peuvent être ponctionnées pour refléter en fait cette consommation sur le numérique, par exemple sur des appareils intelligents comme le recommande le rapport, c'est-à-dire réassigner une partie de la taxe de vente sur l'achat de ce qu'on fait sur nos téléphones mobiles, sur nos ordinateurs qui nous servent aujourd'hui à consommer des contenus audiovisuels. On ne peut pas rester sur un système qui est construit sur la base de sources de revenus qui déclinent. Mm-hmm. Okay? Donc ça, il faut absolument adresser cet enjeu-là. De la même façon, je trouve que ce que le rapport avance, par exemple, justement, en proposant de mettre en place un crédit d'impôt qui permettrait aux différentes organisations d'obtenir un crédit d'impôt, d'avoir des incitatifs pour investir des dollars publicitaires sur des médias québécois, bien, ça pourrait répondre directement, par exemple, au problème du déclin des revenus publicitaires chez les télédiffuseurs privés. Mais il faut s'attaquer au vrai problème. Il ne faut pas détourner, en fait, le problème qui est ici la fuite des revenus publicitaires en se tournant vers des solutions qui concernent des enjeux plus structurels ou organisationnels. Mm-hmm. Ce que je veux dire par là, c'est que faut pas oublier quand même que le groupe TVA est un programmateur, un diffuseur télévision. C'est vrai qu'il ne va pas bien, c'est le cas de tous les diffuseurs publics et privés, mais il faut comprendre aussi que TVA appartient à Vidéotron, qui est lui-même une filiale de Québécois, qui est un immense conglomérat média, qui détient 8 autres ou 7 autres avec TVA, donc des entreprises de radiodiffusion. Elle opère dans un champ très, très large et elle génère bon an, mal an, pas loin de 2,4 ou 2,3 milliards de dollars de profit par année. Donc, est-ce que le diffuseur télé, TVA, connaît des difficultés importantes à cause d'un modèle d'affaires qui s'effrite? Absolument. Est-ce que l'ensemble du groupe va mal? Non. Est-ce que la déréglementation à tout vent de ce conglomérat média est la solution? Pas nécessairement, parce qu'on risque de créer des problèmes ailleurs. On a une entreprise florissante en Québécois et on veut juste que ça continue de bien aller, on s'entend là. Mais mon point, c'est de dire, c'est difficile de juste adhérer à des demandes ou des propositions de solutions qui sont isolées, qui ne touchent qu'une toute petite partie d'une organisation qui, de fait, est une société intégrée verticalement qui détient beaucoup d'actifs et qui est un conglomérat média qui a une place très importante dans notre écosystème.
1: Catalina Brisseigneau, vous êtes professeure et directrice de l'École des médias de l'UQAM. Merci.
0: Ça me fait plaisir.

0: Vous êtes peut-être en train de nous écouter dans votre voiture en ce moment en essayant d'éviter les nids de poules. CAA Québec a publié aujourd'hui son palmarès des pires routes de la province. Et l'Outaouais arrive en tête de classement. On en parle avec Gabriel Lemarquant-Perrault en Outaouais, justement. Bonsoir, Gabriel.
1: Bonsoir, Madeleine.
0: Pourquoi l'Outaouais?

0: Ouais, sort du lot.
1: Ben, d'abord, CEOM disait aujourd'hui que c'est sûrement parce que c'est la région où il y a le plus de votes, considérant la présence marquée de route de l'Outaouais au sommet du classement. On nous disait aussi que les gens en Outaouais sont très loquaces, parlent haut et fort concernant ce dossier des nids de poules.
0: Oui, parce que c'est par des alertes à CEOM Québec, finalement.
1: Effectivement. En fait, c'est un vote à chaque année, une période de vote où les gens peuvent inscrire la route qu'ils trouvent où il y a le plus de nids de poules. Et il y a un conseil municipal à Chelsea, en Outaouais, où il y a deux des pires routes de la province, qui a fait campagne, lui, carrément, au cours des dernières semaines, à inviter ses commettants à voter, à inclure le nom du chemin d'Old Chelsea dans leur réponse à CA Québec. Chelsea, vous le savez, c'est une petite municipalité, environ 9000 habitants, à une quinzaine de minutes d'Ottawa. Et c'est une municipalité qui est très touristique. Le parc de la Gatineau est là, et le parc de la Gatineau, c'est 3 millions de visiteurs par an. Alors, vous comprenez que c'est une question d'image aussi, les routes dans tout ça. Et on s'est rendu à Chelsea aujourd'hui. Je laisse entendre quelques résidents qu'on a rencontrés. On leur a demandé ce qu'ils pensaient de l'état des routes.
2: C'est inconcevable, inconcevable. Moi, je voyage beaucoup, je vais en Europe, je vais au Mexique, puis je suis même allé en Afrique, puis il semble qu'ils ont des plus belles routes là-bas qu'ici.
3: C'est sûr que c'est pas bobo qu'il y a de l'ouvrage à mettre, mais il faut de l'argent pour ça. C'est ça le problème.
4: Il y a des artères là où faut vraiment faire du slalom là carrément, puis ça devient dangereux. La sécurité des gens est mise à l'épreuve. Puis aussi les voitures, tu sais, à un moment donné, ils prennent beaucoup de ressacs là au niveau des chocs là.
0: Ouais, je comprends l'idée de mener cette campagne-là pour alerter, mais en même temps, je ne sais pas quelle réputation ça donne à la région. En tout cas, le maire de Chelsea, lui, montre du doigt le sous-financement en transport dans la région.
1: Oui, il faut dire que certaines routes, c'est le cas de Outaouais, mais un peu partout au Québec, dans les routes qui se retrouvent dans le classement, sont sous la gestion du ministère des Transports et de la Mobilité durable. En Outaouais, c'est le cas notamment du chemin d'Old Chelsea. Un resurfaçage est prévu l'an prochain, mais des élus espèrent que les travaux soient faits plus tôt. Chose certaine, Madeleine, la réfection des routes, tout ce dossier-là, ça fera partie, bien sûr, des discussions des élus lors des assises de l'UMQ qui commencent demain à Québec. On peut écouter à ce sujet le maire de Chelsea, Brian Nolan.
5: On connaît aussi l'investissement des infrastructures routières dans l'Outaouais qui est assez lamentable. Puis si on regarde le palmarès, 60 % des routes qui sont dilapidées viennent de l'Outaouais. Fait qu'il y a des questions à se poser concernant le gouvernement du Québec et l'argent qu'il met sur les infrastructures. C'est sûr que c'est un message qu'on veut passer à l'UMQ et au gouvernement du Québec également. Puis là, on parle juste de transport, mais dans la région de l'Outaouais, on sait qu'on est une région qui est pas ignorée, là, mais qui est oubliée par le gouvernement du Québec.
0: Justement, quelles sont les autres routes en mauvais état dans la région?
1: Il y a le chemin Pink à Gatineau qui se classe, lui, en toute première position du classement. Il y a le chemin Clock et le boulevard Saint-Raymond. Le chemin Cook, lui, qui se retrouve au cinquième rang provincial. Et on a posé la question aujourd'hui au conseiller municipal de Gatineau, Steve Morand, pour lui demander ce qu'il pensait du classement. Et lui, il a remis en question l'échantillonnage de CA Québec.
6: On connaît l'engouement que les gens ont pour le palmarès CA. On sait aussi, on se promène tous les jours, on constate sur le terrain les mêmes enjeux que les citoyens. Les citoyens il y a réellement des problèmes d'échantillonnage sur ça. Je prends mon collègue de Chelsea qui a dit, écoute, il y a un chemin chez nous qui est de responsabilité provinciale. Je vais faire une campagne pour assurer que les gens le mettent là-dedans. Clairement, il y a un intérêt particulier dans notre région pour ce palmarès-là. Donc, on peut pas vraiment dire que les routes sont moins bonnes ici qu'ailleurs.
0: Oui, c'est pas nécessairement scientifique. Ailleurs au Québec, Gabriel?
1: Il y a le chemin du lac Saint-François à Saint-Hubert de Rivière-du-Loup dans le Bas-Saint-Laurent qui arrive en quatrième position du palmarès. On retrouve aussi le chemin du lac Hérault en Mauricie, la rue du Transport au Saguenay-Lac-Saint-Jean et la rue principale à Sainte-Croix en Chaudière-Appalaches. La 11e campagne des pays routes de CA Québec s'est déroulée du 18 mars au 13 avril. C'était la période de vote et en tout, plus de 6 700 votes ont été comptabilisés.
0: Gabriel Lemarquant-Perrault, merci.
1: Bonne soirée.

0: La formation des camionneurs maintenant, c'est une préoccupation dans plusieurs régions du pays. Et en Ontario, aujourd'hui, la vérificatrice générale a publié un rapport accablant dans lequel elle déplore des lacunes importantes dans la formation, l'évaluation et l'accréditation des transporteurs routiers. Pour elle, ça devient une question de sécurité. Mais comme l'a constaté Catherine Brulotte, les enjeux soulevés dans le rapport ne surprennent personne dans le domaine du transport commercial.
1: C'est pas normal. C'est pas...
2: Joanne Barry a perdu un ami le mois dernier.
1: Il s'est fait ramasser entre deux camions. Puis lui, il est décédé sur le coup.
2: Depuis plus d'une décennie, la mairesse de Valerita Harty, dans le nord de l'Ontario, milite pour l'amélioration de la sécurité routière.
1: Ça arrive tout le temps.
2: Le rapport de la vérificatrice générale qui décrit des lacunes importantes dans la formation, l'évaluation et l'accréditation des conducteurs de véhicules lourds l'exaspère.
1: C'est rien. Aujourd'hui, le rapport, il sort rien de nouveau.
2: La vérificatrice dénonce entre autres des apprentissages raccourcis, des examens simplifiés.
3: Moi, j'ai perdu ma belle-mère, mon beau-frère. Ça fait 30 ans passé. Il n'y a rien qui a été changé encore.
2: Pas une surprise pour le maire de Hearst, Roger Sigouin.
4: Dans nos communautés, quand les camionneurs viennent dans les usines, bien souvent, on est obligé d'appeler un conducteur d'entreprise privée pour venir refuler le camion pour l'individu qui n'est vraiment pas capable de le faire.
2: Sur les routes du nord de la province, des collisions surviennent presque chaque jour.
5: Le chemin est fermé là, pour plusieurs véhicules impliqués dans un accident. Là. Je viens de savoir ça, fait pas trop longtemps.
2: Au volant de son camion depuis près de 30 ans, Benoît Duval constate régulièrement le manque d'expertise de certains de ses collègues.
5: Quand j'arrive à Cochrane, il y a l'intersection où tu vires assez carré, puis souvent, je suis arrêté là, j'attends qu'il tourne, puis il embarque sur le trottoir, puis ils prennent toute la largeur pour virer. Là, je peux dire que lui, c'est pas comment conduire.
2: La conduite à reculons et les virages à gauche sont justement au nombre des manœuvres dont l'enseignement ou l'évaluation ne sont pas garantis, selon la vérificatrice.
5: C'est quasiment injustifiable de donner des licences à quelqu'un qui peut pas tourner à gauche.
2: De plus, le quart des collèges privés qui offrent la formation certifiée pour la conduite de véhicules lourds n'ont jamais été inspectés par le ministère des Transports de l'Ontario.
6: I was shocked it wasn't higher.
2: Le président de l'Ontario Trucking Association, Stephen Lakowski, soutient que les inspections auprès des entreprises de camionnage sont encore moins fréquentes.
6: In the trucking industry for fleets, 80% of the fleets are never visited by MTO.
2: Il estime à 80% la proportion de flottes commerciales qui n'ont jamais reçu la visite d'un inspecteur et croit que le rapport de la vérificatrice est trop doux.
6: This is but the tip of the iceberg with regards to the actions that need to be taken in the trucking industry.
2: Des enjeux que le Québec étudie déjà dans le cadre d'une enquête publique du coroner lancée à l'automne. L'Association du camionnage du Québec y participe.
7: On envoie dans toutes les provinces des accréditations de complaisance.
2: Le président de l'association, Marc Adieu, espère que l'exercice permettra de trouver des solutions.
7: Une réflexion vers des manquements de contrôle, des manques d'encadrement, manque de sévérité aussi, et bien sûr, certaines modifications législatives.
2: Déjà, une nouvelle norme nationale doit garantir qu'un conducteur obtient plus de 100 heures de formation.
8: C'est une norme que l'on identifie fonctionnelle.
2: Une référence minimale, selon Patrick Blanchette, du Centre de formation en transport routier de Saint-Jérôme.
8: Si on posait la question à mes enseignants, je pense qu'ils nous diraient ça en prendra encore plus, toujours dans l'objectif d'atteindre les plus hauts niveaux de sécurité. Mais je crois que comme structure, comme une approche minimale d'entrée en fonction, on réussit à atteindre de hauts standards là, en offrant la formation 615 heures au Québec.
2: Mais une norme qui n'a pas toujours été respectée, selon la vérificatrice. La formation, comme les inspections et le resserrement des normes de certification, sont au cœur des 13 recommandations remises dans son rapport au gouvernement de l'Ontario, qui les a acceptées d'emblée.
1: On ose toujours espérer. Hein?
2: La mairesse Joanne Barry espère que des solutions puissent être mises en place.
1: Il y a des gens qui ont perdu des enfants, des familles, des grands-parents.
2: Mais elle ne retient pas son souffle.
1: T'oses espérer, mais tu viens de perdre un chum.
2: Ici Catherine Brulotte, Radio-Canada, Toronto.
0: Restez à l'écoute plus tard à l'émission. Dans quelques minutes, le Canadien va tenter de creuser l'écart avec les Sabres de Buffalo dans ce quatrième match des quarts de finale qui se déroule au Centre Bell. On se rendra sur place. Mais d'abord...
9: C'est bon pour les Acadiens? Je trouve que c'est bien.
10: Moi, je trouve que c'est une bonne idée pour nos racines à nous.
11: Parce que oui. C'est un mot français, je dirais. Hein?
0: Alors, on entendait des résidents de l'Atlantique.

0: antique, des Acadiens réagir au fait que le mot tintamarre, tel qu'on le connaît dans la région, donc une identité acadienne, la façon de célébrer l'identité canadienne, ça va faire partie de la toute dernière édition du Petit Robert qui paraîtra le mois prochain. Et certains ont peut-être été surpris d'apprendre que le mot fac a également été ajouté au dictionnaire, tout comme instavidéaste et découvrabilité qu'on entend ici, qui sont parmi donc ces mots qui apparaissent dans cette nouvelle édition. On reçoit ce soir à l'émission Gabriel Martin, qui a eu un gros mot à dire dans ces nouveaux mots. Il est linguiste consultant québécois pour l'équipe du Petit Robert. Gabriel Martin, bonsoir.
1: Bonsoir.
0: Donc, fac, c'était votre idée.
1: Eh oui!
0: Pourquoi? Parce que ce n'est pas un mot nouveau. Pourquoi l'ajouter cette année?
1: Ben exactement pour cette raison-là. En fait, parce que ce n'est pas un mot nouveau et parce que ça fait déjà plus d'un demi-siècle qu'on l'utilise au Québec. Donc, on avait déjà dans le Robert le fameux « du coup français », mais on observe que tous les Français qui viennent, la majorité au Québec, adorent utiliser le « fac ». Pour eux, c'est vraiment un facteur d'intégration. Puis, souvent, les nouveaux arrivants vont ceux qui ne parlent pas nécessairement français, vont demander « mais c'est quoi ça, ce mot-là, fac, fac, fac, que les Québécois n'arrêtent pas de prononcer? » Maintenant, on pourrait dire « est-ce que c'est vraiment un mot? Est-ce qu'on le met dans le dictionnaire? » Ben, en fait, oui, parce que c'est un adverbe dans ce cas-là, mais qui est familier. Parce que vous savez, hein, les dictionnaires vont documenter les mots standards, mais aussi les mots de la vie de tous les jours, qui sont un peu plus informels. Puis c'est utile, ça, d'informer les nouveaux arrivants que ce mot-là, ben, on le sait pas dans tous les contextes, hein, vraiment dans des contextes un peu plus relâchés en général.
0: Vous parlez des nouveaux arrivants, oui. Mais est-ce que c'est aussi pour que, par exemple, les Québécois, les Canadiens puissent se reconnaître aussi dans ce dictionnaire-là?
1: Certainement, parce que vous voyez, le Petit Robert est basé à Paris, donc c'est vrai qu'en premier lieu, son ancrage est parisien, français, mais il y a vraiment une ouverture, et ça depuis les années 70, de l'équipe du Robert sur la francophonie. Donc, plus ça va, plus on avance, plus vraiment il essaie d'intégrer des mots d'ailleurs, donc du Canada et du Québec notamment, en ce qui nous concerne. Mais c'est ce qui est intéressant. Donc, on a le fac, mais on a aussi ouvert là au reste de la francophonie avec Tintamarre qui est acadien dans ce cas-là, et depuis 1955. Hein.
0: Donc, tintamarre, qui est un mot qui existait déjà dans le dictionnaire. Bon, si je me souviens bien, là, qui voulait dire grand bruit, mais maintenant, on va l'associer vraiment à cette fête acadienne, c'est ça?
1: Exactement. Donc, on avait déjà le sens relié au vacarme, hein, ou le sens général, mais le sens qui renvoie à la célébration acadienne. Et souvent, leur fête nationale, hein, ils vont la faire avec le tintamarre durant le grand tintamarre, notamment à Caraquet. Donc là, on va ajouter le deuxième sens, parce que souvent on parle, oui, d'ajouter des nouveaux mots, mais aussi des nouveaux sens. Mm-hmm. Parce qu'il n'y a pas seulement les mots, mais aussi les sens, hein, qui varient géographiquement.
0: Je reviens à fac.
1: Oui.
0: Moi, j'avoue qu'aujourd'hui, après avoir su que ça ferait partie du dictionnaire, je l'entendais partout dans mon environnement. Oui. J'en étais vraiment plus consciente. C'est pas nécessairement un mot que j'aurais voulu dire à la radio, par exemple, mais le fait que ce soit inscrit dans le dictionnaire, ça lui donne une certaine légitimité. J'imagine que des mots, lorsqu'ils sont acceptés, deviennent encore plus courants. Donc, c'est un cercle vicieux ou heureux, là, comme vous voulez.
1: Moi, je dirais heureux dans ce cas-là. Mais votre question est vraiment de est-ce que le dictionnaire doit refléter seulement le bon parler ou la langue en général? Et dans le cas du Petit Robert, c'est un dictionnaire descriptif. Mm-hmm. Donc vraiment, son but, c'est d'offrir un reflet général de la langue. Et dans le cas de fac, vous voyez, il est déjà dans notre littérature, on le voit à l'écrit, on a une citation de Simon Boulris, hein, qui est un auteur. Et c'est même pas moi qui l'ai trouvé, c'est les Français à Paris qui ont dit « Oh, on a trouvé ça dans un livre !» Donc, parce qu'il adore Simon Boulris dans l'équipe du Robert. Mm-hmm. Donc, on l'a dans la littérature, dans les chansons québécoises, dans les téléséries québécoises. Donc, le mot est très fréquent, puis effectivement, dès qu'on se met à documenter ça, vous vivez ce que les linguistes vivent, là, dès qu'il y a un mot qu'on documente, on le voit partout et on l'entend partout, là. Donc, oui, certainement, c'est omniprésent. Puis, ici, on vient vraiment donner un reflet, puis, à la limite, on pourrait dire qu'on vient un petit peu aider quand même à sa normalisation, dans le sens où on a documenté FAQE, qui est l'orthographe la plus fréquente, FAK, qui est la deuxième orthographe. Donc, oui, disons qu'on écrit une BD et qu'on se dit, bon, je veux le mettre dans ma BD. Comment est-ce que je l'écris? Ben, le petit Robert pourrait aider dans ce cas-là.
0: L'année passée, vous avez fait passer le boss des Bécosses. Est-ce que depuis, vous avez senti que ça devenait une expression encore plus courante?
1: Ben, dans mon entourage, ça, je peux vous le certifier. Ça, c'est très drôle. Écoutez, les gens m'en ont parlé et reparlé. À chaque année, vous voyez, le but, c'est de mettre, oui, des mots standards, mais des mots un petit peu plus informels comme ça, qui font réagir, qui intéressent les gens. Et dans le cas de Boss des Bécosses, tellement de gens m'ont dit « Ah, mais dans la guerre des Tucs! » Vous savez, le film Kit de 1984, puis une réplique, là, dans les 3-4 répliques célèbres où Boss des Bécosses est utilisé. Puis, pour l'anecdote, j'ai contacté les scénaristes pour leur demander « Est-ce que ça a joué un rôle? » Puis, ils m'ont dit « Oui, semblerait qu'on a fait un petit peu remonter, là, en 1984, là, dans les années subséquentes, l'importance de Boss des Bécosses. » Puis, ben ensuite, hein, les journalistes se donnent à cœur joie parce qu'on remet le mot dans l'actualité, donc on le remet dans l'esprit des gens, puis c'est sûr que ça contribue là, à le valoriser. Moi, quant à moi, il y a une journaliste du Devoir, c'est merveilleux, elle avait dit que c'est un mot du patrimoine québécois. Mm-hmm. Et même si c'est informel, même si dans le cas de Boss des Bécosses, oui, c'est une déformation de l'anglais, ben c'est vraiment notre histoire là, qui est à travers ce mot-là. Donc, même chose pour FAC. Maintenant, qu'on l'aime ou qu'on l'aime pas, ben oui, ça fait partie de la langue québécoise, et voilà.
0: Vous avez quand même beaucoup de poids là, d'inscrire ce patrimoine-là dans le Petit Robert. Est-ce qu'il y a des mots que vous avez suggérés qui ont été rejetés, Gabriel Martin?
1: Oui, ben vous voyez, c'est un privilège incroyable, mais je ne suis pas le seul, en ce sens que je travaille déjà avec des listes que me donne le Robert. Donc, le Robert, l'année durant, va récolter les suggestions des différentes personnes, donc les gens leur écrivent, et ils vont vraiment recenser, donc on peut savoir, OK, ce mot-là a été proposé plusieurs fois. Ensuite, ils vont écumer les textes, manuellement, des gens qui vont lire de la littérature, des ordinateurs aussi, ils vont un peu regarder et ils me donnent la liste des mots manquants ou des sens manquants dans le Robert et qui disent, bon, ça pourrait être vraiment intéressant. Et moi, comme linguiste québécois, ben, je viens simplement évaluer quels mots sont les plus fréquents, quels mots ont aussi un ancrage. Parce que des fois, on peut avoir un mot hein, qui est passager, qui est de la mode, mais deux ans après, on ne l'entend plus. Donc, il y a aussi ce travail-là de voir, est-ce que le mot est déjà bien ancré? Et aussi dans une diversité, hein, c'est un critère, donc, oui, on l'a à l'écrit, on l'a à l'oral, on l'a à la radio, on l'a un peu partout. Donc, ces critères-là sont importants. Donc, oui, j'ai un bon poids. J'ai la chance aussi de pouvoir donner des données, faire des recherches, un travail pour un linguiste. C'est un cadeau incroyable parce qu'on parle du petit Robert quand même.
0: Et je vous repose la question, est-ce qu'il y en a qui ont été rejetés?
1: Bien, en fait, parfois quelques-uns, parce que j'en ai suggéré. Moi, je suis un petit peu vers la fin du processus où je vais aider à filtrer les listes, mais parfois, je vais en suggérer pour me dire, oh non, pas celui-là, plus celui-là. Donc, eux-mêmes, ils vont évaluer, donc je suis pas le seul. Mm-hmm. C'est vraiment un travail d'équipe. Mm-hmm. Puis, c'est important de dire que, vous savez, un petit article, miniature de dictionnaire, le travail qu'il y a là-dedans, la quantité de personnes, et on va tout réviser. L'étymologie, trouver la date, à quel moment est-ce que le mot est apparu. Vraiment, là, il y a un travail d'orfèvre de plusieurs dizaines de personnes. Mm. Mais c'est sûr que pour le Québec, ben, j'ai un très beau rôle, je suis très chanceux.
0: Donc, vous nous le direz pas, là?
1: Quels mots ont été? Non, ça, je dirais pas ça.
0: Puis comment vous avez été choisi?
1: Ah, ça a été tellement... je suis arrivé au bon endroit, au bon moment. Je travaillais sur le dictionnaire du Chiller de Jérôme 50, mm-hmm. Que j'ai édité. Et le Robert a repris le contrat et on l'a édité là, avec le Robert Québec. Et c'est comme ça que je suis rentré dans le giron du Robert comme consultant. Et ils m'ont demandé, ben, voudrais-tu, Gabriel, faire les mots québécois? Donc, j'ai accepté.
0: Mais je savais pas. Vous avez dit, ah, oh, oui, OK.
1: C'est ça.
0: Le Larousse a aussi dévoilé ses nouveaux mots. On trouve, entre autres, le verbe prompter. Donc, une instruction à l'intelligence artificielle. C'est un ajout qui reflète l'air du temps. Mm. Je vais interpeller les auditeurs, Gabriel Martin. Quel mot mériterait, selon vous, chers auditeurs, d'être inclus dans les dictionnaires? Donc, je vais être curieuse de vous lire. Vous pouvez, bien sûr, utiliser l'application Radio-Canada Audio, cliquer sur la bulle de conversation de notre émission en direct. Sinon, le courriel, ça nous regarde, @radio-canada.ca. Gabriel Martin, vous êtes linguiste, consultant québécois pour Le Petit Robert. Merci.
1: Bonsoir, merci beaucoup.
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0: Au hockey, le Canadien de Montréal va avoir l'occasion de pousser les Sabres de Buffalo au bord du gouffre ce soir à l'occasion du quatrième match de la série quart de finale des éliminatoires de la Coupe Stanley qui a lieu au Centre Bell ce soir dans un peu moins d'une demi-heure et on retrouve sur place notre collègue Édouard Beaudoin. Bonsoir Édouard.
3: Bonsoir Madeleine.
0: Donc parlez-nous là, de l'ambiance autour de vous, on l'entend un peu, mais décrivez-nous la scène.
3: Oui, on entend la musique qui est très forte, mais écoutez, ce sont encore une fois des milliers de partisans qui sont sur l'avenue des Canadiens de Montréal, venus soit converger à l'intérieur du Centre Bell pour les chanceux qui ont pu obtenir des billets, ou encore à l'extérieur devant l'un des trois écrans géants que l'on a installés sur l'avenue des Canadiens de Montréal pour permettre à davantage de partisans d'assister en direct et gratuitement à la partie numéro 4 entre les Canadiens et les Sabres. On a d'ailleurs ajouté un troisième écran, justement, ce troisième écran géant dimanche dernier. Donc, je le disais, quatrième match entre les Canadiens et les Sabres, les Canadiens qui mènent 2-1 en série de quarts de finale. On sent une ambiance survoltée, électrisante, alors que le match n'est même pas encore commencé. Plusieurs partisans avec des chandails rouges du tricolore, quelques irréductibles partisans des Sabres de Buffalo qui se font justement narguer par des partisans du Canadien de Montréal. Mais bon, je le disais, une ambiance électrisante. On sent une certaine fébrilité dans l'air, des gens qui scandent le go Habs go, les olé olé olé. Donc la table est bien mise là, du côté des partisans pour ce match numéro 4.
0: Et les deux derniers matchs ont eu de quoi donner de la confiance aux partisans.
3: Absolument. Et les quelques partisans à qui j'ai pu parler dégageaient vraiment une certaine confiance là à quelques minutes du match numéro 4, fort de ces deux victoires. Au pointage assez convaincant, là, surtout après cette première partie un peu plus difficile du côté du Canadien de Montréal. On sent qu'on a corrigé le tir du côté de la troupe de Martin Saint-Louis et on a un bon espoir encore du côté des partisans de transposer, de répliquer cet effort-là. On peut écouter quelques partisans.
4: On est fébrile, on a hâte. Écoute, j'ai toujours joué au hockey, moi. Fait que je sais c'est quoi, même dans des ligues de garage, on prenait ça à cœur, comme Anderson puis Jack High. On va la gagner, on va être prête pour celle-là.
5: La première game, c'était une pratique. On s'est pratiqué pour les autres games, puis après ça, on va s'en occuper avec les volets qu'on leur a donnés. Là, ça devrait bien aller pour la suite.
6: I love the city here, Montreal, it's great. You know, everybody, you know, I'm about the banner, because that's part of the game.
0: Bon, on les a entendus, les olés, là.
3: Oui, on les a bien entendus. On a entendu justement ce dernier partisan, qui est un partisan des Sabres de Buffalo, là, qui parlait de l'ambiance incroyable à Montréal, que les gens étaient, somme toute, courtois, même s'ils recevaient quelques huées à l'occasion.
0: Et un autre match crucial dans la Ligue professionnelle de hockey féminin va avoir lieu ce soir à Laval. On le disait hier à l'émission que le match avait dû être reporté en raison de maladie. J'imagine qu'on en sait un peu plus, là.
3: Ben, en fait, les détails entourant les causes exactes de cette maladie demeurent encore nébuleuses. La victoire se fait plutôt avoir de commentaires, se réfère plutôt à la déclaration de la Ligue professionnelle de hockey féminin qui affirme là, que le match a été reporté en raison d'enjeux liés à la sécurité des joueuses découlant d'une maladie. On n'a encore une fois pas plus de détails, mais la Ligue précise quand même que ces symptômes ne sont pas ceux de l'antivirus, donc au moins cet élément d'information. Donc, tout de même, ce match-là qui devait avoir lieu hier aura lieu ce soir, dès 19h aussi, en même temps que le début de l'affrontement entre le tricolore et les Sabres. Et c'est un match autant sinon plus important, effectivement, pour la victoire de Montréal, parce que c'est ce match décisif, match numéro 5 contre le Frost du Minnesota. Et l'équipe gagnante affrontera par la suite la Charge d'Ottawa en finale. Donc, c'est dire l'immense enjeu que représente cet affrontement à la Place Belle qui aura lieu dès 19h, encore une fois, en même temps que le début de l'affrontement entre les tricolores et les Sabres. Donc, grosse soirée de hockey en prévision là, dans la métropole.
0: Édouard Beaudoin, merci beaucoup. Profitez de l'ambiance. Au revoir.
3: Merci, au revoir.

0: On a déboulonné il y a quelques années, en fait, ce mythe-là, parce qu'on avait tendance à dire au Québec, on n'avait pas de repreneurs. Et en fait, c'est tout l'inverse en ce moment qui est en train de se passer depuis plusieurs années, c'est qu'on a une vocation de repreneurs exponentielle.
1: Vous venez d'entendre le PDG de Reprenariat Québec, Alexandre Olive, qui évoque ce contexte où de nombreuses entreprises cherchent des repreneurs parce que la génération des baby-boomers arrive à l'âge de la retraite. Depuis 2012, il y a plus de reprises que de créations d'entreprises, alors que c'était le contraire auparavant. Son organisme a déployé une gamme de services pour accompagner les transmissions d'entreprises, un dossier stratégique pour l'économie canadienne qui fera l'objet d'une série de conférences au congrès de l'ACFAS ce jeudi à Trois-Rivières. Voici le reportage de Vincent Rességuier.
2: Bonjour.
3: Bonjour Vincent, ça va bien?
2: Oui, ça va, merci. Oui.
4: Laval Lab est un distributeur d'instruments scientifiques comme des balances ou des tamis de précision. Un commerce niché et exigeant. Son siège social est situé dans une zone industrielle de Laval.
2: Donc on est dans bien des domaines alimentaires, biotech, biopharma, centre de recherche, toutes les entreprises, toutes les universités canadiennes, plusieurs aux États-Unis.
4: Il y a quelques années, l'ancien propriétaire André Labrec Jr. a décidé de passer la main.
2: Mais ça nous a pris 2 ans entre le temps où on a décidé de faire quelque chose et de réaliser la vente. C'est pas une affaire qu'on fait en courant, faut le préparer, faut le planifier correctement, parce que quand les repreneurs comme Mathieu veulent avoir accès à des documents, ben on a tout en main. Et là, ils sont capables d'avoir une meilleure vision.
4: Le nouveau propriétaire, Mathieu Barry, avait besoin de cette clarté avant de se lancer.
5: Le stress, l'anxiété, là, parce que évidemment, c'est un peu l'achat d'une vie. Hein, on met toute notre vie sur la ligne. À la fin, quand on signe, ben, c'est le chéri.
4: Malgré quelques désaccords mineurs pendant les négociations, la connexion entre les deux hommes a été évidente.
2: On s'est rencontrés deuxième fois, troisième fois. Il y a eu un match assez rapide par la suite sur le développement. Parce qu'on avait des idées semblables pour la suite de l'entreprise.
6: Vous êtes d'accord avec ça?
5: Très d'accord avec ça, puis je dirais, pense que moi j'ai été extrêmement chanceux là-dedans parce que, étant donné que André avait été les deux côtés de la transaction, il a été vendeur, mais il était aussi repreneur. Il savait exactement c'était quoi être dans mes souliers.
4: La transaction a finalement eu lieu à l'automne 2024 et quand Mathieu est arrivé, tout était prêt.
5: Mon bureau m'attendait, mon ordinateur m'attendait, toutes les décisions revenaient à moi. C'était même un peu trop, là, ça a été, là, André, il va falloir du mec parce que je sais pas ce qui se passe. Fait que...
4: André est resté en poste officiellement pendant 14 mois pour passer le flambeau, mais il est toujours présent en cas de besoin.
2: Ça reste en toi, c'est impossible de faire disparaître tout ça. Par contre, je commence à prendre de plus en plus un recul où je laisse Mathieu faire les choses. S'il y a besoin d'aide, il va m'appeler. On se parle régulièrement, des courriels, hey, j'ai ça, qu'est-ce que t'en penses? Je veux l'accompagner, je veux que ça réussisse. Ça fait 44 ans, hein, 45 bientôt. Il faut que ça marche encore. Là.
5: Si André s'était désengagé tout de suite, ça n'aurait pas fonctionné. Donc, il y avait des choses, des enjeux, je dirais, opérationnels au départ qui étaient critiques, que si André avait décidé de partir, on aurait été vraiment dans le problème. Je pense qu'on aurait peut-être pas passé au travers.
3: Un agent nettoyeur.
4: Dans cette aventure, André et Mathieu ont été accompagnés par le CETEC, le Centre de transfert d'entreprise du Québec. L'organisme a changé de nom l'an dernier pour devenir Repreneuriat Québec.
0: Depuis maintenant 2015, qu'on a accompagné plus de 6200 entreprises et on est vraiment dans une projection de 16 000 entreprises qui ont l'intention de transférer dans les 12 prochains mois.
4: Le PDG, Alexandre Olive.
0: Un des éléments fondamentaux, c'est le manque de préparation de nos cédants. Alors souvent, on veut vendre, mais un peu trop à la dernière minute. Pour faire un bon plan de match, ça prend de 2 à 3 ans avant la transaction. Donc, on travaille beaucoup avec nos équipes, avec tous les partenaires pour sensibiliser les cédants, parce que ce n'est pas juste une transaction, c'est une transmission d'un patrimoine. Il y a une vision, il y a des employés en place, il y a une culture. Par contre, le taux de survie est très important. 87,5% des entreprises qui sont accompagnées chez nous sont encore debout 5 ans plus tard.
7: Ça crée des tensions.
4: Un dossier qui passionne la chercheure Marie-Josée Drapeau, professeure à l'Université du Québec à Chicoutimi.
7: Ça crée des tensions au niveau identitaire, ça crée des tensions aussi au niveau relationnel.
4: Elle pense qu'on pourrait accentuer l'accompagnement psychologique des cédants parce que pour les baby-boomers, le travail est un facteur identitaire important.
7: Moi, je pense qu'il reste beaucoup de choses à faire. On accompagne beaucoup les repreneurs avec la partie légale, mais la partie humaine, Tu sais, pour les salariés, il y a toujours des formations à la retraite qui préparent normalement les gens à comment envisager la retraite puis les différents passages qui peuvent s'offrir à eux. Ben, j'ai pas l'impression qu'il y a beaucoup de ça chez nos entrepreneurs. Je dis pas que c'est bon pour tout le monde. Je dis juste que c'est de proposer des modèles différents de sortie.
4: De leur côté, André et Mathieu sont reconnaissants de l'accompagnement qu'ils ont reçu.
2: Quand j'ai commencé il y a plus d'une vingtaine d'années à acquérir des entreprises, il n'y avait pas ce qu'il y a aujourd'hui, Repreneuriat, Québec, toutes ces choses-là. Les gens voulaient vendre, ils n'étaient pas prêts. Et qu'on perdait énormément de temps.
5: André nous a fait un beau leg, finalement, où on a une compagnie qui fonctionne bien, qui est profitable, qui a une bonne réputation. Fait que là, c'est comme le côté le fun. Là. Il faut juste prendre ça, bâtir sur ça, puis continuer à le développer.
4: Et Mathieu Barry n'écarte pas l'idée d'acquérir d'autres entreprises si l'occasion se présente. Ici Vincent Rességuier, Radio-Canada, Laval.
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1: Le Hamas et d'autres groupes palestiniens se sont rendus coupables de violences sexuelles systématiques à grande échelle lors de l'attaque palestinienne du 7 octobre 2023 contre Israël qui avait tué 1200 personnes. C'est la conclusion rendue publique aujourd'hui d'une commission d'enquête israélienne créée spécifiquement sur le sujet. Ceci alors que, de l'autre côté, de nombreux rapports ainsi qu'un grand reportage du New York Times publié hier démontrent que la pratique du viol par des membres de l'armée israélienne et des gardiens de prison contre les prisonniers palestiniens a pris une grande ampleur sous le gouvernement Netanyahou. François, bonsoir.
8: Bonsoir, Madeleine.
1: Bon, François, ce sont des sujets difficiles, mais ce sont des sujets importants. Si on commençait par ce rapport israélien, qu'est-ce qu'il dit?
8: Bon, c'est une enquête qui corrobore les faits sur un drame dont les grandes lignes étaient connues et ont fait l'objet d'une grande couverture journalistique, à savoir que l'horreur du 7 octobre 2023, elle avait aussi cette dimension qui accompagne presque toujours les guerres, les agressions sexuelles en Syrie contre les civils, par les militants palestiniens en armes. L'enquête a été menée pendant 2 ans auprès de 400 témoins et experts. Elle conclut que le Hamas, ce jour-là, a recouru, je cite, de manière délibérée et systématique à la violence sexuelle et sexiste, avec des crimes caractérisés, peut-on lire dans le rapport, par une cruauté extrême et d'immenses souffrances humaines, souvent infligées de manière à amplifier la terreur et l'humiliation. Alors, exemple d'un témoignage cité dans ce texte de presque 300 pages, publié par une ONG israélienne nommée Commission civile, un survivant raconte « Je les ai vus la violer. Pendant qu'ils la violaient, nous l'entendions crier. Puis ils l'ont assassinée. Ensuite, ils l'ont violée à nouveau, même quand elle ne bougeait plus. » Fin de la citation.
1: Par ailleurs, le Parlement israélien a approuvé hier la création d'un tribunal militaire spécial pour juger les auteurs de ces crimes.
8: Oui, adopté par la Knesset avec 93 voix pour, 0 contre, 27 abstentions quand même, la loi prévoit la peine de mort et vise à juger entre 300 et 400 Gazaouis en détention, soupçonnés d'avoir été directement liés au 7 octobre. Les groupes de défense des droits de l'homme en Israël, comme B'Tselem, ont exprimé des réserves parce qu'ils craignent un processus sans garantie ni indépendance judiciaire contaminé par l'utilisation éventuelle d'aveux obtenus par la torture. Ils estiment également que cela pourrait devenir un procès-spectacle qu'on prévoit d'ailleurs diffuser sur un site web spécialement activé à cette fin. Cette loi, je le précise, Madeleine, arrive après qu'Israël a déjà approuvé le 30 mars dernier la peine de mort pour les Palestiniens accusés d'avoir tué des Israéliens, mais l'absence de nature rétroactive dans cette loi rendait impossible son application aux événements du 7 octobre, d'où cette seconde loi plus spécifique.
1: Mais on le disait en introduction, l'horreur ne va pas que dans un sens. Et le dossier des tortures et des viols, cette fois des prisonniers palestiniens par leurs geôliers israéliens, qu'est-ce qu'on en dit?
8: Ah, ça s'alourdit. Un reportage choc publié hier par le New York Times sous la signature de Nicholas Kristof. C'est un commentateur, mais il fait ça sur le mode du reportage. Il est allé en Cisjordanie, territoire palestinien occupé par Israël. Eh bien, ce reportage vient corroborer et illustrer avec des témoignages difficiles à lire, encore une fois, de nombreux rapports accablants pour les autorités israéliennes qui circulaient déjà, notamment par l'ONU, par des organisations, là-bas que je l'ai nommé B'Tselem, ou aussi en Europe, Euromed Human Rights Monitor, ou encore parfois par la diffusion de vidéos interceptées, parfois prises par les auteurs des crimes. Si les autorités israéliennes ont largement nié tout abus systématique et dénoncé, je cite, des accusations absurdes et inventées, je crois que c'était Netanyahou comme ça qui a dit ça, eh bien, des enquêtes médiatiques, y compris israéliennes, hein, le quotidien Haaretz, par exemple, et quelques procédures internes à l'armée qui ont filtré, en fait, état d'incidents spécifiques. Mais aujourd'hui, Madeleine, on est bien au-delà de cas isolés. Un rapport de 2025 de la Commission d'enquête internationale indépendante de l'ONU a documenté une forte augmentation des violences sexuelles commises par les forces de sécurité israéliennes, viols, tortures à caractère sexuel, insertions forcées d'objets, etc.
1: Et que dit l'article du New York Times, François?
8: Alors, Nicolas Christophe est allé en Cisjordanie. Il a rencontré plusieurs dizaines de témoins d'horreur, mais aussi des victimes qui ont survécu à leur mauvais traitement et qui racontent. Alors, c'est souvent à la première personne. Alors, je cite le journaliste d'abord. Des Palestiniens m'ont décrit un schéma de violence sexuelle israélienne généralisée contre des hommes, des femmes et même des enfants, commise par des soldats, des colons, des interrogateurs du Shin Bet, c'est le service de sécurité, et surtout par des gardiens de prison. Alors, Christophe donne la parole, par exemple, à Sami Al-Saï, 46 ans, journaliste indépendant, qui raconte qu'après avoir été arrêté en 2024, alors qu'il était conduit en cellule, un groupe de gardiens l'a jeté à terre, et parmi les gardiens, une femme l'attrape par le pénis et les testicules en plaisantant « Ceci m'appartient », a-t-elle dit, avant de serrer si fort qu'il en a hurlé de douleur. Autre témoignage, celui d'une femme de 42 ans qui affirme avoir été enchaînée nue à une table de métal pendant que des soldats israéliens la violaient de force pendant 48 heures, pendant que d'autres soldats filmaient les agressions.
1: Donc, des horreurs qui se passent dans les prisons, c'est ça?
8: Oui, exactement, dans les prisons israéliennes, comme les horreurs du 7 octobre 2023, mais là, c'était dans les kibbutz

0: et dans les en plein air. Bon, bref, au lendemain du 7 octobre 2023, petit rappel pour finir, Donald Trump, Joe Biden, Netanyahou, de nombreux sénateurs américains, Marco Rubio à l'époque, avaient condamné les violences sexuelles du Hamas. Benjamin Netanyahou avait notamment interpellé ceux qui se taisaient à l'époque. Mais où êtes-vous donc aujourd'hui? Conclusion de Nicholas Kristof, et là il redevient un commentateur, il dit « Les sévices horribles infligés aux femmes israéliennes le 7 octobre se produisent désormais quotidiennement. » Contre les Palestiniens, ils persistent en raison du silence, de l'indifférence et du refus des responsables américains et israéliens de répondre à la question de Netanyahou. Mais où êtes-vous donc?
1: Merci François.
0: Au revoir, madame.
1: Au revoir.

0: chronique environnementale maintenant. Le premier ministre Mark Carney ne s'en cache pas. Il veut accélérer les grands projets pour développer l'économie canadienne, favoriser la production et le transport d'énergie au pays, pour s'affranchir de notre dépendance au marché américain. Et vous l'avez peut-être entendu ces derniers jours, le gouvernement Carney veut aller encore plus vite. Donc, il propose de simplifier le processus d'approbation de ces chantiers. On s'est demandé, mais où en sont donc ces grands projets d'intérêt national? Valérie Boisclair, journaliste spécialisée en environnement, est avec nous. Bonsoir Valérie.
1: Bonsoir Madeleine.
0: Donc, il y a ce bureau des grands projets qui doit faciliter le travail. Qu'est-ce qu'il fait au juste depuis sa création l'été dernier?
1: Ben, le bureau, pour rappel, sa création découle de la loi C5 pour accélérer les grands projets, loi qui a été passée sous Bâillon avec l'appui des conservateurs l'an dernier. C'est une loi qui, je précise, est contestée en ce moment devant les tribunaux parce qu'elle confère au gouvernement des pouvoirs exceptionnels. Et le bureau des grands projets, donc, comme vous le dites, il a débuté ses travaux le 29 août 2025. Et l'idée, vraiment, c'est d'avoir un guichet unique pour éviter de dédoubler le travail entre les ministères, entre les agences. Parce que ça, c'est un des problèmes qui contribue au long délai auquel Ottawa veut s'attaquer. Et pour aller plus vite, justement, son mandat au bureau, c'est de simplifier des processus d'approbation, d'une part, mais aussi d'aider à coordonner le financement des projets. Et c'est ce qu'on a vu, par exemple, avec le projet d'expansion du terminal du port de Montréal à Contrecoeur, qui, il y a un an, n'avait pas le financement pour aller de l'avant. Et là, l'intervention du bureau des grands projets, depuis que le terminal de Contrecoeur lui a été référé en septembre 2025, mais ça a permis à l'administration portuaire d'aller chercher 1,16 milliard de dollars de prêts de la Banque de l'infrastructure du Canada et d'avoir finalement son coût d'envoi officiel.
0: Donc, c'est pas seulement l'accélération de l'approbation, c'est aussi une question de financement.
1: Le bureau, il est là pour encadrer, pour offrir de l'expertise, mais on compte aussi sur lui pour recommander des chantiers qui pourraient officiellement être désignés comme projet d'intérêt national. Et c'est important de le préciser parce que si un projet est d'intérêt national au sens de la loi, c'est à ce moment-là qu'il peut contourner des processus réglementaires, des lois, par exemple la loi sur les espèces en péril ou la loi sur l'évaluation d'impact.
0: Et il y en a combien de ces projets qui sont considérés officiellement comme des projets d'intérêt national?
1: Aucun. Il y en a zéro en ce moment, Madeleine. Ça peut porter à confusion,
0: oui.
1: En fait. Parce que si vous allez sur le site du Bureau des grands projets, il y a 15 projets qui sont listés, dont celui de Contrecoeur. On voit aussi le projet de gaz naturel liquéfié de LNG Canada en Colombie-Britannique, la mine de Nouveau Monde Graphite dans la Naudière, des projets d'hydroélectricité aussi. Et il y a ce que le gouvernement appelle des stratégies de transformation qui sont des projets à un stade précoce. Ça, il y en a 6, dont le train à grande vitesse entre Toronto et Québec, des projets de captage de carbone, des projets éolien aussi. Et ces 15 projets et 6 stratégies-là, ils ont été soumis pour examen au bureau des grands projets, mais ils n'ont pas de facto la désignation officielle. Il n'y en a aucun qui est inscrit à la loi C5 à ce jour et donc aucun ne bénéficie de mesures d'accélération qui lui permettraient de contourner des lois. Et cette décision-là, de toute manière, elle n'appartient pas au bureau des grands projets. On lui réfère des projets. Il les évalue, il fait ses recommandations au ministre et c'est le gouvernement, au final, qui décide. Mais de l'avis de M. Carney lui-même, c'est pas un processus aussi rapide qu'il le souhaiterait. Donc, vendredi, il a en effet annoncé qu'il entend élargir encore plus les pouvoirs ministériels et que, ben, bureau des grands projets ou non, désignation officielle ou non, il souhaite que l'examen, la décision et la délivrance des permis prennent au maximum un an pour ces grands projets.
0: Et vous l'avez dit, c'est le gouvernement, ultimement, qui décide s'il va obtenir ce statut ou non de projet d'intérêt national. Comment il le fait? Et comment il... finalement, des projets qui vont pouvoir contourner les lois, là?
1: C'est ce que beaucoup d'élus se demandent en ce moment. D'abord, il faudrait définir qu'est-ce que ça signifie concrètement, projet d'intérêt national. Le gouvernement devait publier un décret pour clarifier les critères. Or, il ne l'a pas fait encore. On sait qu'il considère certains facteurs. Est-ce que ça renforce l'autonomie du Canada, son économie, par exemple? Est-ce que ça permet de lutter contre les changements climatiques? Mais le député du Bloc québécois, Patrick Bonin, qui siège sur le comité de suivi de la loi, il me disait qu'on ne sait pas quelle est la pondération des critères. Et selon lui, l'environnement, ça ne penche pas lourd dans la balance en ce moment. Du côté des conservateurs, on se demande qu'est-ce qu'il fait le bureau de son budget de 42 millions de dollars par an si après des mois, aucun projet ne bénéficie de mesures d'accélération. Mais pour Dawn Farrell, ancienne PDG de Trans Mountain, qui est en ce moment à la tête du bureau des grands projets, la désignation officielle, c'est un outil parmi d'autres. En fait, le simple signal que la loi envoie, il est tellement fort, le message qu'Ottawa fait de ces chantiers-là une priorité, que ça suffit à rassurer l'industrie l'industrie et à faire bouger les choses. Et ça, ça inquiète des citoyens, dont ceux de Vigie citoyenne Port de Contrecœur, parce qu'ils ont peur que ça se fasse au détriment de l'environnement.
0: Valérie Boisclair, merci.
1: Merci à vous.
0: Et c'est comme ça que l'émission prend fin aujourd'hui. On vous parlait de ces nouveaux mots dans le Petit Robert et je vous demandais, est-ce qu'il y a des nouveaux mots qui mériteraient de faire leur entrée dans le dictionnaire? Il y a Robert qui nous dit le terme « insécure » est déconseillé en français. Toutefois, je serais prêt à accueillir ce mot pour faciliter des situations comme « son attitude me rend insécure, je me sens insécure dans cet environnement ». Bon, on va en parler avec Valérie Boisclair en environnement. Ses placements financiers sont très insécures. Bien sûr, on peut trouver des solutions de rechange, mais elles exigent souvent des entourloupettes. Alors, merci pour cette suggestion, Robert. Je comprends aussi par vos courriels que certains ne sont pas chauds du tout ou ne sont pas très heureux de voir le « faque », donc « fait que » faire son entrée dans le dictionnaire. Merci de nous écrire. Ici Madeleine Blais-Morin. Bonne soirée à tous. À demain.

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2: Bonjour, ici Karine Matheux. Voici les informations. D'abord aux séries éliminatoires de la Coupe Stanley. Les Sabres de Buffalo ont vaincu le Canadien de Montréal dans le quatrième match de cette série de deuxième ronde. C'est Zach Benson, l'attaquant des Sabres, qui a marqué en troisième période pour donner l'avance aux siens. Malgré une poussée offensive en fin de match, les Canadiens n'ont pas réussi à marquer le but égalisateur. La marque finale, 3-2, Buffalo. Le tricolore avait pourtant l'avance, 2-1 après une période, mais un rebond malchanceux sur la bande lors du deuxième engagement est venu déjouer le gardien Jacob Dobesch pour égaliser la marque 2-2 et inverser le momentum. Malgré la défaite, les partisans montréalais gardent le moral.
3: Je pense pas qu'ils ont mal joué. Je pense qu'ils jouent la même game la prochaine game puis c'est une victoire. Là.
4: On se reprend jeudi.
3: Je suis pas stressé par tout.
5: Sérieusement, les gars ont très bien joué ce soir. J'ai hâte de voir la prochaine game, honnêtement. Puis on va la gagner à Buffalo.
2: La série est égale 2-2. Le prochain match aura lieu jeudi à Buffalo. Dans un autre match de série éliminatoire important dans la Ligue de hockey professionnel de hockey féminin, la victoire de Montréal a battu le Frost du Minnesota 2-1 lors du match ultime. La victoire de Montréal atteint la finale de la FLPHF pour la première fois de son histoire et retrouvera maintenant la charge d'Ottawa pour tenter de remporter la Coupe Walter. La première ministre du Québec affirme qu'elle en a assez des projets de virage numérique qui dérapent. Radio-Canada révélait hier matin que c'est maintenant le chantier de modernisation informatique du système de justice qui soulève des préoccupations. Christine Fréchette veut donc accélérer la mise en place des recommandations de la commission Galland qui visait notamment à remédier à l'absence d'expertise gouvernementale de pointe en matière de transformation numérique. Le reportage de Thomas Gerbet.
6: Je suis comme les Québécois, hein, je suis tannée de voir qu'il y a des projets informatiques qui ne respectent pas les budgets ou qui ne sont pas livrés en temps.
7: La première ministre Christine Fréchette veut mettre en place le plus vite possible la toute première recommandation du rapport d'enquête sur le fiasco informatique Saclic. Il s'agit de mettre en place une autorité centrale pour accompagner les ministères et les organismes. L'objectif est aussi de réduire la dépendance aux consultants et firmes externes. Les partis d'opposition réclament ces changements. Michel Sétlacoué du Parti libéral, Ruba Gazal de Québec solidaire et Paul Saint-Pierre Plamondon du Parti québécois.
8: Il y a une façon de faire à la CAQ qui clairement ne fonctionne pas, où on a un ministère de la cybersécurité et du numérique qui a des pouvoirs limités.
9: Il faut qu'on ait une expertise à l'interne, dans les ministères, parce qu'en ce moment, il n'y a personne qui sait ce qu'on est en train de faire. On donne tout au privé.
10: Oui, ça prend une compréhension grâce à des audits de ce qu'un gouvernement pourrait faire de mieux. On a quelques hypothèses de travail là-dessus.
7: La ministre de la Cybersécurité et du Numérique, France-Hélène Duranceau.
11: Il y en a eu des projets informatiques. Il va continuer d'en avoir de nombreux devant nous. Maintenant, est-ce que la gouvernance peut être améliorée? La réponse, c'est oui.
7: L'audit du dossier santé numérique est toujours en cours. Et selon nos sources, le grand virage numérique de la justice devrait bientôt faire l'objet d'un examen. Ici Thomas Gerbert, Radio-Canada, Montréal.
2: À Montréal, les enseignants qui avaient été suspendus à l'automne 2024 pour avoir fait régner un climat toxique à l'école primaire Bedford ont perdu leur brevet d'enseignement. Ces décisions font toutefois l'objet de contestations. La décision du ministère de l'Éducation de révoquer les brevets est applaudie par l'opposition à l'Assemblée nationale. Voici la libérale Michèle Sétlacoué, le péquiste Pascal Bérubé et le solidaire Sol Zanetti.
8: Je pense que c'est une bonne chose que ces enseignants ne soient plus face aux élèves.
12: Révoquer les brevets d'enseignement, c'était la chose à faire.
13: C'est une excellente chose. Ces gens-là devaient perdre leur emploi. Ce qui s'est passé à Bedford n'a pas d'allure.
2: Le rapport des accompagnateurs de l'école Bedford a été rendu public hier matin. On y apprend que la situation s'est améliorée dans cette école et que la majorité des mesures du plan d'action ont été appliquées. Les autorités sanitaires de l'Ontario rapportent que 7 personnes de plus ont été placées en isolement dans la foulée de l'éclosion d'antavirus sur un bateau de croisière. Ces personnes sont considérées comme étant à faible risque. Elles s'ajoutent aux 3 passagers ontariens qui sont rentrés au pays après avoir été exposés au virus et qui sont considérés à haut risque. La 4e personne rapatriée au même moment qui réside au Québec n'est pour sa part plus considérée comme étant à haut risque. Donald Trump est en route vers la Chine où il s'entretiendra avec son homologue chinois Xi Jinping. Les échanges commerciaux devraient dominer les discussions entre les leaders des 2 premières puissances économiques mondiales. Les hostilités entre l'Iran et les États-Unis et leurs retombées globales, y compris pour la Chine, devraient toutefois projeter une ombre sur le sommet. L'ex-ambassadeur du Canada en Chine, Guy Saint-Jacques, explique que Pékin s'inquiète de l'instabilité mondiale causée par l'administration Trump.
4: Je pense que les dirigeants chinois sont très inquiets quand ils voient le comportement de Trump, parce que c'est pas un comportement digne, c'est pas un comportement responsable, et puis ça soulève toutes sortes de questions sur son état de santé mentale. Et puis, ils s'attendent à beaucoup de la part d'une superpuissance. Ils ont besoin d'un système mondial qui fonctionne bien pour atteindre leur objectif.
2: La question des ventes d'armes américaines à Taïwan devrait aussi être abordée pendant cette visite de 2 jours du président américain. Voilà, c'était les informations.

Il est 6h06, ici Martine Blanchard, c'est le début de votre matinale. Aujourd'hui, mercredi, c'est le 13 mai 2026. Nous allons continuer de réfléchir à ce qui s'est passé lors de ce jour des élections municipales avec, en quelque sorte, une analyse, une appréciation des données, des forces en présence, notamment avec Yvon Godin. Monsieur Godin, qui est le président de l'Association francophone des municipalités du Nouveau-Brunswick. Alors, on va revenir sur les grandes lignes de l'élection municipale avec lui vers les 7h35 ce matin. Lui-même aussi, qui se présentait à cette élection comme conseiller à Rivière-du-Nord. Et donc, et qui a remporté son siège, soit dit en passant. Et puis, nous allons aussi probablement entendre de nouveau des lendemains de ces résultats, les réactions dans les communautés. On a suivi les reportages de nos collègues hier au téléjournal, notamment. On est allé à la rencontre des citoyens aussi sur ce qu'on a constaté. Il y a quelque chose aussi qui reste comme un peu loin de nous, mais on voit les manchettes, on suit l'évolution de ça.

0: Oui, l'antivirus, c'est ce virus-là, bon, qui s'est parti d'un bateau de croisière. Vous avez vu après ça les passagers être redéployés chacun chez eux, le traçage, des termes qui, quand on les entend, nous ramènent peut-être dans de mauvais souvenirs. C'est important de faire cet exercice-là, certainement, quand on a affaire à un virus qui est peu observé dans la forme qu'il a pris dans l'affaire dont on parle ce matin et depuis les derniers jours, même semaine. Et donc, la question qui est le plus souvent posée aux autorités de santé publique qu'on invite sur toutes les plateformes, c'est est-ce qu'on doit s'inquiéter? Donc, on partira de ça. Et après ça, avec Dr Légère, on va tenter de comprendre, parce qu'on a déjà la réponse qui est donnée dans plusieurs des reportages, si vous l'avez suivi. Mais qu'est-ce qui fait la différence entre, oui, la COVID-19 ou ce qu'on appelait avant le coronavirus, c'est hyper dangereux et il faut s'en méfier, et ça, d'une manière différente. C'est moins dangereux et pourquoi c'est moins contagieux et si ce l'est, ben dans quelle mesure. Bref, on va tenter de d'élucider tout ça. Puis après, qu'est-ce qu'on fait comme gouvernement provincial au Nouveau-Brunswick, comme autorité de santé publique, quand quelque chose comme ça se passe loin de nous? Et ça avait été le cas aussi dans le temps de la COVID-19 ou du coronavirus, mais il s'enclenche quand même un processus où on a comme une veille, où on a une surveillance de comment ça évolue tout ça. Donc, après avoir entendu dans des reportages du réseau, avec les émissions à Montréal, les experts au Québec, je me suis dit, ben voyons ce qu'on fait chez nous, qu'est-ce qu'on observe chez nous et quel message on veut lancer aux Nouveau-Brunswickois qui sont peut-être inquiets à force d'entendre parler d'antivirus. Donc, Dr Yves Légère, c'est en troisième heure que nous allons le recevoir à l'émission. Avec Myriam, on va revenir sur la mort de Georges Gauguin. Beaucoup, beaucoup déjà de témoignages ont été entendus et puis on va y revenir parce que bon, c'est tout un legs que laisse M. Gauguin et tous les artistes qui ont bénéficié, j'ai le goût de dire, de son grand parapluie, de sa générosité qui était sous son aile parce que c'était un amoureux des arts et des humains, j'ai le goût de dire, et des artistes. Et puis je pense que beaucoup de gens le soulignent à juste titre depuis les derniers jours. Louis-Philippe Leblanc, Steve Legault, comment allez-vous ce
1: bonjour,
0: matin?
1: Bonjour, bonjour.
0: Bon, mais c'est, côté hockey, deux défaites hier, les Wildcats et les Canadiens, mais Buffalo a gagné. Alors, oui. Les fans de Buffalo, oui. Manifestez-vous, je suis heureuse pour vous ce matin.
2: Le journal La Presse a fait un beau travail. Oui. Ils ont pris deux journalistes, puis ils ont mis à Montréal, puis ils leur ont fait porter un chandail de Buffalo. Ah,
0: pour
2: puis,
0: voir les réactions.
2: Comment que c'est d'être en territoire hostile.
0: Aïe, aïe, aïe. En territoire hostile.
2: Je trouvais tellement que c'est une bonne idée. On pourrait faire la même chose, là, mettre
0: avoir
2: un chandail
0: le Centre Bell hier, je ne me serais pas senti.
2: Ouais. Ben, ils sont dans des restaurants, des choses, mais on pourrait faire la même chose, porter un chandail des Saguenayens, pas venir
0: à Moncton avec un chandail. C'est une bonne idée.
3: Vendredi, il y avait une grande section quand même, là, avec des gens de Chicoutimi qui avaient fait le voyage pour le premier match de la série.
0: Ça, c'est des vrais de vrais. Hein?
3: Ouais. Puis c'était vendredi et samedi, donc j'ose croire qu'ils ont pris des billets pour les deux matchs parce que c'est pas si dispendieux que ça.
0: J'espère. Et on mesurera les retombées économiques que
3: absolument.
0: Ça a quand les Wildcats se rendent loin comme ça dans les séries parce que c'est arrivé déjà. Et justement, les Saguenayens, ça fait plutôt longtemps. Alors, je pense que c'est pour ça qu'on s'excite autant puis qu'il y a toute cette énergie.
3: L'année dernière, c'était avec Mouski. Avec, c'est pas si loin que ça d'ici. Ça se fait le voyage.
0: Ça se fait en voiture.
3: Ouais, c'est ça.
2: Saguenay, c'est un bout d'ici.
0: Le Saguenay, c'est pas la porte.
3: Ouais, mais c'est pas...
0: C'est pour, comme
3: c'est
0: Steve
3: pas Gatineau,
0: dit,
3: là.
0: Ils viennent pour deux jours, minimum.
3: C'est ça.
0: Et c'est bon pour le centre-ville. Ouais. Ça fait énormément d'activités parce que, qu'on se le dise, les matchs des Wildcats en saison régulière attirent du monde, mais pas autant que ces matchs-là qu'on
2: voit.
0: C'est quoi
2: le match le plus loin? Ça doit être les Huskies de Rouyn-Noranda. Le match le plus loin qu'on peut aller voir.
0: C'est pas mal loin. Pour la LHJMQ.
2: Je pense que c'est pas mal le plus loin.
0: Je ne sais pas s'il y a des vrais fans des Wildcats qui les ont suivis jusque-là. Je ne le sais pas. Mais non, je ne porterai pas de chandail des Saguenayens.
2: Non.
0: Mais cela dit, c'était des matchs serrés les deux. Et il y a du bon hockey par les temps qui courent. Même du monde qui ne regarde pas le hockey d'habitude. Comme votre animatrice se prend au jeu à suivre.
2: Il y a du hockey féminin aussi.
0: Ah, mais
3: la victoire de Montréal qui est en finale.
2: Et c'est la première fois parce que c'est une nouvelle ligue. On s'entend.
0: Oui,
2: c'est la première fois que Montréal.
0: Elle passe à la finale.
3: C'est la première fois que Montréal se rend. C'est la première fois qu'on n'aura pas une finale Minnesota contre Boston. Parce que les deux premières saisons, c'était le Minnesota
2: c'est la troisième
3: contre le Boston
2: saison
3: en finale. Puis c'était le Frost du Minnesota qui a remporté deux fois. Ben là, on aura le Montréal contre le Ottawa en finale.
0: Le Montréal contre le Ottawa.
2: Canadienne.
0: Ça, c'est
3: une
0: magnifique.
3: Finale toute canadienne, la charge d'Ottawa contre la victoire de Montréal. Ça commence jeudi déjà.

0: Là, puis qui d'autre? Capitaine Clutch pour marquer le but gagnant.
1: Marie-Philippe
0: Poulin.
1: Ah.
0: Capitaine Canada qui est allé donner la victoire à son équipe.
1: Il nous a fait vivre tant d'émotions en Italie.
0: Très bon match de 2-1 d'ailleurs.
1: Ouais. Alors, on va suivre la finale de la victoire au hockey féminin, notamment. Et qui, c'est ça. Je, pendant quelques semaines, je suis une fan de hockey. Après ça, c'est fini.
0: Oui, mais après ça, Martine, c'est la Coupe du Monde qui s'en vient.
1: Ah oui, c'est vrai?
0: Ça commence, la Coupe du Monde.
1: Je crois que vous me parliez des Blue Jays aussi. Ah, puis il n'y a pas juste moi qui, des fois, est fan des Blue Jays. Des fois, des fonctionnaires du ministère du Tourisme. Je vous en reparlerai tantôt.
0: Oui, bon lien, ça.
1: Il y a eu 13 personnes, en fait, du ministère qui sont allées voir un match des Blue Jays à Toronto. Puis il y a eu beaucoup de questions pour la ministre hier à l'Assemblée législative pour défendre cela. Et c'était le même jour où on parlait des changements aux règles pour les lobbyistes. Je trouve qu'il n'y a pas de hasard dans la vie. Ça a peut-être pas été une journée super facile pour la ministério. Bref, on en parlait, bien sûr, parce que l'opposition posait des questions en lien avec cette entente qu'on a fait avec les Blue Jays de Toronto, qui en soi assez intéressant. Je veux dire, c'est une stratégie. On a une équipe qui a fait vivre de grandes émotions à tout le Canada, puis qui est passée proche de gagner la Série mondiale, puis on veut de la visibilité pour le tourisme au Nouveau-Brunswick. Mais après, 13 fonctionnaires qui vont voir un match des Blue Jays, ça coûte de l'argent aussi, plus que des hot dogs à 13 $, comme a dit un membre de l'opposition. Donc,
0: des fois, par exemple, aux Blue Jays, le hot dog est 2 $.
1: C'est vrai?
0: Des
1: fois, là, j'espère que ça tombait sur une soirée comme ça. Peut-être pas quand on est rendu en Série mondiale, mais peut-être les matchs de saison régulière. OK, assez de sport. Ça aussi, c'est du sport.
2: Je fais une mini-parenthèse parce que je regarde, moi, souvent les Google Trends, donc ce que les gens recherchent sur Internet.
1: Oui.
2: On dit qu'on parle beaucoup de sport, mais souvent, dès qu'il y a un match canadien, n'importe quoi, c'est dans les recherches. Là. C'est les choses que le monde regarde beaucoup. Hier, exceptionnellement, c'est la première fois que je voyais les résultats d'élections. Les gens sont beaucoup allés chercher ça.
1: Oui.
2: Puis c'était vraiment la plus grosse recherche, moi, j'ai vu de manière... à chaque fois que je regarde ça, là. Mais hier encore, on a regardé Wildcats, Montréal, les Blue Jays, c'est tout le temps dans les résultats de recherche. Il y a beaucoup de gens Nouveau-Brunswick qui vont sur Google puis qui fouillent.
1: Des fans de sport, hein? Donc, coudonc,
2: Alex Newhook, je ne sais pas c'est qui, lui, il a été cherché.
1: Il fait des bons buts, ça, de temps en temps.
0: Ça doit être le moteur de recherche. Ça doit être juste les résultats pour Terre-Neuve.
1: C'est
0: quoi? C'est un agent de Terre-Neuve.
2: Non, ça, c'est pour Nouveau-Brunswick.
0: Ah, OK, parfait.
2: Brendan Clark, je ne sais pas c'est qui.
1: OK, bon, mais c'est...
0: Brendan Clark, joueur de l'NBA qui est décédé à 29 ans. Oui, ça fait les manchettes hier dans le monde du sport.
1: J'ai 2 ans d'encyclopédie de sport.
0: Désolé,
1: C'est pour ça que je suis pris en 2 fans de sport. Je suis obligée de suivre des sports. Qu'est-ce que vous voulez? C'est correct,
0: l'actualité
1: merci.
0: Générale de mon travail, puis je regarde le sport dans mes livres.
1: C'est de toute beauté. Hier à l'émission, on a fait un marathon en parlant de sport. Ouais. On a fait une tonne d'entrevues, réactions avec des élus, avec des analystes.
2: Bravo, Martine, parce que c'est un record, 15 entrevues. Je pense
1: que c'est mon record personnel. D'ailleurs, tout est disponible en ligne. Si vous voulez aller voir si on a parlé de votre municipalité et tout le reste. Mais dans le lot, et c'est pas vraiment prévu comme ça, mais quand il est en ville, on le reçoit. Le ministre des Finances, François-Philippe Champagne, est en studio. D'ailleurs, l'entrevue aussi est en formule vidéo, si vous voulez la voir. Puis on va revenir sur l'annonce là, des ports pour petits bateaux avec vous dans un moment, Louis-Philippe,
2: absolument.
1: D'ailleurs.
2: Je veux dire, pour ceux et celles qui attendaient, parce qu'il y a une entente similaire qui avait été entendue, davantage de détails il y a 2 ans. Là, puis c'était 500 millions de dollars. Là, cette fois-ci, c'est 1 milliard. Mais à cette époque-là, c'était Diane Boutillier, la ministre qui avait présenté ça de pêche océan à l'époque. Puis on avait eu beaucoup plus de détails sur où irait cet argent-là. Là, je vous dirais qu'on reste un petit peu sur notre faim. Mm. On a parlé de Cap-Lumière, Richibouctou un peu, mais c'est tout.
1: C'est sûr que ça fait gros dire, on triple le financement. C'est beaucoup, mais encore faut-il voir le résultat, je pense.
2: Ouais, pour souvent, des projets comme ça, c'est du dragage, donc il faut le refaire de toute manière. Est-ce que c'est de l'entretien? Est-ce qu'on va vraiment améliorer les infrastructures? Beaucoup de questions encore en suspens.
1: Bon, on verra la suite dans un petit moment avec vous. Nous allons, entre autres choses, aux informations régionales. Steve, revenir justement sur ce marathon des élections municipales, pour rester dans la thématique, mais aussi sur les enjeux qui sont ressortis pendant la campagne, mais aussi quand on regarde la composition des conseils municipaux, ils peuvent remonter à la surface. On s'est penché sur la vitalité du français à Dieppe et à Moncton. Faut le dire, Sean Crossman, il est anglophone.
0: Oui.
1: Il dit qu'il veut apprendre le français, mais...
0: Oui. Mère élue de Moncton.
1: On ne peut pas le considérer bilingue.
0: La question se pose, c'est légitime, mais les deux nouveaux élus, lui et Sean Crossman, ainsi qu'Hélène Boudreau, mairesse élue de Dieppe, partagent une vision commune sur la vitalité du français. On le sait, Moncton est officiellement bilingue. Dieppe est la plus grande ville francophone en dehors du Québec. Donc, Hélène Boudreau, qui, on le rappelle, infirmière à la retraite, nouvelle mairesse élue de Dieppe, la première mairesse de Dieppe, l'ancienne conseillère de 2008 à 2012, a à cœur l'appartenance, l'aspect culturel, la communauté acadienne à Dieppe. Et, bon, on en a parlé beaucoup dans les dernières semaines, ce projet de construction d'une école anglophone à Dieppe, et la nouvelle mairesse ne voit pas ce projet comme une menace.
3: S'assurer que notre culture acadienne demeure dans notre ville, mais aussi que l'agrandissement n'est pas bloqué par seulement la langue.
0: Et d'un autre côté, Sean Crossman, qui sera bientôt aux commandes de la première ville officiellement bilingue au Canada. On dit unilingue anglophone. On l'a entendu parler français. Il est capable de se débrouiller. Il affirme son désir d'apprendre cette langue-là. Il est né d'une mère acadienne. Il s'engage donc à renforcer ses capacités linguistiques dans la langue de Molière afin de respecter le fait bilingue de Moncton. On l'écoute.
4: Je veux travailler avec notre staff. Oui, je veux prendre des cours pour prendre, oui, le français, oui.
0: Donc, on voit l'effort est là, c'est présent à Dieppe et Moncton. Donc, les dossiers sont aussi immenses que nombreux. Hélène Boudreau et Sean Crossman veulent rapidement faire leurs preuves. Et ce, dès leur assermentation, 1er juin, pour mériter la confiance de leurs citoyens.
1: Bon, on va l'encourager, M. Crossman. C'est déjà Absolument. Mieux qu'un certain premier ministre qui était au pouvoir il n'y a pas si longtemps. Oui. Donc, ça avance. merci beaucoup. D'ailleurs, nous parlerons probablement de bilinguisme avec Brian Murphy, que je vais recevoir plus tard. J'avais le goût de parler à M. Murphy et M. Légère, dans la foulée de l'élection de M. Crossman, justement, de parler du fait français, de parler des enjeux de Moncton. Ça n'a pas été possible, finalement, pour M. Légère d'accepter notre invitation, mais M. Murphy devrait être là en deuxième heure là-dessus. Merci de nous joindre, nous donner de vos nouvelles. 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Aussi, vous pouvez envoyer un message texte au 1-800-561-1561. Ce sera beau aujourd'hui. Je vous reparlerai de météo un peu plus tard. Déjà presque 6h20. Donc oui, dans la foulée de sa visite au Nouveau-Brunswick, François-Philippe Champagne en a profité pour de nouveau parler de l'enveloppe budgétaire portant sur l'amélioration des ports pour petits bateaux. Il a visité plusieurs endroits dans le sud-est, en fait, lors de son passage chez nous, Louis-Philippe.
2: Absolument. Après la matinale, il est passé ici dans nos studios. Il est allé du côté de Cap-Lumière. Un des seuls projets confirmés après cette visite est d'hier. Il y en a quand même un autre qui a été évoqué. J'y reviendrai un petit peu plus loin. Il est ensuite passé par Chediac, l'a rencontré la première ministre de la province, Susan Hall, puis il a fait une présentation à l'aéroport de Moncton, le tout accompagné par le ministre et député Dominique Leblanc, qui, j'en suis certain, a tout fait pour retenir François-Philippe Champagne à dîner chez lui avec une guédie au homard. Mais on ne le sait pas, où est-ce qu'il a dîné. De quoi a-t-il été question, donc, entre la première ministre Susan Hall et le ministre fédéral des Finances? Voici, donc, M. François-Philippe Champagne.
5: On est allé du côté de Chediac rencontrer la première ministre Holt avec, évidemment, le ministre Leblanc pour discuter des enjeux importants pour le Nouveau-Brunswick. On a parlé de la sécurité alimentaire, on a parlé de la sécurité énergétique. Comment le Nouveau-Brunswick peut jouer un rôle dans cette situation-là mondiale? On a parlé de la diversification des marchés. On a parlé aussi de ce que le Nouveau-Brunswick a besoin. La première ministre m'a parlé, évidemment, de la question de l'immigration, des investissements en infrastructures, des investissements qu'on a fait, des infrastructures de santé. Puis évidemment, avec le ministre Leblanc, on va continuer d'appuyer les entrepreneurs de la région.
2: Donc, on sent vraiment qu'il fait beaucoup la promotion du dernier budget. Là. On veut présenter...
1: Mais toujours dans des grands concepts ou des phrases clés qui ne disent pas concrètement.
2: On peut analyser ça de la sorte. Ce que je vous dirais, c'est que, bon, par exemple, l'investissement par rapport au port, je pense que
1: ça, c'est clair.
2: 6-7 fois, il a dit que c'est historique. Donc, et, ouais. donc, c'est un mot qu'il va utiliser souvent. Et vraiment, il veut présenter le gouvernement comme un gestionnaire responsable et conscient des enjeux d'abordabilité. Pour ce qui est des petits ports, ben, le ministre dit que c'est une demande de longue date qui répond à un besoin en Atlantique. Et lorsqu'on veut améliorer la performance économique du Canada, gonfler les exportations, ben, ça prend d'abord des ports en bon état pour que, justement, nos homards arrivent à bon port et puissent se retrouver dans les assiettes des Américains, mais aussi des Chinois, des Japonais, etc. Il y a eu une annonce dans le même thème assez récemment, donc c'est environ 3 ans. Puis rappelez-vous, c'était fin avril 2024, le ministre de l'époque, Diane Boutier, qui présentait un projet de 463,3 millions de dollars sur 3 ans. C'est assez précis comme chiffre. Ça concernait à l'époque 42 ports, dont 8 ici. Là. Il y avait Pigeon Hill, Couchibouguac, Cap-de-Saint-Louis, Saint-Édouard-de-Kent, Côte-Saint-Anne, Dupuis-Corner, Sainte-Marie-sur-Mer, Richibouctou. Puis c'était beaucoup de des reprises annuelles de dragage.
1: Oui, puis je me souviens qu'il y avait des déçus à l'époque qui n'étaient pas inclus.
2: Très, puis on avait dû modifier la liste parce qu'il y avait eu un accident dans un port à cause d'un problème de dragage. Donc, cette fois-ci, on parle d'un milliard de dollars. C'était d'ailleurs dans la dernière mise à jour économique du printemps, le gouvernement fédéral qui parlait de 957,8 millions de dollars sur 5 ans à compter de l'année prochaine, 26-27. Donc, on parle de 200 millions de dollars environ par année. Et on dit que ça s'ajoute au budget normal qui est de 90 millions de dollars. Tout ça, c'est beaucoup de sous, mais c'est divisé sur tous les ports du pays, d'un côté comme de l'autre. Donc, il y a quand même un effet de dilution à ce moment-là. Et Ottawa qui parle d'un investissement qui soutiendra donc la modernisation puis la réparation de ces infrastructures. Donc, quels ports seront touchés? Là, quand on dit que c'est pas très clair, voici de nouveau François-Philippe Champagne, ministre fédéral des Finances et du Revenu national.
5: La ministre des Pêches va déterminer. Il y a déjà un programme qui est en place. Vous savez, on sait déjà des infrastructures qui sont critiques. On sait celles qui ont besoin de travaux imminents et même importants. Celui qu'on a vu à Cap-Lumière, bien, c'était quand même un des ports, justement. Ça fait partie de ceux-là qui auront besoin d'un investissement direct très rapidement. Et le ministre Leblanc, évidemment, est très au fait. Comme ancien ministre des Pêches, je pense qu'on a une bonne idée de ce qu'on doit faire ici au Nouveau-Brunswick puis dans l'Atlantique.
2: Justement, Dominique Leblanc était tout juste derrière. Puis il a expliqué le processus pour que les autorités puissent décider d'allouer un montant à un port ou pas. Donc voici donc Dominique Leblanc, député fédéral de Beauséjour du Parti libéral du Canada.
6: C'est un chemin, malheureusement, que les autorités portuaires connaissent bien. Chaque année, ils soumettent des demandes à Pêche des Océans. Il n'y a jamais assez d'argent. Souvent, les fonctionnaires de Pêche des Océans arrivent puis disent « Ah, ben peut-être l'année prochaine, on n'a pas de fonds cette année. » Mais la bonne nouvelle, c'est que maintenant, ils ont 3 fois l'argent qu'ils avaient l'année passée. Alors, on va dire oui 3 fois plus souvent que l'année passée. Moi, j'ai aucun doute, les pêcheurs savent exactement qui appeler à Tracadie ou à Moncton ou à Charlottetown ou à Gaspé pour aller trouver l'argent. Puis la bonne nouvelle, c'est que François-Philippe a triplé le montant disponible. On était à Cap-Lumière aujourd'hui. On a dit oui à Cap-Lumière. On va aller à Richibouctou bientôt. On va dire oui à Richibouctou. Puis on va continuer le long de la côte de l'est du Nouveau-Brunswick avec ces bonnes nouvelles.
1: Donc, ça pourrait aussi juste être un coup de fil, hein? Pour obligé de faire des conférences de presse partout.
2: On pourrait donner savoir déjà puis donner la liste, mais écoutez...
1: Vous êtes en Nouvelle-Écosse la semaine passée pour dire la même chose. Puis...
2: C'est ça. Puis là, chaque fois qu'il y aura un financement dans un port, on va pouvoir l'annoncer. Donc, on étale le plaisir. C'est pas ça l'expression. C'est pas étaler, c'est faire durer le plaisir. Voilà. Et pour conclure, dans une déclaration, le ministère de Pêche et Océan affirme que les besoins en matière de réparation d'entretien des ports pour les petits bateaux sont évalués en fonction de priorités régionales, nationale, les détails concernant le financement des ports pour petits bateaux prévus dans la mise à jour économique du printemps 2026 seront communiqués au fur et à mesure que les projets seront approuvés.
1: Merci beaucoup, Louis-Philippe. On se retrouve plus tard, bien sûr, au fil de cette matinale qui est bien débutée, 6h26 déjà, jusqu'à 9h. Restez là, on a beaucoup pour vous, notamment de la musique comme celle d'Écarlate que voici, avec Feu Follet, qui sont en spectacle ce soir d'ailleurs. Les Éloises, ça débute à Campbellton aujourd'hui.

0: coup de soleil sur ma peau froide. C'est vrai que c'est pas bon là, pour la peau, là, mais on a-tu hâte au coup de soleil? On a-tu hâte à la chaleur et au soleil un petit peu? Je veux pas vous dire d'aller en chercher des coups de soleil, c'est pas ça. Mais c'est vrai que les températures pourraient être un petit peu plus élevées là, pour la mi-mai. Feu follet, c'est une belle chanson d'Écarlate qu'on entendait qui fait partie de la programmation de l'événement Éloise qui est lancé à Campbellton aujourd'hui. Sauf si on va en parler plus tard avec Myriam. Là, voici nos informations régionales. Il est 6h30.
1: Bonjour à tous, ici Steve Legault. Voici les informations. Retour sur les élections municipales. Les citoyens de deux grandes villes du Sud-Est, Moncton et Dieppe, ont décidé d'élire de nouveaux visages au poste de maire. Les deux nouveaux élus partagent une vision commune sur la vitalité du français, alors que Moncton est officiellement bilingue et que Dieppe est la plus grande ville francophone à l'extérieur du Québec. Reportage de Babatoun Delawani.
2: Avec humilité, bien sûr, je suis très contente que j'ai gagné l'élection.
3: Hélène Boudreau, infirmière à la retraite, est la nouvelle mairesse élue de Dieppe. C'est la première femme à être portée à la tête de la plus grande ville acadienne au monde.
2: Je suis aussi consciencieuse, je ne l'ai pas faite seule.
3: L'ancienne conseillère de 2008 à 2012 a aussi à cœur l'appartenance et l'aspect culturel de la communauté acadienne à Dieppe. La nouvelle mairesse ne voit pas le projet de construction d'une école anglophone comme une menace.
2: S'assurer que notre culture acadienne demeure dans notre ville, mais aussi que l'agrandissement n'est pas bloqué par seulement la langue.
4: Je veux travailler avec notre staff.
3: Sean Crossman sera bientôt aux commandes de la première ville officiellement bilingue au Canada. L'unilingue anglophone, née d'une mère acadienne, s'engage à renforcer ses capacités linguistiques dans la langue de Molière.
4: Oui, je veux prendre des cours pour prendre le français, oui.
3: À Dieppe et Moncton, les dossiers sont aussi immenses que nombreux. Hélène Boudreau et Sean Crossman veulent rapidement faire leurs preuves, et ce, dès leur assermentation le 1er juin, pour mériter la confiance de leurs citoyens. Ici, Babatoun Delawani, Radio-Canada à Dieppe.
1: À peine réélu, le maire d'Edmundston a déjà le dossier de l'électricité dans sa mire. Énergie et Nouveau-Brunswick a annoncé lundi soir entreprendre des travaux de modernisation des lignes de transport 88 et 89 qui relient le nord-ouest de la province à la frontière avec les États-Unis. Éric Marquis ne comprend pas cette décision alors qu'il réclame depuis plusieurs années la modernisation de la ligne 70 entre Edmundston et le Haut-Madawaska, souvent défectueuse, qui cause des pannes majeures dans sa région. Philippe Landry, vice-président par intérim de l'exploitation d'Énergie NB, assure de son côté que la ligne 70 est une priorité et que les travaux sont en cours.
5: On a après travaillé, on a après changé des isolateurs, on a après augmenté la clairance entre des lignes. En 2019, on a changé 119 poteaux, je pense. On va en changer encore en 2027. Il n'y a aucune relation entre faire les lignes 88 puis 89, puis pas faire la ligne 70. C'est pas une au lieu d'un autre.
1: Le maire Éric Marquis demande un plan d'urgence immédiat pour la ligne 70 et la mise en place d'une deuxième source d'alimentation électrique. Le ministre fédéral des Finances, François-Philippe Champagne, était dans le sud-est du Nouveau-Brunswick mardi. Il y avait plusieurs rencontres au programme, notamment avec des élus et des gens d'affaires à l'aéroport de Moncton. Le ministre Champagne, qui fait le service après-vente du Fonds d'investissement souverain du gouvernement fédéral dans le cadre de la stratégie Un Canada fort. François-Philippe Champagne a aussi participé à une annonce à Cap-Lumière sur le financement des petits ports de pêche, un investissement de près d'un milliard de dollars du fédéral, déjà annoncé dans la mise à jour économique il y a quelques semaines. Le ministre Champagne était notamment accompagné de son collègue ministre Dominique Leblanc.
6: Chaque année, il soumet des demandes à Pêche des Océans. Il n'y a jamais assez d'argent. Souvent, les fonctionnaires de Pêche des Océans arrivent et disent « Ah ben, peut-être l'année prochaine, on n'a pas de fonds cette année ». Mais la bonne nouvelle, c'est que maintenant, ils ont trois fois l'argent qu'ils avaient l'année passée. Puis la bonne nouvelle, c'est que François-Philippe a triplé le montant disponible. On a dit oui à Cap-Lumière. On va aller à Richibouctou bientôt. On va dire oui à Richibouctou. Puis on va continuer le long de la côte de l'est du Nouveau-Brunswick avec ces bonnes nouvelles.
1: Le dictionnaire Le Petit Robert a dévoilé ses nouveaux mots pour l'édition 2027 et on retrouve le terme tintamarre, défini comme un terme spécifique à notre pays, mais aussi à l'Acadie, manifestation festive pour célébrer l'identité acadienne, généralement le 15 août, le jour de la fête nationale de l'Acadie. Et il s'agit là d'une belle reconnaissance selon ses citoyens rencontrés à Dieppe.
7: C'est une bonne chose parce que c'est quelque chose qui existe depuis longtemps, qui représente aussi la culture acadienne, comme les mots évoluent et le petit Robert aussi, qu'ils le prennent en compte, c'est une très bonne chose.
8: Moi, je trouve que c'est une bonne idée pour nos racines à nous. Je trouve qu'avec tout le changement qu'il y a présentement, je trouve que c'est une bonne chose d'avoir ça pour garder notre culture et nos racines.
1: Au total, 28 nouveaux mots font leur entrée, comme par exemple « découvrabilité » ou l'adverbe « fac » utilisé comme synonyme de « alors » ou « donc ». Et Ligue nationale de hockey, les Sabres créent l'égalité dans la série face aux Canadiens.
9: Ensuite, la passe reçue. Donc, devant, on a oublié Benson, c'est le but. Zach Benson en avantage numérique. Et la petite passe des Sabres donne les devants à son équipe.
1: Zach Benson a marqué le but de la victoire en avantage numérique et les Sabres de Buffalo ont défait les Canadiens de Montréal 3-2 mardi soir pour ainsi créer l'égalité 2-2 dans la série. Alex Newhook et Cole Caulfield ont marqué dans la défaite pour Montréal. La prochaine rencontre qui aura lieu jeudi à Buffalo. Ailleurs dans la Ligue, les Golden Knights de Vegas se poussent les Ducks d'Anaheim à la porte de l'élimination grâce à une victoire de 4-3 en prolongation. Puis les Wildcats sont perdus, Martine.
0: Ben oui.
1: La victoire de Montréal est en finale de la LPHF, donc il y avait beaucoup de hockey.
0: Les femmes ont sauvé la soirée.
1: 100%.
0: Parce que les deux défaites des Canadiens des
1: Wildcats. Les Montréalaises sont meilleures que les Montréalais.
0: Et puis les fans des Sabres, je les salue. Eux autres sont contents. Ils ne sont peut-être pas nombreux, mais ils doivent exister.
1: Ils sont gentils.
0: Ici,
1: ils chantent
0: Acadie.
1: Tout le temps l'hymne national du Canada, même
0: c'est
1: si c'est deux équipes américaines.
0: Mais ils sont juste là, l'autre bord de la frontière, pas loin des chutes Niagara.
1: C'est ça.
0: ils savent très bien qu'on est juste à côté.
1: Ils ont des bonnes ailes de poulet aussi.
0: Oui, c'est sûr. Merci beaucoup.
1: OK, bye.
0: D'ailleurs, c'est beau. Je vous fais penser, j'ouvre une mini parenthèse. Vous avez vu les tendances, probablement, dans les réseaux sociaux, des personnes qui se filment en train de faire des choix, par exemple, un comptoir sandwich où on propose une sandwich au poulet buffalo et on fait non et on va à côté parce qu'on on veut pas encourager buffalo.
1: Les épices voilà. Montréal
0: oui.
1: sont plus sur les tablettes des supermarchés parce
0: de
1: que
0: buffalo.
1: C'est de buffalo parce que ce sont des épices qui sont reconnues dans le monde du barbecue, les épices Montréal, puis sont pas là. Puis s'il y a souvent
0: donc,
1: des affiches des sortes de buffalo, sorry Montreal fans.
0: C'est vrai?
1: Oui, absolument.
0: Ah bon, ben écoutez, on a la fièvre ou on l'a pas.
1: Il y a quelques années, les restaurants Boston Pizza s'appelaient Montréal Pizza le temps d'une série éliminatoire.
0: Wow!
1: Ouais.
0: Okay.
1: Ça peut être intense des fois.
0: Ouais, je pense que c'est un bon mot. Merci. Steve, alors météo aujourd'hui. Oui, il va faire beau, du beau soleil. Les températures, là, je disais tout à l'heure qu'on cherchait un peu la chaleur. C'est parce que ce matin, c'est pas très chaud. Ouais. Et franchement, on a quelques nuits consécutives. On est allé sous le point de congélation dans certaines régions, comme dans le nord-ouest. C'est moins 4 à Edmundston en ce moment. Moins 4 degrés. Il fait autour de 6 dans la péninsule acadienne. En moyenne, on est à 4 degrés dans la région chaleur, 3 dans le Restigouche. À Fredericton, en moyenne, 2 degrés. Dans le Grand Moncton, 4. À Miramichi, il fait 3. À Saint-Jean, 4. Et puis aujourd'hui, cependant, avec le beau soleil, ben, on a une belle remontée des mercures. On va avoir franchement de belles conditions. Pour Edmundston, Grand-Sault et Campbellton, donc pour toutes les régions incluses dans les comtés de Restigouche, Madawaska, Victoria, du temps ensoleillé. Un petit peu de brouillard qui va se dissiper dès le début de la journée. Un beau maximum de 15 degrés sur le nord-ouest et le Restigouche. Maintenant, sur les secteurs de Miramichi, Bathurst, péninsule acadienne, dégagement. Donc, s'il reste des nuages ce matin, ils vont se dissiper, laisser place au soleil avec un maximum de 16. Ce sera plus frais, comme d'habitude, le long de la côte. Et il y a des vents aussi qui sont à ne pas négliger avec des rafales à 40 sur la péninsule acadienne, chaleur et Miramichi. Donc, on aura peut-être un 16 degrés au mercure, mais avec les vents, peut-être un ressenti un petit peu différent. Pour Moncton, le comté de Kent, pour tout le sud-est du Nouveau-Brunswick, ça inclut le parc Chibougouac. Aussi, belle journée ensoleillée. Le dégagement s'effectue ce matin s'il y a encore des nuages de la nuit dernière. On parle aussi de vents qui pourraient souffler en rafale à 40 cet après-midi avec un maximum très intéressant de 17 degrés. Dans la grande région de la capitale, Fredericton, Romocto, mais aussi Saint-Stephen, Sussex sont les mêmes prévisions. Aujourd'hui, du beau soleil et un mercure qui grimpera jusqu'à 18 degrés. Les vents sont plutôt calmes. Et puis pour Saint-Jean, ensoleillé aussi. avec, pour Saint-Jean, des rafales qui pourraient aller jusqu'à 40, là, à l'image des secteurs du sud-est du Nouveau-Brunswick, de la péninsule acadienne et de la région chaleur. Donc, plus frais au mercure, cependant, comme d'habitude, le long de la côte Fundy, avec 10 comme maximum, mais le mercure montera jusqu'à 15 à l'intérieur des terres. Voici la chanson de Pierre Guitard, « L'allée des melons » à votre matinale du mercredi 13 mai.

0: L'allée des melons, c'était Pierre Guittard. Il est 6h43 minutes. Alors, on parlait des Canadiens tout à l'heure. On parle dans un moment, on y revient, des Wildcats en séries éliminatoires. J'ai le goût de vous demander, est-ce que vous êtes tombé dans la grande marmite du hockey? Est-ce que vous avez attrapé la fièvre des séries? Est-ce que vous êtes partisan des Canadiens ou de Buffalo? Des Wildcats ou des Saguenayens? Ah, il y a comme des réponses automatiques que je peux déjà deviner. Vous pouvez m'envoyer vos commentaires là-dessus ou tout autre sujet à l'émission à ici la matinale à commercial radio-canada.ca via la bulle de conversation dans audio ou un petit clic et c'est parti via un message texte au numéro 1-800-561-1561. Parce que oui, hier soir, ça se jouait sur la glace des Saguenayens de Chicoutimi et les Saguenayens ont défait les Wildcats en prolongation, remportant le troisième match de cette finale de la LHJMQ. Ça a été un match assez hors du commun et ça s'est décidé à la reprise vidéo, cette victoire des Saguenayens de 5-4 en prolongation dans ce troisième match. Les Saguenayens prennent donc les devants 2-1 dans la finale qui se poursuit ce soir. Thomas Desruisseaux a été l'auteur du but victorieux, lui qui, sur le jeu, a accepté une passe de son coéquipier Émile Richard depuis l'arrière du filet. Sur le coup, les arbitres n'avaient pas accordé le but, croyant que le gardien des Wildcats avait bloqué la rondelle. Mais la reprise a démontré le contraire. La rondelle avait bel et bien franchi la ligne rouge. Donc, la décision des officiels a fait exploser de joie les 4528 partisans des Saguenayens réunis, qui semblaient plutôt tendus avant que la victoire ne soit officialisée. Il s'agissait d'un premier match en finale à Chicoutimi depuis 1997.
1: Ben, tu sais, Ricard a fait un très beau jeu dans la rondelle en avant du filet, puis quand j'ai shoté, j'avais l'impression qu'il était assez loin dans le filet, fait que juste, on est allé à la reprise, puis ça a marché. On était comme pas sûr de savoir, puis tu sais, ça s'est passé tout vite, fait que c'est ça, puis on est bien content de comment ça a fini. Tu sais, je pense que tous les gars, on a tout du leadership, on l'a montré en des périodes, tu sais, on s'est dit, avant la game, si on savait qu'on allait se rendre en overtime aujourd'hui, on l'aurait pris, fait que on a oublié ce qui s'est passé avant, puis on a juste regardé en avant, puis on a foncé, puis on a joué notre game. Fait qu'on est vraiment content de la façon dont on a joué.
0: C'était le joueur des Saguenayens, Thomas Desruisseaux. L'entraîneur-chef des Saguenayens, Yannick Jean, lui était étonné que les arbitres confirment le but grâce à la reprise, mais il a bondi de joie derrière son banc en voyant l'officiel faire le geste espéré.
2: C'est le genre de match que quand t'es bon comme ça, quand t'as eu le dessus comme ça, tu veux pas arriver, tu veux pas perdre. Fallait trouver un moyen. Puis, c'était peut-être pas bon en prolongation. Les pénalités ont sûrement pas aidé, oui. Mais on a trouvé un moyen. Ça a pris du temps pour qu'on confirme ce moyen-là, mais on va le prendre. Puis, tu sais, le message que j'ai dit aux joueurs, c'est ce genre de situation-là, tu vas en avoir encore, mais tu n'auras pas juste dans ta carrière d'hockeyeur ou jusqu'à la fin de l'année. Tu vas en avoir dans ta vie au complet. Comment tu réagis? Est-ce que tu t'apitoies sur ton sort?
0: Alors, c'était l'entraîneur-chef des Saguenayens, Yannick Jean. Merci à notre collègue du service des sports à Saguenay pour ses commentaires d'après-match. Et le prochain affrontement de cette série, Wildcats Saguenayens, ça se passe toujours à Chicoutimi. C'est ce soir au Centre Georges Vézina. Et j'ai l'impression qu'il va y avoir beaucoup de monde et d'ambiance au Centre Avenir pour retrouver les Wildcats vendredi soir à Moncton. Alors, on va se rendre dans la péninsule acadienne, s'intéresser à la Fondation communautaire de la péninsule qui tient son souper bénéfice annuel le 6 juin prochain. Ça s'en vient, c'est au club de curling de Tracadie. Alors, on amasse des sous pour rassasier le fonds de l'entraide. Alors, pour en connaître

0: connaître davantage sur le fond, mais aussi sur l'initiative, sur le souper comme tel. Je joins le directeur général de la Fondation communautaire de la péninsule acadienne, Gérald Lauzier. Bonjour, M. Lauzier.
1: Bonjour, Mme Blanchard.
0: Merci d'être avec nous ce matin. Parlons d'abord de ce fonds de l'entraide. C'est quoi exactement? À quoi sert-il?
1: Oui, en fait, le fonds de l'entraide, c'est un fonds qui a été créé il y a déjà plusieurs années. C'est pour aider les gens de la région de la péninsule acadienne qui doivent malheureusement se déplacer pour certains services de soins de santé qui sont pas disponibles dans le nord-est de la province. Donc, que ce soit par Halifax, Moncton ou Halifax ou même au Québec, malheureusement, il y a certains services qui ne sont pas disponibles dans nos hôpitaux ou nos centres de soins de santé dans la région. Mm-hmm. Donc, ces gens-là doivent se déplacer. Donc, le fonds est là pour donner une modeste aide financière à des gens justement qui doivent se déplacer.
0: Est-ce qu'on y a recours souvent, plus qu'avant? Ça représente quelle somme en termes de dépenses pour accommoder, aider ces citoyens à se déplacer pour des soins de santé?
1: Oui, effectivement, vous avez raison. Juste l'année dernière, par rapport à 2024, en 2025, c'est 20% d'augmentation qu'on a vu.
0: Wow.
1: Donc, ça, c'est quand même témoin d'une demande croissante, là. C'est à peu près environ 160 quelques demandes qu'on a offertes. Donc, pour presque 50 000 $ de subvention qu'on a donné. Donc, les montants peuvent varier entre 200 et 300 $ par individu, là. Mmh. Puis les gens ont seulement droit à une fois par année. Donc, c'est quand même 167 individus différents qu'on a reçu de l'aide financière.
0: Donc, c'est important. Et puis, on voit bien qu'il a sa raison d'être, ce fonds, puis encore faut-il le garnir. Donc, ça prend des campagnes de financement, des activités comme le souper bénéfice. Est-ce que, donc, c'est une activité qui revient tous les ans à la Fondation, ça?
1: Oui, effectivement, on approche dans pas loin de notre 20e année. C'est commencé vers milieu des années 2000. Là, on a commencé cette activité-là. En fait, mon prédécesseur, là, puis les gens étaient là avant moi.
0: Mm-hmm.
1: Mais effectivement, cette année, c'est le 6 juin au Club Le Grenier Tracadie. C'est un événement annuel qu'on a pour, en fait, justement, regarnir notre fonds, si on veut, mais aussi parler de l'ensemble des fonds qu'on a à la Fondation communautaire, puis vraiment faire rayonner la Fondation à travers tout l'ensemble de la péninsule acadienne.
0: Parce que diriez-vous qu'il y a encore du travail à faire pour qu'on fasse connaître l'existence de la Fondation, mais aussi de ces types d'aides qui existent pour les citoyens, M. Lauzier?
1: Oui, absolument. Écoute, c'est un travail continu. Puis j'étais à l'extérieur de la région récemment, puis d'autres fondations communautaires ont le même défi. C'est toujours de faire connaître un peu ce qu'on fait. Fait que nous, c'est un peu particulier, c'est qu'on est comme une fondation de fondations. C'est comme une quarantaine de mini-fondations qu'on a à l'intérieur de notre fondation. Donc, c'est sûr qu'on a le fonds de l'entraide, on a beaucoup d'autres fonds également. Mais le souper, justement, cette occasion-là de discuter puis de rencontrer les gens puis de vraiment parler de la fondation.
0: Alors, quel concept prend la soirée? Je pense que vous avez des invités spéciaux, entre autres, qui sont déjà annoncés là, pour le 6 juin au Club de Curling.
1: Oui, absolument. Je vous dirais que depuis les dernières années, surtout l'année dernière, on a pris un peu un thème humoristique comme soirée parce qu'on sait que les soins de santé, c'est quand même un élément qui est quand même sérieux. Mais on aime d'apporter une légèreté sur la soirée. Puis on axe sur l'humour. Puis cette année, on est encore fier de pouvoir compter sur la participation de Annabelle Hébert comme maîtresse de cérémonie, puis M. Dominique Brault comme à l'animation puis à l'encan. Autre fait intéressant, c'est que cette année, notre conférencier invité, c'est quand même quelqu'un qui passe assez maître dans les conférences ou dans l'oratoire, c'est M. Alain Boisvert, qui est le directeur général de l'AFMNB. Justement, M. Boisvert, avec le groupe de l'AFMNB, ont créé l'année dernière le fonds AFMNB pour l'enfance, qui a fait quand même beaucoup parler de lui. Puis on est fiers d'être, si vous voulez, les gestionnaires de ce fonds-là pour eux. Puis, porte deux chapeaux aussi, M. Boisvert, c'est qu'il est aussi président du Théâtre populaire d'Acadie, qui est un organisme qui fait plusieurs années qui œuvre avec la Fondation communautaire avec différents fonds.
0: Alors, si les personnes à l'écoute sont intriguées, là, même de la description que vous avez faite de plusieurs fondations dans une fondation, je veux juste indiquer qu'il y a un très beau portail web, la fondation compa.com.
1: C'est ça.
0: Si vous voulez aller voir, tous les fonds sont là, ou faire recherche Fondation communautaire de la péninsule acadienne, si c'est difficile à retenir l'adresse comme telle du site. Puis tout se trouve là. Donc, Gérald Lauzier, c'est une campagne de financement, ça en coûte combien pour les billets, puis ça en vente où à l'heure actuelle?
1: Les billets sont, vous pouvez carrément communiquer avec la Fondation communautaire, c'est le 506-764-3364 ou via notre page Facebook en fouillant Fondation communautaire Péninsule Acadienne, il y a le lien pour faire l'achat de billets. C'est une billetterie en ligne, mais on prend aussi les billets par téléphone.

0: soit sur place ou carte de crédit ou tous les moyens traditionnels de paiement.
1: Et il en reste encore beaucoup?
0: C'est 125 $. Mm-hmm. Oui, il en reste encore quelques-uns. Habituellement, on a les 300 quelques personnes. Puis je vous dirais que c'est surtout dans les dernières semaines de mai là, que la vente va prendre l'ampleur. Mais déjà, cette année, je trouve que c'est légèrement plus rapide que l'année dernière, donc j'attendrai pas trop. 125 $ du billet, puis une table de 8 personnes pour 1000 $.
1: Ben, je vous souhaite une très belle soirée. Le 8 juin prochain, ça se passe au club de curling de Tracadie, la fondation communautaire qui vous convie à son souper bénéfice. Bon succès, le 6 juin prochain, qui vous convie donc pour ce souper bénéfice. Gérald Lozier, merci d'avoir été là ce matin. Bon succès.
0: Merci beaucoup. Bonne journée.
1: Merci. Au revoir. Je joignais le directeur général de la fondation communautaire de la péninsule acadienne.
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1: Alors, il est 6h54, un petit tour des unes des journaux ce matin et des sites et de nos quotidiens, quoi. Alors, ici à Acadie, on retrouve en une de notre portail web, le gouvernement veut donner du mordant à la loi encadrant les lobbyistes. Les élus du Nouveau-Brunswick devront faire preuve de plus de transparence quand ils recevront des cadeaux. Alors, il y a le détail du reportage de notre collègue qui a suivi ça sur place, c'était Frédéric Camarano qui était à Fredericton. On voit les voix de l'opposition, mais également du ministre qui est venu préciser la stratégie Robert Mekie au micro de Frédéric. Donc ça, c'est en une de... ici à Acadie, en une de nos collègues de CBC, liste d'attente pour le logement abordable, pour le logement provincial, j'ai le goût de dire, là, de Habitation Nouveau-Brunswick. Vous connaissez le concept. Il y a des immeubles destinés à ces logements. On en a beaucoup parlé. Des immeubles, appartements qui avaient besoin de rénovation, qui étaient inoccupés, mais qui a des listes d'attente. Donc, il semble qu'on a du mal à sortir de cette espèce de... d'engrenage, parce qu'il y a 14 000 personnes ou entités familiales qui veulent de ces logements abordables. Donc, ces logements publics, c'est quelque chose, là. C'est énorme. C'est CBC qui s'attarde à ça en une de son site web ce matin. Et puis, le Nouveau-Brunswick a envoyé 13 employés du ministère du Tourisme voir une partie des Blue Jays. Mais la ministre a dit, attention, c'est une activation terrain. On est le ministère du Tourisme. On a un partenariat avec les Blue Jays de Toronto. Mais là, c'est parce qu'il n'en fallait pas plus pour que ça suscite des échanges assez vifs à l'Assemblée législative. Des questions peut-être demeurées sans réponse du point de vue de l'opposition. Puis du point de vue du journaliste qui rédige l'article dans le Telegraph Journal ce matin, Andrew Vaughan. Alors voilà quelques titres dans l'Acadie Nouvelle. Oui, je termine avec l'Acadie Nouvelle. Dépassement de coûts et retard à répétition. Ça, c'est assez impressionnant. On attend encore l'ouverture du nouveau poste de police de Moncton. Il me semble que ça fait des mois qu'on dit qu'on va procéder à l'ouverture officielle du nouveau poste de police. Puis en fait, ce qu'on apprend, c'est que non seulement c'est en retard, mais le total de la facture... a augmenté de 45% si on compare aux coûts initiaux. Puis ça fait 10 ans qu'on a eu le pouce en l'air du conseil municipal pour aller de l'avant. Comment ça être temps? L'article de Cédric Thévenin dans l'Acadie Nouvelle de ce matin, où on voit aussi en une les maires du Nord qui sont contents de modifications qu'on veut faire pour développer de l'énergie dans les municipalités concernant l'énergie renouvelable, une annonce qui fait des heureux dans le Nord. Et bien sûr, aussi un hommage à Georges Gauguin dans le journal de ce matin. Myriam Brault est là. Bonjour Myriam.
3: Bonjour Martine.
1: D'ailleurs, on va revenir sur M. Gauguin un petit peu plus tard, mais là, on va parler des Éloises qui offrent une programmation variée qui met en lumière l'excellence des artistes dans notre grande Acadie. C'est aujourd'hui que ça commence à Campbellton.
3: Oui, les Éloises, qui est un événement artistique qui a lieu à chaque 2 ans. Et cette année, ça se passe à Campbellton et c'est un événement qui se déroule évidemment sur plusieurs jours, mais l'ouverture officielle se déroule ce soir au Centre civique de Campbellton à partir de 17h. Et directement après, ce sera le temps de laisser place pour le spectacle Maïs éclaté qui est animé par Céleste Godin cette année. Je lui en ai discuté pour savoir tout sur le concept et les invités qui seront de la partie. Et en plus de ça, il ne faut pas oublier la soirée des Éloises qui approche aussi. Et ça, c'est vraiment l'événement majeur de cette semaine, si vous voulez, là où il y aura les prix qui seront décernés à toutes sortes d'artistes dans plusieurs disciplines. Et cette année, il faut le souligner, il y aura un clin d'œil spécial à la formation emblématique 1755 qui reçoit le prix hommage. Et ça, c'est une grande première pour un groupe dans cette catégorie, comme le souligne l'artiste Roland Gauvin.
4: On s'est senti choyé, surtout qu'on avait fait... premièrement, quand on a su qu'on allait avoir le prix. Deuxièmement, quand on a réalisé qu'on avait un peu modifié... je ne veux pas dire modifié les règlements, mais quand même, c'est la première fois qu'un groupe et non un individu ou une individu reçoit le prix.
3: Donc voilà, pour tout savoir sur ce prix et qu'est-ce que ça représente, faut rester à l'écoute pendant la prochaine heure. Et j'ai aussi pris la peine de leur demander comment va le groupe après avoir rempli le Capitole cinq fois très récemment. Donc,
1: oui, on a beaucoup entendu parler de Pierre avec ce qu'il vit en ce moment, avec sa santé, Pierre Robichaud. Merci beaucoup, Myriam. On se retrouve au cours de la prochaine heure. Alors, oui, le petit Robert a dévoilé ses nouveaux mots. On en glissait un mot hier à l'émission avec Louis-Philippe. D'ailleurs, c'est pour la prochaine édition 2027.
5: Oui, on retrouve le terme notamment tête à marre, défini comme un des termes spécifiques au Canada, mais disons-le, spécifique à l'Acadie. Définition manifestation festive pour célébrer l'identité acadienne, généralement le 15 août, jour de la fête nationale de l'Acadie. Et ça, c'est une belle reconnaissance selon ces citoyens rencontrés à Dieppe.
6: C'est une bonne chose parce que c'est quelque chose qui existe. C'est quelque chose qui existe depuis longtemps, qui représente aussi la culture acadienne, comme les mots évoluent et le petit Robert aussi, qu'ils le prennent en compte, c'est une très bonne chose.
7: Moi, je trouve que c'est une bonne idée pour nos racines à nous. Je trouve qu'avec tout le changement qu'il y a présentement, je trouve que c'est une bonne chose d'avoir ça pour garder notre culture et nos racines.
5: 28 nouveaux mots, noms propres aussi, Gisèle Pellicot, qui fait partie des nouveautés, elle qui est devenue une icône de la lutte contre les violences sexuelles.
1: Merci beaucoup, Steve. Restez là, chers amis, nos nouvelles suivent. On se retrouve pour la suite de notre matinale.
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8: Donald Trump rend visite au président chinois, une première depuis 2017. This is going to be a very exciting trip. Guerre au Moyen-Orient et tensions commerciales au menu des discussions. Le chef péquiste Paul Saint-Pierre Plamondon craint que son parti soit espionné par Ottawa.
9: Je ne dis pas que c'est impossible. J'en doute beaucoup.
8: Et défaite du Canadien de Montréal, la série face aux Sabres est maintenant égale 2-2.
10: Je pense pas qu'ils ont mal joué. Je pense qu'ils jouent la même game, la prochaine game, puis c'est une victoire.
11: On se reprend jeudi.
10: Je suis pas stressé par tout.
8: Et pendant ce temps, la victoire de Montréal se qualifie pour la grande finale de la LPHF. Bonjour, ici Mathieu Bellumeur, bienvenue au Radio-Journal. Donald Trump se dirige vers la Chine pour une visite de 3 jours. Il tiendra un sommet avec son homologue Xi Jinping à partir de demain. Le bras de fer commercial en cours entre les deux plus grandes puissances économiques sera à l'ordre du jour, de même que les minéraux rares, Taïwan aussi. Jean-Philippe Robillard est avec nous. Il sera aussi, bien sûr, question de la guerre au Moyen-Orient qui ébranle le commerce mondial.
12: Oui, et c'est ce qui fait que c'est un voyage qui est important. C'est la première visite d'un président américain en Chine en près de 10 ans, Mathieu. En fait, le dernier président américain qui est allé là-bas, c'est Donald Trump, c'était en 2017. C'est donc un retour pour lui. Ce qui devrait dominer les discussions, vous en avez un peu parlé, c'est évidemment la guerre en Iran. Il sera également question d'échanges commerciaux. Il y a d'ailleurs toute une délégation de gens d'affaires qui accompagnent Donald Trump dans ce voyage. Il y a entre autres le grand patron de SpaceX, Elon Musk. Il y a également le grand patron de Boeing qui s'attend, lui, de son côté, Mathieu, à signer un gros contrat avec Pékin. On écoute ce que disait Donald Trump juste avant de s'envoler pour la Chine.
13: He's been a friend of mine. He's been somebody that we get along with.
12: Donald Trump qui affirme en parlant de Xi Jinping que c'est un bon ami, quelqu'un avec qui il s'entend bien, que de bonnes choses vont arriver. Un voyage pour Donald Trump qui s'annonce prometteur.
8: Et Jean-Philippe, Donald Trump n'arrive pas en position de force en Chine.
12: Non, parce qu'il est empêtré dans la guerre en Iran, dont la Chine est un important partenaire commercial. Pékin, on le sait, qui lui a tenu tête l'an dernier sur les tarifs douaniers. Mais au-delà de la guerre en Iran et des tensions commerciales, Mathieu, il y a plusieurs autres sujets de friction entre les deux hommes. Il y a la question des terres rares, il y a celle de Taïwan. On écoute Guy Saint-Jacques, l'ancien ambassadeur du Canada en Chine.
11: Dans le cas de Trump, c'est clair qu'il veut accroître les exportations de produits américains, particulièrement pour satisfaire les agriculteurs qui veulent exporter davantage de soya, de porc, de bœuf. D'ailleurs, ça peut affecter nos propres exportations. Mais du côté de la Chine, la priorité, c'est vraiment d'essayer de faire baisser l'appui que les États-Unis fournissent à Taïwan. Et là, il va falloir voir jusqu'à quel point Trump va être prêt à faire des concessions.
14: Alors, il faudra voir ce qui sortira de ce sommet.
8: Merci Jean-Philippe.
14: Merci, au revoir.
8: Un mot sur l'antivirus. La France indique que 22 personnes sont présentement hospitalisées dans la foulée de l'éclosion d'antivirus sur un bateau de croisière. Elles ont toutes été identifiées comme ayant pris un vol avec la passagère néerlandaise décédée après avoir contracté le virus. Par ailleurs, ici au pays, les autorités sanitaires de l'Ontario rapportent que 7 personnes supplémentaires ont été placées en isolement. Elles sont considérées comme étant à faible risque. Le gouvernement du Québec compte bien obtenir sa juste part des centaines de milliards de dollars que va investir Ottawa en contrat de défense. Pour y arriver, Radio-Canada a appris que le gouvernement Fréchette choisit l'ancien PDG du fabricant de simulateurs de vol CAE, Marc Parent, à titre d'émissaire spécial pour attirer une partie de ses investissements dans la province. Là-dessus, le ministre de l'Économie, Bernard Drinville.
15: Bien, il a passé 40 ans, lui, dans le domaine de la défense et de l'aérospatiale. Fait qu'il connaît à peu près tout ce qui bouge dans le secteur de la défense, pas juste ici au Canada, mais partout sur la planète. Il connaît les PDG des grandes entreprises qui fournissent du matériel militaire. Il y a un très bon réseau chez les généraux, les chefs d'état-major.
8: Le nouvel émissaire va aussi jouer un rôle dans la campagne québécoise auprès du fédéral pour que Montréal obtienne le siège social de la Banque de la Défense. Le chef péquiste Paul Saint-Pierre Plamondon juge très possible que lui et les élus de son parti soient espionnés par le fédéral au moment où son parti promet de tenir un référendum dans un premier mandat. Il justifie son inquiétude par le fait qu'Ottawa a déjà agi ainsi par le passé. Marie-Josée Paquette-Comeau.
16: Paul Saint-Pierre Plamondon n'a pour l'instant aucune preuve d'espionnage.
17: La vérité, c'est qu'on n'a pas les moyens de vérifier ça. On est une toute petite organisation.
16: Le chef péquiste estime néanmoins avoir raison de s'inquiéter. Il cite notamment la commission Grenier sur l'utilisation de fonds illégaux lors de la campagne référendaire de 1995.
17: On sait qu'à chaque décennie, le gouvernement du Canada a posé des gestes éthiquement et légalement très douteux de surveillance sur les élus du Parti québécois.
16: Et la vie numérique rend la tâche beaucoup plus facile aux espions, estime le chef péquiste. Le Parti québécois a même une directive pour sécuriser les téléphones cellulaires.
17: À chaque fois que je sais qu'on a une rencontre où est-ce qu'on réfléchit à ce qu'on va faire, les téléphones vont dans du Faraday, puis on sort ça de la pièce.
16: Le ministre de la Sécurité intérieure, Yann Lafrenière, demeure sceptique.
9: Je trouve que c'est impossible. J'en doute beaucoup.
16: Le ministre se dit davantage préoccupé par l'ingérence extérieure que par celle du fédéral.
9: Moi, ce qui présentement m'inquiète, puis vous savez, c'est pour ça qu'on a créé le ministère de la Sécurité intérieure, c'est l'ingérence étrangère, c'est-à-dire de l'espionnage industriel.
16: Paul Saint-Pierre Plamondon s'attend à ce qu'Ottawa ajoute de la pression plus le Parti québécois se rapproche du pouvoir. Ici Marie-Josée Paquette-Comeau, Radio-Canada, Québec.
8: En Ontario maintenant, des élus et des camionneurs accueillent avec intérêt les changements proposés à l'industrie du transport par la vérificatrice générale de la province. Dans un rapport accablant déposé hier, elle déplore la formation insuffisante des conducteurs de véhicules lourds, l'absence d'inspection et même la falsification de documents. Catherine Brulotte.
18: C'est pas normal.
19: Joanne Barry a perdu un ami le mois dernier.
18: Il s'est fait ramasser entre deux camions. Puis lui, il est décédé sur le coup.
19: Depuis plus d'une décennie, la mairesse de Valerita Harty, dans le nord de l'Ontario, milite pour l'amélioration de la sécurité routière. Le rapport de la vérificatrice générale, qui décrit des lacunes importantes dans la formation, l'évaluation et l'accréditation des conducteurs de véhicules lourds, l'exaspère.
18: Aujourd'hui, le rapport, il sort rien de nouveau.
19: La vérificatrice dénonce l'absence d'inspection dans les collèges privés qui offrent la formation des futurs camionneurs et décrit des apprentissages raccourcis, des examens simplifiés. Pas une surprise pour le maire de Hearst, Roger Sigouin.
20: Les camionneurs viennent dans les usines. Bien souvent, on est obligé d'appeler un conducteur d'entreprise privée pour venir reculer le camion qui est vraiment pas capable de le faire.
19: En fait, les lacunes sont telles que le président de l'Ontario Trucking Association, Stephen Lakowski, croit que le rapport de la vérificatrice est trop doux.
21: This is but the tip of the iceberg with regards to the actions that need to be taken in the trucking industry.
19: Le rapport contient 13 recommandations qui ont toutes été acceptées par le gouvernement ontarien. Ici Catherine Brulotte, Radio-Canada, Toronto.
3: sport.
8: Au hockey, le Canadien de Montréal s'est incliné 3-2 hier face aux Sabres de Buffalo lors du match au Centre Bell. C'est l'attaquant des Sabres, Zach Benson, qui a marqué en troisième période pour donner l'avance aux siens. La série est maintenant égale 2-2. Résumé de la soirée avec Marc-Antoine Godin.
0: On ne parvient pas à marquer. Des rebonds.

0: comme je te dis, là, à part du début, là, c'est dur de ne pas aimer ce game-là.
1: Une pénalité.
2: Les punitions ont un peu tué le rythme de cette rencontre.
1: C'est encore un bâton élevé.
3: Ah oui.
1: Et c'est encore Barron.
2: Les nombreux cas de bâton élevé, tantôt punis, tantôt ignorés, ont étonné le défenseur Mike Matheson.
3: Ouais, c'était bizarre. Ouais, c'est vrai.
2: Les Sabres ont été chanceux de profiter d'un bond inusité de la rondelle sur la baie vitrée pour marquer leur deuxième but. Mais leur opportunisme en avantage numérique, lui, n'avait rien de chanceux. Le but de Zach Benson a d'ailleurs fait la différence. Dans...
1: Et la petite passe des Sabres donne les devants son équipe.
2: Les Sabres avaient été ébranlés par leur contre-performance de dimanche. Mais ils se sont relevés, ils ont resserré leur défense et ils ressemblent de nouveau à l'adversaire qu'on redoutait. Le cinquième affrontement aura lieu jeudi soir à Buffalo. Ici Marc-Antoine Godin, Radio-Canada, au Centre Bell.
1: Et crée l'égalité 2 à 2 dans cette série.
4: Dans la Ligue professionnelle de hockey féminin maintenant, la victoire de Montréal a battu le Frost du Minnesota 2 à 1 lors du match ultime. L'équipe atteint donc la finale de la LPHF pour la première fois de son histoire. C'est la capitaine Marie-Philippe Poulin qui a marqué le but gagnant.
5: Tu sais, tu travailles tellement fort pour ces moments-là. Première année, deuxième année, tu viens toujours un petit peu à court avant de finalement le faire ici, à la maison. Match numéro 5, se rendre en finale. Tu sais, on a réussi ce soir, mais on n'a pas fini. On a hâte, puis je pense que c'est juste le début de quelque chose de grand.
4: La victoire va affronter la charge d'Ottawa en grande finale. C'est à le Radio-Journal. Bonne journée.

0: 10. Merci d'être avec nous en ce lendemain d'élection municipale. On va parler avec un politologue, le professeur Mario Lévesque sera avec nous pour voir ce qu'il pense du portrait municipal. On est dans un contexte aussi où on a vu, bon, je dirais une génération municipale, ou on pourrait dire des élus pour un mandat, naviguer dans ce que c'est que de s'installer dans une logique de nouvelle réalité de gouvernance locale, post-réforme, bien sûr. On a suivi dans l'actualité de la matinale partout ce que ça voulut dire. Comment est-ce qu'on a séparé les rôles avec les commissions de services régionaux? Comment est-ce aussi qu'on a pu avoir par moments des tensions entre les élus municipaux et le gouvernement provincial. Je vais tout de suite vous dire que demain, nous allons recevoir le ministre Erin Kennedy. Le ministre Kennedy est responsable de toutes choses municipales au cabinet. Et puis, certainement qu'il a observé ce qui s'est passé à l'élection municipale, mais il observe depuis un bon moment, justement, la manière avec laquelle on applique ces changements en lien avec la réforme de la gouvernance locale, notamment le rôle des CSR, le partage des responsabilités. Donc, j'avais hâte de lui parler. Il va donc être à l'émission demain. On va revenir sur l'élection, mais en même temps, sur ce qui s'en vient comme discussion avec ces nouveaux élus pour des rencontres sans doute qui pourraient être déterminantes. Et nous aurons également l'occasion avec Yvon Godin en entrevue de parler de cette dimension-là. Ce matin, nous avons invité M. Godin, qui est président de l'Association francophone des municipalités, pour nous donner son appréciation de ce qu'on voit là, notamment parler de ce qu'on a vécu dans l'époque transition dans cette réalité de nouvelle gouvernance locale, mais aussi ce qu'on voit devant avec ce gouvernement qui est bien installé maintenant à Fredericton, ce qui attend nos élus. Et puis en même temps, certaines premières historiques ont été réalisées là, dans cette élection municipale. Donc, tant avec M. Godin qu'avec M. Lévesque, je pense qu'il va être intéressant de décortiquer certaines de ces choses-là, mais dans des perspectives différentes. Et on retrouvera Myriam Brault un peu plus tard. On va revenir sur de beaux hommages qu'on a entendus en lien avec Georges Gauguin. Georges Gauguin qui est mort, mais qui laisse tellement, tellement derrière. Oui, avec une quantité d'œuvres monumentales. Et encore récemment, là, il avait proposé une exposition avec un petit peu, justement, une rétrospective de ce qu'il avait réalisé. Mais on a tous notre souvenir de Georges Gauguin. Je pense très fort à ses proches et à ses amis en ces journées pas facile. On retrouvera Steve Legault à 7h30. Les élus du Nouveau-Brunswick devront bientôt faire preuve de plus de transparence quand ils recevront des cadeaux.
1: Gouvernement qui veut durcir sa loi, qui régit les lobbyistes, qui forcera notamment les politiques.

0: tient à dévoiler davantage de détails, comme lorsqu'ils reçoivent, par exemple, des billets pour un match de la Ligue nationale de hockey. Et puis, notre collègue Frédéric Camarano qui s'est penché là-dessus, on a déposé ce projet de loi hier, selon le ministre de la Justice, Rob McKee. Ça veut donc dire qu'une personne qui mène qu'une seule activité de lobbying par année pourrait avoir à se plier aux exigences de la loi. Ça comprend une obligation d'inscrire son nom dans le registre des lobbyistes et divulguer ses activités. Et en cas d'infraction, le commissaire à l'intégrité pourra mener des enquêtes et même donner des pénalités. Écoutons le ministre Rob McKee.
1: Présentement, il y a une formule dans les règlements que si une personne dans ses fonctions passe 20% de leur travail ou bien 3 mois, il faut s'enregistrer. Cela, ça va changer. Ça pourrait aller à une interdiction de travailler comme lobbyiste pour une période de 2 ans.
0: Le cadre actuel est quand même bien moins contraignant. Rappelons que la première ministre Susan Holt s'est fait inviter par des entreprises à des matchs de la Ligue nationale de hockey, de la NBA, au basketball également. Les entreprises qui ont payé son billet, mais le projet de loi propose d'instaurer une obligation de divulgation pour ce genre d'activité. L'opposition apprécie les changements, sauf un aspect, le fait qu'il faudra 1 an après l'adoption de la loi pour qu'elle entre en vigueur. Mm-hmm. Le chef par intérim des progressistes conservateurs, Glenn Savoie, et le chef du Parti vert, David Kuhn, disent coup sur coup, je n'ai pas d'hypothèse, je ne sais pas pourquoi ça va prendre assez de temps pour faire ça. David Kuhn dit qu'il est possible d'avancer par 6 mois, peut-être, raccourcir ça. Le ministre McKee explique qu'il faudra mettre à jour le site Internet, accorder une période d'adaptation pour les lobbyistes. Donc, c'est ce qu'on explique. C'est de cette façon-là qu'on explique le délai.
2: Steve, merci. Regardez par la fenêtre comme c'est beau ce matin. Le soleil, très, très beau début de journée partout au Nouveau-Brunswick. C'est une journée ensoleillée qui nous attend. J'espère que vous passez un beau mercredi matin. On va passer aux analyses en lien avec cette journée d'élection municipale lundi. On va revenir sur Moncton un petit moment. La course a été serrée jusqu'à la fin à Moncton et c'est finalement le conseiller sortant Sean Crossman qui a été déclaré vainqueur. Tout juste devant l'ancien maire Brian Murphy avec 6593 votes contre... ça représentait près de 300 de plus que M. Murphy. Sean Crossman, donc, qui prend la mairie de Moncton. Le conseiller sortant Charles Légère a fini en 3e place. Monsieur Crossman était un habitué des conseils municipaux. Il a été élu comme conseiller en 2012. Pour lui, la priorité est de faire de Moncton une grande ville. Et pour cela, il entend renforcer la sécurité publique, lutter contre l'itinérance. Le voici.
3: Parce qu'il y a beaucoup de situations currently avec la sécurité ici à Moncton. Ben, je veux travailler avec notre staff de la ville de Moncton pour des nouvelles solutions pour ça.
2: Sean Crossman, qui sera bientôt aux commandes de la première ville officiellement bilingue au Canada, faut-il le rappeler. Et comme on peut l'entendre, il fait l'effort de parler français. Hier, des personnes nous ont écrit, déçues qu'un unilingue anglophone prenait Moncton à la mairie. Donc, il s'engage, Sean Crossman, dit-il, à renforcer ses capacités linguistiques dans la langue de Molière.
3: Et moi, je n'ai pas un francophone. My mother was an Acadian. My father was an anglophone. So for me, I'm learning French, yes. Mon petit, or mon, how do we say, daughter in French?
4: Ma fille.
3: Puis my wife.
4: Mon épouse
3: est français. Ben je parle maintenant, puis je parle à la maison, puis à d'autres places. Je veux prendre des cours.
2: Le maire élu de Moncton, Sean Crossman. Alors ce matin, on voulait revenir sur ce qui s'est passé à Moncton. Nous avons aussi invité Charles Légère. Finalement, c'était pas possible pour lui d'être là, mais Brian Murphy a accepté notre invitation. Monsieur Murphy, bonjour.
5: Bon matin.
2: Vous avez passé proche de l'emporter. Ça a été serré jusqu'à la fin. Comment vous avez vécu la soirée lundi?
5: C'est proche. Nous sommes contents avec les campagnes parce qu'on a enlevé les enjeux importants pour les 3 candidats. Les autres candidats sont là pour des jeunes années. Il n'y a pas une discussion sur les enjeux importants comme vous avez décrit jusqu'à la campagne électorale. Donc, je suis content avec ça. Je réalisais que j'avais une période que je manque les affaires municipales pour 10 ans. Et c'est pourquoi aussi parce qu'il y a trois candidats dans le campagne. C'est proche, mais on n'a pas gagné. C'est pas une crise pour moi. J'attrape le reste de ma vie pour les golfs, le hockey, toutes les choses que j'aime. Et j'aime Moncton. c'est pourquoi j'ai fait le campagne. Mais c'était difficile de courir par contre du membre du conseil.
2: Oui. Ouais,
5: j'accepte les résultats et j'ai fait le congrats à Sean et à son équipe.
2: Oui, et puis là, c'est ça, on regarde devant, mais vous m'avez entendu tout à l'heure parler des citoyens qui se préoccupent de la présence ou de la non-présence de la place du français au bureau du maire. Il l'a dit, je veux améliorer mon français. Vous avez le français comme deuxième langue aussi, M. Murphy. Puis, vous avez dit dans un reportage récent, Moncton ressemble à une ville plus anglophone qu'en 2002, alors que vous êtes l'artisan du Moncton bilingue quand vous avez été maire à cette époque-là. C'est vous qui avez fait de Moncton une ville officiellement bilingue. Est-ce que les citoyens, les Acadiens, les francophones de Moncton ont raison d'être inquiets, à votre avis, Brian Murphy?
5: Oui, non, parce que les citoyens et citoyennes en total ont choisi M. Crossman. So, je demande les populaces qu'est-ce qui arrive, parce que vous avez eu Charles Legere qui parle français, moi j'essaie de parler français. Mais l'histoire de ça, c'est très, très important de souvenir. Quand j'étais élu, moi je me mariais avec un Canadien, j'ai beaucoup de formation linguistique, mais je parle français petit mieux que M. Crossman maintenant, mais je vais mettre en place la formation, les pratiques, les choses comme ça. Et souvenir, faut que tout le monde souvenir que Stephen Harper, j'étais là au Parlement, quand il a commencé comme premier ministre, le niveau de son français, c'est pas bon, mais à la fin de sa carrière, Stephen Harper parle un français si pas ça, si bon. So, l'espoir que j'ai, et je suis certain de ça, que Sean, Monsieur le maire Crossman, a réalisé, c'est très important de parler, de communiquer en français, et va continuer sa formation, pratiquer avec sa famille, et dans quelques mois, on va laisser M. Crossman quelques mois de pratiquer les choses comme ça. Mm-hmm. Il y aura un niveau respectueux de le niveau de français qui était important et nécessaire pour le maire d'avoir comme maire de Moncton.
2: C'est intéressant de vous parler ce matin en terminant, Brian Murphy. Est-ce qu'on verra de nouveau votre nom sur un bulletin de vote ou est-ce que là, c'est la fin pour vous?
5: Oh, je sais pas commentaire de ça, c'est la fin, mais je suis très heureux d'avoir l'équipe que j'ai. Nous avons fait la bataille, hein? C'est le last hurrah. On vient irlandais là, et c'était une bonne affaire. So, je sais pas de commentaire le passé, c'est seulement l'avenir. L'avenir, c'est bon pour Moncton, c'est la meilleure ville de pays, de province, et je suis certain avec la nouvelle équipe que Sean va réussir de promouvoir Moncton comme ça.
2: Merci beaucoup d'avoir été des nôtres ce matin, M. Murphy. Bonne journée. Merci, Brian Murphy, qui était défait à la mairie de Moncton. Alors, on souhaitait aussi parler avec M. Légère, Charles Légère. C'était impossible pour lui, finalement, ce matin. Lui qui m'attend quand même à une carrière municipale parce qu'en étant défait comme candidat à la mairie, comme ça s'est produit lundi, là, il ne reprend pas son siège. Il ne se présentait pas comme conseiller, comme d'ailleurs, ça avait été le cas à Grand-Sault. Hein. Il y avait un conseiller qui se présentait comme conseiller et comme maire, mais ce n'était pas le cas de M. Légère. Donc, c'est la fin d'une carrière municipale importante pour Charles Légère, à qui nous aurons peut-être l'occasion de parler dans les prochains jours, je le souhaite. Il est 7h22. Alors, le gouvernement municipal, c'est le gouvernement municipal. Le provincial a un rôle à jouer sur ce qu'on met de l'avant au municipal, c'est-à-dire les finances de nos municipalités. On a tellement parlé de réforme d'impôts fonciers, les relations entre Fredericton et nos élus municipaux. C'est pas toujours facile, surtout quand on a eu cette grosse réforme municipale à appliquer. Mais là, on va regarder les résultats dans l'angle d'un politologue avec mon prochain invité, le professeur de sciences politiques à l'Université Mount-Allison, Mario Lévesque. Bonjour.
6: Bonjour Martine, comment ça va le matin?
2: Ça va bien, merci d'être là. Au Nouveau-Brunswick, on a élu 35 nouveaux maires, notamment à Dieppe, Miramichi, Shediac. À Moncton, 6 des 10 sièges du conseil municipal ont également été remportés par des nouveaux venus. Tracadie, toutes des nouveaux venus. Il y a beaucoup de 109 là, dans ce qui a été choisi par les citoyens lundi. Qu'est-ce que vous faites comme lecture de ces résultats à première vue, Marie?
6: Oui, c'est une grosse vague de changements certains aujourd'hui, ici qu'on se trouve. Et je pense que ce qui s'est passé, c'est une couple de choses. Il y en a des personnes qui sont décidées qu'ils ont donné leur temps au conseil municipal et ils sont retirés. Ça, parce que ça, c'est une chose. Une autre chose, c'est le fait que les changements des conseils municipaux que la province nous a directés de les années passées, à peu près 3 ans, 4 ans passés, ça aussi, ça a peut-être occupé beaucoup de monde, peut-être quelqu'un qui sont enragés un peu, qui sont décidés de mettre leur nom pour se faire élire aussi. Puis on voit aujourd'hui un gros changement aussi. Ça fait que je pense que c'est une bonne chose d'avoir du changement, c'est des nouvelles idées, des nouvelles personnes. Mais en même temps, je pense que ça m'occupe un petit peu aussi, parce que est-ce qu'ils ont l'expérience pour être sur le conseil? Ça fait que ce que moi je veux dire, c'est que ce qui comprend comment un conseil marche et comment se présenter une motion au conseil, le rôle du conseil aussi. Je pense que ça, c'est tout important, mais je pense qu'ils vont apprendre ça vite aussi.
2: Oui, puis on a bien vu aussi ce que ça voulait dire quand on ne comprenait pas exactement comment ça se passe. Il y a eu plusieurs conseils municipaux qui se sont sortis de crise là, dans lesquels on s'était enlisé avec, justement, on a constaté des lacunes en formation, puis on en a offert du côté de l'association des municipalités des formations, puis il y en a sans doute, je pourrais en discuter tout à l'heure d'ailleurs avec un porte-parole de l'association. Mais revenons sur la composition des conseils, mais l'élection aussi de femmes, on nous a indiqué qu'en termes ultimes de pourcentage, on n'avait pas forcément une augmentation en termes nets là, du nombre de femmes, mais dans nos municipalités francophones, en tout cas, à première vue, on se dit, ben, il me semble qu'il y a une augmentation. Là. Patricia Bourque-Chevary à Shediac, Véronique Arsenault à Miramichi, Hélène Boudreau à Dieppe. Les femmes en politique municipale, est-ce que c'est une porte d'entrée plus facile, entre guillemets, qu'en politique provinciale, à votre avis de politologue, M. Lévesque?
6: Oui, bien, premièrement, moi, je dirais que n'importe quelle personne peut se présenter pour les élections municipales ou provinciales ou quoi. Je pense pas l'affaire que c'est important, c'est leur sexe nécessairement, c'est leurs idées. C'est quoi ce qu'ils vont faire pour les choses qu'on se trouve devant nous autres aujourd'hui, le logement abordable, non, l'impôt foncier et toutes sortes d'affaires aussi. Mais on voit aussi qu'il y a beaucoup des personnes très, très capables qui sont présentés et ils ont eu du succès. Parce que moi, je pense que c'est une bonne chose. Ça nous donne un changement des idées. Et aussi, on voit les personnes qui sont faites élues comme maires, ils ne sont pas des, ce qu'on dit en anglais, des lightweight non plus. C'est des personnes qui sont vraiment été dans la vie politique pour longtemps. Maintenant, je pense que Hélène Boudreau à Dieppe, maintenant, la nouvelle maire de la ville de Dieppe, ça fait une excuse qu'elle est dans la vie politique.
2: Elle s'est présentée déjà à l'échelle provinciale. Oui, c'est intéressant. Maintenant, taux de participation, est-ce que d'être presque à 40 % on a une tendance, là. On a une tendance qui ne va pas en augmentant, là. Il y a de l'apathie chez les citoyens. Pourquoi les gens ne sortent pas voter, Mario Lévesque?
6: C'est une bonne chose. Pardon, c'est pas une bonne chose, c'est une bonne question que je voulais dire. je pense que peut-être il y en a des personnes qui sont pas intéressées dans la politique. Et je pense que ça, c'est moi, quand moi j'attends ça, ça m'occupe beaucoup parce que Moi, je pense que les conseils municipaux sont les plus importants pour nous autres parce que c'est les autres qui nous donnent les services d'eau, les services d'égout, les paver nos routes et aussi pour nos centres communautaires, toutes ces choses-là. Fait qu'il faut qu'on s'intéresse en dedans parce que toutes ces choses-là, ça coûte beaucoup d'argent, ça. Fait que quand moi, je regarde ça, il faut qu'on prenne un petit peu plus d'attention sur les affaires. Mais ça se peut que le monde pense que il regarde la politique locale, puis peut-être c'est pas, c'est comme je dirais, sexy pour les autres. Il regarde plus de politique fédérale, peut-être, ou la politique provinciale. Ça fait que ça les intéresse un petit peu moins. Puis pour d'autres personnes, ça se peut qu'ils, quand ils voient la politique locale dans les gazettes alentour de nous autres, ils voient seulement du monde se chicaner. Il regarde ça puis il dit ben ça m'intéresse pas, fait que on va m'en aller faire.
2: Oui, il y a eu beaucoup de négatif entre guillemets qui est ressorti de l'histoire municipale, c'est sûr, ça a peut-être refroidi certaines personnes, mais en fait on a eu, comme vous l'avez dit, de bons candidats et de bons élus de qualité dans ce qu'on a dans la carte municipale actuelle. Les enjeux sont nombreux: logement, sans-abrisme, criminalité, sécurité publique. On les a entendus là, ces thématiques, pendant nos rencontre avec les candidats pendant la campagne électorale. En terminant, Mario Lévesque, ce sera quoi, d'après vous, l'enjeu numéro un de ces nouveaux conseils municipaux?
6: Je pense que pour tous les nouveaux conseils, il faut que tous les conseillers soient sur la même page pour comment un conseil fonctionne, c'est comme on dit là, numéro un. Numéro deux, c'est l'impôt foncier. Je pense, c'est quoi la division d'argent avec la province, parce qu'on sait qu'on a beaucoup de choses à payer pour dans toutes nos communautés et on peut pas tout, la province peut pas tout garder l'argent non plus. Et aussi, le logement abordable, on sait qu'aujourd'hui, il y a un nouvel rapport au-dessus de 14 000 familles au Nouveau-Brunswick qui ont besoin du logement abordable. Comment qu'on va faire ça ensemble? C'est pas seulement un problème local, c'est un problème provincial aussi, un problème fédéral. Parce que comment on va travailler avec les autres gouvernements?
2: Ouais, 14 000 familles qui attendent des logements sociaux, c'est énorme. C'est énorme pour le Nouveau-Brunswick.
6: Certain.
2: OK, bien, on va s'en reparler sans doute, et puis nous verrons évoluer ces nouveaux conseils municipaux. Merci beaucoup de votre analyse ce matin, Mario Lévesque. Bonne journée.
6: Bonne journée.
2: Merci, professeur de sciences politiques à l'Université Mount-Allison. Et je vais parler avec Yvon Godin un petit peu plus tard à l'émission, après les nouvelles qui suivent, justement ce qu'il voit pour la suite de ces nouveaux conseils municipaux. Voici nos nouvelles. Il est 7h30.
0: Bonjour à tous, ici Steve Legault. Voici les informations. Les élus du Nouveau-Brunswick devront bientôt faire preuve de plus de transparence quand ils recevront des cadeaux. Le gouvernement veut durcir sa loi qui régit les lobbyistes, ce qui forcera notamment les politiciens à dévoiler davantage de détails, comme lorsqu'ils reçoivent des billets pour un match de la Ligue nationale de hockey, par exemple. Frédéric Camarano explique.
7: Le gouvernement de Susan Holt vient de déposer un projet de loi pour mieux encadrer les lobbyistes.
1: Présentement, il y a une formule dans les règlements que si une personne dans ses fonctions passe 20% de leur travail ou bien 3 mois, il faut s'enregistrer. Cela, ça va changer.
7: Selon le ministre de la Justice, Rob McKee, ça veut donc dire qu'une personne qui ne mène qu'une activité de lobbying par année pourrait avoir à se plier aux exigences de la loi. Ça comprend une obligation d'inscrire son nom dans le registre des lobbyistes et de divulguer ses activités. Et en cas d'infraction, le commissaire à l'intégrité pourra mener des enquêtes, même donner des pénalités.
1: Ça pourrait aller à une interdiction de travailler comme lobbyiste pour une période de 2 ans.
7: Le cadre actuel est bien moins contraignant. La première ministre Susan Holt s'est fait inviter par des entreprises à des matchs de la Ligue nationale de hockey et de la National Basketball Association. Les entreprises ont payé son billet, mais le projet de loi propose d'instaurer une obligation de divulgation pour ce genre d'activité. L'opposition apprécie les changements, sauf un aspect, le fait qu'il faudra 1 an après l'adoption de la loi pour qu'elle entre en vigueur. Le chef par intérim des progressistes conservateurs Glenn Savoie et le chef du Parti vert David Kuhn.
8: Je n'ai pas d'hypothèse. Je ne sais pas pourquoi ça va prendre assez de temps pour faire ça.
9: Il est possible pour le gouvernement d'avancer le période par 6 mois.
7: Le ministre explique qu'il faudra mettre à jour le site Internet et accorder une période d'adaptation pour les lobbyistes. Ici Frédéric Amarano, Radio-Canada, Frédéric Tun.
0: Le gouvernement du Nouveau-Brunswick a déposé aussi mardi des modifications à la loi sur la gouvernance locale, puisque s'ils sont adoptés, elles permettraient aux gouvernements locaux d'établir des sociétés à but lucratif pour produire de l'énergie propre et tirer profit de la vente d'énergie renouvelable. Les modifications faciliteraient les projets d'énergie renouvelable en permettant aux conseils municipaux de déléguer des pouvoirs connexes, notamment le pouvoir d'emprunt aux commissions de services régionaux. Elle permettrait également aux gouvernements locaux de produire de l'énergie à des fins lucratives pourvu qu'elles proviennent de projets d'énergie propre. Le nombre de Néo-Brunswickois en attente d'un logement social a atteint un niveau record. Environ 4 300 ménages figuraient sur cette liste en 2020 et 6 ans plus tard, ce nombre a grimpé à environ 14 000 ménages. La province accroît son parc de logements sociaux par de nouvelles constructions, mais Julia Woodhall-Melnick, experte en logement à l'Université du Nouveau-Brunswick, affirme que l'augmentation de l'offre n'est qu'une des mesures d'abordabilité qui doivent être prises. Elle ajoute que les dernières données du recensement indiquaient que les gens attendaient généralement entre 12 et 18 mois pour obtenir un logement abordable ou social. Elle entend maintenant parler de personnes qui attendent jusqu'à 10 ans pour obtenir l'un de ces logements. Le premier ministre de l'Île-du-Prince-Édouard a annoncé que la question de l'heure avancée serait inscrite à l'ordre du jour de la prochaine réunion des premiers ministres des provinces de l'Atlantique. La Colombie-Britannique et l'Alberta ont déjà abandonné le changement d'heure saisonnier. Rob Lands a indiqué qu'il examinait la possibilité pour sa province, l'Île-du-Prince-Édouard. Et puis, il y a également le premier ministre de la Nouvelle-Écosse, Tim Houston, qui a affirmé qu'il est ouvert à l'idée d'adopter l'heure avancée de façon permanente, du moment que toutes les provinces atlantiques font de même. Une première accusation de fraude a formellement été déposée contre la Néo-Brunswickoise Nadia Duguay. Des accusations de fraude et de possession de documents contrefaits ont été déposées au palais de justice d'Amherst, en Nouvelle-Écosse. Reportage de Rachel Gauvin.
10: Nadia Duguay s'est rendue au concessionnaire Chrysler à Amherst le 6 janvier dernier pour tenter de s'acheter une voiture avec des documents falsifiés. Le propriétaire a eu un doute et a immédiatement contacté la police municipale d'Amherst.
11: She was attempting to trade a vehicle for another vehicle.
10: Nadia Duguay a essayé d'échanger son véhicule pour un nouveau modèle, explique l'inspecteur Tim Wood de la police municipale d'Amherst.
11: And she was arrested for uttering a forged document and fraud over 5,000.
10: Il confirme que Nadia Duguay a été arrêtée sur place. Par la suite, au poste de police, elle a été accusée de s'être servie de documents contrefaits avec l'intention de commettre une infraction et de fraude pour une valeur de plus de 5 000. Dans les dernières années au Nouveau-Brunswick, des citoyens et des entreprises ont fait plusieurs plaintes pour malversation financière contre Nadia Duguay. Son propre fils, Miguel Duguay, a parlé à l'émission La Facture pour dénoncer les agissements de sa mère. Il dit qu'elle l'a couvert de dettes et l'a poussé à la faillite. Malgré ses nombreuses plaintes, aucune accusation n'a encore été portée contre Nadia Duguay au Nouveau-Brunswick. Nadia Duguay n'était pas présente en cour provinciale d'Amherst en Nouvelle-Écosse lundi. Le shérif a expliqué au juge qu'il n'a pas été en mesure de lui remettre les documents juridiques. La cause est donc ajournée et Nadia Duguay devra revenir plus tard pour répondre aux accusations qui pèsent contre elle. Ici Rachel Gauvin, Radio-Canada, Amherst.
0: Georges Gauguin n'est plus l'un des pionniers de l'art moderne en Acadie, est mort à l'âge de 92 ans le 9 mai dernier. Il a fait carrière dans les arts visuels pendant plus de 70 ans. Georges Gauguin était l'un des fondateurs de la Galerie Sans Nom et de la Galerie 12 à Moncton. L'artiste Herménégilde de Chiasson rend hommage à un pionnier de la modernité.
12: La première fois que j'ai vu des œuvres de Georges Gauguin, c'était la Galerie d'art de l'Université de Moncton. Et ça m'a vraiment impressionné, je suis resté à regarder ça. C'était vraiment très contemporain, très moderne, très affirmé. La couleur, l'énergie qui se dégageait de ces œuvres-là, ça a sûrement eu une influence sur moi.
0: Georges Gauguin a été fait membre de l'Ordre du Canada en 2019 et membre de l'Ordre du Nouveau-Brunswick en 2020. Et finale du trophée Gilles Courteau, les Wildcats de Moncton en perdent une deuxième de suite. Il aura fallu confirmer le tout à la reprise vidéo, mais Thomas Desruisseaux a finalement marqué le but gagnant en fin de première période de prolongation pour permettre à son équipe de l'emporter 5-4. Les Saguenayens de Chicoutimi prennent ainsi les devants 2-1 dans cette série finale de la LHJMQ. Voici le héros du match, Thomas Desruisseaux.
13: Je pense que tous les gars, on a tout du leadership, on l'a montré en des périodes. T'sais, on s'est dit, avant la game, si on savait qu'on allait se rendre en overtime aujourd'hui, on l'aurait pris. Fait que on a oublié ce qui s'est passé avant, puis on a juste regardé en avant, puis on a foncé, puis on a joué notre game. Fait que on est vraiment content de la façon dont on a joué.
0: Les Wildcats auront la chance de se reprendre dès ce soir à l'occasion du match numéro 4. Encore une fois, c'est présenté à Chicoutimi. Et par la suite, dans l'optique qu'on se rendrait jusqu'à un match numéro 7, ben là, oui. Toutes les rencontres sont à chaque deux jours. Là.
2: Wow, ouais. C'est un petit marathon, là. Ouais. Et vendredi soir au Centre Avenir.
0: Vendredi soir au Centre Avenir, ça c'est sûr. Puis ensuite, 6 et 7, ben, on verra le résultat d'abord du match de ce soir.
2: Merci, mon cher Steve, et à notre collègue qui, au Saguenay, nous a envoyé d'ailleurs des nouvelles.
0: Robbie Saint-Gelais,
2: qui couvre ça inversement quand François suit nos Wildcats. Ben, il sert le public partisan des Saguenayens. La grosse guerre. Alors, un petit peu de météo aujourd'hui. C'est pas compliqué, il va faire super beau. Le soleil est présent partout, de belles températures aussi. Mais attention, là, on est encore loin du compte, là, dans certaines régions. On est encore sous zéro à Edmundston. Ça monte un peu, mais on est encore à moins 2. Mais pour tout le monde, les maximums vont se situer là, entre 12 et 15, même jusqu'à 16 aujourd'hui au Nouveau-Brunswick, alors que

0: c'est au dégagement. Si jamais il reste encore un peu de nuages, on prévoit du soleil pour tout le monde. Et puis, est-ce qu'on pourrait avoir deux journées consécutives de beau temps? Ben, ouais, je vais le dire comme ça. Demain, on prévoit pas de pluie, du moins de faible probabilité, mais le ciel sera plus gris. Effectivement, on prévoit des nuages. Dans bien des secteurs. Mais encore de belles températures, même jusqu'à 17 demain comme maximum. Donc, oh là là, je vois 20 degrés comme maximum demain à Moncton, avec même un dégagement en après-midi. Donc, ouais, je pense qu'on peut le dire. On a deux belles journées aujourd'hui et demain. Alors, voici les conditions actuelles. Le soleil, il est présent partout. Il fait en ce moment entre moins 2 et 7 degrés.
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0: Alors, c'est sûr qu'à chaque cycle municipal, ben il y a du nouveau, il y a de nouveaux visages. On en a parlé avec le politologue Mario Lévesque, mais aussi des tendances qui se dégagent. Et puis après, bon, on apprend à connaître de nouveaux acteurs de la politique municipale au Nouveau-Brunswick. On a fait allusion avec Monsieur Lévesque tout à l'heure à ces femmes qui accèdent à la mairie dans nos municipalités francophones. Il y en a plusieurs quand même, et pour certaines de ces municipalités, des premières historiques. Alors, des maires de longue date qui déjà nous avaient annoncé qu'ils revenaient pas. Alors, on savait déjà qu'il y aurait du sang neuf dans certaines de nos entités municipales. On ignorait jusqu'à quel point, dans certaines régions, on avait vraiment besoin de faire du ménage avec des conseils municipaux presque complètement renouvelés. Il y a eu des luttes serrées, des défaites crève-cœur. Donc, une journée électorale. Hein, on sait comment ça se passe. Et mon prochain invité aussi. D'ailleurs, il a été réélu conseiller à Rivière-du-Nord. Mais là, on lui parle ce matin comme président de l'Association francophone des municipalités du Nouveau-Brunswick. Yvon Godin, bonjour.
2: Bonjour, Martine.
0: Alors, ça retombe, la poussière retombe, là, après la campagne électorale?
2: Oui, ça a été intéressant. Pour moi, c'est une émission incroyable. J'ai passé ma soirée à regarder les chiffres, les données, donc très intéressant. Oui.
0: Bien sûr. Et d'ailleurs, qu'est-ce qui vous a sauté aux yeux? Parce que moi, je l'ai remarqué dans mes entrevues pendant la campagne, dans mes entrevues hier matin avec les élus, une forte impression de vouloir tourner la page sur une période qui aura été difficile, animée de tensions et de bisbilles pour plusieurs de nos conseils municipaux.
2: Vous avez tellement raison. Moi, j'ai constaté la même chose. J'ai regardé les gens qui sont élus. C'est sûr que lorsqu'on a les dernières élections qu'on avait eues, il y avait de l'insatisfaction. Il y a des gens qui n'étaient pas contents de s'avoir fait fusionner avec d'autres groupes, ces choses-là. Il y a des gens qui se sont fait élire pour essayer de revendiquer des choses personnelles. Aujourd'hui, on dirait qu'on est en train d'effacer ça, là, de travailler à mettre en place et améliorer ces municipalités-là.
0: Donc, ça, pas pour dire pour autant qu'il en reste plus des défis en lien avec comment on navigue dans cette nouvelle réalité de la réforme de la gouvernance locale, M. Godin.
2: Non, vous avez absolument raison. Je pense que les gens ont mis en place les fondations de leur nouvelle municipalité. Là, aujourd'hui, on est rendu à rendre ça beaucoup plus efficace. Donc, le travail doit se faire au niveau du développement, le tourisme, ces choses-là. Mais les quatre premières années ont été difficiles, oui.
0: Qu'est-ce qui sera la priorité, là, quand viendra le temps pour ces nouveaux élus de prendre rendez-vous avec Fredericton? Qu'est-ce qu'ils attendent du ministre Aaron Kennedy, d'ailleurs, qui sera mon invité demain à l'émission? Donc, si jamais vous avez un message à faire passer, c'est le moment.
2: Ben, vous savez, les réformes au niveau de la fusion, on peut dire que c'est presque déjà fait. Il y a peut-être une consultation qui va se faire pour voir si les gens sont toujours heureux. Il y a la question fiscale qui a été en partie réglée.
0: Oui.
2: Donc, on a de la progression. Mais il y a deux choses qui s'en viennent. Il y a toute la question de la taxe foncière. Donc, M. Kennedy va sans doute en parler. Et puis, toute la question aussi d'études qui se fait au niveau des commissions des services régionaux. Donc, les gens s'attendent à des résultats, à voir ce qui va se passer. Et ça devrait se faire dans les prochains mois. Là.
0: Parce que où est-ce qu'on peut dire qu'il y a encore un peu d'insatisfaction, confusion, je ne sais pas trop comment le nommer, sur la place que prend les CSR par rapport au rôle des municipalités, M. Godin?
2: Une grande partie de ça, c'est de l'incompréhension. Je pense autant des membres qui sont là, pourtant ils sont à la table. Il y a des gens qui ont une sensation qu'ils ont perdu des pouvoirs, que le gouvernement aurait voulu mettre en place un autre niveau de gouvernance, si on veut. Donc, je pense que ça, il va falloir que ce soit éclairci. C'est là que ça devient plus inquiétant. Et les consultations qu'on a eues démontrent qu'il y a sans doute des résultats qui vont être donnés à ce niveau-là. Quand je parle d'incompréhension, là, mm-hmm. je parle des mains qui sont à la table, mais aussi les responsables de ces CSR-là aussi, qui naviguent là, dans un genre de tourment parfois, sachant pas exactement où est-ce qu'on s'en va.
0: Les responsables, vous voulez dire les employés des commissions?
2: Ou? Oui, les employés, les directeurs généraux qui sont là, mm-hmm. ils reçoivent quand même des ordres de la province.
0: Oui, oui,
2: puis, je veux dire, c'est là qu'on... est-ce que c'est vraiment les maires qui décident? Est-ce que c'est la province qui décide? Mm-hmm. Ça, il y a des ambiguïtés là-dessus.
0: Il faut mettre les choses au clair.
2: Exact.
0: Il y a une autre chose qu'on a constatée, on en a déjà parlé ensemble, puis c'est revenu pas mal à l'avant-scène, en tout cas dans la campagne électorale, c'est-à-dire cette espèce d'anonymat que procure l'écran lorsque des citoyens veulent être très... agressif ou agressant même, qui commente sous des publications. On a vu ça pour des candidats encore durant la campagne. On l'a vu pour des élus pendant le mandat précédent, d'un côté. Et de l'autre, M. Godin, moins de 40 % des gens sont allés voter. Donc,
2: oui.
0: Comment on fait un sens de ça, là?
2: Je dois vous dire que les chiffres que j'ai là, on va les voir puis on va les travailler de façon différente. Moi, j'ai des constats. Concernant l'intimidation par les réseaux sociaux, il y a une légère amélioration qui s'est faite. Okay? Dans les derniers mois, il y a eu moins d'intimidation au niveau des conseils. Pendant les élections, c'est vrai qu'il y a des places où ça brassait. C'est dommage. Maintenant, pour le taux de participation, on constate, puis ça a ressorti hier, que les francophones et le nord de la province votent plus massivement.
0: Ben oui.
2: OK? Et nous autres, au niveau de notre association, la FMNB, nos membres ont voté quand même, il y a des places jusqu'à 70 %. On constate que là où il n'y a pas d'élection à la mairie, il y a un désintéressement. Ça, c'est un constat. L'autre constat qu'on a, c'est que même parmi nos membres, les grandes villes, le taux de participation a de la misère à atteindre le 35 %. Et c'est fort probablement à cause de la proximité des gens avec les candidats. Il y a des personnes qui ont été votées, puis on dit, on ne savait même pas qui étaient ces personnes-là.
0: Ah oui.
2: Puis,
0: oui.
2: Vous savez, voter pour du charisme, voter pour un visage, ça ne devrait pas être ça. Ça devrait être pour des idées. Donc, il y a un travail à faire, et ça doit venir du gouvernement, là. Il y a un travail à faire pour qu'il y ait une plateforme où les gens puissent se faire connaître, surtout dans les grands centres, par les candidats. C'est pas... On aurait la chance d'aller sur un site puis dire, ben c'est qui cette personne-là? Mm-hmm. Voici son profil, voici mm-hmm. ce qui annonce. Il y a du travail à se faire de ce côté-là. Dans le nord de la province, parce qu'on est des gens de proximité, c'est peut-être une des raisons pourquoi il y a plus de monde qui vont voter.
0: C'est vraiment intéressant. Puis, quelque part, on peut se dire aussi que c'est peut-être les moyennes des grandes villes qui ont fait baisser le pourcentage provincial là, dans la participation au vote. Là.
2: Exactement. Nous autres, on aurait un taux là, au-dessus de 50 % si au niveau de la FMNB, n'eût été que du désintéressement parce qu'il y a 5 municipalités où le maire était déjà élu. Donc, on a baissé à 37 % et il y a la question des grandes cités ou des grandes villes, comme vous le dites. Oui.
0: Alors, qu'est-ce qu'il y a au menu en terminant de l'Association francophone des municipalités, là, maintenant qu'on a tous ces nouveaux visages qui vont s'asseoir à la table?
2: Une formation qui va se passer à Saint-Jean au début juin. Donc, tous nos membres sont invités à aller là. Ça, c'est provincial.
0: Oui.
2: L'Association francophone des municipalités va aussi tenir sa propre réunion de formation. Elle devrait avoir lieu, je dirais, fin août à peu près. On va laisser la poussière retomber. Mm-hmm. Les gens, l'été étant parfois moins occupé. Donc, de ce côté-là, on va travailler. On va suivre les dossiers, bien sûr, au niveau de la province qui sont là. Rencontrer nos membres et je profite aussi pour féliciter tout le monde qui s'est présenté, qui a eu l'audace de se présenter. Il y a des gagnants, il y a des perdants, des gens qui sont déçus, mais on est fiers de nos participants.
0: Et vous, ça vous fait quelième mandat, Yvon Godin, si on compte ceux à la mairie, là?
2: Je les ai pas comptés, honnêtement. Ça doit faire 7 ou 8 mandats, là, facilement 4 comme maire. puis comme conseiller, mais j'ai encore la patience, c'est tannant, puis tu sais, à chaque moment, je me dis, ça devrait être terminé, puis quand ça arrive le temps, ben, la passion me revient de nouveau.
0: Ah, je vous confirme, on l'entend. Merci beaucoup, M. Godin, à la prochaine.
2: Merci beaucoup et bonne journée.
0: Bonne journée. Yvon Godin, président de l'Association francophone des municipalités du Nouveau-Brunswick, et oui, il a été réélu à son siège de conseiller à Rivière-du-Nord. Il est 7h48.

0: Ah, je vous dis qu'on perd un de nos grands encore, j'ai le goût de dire, un grand artiste, un grand amoureux des arts, un grand visionnaire, le pionnier de l'art moderne, Georges Gauguin, qui s'est éteint à l'âge de 92 ans. On sent une vive émotion, Myriam, au sein de la communauté artistique depuis qu'on lui a appris son décès.
1: Mm-hmm, parce que l'artiste de Moncton a commencé à peindre durant son enfance et il a fait carrière dans les arts visuels pendant plus de 70 ans. Georges Gauguin a exposé ses œuvres en solo et en groupe dans les Maritimes, au Québec, au Manitoba, en Saskatchewan et en Ontario aussi. Il était vraiment un bâtisseur dans son milieu, étant l'un des fondateurs de la Galerie Sans Nom et de la Galerie 12 à Moncton. Il a aussi fondé et dirigé la mini-galerie de Radio-Canada qui est devenue par la suite la Galerie Georges Gauguin dans l'ancienne station de l'avenue Université. Mmh. Et c'était quelqu'un qui était bien apprécié dans son domaine, autant que par les gens qui aiment bien l'art et ses pairs aussi, qui lui ont décerné le prix Hommage lors du Gala des Éloises en 2018 par l'ensemble et pour l'ensemble de sa carrière plutôt. Il a aussi été membre de l'Ordre du Canada en 2019 et membre de l'Ordre du Nouveau-Brunswick en 2020. Et les hommages de ses proches et du milieu artistique se multiplient depuis quelques jours. Et justement, l'artiste multidisciplinaire Hémenégilde Chasson, qui a connu Georges Gauguin dès 1967, décrit son empreinte.
2: Moi, je pense que c'est d'avoir été un des premiers à affirmer la modernité. La première fois que j'ai vu des œuvres de Georges Gauguin, c'était à la Galerie d'art de l'Université de Moncton. Et ça m'a vraiment impressionné. Je suis resté à regarder ça. C'était vraiment très contemporain, très moderne, très affirmé. La couleur, l'énergie qui se dégageait de ces œuvres-là, ça a sûrement eu une influence sur moi. Et c'était quelqu'un d'extrêmement généreux aussi. Chaque fois que je le rencontrais, c'était vraiment comme une bouffée d'énergie. Je me disais, il était vraiment content de faire ce qu'il faisait. Et il a vraiment été parmi les premiers à affirmer cette modernité-là.
1: Bon, c'était l'artiste multidisciplinaire Hémenégilde Chasson et Daniel Chasson, qui est propriétaire et directeur de la galerie Art Artiste à Dieppe et ami de longue date de M. Gauguin, souligne aussi sa générosité.
3: Je dirais que Georges avait une quête pour la forme en premier. C'est-à-dire qu'il était toujours en recherche de curieux de voir qu'est-ce que c'est qui a été créé, disons, par l'industrialisation, comment il pouvait l'utiliser. Il était fasciné vraiment par ce que c'est que nous, en théorie, on met à la poubelle. Puis lui, là, les redécouvrir, puis ensuite, à partir de là, arriver à créer quelque chose avec ce que l'on trouvait, nous, peut-être, un petit déchet. Je pense que Georges Gauguin a donné probablement une grande partie là, de son attention aux autres artistes à travers, justement, la Galerie Georges Gauguin de Radio-Canada, qui était un événement exceptionnel au Canada. Ça a duré, je ne sais pas combien d'années, je ne me souviens pas, peut-être... Il y a plus de 500 artistes qui ont eu la chance d'être vus à travers ce processus-là. Ensuite aussi, il a créé le café d'artistes où chaque artiste allait défendre sa thèse, sa cause, à chaque fois qu'il réalisait une exposition. Puis ça aussi, il en a fait 100. Puis lui, il était le centième. Ça fait que, oui, Georges Gauguin a donné beaucoup de... Il était beaucoup admiratif des autres artistes aussi, puis il voulait leur donner une chance. Ça faisait vraiment partie de ce qu'il était fondamentalement.
0: Daniel Chasson, qui nous parlait avec émotion de Georges Gauguin. Puis moi, j'ai des souvenirs, les amis, de la galerie Georges Gauguin. Vous n'avez pas connu ça, la mini-galerie Georges Gauguin, à l'autre station de Radio-Canada. Georges était un employé de Radio-Canada, était graphiste pendant de nombreuses années. C'est un artiste à multiples facettes, mais quand on dit qu'il est ami des arts et promoteur, ça s'incarnait tellement avec la mini-galerie parce que, pensez à l'époque, pré-réseaux sociaux, là, tout le monde, c'était la télé. Hein, l'image, c'était la télé et que la télé. Et donc, quand on était un artiste choisi pour être à la mini-galerie, on avait son petit spot à la télé qui tournait avec une caméra qui captait les œuvres. C'était une visibilité quand même d'être un artiste et d'avoir son petit moment à la télé. La Galerie Georges Gauguin vous présente cette semaine ou ce mois-ci, il me semble que c'était par mois. Puis, c'est un artiste différent tout le temps. Puis, moi, j'étais à l'émission du matin à cette époque-là, imaginez-vous donc. Même, je faisais le rôle culturel par moment.
4: On parle de quelle époque? Ah,
0: ça fait longtemps, là, mais là, je vous parle probablement des années fin années 90, début année 2000. Puis, à chacune des fois où il installait une nouvelle expo, il venait rôder dans les bureaux du matin pour s'il ne pouvait pas nous vendre une entrevue avec son artiste parce que ce n'était pas assez pour lui. Il voulait tellement les mettre en avant que c'était important. Puis il venait nous parler de l'artiste avec tellement de passion. Puis moi, jeune nouvelle qui rentrait, je ne connaissais pas grand-chose dans l'art visuel. Puis là, je voyais ce beau monsieur-là qui arrivait, puis il m'intimidait un peu. Puis je disais, mais qu'est-ce que j'ai... Je vais être obligée de dire oui, puis là, on va passer une clip de l'artiste. Mais il y croyait. Et je pense que c'est ce que les artistes veulent lui rendre aujourd'hui avec tous ces beaux hommages qu'on entend sur Georges Gauguin. Merci beaucoup, Myriam. On va parler de l'événement Éloise un petit peu plus tard. En fait, la galerie, merci de l'information, on me le signale, la galerie a été rebaptisée en son nom en 95. Et puis, les expos ont eu lieu jusqu'en 2013. Puis après ça, en 2015, on a déménagé dans notre nouvelle station. Ouais. Mais c'était unique au pays. Il avait raison de le dire, M. Chiasson. Il n'y avait pas d'autres stations de Radio-Canada qui avaient ça, là, cette espèce de partenariat. Je pense que Louise Imbeau devait avoir quelque chose à voir là-dedans. Madame Imbeau, qui a été longtemps directrice de Radio-Canada. Bon, le courant passe plutôt mal entre Énergie Nouveau-Brunswick et des élus du Nord-Ouest, Louis-Philippe.
5: Ouais, et sûrement aussi quelques citoyens excédés par des pannes de courant qui se répètent. Il faut comprendre que la situation du Nord-Ouest du Nouveau-Brunswick est particulière. On produit l'énergie, mais pas assez. On fait aussi de l'exportation vers les États-Unis. On est un peu enclavé. Et peut-être à la différence d'ailleurs dans la province, lorsqu'il y a une panne sur cette grande ligne-là qui vient raccorder le Nord-Ouest au reste du réseau, ben, c'est tout le temps 4500 résidences là, qui n'ont pas de courant. Alors que lorsqu'il y a des courants ailleurs dans la province, ben, souvent c'est un peu plus éparse. On ne peut pas vraiment mettre le doigt sur la cause. Mais disons que les gens dans le Nord-Ouest ils connaissent très bien la ligne 70.
0: Ah oui.
5: Et là, on est excédé parce que lundi, la Société de la Couronne a publié sur ses réseaux sociaux un petit paragraphe qui peut sembler banal, mais qui a été très mal digéré. Donc, citation, comté de la Mimi, RGNB entreprendra d'importants travaux de modernisation des lignes de transport 88 et 89, donc pas 70, dans la région d'Edmundston. Les travaux se dérouleront sur une période de 7 semaines, le long du corridor de la ligne de transport d'électricité entre le poste Iroquois d'Edmundston et la frontière américaine. Afin de mener à bien ces travaux en toute sécurité, les équipes auront besoin d'accéder aux droits de passage et communiqueront avec les clients touchés au fur et à mesure de l'avancement des travaux. Merci, blablabla. Donc, l'annonce de ces travaux, ça passe très mal parce que la ligne de transmission qui aurait besoin de rénovation dans l'esprit de bien des gens, c'est pas la 88 ni la 89, mais bien la 70. C'est elle qui est pointée du doigt en raison de pannes, dont deux uniquement en avril. Et chaque fois, je le répète, 4500 foyers qui sont touchés. Éric Marquis, qui vient d'être réélu comme maire d'Edmundston, comprend mal la situation. Il venait d'avoir une rencontre avec la première ministre Suzanne Holt là, le 5 mai dernier, qui avait assuré que les travaux sur la ligne 70 allaient être accélérés.
6: Moi, je considère ça comme une claque en pleine face pour les citoyens d'Edmundston puis l'Omadouaska, parce qu'on sait que la ligne 70, qui est tout simplement parallèle à ces deux autres lignes-là, a besoin d'être remplacée depuis des années. Mais on privilégie d'aller remplacer une ligne qui va aux États-Unis avant de prendre une ligne ici au Nouveau-Brunswick. Puis moi, honnêtement, j'entends pas parler des pannes d'électricité dans le nord de l'État du Maine. Donc, pourquoi on privilégie celle-là plutôt de privilégier celle d'Edmundston?
0: Hier matin, M. Marquis me disait, je rencontre Énergie Nouveau-Brunswick tantôt. Finalement, c'était remis à plus tard.
5: Oui, probablement autour du 1er juin. Pas sûr de la raison. Les élus souhaitent rencontrer aussi le ministre de l'Énergie cet été. Là, le vice-président par intérim de l'exploitation chez Énergie NB, Philippe Landry, a répondu à quelques questions sur les travaux sur ces lignes 88-89 vers le Maine, mais aussi la 70 qui transporte le courant là, d'ailleurs au Nouveau-Brunswick vers le Nord-Ouest. Il explique que ces travaux qui débuteront vers le Maine sont nécessaires. Il y a un poteau, une structure. Là. Il y a plusieurs poteaux qui doivent être carrément changés parce que c'est en fin de vie. Les câbles sont trop bas aussi. Est-ce qu'on privilégie des lignes de transmission vers les États-Unis? On dépend de nos lignes au Nouveau-Brunswick. Voici les réponses de Philippe Landry.
7: On continue à faire des travaux sur nos lignes à travers la province. Le travail qu'on fait sur la ligne 70 continue à être une grosse priorité pour nous autres. On a après travaillé, on a après changé des isolateurs. On a après augmenté la clairance entre des lignes. En 2019, on a changé 119 poteaux, je pense. On va en changer encore en 2027. La ligne 70 n'est pas affectée par un problème avec les structures. On n'a pas eu de panne à cause de poteaux pendant, ça fait des années. Puis en plus, quand on a fait nos inspections l'année passée, on a gardé ça vraiment proche. Il n'y a aucune relation entre faire les lignes 88 et 89 et pas faire la ligne 70. C'est pas une au lieu d'un autre. On est tout à peu fait en même temps.
5: Philippe Landry, vice-président par intérim d'exploitation énergie NB. C'est intéressant ce qu'il disait hier. Il dit que les pannes sur les lignes 70, il y a trois raisons. La distance entre les lignes qui se croisent, là, ce qu'il appelle la clearance.
0: Ouais.
5: Il n'y a pas assez d'hauteur dans certains endroits, mais c'est réparé au fur et à mesure qu'il y a des pannes. Les arbres aussi des fois, mais là, il y a tout un projet d'inspection sur 20 km cette année avec des élagages. Mm. Aussi des problèmes d'isolant qui sont réparés à chaque fois, puis il y a des inspections. Il y a un projet de construire une autre ligne en parallèle avec la ligne déjà présente. C'est le projet qui est sur un horizon de 5 ans, qui est abordé par la première ministre Suzanne Holt. Philippe Landry confirme qu'une rencontre avec le maire et les élus est prévue le 1er juin, puis qu'Énergie NB va aussi faire des consultations publiques dans ce secteur-là sur la ligne 70, mais sur d'autres choses également. Ça, c'est à venir plus tard.
0: Ben, en tout cas, on se parle.
5: Absolument.
0: Hein?
5: Rétablir le courant.
0: Faut que le courant passe.
5: Et espérant qu'il n'y a pas trop d'électrons libres.
0: En effet. On va parler d'électricité, mais d'énergie renouvelable dans l'angle de ce qui s'offre de nouveau pour nos municipalités.
5: Ça, c'est
0: avec les modifications à la loi sur la gouvernance locale avec le maire Mario Pelletier.
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11: Donald Trump en route vers la Chine pour une rencontre avec son homologue.
12: Je pense que du côté de Xi Jinping, ben eux, ils trouvent que faire affaire avec Donald Trump, c'est compliqué.
11: Les deux pays vont discuter de la guerre au Moyen-Orient et de guerre commerciale. Québec nomme un émissaire spécial pour obtenir sa part des contrats fédéraux en défense. Et la victoire de Montréal se qualifie pour la grande finale de la LPHF.
13: On a réussi ce soir, mais on n'a pas fini.
11: Et la série entre les Sabres et le Canadien de Montréal, maintenant égale 2-2. Bonjour, ici Mathieu Bellumeur. Bienvenue au Radio Journal. Donald Trump s'apprête à atterrir en Chine pour une visite de 3 jours. Il tiendra un sommet avec son homologue Xi Jinping à partir de demain. Les deux dirigeants vont tenter d'apaiser les tensions commerciales en cours entre leurs deux pays. Jean-Philippe Robillard est avec nous. Il sera évidemment question aussi de la guerre contre l'Iran et du blocage du détroit d'Ormuz qui ébranle le commerce mondial.
14: Oui, et c'est ce qui fait que c'est un voyage qui est important. C'est la première visite d'un président américain en Chine en près de 10 ans, Mathieu. En fait, le dernier président qui est allé en Chine, c'est Donald Trump et c'était en 2017. C'est donc un grand retour pour lui. Ce qui devrait dominer les discussions, c'est évidemment, vous l'avez dit, la guerre en Iran, dont la Chine est un partenaire commercial important. Washington, dans le fond, veut que la Chine fasse pression sur l'Iran pour qu'il accepte un accord de paix avec Washington. Il sera aussi question d'économie, d'échanges commerciaux. Il y a d'ailleurs toute une délégation de gens d'affaires qui accompagnent Donald Trump dans ce voyage. Il y a entre autres le grand patron de SpaceX, Elon Musk. Il y a aussi le grand patron de Boeing qui est là et qui s'attend, lui, à signer un gros contrat avec Pékin. Pour Donald Trump, là, c'est vraiment un voyage là, qui s'annonce prometteur.
11: Et Jean-Philippe, Donald Trump n'arrive pas en position de force en Chine.
14: Non, il est affaibli politiquement, hein, contrairement à son dernier voyage en Chine, parce qu'il est empêtré, on le sait, dans la guerre en Iran, parce que Pékin lui a tenu tête l'an dernier sur les tarifs douaniers. Mais au-delà de la guerre en Iran, des tensions commerciales, il y a plusieurs autres sujets de friction entre les deux hommes, entre les deux présidents. Il y a notamment la question des terres rares et celle de Taïwan. On écoute Guy Saint-Jacques, l'ancien ambassadeur du Canada en Chine.
12: Dans le cas de Trump, c'est clair qu'il veut accroître les exportations de produits américains, particulièrement pour satisfaire les agriculteurs qui veulent exporter davantage de soya, de porc, de bœuf. D'ailleurs, ça peut affecter nos propres exportations. Mais du côté de la Chine, la priorité, c'est vraiment d'essayer de faire baisser l'appui que les États-Unis fournissent à Taïwan. Et là, il va falloir voir jusqu'à quel point Trump va être prêt à faire des concessions.
14: Alors, il faudra voir ce qui sortira de ce sommet, qui aura bien sûr des impacts sur les relations entre la Chine et les États-Unis, mais également sur l'ensemble de l'économie mondiale.
11: Merci Jean-Philippe.
14: Merci, au revoir.
11: Une Française contaminée par l'antivirus sur le bateau de croisière MV Ondius est toujours hospitalisée à Paris dans un état grave. Les autorités françaises indiquent d'ailleurs que 22 personnes sont présentement placées sous surveillance dans des établissements spécialisés. Elles avaient pris le même vol que la passagère néerlandaise décédée après avoir contracté le virus. Chez nous, au pays, les autorités ontariennes demandent à 7 personnes supplémentaires de s'isoler.

0: gouvernement du Québec compte bien obtenir sa juste part des centaines de milliards de dollars que va investir Ottawa en contrats de défense. Radio-Canada a appris que pour y arriver, il va nommer un émissaire spécial pour attirer une partie de ses investissements au Québec. Il s'agit de l'ancien PDG du fabricant de simulateurs de vol CAE, Marc Parent. Précision de Mathieu Goyer.
1: Alors qu'Ottawa a lancé cet hiver une nouvelle stratégie que les investissements fédéraux en défense pourraient totaliser près de 500 milliards de dollars d'ici 2035, le gouvernement du Québec veut s'assurer d'obtenir sa juste part. Pour attirer les investissements, Québec nomme donc Marc Parent à titre d'émissaire spécial, un gestionnaire expérimenté en aéronautique et qui était jusqu'à l'an dernier le PDG de l'entreprise montréalaise CAE. En entrevue à Radio-Canada, le ministre de l'Économie, de l'Innovation et de l'Énergie, Bernard Drinville, estime qu'il s'agit de la personne toute désignée.
2: Il a passé 40 ans, lui, dans le domaine de la défense et de l'aérospatiale. Fait qu'il connaît à peu près tout ce qui bouge dans le secteur de la défense, pas juste ici au Canada, mais partout sur la planète. Il connaît les PDG des grandes entreprises qui fournissent du matériel militaire. Il y a un très bon réseau chez les généraux, les chefs d'état-major.
1: Avec les bombardiers, Bell Textron, le chantier naval Davie et toutes les autres entreprises québécoises qui œuvrent déjà dans le domaine militaire, obtenir 22 % des contrats fédéraux, soit le poids démographique du Québec au Canada, est un minimum, estime le gouvernement québécois. Marc Parent jouera également un rôle dans la campagne québécoise auprès du gouvernement fédéral pour que Montréal obtienne le siège social de la Banque de défense. Ici Mathieu Goyer, Radio-Canada. Québec.
0: Et le gouvernement Fréchette va déposer aujourd'hui son projet de loi pour protéger les victimes de violences conjugales en autorisant la divulgation des antécédents d'un conjoint. Il est inspiré de la loi Clare en Angleterre, qui doit son nom à Clare Wood, une Britannique qui a été assassinée par son ex-conjoint en 2009. Plusieurs provinces canadiennes, dont le Manitoba et la Saskatchewan, ont adopté des lois similaires ces dernières années. Au Québec, l'idée fait son chemin, notamment depuis la mort de Gabi Renault, présumément tuée par son conjoint l'automne dernier. L'idée est appuyée par tous les partis d'opposition. L'homme d'affaires Pierre-Carl Péladeau lance un nouveau cri du cœur sur l'avenir de TVA et de toute l'industrie audiovisuelle. Le PDG du groupe TVA prévient que la situation actuelle pourrait se traduire par la perte de séries diffusées sur son réseau. Les revenus publicitaires continuent d'être accaparés par les grandes plateformes des géants numériques comme Google, Amazon et Facebook. Pierre-Carl Péladeau souligne que la lourdeur administrative imposée aux entreprises d'ici ronge également les réserves financières.
3: Il faut que vous déréglementiez. Puisque les étrangers qui sont en train de, entre guillemets, nous envahir, ne le sont pas, n'offrent aucun tribut, entre guillemets, donc à notre production. Tout ce qu'ils font, c'est de venir chercher les revenus publicitaires qui sont ceux générés par nos activités.
0: L'homme d'affaires demande du soutien de la part des gouvernements et appelle à la mobilisation des autres secteurs de l'industrie. En Ontario, des élus et des camionneurs accueillent avec intérêt le changement proposé à l'industrie du transport par la vérificatrice générale de la province. Dans un rapport accablant qu'elle a déposé hier, elle déplore la formation insuffisante de conducteurs de véhicules lourds, l'absence d'inspection et même la falsification de documents. La mairesse de Val-Rita-Arty, dans le nord de la province, Joanne Barry, milite depuis des années pour améliorer la sécurité routière. Elle raconte avoir perdu un ami dans un drame de la route le mois dernier.
4: Il s'est fait ramasser entre deux camions, puis lui est décédé sur le coup.
0: Le maire de la municipalité de Hearst, Robert Sigouin, appelle lui aussi à des changements sur les routes de la province. Parlons maintenant des séries éliminatoires dans la Ligue professionnelle de hockey féminin. La victoire de Montréal se qualifie pour la grande finale de la LPHF après avoir remporté son match d'hier contre le Frost du Minnesota 2-1. La capitaine Marie-Philippe Poulin a donné la victoire à son équipe dans ce match ultime. Résumé de la rencontre avec Christine Roger.
5: La victoire!
6: La victoire de Montréal atteint la finale de la LPHF pour la première fois de son histoire grâce à un gain de 2-1 contre le Frost du Minnesota mardi soir lors du cinquième match de la série. Mais ça n'a pas été facile pour Montréal, une série extrêmement serrée où 4 des 5 matchs se sont décidés par une différence d'un but. Les joueuses à victoire ont dû faire preuve de résilience au cours des 24 dernières heures. Le match qui devait avoir lieu lundi a été reporté à mardi puisque des joueuses étaient malades. Pour obtenir cette victoire de 2-1, il y a eu le brio de la gardienne de but Anne-Renée Desbiens. Il y a eu la Québécoise Catherine Dubois qui avait obtenu une promotion sur le premier trio. Et qui a marqué son premier but des éliminatoires. Mais surtout, il y a

0: Marie-Philippe Poulin. Celle qu'on appelle Capitaine Clutch, la joueuse des grandes occasions, a pris les choses en main en marquant le but gagnant en avantage numérique.
1: Tu sais, tu travailles tellement fort.

0: Oui, je pense qu'ils jouent la même game, la prochaine game, puis c'est une victoire. Là.
1: Donc on se reprend jeudi.
0: Je suis pas stressé par tout.
2: Les partisans du Canadien que l'on entendait et qui demeurent confiants malgré la défaite de leur équipe hier soir contre les Sabres de Buffalo par la marque de 3-2. Le tricolore a offert une performance honorable, comme le souligne l'entraîneur de l'équipe Martin Saint-Louis.
3: À part du début, là, c'est dur de pas aimer ce game-là. On a eu nos chances. Je pense qu'on a eu 75 lancés tentés. Je pense que si le monde regarde le Canadien, je pense que c'est rare qu'on va chercher ces chiffres-là. Là.
2: La série est donc maintenant égale 2-2. Le prochain match aura lieu jeudi à Buffalo. Voilà, c'était le Radio-Journal. 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Ici Mathieu Bellumeur, au nom de toute l'équipe, merci d'être à l'écoute. Bonne journée.

0: C'est la troisième heure de votre matinale, il est 8h10. Vous avez entendu parler de l'antavirus. Est-ce qu'on doit s'en inquiéter? Qu'est-ce que fait la santé publique du Nouveau-Brunswick? Ben, on aura la réponse avec le médecin hygiéniste en chef. Alors, question de savoir, puisqu'on en parle partout sur la planète, est-ce qu'on a raison de s'en inquiéter? Mais surtout, si c'est pas inquiétant, qu'est-ce qu'on fait pour suivre la trace de cet antivirus? Puis comprendre ce que c'est au fond. Quelles sont les différences entre ça et bon, comment ça a explosé d'un coup pour le coronavirus COVID-19? Puis que ça, on se dit pas que c'est pas tout à fait pareil. Alors, il y a des distinctions à faire. Il y a eu plusieurs entrevues déjà sur le sujet, mais on s'est dit que ça devait aussi intéresser notre santé publique, et c'est le cas, semble-t-il. Docteur Légère sera des nôtres au cours de la première demi de cette deuxième heure. Et nous parlerons aussi de changements en lien avec l'énergie pour nos municipalités, parce que les gouvernements locaux cherchent en fait à se lancer dans la production d'énergie et d'énergie renouvelable. On a des projets, un en particulier, là, duquel on a parlé à quelques occasions à l'émission, puis les changements à la loi vont profiter à l'initiative de l'Énergie du Nord. On va l'entendre avec le maire de Bois-Joli, Mario Pelletier. Steve Legault est là. Steve, vous savez, on a demandé aux auditeurs de nous écrire, on le fait tous les jours, puis je retiens quelques commentaires. Puis si vous étiez à l'écoute avec M. Godin tout à l'heure de l'Association francophone des municipalités, Yvon Godin, il disait, écoutez, c'est sûr qu'on n'a pas les partis politiques, les régions, on connaît les gens qui se présentent, les gens se présentent donc aux urnes pour voter, gros taux de participation en région rurale, dans les villes, c'est anonyme, les gens ne connaissent pas les gens qui se présentent. Et puis, on peut même se dire que si le taux de participation à l'élection est bas, c'est peut-être parce que dans les grandes villes, on a fait baisser le taux de participation provinciale. Il y a une auditrice qui nous écrit, pour ma part, ça a été difficile de trouver l'information dont j'avais besoin pour faire un choix éclairé pour le vote municipal. Elle est d'Oromocto, donc c'est quand même un volume de population assez important. Il n'y avait pas, dit-elle, vraiment de campagne, parce que la majorité des gens étaient élus par acclamation. Ah ben ça, c'est une autre affaire qui fait en sorte que peut-être qu'il y a moins d'enthousiasme pour aller voter. Même pour le conseil scolaire, dit-elle. Puis après des recherches, n'avait même pas de plateforme sur laquelle me baser, seulement des noms. Et M. Godin, il disait, ça, c'est au gouvernement de penser à ça. Oui. D'avoir une plateforme que le public pourrait consulter où tout se trouve pour savoir à qui on a affaire. Alors, selon cette auditrice, c'est possible que ça ait découragé plusieurs personnes de faire l'exercice d'aller voter. Parce que l'élection
1: Ça peut être pratique, mais ça peut être compliqué des fois, aller chercher les bonnes infos.
0: Ben, c'est-à-dire qu'on a le nom, mais on n'a pas la plateforme.
1: C'est ça, exactement.
0: On n'a pas, je veux dire... C'est une chose de trouver le nom. Après ça, qu'est-ce qu'on fait? Une enquête Facebook sur la personne pour savoir. Je veux dire, c'est pas... Puis c'est inégal également. Il y a des personnes qui sont bons avec Internet puis qui se sont créés des sites.
1: Il n'y a pas de limite de fond non
0: plus.
1: C'est pas
0: le cas. Oui, donc pour les rôles de conseiller versus maire aussi, il y a eu des... Il y a des endroits où c'était disponible plus qu'ailleurs. Donc, j'aime l'idée de M. Godin qui dit pourquoi le gouvernement ne prend pas en main pour améliorer justement ce score et faire en sorte qu'on ait un réel engagement, qu'on ait une plateforme, des questions peut-être les mêmes pour tout le monde, que les candidats peuvent remplir pour qu'après on puisse se rendre sur ce site-là pour consulter. Et puis une autre personne qui réagit en lien avec probablement notre passage avec Brian Murphy un petit peu plus tôt à l'émission, on parlait du Moncton bilingue, qui demande, je me demande d'où vient cette autoproclamation que Moncton serait entre guillemets la première ville bilingue du Canada, parce qu'en réalité plusieurs francophones vivent encore

0: bien de la difficulté à se faire servir en français lorsqu'ils vont à Moncton. Et ça aussi, ça rebondit beaucoup dans l'actualité. Mais juste à titre d'information, et je dis pas que cette personne-là est pas au courant, parce que là, elle parle d'une constatation qu'elle fait, juste en guise de rappel. C'est le 6 août 2002 que Moncton est devenu officiellement bilingue. C'est qu'on a tenu une résolution au conseil municipal et ça a fait de Moncton la première ville officiellement bilingue au Nouveau-Brunswick, mais également au pays. Donc, ça s'est réellement passé, mais oui, entre le papier et puis les faits, il y a quelques personnes qui émettent ces réserves-là. Bon, voilà, merci de nous écrire, d'ailleurs. Donc, on poursuit sur la thématique élection municipale et taux de participation, parce que il n'y a pas que M. Godin qui s'y intéresse. Il y a beaucoup de gens qui en parlent de ça. Là.
1: Absolument. C'est l'un des faibles les plus jamais enregistrés pour un scrutin local dans la province, juste en dessous de 40 %. Bon, en 2022, c'était un petit peu moins que ça, mais ça concernait seulement les entités, les nouvelles entités municipales. Donc, c'était pas des élections générales. Le politologue à l'Université Mentaire-Lessonne, Mario Lévesque, se désole de la faible mobilisation des citoyens pour des élections pourtant essentielles, selon lui.
2: Ce que je pense que c'est très important pour tous nous autres, c'est les autres qui nous donnent les services de l'eau, les services d'égout, les services pour nos chemins, nos trottoirs, nos services communautaires, comme nos centres communautaires, et tous les services pour les jeunes aussi. Quel niveau de service qu'on veut avoir, puis quel montant de taxes qu'on veut payer aussi. C'est intéressant parce que il y en a plusieurs mondes qui veulent toujours critiquer notre gouvernement local pour dire que les taxes sont trop chères. Mais en même temps, ils vont pas voter.
1: Donc, les gens qui critiquent, mais qui ne votent pas, c'est vrai que ça existe. Et puis, bon, tant qu'à souligner les moins bons coups, en général, ben on va souligner les champions de la participation, Kedgwick, qui avait le taux le plus élevé.
0: Ben absolument. Félicitations.
1: Au-dessus de 72 %.
0: Tout le Nord, en fait, grosse performance. Nos régions rurales, nos régions francophones. Bravo. Petite tape dans le dos. Beau soleil ce matin, il va demeurer là, il va faire beau aujourd'hui, jusqu'à 15, même 16 degrés. Demain, moins de soleil, mais attention, le mercure pourrait monter jusqu'à 20. On y arrive, les amis, on y arrive, parce que ça n'a pas été facile. Les nuits très froides, sous zéro encore cette semaine. On a commencé l'émission avec un beau moins 6 à Edmundston ce matin, mais on va s'en sortir avec déjà le mois de mai qui avance bien. C'est le 13 mai aujourd'hui. Alors, les gouvernements locaux se lancent dans la production d'énergie renouvelable. Tiens, en voilà un enjeu intéressant pour nos nouveaux conseils municipaux. Vendre cette énergie-là, profiter à la population, générer des revenus pour la communauté. En fait, si je dis tout ça, c'est qu'il y a eu des changements qui ont été proposés et adoptés à Fredericton qui sont assez intéressants. Le gouvernement a déposé des modifications à sa loi, donc, sur la gouvernance locale. Et j'en parle avec le maire de Bois-Joli, Mario Pelletier, qui est président de l'Alliance de l'énergie du Nord. Monsieur Pelletier, bonjour.
3: Bonjour, Mme Blanchard, ça va bien?
0: Ça va bien, merci d'être là ce matin. Bravo pour l'élection. On peut aussi dire ça encore aujourd'hui.
3: Ah, merci beaucoup, c'est intéressant. Puis je vous écoutais pour le... Je la vois rouge ce matin parce que j'ai descendu à Fredericton à 5 heures hier matin après l'élection.
0: Oui.
3: Mais écoutez, nous, on a un taux de participation tout près de 70 %.
0: Wow.
3: Donc, c'est formidable. Puis je pense que c'est ça la démocratie municipale. C'est sortir les gens voter pour mieux comprendre la municipalité.
0: Oui, absolument. Puis bon, l'énergie renouvelable, c'est pas d'hier qu'on en parle. Ce beau projet de l'Alliance de l'énergie du Nord, il existe. Construire des infrastructures, c'est possible avant et après le changement à la loi, mais il y a des nuances importantes qui sont apportées dans ces modifications-là. En quoi votre projet va bénéficier de ces changements, monsieur Pelletier?
3: Écoutez, d'entrée de jeu, c'est historique. C'est historique pour la province du Nouveau-Brunswick. J'ai jamais été vu au Nouveau-Brunswick. L'Alliance de l'énergie du Nord, j'en ai parlé à plusieurs reprises avec vous à Radio-Canada. Enfin, deux belles nouvelles. Moi, ma réélection, oui, mais surtout le lendemain matin, le dépôt, la première lecture de ce fameux changement à la loi. Pour nous, c'est vraiment, je dirais en anglais, un game changer. Pour nos communautés, c'est important. C'est important au niveau du capital d'emprunt, au niveau des commissions de services régionaux. D'entrée de jeu, vous savez, trois commissions de services régionaux avec deux Premières Nations qui font partie de l'Alliance du Nord. Pour nous, c'est un geste historique, mais c'est un signal fort du gouvernement Hall qui appuie l'énergie renouvelable propre.
0: Et ça vous permet donc d'emprunter. C'était pas possible avant. Donc, quand vous pensiez à votre projet d'Alliance d'énergie du Nord, il me semble que c'est une grosse partie de l'affaire, là.
3: Ben écoutez, ça va permettre d'emprunter, oui, au niveau du capital d'emprunt.

0: veut dire que le promoteur a 50% pour lui, 50% pour l'Alliance d'énergie du Nord.
1: Ouais.
0: Donc, il faut modifier la loi. C'est pour ça que c'est la première lecture. Il y a trois lectures à la loi, puis la sanction royale au début juin. Fait que pour nous, ça va nous permettre d'aller plus loin lorsqu'on va acheter des terrains, lorsqu'on va avoir des projets, parce que vous savez, on attend impatiemment avec Énergie New Brunswick un 200 mégawatts pour notre alliance. Fait donc, ça va permettre à créer une richesse à nos conditions, puis parler pour nous. Puis je pense que c'est important de le souligner. Une richesse équitable avec nos municipalités qui va redonner du financement pour nos municipalités.
1: On parle tellement d'Énergie Nouveau-Brunswick, des prix de l'électricité, puis c'est vrai que ça peut être très complexe. Donc, il y a sans doute des auditeurs, des régions partenaires là, de ce beau projet-là qui se disent, ben ça veut-tu dire que notre électricité va coûter moins cher, puis qu'on va s'organiser entre nous autres? On n'est pas rendu là, là.
0: Non, pas du tout. Nous, on va les compagnies promoteurs qui s'en viennent chez nous, au Nouveau-Brunswick, ils vont produire l'électricité, ils vont la revendre avec Énergie Nouveau-Brunswick. Énergie Nouveau-Brunswick va pouvoir aller chercher un taux assez formidable. Mais pour eux, Énergie Nouveau-Brunswick, ça va leur donner une capacité d'électricité. Et ensuite de ça, eux vont pouvoir leur vendre soit aux consommateurs ou soit ailleurs. Au niveau, mais pour nous, c'est clair, nous autres, on vend de l'électricité à l'Énergie Nouveau-Brunswick et non aux citoyens et citoyennes. Mais il faut le voir d'un partenariat global avec nous, le gouvernement et Énergie Nouveau-Brunswick. Vous savez, des longues négociations, moi, je suis président du comité directeur, on a des discussions depuis plusieurs mois et années. J'ai eu l'occasion de rencontrer la présidente, Mme Laurie Clark aussi. Fait pour nous, je pense qu'on a prêt vraiment créer quelque chose au Nouveau-Brunswick que tout le monde à Grand-Nouveau-Brunswick va pouvoir s'approprier pour enfin avoir du financement pour nos municipalités, nos villes, nos villages et des décès ruraux.
1: Produire de l'énergie à des fins lucratives. Est-ce que déjà vous avez une idée de ce que ça pourrait avoir comme retombée économique?
0: Énorme, un impact énorme, parce que nous, on sait les sous qu'on peut la produire pour la vendre à Énergie Nouveau-Brunswick. Donc, pour nous, Énergie Nouveau-Brunswick, un signal fort qu'on a une capacité énorme avec l'Alliance d'Énergie du Nord. On sait que la situation d'Énergie Nouveau-Brunswick aujourd'hui est pas mal en enjeu au niveau des gens. Le coût monte de façon extraordinaire au niveau des citoyens. Mais pour nous, ça va être des retombées énormes. Puis moi, je pense sincèrement, quand on parle des retombées lucratives, vous regardez au Québec qu'est-ce qui se passe. La ville de Gaspé avait commencé à tout près de 228 000, sont proches de 1,2 million annuellement pendant les prochains 25-30 ans. C'est un projet parmi d'autres. Donc, on décolle de l'île Miscou jusqu'à Kedjouik. Puis pour nous, on a pris le modèle qui fonctionne très bien au Québec, qui on veut instaurer au Nouveau-Brunswick. Puis une opportunité pour nous, avec le gouvernement présentement, avec le gouvernement Hall, qui appuie en grande pompe. Deux semaines passées, j'ai rencontré le chef d'opposition, M. Kuhn. On parle d'énergie renouvelable, on parle de l'énergie propre, justement, à Iverbar, à la Première Nation, chez nous. Il est très emballé, je l'ai rencontré hier encore une fois, il appuie le projet. Les conservateurs qui sont là deux ans passés, c'est la même. J'ai rarement vu un projet de loi aussi partenaire avec les trois paliers du gouvernement, les Verts, les conservateurs libéraux. Fait donc, il y a de l'espoir. Quand on crée de l'espoir aux gens, quand on a un dialogue avec les gens, avec la participation sociale, je n'ai parlé souvent, je pense qu'on a une réussite aujourd'hui ce matin, puis on peut dire enfin, on se prend en main, on veut s'en sortir. Le nord de la province fait longtemps qu'on a été négligé. Fait aujourd'hui, on a un beau projet, gagnant-gagnant pour nos communautés.
1: C'est en tout cas une alliance, vous l'avez dit, historique, effectivement aussi, trois commissions de services régionaux, Péninsule acadienne, Chaleur, Estigouche, deux Premières Nations, et puis avec le changement à la loi, ben, tout le potentiel que ça revêt pour la suite. Mario Pelletier, ben, ça fait tout un début de mandat. Merci beaucoup.
0: Merci beaucoup.
1: On s'en reparlera.
0: C'est une belle annonce pour nous, le nord de la province. Vous l'avez mentionné, Mme Blanchard, je pense historique, mais trois régions, le Chaleur, Péninsule acadienne et Estigouche, ensemble, on travaille ensemble. Voici le résultat qu'on a reçu hier.
1: Bonne journée à vous, Mario Pelletier. À une prochaine. Au revoir.
0: Merci. Bonne journée.

0: Vivre la pandémie de COVID-19 nous aura marqués, c'est sûr. On est une génération qui allons raconter aux générations qui vont venir comment ça s'était passé. Cette pandémie de COVID-19, ça laisse des traces. Et donc, quand on entend parler d'une alerte virus, ça réveille quelque chose en nous. Et donc, la question qui est probablement le plus souvent posée depuis qu'on eut mis en lumière l'arrivée de cet hantavirus sur le paquebot MV Ondius, qui a subi une éclosion de ce hantavirus qui a fait 3 morts, c'est: est-ce que c'est la prochaine pandémie? Donc, on commence à connaître la réponse parce qu'il y a eu beaucoup de reportages, mais on s'est dit qu'on se tournerait vers la santé publique de notre province pour voir comment on regarde tout ça. Je reçois le médecin hygiéniste en chef du Nouveau-Brunswick, Dr. Yves Légère. Bonjour.
1: Bonjour, Martine.
0: Dr. Légère, la plupart des spécialistes se font rassurants. Vous, d'emblée, si je vous pose la question, est-ce que c'est la prochaine pandémie? Qu'est-ce que vous me répondez?
1: Non. C'est pas la prochaine pandémie, à mon avis. Je pense que les reportages les opinions, les perspectives que vous avez reçues, qui sont rassurantes, je pense, sont appropriées. Il y a beaucoup de raisons pourquoi la situation qui se déroule actuellement sur le bateau de croisière est visiblement différente de la pandémie qu'on a vécue avec COVID il y a quelques années. Donc, je pense que le message principal que je voudrais véhiculer, c'est certainement je comprends l'inquiétude. C'est sûr que, comme vous l'avez mentionné, on vient de vivre une situation très marquante avec la pandémie, mais la situation qui se déroule actuellement n'est pas du tout semblable à la COVID.
0: En quoi ce sont des bébites différentes, là, Dr. Légère? C'est-à-dire que l'hantavirus se répandrait pas aussi facilement, parce que quand on entend, il y a des voyageurs qui ont pris l'avion, sont rendus là-bas, on a su que finalement ils étaient atteints, on se dit, mon doux, là, on se rappelle bien trop les scénarios de traçabilité, puis devant tout le monde qui était dans le vol, puis c'est quoi les différences là, entre ça et le coronavirus ou la COVID-19?
1: Donc, il y a plusieurs différences. Donc, les hantavirus sont premièrement pas des virus qui sont nouveaux. C'est des virus qu'on connaît, qui existent depuis longtemps. On a à l'occasion quelques cas par année au Canada. Habituellement, les gens qui sont en contact avec des rongeurs, donc des souris, des rats et leurs excréments qui peuvent porter le virus. Donc, on en voit un petit nombre par année au Canada. Les virus qu'on a d'hantavirus au Canada ne sont pas transmissibles de personne à personne. C'est la souche des Andes, qui est une souche qui est vue en Amérique du Sud, et particulière un peu parce qu'elle a démontré un potentiel de pouvoir transmettre de personne à personne. Mais on sait que dans les assez rares situations où une transmission a été suspectée, habituellement, ça prend des contacts très rapprochés. Donc, c'est très différent que l'influenza ou la COVID, qui se transmet beaucoup plus facilement. Ça nécessite vraiment des contacts proches et habituellement assez prolongés pour que la transmission se produise. L'autre chose qui est différente, c'est que qu'est-ce qu'on appelle la période d'incubation. Donc, le temps entre l'exposition et le développement de symptômes est quand même très long. Donc, qu'est-ce que ça veut dire? C'est que pour les autorités de santé publique qui sont au courant d'un cas et qui veulent retracer les contacts pour faire des suivis, ça nous donne le temps de faire ces suivis-là. Donc, étant donné que ça prend plusieurs semaines, même des fois des mois avant que les personnes développent des symptômes, on est capable d'identifier les contacts, de rentrer en contact avec eux, de les gérer, puis essentiellement de prévenir qu'il y ait encore de la transmission qui se produise avec ces gens-là.
0: C'est pour ça que le risque est très, très, très mince, là, qu'on voit une explosion des cas, étant donné cette très grosse différence là, avec ce qu'on a vécu avec la COVID-19.
1: Oui, tout à fait, tout à fait. Et aussi, bien sûr, on veut prendre une approche assez conservateur. Donc, on veut s'assurer qu'on identifie tous les contacts, même si le risque de transmission était bas. Donc, les gens sur des vols, on sait que le risque de transmission est quand même limité, mais on veut pas prendre de chance parce qu'on sait que l'infection est quand même peut être sévère. Donc, on veut être sûr qu'on identifie tous les contacts puis qu'on peut les gérer comme il faut. Donc, c'est un peu pour ça aussi qu'on s'intéresse aux contacts sur des vols. Mais le risque demeure quand même très bas. Donc, je pense que c'est important de comprendre qu'à cause de cette période d'incubation-là qui est longue. On doit s'attendre qu'il est possible qu'on va voir d'autres cas qui vont apparaître dans les prochaines semaines. Mm-hmm. Mais ça ne veut pas nécessairement dire qu'il continue d'avoir de la transmission de ces premiers cas-là. Ça se peut bien que c'est des cas qui ont été exposés sur le bateau, mais que ça a pris 3 semaines ou 4 semaines avant qu'ils développent leurs symptômes. Donc, il faut s'attendre qu'on va probablement voir encore des cas, possiblement apparaître dans les prochaines semaines.
0: Mm-hmm. Il n'y en a pas dans l'est du pays, je pense, hein, juste dans l'ouest.
1: Oui, c'est

0: ça, on a reçu quand même plusieurs contacts au Canada. Donc, on avait six Canadiens, je pense, sur le bateau. Donc, ces Canadiens-là sont de retour. Il y a quelques contacts aussi sur des vols qui ont été identifiés, qui font l'objet d'une surveillance, d'un suivi de la santé publique. Mais il n'y a aucun au Nouveau-Brunswick ou dans les provinces atlantiques à date. Ça pourrait changer, mais à ce moment-ci, on n'a pas reçu encore.
1: Nous voilà bien informés. Une petite réponse en terminant, parce que ça aussi, ça a été une grosse symbolique de la dernière pandémie. Là. On arrête tout le monde chez soi. Est-ce que des gens devraient s'empêcher de voyager, étant donné que ça occupe le haut des manchettes, cet antivirus, à votre avis?
0: Non, pas du tout. Donc, comme je l'ai mentionné, les cas sont identifiés, on fait le suivi de l'identification des contacts. Le risque de transmission demeure quand même faible. Ça prend des contacts rapprochés. Certainement, moi, je m'empêcherai pas de voyager personnellement à cause de la situation. Donc, j'encouragerai pas les autres de s'inquiéter avec ça.
1: Merci beaucoup de ces précisions, Dr. Légère. Je vous souhaite une bonne journée.
0: Merci, ça me fait plaisir, Martine.
1: Dr. Yves Légère est le médecin hygiéniste en chef du Nouveau-Brunswick. Vous, est-ce que ça vous a inquiété, tout ça? Est-ce que vous êtes rassuré? Pour répondre à ça ou pour tout autre sujet, n'hésitez pas à nous écrire. Entre-temps, on écoute Steve avec un dernier Radio-Journal. Il est 8h30.
2: Bonjour à tous, ici Steve Legault. Voici les informations. Les élus du Nouveau-Brunswick devront bientôt faire preuve de plus de transparence quand ils recevront des cadeaux. Le gouvernement veut durcir sa loi qui régit les lobbyistes, ce qui forcera notamment les politiciens à dévoiler davantage de détails, comme lorsqu'ils reçoivent des billets pour un match de la Ligue nationale de hockey, par exemple. Frédéric Camarano explique.
3: Le gouvernement de Susan Holt vient de déposer un projet de loi pour mieux encadrer les lobbyistes.
4: Présentement, il y a une formule dans les règlements que si une personne dans ses fonctions passe 20% de leur travail ou bien 3 mois, il faut s'enregistrer. Cela, ça va changer.
3: Selon le ministre de la Justice, Rob McKee, ça veut donc dire qu'une personne qui ne mène qu'une activité de lobbying par année pourrait avoir à se plier aux exigences de la loi. Ça comprend une obligation d'inscrire son nom dans le registre des lobbyistes et de divulguer ses activités. Et en cas d'infraction, le commissaire à l'intégrité pourrait mener des enquêtes, même donner des pénalités.
4: Ça pourrait aller à une interdiction de travailler comme lobbyiste pour une période de 2 ans.
3: Le cadre actuel est bien moins contraignant. La première ministre Susan Holt s'est fait inviter par des entreprises à des matchs de la Ligue nationale de hockey et de la National Basketball Association. Les entreprises ont payé son billet, mais le projet de loi propose d'instaurer une obligation de divulgation pour ce genre d'activité. L'opposition apprécie les changements, sauf un aspect, le fait qu'il faudra 1 an après l'adoption de la loi pour qu'elle entre en vigueur. Le chef par intérim des progressistes conservateurs Glenn Savoie et le chef du Parti vert David Kuhn.
5: Je n'ai pas d'hypothèse. Je ne sais pas pourquoi ça va prendre assez de temps pour faire ça.
6: Il est possible pour le gouvernement d'avancer le période par 6 mois.
3: Le ministre explique qu'il faudra mettre à jour le site Internet et accorder une période d'adaptation pour les lobbyistes. Ici Frédéric Camarano, Radio-Canada, Frédéric Ton.
2: Le premier ministre de l'Île-du-Prince-Édouard a annoncé que la question de l'heure avancée serait inscrite à l'ordre du jour de la prochaine réunion des premiers ministres des provinces de l'Atlantique. Rappelons qu'au pays, la Colombie-Britannique et l'Alberta ont déjà abandonné le changement d'heure saisonnier. Rob Lentz a indiqué qu'il examinait la possibilité pour l'Île-du-Prince-Édouard d'en faire autant et le premier ministre de la Nouvelle-Écosse, Tim Houston, a affirmé qu'il est ouvert lui aussi à l'idée d'adopter l'heure avancée de façon permanente du moment que toutes les provinces de l'Atlantique font de même. Le nombre de Néo-Brunswickois en attente d'un logement social a atteint un nouveau record. Environ 4300 ménages figuraient sur cette liste en 2020. Et 6 ans plus tard, ce nombre a grimpé à environ 14 000. La province accroît son parc de logements sociaux par de nouvelles constructions. Mais Julia Woodhull-Melnick, experte en logement à l'Université du Nouveau-Brunswick, affirme que l'augmentation de l'offre n'est qu'une des mesures d'abordabilité qui doivent être prises. Elle ajoute que les dernières données du recensement indiquaient que les gens attendaient généralement entre 12 et 18 mois pour obtenir un logement abordable. Elle entend maintenant parler de personnes qui attendent jusqu'à 10 ans pour obtenir ces mêmes logements. Retour sur les élections municipales de lundi, alors que dans le nord du Nouveau-Brunswick, le conseil de Tracadie a été pratiquement remanié. Maire sortant, Denis Lauzier, n'a pas réussi à briguer un autre mandat. Les électeurs semblent ici avoir exprimé leur exaspération après plusieurs années de division parmi les élus du conseil municipal, comme l'explique ici Charles-Étienne Drouin.
7: Le maire sortant de Tracadie, Denis Lauzier, qui sollicitait un nouveau mandat après 10 ans à la tête de la ville, n'a pas réussi son pari. Le désir de changement de la population était trop fort, comme l'expliquent 2 citoyens rencontrés, Ernest Ferguson et Janine Roussel.
8: Le monde voulait changement. Après

0: 10 ans, c'est peut-être normal. Puis aussi, le fait qu'il y a probablement des gens, le fait que les qu'ils voyaient comme une discorde.
1: Tout le monde se chicanait, puis je trouvais qu'il n'y a rien qui avançait.
2: Les électeurs ont eu l'embarras du choix. 4 candidats ont tenté de déloger le maire sortant. Les gens de Tracadie ont finalement décidé d'élire le directeur général de la caisse locale, Clifford Robichaud.
3: Je suis vraiment satisfait aussi du taux de participation, 66,4. La moyenne de la province est en dessous de 40. Je pense que les gens voulaient du changement. Puis, qu'est-ce qui sortait beaucoup, c'était l'image qu'on projetait. L'image qu'on projetait de chicane au conseil ne reflète pas vraiment qu'est-ce qu'est la municipalité.
2: Clifford Robichaud sera accompagné d'un conseil municipal presque entièrement remanié. Ces nouveaux élus souhaitent s'assurer de travailler dans l'harmonie au cours des 4 prochaines années afin de redorer l'image de Tracadie. Ici Charles-Étienne Drouin, Radio-Canada, Tracadie.
4: À peine réélu, le maire d'Edmundston a déjà le dossier de l'électricité dans sa mire. Énergie NB a annoncé lundi soir entreprendre des travaux de modernisation des lignes de transport 88 et 89 qui relient le nord-ouest de la province à la frontière avec les États-Unis. Mais Éric Marquis ne comprend pas cette décision alors qu'il réclame depuis plusieurs années la modernisation de la ligne 70 entre Edmundston et le Haut-Madawaska, souvent défectueuse et qui cause des pannes majeures dans sa région. Philippe Landry, vice-président par intérim de l'exploitation d'Énergie NB, assure de son côté que la ligne 70 est une priorité et que les travaux sont en cours.
5: On a après travaillé, on a après changé des isolateurs, on a après augmenté la clairance entre des lignes. En 2019, on a changé 119 poteaux, je pense. On va en changer encore en 2027. Il n'y a aucune relation entre faire les lignes 88 puis 89, puis pas faire la ligne 70. C'est pas une au lieu d'un autre.
4: Le maire Éric Marquis demande un plan d'urgence immédiat pour la ligne 70 et la mise en place d'une deuxième source d'alimentation électrique. Et en terminant, en finale du trophée Gilles Courteau, les Wildcats de Moncton en perdent une deuxième de suite. Il aura fallu confirmer le tout à la reprise vidéo, mais Thomas Desruisseaux a finalement marqué le but gagnant en fin de première période de prolongation pour permettre à son équipe de l'emporter 5-4. Les Saguenayens de Chicoutimi qui prennent ainsi les devants 2-1 dans la série finale de la LHJMQ. Voici donc le héros du match, Thomas Desruisseaux.
6: Je pense que tous les gars, on a tout du leadership, on l'a montré en des périodes. T'sais, on s'est dit, avant la game, si on savait qu'on allait se rendre en overtime aujourd'hui, on l'aurait pris. Fait que, on a oublié ce qui s'est passé avant, puis on a juste regardé en avant, puis on a foncé, puis on a joué notre game. Fait que, on est vraiment content de la façon qu'on a joué.
4: Ben, les Wildcats aussi devront regarder en avant parce que le match numéro 4, c'est ce soir. On n'a pas le temps de trop penser à ce
7: chats,
4: qu'on a fait de pas correct.
7: Les chats, il y a une vision périphérique là, oui. Dans le noir.
4: On a vie, hein, les chats.
7: Pas de problème.
4: Les chats sauvages aussi.
7: Ça va.
4: Bref,
7: aller.
4: Fatigué. Bye!
7: Merci, Steve. Oui, à cette heure-là, parfois, on peut dire des choses plus incongrues. Il va faire beau aujourd'hui, beau soleil, on est contents. Ça se dégage si jamais il reste un petit résidu de nuages la nuit dernière. Pour tout le monde, le ciel est ensoleillé aujourd'hui. Il y a encore des vents dans certaines régions. Dans le sud-est du Nouveau-Brunswick, il pourrait y avoir des rafales à 40. On en signale aussi sur le nord-est. Chaleur, péninsule acadienne. De belles températures. 14, 15, 16. Plus frais le long des côtes, que ce soit Fundy ou le long du littoral acadien, comme d'habitude. Demain, moins de soleil, mais plus de mercure. Les nuages seront là, de minces probabilités de précipitation, mais jusqu'à 18, même 20 degrés le maximum demain. Mais là, attention, là, on a des conditions de sécheresse qui s'améliorent. Il ne faudrait pas qu'il fasse trop chaud, non, oui,
8: c'est
7: Philippe.
8: Ça.
7: C'est encourageant, ça, quand même.
8: Il faut faire attention à ce que l'on souhaite. C'est probablement une traduction d'une expression anglaise fort connue.
7: Un calque de l'anglais,
8: un calque de l'anglais, mais non, on en a beaucoup souhaité, hein, parce que ça fait longtemps qu'on est en déficit de pluie, semaine après semaine. Mais quand même, on le voit, on constate, il y a eu plus de précipitations depuis 2 semaines. Température aussi en bas des moyennes de saison. Je pense que c'est la première journée depuis très longtemps qu'on est à la moyenne. La moyenne dans le sud-est du Nouveau-Brunswick, c'est 17. Là. C'est ça qu'on devrait avoir comme maximum, mais c'est ce qu'on devrait avoir aujourd'hui.
7: Fait moins 2 à Edmundston. En ce moment.
8: Mais on va atteindre. Moi, je parle
7: de la maximum
8: aujourd'hui. Les
7: autres ont hâte à la moyenne.
8: Il fait pas 17 présentement, là.
7: Non, c'est clair,
8: Oui, et d'habitude, je regarde nouveau. Mais là, habituellement, je vérifie tout le temps Edmundston puis Moncton parce que c'est les deux gros écarts, là, tout ça. Puis je l'ai pas fait aujourd'hui. Mais bon, OK. Il y a eu quand même pas mal de précipitations dans les dernières 2 semaines. Des grosses pluies, là, au début du mois de mai, rappelez-vous, des 30 à 80 mm. Ça aide pour les feux de forêt, les puits, mon gazon qui, même s'il est sec, même s'il est mouillé, pousse 10 ou même pas. Peu importe, je pense.
7: Inversement, moi, je trouve que le mien pousse trop vite. Il va falloir en sortir la tondeuse.
8: Ils m'ont mis du tapis vert, sans fait exprès, puis ils me l'ont pas dit, les anciens propriétaires. Puis j'essaie de faire pousser ça depuis 7 ans. Bon, mais on part de loin. Est-ce que ce sera suffisant? Depuis un an, côté précipitation, on est pratiquement toujours sur les normales. Je regardais, là, en gros, pratiquement depuis un an, chaque mois, on est en dessous des moyennes, sauf peut-être au mois d'octobre où on était un petit peu au-dessus des moyennes. Et Agriculture Agroalimentaire Canada a publié sa mise à jour des conditions nationales de sécheresse. Puis le rapport du mois d'avril est maintenant en ligne. Donc, ça ne comprend pas les premiers jours du mois de mai. Mm-hmm. Mais à ce moment-là, au 30 avril, il y a deux semaines, deux tiers de la province qui est soit anormalement sec ou en sécheresse modérée. Au pays, il y a quelques endroits où la situation est, ce qu'on dit, grave. C'est une amélioration un petit peu. On peut lire que... Au Nouveau-Brunswick, les conditions de sécheresse se sont globalement améliorées. Dans la condition nord-ouest, les zones de conditions là, anormalement sèches et sécheresse modérée ont disparu. Quand je dis le deux tiers de la province, là, oui, c'est pratiquement toute la province sauf le nord-ouest.
7: Okay.
8: Donc, le nord-ouest, ça va. Il y a eu pas mal de pluie récemment. Les régions du sud ont reçu suffisamment de précipitations au cours des trois derniers mois pour permettre une nette amélioration de la situation. Puis c'est pour ça qu'on a fait la suppression de la zone de sécheresse grave. Donc, on avait des changements de couleurs. Oui. On n'a plus ces couleurs-là qui sont plus foncées puis rouges, ça. Ça, c'est parti. Toutefois, la persistance de déficit hydrique, c'est-à-dire qu'on est tout le temps sous les moyennes de saison à tous les mois, là, côté pluie, se poursuit, a entraîné le maintien de conditions normalement sèches et de sécheresse modérée dans le sud. Donc, on va écouter Trevor Adwin. C'est un nouveau produit que ce ministère-là nous offre. Oh, donc, ils nous fournissent de l'information puis des commentaires. Ce qui est particulier, c'est que c'est une voix traduite. Donc, c'est Trevor Adwin.
7: C'est comme une vidéo
8: Adwin.
7: Internet que vous nous faites entendre là.
8: Non, en fait, c'est un extrait sonore. C'est juste comme le monsieur Trevor Adwin, c'est un anglophone.
7: OK, je comprends.
8: Il est spécialiste de l'agroclimat, Agriculture Agroalimentaire Canada, mais sa voix a été traduite. Oui, oui. Donc, c'est comme pareil. Il s'appelle Martin, le gars qui fait la voix, mais c'est pas Martin. Dites-vous que c'est Trevor.
9: La situation continue de se rétablir lentement dans la région du Canada Atlantique par rapport aux conditions de sécheresse extrêmes de l'an dernier. Il convient de souligner que des conditions de sécheresse anormales et modérées ont persisté au Nouveau-Brunswick, à l'île du Prince-Édouard et en Nouvelle-Écosse en raison des déficits de précipitations à long et à court terme. Bien que le niveau d'humidité du sol et des puits peu profonds soient rétablis, celui des puits plus profonds et de certaines réserves d'eau de surface n'est pas encore tout à fait rétabli. Les producteurs agricoles de toute la région continuent de gérer les effets de la sécheresse de l'année dernière. Les pâturages devraient continuer de subir certains effets, dont des débuts de saison plus lents. La production de petits fruits et de fruits de verger sera probablement aussi touchée par les conséquences de la sécheresse de l'année dernière. À la fin du mois d'avril, 70 % des terres agricoles de la région de l'Atlantique étaient toujours en situation de sécheresse ou de sécheresse anormale.
8: Donc, même s'il n'y a plus au début du mois de mai, ça ne veut pas dire que la situation est résorbée.
7: Non,
8: puis c'est ça. On l'a vu, là, il y a eu des incendies de forêt à la fin du mois d'avril, même s'il n'y avait plus, puis tout ça, ça prend quelques jours, comme on vient de voir là, avec le fond du sol qui est tellement sec après un an, ça prend pas grand-chose pour que, ça revienne très sec très rapidement.
7: On va suivre les semaines qui...
8: Je plante-tu mes tomates ou pas?
7: Ben là, c'est trop tôt, là, me semble, non?
8: Ben moi, il n'y a plus de gel, là, je sais pas. Moi, je sens un élan dans moi qui me dit « sors-moi,
7: sors-moi ». La première lune de juin.
8: C'est ça, hein?
7: Disait moi, il me semble que c'était ça, quand j'entendais mes grands
8: Moi, je prends pas de chance, je fais ça au début du mois de septembre. Là. Non, c'est pas vrai.
7: C'est vrai qu'on a tes automnes plus doux. Merci, Louis-Philippe.
8: Merci, merci.
7: Jacques Surette, en musique, voici Monsieur Beau Soleil. Ben oui, il est là aujourd'hui, on va te saluer, le Beau Soleil. Il est 8h42. Je vous souhaite un très, très beau mercredi, 13 mai.

0: Monsieur Beau Soleil avec l'excellent Jacques Surette. Les 8h45, c'est pas un sujet simple, mais c'est un sujet important. Le gouvernement veut donner du mordant à sa loi encadrant les lobbyistes. Alors, le gouvernement de Susan Holt propose des modifications à la loi sur l'inscription des lobbyistes. Puis l'objectif, c'est de moderniser, de renforcer le registre des lobbyistes pour favoriser une meilleure transparence, veiller à la reddition de comptes en matière de lobbyisme. Donc, les modifications proposées ont été élaborées en collaboration avec le commissaire à l'intégrité, qu'on prenne une définition plus large de ce que c'est un lobbyiste. Le cadre qui balise actuellement les activités de lobbying est bien moins contraignant que ce qui est proposé. On peut rappeler que lors de sa première année en poste, la première ministre avait assisté à des matchs de la Ligue nationale de hockey, mais aussi de la NBA au basket, dont les billets avaient été payés par des entreprises qu'elle avait rencontrées lors de ces événements. Dans sa forme actuelle, la loi n'oblige pas les politiciens à déclarer ce genre d'activité puisque les billets n'y sont pas considérés comme des cadeaux. Donc, les modifications viendraient corriger cette situation et ce type de cadeau devrait être divulgué. La loi et le registre n'ont pas été modifiés depuis 2014. Ou plutôt, les changements proposés dans cette nouvelle mouture entreront en vigueur qu'en 2027. L'opposition salue les changements, mais certains députés se disent préoccupés par le fait justement qu'il va falloir attendre aussi longtemps, que ça va prendre un an après l'adoption de la loi pour qu'elle entre en vigueur dans sa nouvelle forme. Voici le chef des progressistes conservateurs, Glenn Savoie, suivi du chef des Verts, David Kuhn.
1: J'ai une question. Est-ce que Susan Holt peut encore aller au match de LNH ou de NBA avant que ça prenne, avant que ça entre en force? Je ne sais pas.
2: C'est similaire comme la loi fédérale sur les lobbyistes. La seule préoccupation pour moi est l'horaire de mettre en œuvre les amendements en réalité avec les règles. C'est un enjeu de gouvernement. On doit presser pour un horaire qui est plus efficace, oui.
0: Alors là-dessus, ce sont les partis d'opposition qui se sont exprimés sur la lenteur, le temps, devrais-je dire, que ça va prendre pour pouvoir appliquer la nouvelle version de la loi. On a entendu Glenn Savoie, le chef des progressistes conservateurs, et le chef des Verts, David Kuhn. Mais là, on va entendre le ministre de la Justice et procureur général, Robert Mickey.
3: Il y a une transition de 12 mois pour permettre au commissaire à l'intégrité de consulter avec les parties prenantes sur le projet de loi pour apporter les règlements. Il y aura des précisions sur, par exemple, des exceptions à qui doit s'inscrire à la loi, au registre des lobbyistes. Donc, il va y avoir des périodes de consultation pour donner une période de temps pour les personnes affectées qu'ils prennent connaissance de la nouvelle loi, prennent connaissance de leur obligation de s'inscrire et de faire les rapports de leur rencontre avec les membres du gouvernement. Donc, c'est pour vraiment leur donner ce temps et en même temps, on va moderniser le site web qui va améliorer l'efficacité de faire les rapports, de soumettre les informations et aussi pour le public d'accéder à les informations.
0: Alors, c'était le ministre Robert Mickey en mêlée de presse à l'Assemblée législative au micro de notre collègue Frédéric Camarano. À l'heure actuelle, le registre des lobbyistes du Nouveau-Brunswick, qu'est-ce que c'est? C'est un tableau Excel. C'est tout. Fait que, oui, il y a un petit peu de travail à faire. Peut-être c'est pour ça que ça prend un an. Si le sujet vous intéresse, d'ailleurs, le reportage de notre collègue se trouve en une de l'appli Info de Radio-Canada dans votre région, Nouveau-Brunswick, ici à Acadie. Vous pouvez vous y référer. Les 8h50, je retrouve Myriam au culturel. Les Éloises offrent une programmation variée et ça commence aujourd'hui et c'est la grande région de Campbellton qui est la région hôtesse.
4: Oui, et c'est un événement qu'on attend à chaque 2 ans pour la communauté des arts en Acadie. Et là, je parle de l'Acadie, des 4 coins de l'Acadie.
0: Bien
4: c'est
0: sûr.
4: Un grand rassemblement pour plusieurs artistes. Et l'ouverture officielle se déroule ce soir au Centre civique de Jack Hamilton à 17h pour lancer un peu les festivités. Et directement après, c'est le temps pour le spectacle Le Maïs éclaté qui est animé par Céleste Godin. Céleste qui souligne que sa partie préférée de cet événement-là chaque année, c'est justement le fait qu'il y a des artistes de partout qui viennent au rendez-vous. Donc, c'est l'occasion de faire de belles rencontres. Et voici Céleste qui explique le concept du spectacle de ce soir.
5: Ben, Maïs éclaté, c'est un spectacle multidisciplinaire. Donc, on a des artistes en danse, en musique et en arts médiatiques. Et puis, c'est une façon pour nous autres d'habiter la communauté. Ça veut qu'on apporte toutes sortes de différents trucs au cinéma du North Shore à Hamilton. Puis ça donne la chance pour ceux qui veulent découvrir un peu les artistes. C'est vraiment comme un petit peu de tout, là, comme un sac de popcorn avec du maïs puis d'autres maïs puis d'autres maïs, là. Avec un petit peu de tout. Donc, oui, il reste encore des billets pour ceux qui veulent. Ça commence le 13 à 20h. Et puis, il reste encore des billets sur le site web de lapnd.ca, le site web des Éloises.
0: Ce soir à 20h, on aime ça du popcorn en plus, mais avec des bons artistes, une belle programmation. Puis cette année, il y a un clin d'œil spécial à 17h55. C'est vraiment comme une grande tournée d'hommage, on dirait, depuis les grands spectacles, oui. Puis le Capitole, puis le 15 juin, puis ça finit plus, là.
4: Ben, dans cette foulée d'hommages, il y en a un autre, dans le fond. Puis ça va se passer pendant la soirée des Éloises, ce samedi. C'est vraiment le moment... le plus attendu, si vous voulez, de la soirée ou de la semaine des Éloises, c'est là où plusieurs artistes vont recevoir des prix, oui. Il y a des nominations dans plusieurs disciplines. Et il y a toujours ce prix hommage pour honorer quelqu'un qui a fait beaucoup pour l'Acadie dans le milieu. Et juste pour vous nommer quelques nominations dans le passé, ou plutôt des gagnants, on a Angèle Arsenault, Edith Butler, Antonine Maillet, Roméo Savoie, donc des grands noms. Il a maintenant 17h55 qui va s'ajouter lot. Et c'est une première pour les Éloises, parce que dans le fond, il n'y a jamais un autre groupe qui a déjà gagné dans cette catégorie, comme le souligne l'artiste qui fait partie des 1755, Roland Gauvin.
6: On s'est senti choyé, surtout qu'on avait fait... premièrement, quand on a su qu'on allait avoir le prix. Deuxièmement, quand on a réalisé qu'on avait un peu, je peux pas dire modifié les règlements, mais quand même, comme tu l'as signalé, c'est la première fois qu'un groupe et non un individu ou une individu reçoit le prix. Donc, pour nous autres, on trouvait ça vraiment, vraiment spécial. Le fait que ça vient aussi de nos parents. T'sais, quand on a commencé, la PNB n'existait pas, mais le fait qu'on est reconnu par tous ces gens-là, puis qu'on a vu tout ça venir par après, on se sent vraiment spécial.
4: C'était Roland Gauvin du groupe 1755, oui, qui se sent doublement choyé parce qu'à noter qu'il a reçu le prix hommage lors du gala des prix Éloises en 1999. Puis il trouve ça encore plus spécial de pouvoir partager cette reconnaissance avec ses confrères avec qui il a tout commencé. Et justement, parlant de confrères, ben là, ça fait un petit bout qu'on les a pas, qu'on n'a pas jasé de qu'est-ce qui se passe avec les membres du groupe 1755 depuis leur dernière tournée au Capitole. Donc, je lui ai demandé un peu d'avoir des nouvelles du groupe. Et voici la réponse de Roland Gauvin.
6: Depuis le dernier Capitole, je pense que les choses vont quand même assez bien pour tout le monde. Pour moi-même, c'est sûr, c'est un ajustement, mais je continue à donner des spectacles familiaux puis des spectacles plus adulte aussi. Là. La vie artistique va continuer. Pour Ronald, c'est une pause. Ronald devait se faire remplacer un genou dans la jambe droite. C'est fait. Les choses vont très bien. Il a repris à jouer de la batterie, mais juste de façon limitée pour l'instant. Pierre, mais je pense que la plupart des gens savent que Pierre est à Montréal présentement, puis il attend patiemment pour une greffe de poumon. Il est à Montréal, mais il prévoit pouvoir descendre pour être là samedi soir avec nous autres.
4: Bon, voilà, donc le groupe 1755 qui va recevoir ce prix au Centre civique de Hamilton ce samedi soir pour la remise des prix des Éloises.
0: Absolument, l'événement Éloises qui est lancé aujourd'hui. Donc, c'est la grande région de Hamilton qui va pouvoir recevoir tous ces beaux artistes-là. Merci beaucoup, Myriam.
4: À demain.
0: À demain. Peut-être que vous nous écoutez à bord de votre voiture, vous circulez sur nos routes d'autoroute et vous voyez des panneaux. Des panneaux publicitaires. Le gouvernement met à jour sa loi sur la voirie pour combler certaines lacunes relatives à la réglementation et de régler certains défis administratifs liés à l'affichage commercial, le long des routes du Nouveau-Brunswick. C'est une loi, dit le ministre Chiasson, qui permet de veiller à ce que toutes les routes demeurent sécuritaires, accessibles, faciles à emprunter, assurant une cohérence, une équité dans la façon dont l'affichage commercial est réglementé. Alors, il y a des secteurs non réglementés, puis on veut améliorer non seulement la sécurité des automobilistes, mais on veut soutenir les exploitants touristiques, protéger la beauté naturelle de notre province. Donc, on va augmenter les pénalités liées à ce qu'on appelle l'affichage illégal. Ça existe. Prolonger la période de conformité, la faisant passer de 10 à 30 jours. Mettre en place des mesures pour obliger les propriétaires fonciers à rendre des comptes concernant les infractions sur leur propriété. Parce que pour certains, on va dire, c'est mon terrain. Je vais mettre ce que je veux là. Hein? On a un terrain qui s'approche de l'autoroute. Des grosses affaires, là. Alors, si tout ça va de l'avant puis c'est adopté comme on le souhaite au gouvernement, ça va clarifier les responsabilités de chacun là-dedans et on devrait avoir une meilleure harmonisation en termes d'affichage le long de nos autoroutes. Et puis, ça prend une grande affiche pour nous dire qu'Isabelle s'en vient avec la grande virée. C'est tous les jours. Je sais pas. Hein,
7: ça. Ben, ça serait fait un beau coup publicitaire.
0: Bonne publicité.
7: Mais oui.
0: C'est ça, on a vu ça déjà.
7: Le plus de monde, le mieux. Hein, qui savent que ça existe, l'émission.
0: Alors, on vous retrouve, nous, on le sait, après les nouvelles. La grande virée d'aujourd'hui, qu'est-ce qu'il y a à votre menu, Isabelle?
7: Ben, c'est le début de la grande célébration des arts et de la culture au Nouveau-Brunswick, les Éloises. Ça débute aujourd'hui jusqu'à son paroxysme samedi avec le gala. Alors, on va recevoir Isabelle Cyr, qui est la directrice artistique, la productrice déléguée aussi des Éloises. Et on va parler d'une très belle initiative aussi. C'est la deuxième année qu'on fait ça. Ça s'appelle l'été de l'histoire. C'est pour inciter les gens à aller visiter les sites patrimoniaux, les musées, les galeries d'art, bref.
0: Aller au site patrimonial. Si vous ne voulez pas qu'ils ferment parce qu'on dit qu'il n'y a pas assez de monde qui les visite. Je pense qu'on a vu que ça pouvait faire. Hein?
7: Exact. Et là, en plus, on a des petits incitatifs, c'est-à-dire que si on va à chaque site qu'on va visiter, on a la chance de courir des prix, de gagner des prix plutôt. Il y a des journées spéciales aussi qui sont organisées. Donc, on va recevoir Ispet Babamoussa qui va venir nous parler parce que l'ouverture là, ou le lancement de cette initiative-là va avoir lieu aujourd'hui au MR21 à Moncton.
0: Super. Bonne émission, Isabelle.
7: Merci. Il y a Marc Sam aussi qui sera là pour sa découverte musicale. Non, faut pas.
0: Franchement.
7: Faut pas.
0: À tout à l'heure. Bonne émission. Alors, 8h58, le soleil est présent partout selon le relevé d'Environnement Canada. Les températures vont monter, là, vous en faites pas. Aujourd'hui, jusqu'à 16 degrés, entre 13 et 16, les maximums. Demain, jusqu'à 20, mais moins de soleil. Donc, aujourd'hui, on va profiter de la vitamine D et des rayons. Et c'est pareil partout. Il y a encore un peu de vent, mais pas pour tout le monde, surtout sur les secteurs du nord-est du Nouveau-Brunswick. On parle de bonnes rafales à 40 dans les secteurs de Miramichi, Chaleur et Péninsule acadienne. Bon, je m'y attarde particulièrement parce qu'on est encore dans la saison de la pêche, n'est-ce pas? Il y a tout le temps un pêcheur sur l'eau, de toute façon, pour une pêche ou une autre. On est chez nous, hein? Pour Grand Sault, Edmundston, Campbellton, non, pas de vent. Là, ça va. De belles conditions de ciel. Ça, c'est le cas partout ailleurs aussi. Mais on signale également de bonnes rafales à 40 dans le sud-est du Nouveau-Brunswick et dans le comté de Kent aujourd'hui. Donc, voilà pour la météo. Je vous rappelle les moyens de nous joindre par courriel à ici la matinale à commercial radio tradeunioncanada.ca. Ça nous fait toujours plaisir de vous lire à tout moment de la journée. Et puis là-dessus, je vous souhaite de passer d'agréables moments à notre antenne et je vous donne rendez-vous demain matin pour une autre matinale. Ici Martine Blanchard. Portez-vous bien.
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12: Donald Trump arrive à Pékin pour un sommet avec son homologue chinois.
13: Dans le cas de Trump, c'est clair qu'il veut accroître les exportations de produits américains.
12: Une première visite d'un président américain en Chine depuis près de 10 ans. Québec va déposer aujourd'hui son projet de loi pour protéger les victimes de violences conjugales.
14: Les cendres n'ont pas dit le...
12: Défaite du Canadien face au Sabres de Buffalo. La frénésie des séries se vit jusque dans des résidences pour aînés.
14: Les Canadiens, pour moi, ça a été bien important depuis que je suis tout petit.
15: Faites ça avec mon père, là, pendant tout le temps que mon père était en vie.
12: Bonjour, ici Mathieu Bellumeur. Bienvenue au Radio-Journal. L'avion de Donald Trump vient de se poser à Pékin. Le président américain doit sortir de son appareil au cours des toutes prochaines minutes. Lui qui entame une courte visite officielle sous le signe des relations commerciales et la guerre en Iran. Il tiendra un sommet avec son homologue Xi Jinping à partir de demain. J'en parle avec ma collègue Manon Globinski que je retrouve ce matin à Washington. Manon, la dernière fois qu'un président américain est allé en Chine, c'était en 2017. C'était d'ailleurs Donald Trump.
16: Oui, et la visite cette fois... elle a été reportée de quelques semaines puisqu'elle serait intervenue au début de la guerre en Iran. Mais bon, la guerre en Iran, elle est toujours en cours et vous l'avez dit, elle va jouer un rôle dans les discussions, en particulier pour demander à la Chine de lever le pied dans l'aide qu'elle fournit à l'Iran, mais aussi d'intervenir pour forcer la réouverture du détroit d'Ormuz, ce qui serait avantageux pour les Chinois puisqu'ils sont quand même parmi les premiers clients du pétrole iranien. Mais la visite, elle est surtout placée sous le signe du commerce et de l'économie. On parle des 3B, beef, beans et Boeing, le bœuf, les fèves de soya et les Boeing, trois commodités américaines que les Chinois achètent. Il n'y a qu'à voir la délégation qui accompagne Donald Trump, les dirigeants des grosses compagnies américaines dont Elon Musk et Tim Cook, mais aussi le patron de Nvidia, le fabricant de puces électroniques, et bien sûr, celui de Boeing. Alors, on va parier qu'il va y avoir des cérémonies de signature de gros contrats.
12: Et quel sera le rapport de force entre les deux superpuissances?
16: Donald Trump veut ces images d'accueil en grande pompe et de tapis rouge, là, comme il est encore, lui, embourbé dans cette guerre en Iran. Il arrive probablement dans une situation moins enviable que lors de son premier voyage. Xi Jinping, lui, va probablement avoir l'air d'un leader à la tête de la superpuissance la plus stable des deux, avec un pouvoir et une influence dont il peut user. Mais Donald Trump a quand même quelques cartes dans son jeu, dont l'appui américain et les ventes d'armes à Taïwan, qui peuvent faire partie d'une relation plus apaisée de donnant-donnant entre les deux pays.
12: Manon Globinski à Washington, merci.
16: Au revoir.
12: Et Manon évoquait Taïwan. Les dirigeants de Taïwan, eux, retiennent leur souffle et espèrent qu'ils ne paieront pas le prix d'un rapprochement entre Washington et Pékin. Voici à ce sujet le reportage de notre correspondant en Asie, Philippe Leblanc.
17: Dans un sous-sol de Taipei, une douzaine de civils s'exercent au tir avec des armes à air comprimées. À l'approche du sommet entre Donald Trump et Xi Jinping, plusieurs disent se préparer au pire. Les intérêts de Taïwan sont aussi ceux des États-Unis, explique cet homme. Nous devons dissuader la Chine de nous envahir. La crainte à Taïwan est que le soutien américain à l'île ne devienne une monnaie d'échange dans une entente plus large entre Washington et Pékin. Mathieu Duchâtel, directeur des études internationales à l'Institut Montaigne.
18: L'idée de la Chine, c'est d'obtenir de la part du président Trump une déclaration qui ferme le jeu politique sur Taïwan.
17: Il ajoute qu'un changement de vocabulaire comme une opposition explicite à l'indépendance de Taïwan, plutôt que la formule voulant que Washington ne la soutienne pas, serait perçue comme une victoire

0: majeur pour Pékin. L'inquiétude est accentuée par le fait que l'administration Trump retarde depuis des mois l'approbation finale d'un important programme d'aide militaire destiné à Taïwan. Le président taïwanais, Lai Ching-te, lui, a remercié les États-Unis pour leur soutien à la défense de l'île. Et assuré que les Taïwanais ne céderaient jamais à la pression chinoise. Ici Philippe Leblanc, Radio-Canada, Taipei.
1: Une Française contaminée par l'antivirus sur le bateau de croisière MV Ondius est toujours hospitalisée à Paris dans un état grave. Les autorités françaises ont indiqué que 22 personnes sont présentement placées sous surveillance dans des établissements spécialisés. Elles avaient pris le même vol que la passagère néerlandaise décédée après avoir contacté le virus. Chez nous au pays, les autorités ontariennes demandent à 7 personnes supplémentaires de s'isoler. La pression monte sur le premier ministre britannique Keir Starmer. Selon des informations rapportées par le Times, un autre poids lourd de son gouvernement, le ministre de la Santé, se préparerait à démissionner. Une nouvelle qui tombe alors qu'aujourd'hui, il y a quelques minutes, c'était la lecture du discours du trône par le roi Charles à Londres qui devait annoncer les priorités du gouvernement Starmer. Le premier ministre Keir Starmer a exprimé hier sa volonté de continuer à gouverner malgré les appels à sa démission d'au moins 80 députés de son camp travailliste et 3 départs au sein de son gouvernement. Ils le tiennent notamment responsable de la défaite historique du parti aux élections locales du 7 mai. Le gouvernement du Québec devrait déposer aujourd'hui son projet de loi pour mieux protéger les victimes de violences conjugales. L'idée est connue comme la loi Gaby Renault, en référence à cette femme de Saint-Jérôme, présumément tuée par son conjoint l'automne dernier. Marie-Josée Paquette-Comeau est à l'Assemblée nationale. Marie-Josée, donc, ce projet de loi permettra aux victimes de savoir si leur partenaire a des antécédents de violence.
2: Oui, c'est inspiré de la loi de Claire en Angleterre, Claire Wood, morte en 2009 aux mains de son conjoint. Donc, le projet de loi permettrait d'autoriser la révélation des antécédents de violence conjugale à une nouvelle partenaire qui en ferait la demande. Et dans le cas de Gaby Renault, assassinée en septembre 2025, cela aurait pu faire une différence. Son ex-conjoint, l'accusé, avait un lourd passé criminel, notamment pour violence conjugale. Le Manitoba et la Saskatchewan ont déjà mis en place des lois similaires et tous les partis à l'Assemblée nationale sont en faveur du projet de loi, donc son adoption devrait aller rondement.
1: Et Marie-Josée, Québec doit annoncer la nomination de l'ancien PDG de CAE comme émissaire spécial en défense.
2: Oui, il s'agit de Marc Parent, qui a dirigé pendant 15 ans cette entreprise montréalaise de simulateurs de vol. Il aura comme mission d'attirer les milliards de dollars de la stratégie fédérale en matière de défense. Le gouvernement du Québec compte bien obtenir sa juste part grâce à ce spécialiste. Voici le ministre de l'Économie, Bernard Drinville.
3: Bien, il a passé 40 ans, lui, dans le domaine de la défense et de l'aérospatiale. Fait qu'il connaît à peu près tout ce qui bouge dans le secteur de la défense, pas juste ici au Canada, mais partout sur la planète.
2: Je rappelle qu'Ottawa a annoncé que les investissements fédéraux pourraient totaliser près de 500 milliards de dollars d'ici 2035.
1: Merci, Marie-Josée.
2: Merci.
4: Sport.
1: Dans la Ligue professionnelle de hockey féminin, la victoire de Montréal a battu le Frost du Minnesota par la marque de 2-1 lors du match ultime. L'équipe montréalaise atteint ainsi la finale de la LPHF pour la première fois de son histoire. C'est la capitaine Marie-Philippe Poulin qui a fait la différence en marquant le but gagnant. On l'écoute.
5: Tu sais, tu travailles tellement fort pour ces moments-là. Première année, deuxième année, tu viens toujours un petit peu à court. Alors de finalement le faire ici, à la maison, match numéro 5, se rendre en finale. Tu sais, on a réussi ce soir, mais on n'a pas fini. On a hâte, puis je pense que c'est juste le début de quelque chose de grand.
1: Deux équipes canadiennes vont s'affronter en grande finale de la LPHF. La victoire de Montréal fera face à la charge d'Ottawa. Et puis dans les séries éliminatoires de la Ligue nationale de hockey, le Canadien de Montréal a été défait hier soir par les Sabres de Buffalo par la marque de 3-2. La série est maintenant à égalité, 2-2. Malgré la défaite, l'euphorie des séries se vit un peu partout et pas seulement aux alentours du Centre Bell. Mon collègue Alexandre Lepoutre s'est rendu hier soir dans une résidence pour aînés.
6: Loin du Centre Bell, mais l'ambiance est au rendez-vous. Le cinéma de la résidence Les Richeloises s'est transformé en rassemblement de partisans du tricolore.
7: On est pas mal beaucoup, ça le comble, fait que on va sortir d'autres chaises.
6: Popcorn, serviettes blanches et drapeaux du Canadien partout dans la salle, la frénésie des séries se vit en groupe. Maurice Simard et Daniel Germain.
8: J'ai fait ça avec mon père là, pendant tout le temps que mon père était en vie. J'oublierai jamais ça.

0: Moi, je trouve ça agréable. Mon fils, il en revient pas. Il dit, maman, t'aimes le hockey? Je dis, oui, j'adore même le hockey.
1: À chaque avancée du tricolore...
0: Bravo! Yeah!
1: Et quand l'adversaire prend le dessus...
0: Oh!

0: Tellement bon.
1: Y a-tu des fans de hockey ici dans la salle ce soir?
2: Tous ses partisans en ont vu d'autres, mais cette fois, ils sont convaincus d'une chose.
0: Les Canadiens vont remporter la Coupe Stanley.
3: Il faut qu'ils gagnent. C'est pas compliqué, il faut qu'ils gagnent.
2: Ici Alexandre Lepoutre, Radio-Canada, Mac Mastevia.
4: Le message est lancé, donc voilà, c'était le Radio-Journal. 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Bonne journée.

Bonjour, bienvenue à cette grande virée du mercredi 13 mai 2026. Isabelle Robichaud qui est avec vous comme à tous les jours de semaine pour vous animer cette émission qu'on aime bien. En tout cas, j'espère que vous l'appréciez autant que nous. On a du plaisir à vous la présenter. Et puis, on va avoir de beaux sujets aujourd'hui qui vont vous faire visiter de belles choses, qui vont vous faire vivre de beaux moments. On va parler d'une initiative qui a été lancée l'an dernier. C'est l'association Patrimoine Nouveau-Brunswick, le Musée du Nouveau-Brunswick, Tourisme, Patrimoine et Culture Nouveau-Brunswick aussi, qui débute leur campagne qui s'appelle L'été de l'histoire. Le lancement va avoir lieu aujourd'hui au MR21 de Moncton. Donc, en deuxième entrevue, on va accueillir en studio Ismet Baba-Moussa, qui est le directeur général de la cathédrale numérique MR21 de Moncton, pour nous parler justement de cette campagne « L'été de l'histoire ». On aura Marc-Samuel Larocque aussi qui va venir faire son tour pour sa chronique « Découverte musicale ». On attend ça à tous les mercredis. Et puis dans quelques minutes, direction Campbellton, parce qu'aujourd'hui va débuter la grande fête des arts et de la culture en Acadie, c'est-à-dire les Éloises. Ça va se dérouler du 13 au 16 mai avec vraiment le gala de samedi qui sera le point culminant de tout ça. Donc on va en discuter avec la directrice artistique et productrice déléguée des Éloises, Isabelle Cyr. Mais d'abord, en musique, on écoute Sylvie Bouliane avec « Puffier ma tête ».

0: Sylvie Boulian avec sa très belle pièce « Pu filer ma tête ». Du 13 au 16 mai, ce sera la fête. On va célébrer les arts en Acadie sous toutes ses formes puisque ce sera la semaine des Éloises qui se déroulera à Campbellton cette année. Ça a été créé par l'Association acadienne des artistes professionnels du Nouveau-Brunswick en 1998 et c'est devenu un grand moment de découverte et de rencontre. Et le point culminant de l'événement, c'est sans aucun doute le Gala des Éloises qui aura lieu ce samedi. Et on va discuter de cette soirée spéciale, mais aussi la programmation en général, avec la directrice artistique et productrice déléguée, oui, des Éloises, c'est Isabelle Cyr qui est avec nous. Bonjour Isabelle.
1: Bonjour.
0: Merci d'être là ce matin. Le Gala des Éloises existe depuis 28 ans maintenant. Pourquoi, selon toi, cette soirée-là, c'est encore important aujourd'hui?
1: Oh, plus que jamais. Je pense qu'on a tellement besoin de la culture et des arts dans le monde dans lequel on vit aujourd'hui. Je crois que c'est vraiment grâce aux artistes qu'on arrive à voir la vie autrement, voir les choses autrement, puis avoir de l'espoir, puis une vision plus approfondie, mais en même temps juste plus belle. Mmh. On dit souvent que les arts transforment la misère en beauté, puis j'y crois profondément et c'est pourquoi c'est super important de conserver des traditions comme celle des Éloises.
0: Absolument. Ce sera pour toi ta troisième fois à titre de directrice artistique, c'est ça? Est-ce que tu abordes la tâche différemment à chaque fois? Comment? Parce que c'est une grosse tâche, c'est demandant. Oui. Comment tu l'abordes, cette tâche-là?
1: C'est vraiment toujours parce que le beau défi de faire les Éloises comme directrice artistique, c'est parce qu'à chaque 2 ans, donc c'est une nouvelle cohorte d'artistes. Et si c'est des artistes qui reviennent, mais ils ont des œuvres différentes à présenter, à offrir. Alors, c'est pour moi, comme directrice artistique, c'est de mettre tous ces gens-là ensemble, toutes ces voix-là ensemble, et d'en faire une seule voix. Et ça, c'est un magnifique défi, et c'est aussi tellement enrichissant, et je le fais aussi de façon égoïste, parce que moi aussi, qui suis artiste, ça me nourrit énormément de pouvoir aller plonger dans ces œuvres-là, puis de les rassembler, leur faire raconter leur histoire, mais ensemble. Mmh. Et c'est ça qui est merveilleux.
0: Oui. Il faut dire que quand l'AAPNB a créé les Éloises, ce n'était que le gala, mais depuis, c'est devenu un événement qui se déroule sur plusieurs jours. Donc, ça a eu aussi une belle évolution.
1: Ah, complètement. Puis vraiment, je salue bien bas Carmen Gibbs d'avoir monté ça sur pied pendant toutes ces années-là. Il y a de quoi être très fière parce qu'en effet, c'est devenu un gros événement. Je vous dirais que c'est l'événement culturel majeur en Acadie maintenant parce que justement, non seulement il y a une remise de prix officielle qui est diffusée à travers le pays, c'est aussi ces jours de spectacles, d'événements, presque comme un festival en fait.
0: Oui.
1: Et qui, ce qui nous donne la chance aussi parce que les Éloises, tous les 2 ans, on déménage.
0: Oui,
1: on s'en
0: ça change de lieu,
1: alors,
0: oui.
1: De lieu, de décor. Là, je vous parle, je suis devant une vue, vous n'avez pas idée, le pont de Campbellton, il fait un soleil sur la rivière et ici gauche avec les montagnes, c'est de toute beauté. Mais en dehors de ça, c'est que ça nous amène aussi à découvrir les artistes de la région même dans laquelle on est.
0: Oui.
1: Et pour moi, ça a été vraiment un mandat dès le début, qui était aussi celui de la PNB, mais j'en ai fait vraiment ma mission de jumeler les artistes de la région avec nos artistes finalistes à travers la semaine dans des événements multiples. Comme on a la chance aussi au gala, j'écoutais Sylvie Boulian, et ça me rappelle tellement de beaux souvenirs d'il y a 2 ans chez Diac. Mmh. Sylvie va être avec nous pour remettre des prix samedi. Mais c'est toutes ces découvertes-là, puis c'est surtout ces rencontres, ces échanges-là, non seulement entre les artistes, mais

0: avec le public.
1: Oui, puis avec les jeunes puis les élèves aussi. Parce que si j'ai bien compris, il y avait plein d'activités jeunesse là, organisées ces deux dernières semaines. Est-ce que c'est nouveau, ça?
0: Non, ça aussi, ça date de plusieurs années, en fait. Encore une nouvelle initiative de Mme Gibbs. Et ça, c'est formidable.
1: Mais
0: vraiment,
1: oui.
0: Là, je peux vous le dire, parce que c'est l'éducation. L'éducation, c'est la base de tout. Quand on apprend aux jeunes qu'ils peuvent faire des choses d'après ce qu'ils ressentent, d'après ce qu'ils voient, ça change une vie. Mmh. C'est pas parce que tout le monde va devenir des artistes comme tel, mais ils ont comme un outil de plus pour composer avec la vie. Et ça, c'est... Je trouve ça extraordinaire que ça se maintienne. Et partout où on va dans les écoles, c'est quand même 39 écoles cette année qui ont été touchées avec les activités jeunesse. Partout, tout le monde revient toujours tellement content, autant les artistes que les enfants que les écoles, la direction. Ça fait que ça, c'est aussi une des grandes missions de l'association. Puis j'en suis très fière parce que je suis convaincue que c'est l'éducation, c'est la base de tout.
1: Absolument. Ça commence ce soir avec l'ouverture officielle à 17h. Donc, ça va être sous forme d'un 5 à 7, c'est ça?
0: 5 à 7 ce soir avec, mon Dieu, on a bien sûr nos invités dignitaires, nos ministres. On a Marc Millard qui va être là, Isabelle Thériault, Gilles Lepage. Mais on a aussi, bien sûr, Nathalie Renaud qui est originaire de Campbellton qui va nous faire des prestations. On a Gabrielle Robichaud aussi qui va nous faire un extrait de Parler mal. Et on a découvert justement à travers les activités jeunesse deux jeunes filles, deux jeunes chanteuses ici de l'immigration, ici à Campbellton, qui vont nous faire un numéro tout spécial. Ça, c'est pour moi, c'est encore une fois, c'est des cadeaux de la vie. Quand on les a entendus il y a deux semaines au lancement, c'est genre, mon Dieu, il faut absolument les emmener, il faut que les gens les découvrent. Fait que ça va être très excitant déjà à l'ouverture, qui est gratuite d'ailleurs. Mmh. Fait que tout le public est invité. Puis c'est suivi d'un événement au cinéma de Campbellton. Une salle qui était autrefois considérée la plus grande salle de cinéma dans l'Est du pays.
1: Wow.
0: Et là, j'ai intitulé ça « Le maïs éclaté » parce que j'avais envie là vraiment de mélanger toutes les formes d'art. Alors, on a des extraits de films, c'est animé par Céleste Godin qui va faire un slam. On a de la musique avec Denis Surette, avec Léandre Agoul, une violoniste aussi originaire de la Colombie qui est formidable, qu'il faut découvrir. On a un extrait de théâtre avec Ludger Beaulieu, on a Jalian Lee en danse, on a Yves Marchand aussi en musique, on a Écarlate qui est là, on a des extraits de films aussi de Julien Cadieux, de Rémi Bilivaux, vraiment une soirée complètement éclaté, pareil comme le maïs.
1: Ah, c'est super, ça, c'est les meilleures soirées. Puis là, jeudi, les gens vont avoir droit à un festin littéraire, donc on mange et on entend de beaux mots.
0: Oui, on se gave de toutes sortes de littérature. Ça, pour moi, c'est toujours important, parce que c'est pas tout le monde qui a la chance de toujours tout voir, ou de tout lire, de tout entendre. Alors là, moi, un festin littéraire, à mon sens, c'est d'offrir ces moments-là.
1: Ouais.
0: Alors, il va y avoir des extraits de théâtre, il va y avoir de la musique. On a même Ginette Aillé qui revient sur la scène depuis longtemps.
1: Wow.
0: Qui a fait de musique. Fait que, et elle est originaire de Campbellton. On a évidemment nos trois finalistes qui sont Sonia Malaborza, Diane Légère et Paul Bossé qui vont faire des extraits de leur œuvre. On a évidemment Philippe-André Collette qui nous fait un extrait de Ornithorin qui est aussi finaliste aux Éloises. Alors ça, c'est vraiment pour moi. On a Shane Michael aussi, un poète formidable qui va nous faire des extraits aussi de sa poésie.
1: Oui, de vraiment la Première Nation, Malécite du Madawaska.
0: Oui, exactement. Puis Henri Latoile, une autre magnifique poète originaire du Cameroun qui anime le tout. Avec, je vous annonce en primeur, j'ai monté un hommage à Antonine Maillet et je crois que ça va nous faire une magnifique soirée en mangeant les plats extraordinaires de Philippe Lévesque.
1: Super. Tous les ingrédients sont là pour passer une belle soirée, disons. On aura droit aussi à une soirée bien remplie vendredi. Qu'est-ce qui nous attend?
0: Oh, vendredi. Alors là, il y en a aussi pour tous les goûts. Ça commence par un 5 à 7 offert par l'organisme Alter Acadie, où on va avoir une performance de Hera, la drag queen, merveilleuse de Campbellton aussi. Un petit mot. Encore une fois, très convivial. On invite tout le monde à venir juste pour trinquer à la vie telle qu'elle doit être, c'est-à-dire très, très

0: inclusive de toutes les personnes, suivi d'un spectacle déambulatoire. Et là, je fais des incantations là, depuis plusieurs semaines pour qu'il fasse beau vendredi, oui. Parce que c'est en extérieur. Et ça s'appelle Sur la route. C'est basé, je me suis basée sur les écrits de Jack Kerouac. Mais c'est un chef conducteur de train, parce qu'on sait que Via Rail, le train a toujours été très, très important à Campbellton, qui va emmener le public à le suivre sur les rives de la rivière Estigouche. Et là, encore une fois, on a de la musique avec Moulay, avec Lucien Allard. On a aussi de la danse avec Precious Abigail, qui là de la réserve de Elsie Pogtog. On a aussi donc Félix Bax. Voyons, ma diction ce matin. Félix Basque qui nous fait un extrait justement que j'ai monté de Jack Kerouac. Après, on a et tout ça c'est avec Port ou Poutine qui nous arrive de Terre-Neuve. Oui. On est tellement contents. Et après, tout ça, c'est animé par Zachary Castalandry, qui lui-même est originaire de Landry, que tout le monde a découvert, bien sûr, dans Les Émeutiers la saison dernière au TPA. Ce qui fait que ça aussi, ça va être très le fun et c'est gratuit. Encore une fois, on a rendez-vous au Centre culturel. S'il ne fait pas beau, ça va être à l'intérieur du Centre culturel, j'en perds la voix. Mais on se croise les doigts. Faites des prières, tout le monde, des incantations, ce que vous voulez. Amenez-moi du soleil vendredi soir.
1: On va tous danser, là. Danser pour amener le soleil.
0: Exactement.
1: Oui.
0: La soirée se clôt avec un spectacle qui s'appelle Écho des Appalaches. Alors là, encore une fois, c'est la jeunesse, nos voix d'ici. D'ailleurs, on a Joannie Benoît, Émilie Landry, Olivier Bergeron et Max Bugeaud qui seront accompagnés par les Milestones. Une soirée où ça va chanter, où on va fêter, où on va écouter des harmonies extraordinaires. C'est que ça me fait une très grande joie de pouvoir programmer tous ces merveilleux artistes, encore une fois, de la région et de l'extérieur.
1: Ouais. Et là, bon, finalement, samedi, il y a une activité familiale en matinée, puis ce sera la grosse soirée du gala.
0: Oui.
1: C'est vraiment un spectacle d'envergure. Qui est-ce qu'on pourra voir sur scène cette année? Est-ce qu'on garde la surprise ou est-ce qu'on peut en parler un peu?
0: Ben, on peut en parler dans la mesure où, évidemment, c'est écrit dans le programme.
1: Oui.
0: On a donc le gala, c'est essentiellement pour mettre en valeur surtout les œuvres ou les artistes finalistes des Éloises. Donc, on a un extrait de Parler Mal, on a Julie Gauguin en danse, on a les Hey Babies qui seront là avec nous. On a bien sûr aussi donc un hommage extraordinaire à 1755 cette année. Ça nous fait tous très chaud au cœur et de savoir qu'ils vont être avec nous en plus. On a aussi bien sûr donc un extrait de littérature de nos trois œuvres finalistes lu par Bianca Richard. On a Gabriel Robichaud bien sûr aussi qui va faire un autre numéro. On a la dernière, mais certainement pas la moindre, Patsy Galland qui est avec nous. Qui est originaire
1: c'est un cadeau.
0: De Campbellton.
1: Oui,
0: on a une belle soirée. Puis je vous dis pas tout parce que sinon il y aura plus de surprises.
1: Hey, c'est alors, ça, on garde des surprises.
0: Il y a des surprises quand même tout le long du gala. J'en ai trop à dire, je sais. Mais le matin, j'invite vraiment les familles à venir voir, être avec nous dans l'événement au Centre culturel avec Marie-France Comeau qui va nous faire un beau conte, puis Gilles Cormier qui va leur faire des belles activités de peinture et toutes sortes de choses pour bien animer les enfants d'ici.
1: Ça fait des années qu'ils animent pour les enfants, donc ils savent comment les accueillir, ça c'est certain. Et puis en terminant, Isabelle, si on veut assister à la soirée des Éloises, comment on s'y prend?
0: Il y a la billetterie Tuxedo qui est avec nous cette année, ce qui fait qu'il s'agit juste d'aller sur le site, que ce soit le site des Éloises comme tel ou sur les Facebook, vous allez trouver toute l'information qui est là. Il s'agit d'aller acheter soit par Internet ou à la porte aussi, si c'est possible d'acheter vos billets en arrivant.
1: Super. Ben, on se verra samedi à Campbellton, Isabelle Cyr, et puis on invite les gens à aller assister aux activités parce que c'est tellement une mine d'or, tout ça. C'est un trésor qu'on a. Et puis, je rappelle que tu es la directrice artistique, productrice, déléguée aussi des Éloises. Isabelle Cyr, merci beaucoup d'avoir été avec nous. Et puis, on te laisse retourner travailler parce que je suis pas mal certaine que vous êtes des petites fourmis en ce moment.
0: Un peu, oui. Une grosse couche d'abeille. Mais ça passe super bien.

0: C'est Vincent Vallière qu'on entendait avec certitude. Nouvelle chronique découverte musicale avec le collègue Marc-Samuel Larocque. Salut!
1: Allô, Lisa!
0: Alors, aujourd'hui encore, vous allez nous présenter un couple qui évolue sur scène depuis de très nombreuses années. Vous allez nous parler... Le nom du duo dira peut-être pas grand-chose aux gens, mais leur ancien groupe, par exemple, oui. Vous allez nous parler du duo québécois Pieds Légers.
1: Pieds Légers, c'est un duo de folk alternatif bilingue, attention, et c'est le couple Isabeau Valois et Luke Dawson qui le forme. Lui, il est un anglophone de Québec. Elle est une francophone passionnée de musique trad. Mmh. Vous l'avez dit, Isabelle, ça fait plus de 20 ans qu'ils travaillent ensemble. Ils se sont rencontrés sur scène avec leur ancien groupe qui s'appelle Les Chercheurs d'or.
0: Oui.
1: Groupe actif depuis 2008, a joué vraiment partout. C'était un groupe de tournée qui s'est amusé. À ce moment-là, Isabeau Valois qui était à la voix, au banjo et à la mandoline, tandis que Luke Dawson est à la contrebasse. C'était du country folk, c'était très, très vigoureux, beaucoup d'énergie dans tout ça.
0: Oui.
1: Pieds Légers, on retrouve beaucoup de ces sonorités country, sonorités folk, mais on ralentit grandement la cadence. Le rythme est ralenti. On est presque un peu plus introspectif aussi dans tout ça. Et vous allez vous apercevoir qu'il y a une raison, il y a même une raison géographique à ce point-ci dans tout ça. C'est un duo, donc, Pieds Légers qui nous a proposé un premier album éponyme. C'était en 2023. L'album, cependant, dont je vous parle, Isabelle, il est paru il y a quelques semaines, c'est à la fin avril. L'album, il s'appelle Foyer de résistance. Mmh. On a le droit à du folk rock, mais quand même à des trucs, comme je vous l'ai dit, beaucoup plus lent peut-être pour les gens qui connaissent le projet. Poser serait peut-être la bonne chose. J'ai même dit recentrer. Je cherchais le mot ce matin. On dirait que c'est vraiment quelque chose de très englobant comme musique. Pas personnel, mais on sent qu'il y a beaucoup de personnel dans tout ça. Je vous fais écouter un premier extrait peut-être pour mieux imaginer ce que je vous présente. C'est un extrait de la pièce Valleyville.

0: Extrait qui s'appelait Valleyville. Ben, fait intéressant, justement, le duo a quitté l'univers de la ville pour se trouver un petit nid en région.
1: Ouais, c'est la tranquillité de Saint-Vallier. C'est à l'est de la ville de Québec. C'est au bord du fleuve Saint-Laurent, si ma géographie n'est pas trop dégueu. On est en Chaudière-Appalaches, au Québec. Ils se sont installés là. Et cet nouvel album de Pieds légers, inspiré vraiment de cette pleine nature, de l'environnement. Mm. On sent qu'ils ont de l'espace. Et il y a quelque chose de très beau, c'est nos collègues du Téléjournal Québec qui ont discuté avec eux il y a quelques jours pour parler de cet album-là, parler de ce changement aussi oui. de paysage. Beaucoup de discussions qui, dans ce petit 3 minutes, c'est très serré comme entrevue. On discute entre autres donc de s'être déplacé, faire un album bilingue aussi. Ça a été coécrit vraiment comme étant bilingue, cet album-là. Et on parle de climat économique aussi, qu'à quel point c'est un risque être musicien. Eux sont partis en région, donc partent aussi un peu plus loin oui. des différentes opportunités.
0: Exact.
1: Tout ça, vraiment, je vous conseille fortement d'aller écouter l'entrevue que les collègues de Québec ont fait avec eux. Et dans cet album-ci, Isabelle, ils veulent proposer donc des lieux aussi, parce qu'il y a une église, il y a des choses. Donc, ils sont très impliqués dans leur communauté.
0: Mm-hmm.
1: Mais on le voit souvent aussi pour des artistes qui sont en région. Souvent, ils s'impliquent beaucoup plus que simplement la création. Dans ce cas-ci, donc, Isabeau et Luke qui font vraiment... Poids fort, je pense, du côté de leur région pour apporter encore plus de culture. Déjà qu'il y en a beaucoup dans ce coin-là.
0: Oui.
1: Et je vous ai dit, c'est un album bilingue. On va écouter un extrait donc en anglais cette fois-ci. C'est un extrait de la pièce Buffalo Man.

0: Vous voyez ce que je veux dire? Parce que c'est de la musique qui est quand même calme, c'est quand même de la musique pas méditative, mais on sent qu'il y a une certaine lenteur, et je le dis avec le plus beau lenteur possible dans la musique, mais c'est plein. Beaucoup d'instruments, il y a énormément de travail qui est fait dans la production, donc c'est un très beau petit bijou, et en entrevue, il semble très content de cet album-là, et ça se comprend.
1: Absolument. Puis une des belles façons d'embarquer dans leur univers, Marc-Sam, c'est de se tourner vers un de leurs vidéoclips sur YouTube.
0: Oui, une des chansons anglo qui s'appelle « Skiing Song ». On les suit tout simplement dans le décor le plus enchanteur possible de ski de fond. Mmh. À une journée un peu grise, un peu enneigée peut-être, on se promène avec eux, c'est très calme, la musique est superposée sur le couple qui fait du ski de fond dans une très belle forêt de grandes clairières. Oui. À la fin, ils se skient un dans l'autre pour faire un gros câlin. Bref, c'est un peu l'impression que cet album-là me donne, Isabelle. Je vous dirais qu'on l'entend, cette ruralité, ce ralentissement du côté des artistes. C'est pas mal l'album dédié. S'il pleut dehors, vous vous cherchez quelque chose à écouter, le café est déjà fait.
1: C'est ça, en lisant ou en faisant un peu de ménage.
0: Exactement. Tranquillement, vous faites votre vaisselle, vous
1: ou si on se réveille le matin puis on part sur la route là, juste pour nous réveiller en douceur.
0: Moi, ça me ferait presque partir un petit peu trop dans ma tête si on était à ce moment-là pour ça. Bref, et en terminant, je le souligne parce que c'est rare quand même, il y a un très bel hommage sur le réseau à une personne vraiment charnière de cet album-là, leur réalisateur Simon Paradis-Dionne. Très, très bel hommage que fait le groupe sur les réseaux sociaux. Mm. Ils disent entre autres que Simon est un des artisans du son les plus stimulants qu'on ait au Québec. Ah. Donc, allez lire, vraiment un très bel hommage à cette personne centrale à ce dernier album du duo Pied Léger.
1: Mmh. Et puis, on se quitte avec quelle pièce?
0: Très, très belle pièce. Des pièces qui sont longues, donc je vous ai trouvé quelque chose qui est peut-être un peu dans le milieu des durées et tout. C'est en français, c'est la pièce La Reine des Papillons.
1: Marc-Samuel Larocque, merci beaucoup. Est-ce que vous serez là la semaine prochaine?
0: Je pense que oui.
1: Mon horaire est... moins de changements
0: d'horaire. Disons qu'on doit aller aider les autres équipes, mais normalement, tout de suite, présentement, sur papier, je suis là.
1: D'accord. on va vous accueillir si vous êtes là, ça certainement. Et puis, on va vous souhaiter une bonne semaine.
0: Ben en attendant,
1: on se quitte avec justement le groupe découverte de cette semaine de Marc-Samuel, Pied Léger, de l'album Foyer de Résistance. Voici Reine des Papillons.

0: C'était la découverte musicale de Marc-Samuel Larocque cette semaine. Un groupe, un duo qui s'appelle Pieds Légers et on entendait la pièce Reine des Papillons. Parfois, on ne réalise pas toutes les beautés qui se trouvent dans notre cour arrière. Est-ce que vous saviez qu'il y a plus de 100 sites patrimoniaux ouverts au public au Nouveau-Brunswick? Eh bien, c'est pour vous en faire découvrir le plus possible que l'Association Patrimoine Nouveau-Brunswick et le Musée du Nouveau-Brunswick, avec l'appui de Tourisme, Patrimoine et Culture Nouveau-Brunswick, présentent la campagne L'été de l'histoire qui va se dérouler du 15 mai au 4 septembre. Et pour célébrer officiellement le début de la campagne, il y a un événement de lancement qui va avoir lieu aujourd'hui de 14h à 16h au MR21 de Moncton. Et pour nous en parler davantage, on accueille Ismet Babamoussa, qui est directeur général de la cathédrale numérique MR21 de Moncton et aussi membre du conseil d'administration de l'association Patrimoine NB. Bonjour Ismet.
1: Bonjour, merci d'être pour l'invitation, là. Ça me fait plaisir.
0: Oui, c'est une belle initiative qui a été lancée l'an dernier, c'est ça?
1: C'est ça.
0: Et là, j'imagine que ça a eu du succès parce qu'on répète l'expérience cette année. Comment ça s'est passé l'année passée?
1: Absolument. L'année passée, la prémisse, c'était qu'il n'y a pas assez de moyens mis en place pour promouvoir les sites patrimoniaux.
0: Oui.
1: Nous sommes une centaine,
0: oui.
1: D'ailleurs une trentaine dans le sud-est du Nouveau-Brunswick, un tiers ici. Et nous avons voulu se rapprocher, puis faire une initiative marketing commune,
0: oui.
1: Inter-provinciale, en tout cas pan-provinciale,
0: oui.
1: Pour se serrer les coudes et puis nous promouvoir mutuellement.
0: Quand on est plusieurs, on est plus fort, c'est ce qu'on dit.
1: Absolument.
0: Oui. Dans quel but, et puis là, quel est le rôle du MR21 dans tout ce projet-là?
1: Simplement que MR21 est membre du réseau muséal du Sud-Est et puis, comme vous l'avez mentionné, je suis membre du conseil d'administration d'APNB. Nous,
0: oui.
1: Sommes membres de l'APNB et donc nous croyons au projet et donc nous déployons nos efforts pour sa réussite.
0: Il y a plus de, bon, là, 100 sites patrimoniaux ouverts au public, c'est beaucoup. Et c'est des sites qui sont, des fois, on n'a pas conscience comment diversifier ces sites-là. Peut s'agir d'une maison patrimoniale, mais aussi un ancien site industriel ou même des phares.
1: Absolument.
0: Donc, c'est vraiment varié, là.
1: Absolument. Des phares, vous savez, comme nous sommes le centre d'interprétation musée de la cathédrale de Moncton. Beaucoup de gens ignorent encore qu'au centre-ville de Moncton, il y a un site de cette envergure et puis une expérience de qualité mondiale. Comme je le mentionnais aussi... En début d'intervention, nous sommes une trentaine de musées et sites au sud-est. Beaucoup oublient qu'il y a, vous savez, l'église historique de Barachois qui fête son 200e anniversaire, le centre d'interprétation du homard. Rien qu'ici, présentement, nous nous trouvons dans les studios de Radio-Canada, Moncton, et l'édifice mitoyen, c'est la maison mère de la congrégation des religieuses du Sacré-Cœur.
0: C'est vrai.
1: Et il y a un musée à l'intérieur qui est votre voisin.
0: Je ne savais pas ça.
1: Oui, c'est l'ancien hôpital de Moncton et puis il y a un musée des sœurs.
0: Wow! Donc, comment si on veut justement connaître où sont ces sites, où est-ce qu'on va?
1: Si vous entrez dans le site web et les médias sociaux de l'Association Patrimoine Nouveau-Brunswick,
0: oui.
1: APNB, sur Facebook et Instagram, vous allez voir toute la liste des musées.
0: Donc là, on va pouvoir faire nos choix, savoir être éclairé, disons, sur tout ce qu'on a là ici.
1: Et d'ailleurs, pour la seconde édition de l'été de l'histoire, nous avons créé des itinéraires sur Google Maps. Et donc, par thème, si vous voulez visiter tout ce qui a rapport avec le sport, avec la géologie, avec différents thèmes, vous allez avoir des cartes sur Google Maps. Comme ça, ça va vous créer un itinéraire que vous allez suivre.
0: C'est merveilleux, ça. C'est un très, très bon outil. Et les visiteurs qui vont aller dans les sites participants vont avoir la chance de gagner des prix aussi. Ça fait partie de cette promotion là, qu'on veut faire.
1: C'est ça. Tout visiteur de musée pendant l'été va être automatiquement inscrit dans le concours. De manière hebdomadaire,

0: les personnes courent la chance de gagner une entrée gratuite pour un musée participant.
1: Et là, il y a un gros prix, par exemple, qui va être tiré au mois d'octobre parmi tous les participants, c'est ça?
0: Un billet d'or.
1: Qu'est-ce que c'est, un billet d'or?
0: Qu'est-ce que c'est? Ça va permettre pour la saison suivante, 2027, d'avoir accès à tous les musées de la province.
1: Gratuitement,
0: oui.
1: Avec un invité. Donc, je pense que c'est ce que j'ai lu dans le communiqué. Là, c'est une personne et c'est un billet double.
0: C'est
1: dans
0: ça,
1: le fond.
0: C'est ça.
1: Oui, ben ça, c'est merveilleux, ça. On peut s'organiser des bonnes vacances avec ce billet d'or quand même. Est-ce que les 100 sites, c'est des sites participants, les 100 sites au Nouveau-Brunswick, ou il y en a certains qui ont accepté de
0: participer? Oui, ils sont tous participants,
1: ils sont
0: effectivement.
1: Tous participants. Il y aura des journées spéciales aussi qui
0: c'est
1: sont
0: ça.
1: Organisées à travers l'été.
0: C'est
1: travers
0: ça.
1: L'été.
0: Nous allons mettre de l'avant certaines journées spéciales. Je pense à la journée M, des ponts couverts. Mm. Vous savez que le Nouveau-Brunswick, c'est la province qui abrite le plus de ponts couverts au Canada.
1: Oui.
0: On va mettre de l'avant la fête du Nouveau-Brunswick, la journée nationale des peuples autochtones le 21 juin, et puis notre fête nationale des Acadiens le 15 août.
1: Absolument. Faut dire, ils se mettent que le financement des sites patrimoniaux, c'est encore un défi en 2026.
0: C'est ça, c'est encore un défi. D'ailleurs, c'est le mandat de la PNB d'être le porte-parole, porte-voix, défenseur des intérêts des musées et sites patrimoniaux de la province. D'ailleurs, on l'a entendu il y a quelques mois avant l'annonce du budget du gouvernement. Nous avons été très actifs pour la sensibilisation auprès de notre gouvernement pour faire entendre la voix de tout le monde.
1: Mmh. Et donc, j'imagine que l'été de l'histoire, ça va venir vous aider un peu avec cette promotion-là, pour démontrer aux gens que c'est important. Ces sites-là?
0: C'est ça. Et d'ailleurs, tout le monde peut nous soutenir. Pour soutenir les musées, c'est aussi simple que nous visiter.
1: Oui.
0: Donc, j'encourage tous les auditeurs, auditrices, à visiter les musées. C'est très abordable.
1: Oui.
0: Les prix sont abordables pour certains. Non, ils n'ont même pas de frais d'admission.
1: Mais on peut faire des dons, par contre.
0: On peut faire des dons, c'est ça.
1: Oui.
0: Donc, c'est avec des contributions volontaires pour certains sites. Et donc, ce que les gens peuvent faire, c'est nous visiter sur les médias sociaux de l'APNB, APNB avec un seul A, et visiter les musées.
1: Ouais. Et là, qu'est-ce qui s'en vient pour la saison estivale au MR21?
0: Donc, c'est ça. La saison estivale va commencer très bientôt, donc au tout début du mois de juin.
1: Oui.
0: Nous allons poursuivre avec nos récitals d'orgue hebdomadaires et nous allons avoir une série de conférences que nous allons avoir dans notre salle communautaire.
1: Mmh.
0: Je vais en parler
1: plus en détail plus tard.
0: La
1: programmation va sortir. On invite les gens justement à profiter des beaux sites patrimoniaux dans notre belle province du Nouveau-Brunswick. 100 sites, il y en a assez pour faire un choix et puis s'organiser des vacances, comme on avait dit. Et puis, c'est profiter justement de cette campagne L'été de l'histoire. Et aussi, je voulais mentionner que si les gens veulent aussi avoir une idée, des propositions, vous allez mettre justement des sites en valeur à chaque jour sur les réseaux sociaux.
0: C'est ça. À chaque jour, il y a un site qui met de valeur sur les médias sociaux, effectivement.
1: D'accord.
0: Donc, restez à l'affût.
1: On reste à l'affût. Ismet Babamoussa, merci beaucoup d'être passé nous voir aujourd'hui. On va vous souhaiter une belle saison estivale. Et puis, je rappelle que tu es directeur général de la cathédrale numérique MR21 de Moncton, membre du conseil d'administration de l'Association Patrimoine Nouveau-Brunswick et bien d'autres implications encore dans différents comités, tout ça. Donc, merci d'être passé nous voir aujourd'hui.
0: Merci beaucoup, ça me fait plaisir.

C'était Tommy Young qu'on entendait avec sa pièce Allumette. Et puis, c'est tiré de son album Dans la Vallée, plus récent album qui a été enregistré à La Grosse Rose du côté du studio de Catherine Noël et Mico Roy. C'est en 2025. Et puis, on est bien content d'avoir du nouveau matériel à se mettre dans l'oreille de Tommy Young. C'est presque tout pour l'émission La Grande Virée déjà. Merci beaucoup d'avoir été là. Demain, entre autres, on va s'en aller. Qu'est-ce qu'on fait demain? Demain, on va découvrir une nouvelle boutique de fleurs qui a ouvert ses portes du côté de Moncton. C'est une jeune fleuriste, donc fleuriste certifiée, qui s'appelle Julie Lausier. Et puis, sa boutique s'appelle Primavera Floral Studio. On va la recevoir pour discuter de ça. Et aussi, il y a un bel événement qui s'en vient qui s'appelle Gaieté Sulcher. C'est une collaboration entre l'Atelier d'Estampes Imago et puis également Alter Acadie. Donc, on va recevoir Elia Michaud demain pour en parler. C'est une exposition, mais pas que. On écoute Velours Velours pour se quitter. Voici Yeah! À demain!

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3: Bonjour à tous, ici Steve Legault. Il est 10h, 10h30 à Terre-Neuve. Voici les informations. Une élection partielle sera bientôt déclenchée en Nouvelle-Écosse pour élire le premier député de la nouvelle circonscription acadienne protégée de Chéticamp-Margaret's Pleasant Bay. Les trois partis politiques ont désormais un candidat dans la course pour occuper le 56e siège à l'Assemblée législative. Reportage d'Agathe Boucard.
4: L'entrepreneur Claude Bourgeois a été désigné comme candidat progressiste conservateur pour l'élection partielle de Chéticamp-Margaret's Pleasant Bay. Pour le parti, l'expérience du candidat dans la région sera précieuse pour prendre des décisions.
5: Parce que le parti est en pouvoir à la province, ça fait que ça va faire les choses bien plus faciles.
4: Le candidat néo-démocrate Trevor Cormier, nommé lundi aussi, n'a pas pu se rendre disponible. Ce syndicaliste est sur les piquets de grève pour défendre les travailleurs du foyer de soins de longue durée de Chéticamp qu'il représente. Pour la chef de l'opposition, Claudia Chender, cela témoigne le dévouement du candidat.
6: We are so pleased to have Trevor representing us because Trevor is fighting for his community.
4: Les libéraux ont nommé la semaine passée l'enseignant à la retraite Denis Cormier qui s'est dit prêt à faire bataille pour remporter la prochaine élection partielle.
7: Parce que je crois que le Parti libéral, c'est le parti qui est rempli d'idées progressives et on n'a plus besoin du status quo dans notre région. On a besoin de quelqu'un qui peut emporter des nouvelles idées sur la scène.
4: Tous les candidats sont acadiens, originaires de la région de Chéticamp, une circonscription exceptionnelle conçue pour assurer la représentation de la communauté historique. Tim Houston a déclaré qu'il ne tarderait pas à convoquer l'élection partielle, mais aucune date n'a encore été fixée. Ici Agathe Boucard, Radio-Canada, Halifax.
3: Au Nouveau-Brunswick, le gouvernement propose une refonte majeure de sa réglementation sur le lobbying qui obligerait des centaines de personnes supplémentaires à déclarer leur activité visant à influencer les politiciens. Les mesures prévoient également la mise à jour mensuelle d'un registre public de toutes les activités de lobbying et la création d'une liste consultable en ligne de ces activités. Le ministre de la Justice, Robert McKee, affirme que le projet de loi 44 vise à accroître la transparence et la responsabilisation. Ce projet de loi pourrait faire passer le nombre de lobbyistes inscrits est de moins de 200 à plus de 2000 en raison d'une seule modification de la définition. Un nouveau service de soutien à l'emploi sera officiellement lancé cette semaine pour les communautés francophones de l'Île-du-Prince-Édouard. Le programme offrira des conseils et du soutien à la recherche d'emploi aux chercheurs d'emploi francophones. Emmanuelle Camara, la navigatrice provinciale du Conseil de développement économique francophone de l'Île-du-Prince-Édouard, affirme qu'il y a une lacune en matière de soutien à l'emploi, une lacune qu'elle espère combler grâce à ce nouveau service. Le financement du projet est assuré jusqu'en 2030 et le service gratuit sera officiellement lancé le 14 mai. Ailleurs dans le monde, Donald Trump est arrivé en Chine où il tiendra un sommet avec son homologue Xi Jinping à partir de demain. Il a été accueilli à l'aéroport de Pékin par le vice-président chinois et 300 jeunes qui lui ont souhaité la bienvenue en agitant des petits drapeaux des deux pays. Le président américain va notamment solliciter l'aide de son homologue pour débloquer la situation au Moyen-Orient au moment où les négociations avec l'Iran sont au point mort. Une importante délégation de patrons de la tech et du secteur de l'aviation l'accompagne. Les précisions de Jean-Philippe Robillard.
8: Ce qui devrait dominer les discussions, c'est évidemment la guerre en Iran, dont la Chine est un important partenaire commercial. Washington veut que Pékin fasse pression sur l'Iran pour qu'il accepte un accord de paix. Il sera aussi question d'économie, d'échanges commerciaux. Il y a d'ailleurs toute une délégation de gens d'affaires qui accompagnent Donald Trump dans ce voyage. Il y a entre autres le grand patron de SpaceX, Elon Musk. Il y a aussi le grand patron de Boeing, qui s'attend d'ailleurs à signer un gros contrat avec Pékin. Pour Donald Trump, c'est un voyage qui s'annonce prometteur, mais contrairement à son dernier voyage en Chine, le président américain n'arrive pas en position de force cette fois-ci parce qu'il est empêtré dans la guerre en Iran, aussi parce que Pékin lui a tenu tête l'an dernier sur les tarifs douaniers. Mais au-delà de la guerre en Iran et des tensions commerciales, il y a plusieurs autres sujets de friction entre les deux présidents. Il y a notamment la question des terres rares et celle de Taïwan. Guy Saint-Jacques est l'ancien ambassadeur du Canada en Chine.
9: Dans le cas de Trump, c'est clair qu'il veut accroître les exportations de produits américains.

0: particulièrement pour satisfaire les agriculteurs qui veulent exporter davantage de soya, de porc, de bœuf. Du côté de la Chine, la priorité, c'est vraiment d'essayer de faire baisser l'appui que les États-Unis fournissent à Taïwan.
1: Alors, il faudra voir ce qui sortira de ce sommet, qui aura des impacts, bien sûr, sur les relations entre la Chine et les États-Unis, mais également sur l'ensemble de l'économie mondiale. Ici Jean-Philippe Robillard, Radio-Canada, Montréal.
2: Et puis, en terminant, au sport. Dans la Ligue professionnelle de hockey féminin, la victoire de Montréal a battu le Frost du Minnesota 2-1 lors du match ultime et atteint ainsi la finale de la LPHF pour la première fois de son histoire. C'est la capitaine Marie-Philippe Poulin qui a fait la différence en marquant le but gagnant. On l'écoute.
3: Tu sais, tu travailles tellement fort pour ces moments-là. Première année, deuxième année, tu viens toujours un petit peu à court. Alors de finalement le faire ici, à la maison, match numéro 5, se rendre en finale. On a réussi ce soir, mais on n'a pas fini. On a hâte, puis je pense que c'est juste le début de quelque chose de grand.
2: Ce sera une finale entièrement canadienne puisque la victoire de Montréal affrontera maintenant la charge d'Ottawa. Voilà ce qui complète l'essentiel des informations. Ici Steve Legault. Bonne journée sur ICI Première.

0: Bonjour et bienvenue à cette émission du mercredi, émission que toute l'équipe a préparée pour vous et dans laquelle on va retrouver certains de nos collaborateurs réguliers, comme Joël Leblanc, journaliste scientifique indépendant, qui sera aujourd'hui avec Philippe Robitaille-Groux, qui est journaliste pour Radio-Canada Environnement. On fait ça dans une vingtaine de minutes, notamment on va parler de cette conférence parallèle à la COP, comme une espèce de off-COP, qui cette fois-ci peut-être fera une différence. Deuxième heure, donc, de le plateau alimentation, comme tous les mercredis, on va retrouver Dany Saint-Pierre, Alison Van Rassel et Stéphanie Côté avec plein de sujets intéressants pour vous. Notamment, quand on parle d'aliments ultra transformés, on parle de quoi et c'est quoi l'impact sur notre santé. On fera ça avec Stéphanie. Et puis, comme toujours, le mercredi, on va terminer avec Eugénie Dumas qui nous propose des nouveautés et après ça, des suggestions dans ces mêmes veines. Très, très hâte d'entendre ce qu'Eugénie va nous dire sur le nouvel album de Licky Lee, alors qu'elle a été hyper populaire. Ceux qui la connaissent, qui l'aiment déjà, on entend des mélodies quand on parle de son nom. Donc, Eugénie va nous parler de son plus récent album. Mais là, ce que nous allons faire ce matin, c'est un sujet tellement bouleversant et captivant, intéressant. On va plonger au cœur, oui, de la crise du logement. Vous le savez, elle sévit à la grandeur du pays, où près du tiers des ménages canadiens est locataire. Et avec cette crise vient la peur de perdre son logement, ce qu'on appelle l'insécurité résidentielle. Les instances en santé publique s'y intéressent de plus en plus. Premièrement, parce qu'il y a une hausse fulgurante des évictions. On parle d'une hausse de 500% entre 2020 et 2023. Donc, évidemment, ça fait que la peur, l'insécurité est très répandue. Et deuxièmement, parce que les conséquences sur la santé physique et psychologique peuvent être très graves. Et pour en discuter, on a un doctorant en psychologie à l'UQAM qui mène actuellement un projet de recherche sur cette insécurité résidentielle. Éric Audet, bonjour.
1: Bonjour.
0: Plus tard, il y a une de vos pères chercheuses, Virginie, qui est une locataire de la Mauricie, qui vit de l'insécurité liée à son logement, et qui a donc participé évidemment à l'étude, qui va se joindre à nous. Vous aviez très envie, même c'était nécessaire pour vous qu'on l'entende. Alors, c'est ce qu'on fera peut-être dans une quinzaine de minutes. À quoi ressemble cette étude que vous menez, Éric?
1: Oui, l'étude qu'on mène en ce moment, dans le fond, moi, je pilote un volet qualitatif, donc qui s'intéresse vraiment plus au discours puis aux histoires des locataires, qui s'inscrit dans un projet plus grand qui s'intitule « La facture collective de la crise du logement au Québec », qui est un projet de recherche là, financé par la santé publique, la Société d'habitation du Québec aussi, la SHQ, qui est faite avec la chaire RIS, la chaire de réduction, la chaire de recherche sur la réduction des inégalités sociales de santé à l'UQAM, en partenariat avec l'Observatoire québécois des inégalités. C'est un projet, donc, qui s'intéresse à l'insécurité résidentielle et qui pose une question, dans le fond, à quoi ça ressemble d'avoir peur de perdre son logement au Québec, là, aujourd'hui.
0: Donc, depuis avril 2025, si je comprends bien, jusqu'en décembre de cette année, vous allez faire ou rencontrer ou faire une

0: soixantaine d'entrevues. Et ces sept pairs chercheurs, chercheuses que vous avez, à quoi ils servent, eux? C'est quoi la différence entre les entrevues et les pairs chercheurs?
1: Oui, dans le fond, là, on cherche à parler à 60 locataires qui ont peur.

0: rural comme milieu urbain. Donc, ces 60 entrevues-là, c'est une heure qu'on passe avec ces locataires-là. On a nos questions, on leur
1: pose. De profils différents ou sont tous un peu un profil déjà à risque, précaire financièrement ou avec des enjeux de santé, santé mentale, etc. Ou c'est vraiment des profils très variés?
0: C'est une bonne question. On veut quand même aller chercher une diversité de récits. Parce qu'on peut avoir peur de perdre notre logement pour toutes sortes de raisons. Ça peut être les évictions, ça peut être autre chose. C'est vécu par des gens très différents aussi. Des fois, des gens qui sont moins dans les profils typiques de gens plus précarisés, mettons. Donc, nous, dans le fond, nos critères d'inclusion, bon, c'est les classiques de la recherche. Faut avoir 18 ans et plus. Faut être sur le marché locatif privé, Mais faut avoir peur de perdre son logement dans les 12 prochains mois. Et c'est pas mal notre critère principal. Mais on y va quand même avec un échantillon qu'on dit intentionnel. Donc, les 60 personnes à qui on parle ne sont pas nécessairement représentatifs statistiquement de la population québécoise ou des locataires québécois, mais on veut aller chercher des gens qui sont plus difficiles à joindre par la recherche, là, qui ont moins tendance à venir parler puis prendre la parole lorsqu'il est question d'insécurité résidentielle.
1: Cette crise du logement, on ne va pas vous répéter tous les chiffres, là, on ne va pas vous dire qu'il n'y a pas assez de logements abordables, vous le savez, on ne va pas vous dire que tout coûte cher. On va peut-être juste ici, je vais peut-être juste vous dire deux chiffres. 21% des locataires québécois ont eu en 2025 de la difficulté à payer leur loyer. À Montréal, c'est 25%. C'est une personne sur quatre. Mm-hmm. On peut aussi vous dire que dans les pays du G7, le Canada est l'endroit où il y a de moins de logements par tranche de 1000 habitants. Donc, c'est vraiment une crise là qui nous touche et qui touche partout au pays. C'est quoi, donc, l'insécurité résidentielle? Comment ça se définit?
0: Mm-hmm. C'est une très bonne question. Je commencerai juste par préciser aussi c'est quoi les pairs chercheurs dans le fond là qui était la deuxième partie.
1: Excusez, absolument, absolument.
0: Il y a pas de problème. Les pairs chercheurs dans le fond là, c'est 7 personnes, des citoyens, des citoyennes qui ont une expérience de vécu, donc qui vivent l'insécurité résidentielle à tous les jours et qui travaillent avec nous en collaboration. Donc on veut pas faire une recherche sur ces personnes-là, mais avec elles. Donc elles nous aident là, bref, à avoir une recherche des résultats qui sont plus près de leur réalité à eux.
1: Donc terrain comparativement à des chercheurs qui sont pas sur le terrain, par exemple.
0: Exact,
1: donc, eux, vous êtes vraiment à avoir le pouls du terrain et ils et elles le vivent au quotidien. Donc, il y a plein de nouvelles informations qui peuvent vous amener. Regarde les entrevues que vous faites avec les autres et après ça, vous rebondissez sur les données qualitatives qui ressortent.
0: Exact.
1: OK. Donc, si on vient à cette insécurité résidentielle, là, qu'est-ce qui la crée et qu'est-ce que c'est?
0: L'insécurité résidentielle, dans le fond, en recherche, il y a pas vraiment de définition très précise. Des fois, là, ça va être utilisé de façon interchangeable avec précarité résidentielle, instabilité résidentielle. Mais en gros, dans toutes les définitions à peu près, il y a un élément perceptuel. Et c'est ça qu'on va venir s'intéresser. Parce que tu sais, la sécurité d'occupation d'un logement, c'est déterminé par trois choses. Premièrement, le degré de protection légale. Donc, dans les lois, comment est-ce que la sécurité d'occupation des locataires est protégée?
1: Qu'on sait que quand on est propriétaire, elle est assurée, sécurité-là, de façon exponentielle par rapport à un locataire.
0: Oui, exact, de façon légale. Bon, c'est sûr, on peut se faire reprendre son logement si on peut payer son hypothèque, bon, bref. Mais on a quand même une meilleure sécurité d'occupation légale. Mm-hmm. Après ça, il y a une dimension qui est plus empirique, qui est plus de facto. Là. Du fait que, tu sais, dans les faits, c'est quoi mon contrôle sur mon logement? Est-ce que je peux l'habiter dans les conditions qui me conviennent? Est-ce que je peux vraiment jouir de mon logement le plus possible? Et il y a une troisième dimension qui nous intéresse, qui est la dimension de la perception de cette sécurité d'occupation-là. Comment est-ce qu'elle est perçue par les locataires? Est-ce qu'ils se sentent en sécurité? Est-ce qu'ils sentent qu'ils peuvent occuper leur logement aussi longtemps qu'ils le souhaitent?
1: Est-ce qu'ils sentent qu'ils peuvent le perdre facilement
0: exactement.
1: Et en retrouver un autre?
0: Exactement.
1: Parce que tu peux être insécure de perdre ton logement, mais savoir que tu vas en avoir un autre, qui
0: exactement.
1: Peut venir moduler cette insécurité-là. Mais dans une crise, si on sait pas qu'on peut en retrouver un autre, cette peur-là est exacerbée.
0: Exactement, c'est ça. Dans la dimension perceptuelle, il y a la perception d'une menace. Fait qu'on va percevoir une menace, qu'elle soit très explicite, comme un papier d'éviction dans sa porte, ou plus implicite, comme, mettons, des interactions avec des propriétaires qui commencent à mettre de la pression. Et ensuite de ça, il va y avoir une réaction affective, donc une réaction émotionnelle de peur, de stress, d'anxiété. On pourra aller en détail plus tard. Mais donc, effectivement, c'est sûr que dans un contexte de crise où, tout le monde on sait que c'est très difficile de se retrouver un logement à prix abordable, ben c'est sûr que cette peur-là est beaucoup plus grande, parce que si j'ai d'autres options, si je sais que je peux me reloger,

0: Je peux retourner chez les parents ou, gars, bon, j'ai un coussin, je pourrais me permettre d'aller habiter ailleurs. C'est sûr que cette peur-là, elle peut exister quand même. Mais en général, elle est un petit peu moins intense que pour quelqu'un que, ben, s'il perd son logement, c'est la rue, là.
1: Et on a Pascale Renaud-Hébert, la scénariste et comédienne, qui signe une lettre ouverte aujourd'hui dans la presse concernant sa nouvelle série qu'elle écrit, qui est sur le fil, donc qui est exactement sur ce dont on parle présentement. Et elle donne la parole à plusieurs personnes. Robert, c'est pas son vrai nom, mais elle explique que, tu sais, j'ai une vie normale, des amis, des bons jobs. Après avoir été arrêtée un an à cause d'un accident de travail, j'ai tout liquidé, puis je suis partie en voyage. Quand je suis revenue, j'étais plus capable de me trouver un logement. J'ai habité chez des amis, j'ai créé sur des sofas, mais à un moment donné, on vient mal de demander ça au monde autour de nous. Et là, ils se retrouvent dans une ressource pour personnes en situation d'itinérance, comme un homme de 80 ans qui, en attente d'une résidence pour personnes âgées, se retrouve dans une ressource pour personnes en situation d'itinérance, comme une femme de 73 ans aussi qui se retrouve dans cette situation-là. Donc, on comprend que tout ça crée une très grande insécurité, une peur. Perceptuellement, mais aussi forcément dans les faits. OK, allons-y avec les éléments qui mettent les locataires dans cet état-là de crainte. Il y a les évictions, il y a le rapport avec les propriétaires, il y a le tribunal administratif du logement aussi qui pourrait faire les choses différemment. Il y a la peur de l'itinérance. Les évictions, là, Éric Audet, elles ont vraiment beaucoup augmenté là, ces dernières années. En tout cas, en 2020 et 2023, là, de 500%.
0: Oui, absolument. 492 pour être précis, entre 2020 et 2023. Juste 2024-2025, là, on est à 132% d'augmentation. Donc, ça augmente. Les gens qui perdent leur logement, ça augmente. On parle, là, en 2024, au Canada, c'est 3% des personnes locataires qui ont vécu une expulsion dans l'année. Ça représente à peu près 1% de la population canadienne. C'est énorme. C'est vraiment énorme. Et on sait aussi que les évictions ne sont pas distribuées de façon égale parmi la population. On sait là, qu'il y a des groupes qui sont très à risque aussi. Là, évidemment, bon, les personnes en situation de handicap, les mères monoparentales, les personnes racisées, les personnes autochtones, surtout, beaucoup. Donc, on sait là, que, oui, ça augmente partout, mais ce n'est pas distribué également là, dans la population.
1: Est-ce qu'on sait pourquoi il y a des évictions? Parce que tout de suite, j'entends les gens réfléchir avec nous, puis ils se disent, ben, mais s'ils ne peuvent pas payer leur loyer, à un moment donné, il faut les évincer. Ouais. Bon, qu'est-ce qu'on peut dire sur cette situation-là, concernant les groupes peut-être que vous venez de nommer?
0: Ouais. Faut dire que, évidemment, la crise du logement, à la base, bon, c'est plus complexe que ça, là, mais on peut résumer ça dans un problème d'offre et de demande. Bon, il y a trop de demandes pour le nombre de logements abordables. Mm-hmm. Ça crée de la rareté. Et donc là, ça donne le gros bout du bâton aux propriétaires. Là, il faut faire une distinction. Là, quand je dis propriétaire, c'est plus locateur. Parce que bon, on peut être propriétaire de sa maison sans nécessairement louer son logement, une partie de son logement, bref. Mais les propriétaires qui louent à ce moment-là là, ont le gros bout du bâton et peuvent donc, à cause de l'effet de rareté, extirper beaucoup plus de valeur de leur logement.
1: Okay.
0: Donc, c'est là qu'on voit là, des hausses exponentielles, des hausses là, des fois de 50% en un an là, que j'ai entendu là, dans mon étude, des hausses
1: donc,
0: vraiment abusives.
1: C'est sûr que c'est impossible de payer ça pour ces gens-là qui étaient déjà loyés à un prix plus bas et qu'on leur demande une si grande augmentation. C'est pas juste je suis pas capable de payer mon loyer au prix où il est, c'est je serais pas capable de garder mon loyer si on m'augmente de 50%.
0: Exactement. Puis ça, c'est une crainte qui est quand même assez répandue. T'sais, on n'a pas de chiffre exact sur l'insécurité résidentielle au Québec. Genre, en ce moment, il y a combien de pourcents de la population qui a peur de perdre son logement? On a des données, par contre, là, de 2024. Ça serait 50% des Canadiens, Canadiennes, locataires et proprios confondus, qui disent craignent de perdre leur logement si leur situation financière devait changer. Donc là, si ça change, j'ai peur de perdre mon logement.
1: Les propriétaires aussi, donc.
0: Oui, exact. Ça peut. C'est parce que bon, il y a des prix aussi qui viennent avec la propriété.
1: Les hausses d'intérêt, les prix, tout ça.
0: Exact. Okay. Cette peur atteint 65% chez les ménages qui gagnent moins de 50 000 par année. Et dans certains endroits au pays, dans des secteurs où le marché immobilier est particulièrement cher et rude, ça peut monter jusqu'à 77% chez les locataires. Donc, il y a jusqu'à 77% des locataires dans ces endroits-là qui ont peur de perdre leur logement si leur situation financière venait à changer. Fait que là, c'est sûr, c'est pas ceux qui sont là-dedans en ce moment. Là, il y a un si quand même. Mais on voit que c'est quand même assez répandu là, chez les locataires et chez les personnes à plus faible revenu.
1: On est avec Éric Audet, docteur en psychologie à l'UQAM, chercheur coordonnateur du projet de recherche sur l'insécurité résidentielle. Parlons du rapport.

0: rapport avec les propriétaires. Ça, je pense que ça vous a beaucoup marqué au fil des entrevues que vous avez faites. Il y a quelque chose qui revient dans un débalancement de pouvoir.
1: Mm-hmm. Oui, exact. Et là, ici, il y a une distinction importante à faire. Quand on dit propriétaire, il y a des propriétaires qui sont plus malveillants, qui veulent vraiment mettre les locataires dehors. Ce n'est pas tous les propriétaires non plus. On voit aussi, moi j'ai entendu des histoires de personnes qui disent ben, « j'ai peur de perdre mon logement, mais c'est pas du tout à cause de mon propriétaire m'aide, est conciliant. » Non, non. C'est pas la majorité des histoires que j'ai entendues, évidemment.
0: Comme par exemple cette femme au Congrès de Québec solidaire qui a dit qu'en tant que propriétaire de duplex, elle était tannée qu'on l'aperçoive comme la méchante et qu'elle se retrouve, comme tout le monde, coincée par l'inflation, la hausse des taxes, le coût des matériaux, la main d'œuvre pour les travaux, etc. etc. Là. Mais il y a quand même des choses qui vous ont beaucoup surpris.
1: Oui, vraiment. Il y a une distinction à faire aussi entre les propriétaires, tu sais, les magnats de l'immobilier, là, qui ont genre 12, 13 immeubles.
0: Des milliers de portes.
1: C'est ça, exact. Puis qui parlent justement de portes, puis qui maximisent le rendement et qui ne pensent que ça. Et il y a des propriétaires occupants aussi qui habitent l'immeuble. Et bon, il peut y avoir des pratiques abusives dans les deux cas, mais c'est quand même différent. Et ça, on le voit, là. Mais on peut quand même parler de façon générale, là, les propriétaires viennent mettre de la pression sur les locataires pour les évincer. Souvent, là, ça va être très subtil, ça va être des commentaires, ça va être un rappel beaucoup du pouvoir qu'ils ont sur le logement. Tu sais, des locataires, mettons, là, qui demandent un peu trop de réparation ou qui disent « Ah, ben tu sais, j'ai pas autant de revenus, je pourrais pas... » Puis les propriétaires, on entend souvent dire « Ben tu sais, moi, tu sais que je pourrais relouer ton logement beaucoup plus cher. Hein. Tu sais que je pourrais dire que je le reprends pour ma fille. Tu sais que je pourrais faire des rénovations chez toi pour louer beaucoup plus cher. » Donc, on voit qu'il y a de la pression qui est mise quand même souvent.
0: OK. Ce qui vous a étonné, c'est quand ça devient violent et ça devient, là, on est dans une autre catégorie de rapport humain et donc d'insécurité d'occuper un logement. Là.
1: Oui, exact. C'est vraiment, il y a vraiment des pratiques qui peuvent aller vraiment dans la violence, dans le harcèlement, que ce soit la violence, évidemment, psychologique, très répandue, mais même dans la violence physique et même dans la violence sexuelle aussi. Là. On voit aussi que les femmes, en général, sont plus à risque de perdre leur logement et sont plus à risque aussi de vivre des pratiques violentes de leur propriétaire, des abus de pouvoir, de leur propriétaire. Donc, ça peut aller vraiment loin, les pratiques magouilleuses, là, de l'intimidation, de la violence, du rappel du pouvoir de force, du harcèlement aussi des propriétaires qui rentrent dans le logement sans préavis, qui viennent...
0: C'est fréquent? Vous avez, dans vos cinquantaines d'entrevues là, jusqu'à maintenant, c'est quelque chose que vous avez vu beaucoup?
1: Oui. Oui, beaucoup. Des propriétaires, c'est-à-dire qui se permettent justement de rentrer dans le logement, d'appeler la personne à toute heure, de venir cogner, de déranger pendant la nuit, pour vraiment leur rendre l'occupation du logement la plus pénible possible pour les locataires, pour qu'ils finissent par partir par eux-mêmes. Parce que des fois, c'est plus simple pour les proprios quand même que la personne s'en aille que de la traîner au TAL.
0: On va en parler du TAL.
1: Oui.
0: On a un message ici qui ne concerne pas le TAL, mais ma fille et son conjoint se sont fait offrir 30 000 $ pour quitter leur logement. Mm-hmm. Ils ont refusé, puis 30 000, c'est beaucoup. Mm-hmm. Il y a des gens qui se font offrir...
1: bien moins que ça.
0: Bien moins que ça. Mais quand même, on comprend que c'était inacceptable dans ce cas-ci. Ils ont refusé. Leurs propriétaires successifs attendent ardemment leur départ pour rénover, augmenter le loyer. Ils se sentent sous pression et ont peur de perdre leur petit 4,5 dans Rosemont. Ce stress est inacceptable. C'est comme si les personnes n'avaient pas d'importance. Leur vie, leur habitat, tout ça ne compte pas devant le désir de faire de l'argent. Pas de compassion dans ce monde. Et là, évidemment, on répète, ce ne sont pas tous les propriétaires, mais ce sont des situations quand même fréquentes. Mm-hmm. Là. C'est des choses qu'on entend régulièrement.
1: Si je peux réagir aussi au témoignage, là, on voit là, 30 000 $ c'est calculé. Là. Ça veut dire, imaginez l'argent de plus que le propriétaire pourrait faire s'il est prêt à offrir 30 000 $ pour que la personne parte. Au Canada, en 2023, le loyer moyen des logements où il y a eu un changement de locataire était 13 % plus élevé que celui des logements sans roulement. Mm. Donc, on voit, là, c'est très... Ça profite au propriétaire d'évincer ou que la personne parte pour après ça venir rénover et louer beaucoup plus cher.
0: Mais en même temps, il y a des propriétaires qui n'ont comme pas le choix parce qu'à un moment donné, il y a comme un plafond aussi, là, dans certains cas, ils ne peuvent pas augmenter de temps, alors que leur taux d'intérêt a augmenté, alors que le chauffage, les matériaux, les rénovations, tout ça, il y a aussi cette situation-là. Il y a des locataires qui sont très conscients de ça dans ceux que vous avez interviewés?
1: Ben oui. Par contre, bon, il y a rien qui excuse les pratiques de certains propriétaires. En même temps, c'est pour ça aussi là, tu sais que nous, en psychologie communautaire, là, on vient pas faire de l'analyse, mettons, interpersonnelle des relations. On sait que les propriétaires, les propriétaires malveillants peuvent être une cause, mais la cause principale, c'est la financiarisation du logement.
0: Ouais, c'est ça.
1: C'est que le système financier est fait pour squeezer le plus possible de revenus des logements, et ça a toujours été le cas. Donc, tu sais, aujourd'hui, on parle de crise
0: du
1: logement.
0: Parce que c'est un marché privé.
1: Ouais,
0: c'est vu comme un investissement, puis c'est vu comme la spéculation, d'où l'idée de plusieurs villes, dont Montréal, c'était le cas, de retirer 20 % de ces logements-là hors marché pour arrêter de faire une spéculation.
1: Ouais.
0: Mais effectivement, il y a cet enjeu-là qui est extrêmement présent. Avant d'aller parler à Virginie, qui nous attend dans le studio de Trois-Rivières, qui est cette paire chercheuse avec vous, Éric Audet. Juste, bon, alors, quels effets, puis on parlera du TAL dans les pistes de solutions, parce que le TAL, le tribunal administratif du logement, amène beaucoup d'anxiété chez les locataires qui doivent aller se défendre ou qui doivent aller faire une plainte par rapport à un propriétaire. Là aussi, il y a un débalancement de pouvoir. Les plaintes des propriétaires sont traitées beaucoup plus rapidement, par exemple, pour défaut de paiement, que pour insalubrité du côté des locataires. Là, je sais, du 4 pour 1. Là.
1: Mm-hmm.
0: Donc, on pourra en parler. Mais quel effet, donc, parce que c'est ça le but de cette étude-là, quel effet sur la santé psychologique et physique pour que la santé publique s'intéresse à votre recherche? Là, il y en a?
1: Oui, absolument. Je peux vous le faire un peu en mode de liste d'épicerie de ce que nous, on a observé. Fait qu'évidemment, sur la santé psychologique, bien, il y a un stress chronique, de l'anxiété. C'est le truc principal. Faut dire aussi, ce stress-là, il est très dommageable, il est très présent parce que, bon, c'est un stress qui est anticipatoire. La personne imagine ce qui pourrait arriver. C'est quelque chose qui est souvent chronique. La personne, ça fait plusieurs mois, plusieurs années qu'elle vit dans la même situation. C'est difficilement contrôlable. Les locataires sont au courant qu'il n'y a pas grand-chose qu'ils peuvent faire à part de la négociation avec les proprios. Bref, c'est quelque chose qui est cumulatif parce que c'est rare que l'insécurité résidentielle, c'est la seule source de stress et ça en entraîne d'autres aussi. Il y a comme une idée de spirale de perte négative là, quand le logement est menacé. Et c'est vraiment une menace qui est existentielle. Le logement, c'est à la base des besoins, comme on l'a vu, tu sais, la fameuse théorie quand même assez populaire là, des besoins de la pyramide de Maslow.
0: Mm-hmm.
1: Hein? On voit là, le besoin de sécurité, de constance dans l'environnement est vraiment à la base. Au niveau là, bref, de la santé psychologique, on voit donc un stress, de l'hypervigilance, un sentiment de jamais vraiment être chez soi, une perte de sentiment de sécurité, de prévisibilité de la vie, de l'impuissance, du découragement, de la fatigue chronique, de la difficulté à se concentrer, de la honte, de la culpabilité, une baisse de l'estime de soi, de l'irritabilité, de la difficulté à se projeter dans l'avenir, de l'isolement social. Et ça va même jusqu'à la suicidalité. Il y a des personnes qui m'ont raconté des tentatives de suicide. C'est arrivé récemment même. Bon, il faut faire attention, là, parce que on n'a pas de rapport d'enquête, mais récemment, il y a une locataire qui s'est enlevée la vie la veille de son éviction. Donc, il y a quand même, j'imagine, un lien à faire. Il faut faire attention, mais bref.
0: C'est un facteur aggravant, parmi d'autres, possiblement, là, mais...
1: Ouais.
0: OK, on va... Puis les courriels rentrent, là. Ouais. Mon proprio me dit souvent qu'il pourrait louer mon logement le double du prix. Mm-hmm. C'est très stressant, je vis au-dessus de chez lui. Ici, je vis avec une épée de Damoclès depuis 5 ans, dans un petit 2,5 à Sainte-Adèle. Je devrais probablement fréquenter une banque alimentaire si elle doit quitter son logement et payer le double, triple de son loyer actuel là, pour se trouver d'autres choses qui n'ont pas vraiment d'abordable, si je comprends bien. On nous rappelle de ne pas oublier les propriétaires. Effectivement, j'ai loué un condo à un locataire. Je me suis vite rendu compte que j'avais pas de recours. Quand le locataire est parti, le condo était tout brisé. Bon, je ne louerai plus jamais. Il y a ces réalités-là aussi. On va aller voir Virginie. Bonjour, Virginie.
2: Salut!
0: Merci d'avoir accepté notre invitation ce matin. Je pense que ça va être très éclairant. Éric, est-ce que vous pouvez nous présenter Virginie?
1: Oui. Virginie, dans le fond, est une paire chercheur sur le projet. Donc, c'est quelqu'un qui vit avec de l'insécurité résidentielle et qui a accepté là, de venir nous conseiller, nous, les universitaires, dans notre tour d'ivoire pour avoir une recherche là, qui est plus centrée et ancrée dans la réalité des personnes qu'ils vivent. Virginie, c'est quelqu'un de super inspirant là, qui va pouvoir vous raconter là, son un peu son parcours avec la peur de perdre son logement.
0: Alors, Virginie, vous avez une incapacité de travailler qui est reconnue due à des conditions de santé. Et tout à l'heure, là, je lisais un autre témoignage dans la presse matin de Robert, qui est aussi dans une situation qui l'empêche de travailler. Donc, on voit cette situation-là. Vous vivez avec un faible revenu. Vous avez vécu toutes sortes de situations vraiment pas évidentes. Est-ce que je peux commencer par vous demander votre logement à vous, là?
2: Oui.
0: Qu'est-ce que ça représente pour vous d'avoir votre endroit à vous?

0: Avoir mon logement, c'est, à base, c'est juste une grosse sécurité. C'est un endroit décent où vivre. Puis ça, c'est comme... Ben, c'est comme à la base, là. C'est super important pour avoir ça dans la vie, là. C'est aussi mon autonomie. Mon indépendance. Parce qu'en étant invalide, pour moi, avoir toutes les choses à proximité de moi et pouvoir me débrouiller toute seule, je le mets en parenthèse, je sais que les gens ne me voient pas, mais en fait, c'est que le plus possible, je peux me débrouiller moi-même, ben, plus que je suis autonome. J'ai mon proche aidant qui est dans le même bloc. Pour moi, ça, c'est hyper important parce que ça a amélioré ma qualité de vie énormément. Fait que les moments, je file pas, il est là.
1: Vous avez aussi toutes les ressources autour de votre appartement là, qui rendraient déménager vraiment difficile pour vous, Virginie, si je comprends bien.
0: Oui, ben c'est ça. Puis déménager, ben, ça voudrait dire perdre tout ça. Puis ça, ben, ça aurait des super grosses répercussions sur ma qualité de vie. Puis là, en plus, j'ai des limitations, j'ai plus d'auto. Tu sais, je peux pas juste déménager. Puis déménager, ça coûte super cher. Ça prend du temps, de l'énergie, de l'argent. Puis ça, c'est trois choses que j'ai pas en quantité limitée. Tu sais, en tout cas, il y a beaucoup de répercussions, en fait. Puis je sais pas si je peux le placer. Plus, j'ai une petite cour arrière, moi, dans ce logement-là. Et pour moi, c'est vraiment super important parce que ça m'aide à décrocher. C'est aussi bon pour mon mental que ma santé parce que il y a le stress, il y a l'anxiété. Puis ça, je le vis autant avec mon loyer que ma santé, dans le fond. Puis ça m'aide beaucoup. J'y tiens énormément. Puis je me compte super chanceuse d'avoir ça. Fait que pour moi, mon logement, c'est vraiment pas juste quatre murs, là. C'est vraiment tout ce qu'il y a autour aussi qui compte.
1: Bien, c'est ça. Puis, tu sais, on pourrait penser qu'un petit carré au soleil, c'est du luxe. Mais Virginie, les choses sont imbriquées dans votre vie. Là, tous les éléments sont en place. Votre vie est organisée. Là, si on enlève des morceaux de ça, il y a une désorganisation possible qui se peut au niveau de votre santé physique et psychologique aussi, vous pensez?
0: Oui, c'est vraiment ça.
1: Et ce stress-là au quotidien, vous le vivez comment?
0: Ben, c'est un stress qui est constant. Ça use énormément. En fait, c'est que t'as toujours ça dans la tête. Dans le fond, tu te demandes, à chaque augmentation, là, c'est le stress. Je vais-tu être capable de le payer mon loyer? Est-ce que je vais devoir déménager, qu'il y a toutes les répercussions que j'ai nommées tantôt? Ou si je vais m'en aller? C'est épuisant psychologiquement. Puis craindre pour un besoin de base comme ça, moi, je trouve que c'est vraiment pas normal. C'est un événement qui est traumatisant, qui laisse des séquelles. Ça a l'air gros dit comme ça, là. Mais en fait, je vais vous donner un petit exemple. Ouais. Moi, à chaque fois là, que je vois mon propriétaire arriver dans la cour, mettons, à chaque fois que je vois son numéro de téléphone sur l'afficheur, l'anxiété qui monte là, est vraiment intense. Parce que je sais jamais, dans le fond, à quoi m'attendre avec lui, sur quel pied danser. Il va-tu être de bonne humeur? Il va-tu être fin pour avoir ce qu'il veut? Parce que moi... Je suis une bonne locataire, jamais payé le loyer en retard, je fais la tondeuse. Tu sais, j'essaie de faire en sorte qu'on soit bien, que je sois bien. Puis, ben, en fait, je sais jamais vraiment à quoi m'attendre avec lui. Ça peut être des menaces, comme ça peut être, tu sais, c'est vraiment
1: donc, il y a une insécurité sur le plan physique et il y a aussi une insécurité sur le plan émotionnel et du quotidien. On comprend bien, Virginie. Puis, je pense qu'il y a bien des gens qui nous écoutent qui vont être très en mesure de comprendre. Et ceux qui ne comprenaient peut-être pas parce que c'est pas leur réalité, je pense aussi que cette entrevue ce matin, cette rencontre ce matin va aider. Virginie, je vous dis merci beaucoup d'avoir accepté d'être avec nous pour nous raconter ce que vous vivez. Merci beaucoup, Virginie.
0: Ça fait plaisir.
1: Merci. Éric fait un pouce en l'air parce que c'est pas évident non plus de s'exprimer sur ces sujets-là. Il y a une stigmatisation qui peut venir. Il y a beaucoup de locataires qui ne parlent pas. Et même la mobilisation pour se défendre aussi peut aider dans son estime de soi. On est dans l'action, mais peut nuire aussi parce qu'on peut être fiché au tal, par exemple. Là, on n'a plus de temps, on déborde. Si on prend une minute pour parler de pistes de solutions et de qu'est-ce qu'il faut retenir là, de ce que beaucoup trop de Canadiens et Canadiennes vivent.
2: Oui. Dans le fond, il faut comprendre la crise du logement vraiment comme un enjeu de sécurité, de santé publique. C'est-à-dire l'insécurité résidentielle, c'est un poids c'est très lourd au niveau de la santé.
1: D'ailleurs, c'est des directions de santé publique régionales qui financent votre recherche. Exact. Donc, clairement, c'est un enjeu de santé publique. Là.
2: Ça touche des gens qui pensaient jamais être touchés par la crise du logement, qui ont un emploi, qui sont allés à l'école. Mais il reste quand même que c'est les personnes les plus vulnérables de la société qui en souffrent le plus. On pense notamment aux personnes nouvellement arrivées, issues de l'immigration, qui a comme une double victimisation parce que c'est ces personnes-là qui souffrent le plus des effets de la crise du logement, mais sont aussi beaucoup pointées du doigt en ce moment dans le discours politique. C'est aussi, il faut faire attention aux discours qui disent, les locataires, vous avez juste à aller au TAL parce que, on a eu moins de temps d'en parler, mais c'est des démarches qui sont très lourdes, qui sont très complexes, qui grugent de l'énergie et qui peuvent souvent être très invalidantes.
1: Et qui sont longues dans le temps.
2: Qui sont très longues.
1: Des fois, ça prend 8-9 mois juste pour avoir une date d'audience.
2: Et des fois, beaucoup plus. Ça, c'est le temps moyen. Ça peut déborder un an, deux ans. Donc, ça peut aussi se terminer en échec. Et même quand le locataire a gain cause, il est fiché au TAL, c'est public. Et donc, il peut avoir de la misère à se retrouver un logement après.
1: On n'a plus de temps pour les pistes de solutions, mais investir massivement en logement social, entretien du parc locatif. Parce qu'à Calgary, par exemple, vous nous disiez que pour chaque logement nouveau, il y en a 6 qui sont perdus parce qu'ils sont insalubres. Un registre des loyers, faciliter l'accès à la structure judiciaire, aussi anonymiser possiblement le dossier de certains locataires qui font des plaintes, etc. etc.
2: Et toutes ces pistes de solutions-là sont connues depuis 20-30 ans. Les comités logements le disent, il n'y a rien de nouveau là-dedans.
1: Éric Audet, on aurait pu en parler encore pendant de longues minutes. Je vous remercie beaucoup pour cette demi-heure passée avec nous. Je rappelle que vous êtes doctorant en psychologie à l'UQAM et chercheur coordonnateur du projet de recherche sur l'insécurité résidentielle. Merci.
2: Merci à vous.

0: Belle voix d'Elis Apie avec sa chanson « Ikajunga » disponible sur l'album « The Ballad of a Runaway Girl ». Ce que nous allons faire maintenant, c'est vous faire part de certaines actualités environnementales ou scientifiques, je devrais dire plutôt, avec Joël Leblanc. Bonjour Joël.
1: Bonjour Pénélope.
0: Journaliste scientifique indépendant qu'on joue à Québec. Est-ce que c'est la moustache des séries?
1: Non? Officiellement, je ne porte pas la barbe, mais dans les faits, je ne me rase pas souvent.
0: C'est super beau, j'adore.
2: Il est perpétuellement en série, je pense.
1: Oui, oui.
0: OK, d'accord. Philippe Robitaille-Groux, bonjour.
3: Bonjour, Philippe.
0: Journaliste à Radio-Canada, spécialisé en sciences. On vous a déjà reçu une fois ici pour les actualités scientifiques. Tantôt, Philippe, on parle de quoi?
3: On parle de personnalité chez les animaux, parce que oui, ça existe. Et oui, c'est de plus en plus étudié par les chercheurs.
0: OK, d'accord. Joël, on va commencer ensemble avec les... Bon, on connaît les fameuses COP sur le climat. Là, ça débouche bien souvent sur pas grand-chose. Là, il y a comme une conférence parallèle qui a été instauré et qui pourrait, en tout cas, qui veut vraiment faire bouger les choses.
1: Oui, Pénélope, je continue avec mes nouvelles moyennement bonnes ou pas trop mauvaises dans le domaine du climat. C'est vraiment une conférence qui donne une certaine bouffée d'air frais et peut-être même une lueur d'espoir là, pour que les choses bougent enfin du côté du climat. Moi, je vois un parallèle, Pénélope, avec les festivals off. Vous savez, le festival de jazz à Montréal, il existe le Off Jazz, festival d'été à Québec, on a le festival Off de Québec, qui mettent parfois à leur programmation ces gros festivals-là. Eux, ils mettent à leur programmation des valeurs sûres, consensuelles, qui attirent des foules souvent, parfois au détriment des artistes émergents. Puis pendant ce temps-là, ben, il y a les Off, ces festivals qui proposent une programmation souvent plus modeste, mais plus audacieuse, des spectacles plus intimistes, avec moins de monde, les objectifs sont peut-être moins tournés vers la rentabilité. Donc, c'est le parallèle que je fais, moi, avec cette nouvelle conférence. C'est un peu une off de la COP, de la COP pour le climat. On se rappelle que la COP 30, qui a eu lieu au Brésil en décembre dernier, en 2025, elle a accouché d'un texte où les combustibles fossiles ne sont même pas mentionnés. Alors qu'on tente pourtant de mettre en place une transition, puis de dire qu'il faut sortir des combustibles fossiles, les pétro-États, donc les États pétroliers et les lobbyistes des hydrocarbures sont présents maintenant à la COP par plusieurs milliers de personnes et ben ils s'arrangent pour... on les accuse en fait de ralentir les discussions et de ralentir les engagements. Donc en réponse à tout ça, il y a deux semaines, du 24 au 29 avril dernier, s'est tenue la conférence pour la transition hors des énergies fossiles à Santa Marta, en Colombie. C'était co-présidé par la Colombie et les Pays-Bas. Et là, on n'a pas tergiversé sur l'influence plus ou moins grande des industries fossiles. On est rendu beaucoup plus loin. La position affichée, c'est on réfléchit à comment se sortir clairement des combustibles fossiles.
0: OK, mais c'est super intéressant, cette analogie avec les festivals off qui sont souvent plus... très intéressant, je ne vais pas dire plus intéressant, très intéressant pour nous faire découvrir des choses. Donc, il y a vraiment un parallèle à faire.
1: Oui, quand je dis la bouffée d'air frais, là, je veux dire, il y a plusieurs caractéristiques communes avec les off, les festivals off. Une volonté d'échapper à un cadre qui est jugé comme trop lourd ou trop institutionnel. Des participants qui veulent aller plus loin, plus vite que le programme officiel. Une ambiance tournée vers l'innovation, les alliances informelles, les discussions franches. Un rôle important de la société civile, des ONG, des chercheurs, les scientifiques. Sont sur la scène, là, sont à l'avant-plan dans ces conférences-là et non pas des politiciens qui sont là pour prendre des grandes décisions pour leur pays et tout. Donc, l'idée de créer une dynamique politique par pression externe, bref, c'est pas une anti-COP, c'est plutôt une tentative de contourner l'inertie des COP et accélérer les choses parce qu'il le faut bien.
0: OK, qui participait donc à cette conférence parallèle?
1: En nombre de personnes, c'était 1500 personnes. Il y avait 57 pays qui étaient présents. Donc, on est loin encore des dizaines de milliers de participants des dernières COP qui, ironiquement, ces dizaines de milliers-là viennent d'un peu partout dans le monde en avion. Donc, bravo pour le bilan carbone. Il y avait la France, plusieurs autres pays de l'Union européenne, la Norvège, le Sénégal. Malheureusement, ou en tout cas pour l'instant, les grands producteurs ou les grands consommateurs d'hydrocarbures étaient absents. Les États-Unis n'étaient pas là, la Chine, l'Inde, la Russie, l'Arabie saoudite. Mais nous, on était là, le Canada était présent. Et dans ma petite revue de littérature, ma petite revue de médias que j'ai fait là-dessus, il était présenté dans certains articles comme un participant particulièrement intéressant, ce fameux Canada, parce qu'il est lui-même un important producteur de pétrole et contrairement aux autres producteurs de pétrole, ben, il s'est pointé à Santa Marta pour cette off-COP.
0: OK, surtout les ministres des politiciens.
1: Non, ben non, justement,
0: c'est
1: non.
0: C'est ça, exactement pas ça.
1: C'est ça. Les articles mentionnent que la délégation canadienne, elle comprenait surtout des négociateurs climatiques, des représentants d'ONG canadiennes, des membres de groupes environnementaux, de la société civile. Donc, ça se distingue par le rôle très visible accordé aux scientifiques, comme je disais, contrairement aux COP là, où les discussions politiques dominent. Ben là, c'est des chercheuses, c'est des chercheurs qui ont été invités à proposer des recommandations vraiment concrètes. Un autre détail important qui détonne avec les COP, les représentants du lobby pétrolier brillaient par leur absence, officiellement du moins. Il y en avait peut-être qui étaient là...

0: sous couvert, mais ils étaient pas dans les discussions.
1: Il y en a qui vont dire que c'est important qu'ils soient là parce qu'on parle d'eux. Fait que c'est comme parler d'eux sans eux.
0: Oui, effectivement. Mmh. On va prendre des ententes qui vont les concerner éventuellement. Cette rencontre-là était un peu l'édition zéro, celle où on jetait les bases des futurs, parce qu'il y en aura d'autres, un peu comme les vrais COP, ça va continuer à chaque année. Probablement, vous avez raison, Pénélope, qu'on va les inclure éventuellement, mais on veut...
1: On veut faire
0: la feuille de route sans leur avis pour l'instant, et après, on tentera de voir qu'est-ce qu'ils peuvent faire ou ne pas faire. Donc, elle a servi à quoi concrètement cette conférence-là? Ben, c'est ça, c'est le premier sommet de cette off-COP. C'est l'édition zéro d'une série de conférences. On n'a rien signé, là. Les participants se sont donné des devoirs. Par contre, pour la prochaine rencontre qui aura lieu l'an prochain, en gros, on a lancé des travaux pour élaborer des feuilles de route nationales de sortie des combustibles fossiles. On demande aux pays d'arriver l'année prochaine avec des plans de match, avec des dates, avec des chiffres, des budgets associés. Donc, on a aussi créé un groupe scientifique chargé de conseiller les gouvernements à l'échelle internationale. On veut réfléchir à des mécanismes financiers pour aider les pays pauvres à abandonner les hydrocarbures sans nuire à leur économie. Bref, on est vraiment à un autre niveau là, que les COP régulières.
1: OK, donc la prochaine, on sait où et on sait quand?
0: La date exacte, non, mais on parle de 2027, donc je vous l'annoncerai dès que ce sera
1: connu. OK, donc un rythme annuel, c'est ça qu'on
0: voilà, comprend. Voilà, la même fréquence que les COP régulières. Par contre, ça va se tenir dans un endroit assez symbolique, c'est l'archipel des Tuvalu. C'est un petit regroupement d'îles dans le Pacifique qui est très connu depuis... une bonne trentaine d'années dans le domaine des changements climatiques parce que ces archipels-là sont tellement peu élevés au-dessus du niveau de l'océan et avec le niveau des mers qui s'élève graduellement à cause du réchauffement climatique, cet archipel-là risque de disparaître d'ici entre 30 et 50 ans.
1: Ce territoire-là, pendant qu'on va en parler, c'est vrai que ça peut être drôlement efficace. Là.
0: On va avoir les pieds dans l'eau pour dans tous les sens du terme. Donc, d'ailleurs, le lieu de la conférence qui avait lieu il y a deux semaines n'était pas anodin non plus. Santa Marta, en Colombie, c'est une ville portuaire très importante, économiquement parlant, de laquelle de très grandes quantités de charbon sont exportées en continu.
1: Ah oui, okay.
0: Donc, les choix des lieux sont réfléchis. Et pour picosser, comme on dirait.
1: Oui, c'est ça, exact. Là. pour pas qu'on se mette la tête dans le sable là, une fois qu'on est sur place. Là. Ça, c'est sûr. Là.
0: Exact.
1: OK, juste en terminant, Joël, donc, cette COP-là, est-ce qu'on attend... Donc, c'était juste pour préparer celle de l'année prochaine. Donc, il n'y a rien de concret qui ressortira de celle-ci, là?
0: Non, de celle-ci, non.
1: Okay.
0: C'est des engagements, des devoirs, les pays. Il y a la France. La France s'est fait remarquer un petit peu. Elle est arrivée, elle, avec un plan de match déjà. Elle avait déjà sa feuille de route. Elle l'a présentée aux autres. Des critiques ont dit ben c'était déjà un plan de match qui était connu depuis longtemps puis ils l'ont seulement remis en page. Mais bon, les autres pays, on s'attend à eux qu'ils fassent ça l'an prochain. Pardon. Faut voir aussi les photos de cet événement-là. C'est assez... On est très loin des COP. Hein. Les gens sont assis dans le gazon, en train de discuter. Ça se passe dans des salles de classe ou des salles paroissiales qui sont pas nécessairement... Donc, on est vraiment ailleurs. Et puis, l'avenir va nous dire si... Ces fameuses off-COP, dont c'était la première, vont changer les choses plus rapidement. C'était surtout le lancement politique de tout ça. Le vrai test va avoir lieu en 2027, l'an prochain, à Tuvalu.
1: Et on va voir si les pays participent. Oui, c'est ça. Et en 2028, pour voir lesquelles promesses ou objectifs ont été tenus ou pas. OK, on suit ça, Joël Leblanc, de près. On est avec Philippe Robitaille, Grou, cette semaine, journaliste à Radio-Canada spécialisé en sciences. Et donc, il y a de plus en plus de chercheurs qui s'intéressent à la personnalité des animaux.
2: Oui. Tout à fait. En fait, nos auditeurs qui ont, par exemple, des chiens ou des chats à la maison seront probablement pas surpris d'entendre que différents animaux, même s'ils appartiennent à la même espèce, à la même race, ils peuvent avoir des traits de personnalité complètement opposés. Il y en a qui sont plus aventureux, plus sociables et d'autres qui veulent absolument rien savoir de la visite. Cette personnalité-là, c'est un élément qui a longtemps été négligé dans l'étude des animaux. Mais il y a de plus en plus d'études qui permettent de comprendre le rôle crucial que la personnalité d'un animal peut jouer dans dans son écosystème et même dans ses chances de survie. En fait, l'étude qui m'a inspiré ce sujet-là, c'est une étude qui a été publiée récemment dans la revue Ecology Letters. C'est une équipe internationale de chercheurs qui s'est intéressée à un phénomène observé dans les dernières années autour de la mer morte en Israël, c'est-à-dire le déclin rapide de la population de corbeaux. Et ce que les chercheurs ont constaté, c'est que le taux de survie des corbeaux, ça dépendait justement beaucoup de leurs traits de personnalité. Pour leur recherche, ils ont capturé une cinquantaine de ces corbeaux-là qu'ils ont étudiés en laboratoire et les oiseaux étaient soumis à différents tests où ils étaient exposés à des éléments nouveaux. Par exemple, on mettait devant eux des jouets qu'ils n'avaient jamais vus auparavant pour voir quels corbeaux s'approcheraient des jouets et lesquels s'en éloigneraient. C'est assez cocasse comme test. Alors, premier constat, il y a certains corbeaux qui avaient une personnalité définitivement plus intrépide. Hein, parce que systématiquement, dans les différents tests, ces corbeaux-là craignaient moins la nouveauté que leurs comparses. Et deuxième constat, les chercheurs ont par la suite relâché ces corbeaux-là en nature et les ont suivis par GPS et les corbeaux plus intrépides, ils avaient un taux de survie significativement plus bas. Parce que ces corbeaux-là avaient moins peur de s'approcher des humains, de s'exposer à des risques comme de la nourriture mauvaise pour eux ou des confrontations directes. Et de la même façon, des études des dernières années ont permis de constater de nombreux cas où des mesures de restauration de la biodiversité n'ont pas fonctionné en partie à cause de la personnalité des animaux, par exemple des oiseaux, des renards ou des furets réintroduits dans des écosystèmes qui sont morts parce qu'une trop grande partie des individus choisis étaient intrépides et n'avaient pas suffisamment peur du danger, ou bien au contraire, des animaux qui n'ont pas survécu dans d'autres environnements parce qu'ils n'étaient pas assez intrépides pour aller chercher de la nourriture.
1: Comment on analyse la personnalité d'un animal?
2: Alors, en fait, cette personnalité de l'animal, il faut comprendre que c'est un autre terme utilisé souvent, c'est la variation comportementale individuelle constante. On parle ici d'un comportement qui va se manifester chez certains individus, mais pas chez d'autres d'une même espèce.
1: Et de façon répétée.
2: Et de façon systématique, justement. Okay. C'est ça le principe. Vous savez, chez l'humain, le modèle qui est le plus connu pour décrire la personnalité, c'est celui du Big Five. On décrit la personnalité de n'importe qui en fonction de 5 traits centraux. L'ouverture, la conscienciosité, l'extraversion, l'agréabilité et le névrosisme. C'est les 5 traits qui ont été choisis. Maintenant, chez les animaux, les chercheurs ont tenté de reproduire un modèle similaire, mais le problème, c'est qu'on n'a pas vraiment accès à ce qu'ils pensent, à ce qu'ils ressentent. Donc, la personnalité d'un animal, c'est souvent défini en fonction de 5 traits qui peuvent être étudiés juste en observant son comportement. On parle ici de son agressivité, de sa sociabilité, de son niveau d'activité, de son audace et de sa propension à explorer. Okay. Il faut dire que le terme personnalité en soi, ça fait pas l'unanimité. Il y a des chercheurs qui considèrent que c'est un peu trop de l'anthropomorphisme, dis-je, que d'attribuer comme ça des caractéristiques humaines aux animaux. Mais le terme est quand même aujourd'hui largement utilisé dans la littérature scientifique parce qu'il donne une assez bonne idée de ce dont on parle justement.
1: Mais c'est sûr qu'on pourra pas étudier un animal à ce point avec son névrosisme.
2: Oui, non.
1: On peut réaliser
2: aussi, c'est ça, que cette personnalité semble jouer un rôle évolutif. Mm-hmm. Et c'est là qu'on met le doigt un peu sur une des principales raisons pour lesquelles la personnalité a aussi longtemps été négligée dans les travaux de recherche sur les animaux. Parce que pendant longtemps, les recherches étaient surtout basées sur l'idée que la sélection naturelle, ça devrait conduire les animaux d'une même espèce à se comporter de manière à peu près semblable, de manière qui optimise ses chances de survie. Mais il y a 2 articles influents publiés en 2004 qui ont contribué à changer cette conception-là. 2 articles qui s'appuient sur des études faites sur une panoplie d'animaux pour expliquer que la diversité des personnalités au sein d'une même espèce, ça peut être très avantageux sur le plan évolutif. Ici, on peut reprendre l'exemple des corbeaux, justement. Évidemment, si tous les corbeaux étaient intrépides, la population prendrait trop de risques mortels et elle survivrait pas très longtemps. Mais par moment, ça prend quand même quelques corbeaux un peu plus intrépides pour permettre à la population de survivre, pour aller chercher des nouvelles sources de nourriture nourriture, mm-hmm. ou bien pour explorer des nouvelles régions et agrandir leur territoire. Donc, depuis une vingtaine d'années, ben, les études sur la personnalité des animaux, elles se sont multipliées. Et chez à peu près toutes les espèces animales qui ont été étudiées, il y a différentes personnalités qui ont été observées. Des poules plus agressives que d'autres, des poissons plus aventuriers. Il y a même une étude en 2018 qui a déterminé que les vers de terre ont différentes personnalités qui font qu'ils se comportent différemment lorsqu'ils sont placés, par exemple, dans des labyrinthes.
1: Et ça, c'est vraiment en trait avec leur personnalité, avec leur personnalité.
2: Parce que c'est systématique. Tout à fait.
1: OK, donc on a le Big Five pour la personnalité animale.
2: Ouais.
1: Pour la, oui. Ah, c'est ça. Donc, ce Big Five précis pour

0: les animaux.
1: Oui.
0: Ça se mesure comment ça, concrètement?
1: Oui, c'est ça toute la question. Et ouais. C'est là que ça prend beaucoup d'inventivité pour concevoir un test de personnalité pour animal. On peut pas prendre
2: pour des... Pour faire de terre, notamment.
1: Oui, c'est ça. On peut pas lui faire un test de magazine à potin. Quelle est votre personnalité? Ça va être plus difficile. Mais bon, un des tests classiques, ça vise entre autres à mesurer la sociabilité d'un animal. Alors, ce qu'on fait avec l'animal, c'est qu'on le place tout simplement devant un miroir.
0: Oh!
1: Et on étudie comment il réagit au fait de voir bon l'animal formé par son propre reflet devant lui. Est-ce qu'il va s'approcher de son reflet? Est-ce qu'il va reculer? Est-ce qu'il va tenter de l'ignorer? Ça va dépendre justement, entre autres, d'à quel point il est sociable. Sinon, une souris, on peut utiliser pour une souris le test de la boîte. On place la souris dans une boîte et on observe sa réaction. Les plus timides vont essayer de se cacher dans les coins, alors que les plus intrépides vont se déplacer vers le milieu, naturellement. Il y a aussi des indicateurs physiologiques qu'on peut utiliser pour mesurer chez l'animal, pour mieux connaître sa personnalité. Entre autres, on peut le plonger dans toutes sortes de scénarios et mesurer les hormones liées au stress pour savoir s'il garde son calme.
0: OK. Pour la suite, Philippe?
1: Pour la suite, bon, c'est sûr que on va pas commencer à déterminer la personnalité de chaque individu à chaque fois qu'on étudie des espèces animales. Ça va être très long si on a une espèce sinon on a des milliers de poissons à étudier. En fait, l'étude de la personnalité des animaux, c'est particulièrement pertinent dans certains contextes, entre autres, si vous voulez réintroduire quelques individus d'une espèce dans leur milieu naturel pour savoir s'ils ont une personnalité propice pour ce milieu-là, finalement. Mais au-delà de la conservation, il se pourrait très bien que les résultats d'une panoplie d'études sur les animaux faites par le passé aient été biaisés par le fait que les chercheurs tenaient pas compte de leur personnalité. Écoutez-moi bien. En fait, ce constat-là, c'est celui qu'a fait un biologiste américain du nom de Michael Webster. Michael Webster, il voulait mener des expériences en laboratoire sur une sorte de poisson, l'épinoche. Donc, il a mis un piège de métal dans l'eau pour les capturer. Puis, il a réalisé quelque chose. Les poissons qu'il avait capturés, c'étaient les plus actifs, les plus téméraires, ceux qui osaient s'aventurer dans le piège en métal. Et Michael Webster, il a publié un article en 2020 dans la revue Nature, dans lequel il présente l'acronyme STRANGE pour décrire ce problème-là. Vous savez, dans les travaux de recherche sur les comportements humains, une des critiques courantes, c'est que les chercheurs ont historiquement discriminé une vaste partie de la population mondiale en s'intéressant à peu près juste aux personnes des pays plus riches, plus développés, plus industrialisés. Maintenant, l'acronyme STRANGE, ben c'est l'équivalent pour les animaux, c'est-à-dire que les lettres S pour social background.
0: Du chercheur.
1: Oui, c'est ça. Donc, c'est chercheur. Michael Webster qui a introduit ce...
0: Non, mais je veux dire des chercheurs, le background social de la personne qui fait la recherche.
1: Le background social, en fait, plutôt de l'animal en tant que tel. C'est ça qui est particulier. T pour trappability, donc à quel point l'animal est susceptible d'être emprisonné. Donc, c'est vraiment...
0: Je pensais que c'était un biais des chercheurs
1: la personnalité de l'animal et donc qui font que les animaux ayant certains traits de personnalité se retrouvent, comme dans les cas des poissons, largement surreprésentés dans les études sur leur espèce. Alors, l'article de Michael Webster, il a fait bien réagir, si bien que plusieurs revues scientifiques ont depuis adopté le protocole STRANGE, entre autres, pour essayer d'avoir une plus grande diversité des personnalités dans les échantillons.
0: Philippe Robitaille, gros merci infiniment pour ça. Je rappelle que vous êtes journaliste à Radio-Canada spécialisé en sciences. Joël Leblanc, on se retrouve dans deux semaines, une dernière fois de la saison avec Marianne Desautels. Marie-Salle, à bientôt.
2: Au revoir.
1: Merci, au revoir.
0: Restez avec nous après les infos. On jase alimentation.
3: Ici Alec Castonguay, l'ex-ministre Gilles Bélanger va être avec nous pour aborder les risques et périls de la transformation numérique de l'État québécois. À tantôt.
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2: Bonjour à tous, ici Steve Legault. Il est 11h30 à Terre.

0: 9, voici les informations en Atlantique. Un investissement supplémentaire de 8 millions de dollars a été annoncé par le gouvernement de Terre-Neuve-et-Labrador pour soutenir les familles d'accueil et les proches aidants. Les tarifs de base augmenteront pour la première fois depuis 12 ans. Le reportage de Marie-Ève Dussablon.
1: Mardi matin, le ministre des Soutiens sociaux et du Bien-être, Judy Wall, entouré de familles d'accueil, a expliqué comment cette somme allait être distribuée. De nouveaux taux de rémunération pour les familles d'accueil et les familles offrant des soins de parenté seront offerts dès le 1er juin. Le soutien mensuel augmentera de 395 $ à 680 $ par enfant ou adolescent selon l'âge et la région. Une première en 12 ans. Avec l'inflation, cette augmentation était primordiale, selon le ministre.
2: Without an increase in 12 years, we all experience the rising cost of living, and foster families are no different.
1: Avec ces nouveaux montants, on espère aussi recruter de nouvelles familles d'accueil dont le nombre est en chute libre malgré une demande grandissante. Selon les données les plus récentes du ministère, ce sont environ 2 000 jeunes qui vivent soit en famille d'accueil, soit sous garde familiale dans une province qui compte un peu plus de 500 000 habitants. Un constat rappelé par Kelly Holder, directrice générale de Foster Families Newfoundland and Labrador.
3: Close to 2,000 children and youth who are in the system right now in our province.
1: Le financement annuel accordé à l'association passera également de 369 000 $ à 500 000 $. Ce qui permettra d'améliorer les services et d'embaucher davantage de personnel. On espère finalement, avec ce nouvel investissement, de maintenir les enfants dans leur communauté d'origine. Ici Marie-Ève Dussablon pour Radio-Canada, à Saint-Jean-Terre-Neuve.
0: Élections municipales au Nouveau-Brunswick maintenant. Plusieurs nouveaux visages, mais un très faible taux de participation en général. C'est le constat principal au lendemain de ces élections, alors qu'à peine 40 % des résidents du Nouveau-Brunswick se sont déplacés pour aller voter pour leurs futurs conseils municipaux. Yvon Godin, président de l'Association francophone des municipalités, note cependant une très forte participation dans les petites communautés francophones, notamment dans le Nord, où les gens se connaissent mieux, dit-il. Il croit que le faible taux de participation est notamment dû au fait que les électeurs manquent d'informations sur les candidats, spécialement dans les plus grands centres. Yvon Godin croit qu'il revient au gouvernement provincial de mieux outiller la population en campagne électorale.
4: Les grandes villes, le taux de participation a de la misère à atteindre le 35 %. C'est fort probablement à cause de la proximité des gens avec les candidats. Il y a des personnes qui ont été votées, puis on dit, on ne savait même pas qui étaient ces personnes-là. C'est voter pour du charisme, voter pour un visage, ça ne devrait pas être ça. Ça devrait être pour des idées. Donc, il y a un travail à faire, et ça doit venir du gouvernement, là. Il y a un travail à faire pour qu'il y ait une plateforme où les gens puissent se faire connaître, surtout dans les grands centres.
0: C'était Yvon Godin, qui est président de l'Association francophone des municipalités du Nouveau-Brunswick. En Nouvelle-Écosse, la municipalité régionale d'Halifax envisage de réduire les frais municipaux pour les terrasses sur trottoir afin de soutenir les commerces locaux. Le maire Andy Fillmore affirme que ces frais, qui peuvent maintenant atteindre 1 000 par année, figurent parmi les plus élevés du pays. Il indique avoir reçu des témoignages de restaurants et de cafés qui ont décidé de ne pas ouvrir de terrasses cette année en raison spécifiquement de ces frais. Halifax perçoit environ 62 000 $ par année grâce aux droits de terrasse et approuve 69 permis. Ça, c'était les chiffres de l'an dernier. La Chine a exhorté le Pakistan à intensifier ses efforts de médiation entre l'Iran et les États-Unis. Les négociations sont toujours dans l'impasse, ce qui fait craindre une reprise des hostilités. L'Iran conserverait toujours d'importantes capacités en matière de missiles malgré 40 jours de frappes américano-israéliennes intenses. Selon des responsables du renseignement américain cités par le New York Times, Téhéran aurait même rendu opérationnel la quasi-totalité de ses sites de lancement de missiles. Voici là-dessus le compte-rendu de Nathanaël Charbonnier.
5: Alors, qui dit vrai, qui dit faux? Pas facile de le savoir, car le mensonge est souvent roi quand il s'agit de guerre. Mais si l'on en croit le journal, avec 30 sites opérationnels sur 33, l'Iran conserverait environ 70% de ses lanceurs mobiles sur son territoire et autant de missiles, dont des missiles balistiques capables d'atteindre d'autres pays de la région, ainsi que des missiles de croisière qui servent à frapper des cibles terrestres ou maritimes à plus courte portée. Et comme une mauvaise nouvelle n'arrive jamais seule, les services de renseignement militaire américains ont également indiqué que 90% des installations souterraines de stockage et de lancement de missiles sont à nouveau en état de fonctionner, et cela sur l'ensemble du territoire national. Autant d'informations qui semblent inquiéter l'armée américaine, qui pense que les Iraniens ont aussi la capacité de déplacer leurs lanceurs et ainsi envoyer des missiles dans les airs. Seule certitude, 3 des sites de tir situés le long du détroit d'Ormuz seraient totalement détruits et inutilisables.
0: C'était Nathanaël Charbonnier. Et le Canadien Jeremy Hansen et ses coéquipiers américains de la mission Artemis 2 sont à Ottawa aujourd'hui.
6: Quel honneur pour l'équipage d'Artemis 2 d'être ici au Canada. Victor, Jenny.
0: Ils ont été reçus ce matin par le premier ministre Mark Carney. Ils se sont d'ailleurs échangé des cadeaux. Les astronautes qui sont dans la capitale fédérale pour une série d'événements. Ils vont se rendre au Musée canadien de la nature et au Centre national des arts plus tard aujourd'hui. Ils vont aussi rencontrer le public à Montréal, au Québec, vendredi. Voilà ce qui complète l'essentiel des informations. Ici Steve Legault, bonne journée sur ICI Première.

0: Deuxième portion d'émission, Penelope McQuaid avec vous et toute l'équipe ce matin. On revient sur le premier sujet de ce matin, sur l'insécurité résidentielle. On a eu un doctorant donc, qui est en plein projet de recherche sur l'insécurité résidentielle. On a parlé aussi avec une paire chercheuse, Virginie, qui était à Trois-Rivières, qui nous expliquait comment ce stress de possiblement perdre son logement sans nécessairement avoir la garantie d'en retrouver. Et vous êtes nombreux, nombreuses à nous avoir écrit. Ici, j'ai un bon salaire, 70 000 $ plus par année. Deux enfants en garde partagée, j'occupe mon logement depuis 8 ans. Mon ancien propriétaire ayant vendu, je me retrouve à risque de reprise de logement par les nouveaux proprios, qui occupent pour le moment un petit 3,5 en haut. Mais ce jeune couple aura des enfants un jour et voudra le reprendre. Ils sont toutefois très agréables, très humains, sauf que je ne trouverai pas un équivalent au même prix. Et je devrais donc vivre avec, je dois vivre avec ce doute au-dessus de ma tête et éventuellement décider du moment où je me précariserai. C'est quand même une façon de l'exprimer qui nous en dit beaucoup sur ce stress-là. Ici, on a... votre sujet sur l'insécurité résidentielle m'interpelle grandement. Je sors d'un arrêt de travail de 3 mois à la suite de l'annonce de mon propriétaire qu'il reprendra le logement pour lui-même. Monoparental, avec 3 jeunes adultes aux études, je vis dans ce logement de 8 pièces depuis 7 ans et nous devrons certainement scinder la famille afin de nous reloger, et ce, après du double du prix payé actuellement. J'ai toujours pas trouvé à me reloger. Le sentiment d'insécurité et les effets sur ma santé sont vécus au quotidien. Réécoutez cet entretien si vous l'avez manqué ce matin, parce que cette recherche est financée notamment par des directions de santé publique régionale. Donc, c'est un enjeu de santé publique avec, selon la Santé nationale, des effets importants sur la santé et psychologique de ceux et celles qui se retrouvent dans cette perception d'insécurité résidentielle. Bon, on joue un peu de positif de la part d'un propriétaire. Je loue un 5,5 de 1000 pieds très bien aux normes insonorisées isolées, 1200 à des locataires. Nous ne sommes pas tous des requins, mais la contrepartie de ma politique de prix abordable me force à payer les travaux sur des années, ce qui me rend insécure, étant retraitée, et mes locataires ne feront presque rien pour entretenir leur milieu. Nous avons aussi apporté quelques nuances avec Éric Audet, donc ce doctorant, ce matin, concernant effectivement les propriétaires, dont certains font tout ce qui leur est possible, mais il n'y a pas assez de construction de logements abordables. C'est ça la réalité du marché. Je répète que dans les pays du G7, le Canada est l'endroit où il y a le moins de logements par tranche de 1000 habitants. Donc, c'est vraiment un enjeu, effectivement, qui à quelque part, dépasse certains propriétaires. C'était fort intéressant. Ça se rattrape sur l'application audio de Radio-Canada. Stéphanie Côté, bonjour.
1: Bonjour.
0: Nutritionniste est avec nous ce matin. Dany Saint-Pierre, salut.
2: Bonjour.
0: Consultant restauration et copropriétaire du Pan American Pizza. Alison Van Rassel est à Québec. Salut, Alison.
3: Hello.
0: Chroniqueuse culinaire. Donc, tantôt, Alison, on parle de quoi?
3: On va découvrir des établissements un peu partout au Canada qui ont à la fois été reconnus, mais peut-être pas autant que la beauté. Non, non, mais je veux pas porter un regard éditorial sur ce dont je vais vous parler, mais...
0: On dirait que c'est trop tard, que... Alison.
3: Oui, je sais. En fait...
2: Je peux te le dire, mais...
3: Oui, c'est ça, je veux pas le faire. Non, non, mais hey, écoute, attends, là. Dans les 3 dernières semaines, on a eu le droit au Renault Cire, au concours de la meilleure marchande fromagère au Canada, mm-hmm. aux Fourchettes Bleues,
0: au
3: Laurier de la gastronomie, au Canada's 100 Best, au Michelin, mm-hmm. le North America's 50 Best s'en vient. Il y en a des concours, il y a un bel éventail.
0: Donc, 5 d'entre eux, tantôt les restaurants.

0: Hein, Alison, c'est ça qu'on fait?
1: Et voilà.
0: Parfait. Au Canadien, donc reconnu, oui. Mais qui pourrait l'être encore plus. Oui. Dani, tantôt, on fait quoi?
2: Des plats cuisinés de chef dans les supermarchés. Il y en a de plus en plus, on le voit des grands.

0: chef ou une compagnie ou une épicerie. T'sais, le produit là, de la cuisine du chef, quand il se rend sur la tablette d'épicerie, il y a des étapes de transformation. Là, qui ne sont pas les mêmes qu'en restauration.
1: C'est important de les démystifier, je crois.
0: Ouais. Alors, allons-y, Stéphanie.
2: Les aliments ultra transformés, c'est partout, mais c'est loin d'être banal. On en mange tellement qu'on se rend compte que diminuer leur consommation, ça rendrait d'immenses services en santé, autant en santé publique qu'individuelle. Je ne sais pas si vous vous en rendez compte, on peut manger 3 repas par jour, plus des collations, sans ne jamais cuisiner. Tout aliment est disponible en version « j'ouvre un emballage, je mets ça au micro-ondes ou je le prends par la fenêtre de ma voiture ». Donc, on pourrait manger sans jamais cuisiner. Et là, c'est là où on parle d'aliments ultra-transformés. Fait qu'avant de dire qu'est-ce que c'est les aliments ultra-transformés, je vais faire un peu comme toi, Dani. Quand on part de la base, c'est quoi, tu sais, des aliments de base? Bon, selon la classification de transformation des aliments, on appelle ça l'échelle de Nova, on classe les aliments en 4 catégories. La première catégorie, ce sont les aliments non transformés ou minimalement transformés. Ce sont les aliments, grosso modo, qu'on retrouve dans la nature. Les fruits, les légumes, les œufs ou des aliments très peu transformés comme le lait, par exemple, qui va être pasteurisé ou le grain d'avoine qui va être écrasé pour avoir un flocon. Fait que ça, c'est la base. Ensuite de ça, la deuxième catégorie, ce sont les ingrédients culinaires. Le sel, le sucre, le sirop d'érable, l'huile, le beurre, qui sont utilisés pour cuisiner les aliments de la première catégorie. La troisième catégorie, ce sont les aliments transformés, donc catégorie 1 plus catégorie 2, qui ont un minimum de transformation. Par exemple, je vais faire du fromage avec du lait. On a un aliment transformé. Là où arrivent les aliments ultra transformés, c'est quand on veut remplacer les aliments de ces premières catégories-là en industrie. Quand on ajoute des additifs alimentaires, des agents, par exemple des agents de conservation, des colorants, des saveurs artificielles, des émulsifiants, ou qu'on transforme des substances naturellement présentes, comme le lait par exemple, mais qu'on en fait des substances laitières modifiées. Bref, les substances laitières modifiées, c'est un mot carrément, là, c'est un ingrédient qu'on ajoute. On va peut-être faire des fois des crèmes glacées avec ça, ou il y en a parfois dans d'autres produits transformés.
1: Tu parlais un peu de séparer la caséine du lactosérum.
2: Oui, exactement.
1: Le lactosérum, le whey.
2: Le whey, oui.
1: Ça devient un produit ultra transformé. Même s'il y a une perception de santé, c'est là que ça devient intéressant.
2: Ah, okay. Oui, donc ça, c'est ultra transformé. Par exemple, je continue avec mon exemple de lait, de fromage. Ben, la version ultra transformée, ça serait la préparation de fromage fondu ou le fromage en tranches, par exemple. Là, on arrive dans le ultra transformé. Fait que ce sont des aliments qu'on ne peut pas faire soi-même parce qu'on n'a pas les ingrédients ou les procédés de fabrication pour cuisiner ces aliments-là. Et donc, ces aliments là sont vraiment là pour concurrencer la cuisine maison et aussi pour profiter au maximum à l'industrie alimentaire. Le problème avec ça, c'est que ça supplante, ça prend la place de notre alimentation traditionnelle, peu transformée, la cuisine de base que nos ancêtres ont eu longtemps.
0: Et ils sont aussi souvent à moindre coût.
2: Ils sont souvent aussi à moindre coût et ça fait ça aussi, partie du problème.
0: Ben ouais, okay.
2: Fait que le gros problème avec les aliments ultra transformés, c'est pas un aliment ultra transformé en soi qui est problématique, c'est le fait qu'on en mange tellement. Tellement. Les Canadiens en mangent en moyenne 43 % de leurs calories via les aliments ultra transformés. Puis ça, c'est en moyenne.
0: Une tranche de pain, c'est ultra transformé.
2: Une tranche de pain, oui. Okay. Dépendamment de ce qui vient d'une boulangerie où il n'y a peut-être pas d'additifs alimentaires.
0: À l'épicerie, là, même si le pain 12 tranché. Grains, même si. Okay.
2: Exactement.
0: Il y a quand même différentes catégories d'aliments ultra transformés.
2: Oui, puis ça, c'est certain.
1: Parce que ça sonne menaçant, là.
0: Ben oui.
1: Puis je pense qu'il faut essayer de dédouaner un peu les bons des méchants.
2: Il va y avoir une différence entre le pain tranché multigrain puis le filet de poisson pané. Là. Ça, c'est certain qu'il va y avoir des différences entre certaines catégories. Mais quand on met tous les aliments ultra transformés ensemble puis qu'on se rend compte que presque la moitié des calories qu'on mange proviennent de ça, j'en ai parlé, entre autres, avec le docteur Joseph Iglesias-Grau, qui est cardiologue en prévention au Centre EPIC, à l'Institut de cardiologie de Montréal, parce qu'il met la question des aliments ultra transformés au cœur de ses recherches et de ses interventions parce qu'il y a des années de recherche qui nous démontrent un lien entre une alimentation riche en aliments ultra transformés et un risque augmenté là, de manière importante d'obésité, de diabète de type 2, d'hypertension, de maladies cardiovasculaires, d'insuffisance rénale, de dépression, bref, de mortalité de plein de causes confondues. Puis, pas juste un peu, il y a plus de 4 événements cardiovasculaires sur 10 qui sont attribuables

0: aux maladies, aux aliments ultra-transformés. Fait que c'est quand même énorme. Puis le docteur...
1: En 2019, ça. Donc, on peut penser que 7 ans plus tard, ça ne s'est pas amélioré.
0: Ça ne s'améliore pas parce que les aliments ultra-transformés prennent toujours plus de place et notre alimentation et tout notre système alimentaire repose sur ces aliments-là. Puis d'ailleurs, le docteur Iglesias Grau à l'Institut de cardiologie... suit des patients en mettant ça vraiment au cœur de ses interventions, si bien que ses études montrent que quand il diminue la présence d'aliments ultra-transformés, il peut renverser. Bien, ça fait partie de sa démarche, là. Il n'y a pas juste ça, mais il peut renverser le diabète de type 2, le prédiabète, puis le syndrome métabolique là, de l'ordre de, tu sais, ça va de 40 à 70 % là, la rémission là, de ces maladies-là. Fait que c'est quand même
1: Qu'est-ce que ça fait dans notre corps, les aliments ultra-transformés? Pour que ce soit si nocif?
0: Une bonne question. Il y a plusieurs hypothèses. La première, c'est que c'est ce que ces aliments-là contiennent et c'est ce qu'ils ne contiennent pas. Donc, qu'est-ce qu'ils contiennent? Souvent du gras, du sucre, du sel, des additifs alimentaires qui viennent chambouler le microbiote intestinal. Puis ce qu'ils ne contiennent pas, c'est que le degré de transformation des ingrédients qu'on leur enlève, ajoute, bien, ça vient appauvrir leur valeur nutritionnelle. Fait qu'il y a moins de vitamines, moins de minéraux, moins de fibres alimentaires, moins d'antioxydants. Fait que c'est ce qu'il y a puis ce qu'ils n'ont pas qui fait qu'au final, leur valeur nutritive est pas mal moins intéressante que des aliments de base qu'on va cuisiner nous-mêmes. Puis il y a aussi le facteur que ces aliments-là sont disponibles partout, tout le temps, qui sont faciles à manger. Ce que le docteur, le cardiologue me dit entre autres, c'est que ce sont des aliments qui sont mous, faciles à manger, qui sont bons et qui, puis qui souvent ça va être des calories liquides aussi parce que les boissons sucrées entrent là-dedans, que quand on mange beaucoup de ces aliments-là, sans s'en rendre compte, on va manger de 500 à 1000 calories de plus par jour. Ouais. C'est tout ça mis ensemble. Parce qu'effectivement, quand on regarde aliment par aliment, oui, il y en a qui vont être meilleurs ou, entre guillemets, moins pires que d'autres. Mais, tu sais, vu que ça devient tellement normalisé de plus se faire à manger puis de juste acheter des aliments ultra-transformés que c'est dans tout ce système-là qu'il y a qu'une problématique.
1: Plus de gras, plus de sucre, plus de sel.
2: Mais si on peut se permettre un petit aparté, là, on regarde juste sur la table du déjeuner américain ou nord-américain, là, des céréales sucrées. Du lait, du pain tranché,
0: Le lait ne va pas être ultra transformé, par exemple. Ouais.
2: D'accord.
0: Ben, peut-être le lait au chocolat va l'être, mais pas le lait.
2: Oui. on a de la confiture. On a du petit crémeux qui est bien délicieux puis qui devient l'ennemi rendu là. J'ai l'impression qu'en peignant un portrait comme celui-là, ça alarme les gens puis ça les désengage peut-être. Y a-t-il une façon d'aborder chacun des ingrédients pour se sortir du joug de l'ultra transformé?
0: Oui, en y allant petit à petit. Puis ça, j'en ai parlé avec Jean-Claude Moubarak, qui est professeur-chercheur à l'Université de Montréal, puis vraiment une sommité là, quand il était question du aliment ultra transformé. Puis un de ses discours de base, c'est de dire on veut pas culpabiliser les consommateurs, puis c'est vraiment pas ça, parce que c'est difficile de dire quoi faire ou quoi ne pas faire quand tout le système incite au contraire. Comme tu l'as si bien dit, tous les aliments qu'on va acheter pour le petit déjeuner, du pain tranché au beurre d'arachide, au lait, au chocolat, aux céréales, ce sont des aliments ultra transformés. Donc, il y a tout ce système-là est à revoir. C'est social, c'est politique bien souvent aussi.
1: En même temps, là, on est quand même assez responsable. J'allais dire quelque chose d'un point de vue privilégié. J'allais dire, on est quand même assez responsable de ce qu'on met dans notre bouche. Je retire ça parce que pour toutes sortes de raisons économiques, de désert alimentaire, de ce qui est possible près de la maison, si ça, fait que je retire ce que j'ai dit. Mais notre santé, on a beau vouloir se déculpabiliser, Dani, c'est correct.
2: J'étais pas dans l'autre côté. J'essaie juste de balancer la chose parce que c'est confrontant.
1: Parce qu'à un moment donné, c'est pas l'industrie qui va le faire, c'est pas le gouvernement qui va le faire. À un moment donné.
3: J'aimerais ça, tu sais, juste soulever une question, puis par rapport à ça aussi, Stéphanie, parce que moi, j'ai eu la chance de suivre des chefs dans des classes de jeunes enfants au primaire, où les chefs de l'école des enseignants, ici à l'École littérale de la capitale, sont entrés dans les classes pour faire goûter aux enfants des aliments vrais, comme un citron, par exemple, pour reconnaître l'acidité, comme croquer dans une vraie pomme au lieu d'une purée de pomme transformée, dans le but d'éduquer le palais. Est-ce qu'il n'y a pas là, justement, une façon de s'en sortir en disant, ben plus on facilite l'accès à ces aliments-là, surtout dans des quartiers défavorisés principalement, plus on est capable d'éduquer le palais des gens à choisir davantage davantage des aliments vrais, les rendre plus accessibles. Et ça, ben ça va prendre des politiques pour que ce soit le cas. Mais ma question, ultimement, en disant ça, puis mon commentaire, c'est que ça passe un peu par l'éducation du palais, là.
0: Ça passe par l'éducation du palais, ça passe par l'éducation culinaire, ça passe par des politiques aussi qui vont aider à rendre des aliments de base plus disponibles que des aliments ultra-transformés, comme tu le dis si bien. Il y a des déserts alimentaires où c'est difficile d'acheter des pommes ou des oranges. Donc, il faut aussi aller de ce côté-là.
1: 3 piastres le poivron, 4 piastres le poivron.
0: C'est un peu décourageant.
2: Tout à fait.
1: C'est tout à... Oui. Si on a beau vouloir le mettre à côté du mac and cheese qu'on fait, là, industrialisé,
0: le mac and cheese va bourrer plus les enfants.
1: C'est ça, que on veut mettre du brocoli à côté. Mange tes brocolis, tu vas avoir du mac and cheese, mais il faut pouvoir se le payer, le mac brocoli.
2: Il y a aussi, les pommes n'auront jamais le même budget que la compagnie qui fait de la purée de pommes pour faire de la pub puis installer ça dans un mode de vie. Puis l'industrie, en ce moment, façonne le palais des gens. Puis on le voit aussi
0: beaucoup
2: avec les GL1, là, comme avec le fait que les envies se modifient.
0: Oui, ça c'est certain. Puis en fait, ces aliments-là vont, comme tu dis, façonnent nos habitudes, façonnent nos goûts aussi. Fait au moins d'en prendre conscience, oui, c'est déjà une première étape, puis de réaliser dans quelles normes on est embarqué. Puis à notre petite échelle, comment on peut valoriser ne serait-ce qu'un peu la cuisine maison, puis faire des modifications qui peuvent être toutes simples. Jean-Claude Moubarak me donnait l'exemple du beurre d'arachide. Le beurre d'arachide transformé dans lequel il y a du sucre, du gras ajouté puis du sel, ben si je choisis plutôt le beurre d'arachide où il y a juste un ingrédient, ouais, juste les arachides, mais que j'aime le petit goût sucré puis un peu plus soyeux, ben il proposait de mélanger avec un petit peu de sirop d'érable. Mm. Une petite cuillère de sirop d'érable, ça change la donne. J'ai deux ingrédients de base, puis j'ai plus mon aliment ultra transformé. La même chose avec du yogourt nature que je vais ajouter moi-même, mon sirop d'érable ou mes fruits, plutôt qu'un yogourt aux fruits qui a peut-être plus d'ingrédients, peut-être des fois des saveurs ou des colorants.
1: Parce qu'on va nous le vendre sans gras, mais il est bourré de sucre.
0: Exactement.
2: Ouais, mais aussi le fait de masquer, tu sais, t'as apporté un point extrêmement intéressant sur tout est mou. Tout est facile.
0: Ben ouais.
2: Croquer dans une pomme, se rendre, manger un bâtonnet de carottes crues, manger un céleri qui n'est pas épluché. Il y a de la fibre là-dedans. Il y a des choses qui se passent aussi.
0: Oui, oui, tout à fait. Puis, tu sais, comme on dit, on ne veut pas culpabiliser personne. L'idée, c'est de prendre conscience de ça. Fait que chacun, à notre échelle, on peut juste peut-être prendre un pas de recul pour voir de quoi est composé notre panier d'épicerie, où se trouvent les aliments transformés, puis qu'est-ce que je peux changer qui va être le plus facile.
1: Le plus facile, je retiens
0: le
1: ça.
0: Le plus facile,
1: parce
0: ma
1: que
0: vie maigrette, par exemple.
1: Entre la circulation, puis l'aller chercher au CPE, puis faire les devoirs, puis le bain, puis le matin, les déjeuners, puis c'est ça, c'est qu'à un moment donné, faut aussi la déculpabilité, la déculpabilisation est peut-être là. Moi, je ne pourrais pas, pendant les 3 prochains jours, manger autre chose que du mou ultra transformé parce que ma vie ne me le permet pas. Mais voici peut-être quand ce sera possible.
2: Il y a probablement aussi intégré l'hygiène de vie dès le primaire à l'école, d'être capable d'avoir ces ingrédients qui sont disponibles pour façonner le palais.
0: Il y a tout ça, mais je pense que c'est important aussi de se rendre compte. Ça, je le fais dans mes interventions sur les réseaux sociaux et autres, puis dans mes livres tout le temps, parce que cuisiner, des fois, on a l'impression que c'est long, puis c'est compliqué, puis que c'est accessible juste au chef, mais cuisiner, ça peut être très simple. Se faire une omelette en ouvrant un sac de légumes congelés pour mélanger avec ça, c'est un repas qu'on se prépare aussi.
1: Ça fait un lunch le lendemain.
0: Puis ça fait un lunch le lendemain. Oui. Il faut aussi ramener certaines choses en perspective.
1: Entre deux tranches de pain,
0: entre
1: deux tranches de pain.
0: On aura des protéines ou quelque chose.
1: C'est ça.
0: Se faire une vinaigrette maison plutôt qu'acheter une vinaigrette du commerce, ça prend 30 secondes à faire. Des fois, il y a des petits changements comme ça qui, tous les changements mis ensemble, ça finit par faire une différence. Parce que oui, d'une certaine mesure, on a certains contrôles sur ce qu'on mange, mais de l'autre, il y a quelque chose de plus grand que nous qu'à un moment donné, il va falloir que les politiques adressent.
1: Si on veut creuser un peu le sujet, là, Stéphanie, est-ce que sur ton site, stéphaniecôté.ca, il y a une portion où on se tourne vers d'autres publications?
0: Moi, sur mon site, c'est avec les recettes faciles à faire. J'ai développé un hashtag à un moment donné qui était le DIY tabouffe, donc do it yourself tabouffe. Donc, ça en dit long. Mais pour en savoir plus sur les aliments ultra transformés, je vous suggère notamment la lecture le guide Nova pour une alimentation saine et durable. C'est été développé par l'Université de Montréal, puis aussi sur le Centre EPIC, donc le site web du Centre EPIC, centreepic.org. Beaucoup d'informations pour sensibiliser, pour comprendre un petit peu la teneur de tout ça.
1: Stéphanie Côté, merci. C'est
0: un grand plaisir.
1: Je dis Stéphanie, et avec la participation d'Alessine et Dani. Merci. C'était une belle discussion. Une belle discussion. OK, ça fait toujours des superbes discussions d'ailleurs, le sujet de Stéphanie. OK, Alessine, allons-y avec 5 restaurants coup de cœur, je pense.
3: Ben oui, puis en fait, je suis vraiment en mode découverte, puis j'ai envie de vous encourager à aller faire un tour loin des grands centres. Je dis ça, puis je commence par Vancouver, là. Mais l'idée...
1: Ben c'est loin de notre grand centre ici, mettons.
3: Ben et voilà, c'est exactement ça. On va faire une genre de petite tournée, 5 adresses, je pense, qui vont vous faire découvrir à la fois l'identité culinaire canadienne et québécoise aussi, qui est vraiment des établissements qui sont vraiment ancrés dans leur région. On commence à Vancouver, dans le West End. C'est un établissement que j'ai découvert grâce à je vais l'appeler un communicateur culinaire, tiens, un chroniqueur pour le New York Times en 2002, la première fois qu'il a parlé de ce restaurant-là. Le chroniqueur s'appelle Mark Bittman. Moi, je le suis encore. Mm-hmm. Je trouve qu'il est très investi dans ce qu'il fait.
2: Très pertinent.
3: Super belle. Oui, très pertinent. Super belle infolette. C'est avec Michael Pollan, je vous dirais que ce sont les deux qui m'ont le plus influencé dans mon travail. Et je parle ici du restaurant Vidge, du chef Vikram Vidge. Oh, c'est une cuisine indienne. Je suis contente de t'entendre réagir, Dani, parce que la première fois que j'ai entendu parler de ce restaurant-là, c'était en 2002. Puis j'étais, à l'époque même, il y a beaucoup de gens, puis moi, j'étais aucunement dans la profession que je suis aujourd'hui. J'étais enseignante à l'époque. Puis j'étais comme, ah, wow, une cuisine indienne, canadienne. C'était un peu la première fois où j'ai été conscientisé à cette nouvelle identité qui prenait forme dans l'ouest du Canada notamment. Et donc, 20 ans plus tard, j'ai eu la chance de manger chez Vikram Vidge, qui a été reconnu encore une fois par un Bib gourmand. Et je pense qu'il y a la pertinence encore de cet établissement-là qui célèbre à la fois, par exemple, un biryani très ancré dans cette culture identitaire indienne avec des aliments...
1: Donc, un biryani à base de riz...
3: Oui, exactement. Et de la viande aussi, comme par exemple une viande qui est approvisionnée d'une ferme très locale qui permet d'avoir meilleure qualité, meilleure traçabilité, meilleur arôme. Je parle du biryani, ces jours-ci, d'alpaga.
1: Et donc, Vikram, de la viande d'alpaga?
3: De la viande d'alpaga. Il y a aussi un autre établissement qui travaille avec l'alpaga, dont on va parler un petit peu plus tard. Mais au Québec, notamment, on parle souvent plus de l'alpaga pour ce qui est de la laine ben ouais. pour la transformation. Mais la viande aussi se mange très couramment aussi dans la culture indienne. Donc, il y a quelque chose de très intéressant là. Le popsicle d'agneau, c'est
2: classique.
3: Probablement le plus grand classique.
1: Oui. Stéphanie et moi, on est à la même place. OK, comme un kebab.
2: C'est comme une côtelette.
3: Oui, en quelque sorte, mais plus une côtelette, absolument, parce qu'on ramasse la côtelette puis on la mange comme un petit popsicle. Et ce qu'il y a de fascinant, c'est qu'encore
1: c'est juste du marketing, là, parce que ça fait longtemps qu'on mange des côtelettes avec les doigts, là.
2: Mais en fait, il met bien à marcher son aventure, Vikram, depuis le début.
3: Oui, absolument, parce que c'est ancré dans son identité à lui, mais c'est ancré aussi dans le lieu où il se trouve avec ce lien direct, avec son identité, la culture locale aussi. Et si vous avez la chance de vous y déplacer, demandez d'avoir une table près de la vitre où on voit les femmes en action en cuisine, où on voit les plains entrer collés dans le tandoor, l'immense four tandoor qui fait cuire justement les pains nan. C'est vraiment impressionnant. Il va sortir son livre cet été, Vikram. Donc, gardez ça en note. Ce sera en anglais. Malheureusement, je ne sais pas si ce sera traduit en français, mais c'est My New Indian Kitchen qu'il va coécrire avec sa conjointe Jennifer Motu. Le deuxième arrêt, cette fois-ci, on passe de Vancouver et on s'en va en Ontario. Pourquoi est-ce que je fais le saut jusqu'en Ontario? Parce que le guide Michelin ne reconnaît pas d'établissement entre les deux en passant.
1: Des bibs?
3: Absolument. Non, pas du tout, parce que ce sont les associations touristiques qui paient en partie pour avoir... Donc, Toronto a payé, Vancouver a payé et le Québec a payé. Mm-hmm. Donc, il y a quelques exceptions en Ontario, par exemple, à 1h30 de Toronto. On est à Creemore, un petit village ontarien, surtout reconnu pour sa microbrasserie. Si vous êtes amateur de microbrasserie depuis au moins les 12 dernières années, Creemore Springs a été un établissement de référence pour ce qui est de l'artisanerie. C'est un autre côté aujourd'hui de tout ça. mais c'est là qu'on trouve le restaurant The Pine, qui a été désigné comme restaurant de destination de l'année par Canada's 100 Best. Je vais le dire, je suis très privilégiée dans le travail que je fais. J'ai la chance d'assister à des événements où des chefs se rencontrent dans le but de créer des événements gastronomiques dans des établissements du Québec, dont La Tanière. Et le chef

0: Jeremy Austin du restaurant The Pine est venu cuisiner à Québec. Ah. Et avec sa conjointe Cassie, le maître d'hôtel Jeremiah Thomas, la chef pâtissière, ils ont vraiment créé un événement exceptionnel avec le chef François-Emmanuel Nicole aussi, avec Roxanne et toute l'équipe de la Tanière. Quelque chose qui a laissé une empreinte sur mon palais, puis c'est un style de cuisine que je ne connais pas très bien, mais qui a grandement piqué ma curiosité. C'est une cuisine sino-canadienne. Jeremy a travaillé plusieurs années en Chine. Donc, il apporte un regard profondément hyper local, une célébration de cette culture qui l'a bercé pendant près de je pense c'est 5-7 ans, c'est pas clair là, les informations que j'ai trouvées. J'ai pas eu la chance malheureusement d'échanger en profondeur sur le sujet avec Jeremy, mais
1: ça veut dire quoi là? Donc cuisine chinoise, on ouais, peut comprendre canadienne. Si on est allé en Chine ou si on en a mangé de l'authentique ici, mais sinon canadienne, ça peut donner quoi comme
0: ouais,
1: comme message?
0: Je pense que c'est vraiment une nouvelle identité qu'on retrouve ici au Canada.
1: Comme
0: c'est
1: Anita
0: une cuisine
1: Feng?
0: Pardon?
1: Comme Anita Feng?
0: Oui, en quelque sorte, absolument. Donc, c'est ancré dans les racines, les racines de la personne qui cuisine, avec un regard très hyper local sur les aliments.
1: Comme Minfat?
0: Qui devient quelque chose de nouveau, qui est plus ancré sur, oui, Minfat vietnamienne, Minfat chinoise aussi, de ses deux racines, de ses deux parents. Je donne un exemple très, très concret de ça, Pénélope, dans un des mets qu'il prépare, ça s'appelle The Pigeon King. Donc, il fait un pigeon maturé à sec, comme s'il faisait un canard de Pékin. Donc, c'est un regard avec un produit approvisionné localement, d'une ferme locale, avec cet ADN qu'on reconnaît très bien du canard de Pékin, mais qui met de l'avant son expérience, son récit dans ce genre de création culinaire. Il y a même un je termine rapidement avec celui-ci, mais le finalement le riz, un plat qui s'appelle le Finally the Rice, parce qu'il y a des attentes. Hein, quand on fait une expérience de cuisine sino-canadienne, on s'attend à ce qu'il y ait du riz dans les plats un peu partout. Et le chef Jeremy dit non, moi, je ne fais pas de riz, je fais découvrir cette culture-là différemment. Mais la chef pâtissière, elle, s'inspire justement de cette ADN chinoise qui lui appartient aussi parce qu'elle est d'origine chinoise. Donc, elle fait quelque chose qui est basé sur le riz sauvage canadien avec plein de belles textures qui, moi, m'ont rappelé même une cuisine hawaïenne japonaise, le huli-huli avec des chrysanthèmes, des céréales, des chips de levain. Bref, allez faire un tour. Le restaurant s'appelle The Pine et un beau clin d'œil avec l'uniforme des gens qui font le service. Ils ont toutes des chiennes de garage, là, comme s'ils travaillaient dans un garage. Parce que l'établissement avant, c'était un ancien garage. Donc, je trouve ça vraiment, vraiment beau. Dani? C'est un beau clin d'œil.
2: Je trouve que c'est intéressant d'aborder le produit dans sa localité, sa proximité de l'établissement, puis après ça, de voir des techniques qui viennent d'ailleurs, parce que il y a une espèce de normalisation du menu dégustation continental, euro-nord-américain, puis ça a une espèce d'emprise sur les codes puis les standards qu'on s'attend d'avoir pour être dans des listes, être étoilé. Je trouve, puis on avait vécu cette expérience-là à l'AGA de la table ronde de la gastronomie, où, en parlant d'identité, ben c'est peut-être de s'intéresser à des techniques qui viennent d'ailleurs ou de très, très près de chez nous, comme de nos cousins autochtones qui sont en place, puis d'aller puiser dans ça pour typifier dans le lieu notre gastronomie à nous.
1: Ben, l'alpaga, c'est intéressant. J'en reviens encore pas qu'on mange l'alpaga, là. Je suis comme.
2: Ben, c'est pas pire que le chevreau.
1: Laissez-moi du temps, là. Parce que là, on a mangé du pigeon, puis on a mangé de l'alpaga dans les 5 dernières minutes.
0: Oui, absolument.
2: C'est très ferrugineux.
1: mais c'est intéressant parce que c'est cuisiné en Chine, si je comprends bien.
0: Absolument.
1: En Inde aussi,
0: mais au Moyen-Orient. Tu sais, Pénélope, je pense que le secret est dans la diversification de l'assiette aussi.
1: Moi, je la serais,
0: donc, c'est
1: sûr,
0: là où... Ben, absolument. Ah ouais. Puis bravo pour cette ouverture-là, parce qu'encore une fois, on éduque son palais, on découvre des nouvelles textures, puis après, on devient des meilleurs consommateurs. Je souligne, Dani, ce que tu viens de dire rapidement, c'est notre identité au Canada, je tiens à le dire. On maîtrise des techniques de façon formidable. Au Québec, on se démarque grandement. Notre notamment avec les trois prochains arrêts dont je vais vous parler. On s'en va faire un petit tour en Mauricie, d'abord à l'Auberge Saint-Mathieu, puis on va aller au Presbytère, la microbrasserie Le Presbytère, restaurant de l'année au laurier de la gastronomie québécoise. Ce sont deux établissements à échelle humaine. Hey, je peux-tu juste prendre une parenthèse puis dire un félicitations à Dany Saint-Pierre qui a animé les lauriers de la gastronomie québécoise de façon exceptionnelle. C'était vraiment bon, Dany.
2: Je ne fais pas ça souvent. La foule était très favorable. Je les remercie d'ailleurs parce que ça m'a insufflé beaucoup d'énergie puis c'était très agréable.
1: Oh, wow! Ouais. Moi, j'ai beaucoup aimé ça. Alison. OK, merci. Allons-y avec deux restaurants qu'on a retrouvés, entre autres, avec une étoile du côté de l'Auberge Saint-Mathieu, non?
0: Oui, une étoile, mais aussi une étoile verte à Saint-Mathieu-du-Parc. Mais aussi, en plus de ça, le prix du jeune chef guide Michelin pour Sammy Benabed. Il y a quelque chose de vraiment formidable. Oui, absolument, chef de l'année au Laurier. 98 sur la liste des meilleurs établissements du Canada's 100 Best. Prenez un petit pas de recul. L'Auberge Saint-Mathieu, à Saint-Mathieu-du-Parc, c'est un établissement dans un village de 15 000 personnes. Tu sais, il y a 15 000 habitants dans ce village-là. C'est un des établissements dont on parle le plus au Canada en ce moment. On est en Mauricie. La Mauricie, cela dit, qui n'investit pas beaucoup dans le tourisme gastronomique dans les dernières années, qui n'a pas vraiment mis de l'avant les agriculteurs non plus dans la promotion touristique, commence à le faire tranquillement pas vite parce qu'il y a de ces beaux forestibles, hein, des produits issus de la forêt qui sont comestibles.
1: Mais aussi du vin.
0: Ben oui, absolument, mais il n'y en a pas autant.
1: Saint-Tite, absolument.
0: C'est tout près, là, un petit peu plus loin. Mais il y a énormément de beaux projets issus de la aliments issus de la forêt qui sont mis en valeur de façon extraordinaire par Sammy Benabed, justement, dans son restaurant gastronomique de l'Auberge Saint-Mathieu, mais aussi dans le comptoir, parce qu'il y a le côté bistrot un peu plus accessible aussi en même temps. Le comptoir est dirigé par Jana, elle est candidate au chef en ce moment, je ne sais pas si vous avez vu ça. Donc, petit rappel aussi qui fait réfléchir, parce qu'en échangeant avec Samy, il me disait, écoute, ça fait 4 fermes biologiques qui ont fermé leurs portes dans les régions dans les dernières années. Si on ne fait pas quelque chose pour encourager ces établissements-là, c'est un peu un pan de notre identité qui part. Le presbytère, lui, restaurant de l'année au laurier de la gastronomie, aussi le restaurant Aliments du Québec de l'année. On en a parlé ensemble à quelques reprises, Pénélope, parce que c'est l'œuvre de la chef Isabelle Dupuis. Il y a sa fille, son gendre qui sont derrière là aussi, le conjoint d'Isabelle Francis et le brasseur. Ils mettent de l'avant des aliments issus du golfe du Saint-Laurent, du fleuve Saint-Laurent, des poissons, des fruits de mer qu'on connaît très peu. Il y a du concombre de mer au menu. Il y a aussi de l'alpaca au menu si vous voulez initier votre palais. Pas tout le temps, mais Isabelle me dit qu'elle a une belle relation avec un producteur local. Mais bref, ils servent aussi dans ce contexte-là des burgers parce qu'ils veulent que ce soit accessible. Donc oui, un acte de foi en soirée avec un menu découverte, mais de jour, on peut s'y rendre pour boire une bonne bière brassée avec de la renouée du Japon, par exemple, des herbes et aromates issues du jardin de Francis. Bref, un beau bâtiment patrimonial dans un ancien presbytère, le village de Saint-Stanislas de Champlain. Eh bien, en passant, là, si vous y allez au Festival Western de Saint-Tite, là, vous allez croiser le presbytère sur votre route, c'est sûr et certain.
1: J'ai l'impression qu'on ne peut peut-être pas débarquer n'importe quand maintenant.
0: Absolument. Rapidement, pour les 2 minutes qui me restent, on s'en va faire un tour en Beauce. Puis je pense que la Beauce est vraiment la région gagnante de ces prix dernièrement, avec énormément de surprises. Moi, je me croisais les doigts pour voir à la fois le nom d'Ariel, petit cardinal reconnu par un des concours. Ariel, il est le chef du restaurant 1668. Il est caché en dessous de l'école d'entrepreneurship de Beauce. Et il fait une cuisine vraiment ancrée dans le territoire. Il sert ça dans la céramique de Beauce en plus. C'est exceptionnel, mais aussi le Saint-Doux barbecue. Ça, c'est unique en Amérique du Nord. C'est une rencontre entre le porc de Beaurivage, donc la ferme, le porc issu de cette production agricole, transformé par Alex Bouchard dans leur restaurant dans dans un patrimoine à Sainte-Marie-de-Beauce, barbecue qui célèbre toute cette culture du Sud. Donc, un modèle très, très rare là, de ce genre de restauration en Amérique du Nord.
1: Et je sais que dans ton image, c'est ce que tu vois dans ta tête quand tu dis que c'est Ariel Petit Cardinal, mais c'est Cardinal Petit.
0: Oh, pardon, oui.
1: Mais c'est charmant,
2: ça
1: petit
2: bien.
1: Merci. Cardinal.
0: Puis Ariel, si vous le rencontrez en personne, il est tout sauf petit. C'est un colosse.
1: Oui.
0: Et il fait une cuisine incroyablement élégante et fine qui célèbre justement... Hey, il a réussi, on parlait de riz tout à l'heure avec The Pine, il a réussi à trouver un anarchiste en Beauce qui fait pousser du riz. Attendez, là. Ça, moi, je savais même pas que c'était possible de faire ça. Puis moi, je veux juste célébrer ces chefs-là qui vont en bon anglophone que je suis, on dit toujours above and beyond,
1: ouais,
0: mais qui vont vraiment plus loin que ce qu'ils leur est offert facilement. Mmh. Oui, parce qu'ils vont à la rencontre de ces artisans du territoire et du terroir pour éduquer moi aussi mon palais, parce que c'est comme ça que je peux par la suite utiliser l'incroyable plateforme que j'ai avec vous, Pénélope, pour célébrer ceux qui, à leur façon, célèbre notre culture identitaire.
1: Là, on a aussi un autre chiffre à corriger. À Saint-Mathieu-du-Parc,
0: ouais,
1: le village compte, on me dit, 1500 habitants et non pas 15 000.
0: Oh, j'ai dit 15 000, pardonnez-moi.
1: Ouais.
0: Imaginez.
1: C'est encore plus exceptionnel.
0: Oh, c'est encore plus exceptionnel. Donc, pensez-y, il y a des petits bijoux dans les petites routes qui méritent d'être découvertes avec beaucoup plus qu'un pepperette acheté dans un dépanneur.
1: C'est vrai. Et d'ailleurs, en fin de semaine, j'étais dans Charlevoix et je suis allée visiter les aliments, les viandes de bio Charlevoix.
2: Ouais.
1: Et Damien, le propriétaire, me disait que c'est quand il est allé faire le plein en Europe à un moment donné, en sortant de Paris. Dis-moi, je voulais sortir de Paris, je faisais de l'anxiété, ça ne me tentait pas. J'ai pris la voiture, j'ai arrêté dans la première station-service en sortant de... Puis là, il y avait des saucissons dans la station-service. Puis c'est là que je me suis dit que, OK, ça va changer la façon dont je veux présenter les saucissons. Donc, parlant de pepperettes, là, on a du chemin à faire dans nos stations-service, effectivement. Alison, merci pour ce voyage géographique et culinaire. Alison Van Rassel, Stéphanie Côté est là avec nous. Nutritionniste et Dany Saint-Pierre. On va entendre sa chronique après ceci. Et dans 20 minutes avec nous, c'est Eugénie et Dumas qui vont notamment parler du nouvel album de Licky Lee. Ça fait quelques années qu'on n'a pas entendu parler d'elle. Puis Stéphanie va être à l'écoute,
0: oui,
1: de ce que je comprends. OK, Dany, allons-y avec les chefs qui proposent ce qu'ils ont déjà concocté dans leur cuisine de façon artisanale. Mais là, ils proposent On se l'imagine,
2: mais on prend conscience que depuis toujours, on voit d'autres noms que les noms que l'on connaît, qui sont industriels, qui s'installent. Parce que on a des restaurants qui deviennent des marques, on a des noms de chefs qui deviennent des marques. T'sais, on a juste à penser à Matty Matheson qu'on voit dans The Bear, qui fait l'espèce de mac and cheese en boîte qui doit être quand même ultra transformé, mais il est pas mauvais.
0: C'est non, pas vilain. Il est pas mauvais.
2: Moi, j'ai pas eu ça du tout. Je trouvais ça le fun. Notre ami Chuck Hughes, qui a beaucoup, beaucoup de préparation de marinade en pot puis une belle gamme de produits. On parle à Danny Spears, qui est le restaurant Le Violon, notamment, qui a une gamme qui s'appelle Donata de sauce en pot. Marie-Lou, Curieux-Bégin, a mis son pied là-dedans. Moïcheuse. Donc, il y a vraiment des grandes, grandes tables, tout à fait, qui ont fait le chemin de l'épicerie. Je trouvais ça intéressant de vous parler de ce chemin-là parce que ça comporte beaucoup, beaucoup de tenants puis d'aboutissants, puis ça finit par être quelque chose qui peut être, à mon avis, intéressant, qui peut s'intégrer par la personnalité de ces choix-là qui sont faits par les gens qui proposent leur recette, de faire quelque chose de bien. C'est pas un phénomène qui est nouveau. Hein. On le voit aux États-Unis, on le voit en Europe depuis des années. Le groupe Fleury Michon, qui est un groupe français, a travaillé depuis très, très, très longtemps avec Joël Robuchon, maintenant défunt malheureusement, pour établir des plats cuisinés qui se retrouvent en supermarché pour faire du catering aérien, pour fabriquer un paquet d'éléments qui, somme toute, une fois consommés, sont délicieux. Donc, on voit ce phénomène-là qui arrive par ici. Puis moi, full disclosure, comme on dit en bon français, j'ai fait ce processus-là pour industrialiser un produit que je fais depuis longtemps, qui est la poutine inversée, qui est une bouchée de poutine, qui est du fromage et de la sauce, qui est enfermée dans une croûte de pommes de terre. Donc, je trouvais ça le fun de parler de cette aventure-là. Moi, j'ai fait des mandats chez Fleury Michon aussi. Donc, on peut voir comment les choses sont transformées. Fait que c'est un peu le pendant opposé de l'Empire du Mal de ta chronique, Stéphanie, pour vous dire que c'est pas nécessairement Tricatel, tu sais, quand on pense au film de Louis de Funès, là, puis qu'on voit des industriels mélanger de la poudre puis façonner du poulet avec du styrofoam, là. Je pense qu'il y a des choses qui sont à faire. Je pense qu'il y a des moyens intéressants de proposer des plats cuisinés qui sont chouettes. Donc, je voulais faire un petit peu le tour de comment ça se passe. Les chemins d'une recette. Déjà, quand on arrive avec une recette puis on veut l'industrialiser, il y a deux façons de le faire. Soit que tu fais tout toi-même, puis tu apprends les normes, puis tu y vas à fond, ou soit que tu fais une démarche de co-emballage, qu'on dit co-packing en anglais. Fait que c'est de trouver un fabricant avec des valeurs communes, en qui tu peux avoir confiance, puis tu y apportes ta recette. Donc, c'est un industriel qui va fabriquer ton produit, qui va mettre ton image, puis après ça,

0: soit tu le fais en tu le mets en marché avec lui, ou tu fais ton marketing toi-même. Donc, moi, j'ai parlé avec Michele Forgione, qui est le partenaire de Stefano Faita, qui, eux, font cette démarche-là pour leur sauce, pour leur pâte, pour la saucisse et les boulettes, pour les tiramisu qui ont en marché, pour la pizza. Puis c'est un processus qui est extrêmement intéressant parce qu'il faut que tu sois capable d'arriver avec ta recette, puis de voir jusqu'à où tu acceptes que ta recette va être modifiée. Est-ce que les processus puis les choses qui l'ont rendu spécial vont être conformes avec ta marque? Parce qu'il y a un risque réputationnel. Ben, je ne veux pas te faire un mauvais produit.
1: Il faut que tu connaisses le marché ou en tout cas ton public que tu vises pour savoir ils sont prêts à quelle différence entre ce qu'ils sont allés manger chez Gemma puis ce qu'ils vont manger à l'épicerie.
0: Oui, puis c'est les premiers à l'avoir fait en tout cas à cette échelle-là. Puis ça a commencé avec les sauces. Puis ils sont passés par le réseau du Sobeys, d'IGA, qui sont des gens qui travaillent en innovation depuis longtemps. Puis je sais pas si vous vous souvenez, il y avait José Titazio, Curieux Bégin, puis Stefano, qui étaient des petites bandes dessinées. Puis ils sont passés dans cette étape-là. Puis quand on industrialise une recette, Ricardo un petit peu par après.
1: Okay.
0: Puis après ça, ben là, il y a toutes sortes d'égéries qui se sont replacées. Okay. Mais je vous dirais que ça, c'était le début de la démarche. Donc, il faut que tu sois capable aussi de lire les ingrédients. Parce que tu sais, Stéphanie, on s'en parlait tout à l'heure. Il y a des modes là-dedans. Puis après ça, il y a des menaces qui sont réelles. Puis, est-ce que tu peux être un grand chef ou un chef qui fait de la qualité puis te retrouver avec une liste d'ingrédients de 27 morceaux? Fait qu'il faut être prudent là-dedans.
2: Oui, puis c'est là, j'imagine, aussi où tu dois décider si tu fais du frais, si tu fais du surgelé.
0: Tout
2: parce que ben, les impératifs de procédés puis d'ingrédients ne seront pas les mêmes. Donc, c'est quoi les compromis qu'ils peuvent faire, qu'ils veulent faire?
0: Ben oui, puis il y a aussi des compromis au niveau de la texture, Alison.
3: Ouais, c'est comme les chefs qui acceptent ou non de faire des repas en avion.
0: Ben oui, même
3: dans les premières classes, c'est un peu aussi ce même questionnement-là parce qu'il faut qu'ils adaptent aussi les recettes.
0: Ben oui, donc oui, il y a du frais. Tu sais, du frais, c'est quand même assez simple. Là. On emballe, on met sous vide, on envoie. Mais il y a quand même un risque. Tu sais, il y a une date de péremption. Puis ça va probablement influencer le coût aussi parce que dans le coût, il y a un coût qui est de distribution. Après ça, congelé. Ben là, congelé, évidemment, on va mettre en barquette, on va operculer, donc on va mettre souvent on va mettre un petit gaz à l'intérieur pour s'assurer qu'il y ait un vide sanitaire, comme on pourrait dire, puis après ça, on va mettre une pellicule plastique par-dessus, on va mettre en boîte, on va mettre en tablette congelée, ou sinon, il y a la pasteurisation. Fait que la pasteurisation, il y a quand même un défi au niveau des textures.
2: Ben oui, c'est du chauffage.
0: Ça nécessite beaucoup, beaucoup de maîtrise, mais c'est ce qu'on voit comme des plats frais. Souvent, il y a des segments de cuisine indienne qui sont au supermarché, puis qui sont sous vide, tu as des aliments qui sont là, température de la pièce. On voit des cassoulets aussi, des trucs comme ça. Ben ça vient du procédé de pasteurisation. Tu peux vivre sur tablette.
1: Dans les boucheries, là, des plats sous vide maison.
0: Tout à fait. Mm-hmm. Des plats sous vide qui sont maison puis qui peuvent habiter sur la tablette. Dans l'étiquetage aussi, il y a la charte nutritionnelle. Donc, quand tu fais une recette puis tu es habitué de la faire au restaurant, ben il n'y a pas un nutritionniste sur ton épaule de gauche puis qui dit hey,
1: 43% de ton sodium d'aujourd'hui.
0: Fais attention, le sucre, tout ça, tu te ramasses pas sur ton assiette avec la petite pastille grise, noire et blanche, là, comme sur un paquet de cigarettes qui dit hey, c'est où en gras, ça, mon ami? Donc,
1: j'imagine.
0: Il faut que tu sois capable de vivre avec ça. Puis après ça, il y a la distribution. Est-ce que tu démarches un détaillant à la fois? Ça, on appelle ça dans le marché le backdoor.
1: Donc, en région, ils font beaucoup ça.
0: Ben, même à Montréal ou un petit peu partout au Canada, c'est que tu peux prendre ton produit puis de le démarcher détaillant par détaillant. T'assurer de ta distribution puis de contrôler qui l'a. Sinon, tu peux aller corporatif, exemple, être capable de rentrer chez Costco ou rentrer dans une chaîne qui est nationale. Mais ça vient avec un impératif de production qui va nécessiter des normes qui sont nationales. Fait que ça rend le processus encore plus lourd.
1: Rentrer juste dans chez tel épicier, dans tel quartier et non pas dans toute la chaîne de l'épicier.
0: Ah oui. Puis tu peux pas faire ça dans ta cuisine puis amener du stock. Il y a quand même des normes qui sont dans la revente.
3: Puis on avait le Salon international de l'alimentation à Montréal tout récemment. Aux deux ans, il est une fois à Montréal, une fois à Toronto, et c'est là où la très grande majorité des gens, comme par exemple, tu as parlé de Stefano, Michele Forgione pour leurs produits, ils vont aller rencontrer des distributeurs, des Costco.
1: Okay, pour leur...
3: Et l'enjeu, moi, ce que j'ai souvent entendu de la part de gens, par exemple, qui font des produits alimentaires, qui veulent signer avec Costco, c'est Costco exige tellement une grosse quantité et que ce soit stable pour des longues périodes de temps que ça vient souvent troubler avec les visions que ces entreprises alimentaires-là se donnent pour le marathon de leur entreprise.
0: Oui, puis il y a un risque aussi quand tu développes pour une grosse affaire comme Costco parce qu'ils vont t'aimer, ils vont t'aimer, ils vont t'aimer, mais à un moment donné,
1: tu vends plus, ils t'aiment plus.
0: Les statistiques descendent, puis après ça, d'un coup que ça arrête, puis souvent, il y a des entreprises qui vont s'être bâties ou qui vont avoir grossi.
1: Grâce.
0: Oui, tout à fait, grâce à ça. mais il y a quand même t'es l'épée de Damoclès à la tête. Il faut que ça continue.
1: Okay.
0: Donc, moi, j'ai parlé quand même beaucoup avec Michele, t'sais, au niveau des procédés, comme leurs sauces sont faites chez la sonde. Ben, il s'est assuré que les processus qu'il fait en cuisine soient respectés là-bas. Que la mécanisation soit justement adéquate, que les goûts restent les mêmes, puis de pas faire des compromis comme rajouter de la pâte de tomate dans tes sauces parce que ça épaissit plus vite, d'avoir les ingrédients les plus propres possibles, puis d'être capable de justement d'avoir un produit qui est sain puis qui est contrôlé. Puis ça, c'est quand même quelque chose qui est à noter. Puis ce que Michele me disait aussi, c'est que pendant la pandémie, ils ont vraiment eu une explosion de leur vente puis de leur segment parce que tout était fermé puis le nom de chef était quand même une valeur réconfortante,
2: oui,
0: une valeur de refuge,
2: le resto à la maison.
0: Un souffle qui était de qualité, puis c'est des gens qui sont extrêmement bien diversifiés.
1: Puis après la pandémie,
0: mais ça a continué. Okay. Ça a continué d'une autre façon, un peu comme nos restaurants continuent d'une autre façon, mais c'est une entreprise qui est prospère, qui innove, qui a toujours une main dans ce qui se passe, puis c'est très chouette. Quand on veut fabriquer des plats, on a le chemin du co-fabricant, comme je vous disais un petit peu plus tôt. Sinon, on a le chemin de faire tout soi-même. Donc, j'ai parlé avec Vincent Dion-Lavallée, qui est partenaire avec Martin Picard, l'équipe d'Au pied de cochon. Et puis eux, à la cabane, ils se sont bâtis un C1. Donc, ils se sont bâtis une petite bâtisse pour être capables de fabriquer. Puis la norme C1, c'est une norme qui est fédérale. C'est une norme qui a une traçabilité sur chacun des gestes qui sont posés. Et c'est une norme qui te permet de revendre des aliments qui peuvent être carnés, donc avec de la viande ou avec du poisson. Puis chaque règlement est différent. Et c'est ce qui assure une traçabilité puis l'innocuité des plats pour être capable de vendre d'une partie business à une autre partie d'affaires. Donc, exemple, moi, je pourrais pas arriver avec mes pizzas dans ma petite pizzeria, faire des trucs avec du pepperoni, puis après ça, l'emballer, la congeler, puis l'envoyer. Je pourrais pas faire ça dans de la grande distribution. Faudrait que je reste à base de légumes. Donc, ils ont investi pour faire ça.
1: Ou sinon, tu ferais fabriquer ailleurs.
0: Tu fais fabriquer ailleurs.
1: Ou tu investirais comme eux. C'est ça les possibilités.
0: Quand tu fais fabriquer ailleurs, par exemple, les marges bénéficiaires sont bien différentes. Parce qu'il faut savoir, c'est que quand tu fabriques, ben, déjà, faut que tu assures ton marketing. Tu as ton produit qui est en usine. Et dès qu'il quitte l'usine pour aller dans une courroie, de distribution, fait que là, on parle d'un détaillant, ça peut aller jusqu'à 50% du prix de vente final qui est isolé. Fait que, exemple, ça va être vendu 10$ sur la tablette, tu ne fais que 5$.
1: Je comprends, mais en même temps, bâtir un bâtiment C1, ça ne doit pas coûter 3 cents.
0: Ça dépend. Ça dépend comment tu le fais, mais c'est surtout la lourdeur administrative. Moi, j'ai travaillé dans des lieux qui sont comme ça, des C1, un traiteur qui transforme son lieu en C1. Tout le monde travaille avec des sarraux, avec des chapeaux de Gilles Duceppe, avec des jours Jourdain. Fait que ça, c'est le stock qui arrive avec le numéro sur la caisse. Il doit être logué, comme on dit en bon français. C'est très lourd.
1: La question, là.
0: Oui.
1: Si on se sent-tu chez Gemma ou chez M. Pasto ou au pied de cochon ou à la cabane avec ces produits-là?
0: Ben, moi,
1: c'est pas ça l'attente.
0: J'ai fait le test avec une tarte parce que je trouvais ça intéressant. Je suis allé dans mon détaillant, dans mon quartier. Je suis entré, puis là, j'ai vu sur une tablette des boîtes de conserve. Des boîtes de conserve avec du poulet au morille. Des boîtes de conserve avec tout ça. D'au pied de cochon.
1: OK.
0: Puis après ça, j'avançais, tu sais. J'espérais pogner du homard pas cher, hein, parce que on le sait comment que c'est, la semaine de la fête des mères, là, c'est une tradition. Donc là, je me suis mis à me promener parce qu'il n'y avait plus de homard, j'étais un peu frufru. Je me suis retrouvé dans la section de...
1: rabat sur les morilles, t'étais moins frufru, là.
0: Ah, j'ai pas pris les morilles, je les ai laissées pour les autres. Mais je suis allé j'ai vu un très, très bel étalage de tartes congelées dans des boîtes à pizza qui étaient bien colorées avec un marketing exceptionnel. Puis il y avait des pâtés qui sont la tourtière. Il y avait un pâté au poisson, puis il y avait une tarte aux fraises. Je l'ai acheté, je l'ai fait à la maison.
1: De la cabane?
0: Au pied de cochon, encore.
1: OK, puis t'avais-tu l'impression d'être à ta cabane?
0: Ben, écoute, il y avait pas la bonne odeur de graillon délicieuse et le sucre qui boue. Mais c'était un produit qui était fait maison, mais à grande échelle. Une pâte feuilletée, un intérieur de fraises du Québec, un peu de dulce de leche autour, des procédures de réchauffe qui se font bien. Puis, sérieusement... J'étais impressionné.
1: OK, d'accord. Hey, c'est intéressant de savoir tout ça, Dani.
0: Bien, tout à fait. Donc, quand vous voyez le nom d'un chef sur un produit, sachez qu'il y a un processus qui est extrêmement rigoureux, puis il n'y a personne qui va faire ça pour se faire du mal. Puis à la fin de la journée, quand tu fais un processus de co-emballage, il peut rester, si t'es chanceux, 7% jusqu'à 5% qui va aller à ta marque. Fait que c'est du résiduel. C'est pas un modèle d'affaires.
2: C'est eux qui assument les risques aussi à l'épicerie, là. Ça se vend pas.
1: Ouais, c'est ça.
0: Voilà, je tenais à vous en parler.
1: Très intéressant.
0: Merci beaucoup.
1: Comme la première discussion de cette tablée, sur les aliments ultra transformés. On a eu plein de courriels. Est-ce que les avantages économiques, etc., d'avoir une industrie d'aliments ultra transformés comme la nôtre surpassent les économies qu'on pourrait voir sur le système de santé?
2: Wow! Excellente question.
1: Je ne m'attends pas à une réponse,
2: non,
1: Stéphanie.
2: Non, je n'ai pas de réponse, dans cette question-là, c'est une des questions que Jean-Claude Moubarak de l'Université de Montréal se pose. C'est les conséquences sur l'économie, parce qu'il y a du négatif, mais il y a probablement du positif. Mais comment c'est équilibré?
1: Exact. Nicolas nous rappelle que ça coûte cher bien manger. Entièrement d'accord. Oui. Si je me fais des craquelins maison, avec les mêmes ingrédients des craquelins achetés à l'épicerie, est-ce que ces derniers peuvent être considérés comme non transformés?
2: Ce qu'on fait maison?
1: Oui.
2: C'est sûr. Mais en fait, ça va être
1: moins transformé.
2: Moins transformé. Ça ne sera pas ultra transformé.
1: Parce qu'on n'a pas ces ingrédients-là à la maison
2: exactement,
1: pour les ultra transformés.
2: Exactement. Puis on n'a pas les fours ou les procédés que l'industrie va utiliser pour faire certains craquelins.
1: Donc, ça
2: non
1: va
2: plus
1: devenir un aliment transformé, mais pas ultra transformé.
2: Exactement. Ce qu'on se fait à la maison, c'est transformé.
1: OK.
0: T'as 50 % de beurre dedans, là.
2: Oui, mais c'est transformé.
1: C'est
2: un ingrédient, c'est pas ultra transformé.
0: Il y a d'autres conséquences.
1: Oui. OK. Justine nous écrit, j'enseigne la cuisine au secondaire depuis 2 ans. Oui. C'est un cours à option proposé au secondaire 3, 4, 5. J'enseigne les techniques de base, etc. Bien sûr, je suis biaisée, mais je pense qu'un cours c'est un cours ultra pertinent qui devrait être offert à tous.
2: Bravo,
1: on nous, Sarah de Granby, ce serait intéressant de souligner le travail d'organismes comme les ateliers 5 épices ou Gourmand de nature qui offrent des ateliers culinaires dans les écoles pour garnir la littératie alimentaire aussi. Patrick nous écrit de Carignan pour nous dire la formation culinaire de base devrait faire partie de la formation des jeunes à l'école. On est tellement d'accord.
2: Totalement.
1: Ça va vraiment, vraiment ils vont tous s'écouler dans le même sens.
2: Je pense qu'il y a des politiciens qui nous écoutent.
0: Oui. Tablier des chefs, reconnaître la réforme constante depuis longtemps.
1: Alessine Van Rassel, Stéphanie Côté, Dany Saint-Pierre, merci infiniment pour cette belle tablée de beaux sujets nourrissants.
2: Bye-bye.
1: Merci à vous. Merci, bonne journée. Bye-bye, à la prochaine. Je ne sais pas si on se revoit d'ici la fin de la saison.
2: Oui, dans deux semaines.
1: Excellent. À bientôt. Alex Castonguay, bonjour.
4: Bonjour, Pénélope.
1: Qu'est-ce qu'on aura la chance d'écouter dans une demi-heure?
4: On va nourrir notre intellect. On va essayer, en tout cas à l'émission aujourd'hui. On va parler de la loi Gaby-Renault qui vient d'être déposée à l'Assemblée nationale. Cette loi qui s'inspire de la loi de Clare en Grande-Bretagne qui va permettre aux partenaires intimes de connaître l'antécédent de violence conjugale de son partenaire plus facilement. Donc, demande qui va être acheminée à la Sûreté du Québec qui va ensuite l'envoyer à un organisme qui aura un accompagnement là, qui va venir avec les réponses si jamais la personne est dans une relation conjugale difficile. Donc, on va vous expliquer comment ça va fonctionner tout à l'heure à l'émission. Chine-Trump, début de la visite officielle de Donald Trump en Chine aujourd'hui. Ça va s'étirer jusqu'à vendredi. Beaucoup de contentieux entre les deux grandes puissances. On va en parler à l'émission. Et le député, maintenant indépendant, ancien ministre caquiste Gilles Bélanger, va venir nous parler de souveraineté numérique et de risque de transformation numérique pour l'État québécois.
1: Absolument. Excellent sujet. Excellent sujet au pluriel.
4: Oui,
1: bonne
4: merci
1: émission, Alec. Bye-bye. C'est Midi Info. Et c'est dans une demi-heure. Ce sera donc après les critiques de Génie et Dumas. Parmi les nouveautés, le dernier Licky Lee, critiqué par Eugénie. À tout de suite.
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8: Il est midi 30 à Terre-Neuve, ici Maxime Bossonnet, voici vos informations. Le gouvernement du Nouveau-Brunswick a déposé hier des modifications à la loi sur la gouvernance locale. Modifications, si elles sont adoptées, qui permettraient aux gouvernements locaux d'établir des sociétés à but lucratif afin de produire de l'énergie propre et tirer profit de la vente d'énergie renouvelable. Les modifications faciliteraient les projets d'énergie renouvelable en permettant aux conseils municipaux de déléguer des pouvoirs connexes, notamment le pouvoir d'emprunt, aux commissions de services régionaux. Mario Pelletier Gauthier, maire de Bois-Joli et président de l'Alliance de l'énergie du Nord, se réjouit de cette nouvelle.
9: Fait que pour nous, ça nous permet d'aller plus loin lorsqu'on va acheter des terrains, lorsqu'on va avoir des projets, parce que vous savez, on attend impatiemment avec Énergie New Brunswick un 200 MW pour notre

0: expérience. Fait donc, ça va permettre à créer une richesse à nos conditions, puis parler pour nous. Puis je pense que c'est important de le souligner. Une richesse équitable avec nos municipalités qui va redonner du financement pour nos municipalités.
1: Et les modifications législatives permettraient également aux gouvernements locaux de produire de l'énergie à des fins lucratives, pourvu qu'elles proviennent de projets d'énergie propre. Par ailleurs, selon un nouveau rapport, les promoteurs d'éoliennes en mer dans le Canada Atlantique devraient s'engager à collaborer dès le début du processus avec les entreprises autochtones. Le rapport, qui doit être publié aujourd'hui par le Congrès des chefs des Premières Nations de l'Atlantique. Rapport rédigé par le Conseil économique de l'Atlantique, un organisme indépendant, qui indique que les entreprises autochtones sont bien placées pour collaborer par le biais de partenariats de capital ou encore de formation professionnelle. Les chefs, qui représentent 33 Premières Nations du Canada Atlantique, du Québec, mais aussi du Maine, affirment que ce type de collaboration favorisera la croissance économique de la région. Pour souligner le lancement de l'outil en ligne de surveillance de la sécheresse au pays aujourd'hui, Agriculture et Agroalimentaire Canada a fait le point sur les conditions à l'approche de l'été. La situation se rétablit lentement en Atlantique par rapport à la situation de sécheresse extrême que la région a connue l'an dernier. Mais des conditions de sécheresse persistent dans les maritimes en raison du peu de précipitations. Résultat, les puits profonds et certaines réserves d'eau de surface ont du mal à se rétablir. Ça aura sans doute un effet sur la production de petits fruits, alors que 70% des terres agricoles de l'Atlantique était en situation de sécheresse ou de sécheresse anormale à la fin avril. Le Premier ministre de l'Île-du-Prince-Édouard, Rob Lentz, a été interrogé hier à l'Assemblée législative sur l'état d'avancement du projet de vols régionaux, alors que le gouvernement avait annoncé en août dernier le retour des vols quotidiens vers les autres provinces maritimes. La province avait indiqué que ces vols seraient disponibles fin 2025, mais ce n'est toujours pas le cas. Rob Lentz affirme que des négociations sont toujours en cours avec l'exploitant Polar Lines concernant les modalités du service. La province avait initialement annoncé un investissement de 840 000 $ pour ce programme pilote de 3 ans. À l'international maintenant, Donald Trump entame une visite de 3 jours en Chine, la première d'un président américain depuis celle qu'il avait lui-même effectuée en 2017 lors de son premier mandat. La guerre commerciale déclenchée par Donald Trump est à l'ordre du jour, mais les deux dirigeants n'échapperont pas à la principale crise du moment, la guerre au Moyen-Orient. Les précisions de Franck Mathévon.
2: Cette visite n'est pas celle que Washington avait imaginée. Malgré le report du voyage de Donald Trump, le conflit en Iran n'est toujours pas réglé et fera de l'ombre aux autres sujets. La Chine est un allié de Téhéran. Elle vient d'accueillir son ministre des Affaires étrangères. Mais peut-elle jouer un rôle dans cette crise? Le souhaite-t-elle vraiment? Voici la réponse d'Andrew Harding, expert à la Heritage Foundation, proche de l'administration Trump.
3: Je pense que la Chine va montrer qu'elle souhaite la réouverture du détroit d'Hormuz, mais je ne pense pas que ça ira beaucoup plus loin. Je n'attends pas de la Chine qu'elle travaille étroitement avec les États-Unis pour ouvrir le détroit, d'abord parce que la Chine a un intérêt à soutenir l'Iran qui lui fournit du pétrole, et parce que la Chine ne veut pas donner ostensiblement une victoire aux États-Unis dans cette crise en apportant son soutien.
2: Donald Trump l'assure, il n'a pas besoin de l'aide de Pékin sur l'Iran, mais il sait que la Chine pâtit de la fermeture du détroit d'Hormuz par lequel transite plus de 30% de ses importations de pétrole. Il tentera sans doute de convaincre Xi Jinping qu'il peut, qu'il doit pousser l'Iran à faire des concessions sur le nucléaire. Tout est bon à prendre pour sortir de l'impasse.
1: Et c'était Franck Mathévon. Une Française contaminée par l'antivirus sur le bateau de croisière MV Ondius est toujours hospitalisée à Paris dans un état grave. Les autorités françaises indiquent que 22 personnes sont présentement placées sous surveillance dans des établissements spécialisés. Chez nous, les autorités ontariennes demandent à 7 personnes supplémentaires de s'isoler. Elles s'ajoutent aux 3 autres qui ont été exposées au virus lors d'un voyage. 6 autres personnes sont en isolement en Alberta et en Colombie-Britannique. Et puis un mot de hockey pour finir. Finale du trophée Gilles Courteau, les Wildcats de Moncton perdent une deuxième confrontation de suite face aux Saguenayens de Chicoutimi. Les Saguenayens qui prennent ainsi les devants 2-1 dans la série finale de la LHGMQ. Après la rencontre, l'attaquant des Wildcats, Alex Mercier, semblait déjà penser au match numéro 4.
4: C'est sûr que on a aimé notre troisième. On a eu nos chances en prolongation. Il faut concrétiser là-dessus. Mais oui, peut-être un peu, mais tu sais, demain c'est une nouvelle journée, puis un nouveau match. Écoutez, ils ont vu que c'était un but, fait que tu sais, c'est plate, mais tu sais, on se regroupe pour la game de demain.
1: Et les Wildcats auront la chance de se reprendre dès ce soir, donc à l'occasion du match 4, encore une fois présenté à Chicoutimi. Voilà ce qui complète vos informations. 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C'était Maxime Bossonnet. Très bonne journée à notre antenne.

0: Nous allons terminer aujourd'hui avec ceux qui font office d'algorithmes humains. Eugénie, salut.
1: Bonjour, Pénélope.
0: Dumas, salut.
2: Salut, Pénélope.
0: Je vous jure qu'il reste juste trois fois à vous traiter d'algorithmes humains. Après ça, on va vous traiter d'autres choses.
1: Ben non, mais dans le sens que dans trois... Non.
0: La saison est terminée.
2: Ça passe trop vite.
1: Moi, je sais pas pourquoi tu nous dis ça. Là. Moi, ça me rend triste.
0: Non, ben non, c'est au contraire, parce que je pensais que vous n'aimiez pas le thème algorithmes humains.
1: Ben moi, il n'y a rien que j'aime pas de cette demi-heure.
0: OK, j'adore, parfait. Fait que je continue à vous traiter d'algorithmes humains d'abord. Ce qui veut dire, vous partez d'une nouveauté, puis après ça, vous faites votre travail algorithmique, puis vous nous proposez d'autres choses. Eugénie, on fait quoi tantôt?
1: Alors, je vais vous parler du nouvel album de Leaky Lee, cette chanteuse, autrice, compositrice, interprète suédoise. I Follow Rivers.
0: C'est ça. C'est ma contribution.
2: C'est la première fois que je t'entends chanter de la saison.
0: On espère que ce sera la dernière.
1: Non.
0: Allons-y avec.
2: Et grosse sortie pour les mélomanes, les curieux. Je vous situe un peu là, au tournant des années 80, pendant que Londres explose avec le punk et que New York plonge dans la cold wave. Une autre scène prend forme ici, au Québec. C'est pas tout à fait du rock, c'est pas encore du pop. Musique nerveuse, bricolée, souvent hypnotique, mais avec beaucoup de liberté. Et cette scène-là revit depuis vendredi dernier grâce à une compilation nommée Noma, le volume 3. Compilation publiée par l'excellente étiquette québécoise Trésor National, créée par deux passionnés, Victor Simoneau et Sébastien Desrosiers. Et moi, j'avais beaucoup aimé les volumes 1 et 2. Et c'est d'ailleurs ce genre de compilation qui m'a donné l'amour du vinyle il y a une quinzaine d'années, parce que pour moi, c'est comme des petits livres d'histoire. Ces vinyles-là, on peut les collectionner. On apprend aussi un côté historique à tout ça. Et justement, derrière ce projet, il y a vraiment une mission très claire. Trésor National travaille à remettre en circulation des œuvres oubliées, négligées ou carrément disparues des radars. Puis pas seulement pour nourrir la nostalgie, mais aussi pour redonner une place à des artistes qui ont participé à construire une culture musicale parallèle, souvent en marge des circuits officiels. Et ces bandes-là, souvent, ça disparaîtrait s'il n'y avait pas des gens de passionnés comme ça, des mélomanes. 100%. C'est quasiment un travail d'archiviste, là. Tu sais, il retrouve les bandes perdues, il fouille des collections privées, il restaure les enregistrements et il reconstruit aussi les histoires à travers ces groupes-là, de ces chansons-là. Et le volume 3, là, ils sont allés au bout de cette démarche-là, sont allés à un autre niveau parce que contrairement au volume 1 et 2, le volume 3 contient presque juste des pièces inédites, donc qui sont jamais sorties, à part peut-être sur un 45 tours. Donc, c'était complètement inaccessible, introuvable. Et il y avait des petites cassettes. Ils ont trouvé des cassettes où il y a eu du bouche à oreille. Ils ont trouvé les chansons comme ça. Et ça s'entend, c'est vraiment un excellent travail d'enquête musicale, je dirais. Et ce qui frappe immédiatement à l'écoute, c'est à quel point cette musique-là est actuelle. On entend des synthétiseurs minimalistes, des guitares, des boîtes rythmiques.
0: Alors qu'on parle de 79 à 83,
2: exactement.
0: Ça, je comprends. Donc, ça a super bien vieilli.
2: Puis on se rend compte, on est comme, waouh, OK, il se passait vraiment de quoi dans ces années-là au Québec, à Montréal. Puis souvent, ben c'est comme c'est un peu un angle mort, on dirait, de la culture. Là. Souvent, ça le dit, Trésor National, ravive ça. On va écouter la première pièce de l'album, Calamine Lotion, du groupe Action Men on Assignment.

0: c'est punk.
1: C'est punk new wave. Ça dépend des chansons sur la compilation. Des fois, c'est instrumental. Des fois, il y a évidemment, il y a des textes. On pense parfois à Joy Division, à des groupes comme Magazine ou Suicide. Mais c'est jamais une copie. Tu sens le côté que ça vient de Montréal. Tu sais, ça

0: Le vinyle, t'as droit à ce zine-là qui est environ une vingtaine de pages avec toutes les histoires et descriptifs des groupes, mais aussi comment ils ont retrouvé les bandes, etc. et l'histoire de...
1: D'ailleurs, les vinyles sont très limités, là.
0: Ben, je pense que...
1: Je pense qu'il y a 1000.
0: Ah oui, hein, ça se peut. Mais en tout cas, sauter là-dessus parce que...
2: On voit rapidement à quel point c'est un objet de collection.
0: Absolument.
2: En fait.
0: C'est un morceau d'histoire de la musique québécoise à quelque part. Là. Donc, ce que fait le Trésor national, c'est pas simplement ressortir des vieux disques, mais c'est reconstruire, selon moi, la mémoire culturelle qui aurait pu disparaître. Et c'est aussi une capsule temporelle. En tout cas, moi, je suis un peu fasciné par ça. Comme deuxième extrait, j'ai pensé vous donner un exemple concret. J'ai choisi la pièce « Ne mourrez pas » de Champagne, qui s'écrit C-H-A-M-P-A-N-G. Puis à l'origine, le projet naît d'une commande musicale pour le film Strass Café de la cinéaste Léa Poule. Et il décide de former comme ça un groupe. Ça s'est transformé progressivement en projet. Et on retrouve d'ailleurs dans cette pièce-là, je trouvais un côté cinématographique, une atmosphère froide, fragile, hypnotique, comme une bande sonore venue d'un film oublié du début des années 80. On écoute la pièce « Ne mourrez pas » de Champagne.

0: Ah, c'est intéressant.
1: Cool, hein? J'ai l'impression que j'ai le goût d'aller sortir au cinéma parallèle.
0: Ça existe plus. Nommé Noma 3, donc là. Donc, oui. si on a aimé ça, qu'est-ce qu'on va aimer?
1: Ben, ce qui est beau avec ce genre de compilation-là, c'est qu'on réalise rapidement que cette énergie-là n'a pas vraiment disparu. Puis, ça m'a fait aussitôt penser à un groupe qui a vraiment cette esprit-là actuellement, qui est La Sécurité. Le groupe montréalais lancera son deuxième album, Bingo, le 12 juin prochain. Malheureusement, on ne sera plus en ondes, nous. Donc, j'en profite dès maintenant pour en parler. Depuis quelques années, La Sécurité s'est imposée comme une formation vraiment excitante, la scène indépendante québécoise, un mélange de post-punk, new wave, dance-punk, art-rock, je dirais. Et le groupe, il tourne maintenant aux États-Unis, en Europe, et il commence vraiment à se bâtir un solide public grâce à leurs concerts très énergiques. Et je l'ai dit, leur deuxième album sortira le 12 juin. Écoutez ça, moi j'ai décidé de faire jouer l'excellente pièce. C'est-tu Bingo que j'ai choisi?
0: Non, c'est Détour.
1: Détour! J'ai hésité tellement entre les deux parce que les deux sont excellentes. On écoute Détour.

0: pour un petit apéro vendredi quand il va faire 20 sur notre petite terrasse là, ou sur notre toit de ruelle. Là. Ça, c'est juste trop parfait. Là. Merci du monde pour ça. OK, allons-y avec Lykke Lee, Eugénie.
1: OK, Lykke Lee et son album The After Party. Suivez-moi parce que j'ai beaucoup de choses à dire. C'est cette chanteuse suédoise qui a vraiment marqué la pop au tournant des années 2010. Mais je trouve qu'elle est encore sous-estimée. Elle a été beaucoup comparée à Robin, qui est sa contemporaine et comparse. Mais pour vrai, ça n'a rien à voir au final, là, les deux univers. Et elle nous a vraiment offert Lykke Lee des chansons indémodables et poignantes comme So Sad, So Sexy, Sex, Money, Feelings, Die et évidemment ceci.

0: Ouais, c'était pas la bonne place.
1: C'était pas, mais vous entendez, c'est le début de I Follow Rivers. Donc, et tu dis.
0: Ben, c'était l'inspiration quand il a fallu faire le thème du talk show à la télévision en arrivant. C'était l'inspiration que je voulais vraiment, pour le thème du talk show.
1: C'est génial, c'est vraiment une chanson indémodable. Tu mets ça dans un party, puis tout le monde lève les bras, il se passe toujours de quoi. Mais bref, donc, elle revient. Ça, c'était en 2008, là.

déjà. Elle revient 4 ans après son album précédent avec donc The After Party, un 6e et peut-être tout dernier album. C'est elle-même qui l'a dit, pourtant elle n'a que 40 ans. Et c'est vraiment ça qui a piqué ma curiosité, parce que j'avoue que quand je l'ai écouté pour la première fois, l'album, j'avais rien vu, rien lu. J'avais juste eu la petite description, l'entrevue dans Apple Music. Et j'ai été un petit peu déçue à la première écoute. Pas parce que c'est pas bon, juste parce que c'était présenté comme son album le plus ambitieux. Et moi, son album précédent, qui s'appelle I, je sais pas trop comment le prononcer, parce que tout est écrit à l'envers. Et justement, toutes les chansons étaient un peu produites comme si c'était un disque à l'envers. Ah. Et ça nous plongeait dans une telle introspection. C'était tellement érudit. C'était réussi. C'était très audacieux, justement. Alors là, elle arrive avec quelque chose d'un petit peu plus pop. Et je suis comme restée sur ma faim. Mm. Sauf que quand j'ai appris que c'était peut-être son dernier album, je me suis dit, OK, j'ai vraiment tendu l'oreille. Et là, rapidement, j'ai écouté une deuxième, troisième, quatrième, cinquième fois. Et j'ai été vraiment conquise, notamment par cette chanson « Sick of Love ».

Elle a dit que ça avait été un album vraiment difficile pour elle à faire. Donc, c'est probablement pour ça que ça allait être son dernier. Et pour la composition de cette chanson, donc Sick of Love, Lekili s'est demandé, et si je faisais semblant d'être Brian Eno, donc cet arrangeur, compositeur britannique mythique d'avant-garde, et que j'allais dans une pièce avec des synthés modulaires et un e-bow, une espèce d'archet électronique pour les guitares là, qui permet de créer toutes sortes de sons puis de reproduire des sons des autres instruments. Elle dit, si je faisais ça puis je me laissais aller. Et c'est ça que ça a fait et ça a donné une chanson que je trouve quand même très accrocheuse. On retrouve dans cet extrait, donc, un échantillon aussi de tout le contraste, voire l'espèce de dissonance cognitive qui représente l'album. C'est-à-dire qu'il y a des mélodies qui sont vraiment pop, mais des thèmes, quand on prête attention au texte, des thèmes qui sont super durs, beaucoup de... qui reflètent les pensées intrusives que laisse passer l'ego. Donc, la pochette de l'album, je trouve qu'elle donne le ton. On voit Lekili avec un bas de nylon sur la tête, comme si elle allait voler une banque là, dans les années 70. Puis là, par-dessus, des petits dessins de bonhomme sourire sur la photo, fait qu'on a à la fois quelque chose d'invitant puis de vraiment menaçant. Puis c'est tout ça, l'album. Et ce qu'elle exploite ici, c'est vraiment les côtés les plus sombres de soi, la recherche de la vengeance, la honte, le désespoir. Et on passe tous par ces sentiments-là un jour ou l'autre dans notre vie, là, face aux déceptions de notre job, une rupture amoureuse, l'état du monde, peu importe. Faut pas se leurrer, là, on les côtoie, là, ces recoins peu reluisants de nos pensées. Et c'est ça qu'elle a mis en musique, Lekili. Et c'est fulgurant, là. L'album dure 25 minutes, 9 chansons portées par sa voix qui est toujours aussi belle, distinctive, toujours un peu distanciée aussi par une petite distorsion dans le micro. Il y a toujours ça avec Lekili. Et elle laisse donc toute la place à la musique. Des chansons qui ont été écrites à LA, là où elle vit maintenant, mais enregistrées en Suède et en partie avec un orchestre de 17 musiciens, la Swedish Radio Symphony Orchestra, enregistrée dans l'ancien album studio de ABBA. C'est un album donc extrêmement précis dans sa vision et dans son exécution. Et moi, je cherchais quand même la chanson poignante parce que Lekili, elle nous a habitués à ces chansons-là, très bouleversantes, qui nous prennent aux tripes. Pensez, oui, à I Follow Rivers ou encore So Sad, So Sexy, que je réécoutais cette semaine. Mon Dieu, que ça m'a replongé dans des affaires. Elle nous enjoint, en fait, de profiter des moments. Dans la pièce que j'ai choisie, finalement, ça se retrouve à la toute dernière... c'est la toute dernière pièce de l'album. Ça s'appelle Euphoria. Et elle nous enjoint à profiter, en tout cas, des moments de joie dans la vie parce que l'euphorie qu'elle nous procure par moment, la vie, elle est toujours empruntée et ne peut pas durer. Et c'est ça aussi la réalité. On écoute Euphoria.

0: Toujours efficace, là.
1: Oui, c'est ça. C'est vraiment une belle chanson.
0: Arrête de pleurer, du moins, ça va bien aller.
1: L'Ekili, elle a cette force mélancolique qui m'a toujours fait apprécier sa musique. Et dans ce dernier opus, ce sentiment, il est vraiment rehaussé parce qu'il m'a rappelé aussi, sans doute malgré elle, là, le grain de voix de Nelly Furtado à une certaine époque, la nostalgie de Milk and Bone à ses débuts, le côté très éthéré de Lana Del Rey. Et moi, j'ai de la misère des fois à côtoyer de la musique mélancolique parce que j'ai pas envie de me replonger dans ces émotions-là. Mais il y a cette force-là où on sent la mélancolie, mais on est transporté par la musique quand même. Donc finalement, je suis passée au-delà de ma première impression, puis c'est un album où
0: tu vas
1: retourner. Ah oui, je vais vraiment. Mais honnêtement, je suis déjà à ma 10e écoute. C'est vraiment retourné. Un très bel album qui je pense qu'on peut écouter n'importe quand.
0: Et là, tu nous ramènes 10 ans dans le temps. Alors, j'adore ton choix.
1: Comme L'Ekili a dit que c'était probablement son dernier album, je me suis vraiment tournée vers son héritage, puis les artistes qui ont été influencés par elle avec le temps. Puis on pourrait facilement citer Lord, Grimes, Billie Eilish même. Mais moi, je me suis retournée dans ce que j'écoutais beaucoup à cette époque-là. Et donc, début 2010, ça m'a fait penser à Banks. Donc, cette autrice, compositrice, interprète américaine de la côte ouest qui a toujours fait exactement comme L'Ekili, c'est-à-dire beaucoup, une pop, mais très sombre. Mm-hmm. On est dans la revenge pop. Il n'y a pas beaucoup de pop. Il n'y a pas beaucoup de sourire dans la voix là, en chantant. Donc, on écoute Banks. Ça s'écrit B-A-N-K-S. La pièce Gemini Feeds, ça date de 2016.

0: Alors, beau, beau, ça, Génie.
1: Banks, qui est vraiment plus R&B que Lee Kelly, mais quand même, on sent la parenté dans toute son œuvre. Elle qui a commencé en 2013 environ et qui s'est souvent réclamée d'être une émule de Lee Kelly.
0: Où est-ce qu'on va après Nome Noma et après...
2: La sécurité.
0: Exact.
2: Ben, écoutez, là, j'ai choisi un autre duo, un autre groupe, en fait, qui refuse de rester tranquille, un groupe actuel, le duo montréalais. DVTR, ouais. Formé de Jean Divorce et Demi-Lune. c'est parfait. La rumeur veut que Demi-Lune aurait déjà été dans le groupe Le Couleur. Je vous laisse faire vos recherches. Et ils sont rapidement fait remarquer avec une approche complètement décomplexée. Là, ce mélange de punk, garage, spoken word, puis rock sale, c'est volontairement explosif. Moi, j'aime beaucoup, beaucoup ça. Ils sont un peu uniques dans qu'est-ce qu'ils font. Il transforme l'ennui, l'anxiété, le quotidien en quelque chose de drôle, bruyant et vivant. Et il était d'ailleurs en première partie d'Angine de poitrine lors de leur lancement le mois dernier au Club Soda. Donc, ça vous donne un peu une idée de leur capacité. Ils sont incroyables en show. Pour moi, c'est comme un peu le danger, là. Tu sais, quand ils voient arriver, quand ils voient en show, puis ils ont quelque chose de vraiment d'unique. Puis c'est, en même temps, quand t'écoutes ça, c'est hyper agréable, ça fait sourire, c'est drôle, ils ont une énergie incroyable. Moi, je suis un grand fan de Jean Divorce et de Demi-Lune. On va écouter l'excellente pièce Né pour flâner, DVTR.

0: ça met immensément de bonne humeur. Sont en concert à Saint-Anne-des-Monts le 20 juin, 26 juin, Carleton-sur-Mer, après ça, Rimouski, après ça, en août, à Saint-Louis-de-Gonzague, 15 août, à Saguenay pour DVTR. On termine avec quoi, Eugénie?
1: Ben, moi aussi, je la vois, pas moi aussi,

Elle aussi, je la vois comme une autre héritière de Leaky Lee, et c'est la chanteuse française Flora Fishback qui, elle, vacille entre le rock et le synth-pop, mais surtout avec son premier album, en fait, À ta merci, que j'avais beaucoup aimé. J'ai un peu moins aimé ce qu'elle a fait par la suite, mais la parenté, c'est pas tant dans la voix, parce que elle, sa voix à Fishback, elle est vraiment plus grave, avec plus de trémolo. Il y a un mélodrame aussi que Leaky Lee, elle a pas. Elle est toujours constante, Leaky Lee, mais dans la théâtralité, puis l'utilisation des bongos aussi, que Leaky Lee a beaucoup fait. Ça m'a rappelé cet excellent album, donc qui était très assumé, très tranchant, avec beaucoup de caractère. La pièce Une autre que moi, que l'album À ta merci.

0: Il y a tellement des recoupements entre vous deux. Là. L'autre pièce que tu nous as fait entendre,
1: on
0: de nommer Noma.
1: On est tranquillement en train de devenir la même personne, je pense.
2: On se avait le même signe astrologique en plus.
0: Oui, trouvez-vous des noms comme demi-lune ou genre divorce.
1: Essayez deux au début, le D avant ça, ça marchait moins, mais on va se trouver autre chose. Okay. Je veux juste préciser, c'est un autre que moi de l'album À ta merci de Flora Fishback.
0: Alors, on est parti de l'équilibre, son plus récent album The After Party. Après ça, tu nous as proposé du Banks de 2016. Après ça, c'est Fishback. On a commencé avec Noma volume 3, 1000 vinyles pressés seulement avec le fanzine, donc uniquement 1000. Il y a également un zine. Je voulais pas dire que c'était toute la même chose. Ils sont en spectacle, non. Mais le groupe La Sécurité, lui, est en spectacle. Oui. Il peut pas être en spectacle, Noma.
2: Nouvel album, non.
0: Ça serait un peu gériatrique.
2: Nouvel album
0: de
2: La Sécurité le 12 juin.
0: C'est ça.
2: Ouais.
0: Alors, le 11 juin, ils sont à la SAT. Le 21 juin, à la Commission B à Saint-Casimir. C'est le festival. 3 juillet au Festival de jazz de Montréal.
2: Oh!
0: Après ça, au Festival d'été de Québec.
1: Ça va bien.
0: Wow. Une tournée. Après ça, en Europe.
1: Puis, wow. Il paraît que la sécurité est forte dans un show de...
0: La sécurité?
1: Bon.
0: Ouais. OK, au revoir tout le monde. Merci Eugénie. Merci Dumas. On se retrouve demain. Bye bye.
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Bonjour, bon mercredi. Il s'en passe des choses depuis ce matin, ici et dans le monde, ce qui fait que nous aurons une émission très collée à l'actualité du jour pour tenter de mieux comprendre certains sujets en développement. Par exemple, le gouvernement Fréchette vient de déposer une loi pour mieux outiller les femmes qui rencontrent quelqu'un et qui se posent des questions sur les antécédents de violence conjugale de cette personne, la loi Gaby Renault, comme on l'appelle, en hommage à cette femme de Saint-Jérôme victime d'un féminicide et dont la famille souhaitait qu'on adopte au Québec une loi semblable à la loi de Clare en Grande-Bretagne. Donc, cette loi a été déposée ce matin à l'Assemblée nationale. Alors, j'ai dit que c'est un outil d'information pour aider les femmes, et c'est vrai, puisque dans la majorité des cas, 76 % des cas, ça implique une violence des hommes envers les femmes. Il y a quand même eu une dizaine déjà de féminicides au Québec depuis le début de l'année. Mais la loi pourra être utile à d'autres types de relations conjugales. Je pense à des relations toxiques entre hommes, entre femmes également.

0: harcèlement ou même violence des femmes envers les hommes. C'est plus rare, mais ça existe. Donc vraiment, là, c'est une loi qui ratisse assez large, peu importe le type de partenaire que vous avez dans votre vie. Marie-Hélène Tremblay va nous résumer le contenu de la loi, nous dire comment elle va fonctionner dans quelques instants. Et on va approfondir le sujet vers 12h10 avec Louise Riendeau, co-responsable des dossiers politiques au regroupement des maisons d'hébergement pour femmes victimes de violences conjugales. Sinon, parmi les autres sujets, le député indépendant et ancien ministre caquiste Gilles Bélanger va être avec nous pour parler de transformation numérique de l'État, de souveraineté numérique également. Il continue de tirer la sonnette d'alarme sur le sujet. Il a publié une lettre ouverte ce matin en quelques points là, sur pourquoi le Québec devrait changer un peu de direction en termes de contrats informatiques. Il va être avec nous vers 12h18 et on va analyser la visite de Donald Trump en Chine. Il a atterri ce matin et la visite va se poursuivre jusqu'à vendredi. Beaucoup de sujets de discussion vont occuper les représentants des deux grandes puissances. La guerre commerciale, l'accès aux minéraux critiques et terres rares, la bataille des semi-conducteurs, la guerre en Iran, le sort de Taïwan. Bref, il n'y aura pas trop de trois jours là, pour aplanir les différends. La sinologue Camille Brugier, qui a longtemps vécu en Chine, va être avec nous vers 12h40. Mais d'abord, Marie-Hélène Tremblay à l'Assemblée nationale, bonjour.
1: Bonjour, Alec.
0: Alors, c'est fait. Projet de loi transpartisan, si on peut le dire. Les différents partis politiques sont d'accord avec la loi Gabi-Renault qui vient d'être déposée et qui va permettre de vérifier les antécédents en matière de violence conjugale d'un conjoint ou d'une conjointe. Et on a droit, donc, je pense, à une belle unanimité de votre côté à l'Assemblée nationale.
1: Oui, un beau moment, en fait, qui tranche avec l'habituelle partisanerie là, de la période des questions. Donc, une rare unanimité des partis politiques sur un sujet des plus sensibles, d'autant que depuis le début de l'année au Québec, on compte déjà, quoi, une dizaine de féminicides. Et après le dépôt du projet de loi par le ministre de la Sécurité intérieure, Yann Lafrenière, tous les députés se sont levés et ont applaudi. Tout ça sous les yeux de Rachel Renault, la sœur de Gabi Renault, qui assistait au moment, donc, dans les tribunes du Salon Rouge. On le disait, Gabi Renault aurait été tuée en septembre dernier par son conjoint, qui avait de lourds antécédents en matière de violence conjugale. En fait, Gabi Renault est en quelque sorte devenue le symbole là, de cette bataille auquel se sont ralliés tous les partis politiques. Le Québec, Alec, deviendra donc la sixième province au pays à se doter d'une telle loi. Et ça devrait être chose faite assez rapidement, d'ici la fin des travaux parlementaires à la mi-juin. C'est en quelque sorte l'engagement qu'a pris le gouvernement, mais aussi les partis d'opposition. Et dans ce projet de loi, essentiellement, qui a été déposé ce matin par Yann Lafrenière, donc il va être possible de communiquer des renseignements sur un conjoint dans le but de protéger une femme, mais aussi les enfants. Une personne qui craint pour la sécurité d'un proche ou encore un mineur de 14 ans et plus pourra aussi faire une demande de renseignement. Et c'est la Sûreté du Québec qui aura le mandat de faire les recherches et de transmettre ultimement donc ces informations aux personnes qui sont concernées.
0: Et ce qui est intéressant aussi, parce que je lisais le projet de loi tout à l'heure, il va y avoir un mécanisme d'accompagnement, c'est-à-dire que la Sûreté du Québec, une fois qu'elle a reçu la demande, ne va pas nécessairement divulguer comme ça à la personne qui en fait la demande toutes les informations en vrac. On va communiquer à un organisme l'information dans un organisme qui sera accrédité
1: mandaté,
0: là, par le gouvernement.
1: Mandaté
0: par le gouvernement du Québec dans la région où la demande a été faite. Et donc, la personne qui va recevoir l'information, tout de suite, va être mise en contact avec un intervenant ou une intervenante qui va dire, écoutez, si vous avez fait une demande, voici les renseignements, si évidemment il y en a. Est-ce que je peux vous accompagner? Est-ce que je peux vous aider dans cette relation à risque pour avoir tout de suite un intervenant dans le dossier et non pas avoir une autre démarche à faire pour la personne qui craint pour sa sécurité? Ça, c'est intéressant. J'ai hâte de voir comment ça va s'appliquer en réalité. Mais c'est intéressant de voir que ce ne sera pas juste un échange d'informations par un courriel froid. Il y a quelqu'un au bout de la ligne qui va communiquer avec la personne en disant « voici
1: exactement
0: ce qu'on a sur votre conjoint ou conjointe ». Alors, ça va être intéressant de voir comment ça va se mettre en branle.
1: La personne ne sera pas laissée à elle-même. Reste à voir justement si on aura les moyens de nos ambitions, parce qu'on le sait, les organismes sont extrêmement sollicités et les personnes qui viennent en aide à ces victimes de violences conjugales aussi.
0: Oui, oui, effectivement. Il faudra que les budgets suivent là, pour que les intervenants soient au rendez-vous. Puis d'ailleurs, on précise dans le projet de loi qu'on n'a pas besoin de prouver le caractère sérieux de cette relation. On n'a pas besoin d'être en couple depuis longtemps. On n'a pas besoin d'avoir des preuves comme quoi c'est bel et bien une relation intime que j'entretiens avec cette personne. Il n'y a pas de jugement là, sur est-ce que ça fait 2 mois ou 3 ans que vous êtes en couple. Ça, c'est important de le dire aussi. Bref, plusieurs détails intéressants. On va en reparler vers 12h10. Mais vous disiez que la sœur de Gaby Renault a assisté au dépôt du projet de loi. J'imagine que c'était un moment émouvant.
1: Bien, en entrevue à RDI, tout de suite après le dépôt, Rachel Renault mentionnait, Alec, que le féminicide dont aurait été victime sa sœur, c'est un cauchemar dont on ne se réveille jamais. Elle voulait que la mort de Gaby Renault ne soit pas oubliée. Elle se dit soulagée ce matin de voir que ses efforts ont donné des résultats. Elle est convaincue là, que la loi va permettre de prévenir certains féminicides et va procurer une certaine sécurité aux femmes, ainsi qu'à toutes celles qui vont suivre dans les prochaines années. Et dans les derniers jours, Alec, il y a eu une lettre intéressante dans la presse, lettre ouverte que j'ai lue d'une femme victime de violences conjugales qui expliquait pourquoi le Québec avait besoin d'une loi Gaby Renault. Elle mentionne que le système actuel, ben, ça repose largement sur la capacité des femmes à réagir, à reconnaître les signes, à documenter cette violence, à partir au bon moment. Mais il y a peu d'outils, justement, pour prévenir ces situations en amont. Et son témoignage est tellement éloquent. Je vous cite quelques passages. Elle écrit « Si j'avais eu accès à ce type d'informations au début de ma relation, mon parcours aurait été bien différent, celui de mes enfants aussi, moins marqué par la peur, par les tensions, par des années à tenter de contenir ce qui aurait pu être évité. » Elle pense aussi qu'adopter une loi Gaby Renault, ce n'est pas seulement intervenir dans l'urgence des drames, c'est changer de posture, c'est reconnaître que la protection ne doit pas commencer lorsque la violence est déjà installée, mais bien avant. Alors, je pense que tout est dit. Oui. La loi Gaby Renault va devenir réalité d'ici le 12 juin prochain.
0: Nous avions fait une entrevue très émouvante avec Ingrid Falaise, l'autrice et conférencière, il y a à peu près 3 semaines, le 21 avril pour être précis, si les auditeurs veulent aller réécouter ça sur Radio-Canada Audio. Le 21 avril, l'entrevue avec Ingrid Falaise qui nous expliquait à quel point c'était important d'avoir ce type de renseignement-là et qu'elle-même, dans sa relation, effectivement, ça aurait pu être très bénéfique. Merci beaucoup.
1: Faire toute une différence. Merci beaucoup.
0: Oui, merci beaucoup, Marie-Hélène. On va rester du côté de Québec en politique québécoise. Grosse matinée de sondages. 2 sondages ont été rendus publics. L'un pour le magazine L'Actualité et Québec 125, mené par Palace Data, et l'autre pour le journal La Presse, par la firme Synopsis. J'ai avec moi Philippe J. Fournier, spécialiste des sondages, créateur des sites Québec 125 et 338 Canada. Philippe, bonjour.
2: Bonjour, Alec.
0: Peut-être commencer par ce hasard qui fait que 2 sondages sur les intentions de vote en même temps dans 2 médias différents. Et ce n'est pas léger.
2: Ce n'est pas léger.
0: Qui publie. Donc, un 3e joueur qui arrive dans l'équation, qui est Synopsis, publié par La Presse. Est-ce que c'est une bonne chose dans l'industrie du sondage que d'avoir un nouveau joueur comme ça qui rend public des intentions de vote?
2: Je suis peut-être biaisé, mais ma réponse va être oui. C'est une bonne nouvelle que La Presse ait un partenaire. Et Synopsis existe depuis plusieurs années. Je crois que c'est 2017. Youri Rivet est au centre de ça. Et la classe politique, même si les gens connaissent moins Synopsis parce qu'ils n'ont pas fait beaucoup de sondages publics, mais la classe politique et médiatique connaît Synopsis. Ils sont sur le terrain au Québec depuis plusieurs années. Alors, c'est une excellente nouvelle d'avoir une autre perspective et un autre échantillon et d'autres données à se mettre sous la dent.
0: J'imagine pour quelqu'un qui fait parfois des moyennes de sondages comme vous, d'avoir un joueur de plus, ça lisse les moyennes, ça évite d'avoir des variations importantes avec un sondeur de plus, là.
2: Ça reste à voir, mais si on regarde les résultats de ce matin, les 2 sondages disent essentiellement la même chose.
0: Oui, c'est presque identique.
2: Et donc, ça, c'est rassurant pour les 2 firmes de sondage.
0: OK. Intention de vote maintenant du côté donc, du Palace L'Actualité Québec 125. C'est intéressant parce qu'on peut comparer avec le moment où Christine Fréchette est arrivée au pouvoir, qui était le précédent Palace Data. Et on voit qu'il y a du mouvement.
2: Il y a définitivement du mouvement. La CAQ, en avril, avait 14 % dans le sondage précédent de Palace Data. 19 % dans ce sondage, une hausse de 5 points. Donc, c'est statistiquement significatif. Et c'est vraiment aux dépens du Parti libéral, qui perd 4 points dans ce sondage. Donc, au niveau national, Alec, 29 % Parti québécois, 28 % Parti libéral, égalité statistique ici, et 19 % pour la CAQ, loin derrière, 14 % pour les conservateurs qui sont stables, et Québec solidaire à 8 % Évidemment, il faut toujours regarder le vote francophone, même si le PQ et le PLQ sont à 1 point d'écart. Le PQ a une énorme avance sur les libéraux grâce au vote francophone, dont 35 % chez les francophones pour le PQ, 22 % pour la CAQ chez les francophones, une hausse de 4 points. Donc ça, c'est intéressant. les libéraux à 20 % conservateurs à 13 Québec solidaire 9 Et donc, j'ai pas encore fait de projection de sièges, mais on peut voir, le PQ serait le favori pour remporter le plus grand nombre de sièges, mais ça commence à être difficile d'imaginer une majorité à l'Assemblée nationale avec moins de 30 % du vote.
0: Là où ça bouge, je vous dis, hausse de 5 là, dans les intentions de vote en général pour la CAQ, là où ça bouge, c'est chez les femmes et chez les personnes plus âgées.

0: âgées. Commençons par les femmes. Là, il y a clairement du mouvement. Chez les hommes, ça bouge pas vraiment. Mais chez les femmes, ça bouge.
1: Donc, la CAQ récupère un peu son électorat traditionnel. Lors de la pandémie, on voyait des chiffres très, très forts pour M. Legault et la CAQ chez les femmes et les électeurs plus âgés. Et c'est le cas ici. Donc, chez les femmes, 29 % pour le PQ, stable. 26 % pour les libéraux, une baisse de 7 points. Donc, ça, c'est à surveiller. Mais vraiment, la CAQ qui grimpe de 9 points jusqu'à 24 % auprès des Québécoises. Et donc, on a une triple égalité statistique ici. C'est définitivement une donnée à surveiller du côté des femmes.
0: Donc, le leadership au féminin que met de l'avant Christine Fréchette, on l'a entendu dans son discours inaugural, elle a donné des exemples de femmes qui sont au pouvoir, ça touche une corde sensible. On le voit, là, ça bouge. Là.
1: Il faut toujours faire attention avec les liens de cause à effet dans les sondages, mais je ne pense pas que c'est une coïncidence. Nous avons une nouvelle première ministre et son parti grimpe en flèche chez les femmes, donc évidemment pas une coïncidence.
0: Chez les retraités aussi, ça bouge.
1: Ça bouge énormément. Donc, on a une triple égalité chez les 65 ans et plus chez Palace. 30 % pour la CAQ en hausse de 9 points par rapport à avril. 29 pour le PQ, 29 pour les libéraux. Et ces chiffres-là, vraiment, c'est payant pour la CAQ.
0: 30, 29, 29. Imagine. C'est vraiment une triple égalité statistique triple égalité. Chez les 65 ans et plus.
1: Et vraiment, les 65 ans et plus, c'est très payant électoralement parce qu'on sait d'élection en élection, et c'est vrai aussi au fédéral, ils votent en plus grand nombre. Alors, ça peut être payant pour la CAQ. Évidemment, la CAQ est loin du peloton de tête encore. Mais le mouvement est dans la bonne direction pour Mme Fréchette.
0: Ce qui est intéressant aussi, c'est qui ferait le meilleur premier ministre du Québec. Là, c'est une question qui est vraiment plus personnalisée sur les chefs. Et évidemment, si le chef est populaire, ça aide le parti. Si le chef est impopulaire, ça traîne le parti vers le bas. Donc, c'est intéressant de comparer. Et là aussi, il y a du mouvement.
1: Il y a du mouvement. En avril, Palace d'Ottawa avait Charmilliard, le chef du PLQ, en première place avec 26 %. Il a perdu 6 points. Il est maintenant à 20 %. Mme Fréchette en hausse de 8 points, maintenant à 22 %. Et qui colle, qui chauffe Paul Saint-Pierre-Plamondon, qui lui est au premier rang à 25 %. Et c'est intéressant de constater, on a un électorat qui est complètement fracturé ici. Le premier choix des Québécois comme premier ministre a 25 % d'appui dans ce sondage. Alors, ça va être une course endiablée. J'ai bien hâte de voir qui va réussir à se distinguer, mais pour l'instant, aucun parti ne peut être confortable avec les chiffres que l'on voit aujourd'hui.
0: Du côté du synopsis La Presse, ils ont posé une question intéressante qu'il n'y avait pas dans le Palace. Parce que pour les intentions de vote, c'est pareil. On le disait, c'est identique. Les deux maisons de sondage arrivent au même résultat. Par contre, dans la presse, on mesure le taux de satisfaction envers le gouvernement. Et Dieu sait qu'il était élevé, l'insatisfaction envers François Legault lorsqu'il était au pouvoir. Et là, on voit qu'il y a une amélioration notable pour la CAQ.
1: Absolument. Donc, on voit un taux de satisfaction neutre. 37 % satisfait, 38 % insatisfait. Donc, ça, c'est moyen. C'est neutre, en effet. Et dans les sondages légers qu'on avait vus à la fin de l'ère Legault, on voyait des moins 55 et des moins 60. Des taux de satisfaction qui étaient vraiment très, très bas. Alors, est-ce que c'est une bonne nouvelle? Oui, c'est une bonne nouvelle, mais il reste que s'il y a juste 38 % ou 37 % d'électeurs satisfaits, la pente va demeurer abrupte pour Mme Fréchette. Mais encore une fois, la direction du vecteur est intéressante pour la CAQ.
0: Mais à 26 % de répondants « je ne sais pas » ou qui ne veulent pas se prononcer, c'est quand même intéressant. Il y a un quart des Québécois qui ne savent pas s'ils sont satisfaits ou insatisfaits de leur gouvernement. Ça m'apparaît une proportion quand même élevée. Ça veut dire que ça peut encore tomber d'un côté comme de l'autre là, pour un quart de la population.
1: C'est exactement. C'est une audition pour les prochains mois pour Mme Fréchette. Je veux dire, c'est un couteau à double tranchant d'avoir beaucoup d'indécis. Ils peuvent se retourner contre vous. Ils peuvent se joindre à vous dépendant de la performance des chefs au cours des prochains mois.
0: Un petit mot peut-être en terminant sur l'appui à la souveraineté du Québec. Synopsis a posé la question. Avant répartition des indécis, 28 % en faveur de la souveraineté du Québec, 63 % contre, 9 % je ne sais pas. Ça ressemble ça aussi à d'autres sondages qu'on a vus là.
1: Donc, il n'y a pas de mouvement depuis plusieurs mois. En fait, depuis que M. Trump est retourné à la Maison-Blanche, on a vu du mouvement à l'époque. Depuis 2024, c'est autour de 30 % à quelques points près. Donc, ça ne bouge pas. Et c'est une bonne nouvelle pour M. Plamondon parce que les gens ne fuient pas son option. Mais c'est une mauvaise nouvelle parce que clairement, on en parle de souveraineté et ça ne grimpe pas. Alors, ça va être un défi pour les troupes de M. Plamondon.
0: Philippe Giffournier, spécialiste des sondages. C'est toujours un plaisir de vous recevoir. Merci d'avoir été avec nous.
1: Merci beaucoup, Alec.
0: On poursuit notre couverture politique avec Fanny Olivier, notre analyste à Ottawa. Bonjour, Fanny.
2: Bonjour, Alec.
0: Alors, le gouvernement Carney serait sur le point de s'entendre avec l'Alberta de Daniel Smith au sujet du prix industriel sur le carbone. C'était l'un des points de friction entre les deux paliers de gouvernement dans cette fameuse entente qui essaie de baliser la mise en place d'un pipeline, là.
2: C'est ça, exactement. Et le prix industriel sur le carbone, c'est un gros morceau du protocole d'entente entre l'Alberta et le gouvernement fédéral qui, effectivement, ouvre la voie à la construction d'un nouveau pipeline de pétrole vers la Colombie-Britannique à destination des marchés asiatiques. Alors, dans le protocole d'entente qu'on

0: signé en novembre. Mark Carney abandonnait déjà des pans importants du plan climat de Justin Trudeau. Il renonçait au plafond d'émissions du secteur pétrolier et gazier, suspendait aussi le règlement sur l'électricité propre. Et pour ce qui est du prix carbone industriel, dans le protocole d'entente, on écrivait que le prix minimal serait de 130 $ la tonne de carbone. Sauf qu'on ne précisait pas, Alex, c'est quoi l'échéancier pour arriver à 130 $ la tonne. Ottawa voulait que ce soit dès 2030. L'Alberta, lui, voulait 2040. Et dans les deux cas, c'était un recul par rapport au prix que prévoyait le gouvernement de Justin Trudeau, qui lui était de 170 $ la tonne en 2030. Alors, ce qu'on entend, c'est que, au fond, l'Alberta aurait gagné encore une fois sur ce plan-là. Ottawa accepterait 130 $ la tonne d'ici 2040, donc finalement 10 ans plus tard là, que ce qu'il souhaitait au départ. Et ça va être officialisé, là, annoncé de façon formelle vendredi en Alberta avec les deux premiers ministres, donc Smith et Carney. On se doutait, Alec, que ça s'en venait parce que dès vendredi, après la rencontre entre Danielle Smith et Mark Carney ici à Ottawa, Danielle Smith s'était montrée très optimiste. Elle avait dit « on peut s'attendre à une annonce très bientôt ». Mais si on fixe donc cette tonne de carbone à 130 $ la tonne pour 2040, c'est un prix qui est très bas. Donc on va voir les détails, mais ça risque de décourager les investissements verts, pas seulement en Alberta, mais aussi à la grandeur du pays. En ce moment, c'est un peu particulier, c'est un peu compliqué aussi à expliquer, mais le prix est à 95 $ la tonne en Alberta, sauf que sur les marchés, là, en réalité, la tonne de carbone s'échange à seulement 20 $ la tonne. Donc, est-ce qu'on va annoncer vendredi une façon, à tout le moins, de traduire le prix de la tonne de carbone qui s'échange sur le marché au vrai prix de 130 $ la tonne? Ça, ce sera à surveiller. Je signale aussi qu'un prix élevé du carbone, c'est nécessaire pour rendre profitable le projet de capture et stockage du carbone, le projet Pathways, qui fait aussi partie du protocole d'entente. Alors, est-ce que le mouvement indépendantiste albertain joue un rôle dans les concessions que le gouvernement Carney fait envers la province? C'est une question qui se pose certainement et on ne peut que constater que Mark Carney continue à détricoter ce qu'a fait le gouvernement Trudeau en matière de climat dans les 10 dernières années. On le voyait, et vous en parliez tout à l'heure avec Philippe G. Fournier, du fameux sondage qui a été publié dans la presse. Il y avait une portion aussi là qui touchait le gouvernement fédéral et dans ce sondage-là, on apprenait que 63% des Québécois sont satisfaits du gouvernement Carney. Alors, est-ce que malgré les reculs environnementaux, les Québécois vont continuer d'appuyer le gouvernement Carney? Ça, c'est une question que je me pose. L'autre question aussi, c'est est-ce que Stephen Guilbeault va se sentir à l'aise de rester député libéral avec ce qui va être annoncé vendredi par M. Carney?
1: Et toujours pas de promoteur privé pour ce fameux pipeline. Ça va prendre ça aussi éventuellement. On a beau modifier les règlements et tout pour en attirer un. J'ai pas vu de compagnie prête à lever la main pour l'instant et investir des dizaines de milliards de dollars. Alors,
0: c'est vrai.
1: Il y aura ça aussi dans l'équation. J'ai hâte de voir vendredi si on abordera la question lors de cette conférence de presse. Fanny Olivier, merci beaucoup. On se retrouve demain.
0: Au revoir.
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1: Bonjour Raphaël.
3: Bonjour Alec.
1: Vous nous avez parlé d'Israël ces dernières semaines. Vous êtes même allé faire un tour dans ce pays pour voir un peu comment ça se passe. Et là, on se demande aujourd'hui combien de temps le gouvernement de Benjamin Netanyahou va tenir. Parce qu'il y a un projet de loi sur la conscription qui soulève des tensions dans sa coalition.
3: Oui, tout à fait. Parce qu'en Israël, les Juifs ultra-orthodoxes sont exemptés de servir dans l'armée tant qu'ils fréquentent les yeshivas, donc les écoles religieuses. Et ça soulève beaucoup de questions et parfois de la colère au sein de la population israélienne en général. Parce que sauf ces exemption, ben le service militaire, il est obligatoire pour les hommes. Pour les femmes aussi, il y a un sondage réalisé en novembre 2024 qui avançait que jusqu'à 84% des Israéliens étaient en accord avec l'idée d'enrôler les Juifs ultra-orthodoxes. Donc, ils participent à l'effort militaire, d'autant que l'armée israélienne, elle est très sollicitée depuis 2023, avec des guerres évidemment à Gaza, au Liban, contre l'Iran également. Il y a eu deux décisions de la Cour suprême israélienne qui ont demandé l'enrôlement de ces Juifs ultra-orthodoxes en 2024. Puis en 2026, on a même demandé au gouvernement de punir les gens qui éviterait de s'enrôler dans l'armée. Il y a des manifestations d'ultra-orthodoxes là-dessus. Il y en a eu pendant que j'étais en Israël où on bloquait les autoroutes, justement. Mais le gouvernement, ben, il compte dans sa coalition des partis qui représentent les Juifs ultra-orthodoxes. Et il n'a pas voulu appliquer les décisions de la Cour suprême, le gouvernement Netanyahou. Et même qu'on préparait un projet de loi visant à exempter les ultra-orthodoxes, donc, de servir dans l'armée. Donc, mettre ça sur papier, faire passer ça au Parlement. Et finalement, ben, il y a des divisions aussi au sein du parti de Benjamin Netanyahou. Ça fait pas plaisir à tout le monde. Et donc, le gouvernement a décidé de retenir ce projet de loi-là, de ne pas le présenter d'ici les prochaines élections. Pardon. Ce qui fait que le parti ultra-orthodoxe au sein de la coalition de Netanyahou a dit ben, « ça ne nous satisfait pas, on n'est pas content de cette décision-là et on n'appuiera plus le gouvernement à l'avenir ».
1: Est-ce que ça veut dire qu'on pourrait tomber en campagne électorale?
3: Pas nécessairement, parce que bon, techniquement, l'élection doit être tenue plus tard, là, d'ici la fin octobre. Il y a beaucoup de rumeurs qui circulent en ce moment à propos d'élections au début du mois de septembre. Mais pour l'instant, la manière dont ça s'illustre, ces récents développements, c'est que ben, il n'y a plus de coalition qui tient. Donc, on n'a plus la majorité à la Knesset, le Parlement. Donc, il y a quelque sorte un gel législatif, c'est-à-dire que on a retiré au cours des dernières heures certains projets de loi présentés par des membres du gouvernement pour éviter que le gouvernement soit battu et renversé.
1: On bat en retraite.
3: On bat en retraite pour éviter de déclencher des élections anticipées. Combien de temps ça peut durer, ça c'est la grande question.
1: En tout cas, l'opposition, elle, n'attend pas le déclenchement des élections. On lance déjà la campagne.
3: Il y a un rassemblement hier soir de ce nouveau parti d'opposition qui en fait la fusion de deux partis d'opposition qui s'appellent Ensemble, un nom assez clair là, quand on veut mettre
1: clair,
3: ensemble des forces politiques. Donc, celui qui deviendrait premier ministre de cette coalition en cas de victoire, il s'appelle Naftali Bennett. Il a déjà brièvement été premier ministre dans un intervalle entre deux gouvernements Netanyahou. Il est conservateur, mais c'est associé à des centristes. Et lui, ce qu'il veut faire, c'est coaliser donc l'opposition à Netanyahou. Hier, il a parlé justement de la question de la conscription des ultra-orthodoxes pour critiquer les politiques du gouvernement. Cet homme-là, Bennett, n'est pas contre la colonisation. Il ne reconnaît pas l'État palestinien. Donc, on n'est pas nécessairement face à quelqu'un qui changerait drastiquement toutes les politiques d'Israël s'il venait au pouvoir. Mais l'argument central qu'il met de l'avant, c'est on veut une administration qui est plus compétente. On rappelle aussi que Benjamin Netanyahou fait face à un procès pour corruption, pour fraude. Donc, on veut jouer sur cette image-là, tenter de rallier, oui, les gens qui sont dans l'opposition historiquement, mais aussi des électeurs de droite qui seraient déçus. Et là-dessus, ben, on veut peut-être s'inspirer de la stratégie qui a été mise de l'avant. On en a parlé à l'émission à plusieurs reprises en Hongrie, où finalement c'est un ancien proche de Viktor Orban, politicien de droite qui a réussi, Peter Magyar, à coaliser, à réunir toute l'opposition avec un objectif commun en tête, celui de mettre fin au règne de Orban. Alors, on veut peut-être tenter de reproduire cette recette-là en Israël avec, évidemment, bien des facteurs qui sont différents, à commencer par le système politique qui n'est pas le même, mais quand même, c'est peut-être une piste pour l'opposition là-bas.
1: Raphaël Bouvillot-Claire, merci, à bientôt.
3: À bientôt.
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1: Andréanne, bonjour.
4: Bonjour, Alec.
1: Alors, la Cour supérieure autorise une action collective contre Amazon au Québec.
4: Oui, c'est une demande d'action collective qui avait été déposée il y a un petit peu plus d'un an. Là. C'était en février 2025, rappelez-vous. C'était à la suite de la fermeture des entrepôts d'Amazon au Québec. Et c'est une situation qui avait mené à des délais de livraison importants parce que l'entreprise livrait pendant une certaine période depuis ses entrepôts de l'Ontario. Alors, ça pouvait prendre des jours avant que les commandes soient effectivement livrées. Et dans ce cas-là, Amazon n'était pas en mesure de respecter son engagement contractuel envers ses clients du Service Prime, c'est un service payant qui vient avec la garantie que le produit est livré en 2 jours, tout au plus. Alors, la Cour supérieure vient d'autoriser la demande d'action collective, disant qu'effectivement, Amazon a violé ses obligations contractuelles, a enfreint la loi sur la concurrence et la loi sur la protection du consommateur. Et donc, action qui peut aller de l'avant. Si vous aviez un abonnement à Amazon Prime entre le 22 janvier et le 31 mars 2025 et que vous avez eu des retards de livraison, comme ça, vous pourriez avoir droit à un dédommagement. Je signale quand même qu'Amazon a 30 jours là, pour porter l'autorisation de cette action collective en appel. Bon, le cas échéant, il y a un dédommagement qui pourrait être négocié ou déterminé au terme d'un procès. C'est un dédommagement, on n'a pas les sommes là, évaluées pour l'instant, mais ça pourrait, par exemple, prendre la forme du remboursement partiel du coût de l'abonnement d'Amazon Prime pour les clients concernés.
1: Parlant d'Amazon, on lance aujourd'hui, du côté du géant américain, un nouveau service de livraison en 30 petites minutes.
4: Oui, pendant qu'au Québec, on avait de la difficulté à livrer en 2 jours. Ben là, aux États-Unis, on étend effectivement ce... En fait, c'est un projet qui était à l'essai dans quelques zones urbaines américaines. L'objectif de livrer des produits en 30 jours. Et là, on étend ça...
1: En
4: 30 minutes, oui. Donc, on étend ça à Atlanta, Dallas, Philadelphie et Seattle dans un premier temps. Ce sera étendu à d'autres régions dans les prochaines semaines. Austin, Minneapolis, Orlando, Phoenix. Donc, seulement des centres urbains américains de taille moyenne. Pour l'instant, c'est un petit peu compliqué de déployer ça dans des énormes villes comme New York, par exemple.
1: À cause du trafic, notamment.
4: Vous avez tout compris. Alors, proposition de livrer en 30 minutes certains produits essentiels. Pas tout ce que vous trouvez.

0: Lego, là.
1: Non, et voilà. pas tous les gadgets ou trucs que vous pouvez trouver qui viennent de Chine sur Amazon, par exemple, mais des aliments, des produits ménagers, certains produits électroniques de petite taille pour avoir une livraison si rapide. Par contre, il y aura des frais, là, même pour les membres Prime qui paient déjà un abonnement. C'est 4 $ par livraison, 14 $ pour les autres. Alors, est-ce que ça aura du succès? Est-ce que ce sera étendu par la suite à d'autres marchés comme le Canada? Ça reste à voir.
0: Et nouvelles données préoccupantes, le nombre de Canadiens au bord de la faillite atteint un sommet en 17 ans.
1: Oui, c'est préoccupant. Mais on le dit souvent que c'est difficile pour le budget des ménages en ce moment avec l'épicerie, l'essence, le coût des loyers qui est élevé. Il y a tellement de pression sur le budget que pour certains, là, c'est extrêmement difficile d'y arriver. Il y a le surintendant des faillites qui vient de faire le bilan pour les 3 premiers mois de l'année. Et entre janvier et mars, il y a eu plus de 37 000 Canadiens qui ont déposé un dossier d'insolvabilité. Ça veut dire soit carrément on propose une faillite ou une proposition de consommateur. Donc, un plan de paiement, une entente avec les créanciers pour tenter de rembourser les sommes. 37 000 Canadiens dans cette situation-là, c'est un volume de personnes en situation de vulnérabilité, insolvabilité, qu'on n'avait pas vu depuis 17 ans. Depuis 2009, on était donc au lendemain de la crise financière et c'est en hausse de 8,5% comparativement au niveau qu'on observait il y a un an. Ça se détériore surtout du côté de la Colombie-Britannique et de l'Ontario, deux provinces où les grands marchés immobiliers sont très chers, dois-je le rappeler. Et ce qu'on observe aussi, du côté du Québec, ça se détériore aussi, là, mais on a une hausse de 3,1% là, du nombre de personnes en situation d'insolvabilité. Insolvabilité qui est en lien en partie avec les taux hypothécaires. Je vous rappelle qu'on est au sommet de la vague des renouvellements hypothécaires. En ce moment-là, il y a 5 ans, des gens signaient des contrats avec des taux au plancher. Hein. Ils empruntaient pour une maison avec des taux en bas de 2% souvent. Aujourd'hui, les meilleurs taux qu'on peut aller chercher sur le marché, les taux fixes, ça tourne autour de 4%. Taux variable, 3,5%. Alors, c'est quand même le double de ce qu'on avait à ce moment-là. Vous comprendrez, ça fait en sorte que les paiements hypothécaires sont plus élevés. Les gens remboursent en priorité leurs prêts hypothécaires, mais doivent parfois emprunter carte de crédit, marge de crédit pour les achats tous les jours, pour payer le reste. Et c'est ce qui contribue malheureusement à une détérioration de la situation financière de bien des Canadiens.
0: André-Anne Saint-Arnaud, merci. À demain.
1: Je vous en prie.
0: Nous, on se retrouve après le Radio-Journal. On va parler de ce projet de loi Gaby Renault, déposé ce matin à Québec, qui vise à prévenir la violence conjugale et les féminicides. Et on met également à la table à la visite du président américain Donald Trump en Chine. Il vient d'atterrir. À tout de suite.
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7: Ce midi au Radio-Journal, Québec veut permettre la divulgation d'antécédents judiciaires de partenaires intimes.
8: C'est important qu'on intervienne pour mieux protéger les femmes victimes de violences.
7: Et tarification du carbone, Ottawa s'entend avec l'Alberta sur un prix réduit et une échéance repoussée. Bonjour, ici Jean-Sébastien Bernatché. Le gouvernement Fréchette a déposé à l'Assemblée nationale ce matin son projet de loi communément appelé Gaby Renault, du nom de cette femme dont le meurtre dans un contexte de violence conjugale avait secoué le Québec l'automne dernier. Le texte a notamment pour but de permettre à des personnes jugées à risque d'obtenir des renseignements sur le passé judiciaire d'un partenaire intime. J'en parle avec Mathieu Goyer. Mathieu, le projet de loi devrait être adopté rapidement?
9: Oui, parce qu'il y a consensus sur le sujet à l'Assemblée nationale, Jean-Sébastien. Tous les partis s'entendent pour adopter rapidement d'ici la fin de la session parlementaire ce projet de loi qui va permettre à une femme qui craint pour sa sécurité ou celle de son enfant de mieux connaître les antécédents en matière de violence conjugale d'un partenaire. Une fois les renseignements transmis, un soutien sera également offert et la femme sera dirigée vers des ressources. Le projet de loi va également permettre de mieux informer les femmes victimes de violence conjugale des conditions de remise en liberté d'un partenaire violent. On anticipe au gouvernement environ 10 000 demandes de renseignements par année.

0: Et on a prévu un budget de 27,6 millions de dollars sur 5 ans. L'entrée en vigueur reste à déterminer. On peut écouter là-dessus la première ministre Christine Fréchette.
1: C'est important qu'on intervienne. J'en avais fait un engagement déjà depuis ma campagne, puis je suis contente qu'on prenne action pour mieux protéger les femmes victimes de violences. Je suis contente aussi de voir que l'ensemble des partis politiques se joignent à cette démarche-là, donc c'est important.
2: Mathieu, les proches de Gaby Renault accueillent avec soulagement le dépôt du projet de loi.
0: Oui, sa sœur Rachel Renault était présente à l'Assemblée nationale ce matin pour assister au dépôt par le ministre Yann Lafrenière. Elle salue cet important projet de loi.
3: J'ai toujours dit que je ne voulais pas que la mort de ma sœur soit en vain. Et avec ce grand pas aujourd'hui qu'on a du dépôt de la loi Gaby Renault, alors pour moi, ça démontre que j'ai tenu parole et que ma sœur ne sera pas oubliée.
0: 5 provinces canadiennes ont déjà adopté une loi similaire.
2: Merci, Mathieu.
0: Au revoir.
2: Québec confie à l'ancien PDG du fabricant de simulateurs de vol CAE, Marc Parent, le rôle d'émissaire spécial pour l'aider à obtenir une part des investissements du gouvernement fédéral en défense. L'ingénieur, qui compte plus de 40 ans d'expérience dans le domaine de l'aéronautique, croit être la bonne personne pour occuper ce nouveau poste.
4: Je connais personnellement les PDG des grands donneurs d'ordre mondiaux et les décideurs fédéraux qui achètent la défense. Fait que pour moi, la première chose, c'est ouvrir des portes. Il y a beaucoup de rencontres qui vraiment pourraient pas avoir lieu, certainement pas dans un délai rapproché, sans le réseau que je peux utiliser. Donc, pour moi, mon premier travail, c'est de les avoir et transmettre le message. On est prêt au Québec.
2: Le gouvernement du Québec s'est par ailleurs récemment adjoint les services de la diplomate de carrière Louise Blais à titre d'émissaire pour le représenter dans la révision de l'accord Canada-États-Unis-Mexique. Le gouvernement fédéral et l'Alberta sont parvenus à une entente sur le prix industriel du carbone. Selon des informations de CBC, les deux gouvernements se sont mis d'accord pour que le prix du carbone en Alberta passe à 130 $ la tonne d'ici 2040. Juliane Lapointe est à Ottawa. Juliane, cette nouvelle cible risque de constituer un nouveau recul environnemental pour les libéraux depuis l'arrivée de Mark Carney?
5: Oui, parce que la tarification du carbone, c'était quand même une des mesures phares du gouvernement Trudeau pour contrer les changements climatiques. Maintenant, avec l'entente conclue avec l'Alberta, on repousse cet échéancier de 10 ans et on fixe un prix qui sera 25 % moins élevé par rapport à ce qui était prévu sous Justin Trudeau. Finalement, ce qu'on en comprend, c'est que après des discussions, l'Alberta obtient ce qu'elle demandait avec 130 $ la tonne d'ici 2040. Ça explique un peu ce qu'on avait vu la semaine dernière. Daniel Smith, la première ministre de l'Alberta, qui avait dit aux journalistes pendant une visite à Ottawa qu'une entente était imminente, que les discussions avec Mark Carney s'étaient bien déroulées. On comprend aujourd'hui pourquoi elle semblait aussi optimiste.
2: Et puis, Juliane, qu'est-ce que cette entente va changer concrètement?
5: Mais c'est un peu un compromis d'Ottawa. On réduit les coûts d'exploitation pour les pétrolières. Bien sûr, avec une tarification plus basse, ça coûte moins cher pour chaque tonne de carbone produite. Mais d'un côté, l'entente va favoriser le développement pétrolier albertain. Mais d'un autre, Ottawa met des obstacles à un projet de capture de carbone qui est une condition à la construction d'un nouveau pipeline. Alors, qu'est-ce que ça va donner, tout ça, concrètement? On verra bien. Mais ce qui est clair, c'est que si on réduit le prix sur la pollution, ça rend plus difficile l'atteinte de la carboneutralité d'ici 2050. Et ce sera difficile aussi d'encourager les investissements en énergie plus verte.
2: Merci, Juliane.
5: Je vous en prie.
2: En bref, ailleurs dans le monde. Donald Trump entame une visite de 3 jours en Chine, la première d'un président américain depuis celle qu'il avait lui-même effectuée en 2017 lors de son premier mandat. Il rencontrera son homologue Xi Jinping demain pour discuter de la guerre au Moyen-Orient et des tensions commerciales entre les deux superpuissances mondiales. Les Taïwanais, pendant ce temps, craignent de faire les frais d'un rapprochement entre Pékin et Washington. Le président ukrainien Volodymyr Zelensky demande quant à lui à Donald Trump de profiter de son sommet avec Xi Jinping pour discuter de moyens de mettre fin à l'invasion russe. La Russie poursuit ses frappes et Kiev soutient que des attaques de drones ont fait au moins 3 morts et 20 de blessés aujourd'hui. Moscou rejette tout pour parler de paix tant que l'armée ukrainienne ne se sera pas retirée du Donbass. Et puis Israël a intensifié ses attaques dans la bande de Gaza depuis la suspension de ses frappes conjointes avec les États-Unis contre l'Iran il y a 5 semaines. Selon le ministère de la Santé de Gaza, 120 Palestiniens ont été tués dans l'enclave depuis le 8 avril. L'armée israélienne occupe toujours plus de la moitié du territoire de Gaza, où elle a démoli la plupart des bâtiments restants et ordonné à tous les habitants de partir.

0: L'astronaute canadien Jeremy Hansen et ses collègues américains de la mission Artemis 2 sont en visite au pays.
1: Quel honneur pour l'équipage d'Artemis 2 d'être ici au Canada.
0: Ils ont été reçus ce matin par le premier ministre Mark Carney à Ottawa, se sont échangés des cadeaux. Ils participeront ensuite à une conférence, toujours à Ottawa, puis se rendront au Québec. Demain, ils seront au Centre spatial de Saint-Hubert et vendredi, ils donneront à nouveau une conférence, cette fois à la Place des Arts de Montréal. Du 1er au 11 avril dernier, les astronautes de la mission Artemis 2 se sont rendus jusqu'à la Lune. Ils en ont fait le tour, puis sont revenus sur Terre. Leur périple servait de prélude à une future mission sur la Lune prévue pour 2028. La Ligue professionnelle de hockey féminin prend à nouveau de l'expansion. Deux nouvelles équipes vont joindre ses rangs dès la saison prochaine. L'une sera basée à Las Vegas, au Nevada, et l'autre à Hamilton, en Ontario. La semaine dernière, la LPHF avait annoncé l'ajout d'une équipe à Détroit, dans ce cas-là. Pour la saison 2026-2027, ce sont donc 11 équipes qui évolueront dans ce premier circuit professionnel de hockey féminin, qui en est à sa troisième saison d'existence. D'ailleurs, la série finale de cette troisième saison débutera demain à Laval. Elle opposera la Charge d'Ottawa à la Victoire de Montréal. Voilà, c'était le volet national et international du Radio-Journal.
2: À Moncton, ici Maxime Bossonnet, voici vos informations régionales. Pour souligner le lancement de l'outil en ligne de surveillance de la sécheresse au pays aujourd'hui, Agriculture et Agroalimentaire Canada a fait un point sur les conditions à l'approche de l'été. La situation se rétablit lentement en Atlantique par rapport à la situation de sécheresse extrême que la région a connue l'an dernier. Mais des conditions de sécheresse persistent dans les maritimes en raison du peu de précipitations. Résultat, les puits profonds et certaines réserves d'eau de surface ont du mal à se rétablir. Ça aura sans doute un effet sur la production de petits fruits, alors que 70% des terres agricoles de l'Atlantique étaient en situation de sécheresse ou de sécheresse anormale à la fin avril. Selon un nouveau rapport, les promoteurs d'éoliennes en mer dans le Canada Atlantique devraient s'engager à collaborer dès le début du processus avec les entreprises autochtones. Le rapport doit être publié aujourd'hui par le Congrès des chefs des Premières Nations de l'Atlantique. Ce rapport, rédigé par le Conseil économique de l'Atlantique, indique que les entreprises autochtones sont bien placées pour collaborer par le biais de partenariats de capital ou encore des formations professionnelles. Les chefs, qui représentent 33 Premières Nations du Canada Atlantique, du Québec et du Maine, affirment que ce type de collaboration favorisera la croissance économique. Et puis, le premier ministre de l'île du Prince-Édouard a annoncé que la question de l'heure avancée serait inscrite à l'ordre du jour de la prochaine réunion des premiers ministres des provinces de l'Atlantique. La Colombie-Britannique et l'Alberta ont déjà abandonné ce changement d'heure saisonnier. Le premier ministre de la Nouvelle-Écosse, lui, s'est dit ouvert à l'idée d'adopter l'heure avancée de façon permanente, du moment que toutes les provinces atlantiques en fassent de même. Voilà ce qui complète vos informations régionales. C'était Maxime Bossonnet. Très bonne journée à notre antenne.

0: Bien faux avec Alec Castonguay.
1: Bonjour. Dans quelques minutes, au Grand Angle, on va reparler de ces deux sondages sur les intentions de vote au Québec rendus publics ce matin dans le magazine L'Actualité et dans le quotidien La Presse. Deux sondages pratiquement identiques et qui montrent un regain de vie de la CAQ sous le leadership de Christine Fréchette. On va également parler dans les prochaines minutes avec le député indépendant et ancien ministre de la cybersécurité et du numérique, Gilles Bélanger. Il va être avec nous dans moins de 10 minutes. Il continue de sonner l'alarme sur les risques d'une perte de souveraineté numérique et un possible gouffre financier lié à la transition numérique de l'État. On va parler un peu plus tard de la relation Chine-États-Unis avec la visite de Donald Trump à Pékin qui a commencé ce matin. Et en fin d'émission, le nouvel émissaire pour la défense du Québec nommé ce matin par Bernard Drinville va être avec nous. Il s'agit de l'ancien patron de CAE, Marc Parent. Son mandat sera d'aider les entreprises d'ici à obtenir des contrats en matière de défense, y compris les nombreuses PME dans le secteur qui parsèment donc le Québec. Il sera avec nous vers midi 50. Mais pour tout de suite, Québec pose un nouveau geste pour tenter de prévenir la violence conjugale et les féminicides. Le gouvernement Fréchette dépose un projet de loi inspiré de la loi Clare en Grande-Bretagne qui permet

permettra aux partenaires intimes, conjoints, mais surtout conjointes, de connaître les antécédents de violence conjugale d'une personne. C'est à la Sûreté du Québec que les demandes d'information seront traitées et un organisme spécialisé sera mis dans le coup rapidement.

0: ce n'est pas une panacée. C'est un outil de plus que les femmes pourront avoir pour prendre des décisions éclairées là au moment où elles ne se sentent pas en sécurité dans leur relation de couple. Donc oui, c'est quelque chose que nous avions demandé.
1: Qu'est-ce qui fait que cette loi-là pourrait protéger davantage les femmes ou les partenaires dans une relation intime? Parce qu'on dit souvent les femmes, mais ça peut être deux hommes ensemble, ça peut être deux femmes aussi. Oui. Là, ce projet de loi-là ne vise pas spécifiquement les relations hommes-femmes. Mais qu'est-ce qui fait que les femmes, prenons cet exemple-là, puisqu'elles sont, elles représentent le trois quarts de la violence conjugale, pourquoi les femmes seraient plus en même de se protéger grâce à cette loi-là?
0: Ben écoutez, quand on a accès à l'information, on peut prendre des décisions éclairées sur notre situation. Par ailleurs, il faudrait pas que cette loi-là devienne une pression pour les femmes victimes de violences conjugales, qu'on utilise la loi pour leur dire « tu devrais t'informer, tu devrais quitter ce partenaire-là qu'on trouve pas adéquat ». Mais on pense que il faut faire confiance aux femmes et il faut surtout les accompagner pour qu'elles puissent prendre des décisions sécuritaires. Quitter un conjoint violent, c'est souvent le moment de la rupture et souvent le moment le plus risqué. Alors, des femmes pourraient décider d'évaluer quelle le moment le plus sécuritaire et si elles sont bien accompagnées par des ressources spécialisées en violence conjugale, elles pourront mettre en place les filets de sécurité là autour d'elles. Mais il faudrait qu'en aucun cas, au fond, leur sécurité ne repose que sur leurs épaules.
1: Oui, parce qu'une fois qu'on aura rempli le formulaire qui sera transmis à la Sûreté du Québec, d'ailleurs, la personne peut le faire elle-même ou un proche peut remplir la demande à la place de la personne. Une fois que la Sûreté du Québec va avoir reçu le formulaire, traité l'information, aller chercher des informations donc judiciaires sur la personne, on va ensuite transmettre l'information à un organisme spécialisé dans la violence conjugale. Et c'est cet organisme-là qui va contacter la femme ou la personne qui a fait la demande. Pourquoi cet accompagnement-là est utile ou nécessaire selon vous?
0: Ben écoutez, pour nous, c'est très important que cet organisme-là soit non seulement spécialisé en violence conjugale, mais aussi en évaluation des risques, qu'il puisse, avec la femme, déterminer un peu c'est quoi le portrait global. Et même en l'absence d'informations qui viendraient des fichiers policiers, il pourrait aussi y avoir des risques pour la sécurité de la femme. Donc, c'est important que l'organisme puisse vraiment parler avec la femme, voir quelle information elle peut aussi donner au-delà de ce qu'il y a dans les dossiers et évaluer la situation et surtout la référer vers des ressources spécialisées près de chez elle qui peuvent l'aider, qui peuvent mettre en place ces filets de sécurité, comme je disais, pour que la femme, au fond, qu'on s'assure qu'elle soit plus en sécurité. Parce que recevoir cette information-là, ça peut susciter toutes sortes de réactions. Mmh. Ça peut susciter plus de peur. Ça peut susciter un sentiment d'outrage qui nous fait dire « je vais aller le confronter, il m'a pas dit la vérité », ce qui pourrait mettre des femmes plus en danger. Ça peut susciter de la paralysie. Donc, il faut vraiment qu'il y ait un accompagnement adéquat pour les victimes, puis pour qu'elles puissent effectivement là, profiter pleinement et être le plus en sécurité possible.
1: Je ne sais pas si vous avez la réponse à ma prochaine question, mais quand la Sûreté du Québec va interroger les informations disponibles sur la personne concernée, est-ce qu'on aura uniquement les antécédents judiciaires, comme par exemple le casier judiciaire, ou est-ce que toutes les interventions qui ont été faites par la police au domicile de la personne, les arrestations, vont être consignées et que l'information va être transmise? Parce que des fois, les policiers interviennent dans une maison où il y a potentiellement de la violence conjugale, mais il n'y a pas nécessairement une plainte qui est déposée éventuellement. Donc, il n'y a pas de casier judiciaire nécessairement. Il n'y a pas toujours des arrestations. Est-ce que vous savez si on va ratisser quand même assez large pour avoir les informations sur cette personne-là?
0: Ben, ce que vous soulignez est très important parce qu'il y a beaucoup de situations, effectivement, où le meurtre ou la tentative, le meurtre est le premier geste de violence physique. Donc, il n'y a pas d'antécédent judiciaire à proprement parler. Le projet de loi loi parle de faire de la recherche dans les banques de données qui sont accessibles aux corps de police. Alors, nous, on comprend que ça devrait aussi inclure des interventions policières qui ne se sont pas soldées par une plainte, des demandes d'autorisation d'une plainte au procureur qui n'ont pas été acceptées. Ça devrait être assez large. On aurait souhaité que ça soit encore plus

0: plus large, que ça inclut, par exemple, des signalements à la DPJ. Ça ne semble pas être le cas pour le moment, mais ça semble vraiment plus large que les seuls antécédents judiciaires et c'est déjà un bon pas.
1: Je reviens aux organismes là, qui vont être mandatés pour accompagner la transmission d'informations auprès de la personne qui a demandé à la Sûreté du Québec ces informations. Avez-vous peur que le système soit un peu submergé parce que, bon, les organismes communautaires ou les organismes spécialisés n'ont pas toujours de grandes ressources. Là, si soudainement, on a plusieurs centaines, voire plusieurs milliers de demandes par année, est-ce qu'on aura les moyens d'accompagner individuellement chacune des demandes de transmission d'informations?
0: Bien, c'est absolument un enjeu parce que au-delà de l'organisme ou des organismes qui seront désignés pour transmettre l'information, les victimes vont avoir besoin du soutien des organismes spécialisés qui déjà manquent de ressources. La ministre Biron, dans le point de presse, disait que l'argent qui était dans le budget pourrait servir à ça. L'argent qui était dans le budget était déjà insuffisant par rapport aux demandes qui avaient été faites au ministre des Finances. Tu sais, par exemple, nous, on demandait que dès cette année, juste pour faire le travail qu'on connaît déjà, il y a eu 16 millions, il y en a eu 9. Alors là, on va rajouter de la charge de travail. Donc, il faudra vraiment trouver des moyens pour que les victimes puissent être bien accompagnées.
1: La loi Gaby Renault, telle qu'on la surnomme ici au Québec, est inspirée de la loi de Clare en Grande-Bretagne, oui. Nommée en hommage à Claire Wood, une Britannique qui a été assassinée par son ex-petit ami en 2009. Elle ignorait que ce dernier avait des antécédents de violence conjugale. Il y a depuis 6 provinces canadiennes qui ont adopté des lois similaires, en plus de celle de la Grande-Bretagne. Est-ce que vous avez regardé si ça porte fruit ailleurs? Est-ce que ça fonctionne, ce type de loi-là?
0: Bien, il y a très peu d'évaluations, malheureusement. On a vu qu'au Manitoba et Terre-Neuve et Labrador, on a prévu qu'il y ait une collecte d'informations. C'est ce qu'on avait demandé. On aurait souhaité que ça apparaisse dans la loi. On va refaire la demande là, s'il y a des consultations. Parce qu'effectivement, il faut s'assurer que cette loi-là va servir les objectifs qu'elle poursuit. Il faut savoir qui va faire des demandes, où ça va nous mener. Donc, à l'heure actuelle, on a très peu d'idées du volume de demandes qu'on pourrait avoir. Il y a des endroits où il y a beaucoup de demandes. Il y a certaines provinces canadiennes où il y en a assez peu. Donc, je pense qu'il faut qu'on documente puis qu'on évalue. Tout comme nous, on demande depuis longtemps qu'on évalue, par exemple, les bracelets anti-rapprochement, quel est l'impact sur les victimes, tout ça. Je pense qu'il faut, mettre en place des mesures, mais il faut s'assurer qu'elles sont efficaces.
1: Merci pour les explications, Louise Riendeau. C'est très apprécié.
0: Ça m'a fait plaisir. Bonne journée.
1: Bonne journée. Je rappelle que vous êtes co-responsable des dossiers politiques au regroupement des maisons d'hébergement pour femmes victimes de violences conjugales.
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1: L'ex-ministre de la Cybersécurité et du Numérique, Gilles Bélanger, publie ce matin une lettre très critique de la gestion que fait le gouvernement de la CAQ de ses grands projets informatiques. Selon lui, et je le cite, « La transformation numérique de l'État québécois n'est pas seulement lente, elle est archaïque et budgétairement suicidaire. » Pour comprendre ce qui l'inquiète à ce point, je le joins dans nos studios de Sherbrooke. Gilles Bélanger, bonjour.
3: Bon midi, M. Castonguay.
1: Alors, c'est pas la première sortie publique que vous faites là, contre la façon dont le gouvernement actuel gère le virage numérique de l'État québécois. Vous avez entre autres fait une sortie contre le dossier santé numérique en disant que les données des Québécois étaient en danger. Et là, cette fois, vous dites que la transformation numérique du Québec est carrément archaïque et budgétairement suicidaire. Pourquoi?
3: Mais d'entrée de jeu, M. Castonguay, je voudrais dire que ce matin, quand j'ai lu, je crois que c'est dans la presse, une de mes collègues qui disait qu'au Québec, on n'avait pas l'expertise. Ça m'a fait réagir beaucoup.
1: France-Hélène Duranceau, je pense, qui est au Conseil du Trésor.
3: Ou peut-être Sonia Bélanger.
1: Oui, on a parlé hier là-dessus. Oui,
3: ouais, c'est ça. Mais au Québec, je pense qu'au niveau mondial, on a certainement les meilleures expertises, pas uniquement en quantique, intelligence artificielle, mais au niveau des technologies de l'information, au niveau de l'innovation. C'est que ça, je voudrais corriger le tir, mais on a l'habitude de travailler avec l'autre côté de la frontière parce qu'on croit que ce sont de meilleures solutions.
1: Donc, vous, ce que vous déplorez, c'est le fait qu'on va dépenser beaucoup d'argent auprès d'entreprises américaines sans utiliser l'expertise québécoise, ou c'est la souveraineté des données qui vous inquiète?
3: La souveraineté des données est un des éléments, mais je pense que l'élément le plus important, c'est le dossier d'affaires. Lorsqu'un dossier d'affaires est bien établi, à ce moment-là, on peut évaluer diverses solutions, qu'elles soient locales ou que ce soit des solutions d'un autre pays. Et puis, lorsqu'on évalue ces solutions-là, lorsqu'on retient une solution, le contrat. Et actuellement, les contrats, de la façon comment ils sont élaborés, c'est pas élaboré par un bureau de contrat. Donc, on se retrouve souvent avec des surprises. On oublie la formation. On oublie la gestion du changement. Donc, c'est des éléments. Puis, à chaque projet, c'est un peu la même chose. Puis, M. Castonguay, au niveau des du numérique et au niveau des solutions, le marché est en pleine ébullition. L'intelligence artificielle vient changer la donne. On est habitué d'acheter des solutions où on a des frais de licence, où on n'a pas accès au code. Aujourd'hui, le logiciel libre, le code source ouvert, c'est une avenue qui est vraiment très intéressante. Il y a aussi des possibilités d'obtenir les propriétés intellectuelles. Et je vous dirais que les milliardaires, les entreprises milliardaires d'intelligence artificielle vont venir affecter le marché des technologies de l'information avec des solutions qui sont créées. Vous savez, dans le temps, pour avoir un programmeur COBOL, il fallait aller trouver ces ressources-là, mais aujourd'hui, l'intelligence artificielle est capable de coder. Donc, ça va chambarder au niveau des marchés et ça ouvre la porte à plusieurs solutions. Et on a des solutions au Québec qui sont des solutions alternatives. Moi, je suis pas contre la transformation numérique. J'ai passé 30 ans de ma carrière avant de faire la politique en transformation numérique. J'enlevais le papier chez Bombardier Aéronautique, chez Prévost-Cors, à l'international aussi. C'est que je suis pour. Et en santé, bien évidemment que ça prend une transformation numérique. Ceci étant dit, je suis contre les dépassements de coûts. En centaines de millions, toujours c'est surprise. Et il faut savoir bien gérer les projets et s'assurer qu'il n'y a pas de dépassement de coûts. C'est possible au niveau des gouvernements de ne pas dépasser les budgets.
1: Mais moi, je pensais que la création du ministère de la cybersécurité et du numérique servait justement à ça, suivre les dossiers de plus près, mieux rédiger les contrats dont vous parlez. Vous dites, on oublie parfois des volets comme la formation qui va avec. Et là, on se retrouve avec des hausses de coûts imprévues. Votre ministère ne servait pas à ça, aider les autres ministères à faire un meilleur travail?
3: Bien, c'est un jeune ministère. Puis là, on était prêt à le retourner dans le trésor, mais c'est un jeune ministère qui avait peu de pouvoir. Mais les gens avec qui j'ai travaillé au niveau de ce ministère-là, il y a énormément de compétences. Mais savez-vous, M. Castonguay, qu'il y avait à peu près 200 personnes en transformation numérique au MCN? Le reste, il y a 600 personnes au niveau de la paie sur Sagir. Il y en a au niveau des réseaux de télécom, au niveau du Renir. Et donc, l'équipe était très petite. C'est une équipe à construire. Galant avait des recommandations précise, c'est qu'on s'en va dans la mauvaise direction, puis ça fait des années, là, on repousse ça à une plateforme électorale. Moi, je pense qu'on avait l'opportunité d'agir à ce moment-ci et d'être capable d'avoir une solution qui répond justement aux recommandations de Galant.
1: Oui, ce que vous avez proposé, c'est qu'un organisme public appelé Data Québec, que vous qualifiez là, de véritable Hydro-Québec du numérique, se mette en place pour défaire cette dépendance-là aux géants informatiques américains, surveiller davantage les contrats. Donc, d'avoir une société d'État avec plus de mordant que ce qu'avait le ministère que vous dirigiez, c'est ça?
3: Mais ça, c'est en 2022. Ce qu'on a fait, moi, la première responsabilité que j'ai eue, c'était de brancher Internet un peu partout en région. Il y avait 1 million de citoyens qui n'étaient pas branchés. Le premier ministre m'a donné cette responsabilité-là. On a pensé en dehors de la boîte et on a fait ça en 18 mois. Ça faisait une vingtaine d'années, 2 décennies que les Québécois attendaient. Et on l'a fait en enchère inversée, en devis de performance avec des clauses de pénalité. Ça a bien fonctionné. Au niveau de Data Québec, on partait des infrastructures. Parce que les infrastructures, c'est ce qui est utilisé où les données sont transférées. Les infrastructures de fibre entre l'Europe, le satellitaire, les infrastructures terrestres. Donc, Data Québec était le début au niveau des infrastructures pour être capable de mutualiser certaines infrastructures et par la suite arriver avec des solutions numériques, des solutions au niveau de la transformation numérique. Et là, on vise des projets de partenariat public-privé. Je vais vous donner un exemple. CGI offre des solutions de système administratif. C'est comme les CIFAR et les SAGIR. Ils ont 33 États américains, ils ont la ville de New York, ils ont plusieurs pays, ils font rien au Québec. Ils ne sont pas là. On utilise SAP ou Oracle. Et CGI, dans la proposition qui était le projet Code, offrait le code source. Le code source avec les propriétés intellectuelles, c'est vraiment une première. Ça, c'est un exemple de partenariat public-privé. On aurait pu faire la même chose avec Qscale au niveau des centres de données. Le Qscale a été, c'est un acheteur, c'est une banque américaine qui est rendue propriétaire en bonne partie de Qscale. Il y a Micrologic, il y a divers joueurs, Bell Canada avec Coveo au niveau de l'intelligence artificielle. Notre gouvernement doit favoriser les entreprises québécoises, on doit favoriser notre écosystème. On envoie des milliards aux États-Unis ailleurs quand, dans le fond, on devrait stimuler justement les entreprises québécoises parce qu'on a les compétences.
1: Mais si CGI n'a pas remporté les contrats, que c'est SAP ou Oracle qui les ont remportés, j'imagine qu'il y avait un processus d'appel d'offres puis il n'était pas concurrentiel ou il n'avait pas envie de travailler ici. Je ne sais, c'est pas comme si on avait bloqué CGI dans les dernières années non plus.
3: Ah, bien, M. Castonguay, je pense que l'OMP puis l'UPAC, parfois, peut s'occuper de ces dossiers-là. Je pense qu'il y a des dossiers qui sont en analyse. Au niveau des appels d'offres, c'est une des problématiques au niveau des appels d'offres. Il y a des facteurs qui, lorsqu'on veut avoir une solution, qu'on veut pousser de la solution d'en haut vers le bas, je pense qu'on peut arriver à ouvrir la porte à certaines déviations. Et je pense que les solutions doivent partir du terrain. On doit partir des utilisateurs. Ceux en santé, exemple, les utilisateurs vont regarder au niveau du Jewish Hospital, ils en ont une solution, au niveau de l'Estrie. Donc, je suis pas là pour dire qu'Epic n'est pas une bonne solution, mais ça reste une solution d'une autre époque qui va coûter plus d'un milliard, peut coûter au niveau de 2-3 milliards. Moi, je pense pas que ça va être au niveau national. Mais au Québec, il faut vraiment prendre le temps de regarder quelles sont les possibilités et d'arrêter de penser que c'est toujours du côté des États-Unis qu'ils ont les meilleures solutions.
1: Vous avez dit en entrevue, on n'a pas appliqué grand-chose des recommandations de la commission Galland qui penchait sur le fiasco SACLIC. Qu'est-ce qu'on devrait mettre en place, vous pensez, qui n'a pas été fait?
3: Bien, je pense qu'il faut commencer par un centre d'excellence. Le MCN est un bon point de départ. Il y a des très bonnes compétences au niveau de l'État. Moi, j'ai travaillé avec des fonctionnaires qui étaient extrêmement compétents. Là, si on est capable d'allier ça avec le privé, de faire des partenariats publics-privés, on va être capable d'utiliser l'expertise des entreprises privées du Québec en collaboration avec le gouvernement, que le gouvernement garde toujours le contrôle, qu'il y a toujours un processus de gouvernance. On a des lois de gestion des ressources informationnelles. On a tous les éléments en place, mais c'est facile de contourner ces éléments-là. C'est un peu la problématique. Moi, je suis arrivé dans des situations où il n'y a pas de dossier d'affaires, des approbations de projets. Je pense qu'il faut avoir une rigueur et on va être capable de s'assurer de ne pas dépasser les coûts budgétaires.
1: Vous parlez du partenariat avec la compagnie québécoise CGI là, que vous aviez élaboré, le projet Code. Il y en a qui étaient craintifs en disant si le gouvernement du Québec s'allie avec une entreprise privée, bien là, on va être dépendant de CGI puis on ne va pas nécessairement pouvoir alimenter l'écosystème informatique québécois. On va faire affaire avec CGI et c'est tout. Qu'est-ce que vous pensez de ces craintes-là?
3: Bien, ce projet-là qui représentait à peu près 10 % des budgets de transformation numérique. Vous savez, M. Castonguay, CGI donnait le code. Qu'on n'était pas, pris en otage. Actuellement, on signe avec des SAP ou avec des Oracle où on a des partenaires pour une décennie avec des frais de licence. On n'a pas accès au code. Là, on avait accès au code. Et en plus, il y avait une obligation au niveau de CGI de sous-traiter jusqu'à 50 %, donc d'utiliser des ressources en technologie du Québec pour être capable de réaliser ces projets-là. Moi, je pense que c'était un leg, mais la problématique au Québec, c'est que souvent, quand on voit un leg, il y a toujours une apparence de quelque chose qui est croche. Moi, je pense que c'était significatif. C'était un des projets, c'était 10 % des budgets de transformation numérique au niveau des solutions administratives qui se mutualisent. M. Castonguay, chaque organisme, ministère, fait ses propres démarches pour avoir des systèmes administratifs qui sont payés, ressources humaines, finances et approvisionnement. C'est des solutions qui se mutualisent.
1: En terminant, Gilles Bélanger, vous êtes député indépendant maintenant d'Harford. Est-ce que vous avez l'intention de vous représenter comme indépendant ou sous une autre bannière à l'automne?
3: Ma réponse, je vais l'avoir au mois de juin. Moi, ce que je voudrais, c'est contribuer. J'ai passé ma vie à livrer des projets. En politique, bon, j'ai livré au niveau d'Internet. Je suis un peu frustré de ne pas avoir livré d'autres choses. C'est que probablement que je vais regarder à travailler, à livrer des choses et en collaboration avec le gouvernement ou l'équipe qui remportera en octobre. Ça me fait plaisir. Moi, tous les collègues...
1: Mais vous ne serez pas sur les rangs comme candidat?
3: Pour le moment, je pense pas. Okay. Je pense pas. Il y en a qui pensent que je suis rouge, d'autres pensent que je suis nationaliste. Bon, je suis un politicien un peu à part, mettons.
1: Un peu iconoclaste. Oui, voilà, c'est ça, différent. Gilles Bélanger, député indépendant d'Harford, ancien ministre de la cybersécurité et du numérique. Merci pour les explications. Merci d'avoir été avec nous.
3: Un grand plaisir, M. Castonguay.
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1: Un grand angle un peu différent aujourd'hui. Pierre Duchesne est toujours avec nous, comme d'habitude. Bonjour, Pierre.
4: Bonjour.
1: Mais Hélène Buzetti doit s'absenter pour des raisons personnelles pour quelques jours. Et c'est Catherine Lévesque, journaliste politique au National Post à Ottawa, qui va être avec nous. Bonjour, Catherine. Bienvenue à Midi Info.
5: Ah, j'ai des grands souliers à chausser. Bonjour, Alec.
1: Oui, j'imagine que vous vous connaissez bien, Hélène et vous. Oui. Vous côtoyez sur la colline parlementaire. Donc, premier sujet que je voulais aborder avec vous. Sondage, deux sondages ce matin, l'un dans la presse, l'autre Palace Data pour le magazine L'Actualité et Québec 125. Deux sondages qui, en termes d'intention de vote, se ressemblent beaucoup. On voit, là, grosso modo, qu'il y a une double égalité en tête entre le Parti québécois et le Parti libéral du Québec. Quand on va chez les francophones, le Parti québécois est toujours en tête. Mais il y a une remontée de la CAQ, on le voit. Qui gagne 5 points dans le sondage Palace Data, qui se rapproche du Parti québécois et du Parti libéral du Québec. Donc, beaucoup de données, hausse chez les femmes, hausse chez les personnes plus âgées pour la CAQ, hausse de Christine Fréchette sur le plan personnel. Elle grimpe dans l'opinion du meilleur premier ministre ou de la meilleure premier ministre. Pierre, beaucoup de chiffres à se mettre sous la dent. Qu'est-ce que vous voyez dans le portrait politique?
4: Bien, tout d'abord, on peut constater, ça avait déjà été observé par beaucoup d'analystes, que la victoire de Mme Fréchette comme dans la course à la direction, ses premières semaines comme première ministre, ben, il semble que dans cette première phase, elle a réussi. Et ça, c'est souvent le cas lorsqu'il y a un nouveau chef, il y a une phase d'éblouissement. Elle peut être longue ou courte. Dans ce cas-ci, le sondage semble nous révéler que la phase d'éblouissement a fonctionné, a eu un impact sur les intentions de vote, donc c'est réussi. Maintenant, le sondage est publié, mais on est déjà dans la deuxième phase, hein, c'est-à-dire la session parlementaire. Et là, on a vu une nouvelle chef utiliser de vieilles tactiques, hein, politiques pour déranger le Parti libéral, indisposer le Parti québécois. Et là, on voit l'héritage, le lourd héritage caquiste en termes économiques avec le dossier Yamaska-Lithium qui revient à la surface avec des odeurs peu agréables pour Mme Fréchette. Donc là, il y a un défi, il faut voir. Je dirais aussi que, bien que le Parti québécois demeure bien positionné, pratiquement au même niveau que le Parti libéral, c'est le Parti libéral qui, avec son nouveau chef, M. Milliard, qui là, semble avoir quelques difficultés. Hein? Je ne sais pas si vous avez vu la nouvelle ce matin, l'UPAC, ça a été confirmé par M. Milliard, a rencontré M. Milliard, donc tout le dossier des allégations de corruption avec le blâme très sévère à l'endroit de la députée libérale de Mme Lacoyanne. Et peut-être que M. Milliard espérait qu'on mette ça rapidement sous le tapis, mais bon, là, il y a l'enquête de l'UPAC qui revient à la surface. Ça peut être long, on ne sait pas quelles sont les conclusions, mais disons que la marque de commerce du Parti libéral, c'est un peu comme un véhicule cabossé, là. Et il y a un travail à faire, et là-dessus, il y a un sacré bon défi pour M. Milliard, parce qu'il y a maintenant, dans son rétroviseur, Mme Fréchette, qui fait des signaux, des appels de phare, et il semble y avoir une partie de l'électorat qui avait délaissé la CAQ, qui regarde beaucoup. Le vote, les intentions de vote du vote féminin, d'ailleurs, regarde de ce côté-là. Alors, ça annonce quand même une course, peut-être pas une course à trois, on verra, mais en tout cas, une érosion des intentions de vote libérales qui peut être assez significative.
1: Dans le Palace, l'actualité Québec 125, donc 29% des intentions de vote au Parti québécois, 28% au Parti libéral, mais en baisse de 4%, 19% pour la CAQ, en hausse de 5%. Vous avez raison, il y a comme un vase communicant entre les libéraux et la CAQ. Le sondage a été fait au moment où la commissaire à l'éthique, Ariane Mignolet, rendait public son rapport contre l'ancienne députée libérale, Sona Lacoyanne-Olivier. Donc, vraiment, là, c'était pendant ce temps-là qu'on sondait les Québécois. Ça peut avoir eu une influence. Catherine, qu'est-ce que vous pensez donc de ces deux sondages?
5: Eh bien, écoutez, je pense qu'il faut le dire, hein, ce sont de bonnes nouvelles pour Christine Fréchette, du moins dans son premier mois comme première ministre. Bon, elle a été super active, elle a fait des annonces, elle a un ton positif et elle a marqué un gros coup en allant à Washington et en rencontrant Jameson Greer. Là, donc, je pense que tout le monde reconnaît ça. Mais je suis d'accord avec Pierre. C'est certain qu'il y a des drapeaux jaunes pour le Parti libéral du Québec et Charles Milliard. Reste à voir là, si cette enquête aura un effet pour les prochains coups de sonde. Mais moi, ce qu'on me dit, c'est que Charles Milliard a un profil très similaire, très économique. Bon, il est fédéraliste, évidemment, très similaire à celui de Mme Fréchette. Donc, c'est sûr qu'il va y avoir ces vases communicants-là. C'est sûr que M. Milliard aussi, il manque d'expérience. Hein? Donc, il peut faire des erreurs, notamment sur les deux langues officielles. Donc, vraiment, ça pourrait faire mal, finalement, ces vases communicants-là dans des régions comme le 4-5-0, comme la région de Québec, là, où on s'attend effectivement à des courses à trois. Alors, moi, je m'attends, bon, à des attaques de plus en plus virulentes entre les libéraux et la CAQ. On en a eu un aperçu hier, hein. On parlait de Nemaska Lithium, mais vraiment, on voyait que les libéraux tentaient par tous les moyens de comparer Christine Fréchette à François Legault, à Pierre Fitzgibbon, en tentant de lui accoler l'étiquette d'une première ministre dépensière qui gaspille l'argent des Québécois. Alors, le seul conseil que je leur donnerais, là, bon, peut-être qu'ils ne m'écouteront pas, mais venant de ma bulle à Ottawa, c'est que Pierre Poilievre, lui aussi, il tente par tous les moyens de comparer Mark Carney à Justin Trudeau encore à ce jour. Et je ne pourrais pas dire que ça a été une stratégie très, très efficace. Là. Donc, bon, reste à voir là, si on peut ajouter les fantômes du passé. Mais ce que je dirais vers la fin, c'est que du côté du PQ, moi, ce qu'on me disait, c'est qu'on s'attendait à ce que la CAQ remonte. Pas de surprise, mais on s'attend à ce qu'il y ait un plateau par la suite. Là. Donc, reste à voir si cette bonne tendance pour Mme Fréchette va continuer au cours de l'été.
1: On va suivre ça, effectivement. C'est que le début de cette course-là qui va nous mener aux élections de l'automne. Il me reste 4 minutes, mais j'ai envie de vous entendre sur... hier, Paul Saint-Pierre Plamondon, qui est en point de presse, dit « Nous, au Parti québécois, là, on range nos téléphones dans des sacs hermétiques Faraday là, qui empêchent la diffusion des ondes des téléphones. » Souvent, on utilise ça pour les clés de voiture, là, pour pas qu'il y ait de vol à distance de nos voitures. Donc, on fait la même chose au PQ parce qu'on craint l'espionnage d'Ottawa. On dit « Si le passé garant de l'avenir, on va être espionné par le gouvernement fédéral. » Qu'est-ce que vous en pensez, Pierre? Est-ce que c'est légitime au vu de ce qui s'est déjà passé ou on est dans une ère différente? Est-ce qu'il y a de l'exagération? Qu'est-ce que vous en pensez?
4: Bon, premièrement, la genèse de tout ça, c'est de répondre à des questions de journalistes.
1: Oui, on parlait de Claude Morin, entre autres, puis oui, son voilà. Décès, voilà.
4: Donc, ça n'a pas été lancé par le chef, mais il a répondu généreusement. Écoutez, moi, vous savez, j'ai écrit une biographie de M. Parizeau, et M. Parizeau est un personnage qui disait, il ne faut jamais sous-estimer, surtout quand vous voulez modifier, et d'un point de vue canadien, briser le pays canadien pour que le Québec puisse devenir un pays, il ne faut jamais sous-estimer la question du renseignement, de l'intelligence. Et tous les pays dans le monde procèdent de cette façon-là. De plus, l'histoire du PQ, je vous rappelle, dans la nuit du 8 au 9 janvier 1973, ils étaient 30 agents du SSGRC. Ils sont rentrés dans les locaux des messageries dynamiques où se retrouvaient les listes informatisées du PQ. Ils ont enlevé les bobines, fait des copies, remis ça avant que tôt le matin ça arrive et ça a été révélé et dévoilé. Donc, et des micros, il y en a eu d'installés. Et aujourd'hui, vous avez raison, cependant, la situation a bien changé. La technologie fait qu'il est très, très facile maintenant de savoir ce que disent les gens, où ils sont, qu'est-ce qu'ils préfèrent. Alors moi, je ne sous-estime pas ça. Je me rappelle Jean Pelletier, le chef de cabinet de M. Jean Chrétien, dans son livre d'entretien avec Gilbert Lavoie, qui disait à propos de la période référendaire. Vous savez, dans la guerre, on ne se demande pas si les munitions sont payées, on les tire. Mmh. Quand on est en guerre, va-t-on perdre le pays à cause d'une virgule dans la loi? Tous les moyens sont bons. Alors, je pense qu'il est bon d'être prudent. Et moi, la dernière chose que je ferais à cet égard-là, c'est de me moquer de la possibilité que le fédéral puisse poser des opérations d'intelligence à l'endroit du PQ.
1: Comment vous percevez ça, Catherine?
5: Écoutez, après avoir couvert les commissions sur le soi-disant convoi de la liberté ici à Ottawa, je dirais que la GRC, les autres paliers policiers à Ottawa n'étaient pas très bons pour prévenir ce qui allait se passer. Donc, on dirait que j'ai des doutes là, finalement sur leur capacité de surveillance. Pour vous donner des exemples, là, dans plusieurs cas, on se fiait sur les reportages des médias finalement pour apprendre ce que les organisateurs allaient faire.
1: Oui, c'est vrai.
5: Ben, on n'a pas cru bon de scruter les réseaux sociaux. Donc, en tout cas, moi, j'ai beaucoup de questions là, finalement sur l'importance là, qu'on accorde finalement au gouvernement fédéral en ce moment. C'est sûr qu'avant, bon, quand on parle d'un référendum, évidemment, la machine publique fédérale va toujours s'y intéresser, mais je pense plus du point de vue économique. Bon, on va élaborer différents scénarios, qu'est-ce qui pourrait arriver, etc. Mais après, effectivement, bon, on sait qu'il y a eu de l'espionnage des souverainistes par le passé. D'ailleurs, ils n'étaient pas les seuls. Hein. Il y a d'autres personnes qui ont été espionnées, notamment les groupes autochtones aussi par la GRC. Mmh. Mais les lois ont changé. La GRC, maintenant, doit avoir un mandat de perquisition là, pour... surveiller les gens. La SCRS s'intéresse essentiellement à l'ingérence étrangère. Donc, je pense qu'il faut faire un peu attention. Là. Je pense que oui, Paul Saint-Pierre Plamondon et son caucus ont raison de faire attention, de ne pas avoir leur téléphone dans la rencontre. Je pense que c'est une bonne pratique. Mais en même temps, il ne faut... bon, il l'a dit un peu sans preuve. Et puis, ça aurait été plus crédible s'il avait des preuves à présenter finalement aux journalistes lorsqu'il a dit. D'ailleurs, son député a nuancé un peu ses propos de son chef ce matin. Il semblait reculer un peu. Là.
4: Oui. Ce qui est intéressant, Alex, c'est les réactions ce matin. Parce que hier, M. Lafrenière, vice-premier ministre de la CAQ, disait qu'il était surpris par tout ça, ministre responsable de la Sécurité intérieure. Et ce matin, le ministre de la Justice, M. Jeanlin Barrette, a considéré que c'était légitime d'être vigilant sur ces questions-là. Et je cite, « Les craintes ne sont pas infondées nécessairement. » Tiens, tiens, il y a deux perceptions du côté de la CAQ.
1: Pierre Duchesne, Catherine Lévesque, merci beaucoup. On se retrouve demain.
4: Au revoir.
5: Merci.
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1: Relations États-Unis-Chine maintenant. Le président américain Donald Trump est arrivé aujourd'hui pour une visite d'État qui doit se prolonger jusqu'à vendredi. Il a été accueilli en grande pompe par son homologue chinois Xi Jinping. C'est la première visite d'un président américain en Chine depuis celle que Donald Trump avait lui-même effectuée en novembre 2017. Mais le faste de cet accueil ne doit pas masquer les multiples différends qui vont être au menu des discussions à huis clos entre les leaders. Du commerce international à la guerre en Iran et ses impacts sur l'approvisionnement en pétrole, en passant par l'avenir de Taïwan. Disons que les points de désaccord à aplanir sont nombreux. Avec nous pour essayer de mieux comprendre la portée et les enjeux de cette rencontre, je joins Camille Brugier, sinologue et consultante spécialiste de la Chine contemporaine. Elle est également au réseau d'analyse stratégique à Montréal. Madame Brugier, bonjour.
6: Bonjour à vous.
1: Alors, Donald Trump était allé à Pékin lors de son premier mandat. Est-ce que cette visite est encore plus importante que la première, selon vous?
6: À mon sens, elle est plus importante parce que les conflits sont plus importants qu'en 2017 quand il y est allé. À mon sens, aujourd'hui, il y a particulièrement un enjeu d'image pour la Chine dans cette visite, puisque la Chine veut être vue comme un égal de Washington, en fait. Son objectif, c'est vraiment de montrer au monde que cette visite, c'est une forme de G2, où en fait, les deux principaux acteurs du monde international, à savoir la Chine et les États-Unis, vont se mettre à table pour discuter des affaires du monde. Ça, c'est l'objectif chinois. Ce qu'il faut voir aussi, c'est que, en fait, vraiment, comme vous l'avez dit en introduction, il y a énormément de tiraillements dans cette relation qui sont commerciaux, mais aussi diplomatiques sur les questions iraniennes, les questions de Taïwan.
1: Est-ce que l'objectif de cette visite, elle est d'abord commercial? Est-ce qu'on veut prolonger ou consolider la trêve qu'on a conclue l'automne dernier sur le front des tarifs ou vous pensez que c'est un prétexte?
6: Non, je pense que vraiment le fond de la pensée des deux leaders est là. Hein. C'est-à-dire que vraiment l'enjeu majeur de cette rencontre, c'est un petit peu de stabiliser les questions commerciales. Notamment, ce qu'il faut savoir, c'est qu'en fait, en octobre dernier, octobre 2025, la Chine a mis en place des mesures de contrôle à l'export sur les minerais métaux critiques qui ont été suspendues, en fait, mais elles vont, si rien n'est fait, être réappliquées à nouveau en octobre. Il faut savoir que en fait, un contrôle à l'export sur des métaux et minerais critiques pour l'industrie américaine, c'est une catastrophe, dans le sens où les métaux et minéraux critiques sont indispensables pour le fonctionnement de l'industrie de la défense, bien sûr, mais également toute industrie qui nécessite un tout petit peu d'électrification, en fait, tout le secteur de la tech, en gros. Et donc, du coup, pour les États-Unis, c'est absolument crucial, en fait, de discuter avec la Chine en amont de cette réimposition pour trouver en fait une voie de sortie.
1: On va évidemment inévitablement discuter de la guerre en Iran, de la question du détroit d'Hormuz, ça va faire partie des discussions. Est-ce que le président Trump peut demander à Pékin de faire pression sur l'Iran pour débloquer la situation?
6: Alors, ils pourraient effectivement le demander. Je pense que ça va. Ils vont sûrement en discuter. Après, je pense qu'il ne va pas y avoir de grands accords américano-chinois sur la question iranienne. Ce qu'on voit depuis le début du conflit, c'est que à la base, la Chine dit que voilà, c'est un grand allié stratégique de l'Iran. C'est son, enfin, les exportations de pétrole iranien vont entre 80 et 90% à la Chine. Donc, côté iranien, la Chine est très importante, mais on voit que la Chine reste relativement silencieuse hein, par rapport à ce qui se passe en Iran. Donc, du coup, on peut quand même douter grandement du soutien de la Chine à l'Iran dans ce conflit.

0: D'autant plus que le mix énergétique chinois est beaucoup moins dépendant du pétrole que le mix énergétique, par exemple, des pays occidentaux, hein. La Chine, elle est dépendante à 27% du pétrole. Elle est beaucoup plus dépendante du charbon qu'elle produit en interne. Et en plus de ça, elle a d'énormes réserves. Donc, du coup, il faut savoir qu'en fait, ça, même si ça atteint de façon conséquente la Chine et qu'il ne faut pas non plus que ce conflit dure dans le temps, la Chine, elle a de quoi temporiser, en fait. Et ce qu'il faut voir, c'est qu'elle pourrait aussi tout à fait chercher à échanger en fait sa posture vis-à-vis de l'Iran contre, par exemple, des concessions américaines sur sa posture en ce qui concerne Taïwan.
1: Ah oui, Taïwan. Venons-en-y à Taïwan parce que y a bien des gens qui craignent que Donald Trump soit flexible sur le sort de Taïwan et que, dans le fond, peut-être pour faire des gains sur le plan commercial, vous parliez des terres rares, des minéraux stratégiques aussi, peut-être de l'Iran, ben on soit plus un peu plus mou sur la défense de Taïwan. Vous voyez ça comment?
0: Alors, je pense que c'est une possibilité. Après, je pense qu'il faut quand même, enfin, c'est quand même la carte maîtresse des États-Unis en termes de négociation. Donc, je ne pense pas que ça, comment dire, elle va être abattue aussi facilement. Dans le sens où je pense que jusqu'ici, les États-Unis, enfin, en tout cas sous Biden, et précédemment, les États-Unis ont vraiment entretenu une ambiguïté stratégique sur Taïwan, à savoir est-ce que, enfin, on savait pas en fait s'ils allaient ou non intervenir. Biden était un peu plus assertif. Il a plusieurs fois fait des petits lapsus en sous-entendant que si la Chine attaquait Taïwan, les États-Unis interviendraient. Ce qui est sûr, c'est qu'il y a un retour en arrière par rapport à cette posture-là. Trump, il dit enfin, dit tout et son contraire sur Taïwan. Ce qu'il faut voir quand même, c'est que son équipe est quand même plutôt pro-Taïwan. Il faut savoir aussi qu'il y a des chances en fait que les élections de mi-mandat américaines donnent les libéraux comme gagnants et les libéraux ils sont pro-Taïwan. Donc du coup la posture américaine, je pense qu'elle va rester dans l'ambiguïté et je pense que si la Chine espère de ce déplacement des concessions majeures sur la posture américaine sur Taïwan, elle va être déçue.
1: Ouais, il reste quand même de vous. Parler des nombreux points de friction, là, il y a la question aussi, je peux ajouter des semi-conducteurs, le dossier de l'intelligence artificielle. Vous allez parler des terres rares, de l'approvisionnement en pétrole. Est-ce que vous pensez qu'on va quand même faire des progrès dans certains domaines, lors de ces discussions?
0: Alors, je pense que déjà, le fait que les différents acteurs se parlent, c'est déjà en soi une victoire, en fait, parce qu'entre les États-Unis et la Chine, c'est vraiment au coup par coup, on n'a pas quelque chose de lissé dans le temps. Donc, le fait qu'ils se parlent, c'est quelque chose de souhaitable. Je pense qu'ils ont chacun des arguments pour faire des concessions. Dans le sens où je pense par exemple que la Chine a un intérêt à ne pas voir se durcir les contrôles à l'export sur les semi-conducteurs. Et ce qu'on voit apparaître, enfin, une action du Congrès qui souhaite justement limiter l'exportation de technologies, d'équipements pour les semis. Et en fait, la Chine pourrait demander à Donald Trump en fait de s'assurer qu'il n'y ait plus de contrôle à l'export sur cette question-là, en tout cas qu'il ne s'aggrave pas. Et en contrepartie, elle pourrait dire, bah, dans ce cas-là, en fait, je ne mettrai pas en place les contrôles à l'export sur les minerais et métaux critiques.
1: C'est là qu'on pourrait faire l'échange de bons procédés, là, parce que les deux ont des intérêts de ce côté-là. Hein? Très intéressant.
0: Exactement.
1: Ouais. Camille Brugier, sinologue, consultante spécialiste de la Chine contemporaine, également chercheuse au Réseau d'analyse stratégique à Montréal. Merci d'avoir été avec nous.
0: Ben, merci à vous.
1: Au
0: Bonne
1: revoir.
0: journée.

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1: On parle beaucoup de dépenses militaires, de la défense depuis quelques mois, et le gouvernement de Christine Fréchette veut obtenir sa part du gâteau face aux milliards de dollars d'investissements prévus par Ottawa dans le secteur. Je vous rappelle qu'on a annoncé 82 milliards de dollars supplémentaires dans le domaine de la défense d'ici 2030 du côté du gouvernement Carney. Alors, Québec nomme un émissaire spécial en défense dont le rôle sera d'attirer une partie de ses investissements militaires dans la province. Il s'agit de Marc Parent, ingénieur de formation et ancien PDG de l'entreprise spécialisée dans les simulateurs de vol et la formation des pilotes CAE. Monsieur Parent, bonjour.
2: Bonjour, M. Castonguet, ça va?
1: Oui, très bien, merci d'être avec nous. Le gouvernement du Québec vous a choisi, étant donné votre expérience dans le domaine de l'aviation. Vous êtes ici chez CAE, vous avez aussi travaillé chez Bombardier. Par quoi vous allez commencer pour mettre le Québec de l'avant?
2: Écoutez, je vais vous dire que je vais y aller sur trois fronts. Pour aller accomplir le but que vous avez bien, déterminé, qui est vraiment d'aller chercher notre part de Lyon dans les contrats de défense qui ont été annoncés par le fédéral. Et j'ajouterais pour l'Europe, on pourrait en revenir. Mm. Pour moi, premièrement, c'est ouvrir des portes. Vous l'avez dit, j'ai travaillé toute ma carrière depuis 41 ans dans... Vous avez dit l'aviation, mais c'est pas seulement l'aviation, c'est la défense en général, parce que à CE, entre autres, on était une grande compagnie dans le secteur de la défense à l'échelle mondiale. Donc, écoute, avec le réseau que j'ai créé, écoute, je connais personnellement les PDG, les grands donneurs d'ordre mondiaux, les décideurs fédéraux qui achètent la défense. Puis je peux avoir bien des rencontres qui pourraient pas avoir lieu sans moi. Évidemment, je vais faire tirer parti de mon réseau. Deuxièmement, je vais aller pour connecter les points. Ce qui est pas connu très bien au Québec, mon avantage à le savoir, c'est que on a 430 entreprises en défense au Québec. T'sais, on parle tout le temps des grands, on parle de CE, évidemment, on parle de Bombardier qui a une grande capacité en défense, Pratt & Whitney, Pélicoptère, Aerodeftec, mais il y a plus de 400 autres entreprises, souvent des PME. Mais souvent, ils savent pas comment accéder aux grands contrats. Donc, pour moi, le travail, ça va être de faire le lien entre ces entreprises-là et les opportunités qui existent. Puis évidemment, ben ça va être de conseiller le gouvernement. Fait que je vais travailler sur les trois points que je vous dirais en même temps, simultanément.
1: Comment le Québec peut se distinguer, vous pensez, des autres provinces pour attirer les contrats et les investissements? Dans quoi on est fort? Est-ce qu'on a des grappes industrielles prioritaires où vous allez travailler pour que ce soit dans ces domaines-là qu'on obtienne plusieurs contrats?
2: Ben premièrement, ce que je dirais, c'est qu'on n'est pas en compétition. On est loin d'être en compétition. Le Canada veut s'assurer que des 82 milliards de dollars qu'ils vont investir pendant les prochains 10 ans, ils veulent que 75 % du contenu provient de sources canadiennes, des compagnies canadiennes. C'est l'objectif que M. Carney a mis de l'avant. Mmh. On est loin de là aujourd'hui. Okay? Donc, il y a une grande opportunité de croissance. Et si on regarde, nous, au Québec, et on a tout ce qu'on a besoin pour aller chercher notre part de Lyon. Si on pense que le Québec lui-même représente 75 % de la recherche et développement aérospatial, 75 % dans une province, c'est la réalité d'aujourd'hui, c'est pas une inspiration. On a toutes les compagnies, on a la main d'œuvre, on a les talents, et c'est pas juste du côté aviation. Si on pense au chantier naval, par contre, on a Davy qui est le plus grand chantier naval au pays, qui a une grande capacité, qui fait déjà des brise-glaces. Donc, on n'a pas à se convaincre qu'on est capable, qu'on mérite notre place. On a juste à bien s'organiser pour aller chercher de part des lions. C'est exactement ce que j'ai l'intention d'aider le gouvernement à faire.
1: Vous avez parlé de l'Europe il y a quelques instants. Il y a un gros programme d'investissement militaire là-bas aussi, 800 milliards d'euros pour réarmer l'Europe. Le Canada a signé une entente pour faire partie des pays qui peuvent fournir donc des armes, de l'expertise du côté européen. Est-ce que le Québec peut se tailler une place même en Europe?
2: Absolument, absolument. Pensons-y deux minutes. OK. Le Canada, vous l'avez dit, le Canada est le premier pays non européen à avoir accès à ce programme, le nouveau programme qui s'appelle SAFE, qui est le réarmement de l'Europe. Puis au Canada, c'est quoi la province qui exporte le plus vers l'Union européenne? Bien, c'est le Québec. Puis quelle est la province qui a 34 délégations internationales en Europe? Le Québec. Puis enfin, c'est quoi la province qui parle la langue de tous nos principaux partenaires européens en défense? Quand on pense à la France, la Belgique, le Luxembourg, c'est le Québec. Encore une fois, on n'a pas à se convaincre qu'on, quoi que ce soit qu'on mérite notre place.
1: Vous savez que le Canada a obtenu le siège de la Banque de la Défense. Il reste à savoir dans quelle ville ce siège social va atterrir dans les prochains mois. Il y a une rivalité entre Montréal, Ottawa, Toronto et Vancouver. Surtout entre Montréal et Toronto, je vous dirais. Est-ce que vous allez être impliqué dans l'opération Charme pour que Montréal l'emporte?
2: C'est certain que j'amènerai mon appui, je l'ai déjà amené à la candidature de Montréal pour la simple et bonne raison que on a beaucoup, beaucoup d'atouts, entre autres que le fait que la banque se rapproche de ses clients. Je l'ai déjà parlé avec toutes les compagnies en défense, leurs clients qui sont ici à Montréal. L'attrait de la ville cosmopolitaine qu'on est avec la force de notre langue, de notre bilinguisme et notre multilinguisme, parce que nos pays, les gens vont venir d'Europe pour faire partie de cette banque-là. Donc, je pense qu'on a tous les atouts pour réussir dans cette puis convaincre le gouvernement que Montréal serait la place à mettre la banque avec beaucoup d'autres institutions d'envergure internationale qui sont ici basées à Montréal.
1: Marc Parent, émissaire spécial pour le marché de la défense pour le gouvernement du Québec. Merci d'avoir été avec nous.
2: Ça fait plaisir.
1: Jean-Philippe Bautier, bonjour.
3: Bonjour. Le marché de la défense, c'est assez intéressant quand même, oui. Le marché de la défense.
1: C'est bouillonnant ces temps-ci.
3: Mais c'est surtout que si vous voulez faire un peu d'argent, on pourrait investir dans une usine de je sais pas quoi. Là, on n'a pas nécessairement de spécialisation commune.
1: Vous
3: et
1: moi,
3: là,
1: vous
3: mais...
1: voulez dire?
3: Mais non, mais je sais pas, on pourrait trouver une façon de créer une usine de quelque chose. Hein?
1: Oui, ben oui, j'imagine. On pourrait, non, je n'ai aucune idée.
3: Des arcs et des flèches ou des trucs du genre. On a beaucoup de bonnes idées. En attendant, vous finissez votre saison à quel moment à la télé?
1: À la télé, en même temps que la radio, là, fin juin, là, plus tard.
3: Vous allez être vidé, mon pauvre.
1: Ben oui, je le sais. Oui, c'est dur. C'est
3: ben
1: dur.
3: Vous irez peut-être à Bicoline, on en parle un petit peu plus tard.
1: OK, parfait.
3: Au revoir.
1: Au revoir. À demain, tout le monde.
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8: Bon après-midi, ici Maxime Bossonnet, voici vos informations. Alors qu'à peine 40% des résidents du Nouveau-Brunswick se sont déplacés pour aller voter pour leurs futurs conseillers municipaux lundi, Yvon Godin, président de l'Association francophone des municipalités, note cependant une très forte participation dans les petites communautés francophones, notamment dans le Nord. Il croit que le faible taux de participation est notamment dû au fait que les électeurs manquent d'informations, spécialement dans les plus grands centres. Yvon Godin croit qu'il revient au gouvernement provincial de mieux outiller la population en campagne électorale.
9: Les grandes villes, le taux de participation a de la misère à atteindre le 35%. C'est fort probablement à cause de la proximité des gens avec les candidats. Il y a des personnes qui ont été votées, puis on dit on ne savait même pas qui étaient ces personnes-là. Vous savez, voter pour du charisme, voter pour un visage, ça ne devrait pas être ça. Ça devrait être pour des idées. Donc, il y a un travail à faire, et ça doit venir du gouvernement, là. Il y a un travail à faire pour qu'il y ait une plateforme où les gens puissent se faire connaître, surtout dans les grands centres.
8: Et c'était Yvon Godin, président de l'Association francophone des municipalités du Nouveau-Brunswick. Toujours au Nouveau-Brunswick, le gouvernement provincial a présenté un projet de loi visant à faciliter le lancement de projets miniers. Les libéraux affirment que ce projet de loi réduit les formalités administratives et remplace la loi sur les mines de 1985. Ils soulignent que cette législation simplifie le processus d'approbation des projets. L'industrie minière du Nouveau-Brunswick était un moteur économique majeur à la fin des années 2010. Le gouvernement veut faire de la province la première juridiction au Canada en matière de développement minier. Le programme de surveillance des cours d'eau est terminé au Nouveau-Brunswick pour la saison des crues printanières. Les niveaux d'eau de l'ensemble du bassin du fleuve Saint-Jean continuent de baisser et reviennent à la normale. La saison de la crue printanière de cette année s'est déroulée sans répercussions majeures pour les populations. Le Premier ministre de l'île du Prince-Édouard a annoncé que la question de l'heure avancée serait inscrite à l'ordre du jour de la prochaine réunion des premiers ministres des provinces de l'Atlantique. La Colombie-Britannique et l'Alberta ont déjà abandonné le changement d'heure saisonnier. Le Premier ministre de la Nouvelle-Écosse s'est dit lui aussi ouvert à l'idée d'adopter l'heure avancée de façon permanente, du moment que toutes les provinces atlantiques en fassent de même. Avec le retour du soleil, les résidents de l'île du Prince-Édouard retrouvent leurs jardins et les sentiers des forêts. Mais attention, les beaux jours marquent aussi le retour des tiques dans la province. Marine Arnoux a préparé ce qui suit. Et on retrouvera le reportage de Marine Arnoux un peu plus tard. À l'international, Donald Trump entame une visite de 3 jours en Chine, la première d'un président américain depuis celle qu'il avait lui-même effectuée en 2017 lors de son premier mandat. Un sommet s'ouvrira demain entre les présidents des 2 superpuissances mondiales. La guerre au Moyen-Orient et les tensions commerciales entre les 2 pays sont à l'ordre du jour. L'ancien ambassadeur du Canada en Chine, Guy Saint-Jacques, nous fait part des attentes des 2 dirigeants.
10: Dans le cas de Trump, c'est clair qu'il veut accroître les exportations de produits américains, particulièrement pour satisfaire les agriculteurs qui veulent exporter davantage de soya, de porc, de bœuf. D'ailleurs, ça peut affecter nos propres exportations. Mais du côté de la Chine, la priorité, c'est vraiment d'essayer de faire baisser l'appui que les États-Unis fournissent à Taïwan. Et là, il va falloir voir jusqu'à quel point Trump va être prêt à faire des concessions.
8: Et le président américain est accompagné d'une douzaine de patrons de grandes entreprises, dont Elon Musk de Tesla et SpaceX, et Tim Cook d'Apple. Par ailleurs, le président ukrainien Volodymyr Zelensky demande à Donald Trump de profiter de son sommet avec Xi Jinping pour discuter de moyens de mettre fin à l'invasion russe. La Russie poursuit quant à elle ses frappes à Kiev, et Kiev soutient que des attaques de drones ont fait au moins 3 morts et 20 blessés aujourd'hui. Mais Moscou rejette tout pour parler de paix tant que l'armée ukrainienne ne se sera pas retirée du Donbass. Je le disais un peu plus tôt, le retour du soleil et du beau temps marque le retour aussi des tiques à l'île du Prince-Édouard. Marine Arnoux a préparé ce qui suit.
11: Elles sont petites, discrètes, mais de plus en plus présentes. Sous l'effet du réchauffement climatique, les tiques gagnent du terrain sur l'île. Selon Jade Savage, entomologiste à l'université Bishop's, les hivers plus doux favorisent cette expansion.
12: Une fois qu'elles sont installées, elles semblent devenir de plus en plus tolérantes au froid. Il y a des espèces qui sont capables non seulement de s'implanter, mais d'élargir beaucoup leur aire de distribution.
11: Parmi les espèces présentes, la tique à pattes noires inquiète le plus, car c'est le principal vecteur de la maladie de Lyme. Jade Savage précise qu'une morsure n'est pas forcément synonyme d'infection. Toutes les tiques ne sont pas porteuses de la borréliose, la bactérie qui cause la maladie de Lyme. Mais si l'acarien est infecté, la rapidité d'intervention est cruciale, rappelle la chercheuse.
12: Si on retire la tique en dedans de 24 heures, les possibilités de contracter la maladie de Lyme sont très faibles.
11: En cas de morsure, oubliez les remèdes de grand-mère. Utilisez des pinces fines, tirez doucement sans tourner et participez à la science citoyenne. Prenez une photo pour l'application itique.ca afin d'obtenir un diagnostic rapide d'espèce, puis conservez la tique au congélateur dans un petit pot. Elle pourrait être réclamée par les chercheurs pour des analyses approfondies. Ici Marine Arnoux, Radio-Canada, Charlottetown.
8: Et voilà ce qui complète vos informations. 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C'était Maxime Bossonnet. Très bon après-midi à notre antenne.

0: construire un sur la
1: main. Suivant.
2: C'est ça le Moyen-Âge.
1: Bon, Flo, insiste tout le monde. 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Oui, c'est comme ça. On réajuste nos prédictions.
3: C'était votre même prédiction que...
1: Oui, mais je l'avais réajusté à Canadien en 5, là, avec la bonne swing que le Canadien avait eue. Mais bon, moi, je réajuste. Alors, ça va être, on est de retour à Buffalo en 6. Bon. On va parler de sondage aujourd'hui avec notre ami Paul Journet. On va parler du Canadien de Montréal avec notre ami Charles Beauchesne.
0: Ah, j'ai fait des recherches, Jean-Philippe, et j'ai de l'information pour vous. Right. Pas piquer les verres.
1: All right. En attendant, on va parler de politique, j'imagine, avec Olivier.
0: Oh, zut.
4: Olivier.
1: Allez-y.
3: Bonjour.
1: Déballez tout.
3: Oui, ben je fais un peu de rattrapage sur la politique fédérale pour commencer. Et l'heure est grave. Hein? Un de nos plus grands symboles canadiens est en péril, comme l'a rapporté le conservateur Pierre Paulus à la période de questions.
5: Monsieur le Président, quand on pense à un symbole qui unit tous les Canadiens d'un océan à l'autre...
3: Oui, quand on pense à un symbole qui unit tous les Canadiens, on pense à quoi? Le Tim Horton, oui.
0: Le Saint-Saëns.
3: L'anxiété devant le prix des choux-fleurs, la haine du bout de bande qui a fait dévier le tir de Tage Thompson. Ça, le Canada est complètement en désaccord avec ça. Mais non, c'est pas ça.
5: Un symbole qui unit tous les Canadiens d'un océan à l'autre, on parle des Snowbirds. Mais là, ça fait 4 questions que le ministre de la Défense reçoit de mes collègues de Saskatchewan. Et la seule réponse qu'il dit, c'est qu'on met la vie des pilotes en danger en disant qu'il ne faut pas arrêter le programme. Mais qu'est-ce qu'ils ont fait pendant 11 ans? Ils savent depuis longtemps qu'il faut faire de quoi. Et là, maintenant, les Snowbirds sont en danger.
3: Les Snowbirds sont en danger.
1: Lequel Snowbirds?
3: On parle évidemment pas des Snowbirds qui vont passer l'hiver en Floride.
1: C'est pour ça qu'on a ri, nous.
3: Quoique eux aussi sont probablement en danger. Mais plutôt les avions qui font des petites acrobaties puis des cœurs à glaboucan dans le ciel.
1: J'avais compris mauvaises affaires.
3: Mais en gros, moi aussi, la première fois que j'ai écouté, je suis hein, les Snowbirds, c'est quoi le problème? Mais non, les avions Snowbirds, eux, datent de 1963. Puis là, on n'est pas trop sûr de ce qui va arriver avec ça. Mais les libéraux assurent qu'ils vont les sauver. Donc, notre armée de l'air pourra continuer d'avoir l'air d'un cirque. Mais les conservateurs ont surtout parlé de la dette. Vous vous souvenez de cette fameuse dette qui mesure 1500 tours du CN en billets de 100 piastres?
1: Exact.
3: Ben, Luc Berthold de le récitait au complet.
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3: ensuite, Mélanie Joly lui a répondu que c'était pas des dépenses, mais des investissements.
2: Nous avons fait des investissements qui créent de la croissance économique. Bref, notre plan fonctionne et nous allons défendre.
5: Bravo!
7: Un autre zéro pour la réponse de la ministre, monsieur le président. Quand un étudiant accumule les zéros, il échoue. Ce gouvernement libéral, lui, il accumule les zéros et les Canadiens paient pour son échec.
3: Ouais, une petite blague scolaire pour Mélanie Joly qui a essayé d'accoter ça.
2: Moi, je donne 100 % à mon collègue, 100 % pour avoir suivi les indications de son chef, d'essentiellement lire la question qu'il nous pose aujourd'hui.
3: D'être un sac à blagues
2: ce matin.
3: Oui, d'être un sac à blagues, sacré sac à blagues, ce Luc Berthold. D'ailleurs, nous allons recevoir l'honorable Bell demain à l'émission. J'aurai gardé ma chronique fédérale.
1: L'honorable quoi?
3: L'honorable Mel.
1: Ah, Mel, OK. Oui, c'est d'accord.
3: Mel, oui. On l'appelait comme ça à l'époque.
1: Oui, à l'époque, mais c'est maintenant l'honorable Mélanie Joly demain.
3: Oh, OK, pardon. Voilà. Ben, c'est ça, j'aurais gardé cette chronique-là pour l'occasion. J'ai juste pas pensé. J'ai trouvé autre chose pour qu'elle me traite de sac à blague. Le député Jason Groslow, lui aussi, s'est essayé dans l'humour mathématique.
8: C'est le président en Beauce, 1+1, ça fait 2, ça fait pas moins 10 comme les libéraux.
3: On a parfois l'impression que la Beauce, c'est un univers parallèle, mais non, là-bas aussi, 1+1 fait 2. Donc, beaucoup de cabotinage comme ça à Ottawa. Des fois, je me dis qu'on devrait envoyer ces gens-là au cachot. Et d'ailleurs, deux députés du Bloc ont demandé vendredi au président d'emprisonner leurs adversaires politiques. D'abord parce que les libéraux ont dit que le Bloc n'avait pas félicité Airbus, même s'il l'avait fait. Et ensuite, parce qu'on a souligné l'absence du premier ministre, ce qui n'est pas accepté.
9: Comme j'ai salué ce matin à 6h35 sur les ondes de LCN, l'annonce chez Airbus, je vous demande de reconnaître que le ministre des Transports a volontairement induit cette chambre en erreur et en conséquence, je vous demande de l'envoyer séjourner à ses frères dans le cachot de l'édifice du centre.
10: Bravo! Monsieur le Président, pendant la période de questions en réponse à une question du Bloc québécois, le leader du gouvernement en chambre a souligné l'absence du premier ministre. J'aimerais que vous lui rappeliez le règlement ou à défaut que vous le priviez de dessert quand vous l'enverrez au cachot de l'édifice du centre.
3: Bravo! On rigole bien quand même. Je ne peux pas croire qu'on paie des gens pour faire des jokes avec mes taxes.
11: Ça c'est fou,
3: scandaleux. En passant, il n'y en a pas de cachet au Parlement. Là. On dit qu'au 18e siècle, certains élus ont déjà été mis en garde à vue par le sergent d'armes, mais pas plus que ça, habituellement. Quand
1: le sergent d'armes, c'est lui avec la grosse massue.
3: Je pense que oui. Ben, c'est ça. Habituellement, quand on veut punir quelqu'un à Ottawa, on l'envoie dans le marché bail après 20 heures. Il va mourir d'ennui. Pendant ce temps-là, ben, le chef du Parti populaire du Canada, Maxime Bernier, lui, a des idées plus terre à terre dans un direct avec son lieutenant au Québec qui a expliqué c'était quoi la solution pour éviter d'acheter du bœuf vacciné.
12: Mais il y a une solution à ça. Et la solution, c'est la débrouillardise. Et je l'ai fait personnellement il y a quelques années. Je suis allé rencontrer un producteur de bœuf, Beauceron, et j'ai acheté un bœuf, un bébé. Et après ça, on m'a livré le bœuf. Je l'ai allé à l'abattoir, il l'a emmené à un boucher. Et j'ai eu un bœuf complet. Donc, dictez vos conditions. Dites-leur, ben écoutez, il faut que ce soit juste élevé à l'herbe, pas de moulé, pas rien, pas de vaccin. Bien, il va le faire.
3: Voilà la solution de Maxime Bernier pour éviter le bœuf shooté du Provigo. Achetez un bébé bœuf, négociez ses conditions de vie, devenez ami avec un boucher, achetez-vous un gros congélateur capable de contenir une demi-vache. Et voilà, 5 ans plus tard, vous avez un beau burger bien naturel.
0: C'était aussi simple
3: que ça. Il y a des petites tendances, Robert F. Kennedy Jr., M. Bernier, mais il s'intéresse aussi à des enjeux plus globaux comme les politiques sur l'immigration qui vont mener à notre perte.
12: On s'en va tout droit vers la décadence, économique, sociale. On le voit avec l'immigration. On a importé des gens venus du tiers-monde et ils apportent avec eux leur culture. Ce n'est pas raciste de dire ça, c'est un fait.
0: Toutes
12: les cultures ne sont pas égales.

0: ou si c'est un immigrationniste forcené, c'est leur manière d'être nationaliste aujourd'hui.
1: Un immigrationniste forcené. Ben oui. Ouais, ouais, ouais. C'est deux mots qui existent.
2: Pas dans cette séquence-là, d'habitude.
1: Donc, c'est quelqu'un de passionné, tellement passionné par faire venir des immigrants qui perd contrôle de lui-même puis se barricade avec des immigrants. J'imagine que ce sera peut-être dans le prochain petit Robert. Je termine sur un sujet qui a choqué quelques personnes, le langage du maire de Québec, Bruno Marchand. Oui, ben oui. Il a dit ceci à propos des restaurants étoilés Michelin, qu'il a tout essayé.
3: Je l'ai fait tout. Pourquoi? Parce que pour moi, c'est important que le maire soit là et dise « On est à vos côtés, on est fucking fiers, on est vraiment heureux. »
1: Oui, et quand il va d'ailleurs dans ses restos, il peut dire probablement « Il est fucking bon, votre espuma de panais à l'huile de truffe. » Mais attendez, ça va peut-être ajouter à la controverse parce que je l'ai entendu dire le mot en F à une autre reprise lorsqu'il parlait des promoteurs qui bâtissent des logements dans nos villes devant la CMM.
3: On a besoin de partenaires fiables et on a besoin de travailler avec eux des solutions pour comprendre leur réalité et qu'ils comprennent la nôtre. Et souvent, on tombe dans l'extrême que si on est partenaire avec des promoteurs, ça veut dire qu'on couche avec les promoteurs et qu'on permet n'importe quoi. Ça n'a pas rapport. Ça a fucking pas rapport.
1: Fucking pas rapport. Donc, moi, ça me choque moins quand même que s'il avait dit pas rap dans le deck. Mais, j'utiliserais des sacres rendus là. Au Québec, c'est...
4: Exact, ça. Sacré en français.
1: Ben oui.
4: Vous, là, vous êtes vraiment comme ça.
5: Paul ou José.
4: Ben, j'en sais pas si, puis là, pour faire ces blagues-là.
6: Ouais, je sais.
4: Fait que c'est comme moins ça. Ah, oh, Paul!
6: Mais flottait dans l'air, de toute façon. Oh,
4: on voulait vous parler aujourd'hui parce que, parce que votre journal s'est payé deux gros sondages cette semaine.
6: Ben oui. Même mon salaire.
4: Ben, j'espère. En même temps, ça vous nourrit. Donc, j'imagine que c'est comme la même affaire, là. Ouais, ouais. On vous en enlève un peu, on vous en redonne d'une autre façon. On pourrait même parler du fédéral, mais regardez, tout le monde aime Carney. Fin. En parlant du sondage provincial, parce que le Parti québécois et le Parti libéral sont au coude à coude et la CAQ remonte. Vous qui êtes capable de lire dans les feuilles de thé, ça veut dire quoi ça?
6: Ça veut dire que les péquistes sont en avance parce qu'avec notre mode de scrutin, ils ont environ 20 sièges d'avance. Ouais, ouais. Donc, c'est une fausse égalité parce qu'il ne faut pas regarder juste les pourcentages, mais il faut les traduire en projection de sièges. Mais moi, la chose que je remarque, à chaque fois qu'on ouvre un sondage, parce qu'il y en a à peu près deux par semaine,
4: oui.
6: Si vous êtes comme moi, vous êtes désespérément à la recherche d'un micro-élément de nouveauté pour justifier les 800 mots que vous allez écrire. Et j'en ai trouvé un.
4: Ouais.
6: La remontée de la CAQ.
4: Oui,
6: mais ce qui ressort pour moi, c'est le taux de satisfaction à l'endroit de Christine Fréchette. Ouais. Il y a autant de satisfaits que d'insatisfaits.
4: Ça change.
6: Alors qu'avec son prédécesseur, que vous appeliez Papa.
4: On se souvient même plus c'est qui.
6: Oui, ben.
4: Pour vous dire comment ça change.
6: PL, ça, c'est les initiales, Papa Legault. Trois quarts des Québécois étaient insatisfaits.
4: Ouais.
6: C'est quand même majeur.
4: Et pourtant, c'est à peu près le même monde, hein? Je veux dire, à part à la tête, c'est le même gouvernement.
6: Il y a des gens qui sortent, il y a personne qui entre.
4: Ouais, exact.
6: C'est la même équipe, mais en format réduit. Donc, pourquoi? Ben, peut-être parce que juste le simple fait de voir une autre personne à la télé devant eux, une personne qu'ils n'ont pas forcément vue sans arrêt pendant 7 ans et qui n'était plus capable de voir, ben, ça les rend un peu moins fâchés. Et il y a le quart des sondés qui ne savent pas quoi penser de leur satisfaction personnelle. Mais ça, c'est quand même une bonne nouvelle pour la CAQ. Il y a un petit potentiel de croissance. Et on pourrait en conclure, pour citer Olivier, qu'il y a un effet Fréchette.
4: Mais clairement, il se passe quelque chose. Et puis, quand vous parlez de l'espace pour la croissance, j'ai l'impression que c'est plus à l'envers. Là. Il y a une plus petite marge de décroissance parce qu'on est encore au gouvernement avec un nombre majoritaire de députés. Donc, l'idée, c'est peut-être de décroître un peu moins vite. Et puis, c'est peut-être que le parti va garder une assise au Parlement, ce qui était presque pas prévu avec les sondages les plus récents.
6: Non, mais il y a des sondages, là, bon, je trouvais que c'est très, très hypothétique, là, l'automne dernier, qui prédisait la disparition de la CAQ à l'Assemblée nationale.
1: Juste le mot
6: décroissé
1: qui va choquer.
4: Moi, je l'accorde.
6: Okay. Okay. Juste avoir une opposition caquiste en forme dans le prochain Parlement, ça serait déjà un petit exploit pour Christine Fréchette, là, pour avoir une équipe qui serait prête advenant l'élection d'un gouvernement qui s'avérerait pas bon. J'ai dit l'élection suivante, je pense que c'est déjà beaucoup, mais... le problème de Christine Fréchette, c'est que dans son équipe, il n'y a personne qui veut s'y joindre.
4: Oui, ben c'est ça.
6: Beaucoup de difficultés avec le recrutement et ce n'est pas de sa faute. C'est parce que, mettons, prenons-vous par exemple, est-ce que vous voudriez être candidat pour la CAQ? Mettons que
4: votre
6: ministre de la famille ou du tourisme puis vous magasinez.
4: Nous, on est communistes ici, monsieur.
6: Oui,
4: vous le savez. Alors, je trouve que c'est...
6: Marxiste,
4: précisément. Non, vous avez raison. On recule. Mais oui, on a de la difficulté à recruter, mais ce décroissage là, comme on dit en français, va nous amener...
6: C'est une décroissure, là.
4: Décroissure qui est inévitable. Et cette décroissure...

0: blessure-là nous amène à devoir probablement réparer les pots cassés. Ouais. Mais quand on réussit à réparer ça, ce que Christine Fréchette est en train de faire, est-ce qu'elle va pas justement... Ben, arrêter l'hémorragie des fuites, parce que, je veux dire, tous les candidats vedettes, on en parlait hier avec Olivier, ces fameux candidats vedettes, oui, ils se garochent pas vers la CAQ, mais non. Là, si on est en train de reconstruire tranquillement, est-ce que ça se pourrait que ça redevienne intéressant être caquiste?
1: Oui, mais pas forcément dans les 6 prochains mois.
0: Ah ouais, c'est ça. Il y a rien à faire.
1: Ben, il y a quelque chose à faire. T'sais, tout dépend de la taille du poisson que vous souhaitez attirer. Il y en a qui sont déjà en train de sauter puis qui tombent accidentellement dans votre chaloupe, ou il y en a qui savent vraiment pas où aller puis ils peuvent tomber dans vos filets. Mais le gros poisson ambitieux qui est muni d'un sonore puis qui sait où pas.
0: Où se pointer.
1: En fait, je pense que je suis arrivé au bout de cette métaphore-là parce que le sonore, c'est plus dans le bateau, mais vous avez, les gens ont compris.
0: Oui. Les gens ont compris que le sonore vise peut-être un peu plus Charles Milliard ces temps-ci.
1: Oui.
0: J'ai l'impression qu'il y a plusieurs personnes qui vont être intéressées peut-être aussi à se joindre au PQ parce que le PQ va être entendu et clairement écouté. Ce qu'on entendait hier avec Paul-Saint-Pierre Plamondon, paraît-il qu'il est sous écoute.
1: Oui.
0: Je ne sais pas si il y a un chapeau d'aluminium pas loin, mais je me demande... On n'en pense pas de ça, là, que le Parti québécois est sous écoute, parce que c'est vrai qu'en 95, on s'inquiétait énormément.
1: Ouais. Je suis un peu partagé, parce que moi, j'ai tendance à croire à la loi de Paul Wells, selon laquelle tout débat politique au Canada va culminer et va se solder par le choix le plus plate possible.
0: Wow!
1: Ouais. J'aurais pu. Ouais. Sauf que en même temps, l'histoire démontre qu'il y a eu des choses pas plates et très peu canadiennes. Les commissions Keeble, McDonald's et Grenier, on a eu des granges brûlées par la GRC, des listes de membres volés, la création de faux documents, des dépenses illégales. Donc, ça s'est déjà passé.
0: Donc, il n'y a peut-être pas tard, Paul Saint-Pierre.
1: Oui, mais il n'y a pas encore un pouvoir. Là.
0: Ah oui. Non, mais il n'y a pas
1: de problème. Tout dépend à quel point les gens prennent au sérieux la possibilité qu'ils soient élus, qu'ils déclenchent un référendum. Puis, est-ce que ça intéresse encore la GRC? J'hésite toujours entre la paranoïa puis la naïveté. Puis, je trouve ça difficile d'avoir une espèce de position molle entre les deux.
0: Ouais.
1: Puis qu'est-ce qu'on fait dans ce temps-là? Bon, on fait une analyse.
0: Mais c'est pour ça qu'il aurait pu le garder pour lui, ce bout-là. Mais bon, ça après ça.
1: Ouais, c'est une question de dosage, je pense.
0: Exact.
1: Vous dire, oui, peut-être que la GRC est en train de nous espionner, mais en même temps, YOLO. Je sais pas.
0: Vivons notre
1: vie. Oui, c'est ça.
0: Vivons notre vie. Je pense que c'est la meilleure chose qu'on peut dire là-dedans. Il y a le Parti libéral. J'ai l'impression qu'on répète toujours les mêmes choses. Je lisais le Parti libéral. Les intentions de vote pour les francophones, pour les anglophones, à Montréal, en région. Ça va faire, je sais pas, moi, 40 ans que c'est comme ça, depuis la création du Parti québécois, on recule encore un peu plus, là, mais le Parti libéral, sa planche de salut, c'est quoi? C'est de convaincre les Québécois francophones?
1: Oui, mais là, j'ai peut-être un 45 secondes d'éléments de nouveauté. J'ai trouvé quelque chose que j'ai pas forcément répété dans les derniers mois.
0: J'ai des frissons, pas.
1: Les libéraux ont des difficultés vraiment dans la ville de Québec.
0: Oui, bien sûr.
1: Et dans la région de Québec.
0: Ouais, ouais.
1: Et si vous regardez les dernières vagues politiques, elles ont commencé dans la ville de Québec. Mmh. Ensuite, elles se sont propagées, pour le meilleur ou le pire, selon vos opinions, vers la rive sud de Québec, le Grand Chaudière-Appalaches, puis vers la Mauricie. Puis après, ben, c'était la conquête du reste du Québec.
0: Ça kickait sur la frontière, et c'est pour puis ça que... venait par l'Estrie.
1: Ouais, exact. De boomerang, si vous regardez la carte. Là, mais en ce moment, ils investissent quand même des énergies à Québec. Ils ont un candidat vedette. Je fais des guillemets à la radio. Ouais. René Verret, réputé dans le milieu juridique, pas très, très
0: selon
1: connu.
0: Selon la population.
1: C'est un candidat vedette.
0: Candidat vedette.
1: Mais ils essaient un peu, mais pas tant. Mais ils vont vraiment devoir percer revenir à Québec, tout simplement, s'ils veulent conquérir le reste.
0: Juste pour les gens à la radio, ils faisaient encore des guillemets. Vous auriez dû juste garder vos guillemets tout le long.
1: Ben, c'est ça. Mais non, mais c'est juste la main droite, celle-là. Je l'ai apportée, puisque finalement, il n'y avait pas lieu d'avoir un guillemet pour cette phrase-là.
0: Mon Dieu, c'est complexe.
1: Ouais, je sais.
0: Bon, alors, on essaie de gagner des intentions de vote dans la région de Québec pour le Parti libéral du Québec. Mais encore une fois, il y a un sondage ce matin avec vous. Il y a un autre sondage qui est sorti avec Québec 125, qui va devenir Québec 127, on ne sait pas trop, qui nous dit que le Parti libéral a quand même perdu un peu de sa swing. On retient quoi de Charles Milliard après? Ben, depuis qu'il est arrivé au Parti libéral, j'ai l'impression qu'on en a beaucoup parlé, comme dirait, pour citer notre ami et notre super sexe, Monique Jérôme Forget. Je le connais pas, Charles Milliard, mais il a l'air bien. Est-ce que c'est ce que le Québec retient?
1: Ben, on retient que c'est le petit nouveau qui vient d'arriver à l'école.
0: Ouais.
1: Et en ce moment, il y a deux rois de...

0: de la cour d'école, ouais, qui se pointe vers lui puis qui le pousse avec l'index, puis il est sur la défensive puis il est en train de dire, ouais, c'est pas vrai que j'haïs le français, mais je sais pas ce que je vais faire avec le français, puis c'est pas vrai que j'haïs la laïcité, mais en même temps, on peut, s'il vous plaît, parler d'autre chose. Puis là, il faut que il s'inscrive au spectacle de talent de son école puis qu'il parle de ses sujets préférés qui sont l'éducation, la santé, sans forcément proposer quelque chose de nouveau parce que les Québécois y croiront pas, mais en disant, regardez, nous autres, on sait ce qu'on fait, faites-nous confiance puis votez pour nous, puis ça va se passer correctement.
1: Mon Dieu, ça, ouais, déjà là, ça peut être un long spectacle parfois, les spectacles d'école, oui, comme ça, mais une fois que ça sera fini, on va applaudir, mais peut-être qu'il va être élu, on sait pas.
0: De toute façon, quand votre enfant a fini, vous partez, hein, les spectacles.
1: Ah, mon Dieu, moi, ouais, je vais pas. Mais la vraie question, puis on riait tout à l'heure du fédéral, mais la vraie question, c'est est-ce que ce parti-là, le Parti libéral, mais du Canada cette fois-ci, est dans son avion et va voler comme ça jusqu'aux prochaines élections sans même coup férir de la part des oppositions?
0: Mais, de toute façon, d'une certaine façon, ça change rien. Les sondages à mi-chemin d'un mandat, ouais, parce que maintenant, ils sont majoritaires.
1: Ouais.
0: Ça, on spécule un peu.
1: Oui, mais quand même, 63% sont satisfaits du travail.
0: Oui, mais ils vont finir par redescendre. Moi, ce que je trouve pertinent et ce qui a un effet immédiat, c'est sur les conservateurs.
1: Ben, c'est exactement, c'était la prochaine question.
0: Ils ont le temps de prendre Poilievre, puis oui, vous parlez de l'avion.
1: Ouais.
0: Ben, je ne sais pas si c'est possible. Oui, j'imagine les parachutistes, ils font ça. Là, ouais. Ils ouvrent une fenêtre, une porte.
1: Oui, mais dans les derniers battements que je regardais, justement, tu peux l'ouvrir. Puis bon, oh, ouais, il y a de l'aspiration. Là,
0: tu dis, on est du bon monde au Canada. Là, tu
1: ouais,
0: munis le chef d'un parachute avant de l'envoyer faire un peu sport extrême. Là, c'est un peu ça la tentation pour les conservateurs.
1: Il faut juste faire attention de ne pas tout sortir et vider l'avion d'une shot. Après ça,
0: non,
1: chez
0: ça,
1: les conservateurs, c'est un peu le problème parce qu'à chaque fois, on change d'administration, mais on change ouais, aussi tout l'entourage qui s'occupe du Parti conservateur. La réalité, c'est que Pierre Poilievre, il y en a pour combien de temps dans l'avion?
0: Faut que je dise un chiffre basé sur pas grand-chose, là?
1: Oui.
0: 7 mois.
1: Yes! Ben, vous l'avez entendu ici. Ben, je vous remercie énormément.
2: C'était quand même Paul, c'était on a eu la chaloupe. Ouais, la chaloupe, le spectacle d'école, puis le parachute.
1: Vous prendrez des extraits comme ça,
2: ben oui,
1: quand vous serez vide. Parfait, excellent.
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1: Charles?
4: Oui?
1: Ça me rend très heureux, ce sujet.
4: Jean-Philippe,
1: oui,
4: vous êtes possiblement passé à côté de cette information-là. On n'en parle pas beaucoup dans les médias, mais vous serez surpris d'apprendre qu'on est en ce moment en pleine série éliminatoire de la Ligue nationale de hockey.
1: Arrêtez-moi.
4: Donc, juste pour vous, hier, je me suis tapé la game au complet, question de vous tenir informé sur les tenants et aboutissants de ce sport méconnu.
1: Merci.
4: Et ça, dans un segment que j'intitule « La soirée du hockey avec Charles Beauchesne ».
1: Le temps que ça arrête parce qu'il fallait payer des droits.
4: Oui, la vérité, c'est que c'est passé un certain temps depuis la dernière fois que j'ai eu des échos de ce qui se passe dans la LNH. Oui. Entre autres, vous serez surpris d'apprendre que le gardien de but étoile du tricolore n'est plus Cristobal Huet.
1: Ouais.
4: Weird, je sais. Est-ce qu'ils ont trouvé quelqu'un de meilleur? Aucune trace de Vincent Danfous, ni même de Sakou Koivu, qui, aux dernières nouvelles, s'est pourtant remis de son cancer. Et voulez-vous bien me dire où est Donald Brashear quand un joueur a besoin d'une bonne correction? Je vous le cacherai pas, grosse déception initiale, Jean-Philippe, mais en même temps, il fallait s'y attendre. Ils ont dû être remplacés par des plus jeunes, possiblement par ces nouveaux joueurs dont tout le monde parle tant, comme Piquet Souban, cet ingénu prometteur, les jumeaux Kostitsyn, sans oublier le petit Kovalev, l'artiste à oui, surveiller, c'est aussi l'un. Certaines, tout du monde qui sont pas prêts de prendre leur retraite, c'est moi qui vous le dis. Bref, plein de surprises cette saison, Jean-Philippe. Oui. Savez-vous que le tricolore a une nouvelle stratégie? À ce qui paraît, ils ont un nouveau joueur, un certain Patrick Lenn, un petit gars de chez nous, manifestement,
1: oui,
4: qui, lui, de ce que je comprends, est un gars à qui on donne 8 millions de dollars pour aller écouter la game avec le monde dans le public. Ça doit être une sorte de campagne de marketing où on envoie les joueurs les plus aimables, les charismatiques, tisser des liens avec la populace. Et en même temps, ça doit être pour ça qu'on fait une série. Hein? Autre choc, Jean-Philippe, saviez-vous que Youpi est maintenant la mascotte du Canadien?
1: Arrêtez donc!
4: Ça, j'ai dû m'asseoir sur celle-là. Ça veut dire que les expos jouent plus de mascotte, eux autres. Je sens, demain, à l'air libre. Ils devraient faire attention. La dernière fois que je suis allé les voir, il n'y avait pas tant de monde que ça, Jean-Philippe. Plus troublant encore, Youpi offre maintenant de concert avec, croyez-le ou non, une deuxième mascotte qui a l'air d'un véritable agent du chaos, dénommé Metal, qui semble être une sorte de, ouais, de beau-frère de Youpi bleu avec des oreilles de chat, un mollet, une moustache des années 80. Puis je ne veux pas faire de provillage, mais du monde comme Metal, j'en ai connu. Lui, il fait de la poudre directement sur le siège de toilette et je vous déconseille de lui prêter de l'argent. Le showbiz va n'en faire qu'une bouchée. Et si je vous parlais maintenant d'un des aspects les plus importants de ce merveilleux sport,

0: Les fantômes du forum, Jean-Philippe. Voyez-vous, quand un joueur de hockey meurt, il semblerait que son âme soit instantanément condamnée à errer pour l'éternité au Centre Bell en une parodie hurlante de son existence terrestre à titre de hockeyeur professionnel. Ouais. Et ce, jusqu'à ce qu'on gagne une autre Coupe Stanley. C'est pas moi qui ai inventé ça, ainsi le veut la loi du hockey Molson. C'est pour ça qu'ils sont payés autant, d'ailleurs, pour justifier leur sacrifice en offrant une meilleure vie à leur famille. C'est toute pensée, ces affaires-là. Donc, si j'ai bien compris, l'union de tous ces spectres va avoir une influence paranormale sur le jeu. Et dans le fond, ce que les gens viennent voir en série éliminatoire, c'est des joueurs momentanément possédés par ces ghouls vengeresses le temps d'un tir au but surnaturel qui les rapproche toujours un peu plus de mettre un terme à la malédiction. C'est pour ça qu'au Québec, c'est important comme ça de ramener la coupe une dernière fois. C'est pour ça que les gens dans le public spinnent leurs serviettes pour dissiper les mauvais esprits présents dans l'air ambiant, un peu de la même manière qu'on le ferait avec un encensoir du Vatican. J'irais même jusqu'à dire que c'est ça, Jean-Philippe, l'esprit des séries, faire taire de littérales esprits en leur offrant une bonne fois pour toutes la justice de la tombe.
1: Merci Charles Beauchamp.
0: Bref, voilà tout ce qu'il y avait à savoir sur le hockey. Qui sait, peut-être que la prochaine fois que vous verrez une partie passer à la télé, vous aurez la curiosité de l'écouter.
2: Avec tout ça, Canadien en quoi?
0: 38?
2: Non, c'est entre 4 et 7.
0: Qui perdent, qui sont éliminés, c'est beaucoup de données, Jean-Philippe. J'essaye.
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5: Ici Émilie Perrault. D'abord, vous avez été nombreux à nous écrire hier après le fabuleux moment qu'on a passé en famille avec Louane Larobina, la gagnante des Francs couvertes, et son papa, Juan Sébastien. Il y a Daniel Tremblay qui nous a écrit un bel entretien qui m'a retenu dans l'auto jusqu'à la fin. Ça, c'est le compliment ultime quand on fait de la radio. Il y a Thérèse Cassivi également qui nous a écrit un bel entretien que j'ai écouté avec plaisir et émotion. Donc, si vous avez manqué ça, si vous voulez aller rattraper ce segment en famille, c'est disponible en rattrapage sur Radio-Canada Audio. Et aujourd'hui, à l'émission, j'ai une artiste qui a déjà participé à ce segment avec son frère, Alexandre Dubé. Salut!
6: Salut!
5: Avec ton frère Cree, qui est DJ. Ouais. Ça avait été aussi un très beau moment.
6: Oui, c'était le fun.
5: Et on te connaît donc, Alexandre, comme comédienne. T'as interprété Denise dans la relecture de Moi et l'autre au théâtre. On te voit dans l'Antigang. Mais t'es aussi impliquée comme créatrice dans plusieurs projets. Mm-hmm. On avait envie de passer la demi-heure avec toi.
6: Ben, c'est un grand plaisir pour moi.
5: Et je dois te dire que toute l'équipe du Restaurant Toujours la Culture est grand fan de ton projet Les Vies Inconnues. Donc, un projet qu'on peut suivre sur les réseaux sociaux. Mais tu as aussi accepté de fouiller pour nous dans tes tiroirs. Est-ce que tu as fait de belles trouvailles?
6: Oui, quand même. Surtout en parlant un peu, je me rendais compte que mes idées étaient peut-être pas si mauvaises que ce que je pensais.
5: Il y avait des choses sur lesquelles tu avais fait une croix, définitivement, qui sont en train de te séduire à nouveau. Là.
6: Ben, en parlant avec votre recherchiste, j'ai réalisé que c'était peut-être sa réaction. On me disait, c'est peut-être bon, finalement.
5: Nous, on est de grands enthousiastes ici.
6: Alors, c'est peut-être juste ça.
5: Peut-être. Non, mais on va peut-être les remettre sur le respirateur artificiel, tous ces projets-là.
6: À suivre.
5: Et en deuxième heure, 6 ans après son décès, un hommage à la chanteuse Renée Claude, incarnée sur scène par Laetitia Isambert. On va aussi aller faire un tour en Abitibi pour parler avec les nouveaux amis, Michel-Olivier Gasse et Rosalie Roy-Boucher, qui nous offrent une vraie bouffée d'air frais avec la publication de leur correspondance. Ça s'intitule « Grand cœur smat ». C'est un gros, gros coup de cœur de lecture pour moi. Et Audrey Martel et Émilie Ouellette répondent à la question « On lit quoi? » Tous ces gens réunis pour prouver, encore une fois, qu'il restera toujours la culture.

0: il restera toujours la culture.
1: Merci, Dani. Lundi, il y a l'animatrice Karine Lefebvre qui était avec moi pour dévoiler le projet de la Société des lecteurs. C'est une grande fête de la littérature francophone au Canada. Donc, ça va se passer le dimanche 31 mai en direct à 20h sur Ici Première. Mais je rappelle

que vous pouvez venir y assister à Radio-Canada Montréal. C'est gratuit. Il faut simplement vous inscrire. Donc, vous devez vous rendre au radiotraditioncanada.ca/événement et vous trouverez donc le fichier pour vous inscrire, pour venir assister donc à l'enregistrement de cette émission-là. Et je rappelle également qu'on veut créer une expérience sociale en faisant le plus grand club de lecture nationale. 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Alors, on a envie que vous le lisiez, mais surtout que vous nous écriviez pour partager avec nous vos commentaires. 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Et il y aura dans ce club de lecture-là également la psychologue Nathalie Platte, l'ex-politicienne Dominique Anglade et le surligneur en série Simon Boulris. Et on veut donc vous entendre, vous aussi. 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

0: Ma prochaine invitée a une pratique artistique variée et c'est en partie grâce à son professeur de théâtre et coach d'impro du secondaire, Éric Gagnon, qui lui a donné confiance en ses moyens. On le remercie parce qu'aujourd'hui, on peut la voir à l'œuvre comme comédienne, scénariste et réalisatrice. D'ailleurs, elle travaille en ce moment à l'écriture d'un nouveau long-métrage, en plus de jouer dans la série Anti-Gang et d'avoir tourné dans deux films qu'on verra prochainement, dont le film biographique Pauline Julien, Femme pays. Mm-hmm. Alex Sajane Dubé, on t'accueille sur une chanson que t'aimes particulièrement.
1: Oui.
0: Tu nous avais confié ça quand t'es venue nous voir en 2023.
1: Oui, c'est ça.
0: Tu disais que c'est la chanson que tu souhaitais qu'on fasse jouer à tes funérailles. Mm. Est-ce que t'es toujours cohérente avec la toi de 2023?
1: C'est une bonne question, mais je me souviens pourquoi j'ai écrit ça. Pour moi, il y a une espèce de grandeur dans cette chanson-là, c'est-à-dire un bonheur, mais en même temps, une genre de mélancolie très mm-hmm. blues, tout ça. Puis c'est un peu ma façon d'être dans la vie, c'est-à-dire profonde, mais avec quand même beaucoup d'optimisme et de joie. Fait que, ouais, effectivement.
0: Le titre de cette chanson, c'est Burning Rum, pour les gens qui voudraient retrouver ça. C'est de Saint Paul and the Broken Bones.
1: Yes.
0: T'as tourné, je le disais, avec Anaïs Barbeau-Lavalette dans mm-hmm. son prochain long-métrage, mm-hmm. Pauline Julien, Femme pays. Ça va sortir ça en septembre prochain, donc mm-hmm. tu incarnes Pascal. Mm-hmm. qui est la fille de Pauline Julien.
1: Mm-hmm. Qui est toujours en vie.
0: Ben, c'est ça. Et qui est quand même impliquée d'une certaine façon dans ce projet-là.
1: Oui.
0: Il y a même une partie du film qui a été tournée dans sa maison.
1: Oui, oui, tout à fait.
0: Dans le canton de l'Est. Mm-hmm. Comment on aborde ça quand on sait que cette personne-là est impliquée de près?
1: Oui, c'est effectivement, en fait, c'est ça. Elle habite encore la maison qui était la maison de campagne de Pauline puis de Gérald Godin. Donc, elle habite là. Puis oui, on a eu la chance de tourner là. Mais c'était assez particulier parce que quand j'ai reçu la demande d'audition, tu sais, moi, je la connaissais pas, Pascal Galipeau. Donc, j'ai fait une petite recherche puis j'ai vu un peu sa pratique en art visuel, ses tissages et tout ça. Puis je me suis dit... On dirait que je pense qu'elle connaît mon père. Parce que mon père était parce qu'il a pris sa retraite, professeur en muséologie.
0: OK.
1: Puis à peu près les mêmes âges. Puis bon, l'art visuel et tout. Mm-hmm. Puis fait que j'ai appelé mon père, j'ai dit, Pascal Galipeau, est-ce que tu la connais? Puis il m'a dit, oui, tu sais, je la connais depuis l'adolescence. Puis on a étudié les deux en anthropologie. Puis tu sais, il y avait comme plusieurs liens. Puis ah oui, je l'ai vu l'année passée, elle est venue dans le bas du fleuve. Puis tout ça. En tout cas, fait que bref, tout de suite, j'ai senti qu'il y avait une résonance un peu plus grande que juste... Tu sais, un truc un peu familial, assez étrange. Puis bon, j'ai fait l'audition, tout ça, là, j'ai eu le rôle. Puis après, je l'ai rencontré, Pascal, on est allé prendre un café ensemble. Puis la première chose qu'elle m'a dit, c'est « t'as les mêmes yeux que ton père ». Genre, bon ben, maintenant, parlons de ta mère. Tu sais, dans le sens, parlons de ton enfance, parlons de tout ça. Fait que c'est comme ça a déjà mis une certaine intimité. Puis la vie nous a liés de par nos histoires. Puis fait que ça a été vraiment plutôt enrobant, plus qu'angoissant.
0: Oui, c'est ça, parce que on veut pas être de l'autre côté, j'imagine.
1: De faire oh mon Dieu, tu sais, j'ai peur de porter outrance. Puis non, c'est ça. Elle est venue des fois, elle regardait des scènes. Sa fille aussi était là. Puis il était super ému. Puis tu sais, ils nous ont vraiment donné la liberté artistique. Puis Anaïs nous avait bien, nous encadrait aussi très bien par rapport à sa vision, sa sensibilité. Donc non, c'était doux.
0: Est-ce que tu as pu voir quelques scènes ou pas encore?
1: Non, j'ai rien vu encore.
0: OK.
1: J'ai rien vu.
0: C'est quand même un film, tu dois le sentir, là, qui est attendu.
1: Ouais.

0: Oui, je le sens.
1: Non, je suis pas angoissée, arrête.
0: Mais j'ai eu des échos un peu à l'interne, puis tout le monde est très, très content, ouais. Donc je suis confiante, puis tu sais, c'est tellement un beau portrait, puis je crois vraiment au travail d'Anaïs aussi, fait que je me sens en totale confiance.
1: Donc tu avais des scènes avec Suzanne Clément?
0: Mm-hmm. Oui, parce que bon, c'est elle qui interprète.
1: Ouais. Pauline Julien.
0: Exact, puis moi, ben, je jouais sa fille, fait que oui, surtout avec Suzanne, qui est incroyable, puis qui est tellement libre comme interprète, puis... T'sais, elle peut aller dans une zone un peu d'impro puis revenir au texte. Puis moi, ça, je trouve ça vraiment inspirant, vraiment agréable. T'sais, on est dans un état de création. On n'est pas juste des marionnettes qui disent des répliques. Puis elle incarne 100% son personnage. Fait que, non, moi, j'ai ouais. Ben, pas moi, dans le sens que les autres n'ont pas aimé ça, mais j'ai vraiment aimé travailler avec Suzanne, ouais.
1: Oui, puis aussi, toutes les deux, vous avez l'expérience des quotidiennes. C'est sûr qu'au cinéma, il y a cet espace-là, je pense, de création qui n'est pas possible dans un horaire de télé. Là.
0: Qui n'est pas possible, mais que je trouve que quand même, Suzanne a amené dans Stat. Il y a une liberté qu'elle a pris de ne pas avoir peur des raccords, de ne pas avoir peur de prendre plus de risques. Puis je trouve que ça fait du bien d'amener ce côté plus performatif.
1: Ouais.
0: C'est maintenant, puis go, on se lance. Puis c'est ça, fait que je trouve ça... j'aime bien comment elle a abordé la quotidienne.
1: Alors, ce film sur Pauline Julien, on devrait voir ça à l'automne prochain, réalisation d'Anaïs Barbeau-Lavalette. Alexa Jeanne Dubé, t'es aussi une femme de théâtre. Mm-hmm. Et ce qui t'occupe ces jours-ci, j'imagine en tout cas,
0: oui,
1: c'est la soirée Belle Lune. Ça a lieu ce samedi à l'Usine 6, à Montréal.
0: Ouais.
1: C'est une nouvelle mouture de ce qu'on appelait pendant des années « Nice Try, Bel Essai ». Pour les gens qui ne connaissaient pas d'abord l'autre événement, qu'est-ce que c'était?
0: C'était qu'on, moi et Patrick R. La Charité de la Fratrie, on réunissait 6 créateurs. Donc, que ce soit des metteurs en scène, des chorégraphes, ça aurait pu aussi, même il y a eu des années, c'était des auteurs en littérature, peu importe, vraiment des créateurs qui avaient 4 heures de répétition pour créer un 10 minutes de performance avec une contrainte de création imposée qui variait. Puis, ils avaient accès aux talents de 10 à 20 interprètes, des danseurs, des comédiens que nous, on créait cette banque-là. Puis 48 heures avant l'événement, plus ou moins, ils se rencontraient, leur identité était dévoilée, puis là, ils pouvaient choisir de travailler avec les 20, de travailler avec 1, 3, peu importe, puis vraiment de faire ce qu'ils voulaient avec ce 10 minutes-là. Puis après, on le présentait devant public, vraiment en mode assez festif. Puis ça, c'était toujours des soirées qui cartonnaient, parce qu'il y a l'aspect, comme on sort un peu de la performance, on sait qu'on sera pas dans la perfection.
1: Oui, oui, avec 4 heures de répétition.
0: C'est ça. On est dans la spontanéité du geste, puis il y avait tellement des belles affaires, puis ça donnait naissance à plein de projets artistiques, finalement.
1: Que des gens ont eu envie de prolonger, d'aller plus loin.
0: Ouais.
1: Il y a le comédien et auteur Mathis Savard-Verhoeven qui nous en avait parlé comme un moment culturel magique qu'il a vécu. Lui, il avait assisté à une représentation en 2022.
0: Mm-hmm.
1: C'était la finale sur une chanson de Céline Dion, To Love You More.
0: Oui.
1: Et cette chanson-là jouait en boucle. Et tout à coup, tout le public est monté sur scène.
0: Ouais.
1: Il dit qu'il avait l'impression qu'il allait jamais revivre quelque chose comme ça.
0: Oui, c'était assez fou. Ouais, c'était une chorégraphe qui avait fait un numéro qui, c'est ça, il y avait cette chanson-là qui jouait. Puis il y avait les danseurs qui étaient sur scène. Puis on s'était dit dans notre tête, c'était Hélène Fury, je pense, la chorégraphe, on s'était dit dans notre tête, hey, ça serait vraiment fou que... est-ce qu'on invite les gens à monter sur scène? Non, c'est trop stagé, c'est trop quétaine, genre, venez nous rejoindre, tout ça. Si ça se passe, ça se passe. Puis finalement, ça s'est passé. Sans même qu'on les invite, les gens sont montés, dansés avec les interprètes, puis ça a comme fini le show comme ça. Puis ce qui m'amène un peu à parler de la suite, qui est Belle Lune.
1: Le nouvel événement,
0: Le nouvel événement, qui est un rave. Donc,
1: OK!
0: qui est un rave dans lequel on intègre des arts vivants. Pas pour dire que le DJ set en soi n'est pas un art vivant, c'est pas ça que je veux dire, mais plus classique, là, tu sais, théâtre, danse contemporaine, opéra, on a aussi de la pole dance, on a plein de choses, des marionnettes et tout, puis on veut que le public soit, c'est vraiment une expérience qui est immersive, où est-ce que le public n'est pas assis, donc debout, et il est à la fois spectateur et dance floor. Donc, il va avoir de la musique tout au long de l'expérience qui est 4 heures, donc de 21h à 1h du matin, puis entre ça, c'est entremêlé de performances. Mais c'est pas, on écoute quelque chose, puis on arrête de danser, puis après on danse. C'est
1: vraiment... Tout se passe en même temps.
0: Ça se passe en même temps. Des fois, tu sais, on baisse un peu la musique, on enlève un peu la basse pour que là, on entend plus les voix, puis après, on repart dans le dance floor, il y a des lasers. Après, tu sais, fait que c'est vraiment une forme qui est complètement nouvelle.
1: Qu'est-ce que vous voulez faire vivre? C'est la transe qui...
0: Ouais.
1: qui...

0: qui vous appelle, Anna?
1: Oui, c'est ça. On a envie d'arriver vraiment dans une transe collective qui pourrait, à la fin, donner envie aux gens d'aller dans un vrai rave. Mm-hmm. Mais on voulait s'inspirer de la culture permissive de la nuit, puis l'infuser un peu dans les arts vivants, parce qu'en ce moment, on est tellement dans une rectitude. Le milieu, c'est tellement difficile en ce moment. On a de la difficulté à prendre des risques, on a de la difficulté à être spontané, on a de la difficulté à être programmé. Puis tout devient super scolaire, super bon élève. Fait que nous, ce qu'on a envie, c'est d'amener ce côté-là, rebelle, on déborde, on sort du cadre. Puis c'est ça, le rave, à la base, tu sais.
0: Oui.
1: Fait que je trouve que c'est une fusion qui est assez intéressante puis qui fait du sens dans l'état de nos arts actuellement.
0: Oui, puis moi, ça me fait penser souvent au CV de spectateur. Là, c'est notre quatrième saison, là, donc on entend beaucoup des récits de spectacles.
1: Ouais.
0: Et souvent, dans les meilleurs spectacles à vie, c'est des moments comme ça. C'est des trucs d'immersion auxquels on arrive. On ne sait pas exactement dans quoi on s'embarque. Les gens qui vont aller assister à cette soirée-là, Ben Lune, il y a une liste de règlements, semble-t-il, qui vont devoir suivre à la lettre. Et il y a même un code vestimentaire. C'est ugly chic. Ça veut dire quoi, ugly chic?
1: Le ugly chic, c'est de rendre quelque chose fashion ou élégant qui est à la base considéré comme laid. Donc, après, c'est libre d'interprétation basé sur un peu vos goûts personnels de qu'est-ce que vous considérez qui est laid. Puis, en dessous de ça, c'est un peu une façon de re-questionner les standards de beauté, la mode, de qu'est-ce qui est supposé d'être beau, qu'est-ce qui est supposé d'être laid.
0: Qui décide?
1: Qui décide pourquoi ça serait pas super fashion, tu sais. Fait qu'on a envie que les gens soient aussi créatifs à leur façon, puis aient envie de participer aussi de par le dress code, ouais.
0: Alors, cet événement Belle Lune, je disais, ça a lieu ce samedi à l'usine C, et je veux qu'on prenne un petit moment pour parler de ton projet Les Vies Inconnues.
1: Oui.
0: Donc, Alexa Jeanne, t'alimentes un compte Instagram depuis février dernier. Ça s'appelle Les Vies Inconnues. Donc, tu filmes des scènes du quotidien pendant une trentaine de secondes. Typiquement, c'est quelqu'un qui fait quelque chose et tu ajoutes une narration par-dessus ça. Ça part d'où, cette idée-là?
1: Ouais, c'est ça. Je filme des gens toujours à l'extérieur, des gens que je ne connais pas, dans l'urbanité. Puis j'en fais une histoire un peu douce, fantaisiste, on va dire. Mais d'où c'est parti, c'est un désir d'utiliser les réseaux sociaux pour faire de la création, parce que on est tellement entouré de ça. On consomme, j'ai le mot consommer pour parler de la culture, mais on regarde tellement ça. Au final, c'est une belle occasion, je trouve, pour infuser de la culture. Tu sais, quelque chose qui
0: c'est
1: nous
0: comme
1: transcende.
0: Une petite vignette.
1: Qui nous fait rêver, tu sais, que juste viens faire le ménage de mon frigo avec moi. Tu sais, comme, on peut-tu essayer d'amener un peu de poésie dans ces espaces-là qui sont tellement stériles, puis auxquels on est scotché malgré nous? Ça me coûte rien. Je filme des inconnus, ça ramène le réel, puis je rajoute de la poésie. Je pense que les gens ont besoin de ça, puis je m'inspire un peu aussi des vieux films. Fait que cette lenteur-là aussi qui vient faire du bien versus des montages super rapides.
0: On n'a même pas un réel. Respire en deux mots. On va aller écouter un extrait sonore. Je pense que c'est une des premières vidéos que tu as faites de cette façon-là. On écoute un extrait des Vies Inconnues.
2: Le rapport qu'elle entretient avec la neige est comme celui qu'elle entretient avec ses souvenirs. Lourd et pesant, froid, qu'elle tente d'ignorer. Elle pèlte et elle pèlte en avant ses souvenirs refoulés qu'elle jette au loin, sans regarder derrière, sur le parvis de cette église. Et ce geste, recommencer pour espérer un jour avoir le champ libre.
0: Et là-dessus, on voit donc une dame au loin qui, elle, fait juste pelleter, qui est probablement même pas au courant.
1: Non.
0: Que ce truc-là existe.
1: Non.
0: La réponse est bonne jusqu'à présent.
1: Ouais.
0: T'as déjà 5000 abonnés.
1: Ouais, je sais, c'est fou. Mais je pense qu'il y a un besoin de se laisser transporter, il y a un besoin de rêverie, puis. C'est ça, puis c'est aussi un geste de résistance artistique. C'est, regardez, moi, ça va me coûter deux scènes, puis je vais faire quelque chose, parce que c'est ça. Puis ça fait juste prouver que les gens ont envie de ça.
0: Est-ce que tu observes les gens différemment depuis que tu le fais?
1: Oui, mais c'était déjà dans mon esprit, ce genre.
0: Ça fait longtemps que tu faisais des narrations,
1: toi. Oui, c'est ça. Tu sais, je peux être un peu dans ce délire-là. D'ailleurs, quand j'étais jeune avec mon père, c'était une activité qu'on faisait avec mon frère Christophe, Cri. On s'assoyait sur les bancs publics, puis on analysait les gens, puis on leur inventait des vies. Fait que c'est ça.
0: Et maintenant, tu le fais à travers ces capsules-là, ces vignettes, comme je le disais.
1: Ouais.
0: J'invite les gens à s'abonner parce que c'est vraiment magnifique, Les Vies inconnues. Dans un instant, on va aller fouiller dans les tiroirs d'Alexa Jeanne Dubé. Mais juste avant, on va écouter un choix musical de notre programmateur invité cette semaine, Benoît.

0: Ah, ce succès souvenir est une présentation de Benoît Méguénis. Aline par Christophe. Il dit que c'était la chanson d'amour de ses parents qu'il a toujours aimé, cette chanson. Il y a Kathleen de Beauharnois qui nous a écrit par rapport à la Société des lecteurs dont je vous parlais, ce rendez-vous qu'on vous donne le 31 mai prochain. Elle dit qu'elle est enthousiasmée par l'événement littéraire, qu'elle s'est procuré le livre de Télisson Aurélien ce matin même. Donc, je rappelle le titre, c'était ça ou mourir. C'est un livre qui est publié aux éditions Boréal. Donc, vous pouvez le trouver en librairie, en bibliothèque. Vous pouvez vous le prêter entre amis également. Mais si vous le lisez, prenez le temps de nous écrire. On veut vos commentaires.
1: Dans mes tiroirs.
0: À l'émission, on parle de projets quand ils atterrissent dans le paysage culturel, mais on est toujours conscient que pour un projet qui voit le jour, il y a des dizaines de projets qui ont été pensés, imaginés, mais qui ont dû retourner dans les tiroirs pour différentes raisons. Et Alexa Jeanne Dubé a accepté d'aller faire une petite fouille archéologique dans ses tiroirs. Mm-hmm. Parmi les projets qu'on y trouve, il y a entre autres une série télé qui s'intitule 12.
2: Exact.
0: Qu'est-ce que c'est ça, Alexa Jeanne? Alors, qu'est-ce que c'était?
2: C'est ça. Mon pitch est un peu rouillé, là. Mais en fait, 12, c'était une série assez particulière qui, dans chacun des épisodes, en fait, ça se passait dans un petit village où est-ce que les habitants vouaient un culte à une pieuvre qui était clairvoyante.
0: Oui.
2: OK. Donc, déjà, ça set le ton.
0: Oui.
2: Et, bon, la série commence et cette pieuvre-là a disparu de son aquarium. Donc, on cherche à savoir qui a volé, tué, peu importe, comment est-ce que cette pieuvre-là a disparu. Et donc, à chacun des épisodes, un personnage va être suspecté, mm-hmm. si on veut, puis on va voir un peu l'histoire de son point de vue à lui. Et ce sera, il incarnera l'archétype d'un signe astrologique.
0: Ah, 12, donc on 12. Est là. C'est pour les 10...
2: Les 12 signes du zodiaque. Exactement. Donc, l'épisode 1, c'est sur Bélier. Donc, mm-hmm. Un personnage qui a tous les traits de caractère du Bélier. Puis on fait plein d'échos, tant à l'animal, aux références.

0: Et tout ça. Puis après, bon, taureau, gémeaux, etc. Puis on passe en revue tous ces 12 archétypes-là de la nature humaine qui ont des qualités et des défauts, puis qui doivent apprendre à contrôler et à gérer, finalement.
1: Et donc, cette série télé-là, c'était inspirée d'abord, quoi, d'une réflexion sur l'ésotérisme?
0: Ouais, c'était, oui, exactement, parce que, bon, ces personnages-là, comme je l'ai expliqué, vouaient un culte à une pieuvre qui était clairvoyante.
1: On le rappelle.
0: Donc, puis quand la pieuvre disparaît, c'est comme si ils deviennent complètement désorientés. Puis donc il y a une réflexion un peu là-dessus sur comment quand on est fragilisé dans nos croyances ou dans qu'est-ce qu'on vit, on peut se tourner vers des réponses un peu faciles
1: auxquelles on a envie de croire.
0: On a envie de croire parce qu'il y a pas de réponse. Ouais. Tu sais pourquoi telle chose arrive, on le saura jamais. Donc c'était un peu l'idée qu'il y avait en dessous. Puis la série était narrée par cette dite pieuvre.
1: Clairvoyante.
0: C'est ça, clairvoyante, qui avait la voix de Charles Tisser.
1: Oh, mon Dieu!
0: Et elle décrivait la nature de ce personnage-là, un peu comme dans Les Vies inconnues. Elle narrait, puis elle décrivait comment cette personne était, qu'est-ce qu'elle aimait, qu'est-ce qu'elle aimait pas. Puis on passait à travers un peu l'intrigue de la pieuvre.
1: Donc, quand tu as relu ça, est-ce que tu as fait le lien avec Les Vies inconnues?
0: Non, je le fais en ce moment.
1: Oui! Des fois, il y a ça encore, on retourne dans ces projets-là. Ça s'est rendu à quelle étape?
0: Ça s'est quand même rendu loin. On a été en développement avec un diffuseur.
1: Okay.
0: Puis on a écrit deux épisodes écrits de 30 minutes chacun, puis qui sont très bons, honnêtement. La raison pourquoi on n'a pas pu aller en production, c'est la raison pourquoi on a été pris, l'audace.
1: Non, mais c'est ça. C'est ce qui attirait dans le projet d'abord.
0: Exact.
1: Et là, finalement, quand vient le temps de le réaliser, c'est peut-être un petit peu trop audacieux.
0: C'est ça. Voilà.
1: Alors, il y a ce premier projet-là. Autre projet dont tu as accepté de nous parler, ça s'intitule Insécure, au pluriel. On est dans le documentaire.
0: Oui, exact. Je voulais faire un documentaire un peu, en fait, très crafty, que j'aurais filmé moi-même avec une petite caméra, où est-ce que j'aurais mis en scène plusieurs personnages vivant avec des troubles anxieux, dont moi. Puis, il y avait aussi un chien qui, tu sais, prenait des antidépresseurs pour l'anxiété. Puis, je voulais suivre ces différentes personnes-là, autant enfants, personnes plus âgées, tu sais, différents types.
1: Oui.
0: Puis, je voulais rajouter des dessins par-dessus pour exprimer un peu les histoires qu'on s'invente dans nos têtes.
1: Ben oui, parce qu'avec l'anxiété, c'est un bon scénariste.
0: Exact. Puis, c'est aussi des choses qu'on voit que les autres voient pas, qui font pas partie de la réalité. Donc, j'avais approché Julie Delporte pour penser au dessin.
1: Aux illustrations.
0: Ouais, exact. Puis, on avait fait des petites maquettes et tout. Puis, l'idée, c'était de célébrer l'anxiété. Donc, puis c'était là où est-ce que...
1: Ça, c'est rare quand même.
0: Oui. Parce que pour moi, je pense que c'est un indicateur que quelque chose ne va pas. Je pense pas que c'est une folie. Je pense que c'est de la sensibilité, puis qu'on devrait apprendre à faire de la place à ce sentiment-là, cet instinct-là, même si ce qui nous dit c'est complètement fou, genre j'ai peur que t'attrapes un microbe, tu sais, je dis n'importe quoi, mais c'est pas tant ça qu'il faut célébrer, que si tu te mets à délirer sur un truc, c'est peut-être parce qu'en dessous il y a quelque chose de plus profond qui t'alerte.
1: Il y a un signal d'alarme qu'il faut écouter.
0: Apaiser, puis qu'il faut adresser, puis se fait merci d'être là dans le fond. Puis de nous apprendre à nous guider à travers notre inconscient, tu sais. Puis, fait que c'est ça que je voulais faire.
1: Et pourquoi on ne l'a pas vu, ce documentaire-là?
0: Ben, je l'ai déposé à la SODEC, puis j'ai été très, très mal classée.
1: OK, on sait ça?
0: Ouais, oui.
1: Non seulement on a une réponse négative, mais c'est comme, c'était vraiment négatif.
0: Ouais, c'était genre le dernier tiers, puis c'était vraiment nul. Il avait pas du tout apprécié le projet.
1: Ok, je savais pas que c'était aussi précis. Je pensais que c'était juste le projet a été refusé.
0: Non, ok. Tu sais si t'as été comme apprécié, demi-apprécié ou pas. Okay. Puis moi, c'était plutôt dans le pas. Fait que ça m'a un peu découragée.
1: Ça fait combien de temps, ça?
0: Ça fait 10 ans.
1: OK, puis en plus, il me semble, il y a 10 ans, on parlait pas autant d'anxiété.
0: Non, mais je pense que c'est ça aussi. Puis la posture de comme célébrer l'anxiété, c'était comme, célébrer cette chose qui nous envoie genre en clinique, comme, je pense pas que les gens comprenaient.
1: On a du temps pour un dernier projet, Alexa Jeanne Dubé. Ça, c'est un projet, je pense, que tu as imaginé alors que tu étais enceinte.
0: Exact.
1: Ça? Bonheur Coconut.
0: Oui, ça, c'est un projet que j'avais imaginé avec Marjorie Armstrong, qui, d'ailleurs, dose aussi, c'était avec elle. Les deux, on était enceintes à ce moment-là, donc je sais pas si c'était les hormones, mais c'était l'histoire d'une fille début trentaine, que sa vie est un peu un désastre à tous les points de vue. Puis sa mère décède, puis ce qu'elle reçoit en héritage, c'est son perroquet à sa mère qui s'appelle Coconut.
1: Okay.
0: Puis Puis évidemment, ce perroquet-là lui parle. Puis au final, elle finit par vraiment comme tomber.

0: dans les bas-fonds du baril de sa vie, puis elle décide de devenir coach de vie. En ligne pour se remonter. Okay. Puis elle tombe un peu dans l'escroquerie, tu sais, vente de cristaux, mm-hmm. puis tout ça. Puis c'est comme si Coconox, c'est un peu sa conscience qui essaye de l'éveiller en lui disant c'est mal ce que tu fais. Puis à la fin, elle partait avec une horde de perroquets au Costa Rica.
1: Et ça, c'est un projet qui a disparu dans l'accouchement?
0: C'est un projet qui a disparu dans l'accouchement. On l'a développé enceinte, puis là, les deux, on est tombés mères en même temps, puis on a fait... Bye, mais ça veut pas dire que ça reviendra pas.
1: On sait pas, ça reste
0: mais
1: là.
0: Mais c'est ça, pour l'instant, on l'a mis de côté.
1: Et d'ici là, ben, en ce moment, tu es en développement d'un autre projet qui, lui, pour l'instant, n'est pas dans un tiroir, terreau mm-hmm. fertile, donc ouais. tu es en train de développer, tu es dans l'écriture.
0: Je viens de finir l'écriture, c'est un film qui parle, ben, en fait, qui aborde un peu la question d'avoir des enfants dans un contexte de fin du monde.
1: Ça va parler à beaucoup de gens, je
0: ouais,
1: pense.
0: Mais en format comédie poétique.
1: On va surveiller donc la réponse, cette fois-ci des institutions, en ouais. te souhaitant que tu sois dans le premier tiers et pas oui. dans le dernier. Merci beaucoup, Alexa Jeanne Dubé.
0: Merci.
1: Je rappelle qu'on invite les gens pour l'événement Belle Lune, c'est ce samedi, mm-hmm. à l'usine C pour aller vivre un événement artistique en transe. Moi, je vous invite à rester avec nous. On se retrouve tout de suite après le bulletin de nouvelles.
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6: Il est 15h, 15h30 à Terre-Neuve, ici Maxime Bossonnet, voici vos informations. L'Organisation mondiale de la santé considère toujours que les risques que représente le hantavirus pour la santé à l'échelle mondiale restent faibles. Et il n'y a pas d'inquiétude non plus au Nouveau-Brunswick concernant la multiplication de ces cas d'hantavirus dans le monde, en tout cas selon le médecin hygiéniste en chef de la province. Le docteur Yves Légère ne croit pas à une nouvelle pandémie comme lors de la COVID-19.
7: Les virus qu'on a d'hantavirus au Canada ne sont pas transmissibles de personne à personne. C'est la souche des Andes, qui est une souche qui est vue en Amérique du Sud, mm-hmm. et particulière un peu parce qu'elle a démontré un potentiel de pouvoir transmettre de personne à personne. Mais on sait que dans les assez rares situations où une transmission a été suspectée, habituellement, ça prend des contacts très rapprochés. Donc, c'est très différent que l'influenza ou la COVID, qui se transmet beaucoup plus facilement.
6: Et en Ontario, 7 nouvelles personnes devront s'isoler en lien avec l'éclosion de hantavirus. Cela porte à 10 le nombre de personnes potentiellement exposées dans cette province. Le ministère de la Santé de l'Ontario dit avoir pris cette décision par mesure de prudence, puisqu'il s'agit de contacts à faible risque. Ailleurs au pays, 6 autres personnes sont en isolement en Alberta et en Colombie-Britannique. Dans le reste de l'actualité, selon un nouveau rapport, les promoteurs d'éoliennes en mer dans le Canada Atlantique devraient s'engager à collaborer dès le début du processus avec les entreprises autochtones. Rapport publié aujourd'hui par le Congrès des chefs des Premières Nations de l'Atlantique et rédigé par le Conseil économique de l'Atlantique, un organisme indépendant qui indique que les entreprises autochtones sont bien placées pour collaborer par le biais de partenariats de capital ou encore de formations professionnelles. Les chefs, qui représentent 33 Premières Nations du Canada Atlantique, du Québec et du Maine, affirment que ce type de collaboration favorisera la croissance économique. Par ailleurs, le gouvernement du Nouveau-Brunswick a déposé hier des modifications à la loi sur la gouvernance locale. Si elles sont adoptées, ces modifications, elles permettraient aux gouvernements locaux d'établir des sociétés à but lucratif pour produire de l'énergie propre et tirer profit de la vente d'énergie renouvelable. Les modifications faciliteraient les projets d'énergie renouvelable en permettant aux conseils municipaux de déléguer des pouvoirs connexes, notamment le pouvoir d'emprunt, aux commissions de services régionaux. Elles permettraient également aux gouvernements locaux de produire de l'énergie à des fins lucratives, pourvu qu'elles proviennent de projets d'énergie propre. Mario Pelletier, maire de Bois-Joli et président de l'Alliance de l'énergie du Nord, se réjouit de cette nouvelle.
8: Fait que pour nous, ça nous permet d'aller plus loin lorsqu'on va acheter des terrains, lorsqu'on va avoir des projets, parce que vous savez, on attend impatiemment avec Énergie Nouveau-Brunswick un 200 MW oui. pour notre alliance. Fait donc, ça va permettre à créer une richesse à nos conditions, puis parler pour nous. Puis je pense

0: important de le souligner. Une richesse équitable avec nos municipalités qui va redonner du financement pour nos municipalités.
1: Et c'était le maire de Bois-Joli, Mario Pelletier. En Nouvelle-Écosse, la municipalité régionale d'Halifax envisage de réduire les frais municipaux pour les terrasses sur trottoirs afin de soutenir les commerces locaux. Le maire, Andy Fillmore, affirme que ces frais, qui peuvent atteindre 1 000 $ par année, figurent parmi les plus élevés du pays. Il indique avoir reçu des témoignages de restaurants et de cafés qui ont décidé de ne pas ouvrir de terrasses cette année en raison de ces frais élevés. Halifax perçoit environ 62 000 $ par année grâce aux droits de terrasse et a approuvé 69 permis l'an dernier. Par ailleurs, à l'île du Prince-Édouard, Charlottetown autorise maintenant l'ouverture des terrasses d'une rue populaire du centre-ville jusqu'à 1h du matin, et ce, de façon permanente. L'an dernier, le conseil municipal a voté pour prolonger temporairement les heures d'ouverture des terrasses le long de Victoria Row. Aucune plainte n'a été formulée concernant ce projet pilote de l'an dernier. Ce changement ne concerne que Victoria Row. En sport maintenant, finale du trophée Gilles Courteau, les Wildcats de Moncton perdent une deuxième confrontation de suite face aux Saguenayens de Chicoutimi. La formation québécoise prend ainsi les devants 2-1 dans la série finale de la LHGMQ. Il aura fallu confirmer le tout à la reprise vidéo, mais Thomas Desruisseaux a finalement marqué le but gagnant en fin de première période de prolongation pour permettre donc à son équipe de l'emporter 5-4. Après la rencontre, l'attaquant des Wildcats, Alex Mercier, semblait déjà penser au match numéro 4.
2: C'est sûr que on a aimé notre troisième, on a eu nos chances en prolongation. Il faut concrétiser là-dessus. Mais oui, peut-être un peu, mais demain c'est une nouvelle journée, puis un nouveau match. Là. Ils ont vu que c'était un but, c'est un but. Fait que c'est plate, mais on se regroupe pour la game de demain.
1: Et les Wildcats de Moncton qui auront donc la chance de se reprendre dès ce soir à l'occasion du match numéro 4, encore une fois présenté à Chicoutimi. Le Ternovien Brad Gouchou a été embauché par USA Curling. La venue du plus grand joueur de curling du Canada doit servir à augmenter les chances des États-Unis de remporter l'or aux deux prochains Jeux Olympiques d'hiver. Brad Gouchou, qui a récemment mis un terme à sa brillante carrière de joueur. Il a mené le Canada à la conquête de la médaille d'or aux Jeux de Turin. C'était en 2006. Et puis Ottawa s'entend avec l'Alberta pour augmenter le prix des crédits carbone à 130 $ la tonne d'ici 2040. Si elle est entérinée, cette nouvelle cible d'augmentation du prix des crédits risque de constituer un recul sur les politiques climatiques implantées par Justin Trudeau, qui visait plutôt 170 $ la tonne d'ici 2030. Ce tarif devait permettre d'atteindre l'objectif de réduction de 40% des émissions de gaz à effet de serre par rapport au niveau de 2005 d'ici 2030 et d'atteindre la carboneutralité d'ici 2050. Voilà ce qui complète vos informations. C'était Maxime Bossonnet. Merci d'être à l'écoute.
3: Du tournant du 20e siècle aux années 1920, il a produit des opéras incontournables et inoubliables. Je m'appelle André Martineau, à Aujourd'hui l'Histoire, le compositeur Giacomo Puccini.
4: L'avantage chez Puccini, c'est qu'il choisissait des textes vraiment théâtre. C'était un homme de théâtre.
5: Absolument.
4: Et ça a toujours frappé. Ses ouvrages, en général, frappent. Ça ne tombe pas dans le vide.
3: Le grand ténor canadien Raoul Jobin à notre antenne en 1969. Il y a chez Puccini du théâtre, il y a chez Puccini de quoi plaire à tous, jusqu'au public le plus profane. Né en 1858, Puccini va faire sa place dans un univers qui était jusqu'alors dominé par un autre géant de l'opéra, Giuseppe Verdi. Puccini, c'est 12 opéras, dont La Bohème, Tosca, Madame Butterfly, un succès immense à son époque et depuis, mais une œuvre aussi qui n'échappera pas à la récupération dans les années 1920, alors que souffle sur l'Europe le vent du fascisme.
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7: Pour
5: Puccini a toujours un grand succès chez le public, mais les critiques n'ont pas toujours été très gentilles avec lui. Il a eu beaucoup de chagrin à cause de ça. Et c'est seulement en 1958, c'était l'anniversaire de sa naissance, qu'on a commencé à produire des études sur Puccini en le considérant un musicien sérieux, aussi qu'un musicien de succès. Et c'était le début de la Puccini Renaissance.

0: Dans ce montage, il y avait Simonetta Puccini, petite fille de Giacomo Puccini, interviewée en 1986. Et sur fond, tout ça de l'extrait « L'heure du concert » en 1954, l'Orchestre de Radio-Canada présentait un extrait du troisième acte de « La Bohème » de Puccini, en version française. Pour faire avec nous une traversée de la vie et de l'œuvre du compositeur Puccini, j'accueille Marie-Hélène Benoît-Otis, professeure de musicologie à l'Université de Montréal. Bonjour.
1: Bonjour.
0: Il y a plusieurs raisons de parler de Puccini. On souligne ces jours-ci, par exemple, le centenaire de la création du dernier opéra de Puccini, Turandot. Pourquoi Marie-Hélène Puccini est-il si important dans la musique?
1: C'est une très bonne question. C'est un compositeur qui très vite s'est fait une place de choix sur la scène lyrique, non seulement en Italie, mais à l'échelle mondiale. Et il est resté un favori du public depuis tout ce temps-là. Encore maintenant, si on regarde les programmes d'opéra à l'échelle de la planète, on se rend compte que les opéras de Puccini sont partout, tout le temps, et sont représentés très, très, très souvent et toujours avec un très grand succès. Donc, il y a vraiment une puissance dramatique, en fait, qui rend ces opéras-là très attrayants jusqu'à aujourd'hui.
0: Oui, qui garde une actualité, une pertinence là, auprès du public. Il est né en 1858 à Lucca, ou à Luc en français, près de Pise, en Italie. À l'origine, Puccini, il baigne dans la musique dès son enfance. Parlez-moi de sa famille.
1: C'est une famille de musiciens, en fait. Puccini est littéralement né dans la musique. Donc, depuis quatre générations, les Puccini, c'était les musiciens de la ville de Lucca, et en particulier de la musique d'église à Lucca. Et donc, si on allait entendre une messe à Lucca, il y avait des très bonnes chances que ce soit écrit par un oncle, un grand-père de Puccini pendant plusieurs décennies.
0: Et donc, il va grandir dans la musique religieuse, mais à un moment donné, il va bifurquer vers l'opéra. Qu'est-ce que ça représente, ce choix-là aussi à l'époque, et pourquoi il le fait, ce changement-là?
1: Bien, il y a deux types de raisons. Des raisons esthétiques, puis aussi des raisons économiques. Il faut savoir que composer de la musique d'église à l'époque, c'était pas excessivement payant. La famille Puccini était pas très riche. Par contre, à l'époque de Puccini, le régime de droit d'auteur a changé pour la musique de théâtre à cette époque-là. Et ça faisait en sorte que composer des opéras devenait beaucoup plus payant parce qu'on faisait de l'argent sur les partitions, on faisait de l'argent sur les représentations. Et donc, à partir du moment où une opéra avait un peu de succès, l'argent rentrait en masse. Et c'est ce qui est arrivé ultimement à Puccini. Ouais. Ça a pris du temps, mais c'est ce qui est arrivé. Donc, il y avait cette motivation-là
0: aussi. Donc, pour quelqu'un d'ambitieux ou quelqu'un qui pouvait s'intéresser à l'aspect pécunier, là, ça pouvait être intéressant, là, finalement.
1: Tout à fait. Et à côté de ça, il y avait évidemment l'aspect esthétique. Donc, lui, en fait, il a fait la rencontre de l'opéra de Verdi et ça a été une illumination. Et là, il a dit, je veux devenir compositeur d'opéra.
0: Parce que l'autre grande figure, justement, en opéra italien, qui domine et domine encore, c'est Giuseppe Verdi, qui est né presque 50 ans avant Puccini. Donc, ce que vous dites, c'est que ça va être une influence, mais en même temps, il y aura toujours une comparaison.
1: C'est une source d'inspiration majeure pour Puccini. En fait, il va se former à l'opéra, entre autres en étudiant les partitions de Verdi et en les recopiant. C'est une façon de faire qu'il y avait beaucoup de compositeurs à l'époque, donc recopier les partitions des grands maîtres pour vraiment s'approprier leur façon de faire et apprendre à partir de là. Ouais. Puccini va, lui, à partir de là, développer son propre style, qui est quand même très différent de celui de Verdi, et ultimement va finir par s'établir comme la deuxième grande figure de l'opéra italien après Verdi à son époque.
0: À côté.

Il va composer quelques opéras à partir de l'âge de 25 ans. Son premier véritable succès, c'est un opéra qui est moins connu de nos jours, Manon Lescaut. Quels sont les éléments qu'il y a là-dedans à la fin de la vingtaine?

Et en fait, ce que fait Puccini avec cette œuvre-là, c'est vraiment de mettre le personnage féminin au centre, le personnage de Manon, et de faire une représentation musicale extrêmement vivante de ce personnage-là et de sa vie intérieure. Par exemple, dans la toute dernière scène où Manon Lescaut meurt seule et abandonnée de tous, ce qu'on entend à l'orchestre, c'est comme un récapitulatif de tous les thèmes musicaux qu'on a entendus dans l'opéra. Alors, c'est un peu comme une image musicale de cette idée que, bon, quand au moment de mourir, on voit notre vie passer devant nos yeux, ben là, ça passe devant ses oreilles d'une certaine façon.

0: Il va composer ensuite un autre opéra très connu, La Bohème. L'histoire s'inspire d'un roman qui glorifie la vie vagabonde des artistes de Paris, un sujet très romantique. Mais il y a aussi une histoire de rivalité derrière la création de cet opéra-là, parce qu'ils sont deux compositeurs à se disputer la même histoire aussi.
1: Tout à fait. Et tout ça sans savoir qu'il y en avait un troisième en arrière-scène qui s'essayait puis qui ne s'est pas rendu. Alors, c'est très amusant cette histoire parce que Puccini était ami avec un autre compositeur d'opéra italien de l'époque qui s'appelait Ruggiero Leoncavallo. Et un beau jour comme ça, ils vont prendre un café ensemble et là, ils se disent « Bon, mais sur quoi tu travailles, toi? » Et les deux disent « La Bohème », parce que La Bohème, en fait, c'était le roman scène de la vie de Bohème d'Henri Murger qui avait fait un tabac en France en 1851, qui avait été mis à la scène au théâtre, etc. Et les deux s'étaient mis à s'intéresser à ce même matériau-là. Ouais. Et là... Leoncavallo, très vexé que Puccini essaie de lui piquer son sujet, le lendemain fait paraître dans les journaux un article disant « C'est moi qui suis... Je suis en train de faire un opéra là-dessus, ça va être grandiose, ça va être merveilleux. »
0: Il délimite son terrain, là.
1: Complètement.
0: Il réclame la propriété sur cette histoire-là.
1: Mais ça n'a pas fonctionné, parce qu'après, l'éditeur de Puccini, Ricordi, évidemment, ne l'entendait pas de cette oreille. Il a essayé d'obtenir les droits sur le roman. Le problème étant que Murger venait tout juste de décéder. Le roman était donc dans le domaine public, il n'y avait pas moyen d'acheter les droits. Donc, le débat est resté ouvert et les deux compositeurs ont chacun fait leur opéra sur le même sujet. Celui de Puccini est sorti en 1896 et celui de Leoncavallo un an plus tard en 1897.
0: Et évidemment, de nos jours, c'est celui de Puccini dont on se rappelle et qui est rejoué. Là. Il y en a un qui est passé à l'histoire. Là.
1: Ah oui, vraiment. Clairement, probablement que Leoncavallo avait raison sur le plan juridique, mais sur le plan artistique...
0: La force de l'œuvre, c'est Puccini encore qui va s'imposer.
1: Puccini a gagné, absolument.
0: En 1900, Puccini récidive avec un nouvel opéra, Tosca.

0: On a dit, Marilyn Benoît-Otis, que dans Tosca, Puccini a changé de style. Il fait preuve par moments de violence. Je ne sais pas si ça s'entendait dans l'extrait qu'on vient de diffuser, mais est-ce que c'est une description valable? Est-ce qu'il y a une transformation chez Puccini dans sa manière de composer à partir de Tosca?
1: En fait, ce qu'il fait avec Tosca, c'est de s'adapter aux matériaux qu'il met en musique. Donc, dans ce cas-ci, c'est une pièce de théâtre qui s'appelle La Tosca, qui est une autre pièce française de Victorien Sardou, qui est extrêmement dense et extrêmement dramatique. Et le rythme, en fait, est très, très, très rapide. Et pour un opéra, c'est presque trop dense. Mm-hmm. Et donc, en fait, ce que fait Puccini, c'est d'adapter sa musique autour de ça pour mettre vraiment la musique au service du drame, qui est très, très intense. Plein de rebondissements.
0: Donc, c'était toujours de partir du texte, de tenter d'adapter du mieux possible puis de créer un autre univers cohérent, mais à partir d'un texte qui existait déjà. Et ça, il va le faire aussi en 1904, quand Puccini explore l'Orient et le Japon avec l'opéra Madame Butterfly, un opéra très exigeant

0: pour ses interprètes, on a ici un extrait d'une entrevue avec la chanteuse soprano Clarice Carson en 1974.
1: Et je peux dire, avec toute cette expérience, que c'est le plus difficile rôle de tout mon répertoire.
2: Mais cela tient à quoi, les difficultés particulières de Madame Butterfly, à la psychologie du rôle? On dit que Puccini a étudié beaucoup plus en profondeur ce rôle de Cho Cho San que les autres rôles que vous avez mentionnés.
1: Non, c'est la psychologie, c'est physiquement, c'est très long, c'est très difficile à chanter. Et les genoux, dernièrement, les pauvres genoux. Je ne suis pas habituée de rester sur les genoux.
0: Alors, c'était Clarice Carson qui racontait la difficulté de chanter agenouillée. Ses pauvres genoux, c'était au micro de Raymond Charrette. Qu'est-ce qui inspire Puccini dans cette histoire japonaise de Madame Butterfly?
3: Histoire qui n'est japonaise, en fait, qu'en apparence, parce que c'est une pièce de théâtre américaine, une pièce de David Belasco, qui raconte l'histoire de Chio-Chio-san, une jeune japonaise qui épouse un Américain, pensant que c'est un véritable mariage, mais l'Américain retourne chez lui et fait sa vie et ne revient que pour lui prendre l'enfant qu'elle a eu de lui. Et donc, c'est une histoire extrêmement tragique. C'est une histoire de colonialisme, même si c'est pas comme ça qu'on le nommait à l'époque. Et à la fin, donc, elle se fait harakiri. Donc, c'est vraiment une histoire tragique. Et derrière ça, il y a aussi cet intérêt orientaliste pour le Japon, qui était très fort au 19e siècle. D'ailleurs, Puccini va pousser l'intérêt jusqu'à faire des recherches musicales, faire venir des disques de Tokyo, interroger des artistes japonais pour aller chercher des thèmes authentiquement japonais. Donc, on peut en identifier une dizaine dans sa partition qui va vraiment intégrer à sa propre musique.
0: Donc, c'était quelqu'un curieux du monde, c'était quelqu'un de très moderne aussi. Puccini va connaître le succès en Europe, mais aussi en Amérique. C'est à l'occasion, d'ailleurs, de la présentation de plusieurs de ses opéras au Metropolitan Opera de New York que sa parole est captée dans ce qui est peut-être le seul enregistrement connu de la voix de Puccini.
4: Accetto l'augurio del buon viaggio e finisco gridando America forever!
0: Donc, c'était très court, Marie-Hélène, mais c'est Giacomo Puccini qui remercie le public de New York. Il dit « America forever, longue vie à l'Amérique ». Puccini, à ce moment-là, en 1907, il est à peu près à l'apogée de sa carrière parce que au moment de passer au Met, on vient de présenter plusieurs de ses opéras dans une espèce de rétrospective. Qu'est-ce que ça représente pour lui, l'Amérique, en 1907?
3: Ouais, évidemment, d'être joué au Met, c'est la consécration la plus totale. Et c'était pas rien à l'époque, faire le voyage de l'Italie jusqu'aux États-Unis. Il faut penser que c'est un mois de traversée en bateau. Mm-hmm. Et quand il arrive aux États-Unis et qu'il arrive aux représentations de ses propres opéras, le public l'ovationne, mais comme c'est pas permis. Donc, c'est vraiment un grand, grand, grand moment de gloire. Et c'est là aussi qu'il affirme à la presse avoir eu le flash pour son prochain opéra qui va s'appeler La fille du Far West, La Fanciulla dell'Ouest.
0: D'accord. Et qui, là, on est dans un autre décor encore une fois. On n'est plus en Orient. On est carrément dans le Far West américain.
3: Complètement. Et donc, c'est encore une fois inspiré d'une pièce de théâtre de David Belasco, là, le même qui avait écrit Madame Butterfly. Sauf qu'ici, on est vraiment dans une histoire qui est campée dans la ruée vers l'or. On est en Californie, dans la deuxième moitié du 19e siècle. Et c'est justement un personnage de tenancière de saloon qui tombe amoureuse d'un bandit. Et pour une fois, ça finit bien. Personne meurt et ils sont heureux jusqu'à la fin des temps.
0: Pour une fois. L'après-guerre mondiale, ça va être une période tumultueuse pour l'Italie. On va voir naître un mouvement nouveau, le fascisme, avec lequel Puccini va avoir une relation, disons, compliquée, on pourrait le dire comme ça. Ici, nous avons un extrait de lettre que nous avons fait lire et que Puccini adresse à un collaborateur.
5: Cher Domino, je suis arrivé hier soir à 8h30. Il pleut. La générale aura lieu le 3 et la première le 6. Ensuite, je rentre directement à la maison où j'espère trouver les vers pour la fin du premier acte de Turandot. Tout est fini sauf les parties vocales des trois masques et du père et du fils. Une affaire de 10 minutes environ. Et à propos, pourriez-vous me rendre un grand service? À l'heure qu'il est, le livret de Manon est l'œuvre de tout le monde et de personne. L'aria de Manon au 4e acte répète 3 ou 4 mots encore et encore. Seul, perdu, abandonné, moi la femme délaissée. Je sens que l'on devrait remplacer ces répétitions par quelque autre mot approprié. Vous le ferez en 5 minutes. S'il vous plaît, faites cela pour moi. Mes salutations affectueuses à vous tous. P.S. Je me demande si Mussolini introduira un peu d'ordre dans notre économie nationale. Je l'espère, en tout cas.
0: C'était donc une lettre datée du 1er novembre 1922, soit tout juste après la marche sur Rome. C'était un des premiers coups d'éclat de Benito Mussolini. Marie-Hélène, où en est Puccini à ce moment-là dans sa vie et quelle relation il va entretenir avec la montée du fascisme? La lettre est intéressante aussi parce qu'on a une espèce de fenêtre ouverte sur sa manière de travailler, sur la création, mais il y a évidemment la mention de Mussolini à la fin.
3: Oui, en fait, qui va devenir... dans les deux dernières années de sa vie, parce que Puccini est mort en 1924. Donc, c'est vraiment important de préciser qu'il n'a connu que les deux premières années du fascisme, où c'était encore relativement soft. Donc, toutes les horreurs de la suite, il n'a pas connu ça du tout. Et lui, il va avoir une posture très ambivalente par rapport à ça. Puccini, ce n'était pas un compositeur particulièrement politisé, pas spécialement au fait de l'actualité. Il voulait

0: fallait surtout pas se positionner publiquement. Le problème avec le fascisme, c'est que si on se positionne pas publiquement, on se fait positionner. Ouais. Et c'est un peu ce qui est arrivé avec Puccini. Lui a fait preuve de curiosité face à Mussolini. Il se disait, bon, peut-être que c'est la personne qu'il nous faut pour l'Italie. Plusieurs de ses lettres mentionnent ça. Il a rencontré Mussolini en personne une fois en décembre 1923. Tout ce qu'on sait, c'est qu'il lui a exposé ses plans pour, selon lui, qu'est-ce qu'il faudrait faire pour l'opéra en Italie. Puis Mussolini lui aurait dit, oh non, c'est pas assez grandiose. De toute façon, on n'a pas d'argent.
1: Ouais.
0: On sait aussi qu'il y a eu la carte du Parti national fasciste en 1924, l'année de sa mort, mais il n'a pas demandé. Donc, il l'a juste reçu à titre honorifique. Mm-hmm. Il n'a pas refusé non plus. Après, refuser une carte du Parti fasciste, ça aurait été quand même assez complexe dans sa vie et dans sa carrière.
1: Mais on dit que son dernier opéra, qui va donc être achevé après sa mort, va être récupéré par les fascistes. De quelle façon exactement?
0: Ben en fait, quand Puccini décède en 1924, premièrement, le Parti fasciste lui fait des funérailles nationales et d'emblée l'identifie comme compositeur d'opéra national italien. Après, Puccini est mort avec, en laissant son opéra, son dernier opéra, Turandot, inachevé. C'est Franco Alfano, un compositeur ouvertement associé au Parti fasciste, qui va terminer la partition. Et donc, les premières représentations ont lieu en 1926, de façon intéressante, avec à la baguette Toscanini, qui était un chef d'orchestre antifasciste, qui n'était plus en Italie pour très longtemps parce qu'il allait devoir quitter le pays pour des raisons politiques. Donc, l'opéra va être, en fait, très rapidement utilisé comme figure de proue, en fait, du Parti fasciste, comme démonstration de pouvoir.
1: On en fait un symbole, finalement.
0: Absolument.
1: Ouais. Quel est l'héritage musical de Puccini, passé cette période trouble-là? De nos jours, vous l'avez dit, il demeure très joué. Est-ce que notre vision de son œuvre s'est transformée avec le temps? Parce que, comme le disait sa petite-fille dans un extrait qu'on a fait jouer au début de l'émission, au départ, il était un peu snobé par la critique. On le voyait comme un compositeur populaire uniquement. Cette vision-là s'est transformée avec le temps.
0: Oui, tout à fait. En fait, probablement que Simonetta Puccini avait notamment en tête la réception d'abord très négative de Madame Butterfly, par exemple, qui n'a pas du tout été un succès au départ, mais c'en est devenu un par la suite. Non, maintenant, vraiment, c'est Puccini occupe une place très, très importante dans le répertoire lyrique et il n'y a vraiment plus personne pour douter de la valeur de ses œuvres.
1: De là à en faire un compositeur sérieux aussi, quelqu'un qui est avec une certaine gravité aussi dans son œuvre?
0: Ah oui, absolument, bien sûr. Cette gravité-là, elle est là. Après, il y a aussi tout un paquet d'enjeux qui viennent heurter nos sensibilités aujourd'hui. Je parlais tantôt de la dimension colonialiste dans Madame Butterfly qui mérite qu'on y réfléchisse, y compris dans la façon dont on met l'opéra en scène. C'est aussi pas des œuvres particulièrement féministes, là, on va se le dire. Donc ça aussi, ça nous soulève beaucoup de questions aujourd'hui. C'était dans l'air du temps, bien sûr, mais on peut réfléchir à comment représenter ces opéras-là aujourd'hui pour que ces dimensions-là soient traitées déjà et nous permettent quand même d'apprécier les qualités de la musique.
1: Oui, tout à fait. Marie-Hélène Benoît, Otis, vous êtes professeur de musicologie à l'Université de Montréal. Merci beaucoup pour ça.
0: C'est un grand plaisir.
1: On se laisse avec un des airs les plus connus de Puccini, Turandot, tiré justement de ce dernier opéra, l'air de Nessun Dorma, et on est allé vraiment avec un grand classique très connu, Luciano Pavarotti. Je remercie toute l'équipe d'Aujourd'hui l'Histoire. En remplacement de Maxime Coutier, je m'appelle André Martineau. Au plaisir de vous retrouver bientôt. Bonne soirée.

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Bon mercredi, nous sommes le 13 mai. J'espère que vous allez bien, que vous avez passé une belle journée. C'est déjà le milieu de la semaine. Il y a le soleil quand même bien accroché au ciel de pas mal toutes les régions de Nouveau-Brunswick. On fera le détail météo, bien sûr, un petit peu plus tard à l'émission. On va se permettre cet après-midi un genre de petit recul sur les élections municipales qu'on a vécues donc en début de semaine. Ce qu'il y a à comprendre peut-être de façon plus macro de ces résultats, ce nouveau portrait provincial, des conseils, le taux de participation aussi quand même assez décevant par rapport au vote partout, en tout cas dans une bonne partie des régions. Pourquoi les gens ne votent pas ou pourquoi on sent peut-être moins cet engagement envers la scène municipale? Le président de l'Association francophone des municipalités du Nouveau-Brunswick, Yvon Godin, sera avec nous un petit peu plus tard. Aussi, on va certainement aller faire un tour à Campbellton parce que commence aujourd'hui l'événement Éloise, un grand festival qui met de l'avant l'excellence artistique de partout dans cette grande Acadie, peut-être plus particulièrement au Nouveau-Brunswick, mais il y a quand même des artistes d'un peu partout qui en font partie. Et cette programmation qui est inspirée de tous ces finalistes, encore une fois, cette année, Anne-Marie Parenteau qui est sur place. Alors, elle va nous parler de l'ambiance, notamment, et l'importance pour la région. Qu'est-ce que ça revêt de recevoir cette édition cette année? On va parler environnement. Il y a Lynn Morissette aussi qui est avec nous. Et Roram Chantal pour parler de cette visite du président américain en Chine. Bienvenue chez vous.

0: En direct des studios de Radio-Canada à Moncton, un grand plaisir de vous accompagner. Je suis certaine que c'est la même chose pour Maxime, à mes côtés.
1: Oui, un fidèle.
0: Fait beau.
1: C'est bien, il fait chaud.
0: Fait chaud.
1: C'est l'été, quoi.
0: Chaud, vraiment? Non, moi, j'ai pas vu qu'il faisait très chaud quand on est sorti.
1: Qu'on reste au soleil, ça va.
0: Ouais, c'est sûr. Il y a le vent, toujours, il y a le vent. Mais ça va venir, là. Bientôt, on va se plaindre qu'il fait trop chaud,
1: oui,
0: justement.
1: C'est ça, on se plaint toujours.
0: On se plaint toujours, effectivement. Regardons ce qui se passe dans l'actualité. Ça aussi, on s'en plaint souvent. Le gouvernement du Nouveau-Brunswick qui a présenté un projet de loi qui vise à faciliter le lancement de projets miniers dans la province.
1: Oui, les libéraux qui affirment que ce projet de loi réduit les formalités administratives et remplace la loi sur les mines qui datait de 1985. Ils soulignent, ces mêmes libéraux, que cette législation simplifie le processus d'approbation des projets. Elle prévoit également des mesures plus strictes en matière de participation communautaire, notamment pour les Premières Nations. L'industrie minière du Nouveau-Brunswick était un moteur économique majeur à la fin des années 2010. Le gouvernement qui veut faire donc de la province la première juridiction au Canada en matière de développement minier.
0: Pour souligner le lancement de l'outil en ligne de surveillance de la sécheresse au pays, aujourd'hui, Agriculture et Agroalimentaire Canada a fait un point sur les conditions et tout ça à l'approche de l'été.
1: Oui, et puis la situation, bonne nouvelle, se rétablit lentement en Atlantique par rapport à la situation de sécheresse extrême que la région a connue l'an dernier. On s'en souvient, hein, mais des conditions de sécheresse persistent quand même dans les maritimes en raison du peu de précipitations. Résultat, les puits profonds et certaines réserves d'eau de surface ont du mal à se rétablir. Ça aura sans doute un effet sur la production de petits fruits, alors que 70% des terres agricoles de l'Atlantique étaient en situation de sécheresse ou de sécheresse anormale à la fin avril.
0: Parlons du programme de surveillance des cours d'eau qui est maintenant terminé au Nouveau-Brunswick pour la saison des crues printanières.
1: Ouais, les niveaux d'eau de l'ensemble du bassin du fleuve Saint-Jean continuent de baisser et reviennent à la normale. D'ailleurs, la saison de crues printanières de cette année s'est déroulée sans répercussions majeures sur les populations.
0: Triste défaite pour les Wildcats hier au hockey.
1: Et oui, ils perdent une deuxième confrontation de suite face aux Saguenayens de Chicoutimi dans cette finale du trophée Gilles Courteau. Il aura fallu confirmer le tout à la reprise vidéo, mais Thomas Desruisseaux a finalement marqué le but gagnant en fin de première période de prolongation pour permettre à son équipe de l'emporter, donc 5-4. Les Saguenayens qui prennent ainsi les devants 2-1 dans cette série finale de la GMQ. Des Wildcats qui auront donc la chance de se reprendre dès ce soir à l'occasion du match numéro 4, encore une fois présenté à Chicoutimi.
0: Vous pouvez imaginer qu'au Saguenay, c'est pas vu de la même façon, comment nous on perçoit ça ici, mais j'aurais

0: L'occasion d'en parler un peu plus tard avec Roby Saint-Gelais, qui est journaliste justement dans la région au Saguenay, parce qu'il y a un autre match ce soir. Alors, on va faire un petit retour sur le match d'hier, mais aussi surtout regarder qu'est-ce qui s'en vient pour ce soir.
1: C'est une rivalité saine, on va dire.
0: Ah ben certainement.
1: Entre collègues.
0: Bien sûr. On aime se taquiner aussi. Merci Maxime.
1: Plaisir.
0: D'autres informations, notre prochain Radio-Journal, ce sera dans 25 minutes. Faire le tour de l'actualité, regarder aussi plus en détail justement qu'est-ce qui s'y ancre aujourd'hui. Il y a beaucoup d'endroits dans les Maritimes où les gens n'ont pas accès à des librairies indépendantes. Ça fait peut-être référence à votre réalité. Les éditions Personnages qui viennent un peu combler ce manque en proposant des boutiques éphémères, c'est dans le but d'amener donc directement sur place la littérature acadienne aux gens. Et j'accueille pour en discuter la directrice littéraire et co-directrice de la collection Poésie des éditions Personnages, Émilie, qui est avec nous. Émilie Turmel, bonjour.
2: Bonjour.
0: Émilie Turmel, quelle belle idée. C'est la première chose qui me vient en tête parce que, effectivement, amener directement aux gens la littérature chez eux, si on se rend compte de ça, c'est qu'on imagine qu'on a constaté qu'il y a un sérieux besoin.
2: Oui, il y a un besoin, il y a un manque à combler. Les succursales de librairies indépendantes, puis on les salue d'ailleurs et on les remercie de leur travail, se comptent sur les doigts d'une main. Au Nouveau-Brunswick, là, on parle de librairies indépendantes francophones où il y a une belle sélection de nos livres, mais aussi de d'autres maisons d'édition acadiennes. Donc, je pense à Pélagie, qui est dans Achipagan et à Caraquet. Je pense à Matulu à Edmundston, puis à la librairie acadienne à Moncton. Donc, il y a quelques autres points de vente aussi. On les salue.
0: Ce sont, ils se comptent quand même sur les doigts d'une main.
2: C'est ça. Donc, en 4-5 lieux, on n'a pas couvert l'ensemble des villes et villages de la province et encore moins des maritimes. Donc, il n'y a pas de librairie francophone indépendante, par exemple, à l'Île-du-Prince-Édouard ou en Nouvelle-Écosse. Et là, je parle vraiment des librairies et non des bouquineries, donc des magasins de livres neufs et non usagés. Alors nous, notre souhait, c'était de combler ponctuellement ce vide-là par des petites boutiques qu'on déploie le temps de quelques heures dans des commerces. Il s'agit pas nécessairement de commerces où il y a déjà des livres. Ça peut être un bar, un restaurant, ça peut être un centre culturel, de toutes sortes, une boutique souvenir. Et donc cette initiative-là a pour but de faire voyager nos livres à travers le territoire, puis d'aller à la rencontre des lecteurs et des lectrices.
0: Mm-hmm. Et là, vous avez un premier arrêt à Campbellton. En marge des Éloises, les Éloises qui commencent aujourd'hui. Ça ressemble à quoi l'installation? Vous avez une table, c'est interactif.
2: Ça, donc...
0: Présentez-nous le lieu comme tel.
2: Donc c'est pas un hasard, on est à Campbellton en fin de semaine, donc c'est vraiment pour souligner le travail de nos auteurs et nos autrices qui sont finalistes aux Éloises, parce qu'on est très chanceux, on a trois auteurs qui se retrouvent, qui rayonnent en fait à travers les finalistes. Donc comme artiste de l'année en littérature, il y a Paul Bossé avec son essai Tous les tapis roulants mènent à Rome. Il y a Joanne Parent qui est comme autrice en artiste de l'année en théâtre avec sa pièce Ornithorynque, et il y a Gabriel Robichaud qui lui se retrouve finaliste pour un autre projet qui est la pièce Parler mal, mais qu'on va publier l'automne prochain chez Personnages, et Gabriel Robichaud qui est déjà un auteur publié chez nous avec notamment le succès Acadie Road, recueil de poésie qui est paru en 2018. Et donc nous, l'idée c'était d'abord de faire en sorte que les auteurs puissent rencontrer les lecteurs et les lectrices, donc de créer ce moment-là. Alors oui, il y aura une table, il y aura la vente de livres sur place au Artisan Brewing, donc ça sera possible d'acheter les livres, mais plus que ça, c'est vraiment l'opportunité de venir discuter avec les auteurs et les autrices de leur projet, de faire signer, donc d'avoir sa copie dédicacée, et de pouvoir aussi rencontrer les membres de notre équipe. Donc, il y aura aussi Danielle Leblanc, qui est traductrice, qui pourra dédicacer ses copies du roman New Jane, qui a remporté le prix de John Glasgow récemment, mais elle sera aussi là pour parler aux gens, si jamais il y en a qui veulent nous soumettre des manuscrits, qui ont des questions sur le processus, comment ça fonctionne, le milieu de l'édition, etc. Donc, c'est aussi une manière d'être en contact avec la maison d'édition, un contact privilégié,
0: Tout à fait. Donc, on parle de mettre de l'avant particulièrement ou principalement les artistes ou les auteurs et autrices qui s'illustrent dans le cadre des Éloises, mais aussi une autre portion de votre collection, diriez-vous?
2: Oui, on aura en fait toutes nos nouveautés. Donc, on apporte les livres qui sont parus en 2012.

0: 2025, 2026, certainement quelques-uns en 2024. Donc, plus on recule, c'est sûr que moins les quantités sont grandes parce qu'on met de l'avant plutôt les nouveautés. Mais en parallèle de ça, donc en parallèle des livres qu'on dit disponibles, on a aussi des livres qui sont plus du tout trouvables, même dans les librairies indépendantes,
1: ah oui.
0: Même sur le web. Donc, éventuellement, il y a certains livres qui sont plus en circulation, qui sont dits hors commerce ou épuisés. Et nous, on a encore des petites quantités de ces livres-là dans nos entrepôts au bureau. Puis on trouve ça très triste que ça dorme dans les boîtes parce que ce sont des trésors de la littérature acadienne des années 80, 90, 2000. Et donc, certaines occasions, on avait commencé par des petites braderies à l'origine, avant de faire cette boutique-là éphémère, vraiment avec nos nouveautés. Et on s'est rendu compte que ça avait un franc succès, vraiment dans la région de Moncton. Donc, on a essayé de commencer à faire voyager notre braderie de livres épuisés et donc plutôt rares. Et ça marche bien. Donc, on aura, oui, nos nouveautés. Puis, en marge de ça, ben on apporte nos boîtes pour les collectionneurs et les collectionneuses qui pourront venir fouiller dans nos archives.
1: Intéressant. Est-ce que vous êtes donné un objectif spécifique avec ces boutiques éphémères? Avez-vous quelque chose en tête, là, comme,
0: oui,
1: je sais pas, type de vente ou...
0: C'est pas en termes de quantité, c'est qu'on se dit dans chaque lieu où on sera de passage, ce qu'on aimerait faire, c'est des liens durables avec des partenaires, trouver un point où est-ce qu'on pourrait peut-être laisser des livres en consignation. Donc, de pallier à plus long terme au manque de points de vente de la littérature, même si c'est pas des librairies. Donc, on invite les gens à Campbellton, si vous avez un lieu, puis vous vous dites, ben oui, chez nous, il y a une tablette dans ma boutique, vous pourriez laisser quelques livres, on pourrait s'organiser une consignation et tout ça. Venez nous voir l'après-midi au Artisan Brewing, puis venez nous parler de comment on pourrait faire ça ensemble. Donc, nos petites boutiques ponctuelles, c'est pour rencontrer les gens sur place, puis éventuellement leur réfléchir ensemble à ce serait où le meilleur lieu dans votre ville, où est-ce que vous allez magasiner, où est-ce que vous avez envie de retrouver les livres de personnages quand vous faites des cadeaux. De manière plus durable, ce serait d'implanter des petits points de consignation comme ça. Ça serait notre objectif.
1: Quelle bonne idée. Je sais que ça se fait parfois avec des disques, des 33 tours pour des artistes acadiens justement qui laissent ça dans d'autres types de boutiques. Et ça pourrait se faire évidemment pour la littérature, pourquoi pas. Évidemment, Émilie, aujourd'hui, on peut acheter des livres par Internet. Hein? En quelques jours, c'est livré à notre porte. Mais avoir sous les yeux ou savoir que cette littérature, elle est accessible chez nous, à proximité, ça change quoi?
0: Ben, en fait, pour tout l'écosystème littéraire, c'est extrêmement bénéfique d'aller le plus directement à la source. C'est un petit peu quand on encourage les gens à se procurer, par exemple, aller faire leur épicerie dans les marchés locaux. Vous savez que le producteur, ben, il est pas très loin de chez vous, donc les frais de transport, l'empreinte écologique va être beaucoup moins grande, etc. Puis le producteur va récupérer une beaucoup plus grande partie des profits par rapport à son produit. Puis souvent aussi, le produit est de plus grande qualité que si on l'achète en grande surface. Mmh. Donc, c'est le même principe pour la littérature, c'est d'être en contact avec ce qui se fait ici, les créateurs, les créatrices d'ici. Donc, de savoir que finalement, le livre que vous avez, c'est un petit peu comme un produit du terroir. C'est aussi d'encourager un écosystème et de le faire fleurir. Donc, quand on achète nos livres sur Amazon, même si vous achetez un livre de chez Personnage, le profit, disons, l'argent qui revient à la maison d'édition, qui revient à l'auteur, c'est pas la même chose. Il y a d'autres intervenants à payer dans la chaîne du livre. Donc, puis aussi, c'est d'encourager des grosses structures qui ne traitent pas nécessairement très bien leurs employés. Là, je pense vraiment à Amazon. Je ne pense pas aux librairies indépendantes. Mais c'est ça, c'est vraiment d'encourager un écosystème. C'est tout aussi pertinent et important d'aller dans les librairies indépendantes si vous en avez dans votre ville, dans votre communauté. C'est par là, c'est le lieu dédié où est-ce qu'il faut aller chercher vos livres. Mais à défaut de ça, si les gens n'ont pas accès, il y a deux options, vraiment. Il y a l'option en ligne. Puis là, en ligne, je recommande à tout le monde d'aller, c'est leslibraires.ca.
1: Ouais.
0: Dans le fond, c'est la place où est-ce que vous pouvez choisir de faire livrer les livres. Ils vont arriver chez vous, à votre domicile, mais ils vont passer par une librairie indépendante et donc vous allez nourrir tout cet écosystème-là. Ou sinon, c'est de passer directement par les maisons d'édition. Puis là, souvent, ça, c'est dans les salons du livre. Mais encore une fois, c'est pas toutes les villes, pas tous les endroits qui ont accès à des salons du livre.
1: Mmh.
0: Donc, c'est de dire, ben nous, comment est-ce qu'on peut rendre ça accessible directement, ce contact-là, entre la maison d'édition et les lecteurs, les lectrices. C'est nous, en nous déplaçant nous-mêmes. On le fait souvent à travers des événements.

0: confinement.
1: Ouais.
0: Ça nous arrive des marchés, des festivals, mais là, on essaie d'élargir un petit peu tout ça.
1: Mais, et de là, l'intérêt de toutes ces boutiques éphémères. Là, on parle de Campbellton pour cette fin de semaine, mais il y aura d'autres arrêts. De quelle façon vous avez arrêté ces endroits? Où est-ce qu'ils sont déjà planifiés?
0: On a un prochain endroit qu'on sait déjà. On sera au marché de Shediac et en avant-midi le 19 juillet. Et en après-midi, on sera à l'église historique de Barachois qui fête son 200e anniversaire
1: cette année.
0: Donc, on aura une petite journée de boutique éphémère le 19 juillet. Mais comment on choisit nos endroits? En fait, on a fait des petits sondages d'intérêt sur les réseaux sociaux. On a essayé de voir s'il y avait déjà des organismes, des partenaires qui étaient intéressés à nous accueillir dans les villes. Et on en a fait aussi en 2025. Donc, on avait fait une activité à Bathurst qui était comme une activité satellite du Festival acadien de poésie de Caraquet. Et on en avait fait une autre à Memramcook au Monument Lefebvre. Et donc, c'est un petit peu basé sur le succès de ces boutiques-là là, qu'on a décidé, OK, ben il y a d'autres régions éventuellement qu'il faudrait aller visiter. On a dans la mire, on aimerait beaucoup aller éventuellement à Charlottetown. On a dans la mire aussi Rogersville. Il y a eu énormément d'intérêt pour Rogersville dans nos sondages. Donc, on espère pouvoir y aller.
1: Ben, excellent. Je rappelle que ce samedi, donc 16 mai, c'est à Campbellton, à l'Artisan. Donc, comme vous dites, l'Artisan Brewing. Et c'est entre 14 et 16 heures. Une occasion d'aller vous voir, d'aller voir des auteurs qui seront sur place, des livres aussi. Et possiblement, vous trouvez une petite maison, une petite tablette quelque part pour en laisser des livres à Campbellton. Émilie Turmel, super initiative encore une fois. Merci de nous en avoir parlé.
0: Beaucoup.
1: Une bonne tournée de ces bibliothèques ou en quelque sorte ces boutiques éphémères pour amener la littérature acadienne aux gens. Merci Émilie Turmel, mon invitée qui est la directrice littéraire

0: On parle environnement maintenant. Le gouvernement Carney qui a lancé cette réforme dans le but d'accélérer la mise en place des grands projets. Ça s'est beaucoup manifesté dans l'actualité. La réforme est dénoncée par plusieurs groupes environnementalistes, également par le député libéral Stephen Guilbeault, ancien ministre de l'Environnement sous Justin Trudeau. Il a même déclaré que les assouplissements environnementaux allaient plus loin que ceux de l'époque, donc de Stephen Harper. Et il y a avec nous aujourd'hui notre collaborateur spécialisé en environnement, Guillaume Rivet, qui est là. Bonjour, Guillaume.
1: Bonjour, Amélie.
0: Les assouplissements proposés, donc, quels sont-ils exactement?
1: Bien, avant de tomber sur la question des assouplissements, je pense qu'on faut distinguer certaines choses parce que ça commence à être mélangé. Au sens où on a beaucoup parlé dans la dernière année de ce qu'on appelait les projets d'intérêt national.
0: Oui.
1: Et ça, c'est un autre contexte. Il y a un an, Mark Carney a adopté la loi qui vise à bâtir le Canada. Dans cette loi-là, on prévoyait un processus pour identifier des projets d'intérêt national qui allaient bénéficier de mesures d'assouplissement pour qu'ils soient réalisés rapidement. Là, ce que Mark Carney vient de faire, c'est de proposer une réforme qui va s'adresser à tout, à ce qu'on qualifie de grand projet. Donc, c'est pas nécessairement un projet d'intérêt national, mais c'est un grand projet, donc un projet majeur. Et là, c'est encore à définir. Et là, on veut que les grands projets qui sont soumis au Canada, qu'il y ait une voie rapide pour ces projets-là. Et là, il y a plein de façons qu'on veut mettre en place pour s'assurer que ça soit rapide. On avait déjà réduit les délais d'approbation avec la loi qui vise à bâtir le Canada. On passait de 5 ans à 2 ans. Là, on dit il faut que les délais d'approbation gouvernementaux passent de 2 ans à 1 an. Donc, on a 1 an pour évaluer et approuver ou refuser un projet. Et là, 1 an, c'est très, très court, surtout quand on parle de projets majeurs. Là, on dit, on va faire ça, entre autres, en menant de front plusieurs étapes en même temps. Des étapes qui, normalement, se font étape après étape. Donc, il faut finir la première étape pour y aller aller à la deuxième.
0: Mm-hmm.
1: J'ai de la misère à voir comment c'est réaliste, cette idée-là de mener de front plusieurs étapes. Entre autres, on peut pas mener de consultation publique sur un projet majeur avant de savoir quels sont les impacts de du dit projet. Sinon, les gens qui sont consultés, de toute façon, n'auront pas l'information nécessaire pour prendre une position éclairée. Donc, il y a des raisons pour lesquelles on fait les choses en étapes. Et dans ce cas-ci, sauter des étapes, les faire en même temps, ça fait en sorte qu'il y a des chances qu'on oublie certaines affaires ou qu'on n'ait pas les bonnes informations pour prendre des décisions. Il y a l'idée de faire les choses en étapes. On en ajoute une couche. On dit, écoutez, même avant la fin du processus d'approbation, on pourrait autoriser certaines phases de construction des grands projets. Donc, on pourrait dire, écoutez, vous pouvez commencer à construire votre route ou à préparer le terrain de votre usine et on va finir pendant ce temps-là, le processus d'approbation. C'est aussi très farfelu, ce qu'on va dire à des entrepreneurs. OK, vous pouvez investir 15, 20, 30 millions dans votre projet.
0: Vous n'avez pas le go officiel, mais vous pouvez quand même y aller.
1: Mais oui, c'est ça. Mais ouais. Ce que ça veut dire, c'est qu'essentiellement, on va s'arranger pour qu'ils aient le go officiel. Après, il y a aussi toute la responsabilité des études d'impact qui me fait extrêmement sourciller. On va retirer à l'Agence d'évaluation d'impact du Canada la responsabilité d'évaluer les impacts pour les projets énergétiques, entre autres. Et on va lui donner le rôle de coordination et de consultation. Par exemple, des projets de pipeline seraient responsables d'évaluer les impacts, ce serait désormais la Régie de l'énergie du Canada. Là, j'ai pas besoin de vous dire, Amélie, que les deux organisations gouvernementales n'ont pas du tout le même rôle. Et en plus... C'est un peu, je vais juste utiliser le terme, c'est paradoxal de dire que l'agence d'évaluation d'impact ne sera plus responsable d'évaluer les impacts. Je veux dire, le paradoxe est assez clair et évident. Je comprends pas pourquoi est-ce qu'on va créer une expertise à la Régie de l'énergie pour évaluer des impacts environnementaux et sociaux. Bref,
0: je sens que vous avez un doute.
1: Oui, je me retiens pour pas être plus virulent dans mes propos. Quand on lit le document qui a été déposé sur le site du gouvernement du Canada, les mesures sont très nombreuses. On pourrait exempter certains projets d'études sur les espèces menacées à l'endroit où le projet va avoir lieu. On pourrait contourner des lois sur les milieux hydriques, des

0: lois sur l'habitat du poisson, on pourrait donner des prérogatives à certains ministres ou au premier ministre pour autoriser le fait de ne pas appliquer certaines lois canadiennes dans le cadre d'un grand projet ou d'un autre. Bref, on se donne beaucoup, beaucoup, beaucoup de mécanismes, essentiellement pour contourner les lois en place au Canada.
1: C'est sûr que, vu de cet angle-là, ça peut être très, très étonnant. Pourquoi, selon vos observations, Guillaume, le gouvernement Carney choisit d'aller dans cette direction?
0: C'est honnêtement difficile à comprendre. Outre pour satisfaire des gens qui ont des poches très profondes, j'ai de la misère à voir l'intérêt. Au sens où, je veux dire, là, on s'entend, là, quand on parle de grands projets ou de projets majeurs ou de projets d'intérêt national, c'est pas des projets de pacotille, entre guillemets, là. C'est des projets de plusieurs millions, voire de dizaines de millions, voire même de centaines de millions de dollars, des fois financés même par le gouvernement. Bon, OK, je peux comprendre l'idée qu'on veut pas passer à côté d'un investissement majeur. C'est-à-dire qu'un délai de 5 ans, ça commence à être long quand même pour l'approbation d'un projet quand on dit, ben écoutez, on veut mettre 200 millions dans un projet d'usine ou etc. Ceci étant dit, est-ce qu'on aurait pu, plutôt que de biaiser le processus pour l'acceptation ou non du projet, est-ce qu'on aurait pu distribuer davantage de ressources et d'argent aux agences qui sont responsables de faire les évaluations qui sont pertinentes pour qu'elles le fassent dans un délai raisonnable? Est-ce que ces agences-là sont trop débordées pour proposer des études dans un délai raisonnable? Mais généralement, la réponse à cette question-là, c'est oui. Donc, le problème, c'est pas le processus, c'est les ressources qu'on lui attribue. Après, quand je dis que j'ai de la misère à l'expliquer aussi, là, le gouvernement Carney avait déjà poussé le bouchon très loin avec la loi qui vise à bâtir le Canada. On avait déjà une voie rapide pour les projets qu'on identifie comme étant des projets d'intérêt nationaux. Est-ce qu'on a vraiment besoin d'inclure tous les grands projets dans cette catégorie-là de voie rapide? Et non seulement ça défend un peu l'idée du principe de précaution, on pourrait se mettre à détruire des habitats qui sont extrêmement sensibles, extrêmement importants finalement, qu'on va réaliser a posteriori. Mais aussi toute la question de l'iniquité. Essentiellement, le gouvernement est en train de dire, si vous avez beaucoup d'argent pour un gros projet, on va s'arranger pour que les lois ne soient pas dans vos jambes. Mais le processus et les lois normales vont s'appliquer pour les petits projets, pour les moyens projets qui sont menés par des petits ou des moyens investisseurs ou des PME dans notre pays, qui n'ont clairement pas les mêmes moyens pour faire valoir leurs intérêts que les grandes multinationales et qui devront se soumettre à tout un processus pour lesquels les gens qui ont de l'argent, qui auraient normalement le moyen d'attendre puis le moyen de payer, eux vont être exemptés. Moi, je trouve que c'est tout à fait inéquitable en dehors de la question environnementale.
1: Oui, c'est ça. Et si on revient aux enjeux environnementaux, c'est sûr qu'on semble avoir relégué ça. Là, dans, ça ne fait plus partie des priorités en termes pan-canadiens. Là, il y a même, comme je disais au début, Stephen Guilbeault, qui parle d'un recul pire que ceux qui avaient été proposés par Stephen Harper. Pourtant, Guillaume, ce qui est assez aussi, je reprends votre mot, paradoxal, c'est que la réaction du public semble beaucoup plus clémente quand même envers Mike Carney et les décisions actuelles qu'envers l'ancien premier ministre.
0: Oui. Et je pense qu'il y a beaucoup de choses qui rentrent en ligne de compte dans ça. Honnêtement, là, à part Stephen Guilbeault, là, on s'entend, Stephen Guilbeault a quand même accès à des micros là, sur les ondes.
1: Ben oui.
0: Mais j'ai pas vu beaucoup de grandes critiques face à cette réforme-là. Et que Stephen Guilbeault compare le premier ministre de son propre parti à Stephen Harper. Là, je ne sais pas si vous avez connu un peu Stephen Guilbeault avant son époque de député. Là, moi, je l'ai rencontré personnellement, entre autres, aux négociations climatiques à Paris en 2015.
1: C'était un militant de la première heure.
0: Exactement. Stephen Guilbeault, c'est un militant. Il était très, très critique envers Stephen Harper. Honnêtement, cette comparaison-là me pousse à me demander comment ça se fait qu'il est encore au caucus libéral. Ceci étant dit, oui, les gens ont peut-être moins l'environnement comme priorité qu'à l'époque de Stephen Harper. Il y a tout le contexte géopolitique international, il y a tout ce qui se passe du côté américain. Il y a des sondages qui pointent dans la direction que, en fait, plus de 60% des Canadiens mettent la croissance économique devant la protection de l'environnement quand vient le temps de parler de politique énergétique. Il y a la question de l'inflation, mais franchement, j'ai l'impression qu'on utilise tous ces leviers-là pour faire passer des choses qui auraient été inacceptables. Est-ce que ça se fait au profit des Canadiens? Moi, je ne pense pas, honnêtement, là, du moins pas à moyen ou à long terme. Mais je garantis une chose aussi, si la réforme ressemble un peu à ce qu'on a déposé, elle sera contestée devant les tribunaux par les groupes environnementaux, c'est à peu près certain. Ouais. J'ai de la misère à voir comment une réforme qui contourne autant de lois pourrait être jugée constitutionnelle.
1: Très intéressant de regarder tout ça sous votre attentif.

0: Yves Lunette, Guillaume Rivet, je rappelle que vous êtes collaborateur spécialisé en environnement et on vous parle chaque mercredi, faire un peu ce tour des enjeux qui se passent dans l'actualité sur la scène environnementale. Je vous remercie beaucoup.
1: Ça fait plaisir.
0: À la semaine prochaine. Bye bye.

0: Je regarde les prévisions du temps d'Environnement Canada pour vous les partager. C'est du temps pas mal similaire d'un bout à l'autre de la province pour ce soir et cette nuit. On parle de températures entre 5 et 7 degrés et il y a des probabilités d'averses en cours de nuit de l'ordre de 60 %. Là aussi, pas mal partout, à l'exception du Madawaska et du Restigouche où ça semble un peu plus calme, où il n'y a pas de probabilité de précipitation pour la nuit prochaine. Demain, ciel généralement nuageux au Nouveau-Brunswick. Il y a quelques probabilités d'averses, surtout le matin. C'est pas très élevé. On parle autour de 30 % et c'est vraiment similaire d'un bout à l'autre de la province, à l'exception du sud-ouest, Saint-Jean, Saint-Andrews, Saint-Stephen, où ça semble exclu de précipitations pour la journée de demain. Des températures 16 dans le nord du Nouveau-Brunswick, jusqu'à 17 sur la péninsule acadienne. Il y a 20 sur le sud-est, Moncton et les régions avoisinantes, 18 sur le centre et autour de 16, quoique 11 dans certains secteurs dans le sud-ouest de la province. Alors, quand même, quelques disparités selon l'endroit où on se trouve au Nouveau-Brunswick. Il reste encore beaucoup à venir après les informations de 16 heures, notamment cette visite du président américain Donald Trump en Chine, Rorom Chantal, professeur à l'Université de Moncton, qui sera avec nous pour nous en parler. Et on va faire un saut aussi à Carrollton, où se trouve Anne-Marie Parenteau, qui assiste à l'ouverture officielle des Éloises, qui vont se dérouler jusqu'à samedi. Amélie Gosselin avec vous jusqu'à 18 heures. Restez là.
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4: Bon après-midi, ici Maxime Bossonnet. Voici vos informations. Le mois dernier, la ministre de l'Éducation et du Développement de la Petite Enfance du Nouveau-Brunswick avait évoqué l'idée de bannir tous les écrans des salles de classe. Mais la députée verte de Tantramar, Megan Mayton, a laissé entendre aujourd'hui à l'Assemblée législative que des outils d'intelligence artificielle sont utilisés dès la maternelle. Elle souhaite interdire dans les écoles l'usage d'outils issus de l'IA, comme les agents conversationnels, ainsi que les médias sociaux.
5: On sait que ça peut créer des problèmes avec le développement de leur cerveau, de comment ils pensent. Il faut vraiment faire des consultations et reculer sur ce qu'ils sont en train de faire et d'encourager dans les écoles. Et assurer que on n'a pas un curriculum dans les écoles qui sont en train de promouvoir ces types de technologies.
4: Et la ministre de l'Éducation, Claire Johnson, se dit consciente des méfaits possibles de l'IA auprès des jeunes. Elle a tenté de rassurer sur cette question en mêlée de presse.
6: C'est une stratégie de la maternelle à la 12e année qui implique une sensibilisation au niveau plus bas. Ça fait qu'on ne parle pas nécessairement d'une utilisation qui va commencer au plus bas niveau. On veut justement éviter que cela arrive. Mais pour ça, il faut avoir une certaine conscientisation. Il faut que les enfants soient conscient que ça existe, mais non, on l'utilise pas avant l'adolescence.
4: Dans le reste de l'actualité, pour souligner le lancement de l'outil en ligne de surveillance de la sécheresse au pays aujourd'hui, Agriculture et Agroalimentaire Canada a fait un point sur les conditions à l'approche de l'été. La situation se rétablit lentement en Atlantique par rapport à la situation de sécheresse extrême que la région a connue l'an dernier. Mais des conditions de sécheresse persistent dans les maritimes en raison du peu de précipitations. Résultat, les puits profonds et certaines réserves d'eau de surface

0: ont du mal à se rétablir. Ça aura sans doute un effet sur la production des petits fruits, alors que 70% des terres agricoles de l'Atlantique étaient en situation de sécheresse ou de sécheresse anormale à la fin avril. Le bilan de santé des eaux du golfe du Saint-Laurent s'est légèrement amélioré en 2025. Dans leur présentation annuelle sur le sujet, des scientifiques de l'Institut Maurice Lamontagne ont présenté différents paramètres qui illustrent un certain recul du réchauffement des eaux au sein du golfe du Saint-Laurent. Les chercheurs restent toutefois prudents et soutiennent toujours que la tendance à long terme est au réchauffement. Membre de l'Institut, Marjolaine Blais parle d'une bonne nouvelle dans un contexte qui reste préoccupant.
1: Ce qu'on observe en 2025, c'est très probablement temporaire. Tous les modèles nous indiquent qu'on va poursuivre la désoxygénation. Donc, il faut vraiment voir l'année 2025 comme une petite pause, une petite accalmie pour plusieurs espèces. Tant mieux, ça fait du bien à notre écosystème, mais on s'attend quand même que ça va continuer de diminuer. Donc, c'est important de garder en tête que le contexte est préoccupant.
0: Et le homard est l'une des espèces qui profite de ce ralentissement du réchauffement des eaux. Les chercheurs ont noté que cette espèce est en expansion dans l'estuaire et le golfe du Saint-Laurent. Par ailleurs, une zone de la côte nord de l'île du Prince-Édouard est de nouveau ouverte à la pêche au homard après une fermeture de 2 semaines à la suite d'une détection d'une baleine noire de l'Atlantique Nord. Une centaine de pêcheurs de homard ont dû retirer leur engin de la zone. Les bateaux touchés pêchaient au large de North Lake et de Souris. La fermeture a aussi affecté certains pêcheurs de crabes des neiges. La zone pourrait être fermée de nouveau si une autre baleine noire est détectée. À l'international maintenant, l'Organisation mondiale de la santé considère toujours que les risques que représente le hantavirus pour la santé à l'échelle mondiale restent faibles. Mais aux États-Unis, des spécialistes s'inquiètent de la réponse américaine. Les compressions budgétaires dans les centres pour le contrôle et la prévention des maladies par l'administration Trump ont des impacts sur la gestion de cet enjeu. Les explications de Sarah Mansoura.
2: Le CDC a réagi tard, 4 jours après la première alerte de l'OMS, et communique au minimum. Peu étonnant pour une agence volontairement affaiblie par l'administration Trump, les coupes budgétaires se comptent en milliards de dollars, des têtes ont été coupées et de nombreux programmes sont menacés, rappelle le docteur Amesh Adalja, spécialiste en maladies infectieuses à l'université Johns Hopkins.
3: Le CDC est très limité dans son action, doit en référer constamment à Washington et faire valider sa communication par le ministère. Ce n'est plus une force proactive pour la santé publique.
2: D'autant que le retrait américain de l'Organisation mondiale de la santé l'an dernier ralentit le partage d'informations et la coordination.
3: Si nous devions faire face à une maladie infectieuse d'une ampleur supérieure à cette épidémie d'antivirus, nous serions en mauvaise posture. Cela aurait un impact mondial.
2: Pour des experts comme le professeur Lawrence Gostin, chercheur en droit de la santé publique à l'université Georgetown, les accords bilatéraux des États-Unis avec le reste du monde sont donc insuffisants.
4: On ne peut pas protéger le monde en négociant quelques dizaines d'accords bilatéraux. Ils ne renforcent pas la santé publique mondiale, ils l'affaiblissent. L'OMS comptait 196 États membres. C'est risible de penser qu'on puisse protéger le monde comme cela.
2: S'ajoute à cela le risque de créer un vide informationnel délétère. Aux États-Unis, certaines figures politiques ont déjà commencé à promouvoir des traitements sans aucune preuve scientifique.
0: Et c'était Sarah Mansoura. Et puis au Moyen-Orient, Israël a intensifié ses attaques dans la bande de Gaza depuis la suspension de ses frappes conjointes avec les États-Unis contre l'Iran il y a 5 semaines maintenant. Selon le ministère de la Santé de Gaza, 120 Palestiniens ont été tués dans l'enclave depuis le 8 avril. L'armée israélienne occupe toujours plus de la moitié du territoire de Gaza, où elle a démoli la plupart des bâtiments restants et ordonné à tous les habitants de partir. Voilà ce qui complète votre bulletin d'information. C'était Maxime Bossonnet. Très bon après-midi à notre antenne.

Il est 16h06, vous écoutez toujours l'heure de pointe et à venir dans cette prochaine portion de notre émission, on va se rendre à Carrollton pour parler de l'événement Éloise qui commence aujourd'hui. 4 jours bien remplis de festivités qui sont imaginées autour des finalistes notamment qui s'illustrent cette année dans le cadre de cette programmation des Éloises et aussi les artistes de la place, les artistes locaux qui sont bien mis en avant scène également. Alors, Anne-Marie Parenteau qui sera sur place pour nous parler justement de l'ambiance que ça crée aussi à Campbellton, le fait de recevoir cet événement. Également, on va parler océan en compagnie de Lynn Morissette, faire une espèce d'état des lieux de tout ce qui est sorti côté actualité qui touche nos océans. Et c'est un peu l'angle qu'elle choisit d'aborder cette semaine, des

0: angles, peut-être un petit peu plus champ gauche, je vous dirais, des choses un peu inusitées aussi qui touchent nos océans et les eaux. Alors, Lynn Morissette qui sera avec nous. Et la toute première visite d'un président américain en Chine depuis celle qu'il avait fait justement en novembre 2017, Donald Trump. Il n'y en avait pas eu d'autres présidents qui s'y étaient rendus depuis. Et il y est en ce moment pour rencontrer Xi Jinping et j'aurai l'occasion d'en parler dans les prochains instants avec Rorom Chantal. Toujours en direct des studios de Radio-Canada à Moncton. Bien contente de vous accueillir, de vous savoir là, de vous accompagner aussi. Peu importe à quoi ressemble votre autre portion de journée que vous entamez à 7h06, 16h07 minutes en ce mercredi, milieu de semaine, mercredi 13 mai. D'ailleurs, vous pouvez nous joindre à tout moment que vous le souhaitez, heureacadie@radio-canada.ca. Toujours un plaisir de vous lire et bien sûr de connaître vos opinions. On va commencer à 7h par ce segment en scène internationale, le président américain Donald Trump qui est donc arrivé en Chine. Il va rencontrer son homologue, le président chinois Xi Jinping. Les deux leaders donc de ces deux plus grandes puissances du monde qui vont avoir l'occasion d'aborder toutes sortes de sujets, autant concernant le commerce international, la guerre en Iran, bien sûr, Taïwan, qui va certainement faire partie des discussions. Et mon invité, il est professeur de sciences politiques à l'École des hautes études publiques à l'Université de Moncton, spécialiste aussi des relations internationales et des questions chinoises. Donc, ça s'imposait de lui parler aujourd'hui, Rorom Chantal. Bonjour.
1: Bonjour, Amélie, comment allez-vous?
0: Ça va très bien, merci d'être là, Rorom Chantal. À quel point vous diriez que cette rencontre entre les deux présidents, elle est importante?
1: Elle est importante parce qu'il s'agit, pour commencer, des deux plus grandes puissances de la planète. Le mouvement de l'une d'entre elles provoque des chocs, non seulement pour l'autre puissance, mais pour le reste du monde. On voit, par exemple, ce qui est en train de se passer au Moyen-Orient avec la guerre déclenchée par les États-Unis. Et c'est même l'occasion de vérifier que cette relation bilatérale n'est pas uniquement un jeu à somme nulle, puisque aujourd'hui, la Chine a un intérêt très, très poussé à contribuer à une résolution de cette crise. Donc aujourd'hui, ces deux pays sont inscrits dans une logique de tension. Vous l'avez mentionné depuis 2017, un président américain ne s'était pas rendu en Chine. Le dernier à s'y être rendu, c'était Donald Trump lui-même. Donc lorsque les dirigeants de ces deux pays arrivent à se parler, c'est déjà beaucoup de choses, un signal qu'ils s'engagent à plus ou moins privilégier la sérénité, la stabilité dans les relations entre les deux pays. Et c'est interprété dans le reste du monde comme un signal positif.
0: Dans quelle position, vous diriez, Rorom, que le président américain se présente face à Xi Jinping?
1: Dans une position, ça, je pense qu'il y a un consensus suffisant sur la question de relative faiblesse par rapport à Xi Jinping. Tout d'abord, il est arrivé sous pression au plan de la politique intérieure. La crise au Moyen-Orient a fait grimper les prix des produits pétroliers, rend les marchés boursiers extrêmement nerveux. Il y a même, selon les spécialistes occidentaux, à commencer par ceux américains eux-mêmes, un risque d'inflation et de récession. Donc, ce sont des messages extrêmement préoccupants dans le contexte des élections de mi-mandat qui arrivent. Mais au plan géopolitique, Donald Trump s'est mis à dos quasiment tous les alliés traditionnels des États-Unis en Occident. Et en même temps, aujourd'hui, face à la Chine, Donald Trump apparaît affaibli. Il a, lors de la journée de libération qu'il avait décrété des tarifs douaniers contre près de 140 pays dans le monde. La Chine était le seul pays à s'y opposer et avait contraint Donald Trump à

0: ses chemins. Enfin, aujourd'hui, il a clairement besoin de la Chine, qui est un pays assez partenaire de l'Iran, pour l'aider à sortir de cette situation.
1: Quelles sont les cartes qu'il a en main, vous diriez, Donald Trump, pour faire des gains sur le plan commercial devant Xi Jinping?
0: Il a quand même effectivement des cartes qui sont importantes. Tout d'abord, la Chine est une économie en perte de vitesse, avec des problèmes au plan intérieur. COVID-19 est passé par là et la gestion plus ou moins discutable de Xi Jinping de cette crise, mais aussi certaines décisions qu'il a prises. Donc aujourd'hui, l'économie chinoise se trouve dans une phase de transition et avec les restrictions imposées par les États-Unis dans le contexte de la guerre commerciale, mais aussi technologique, la Chine a encore besoin d'un accès aux technologies occidentales, américaines en particulier, et notamment aux semi-conducteurs. Donc, la Chine a encore besoin des États-Unis, a encore besoin d'un accès au marché américain, mais plus largement pour certaines questions qui touchent à l'Amérique latine, où l'influence de la Chine a subi de graves coups. Donc, autrement dit, la Chine a aussi un intérêt à investir sur le marché américain. Et donc, si Donald Trump accepte

0: C'est une rencontre bilatérale qui a des conséquences. On pense à Taïwan notamment, on pense à la guerre en Iran. Et il y a bien des façons d'être bien renseigné sur qu'est-ce qui va ressortir de tout ça. Mais on avait envie de vous entendre justement sur cet échiquier là qui est en train de se placer entre les deux hommes. Je vous remercie beaucoup, Rome Chantal, d'avoir été avec nous.
1: Je vous en prie, au revoir.
0: Au revoir. Mon invité qui est professeur de sciences politiques à l'École des hautes études publiques à l'Université de Moncton. Il est spécialiste des relations internationales. On va entendre ici le groupe qui est parmi les nommés parmi les artistes de l'année en musique. Ça se trouve donc dans ces finalistes qui s'illustrent aux Éloises, des Éloises qui sont présentées à compter d'aujourd'hui à Campbellton. Il y a Wichten qu'on entend. Pas Wichten, excusez-moi. Ça, c'est dans, ils sont dans une autre, ils sont là, dans la même catégorie, mais on va entendre les Babies.

Hey Babies, ici avec Soyez fiers, petit clin d'œil aussi avec cette chanson au groupe 1755 qui vont recevoir le prix hommage cette année de la part donc de l'Association acadienne des artistes professionnels du Nouveau-Brunswick qui présente les Éloises cette année à Campbellton. Et ça commence aujourd'hui, c'est justement là où on s'en va. Grand événement d'envergure inspiré par l'excellence artistique acadienne Anne-Marie Parenteau qui est sur place à

0: Allô, Anne-Marie.
1: Hey, bonjour. Êtes-vous sûr que vous êtes à la bonne heure? Là, moi, j'ai 15h19 ici. C'est parce que...
0: Quoi, vous êtes passé de l'autre bord du pont?
1: Quand on est près du pont, là, c'est ça. Le signal, ça change. Le téléphone, des fois, change l'heure. Là, je me dis, ah, j'ai du temps encore.
0: Mais non.
1: Il faut être vigilant.
0: C'est ça.
1: Non, c'est le moment avec Amélie. Je suis prête.
0: Exact. Et c'est quand même un gros 4 jours bien rempli là, que les gens de Campbellton pourront vivre.
1: C'est ça, c'est vraiment un festival des arts. C'est présenté par l'Association acadienne des artistes professionnels du Nouveau-Brunswick et c'est un événement qui se déroule tous les 2 ans. Des activités variées, des spectacles, expositions, activités jeunesse. Et oui, le point culminant, c'est le gala de la remise des prix qui a lieu samedi. Mais d'ici là, les artistes finalistes, mais aussi les artistes qui sont de la région haute, qui est Campbellton cette année, sont à l'honneur. C'est ça qui est intéressant. Et évidemment, quand on pense à Campbellton, moi, dans mon cas, je pense souvent à Nathalie Renaud parce qu'on le sait qu'elle est une ambassadrice de la région. Et elle revient, évidemment, parce qu'elle passe son temps entre Campbellton et Caraquet et puis tout ça parce qu'elle a son école de musique. Mais elle était très heureuse de revenir pour représenter la région pour les Îloises. Et c'est une région qu'elle connaît et qu'elle a vu changer et évoluer. Et elle sera de la cérémonie d'ouverture là, qui commence dans à peu près là, 40-45 minutes. Ça devrait commencer à 17h. Et Nathalie, c'est en fait la première artiste qui offrira une performance dans le cadre de l'événement Îloise. Alors, on peut l'écouter.
2: Ben, écoute, c'est vraiment très, très, très important pour la communauté d'abord. Moi, je suis partie, j'avais 16 ans d'ici, en fait, de Campbellton pour les études à l'extérieur. Puis je suis partie pour plusieurs années. Très, très, très beaucoup, beaucoup, plusieurs années, genre peut-être 40 ans presque, en fait. Puis, c'est certain que j'aimais faire mon petit tour de temps en temps, puis tout ça, voir mes parents, tout ça. Mais, et puis, il y a 10 ans, je suis revenue dans la région. J'ai quitté Montréal pour revenir à Campbellton, un peu pour m'occuper de ma mère, mais pour partir à une école de musique, parce que je trouvais que la région en avait grandement besoin. Donc, ce genre d'événement, comme les Îloises, pour ce week-end-ci. C'est vraiment, je trouve que c'est comme un bel aboutissement. C'est important de célébrer, de fêter. Je pense pas qu'il y a vraiment toute la conception de la compétition, tu vois. Il faut que ça reste une fête. Il faut que ça reste quelque chose, encore là, de bienveillant. Alors, c'est comme une reconnaissance, un partage du travail des artistes qui ont travaillé sur leur projet pendant les dernières années. Fait que, tu sais, je pense que c'est vraiment ça qui nourrit ça, en fait, puis qui est vraiment comme... pour moi, c'est vraiment lumière, c'est vraiment un événement lumière. Et ça fait vraiment chaud au cœur. Puis je suis contente d'être là pour partir la fête avec vous autres. Yeah!
0: Nathalie Renaud, donc on entend ici Anne-Marie. Et il y a d'ailleurs, dès ce soir, un premier grand spectacle présenté.
1: Oui, exact. On a appelé l'événement le Maïs éclaté. Ça a lieu au cinéma North Shore parce que on cherche à investir des lieux qui sont peut-être pas nécessairement toujours des salles de spectacle, qui sont pas nécessairement toujours habituelles. Donc pourquoi pas présenter un événement, un spectacle, mais au cinéma. Ce soir, il y aura sur scène, sur la scène du cinéma, là, vous comprenez, Écarlate, Ludger Beaulieu, Léandra Gold, Jaliane Lee, Denis Surette et Yves Marchand. Et comme c'est au cinéma, on va projeter des films, les films de Rémi Béliveau et Julien Cadieux. Et puis, c'est Céleste Godin qui est l'animatrice de cette soirée-là qui nous explique qu'on va quand même arriver à voyager comme si on était au cinéma, mais cette fois-ci avec la musique et les différentes formes d'art.
3: Ah, moi, je trouve ça super. Je pense qu'il y a comme une partie des Îloises, c'est d'habiter les lieux de la communauté. Faire un spectacle multidisciplinaire dans un vrai cinéma, c'est vraiment le fun. On a des artistes en cinéma, on a des musiciens, on a aussi du texte aussi qui joue. Donc, on a vraiment un petit peu de tout. Donc, c'est un petit peu comme un petit buffet d'artistes pour les Îloises. C'est sûr qu'on a la chance de rencontrer les gens qui sont finalistes aux Îloises 2026, mais aussi, on a d'autres artistes qu'on a pu inclure dans le spectacle, comme Leandra Gold. Ça donne vraiment la chance de découvrir du nouveau monde, puis dans une nouvelle place. Puis c'est ça le but, hein? Moi, je crois que ça va vraiment donner des découvertes. On ne sait pas encore qui va être le public pour ce genre de spectacle, mais c'est ça les Îloises, c'est à la rencontre de des nouvelles personnes dans des nouveaux lieux.
0: Céleste Godin qu'on entend ici. Et puis, il y a bien sûr cette soirée de remise de prix qui est un peu l'aboutissement, si on veut, de ce festival de 4 jours. Ça a lieu samedi.
1: Oui, c'est au Centre civique de Campbellton. C'est là que je me trouve actuellement parce que l'ouverture officielle qui commence dans quelques minutes a lieu ici aussi. Alors, c'est cette soirée de remise des prix qui célèbre l'excellence

0: artistique acadienne, là, toutes disciplines confondues. C'est un gala quand même qu'il faut le dire, un événement qui est assez unique, alors que dans d'autres provinces, on s'est vraiment séparé par discipline. Un gala par discipline, dans ce cas-ci, ça inclut toutes les disciplines. Ça, c'est très intéressant. Alors, ce sera présenté à la télé de Radio-Canada, d'ailleurs, et on pourra voir des performances de Tania Brideau, Karen Chiasson, Julie Gauguin, Cédric Landry, les Hey Babies, qu'on écoutait tout à l'heure, Bianca Richard, Gabriel Robichaud, Vichten, et la légendaire Patty Galland, parce que qui dit Campbellton, ben oui, dit aussi Patty Galland. Ça, c'est sûr que c'était important
1: on
0: qu'elle soit ici.
1: On ne pouvait pas l'inclure. Hein?
0: On ne pouvait pas l'inclure, évidemment.
1: Ouais.
0: C'est ça. Mais si vous me permettez, Amélie, je veux aussi mentionner que outre bon, le gala de samedi, il y a plein d'autres activités là. Après le maïs éclaté de ce soir, demain jeudi, il y a le festin littéraire qui est vraiment un événement super parce que ce sont des lectures d'auteurs, d'autrices, de poètes avec un repas gastronomique. C'est toujours très apprécié, ce festin littéraire. Ça a lieu demain. Vendredi, il y a une espèce de parcours artistique s'il fait beau à l'extérieur sur le sentier des arts avec plusieurs artistes qui sont en vedette, ça c'est vendredi soir. Et ensuite, ce sera suivi d'un événement qui s'appelle l'écho des Appalaches avec des gens qui sont de la région ou à proximité. Je pense à Joanie Benoît, Olivier Bergeron, Max Bugeaud, Émilie Landry, le groupe de Milestones. Alors, il y en a vraiment de tous les types et pour tous les goûts à cet événement qui se déroule donc sur 4 jours à Campbellton, les Éloises.
1: Bien, je vous souhaite un beau festival, de belles rencontres aussi. Vous êtes là pour les prochains jours, Anne-Marie?
0: Oui. Moi, je m'en vais pas avant que ça soit terminé. Là.
1: Juste mêlez-vous pas avec les heures, OK? Si vous êtes capable de gérer ça, le reste va suivre. Merci Anne-Marie.
0: Pour les gens qui savent, là, on se promène dès qu'on se promène à Campbellton, ça change d'heure à tout moment, dépendant où on se trouve dans la ville. Hein, c'est ça que c'est.
1: Exactement.
0: On est si près du Québec.
1: Ben oui, ben voilà. Ah, ça nous rappelle notre proximité quand on est à Campbellton de cette province voisine. Merci beaucoup Anne-Marie.
0: Absolument.
1: Et un bel événement, bien sûr.
0: OK, à la prochaine.
1: Bien, à bientôt. Et d'ailleurs, il y a toutes ces activités jeunesse aussi qui sont très importantes pour les Éloises, ces contacts avec les jeunes. Et un petit peu plus tard à l'émission, on va entendre Isabelle Cyr là-dessus, justement, sur cette implication qu'ont plusieurs artistes avec des jeunes de la région pour pouvoir leur donner des avant-goûts de qu'est-ce que ça veut dire être artiste, mais aussi la présence des arts dans la vie, en quoi la beauté vient changer en quelque sorte le quotidien, la réflexion aussi qu'on peut avoir à travers tout ça. Donc ça, ce sera un petit peu plus tard. Vichten, qu'on entend ici, qui sont également en nomination dans la catégorie artiste de l'année avec la pièce Sauvage à l'heure de pointe.

0: Sauvage, le titre de cette pièce intéressant, hein? la balle qu'on se lance entre Catherine McLellan et cette voix donc de Wijten entre le français et l'anglais. Sauvage, le titre de cette pièce, Wijten, donc qui fait partie des finalistes dans le cadre de ces Éloises 2026. On va faire le tour à 16h30 de l'actualité avec Maxime qui est là. Élection Nouveau-Brunswick qui a reçu 4 demandes officielles de recomptage. Maxime, c'est à la suite des élections municipales de lundi, dont 2 qui ont déjà été programmées.
1: Ouais, l'une de ces demandes concerne le quartier 6 de Haute-Terre. Ça aura lieu, le recomptage, demain. L'autre concerne Memram Cook et aura lieu mardi prochain, le 19 mai. Au total, 39 scrutins dans toute la province ont connu un écart de 25 voix ou moins, ce qui permet donc de demander un recomptage. Les candidats ont jusqu'au jeudi 21 mai pour présenter une telle demande. Les recomptages qui sont effectués par le directeur du scrutin local.
0: Le gouvernement fédéral qui a annoncé un investissement de 73 millions de dollars pour équiper les foyers ruraux du Nouveau-Brunswick d'une connexion Internet haut débit.
1: Ouais, le financement de 2 projets a été annoncé aujourd'hui dans le but de raccorder plus de 27 600 foyers. Rogers Communications dirigera l'un des projets, tandis que Explore dirigera l'autre. Plus de 500 collectivités rurales et éloignées du Nouveau-Brunswick bénéficieront de ce programme.
0: Le Nouveau-Brunswick, le nombre de Néo-Brunswickois, en attente d'un logement social a atteint un niveau record.
1: Oui, environ 4300 ménages figuraient sur cette liste en 2020 et ce nombre a grimpé à environ 14 000 ménages aujourd'hui. Les dernières données du recensement indiquaient que les gens attendaient généralement entre 12 et 18 mois pour obtenir un logement abordable. Il y a des personnes qui attendent jusqu'à 10 ans pour obtenir l'un de ces logements.
0: Les législateurs chargés de réviser la loi sur la qualité de l'eau dans la province ont achevé une série d'audiences publiques.
1: Oui, au cours des 2 dernières semaines, 9 experts et groupes de défense ont pris la parole devant la commission de l'environnement. Les intervenants qui ont formulé des dizaines de recommandations. Des experts qui demandent notamment d'accorder des pouvoirs d'urgence au ministre de l'environnement afin de réagir plus rapidement aux phénomènes météorologiques extrêmes tels que les inondations ou encore les feux de forêt. Plusieurs intervenants ont exhorté aussi la province à inscrire dans la loi le droit à une eau propre.
0: Selon un nouveau rapport, les promoteurs d'éoliennes en mer dans le Canada Atlantique devraient s'engager à collaborer dès le début du processus avec les entreprises autochtones.
1: Oui, rapport publié aujourd'hui par le Congrès des chefs des Premières Nations de l'Atlantique et rédigé par le Conseil économique de l'Atlantique, un organisme indépendant. Document qui indique que les entreprises autochtones sont bien placées pour collaborer par le biais de partenariats de capital ou encore de formations professionnelles. Les chefs qui représentent 33 Premières Nations du Canada Atlantique, du Québec mais aussi du Maine affirment que ce type de collaboration favorisera la croissance économique de la région.
0: Petite information pratique, si vous habitez dans le sud-est du Nouveau-Brunswick, le centre aquatique de Dieppe sera fermé pendant tout l'été, du 22 juin au 18 septembre.
1: Ouais, il y a des travaux de rénovation qui nécessitent l'interruption complète de l'alimentation en eau, ce qui rend toute ouverture impossible, même partielle, précise la ville. La municipalité qui en profitera aussi pour nettoyer les bassins. Alors ces travaux serviront à remplacer la plomberie, remettre à neuf 3 vestiaires et reconstruire des salles de bain. Le centre a ouvert ses portes en 2009.
0: Eh bien voilà, peut-être qu'il faudra aller se rafraîchir ailleurs.
1: À la plage, par exemple.
0: Ben exactement, dehors, pendant l'été. C'est probablement le meilleur temps de l'année pour faire ces travaux qui étaient nécessaires, c'est ce qu'on comprend. Merci beaucoup, Maxime, d'avoir été là. Et on vous retrouve au bulletin d'information à 17h. Allez dans le détail des informations et de l'actualité du jour de ce mercredi 13 mai. Survol des prévisions du temps avant de joindre Lynn Morissette qui va nous parler d'actualité, elle, par la voix des encore une fois cette semaine. Ce soir et cette nuit au Nouveau-Brunswick, un minimum autour de 5 degrés, peut-être quelques degrés de plus si

Et on est dans le sud de la province. On parle de 7 comme minimum la nuit prochaine. Il y a des risques et des probabilités d'averses au cours de la nuit sur pas mal l'ensemble de nos secteurs, à l'exception du Madawaska et du Restigouche, où on parle d'un temps, d'un ciel plutôt dégagé pour la nuit prochaine. Si je regarde demain, jeudi, demain, ciel généralement nuageux au Nouveau-Brunswick. Il y a aussi des probabilités d'averses de l'ordre de 30 %. Pas mal partout, à l'exception du sud-ouest, où ça demeurera sous les nuages demain. Mais on ne parle pas de probabilité de voir des précipitations dans la journée de demain. Il y a autour de 16 comme maximum pour Madawaska et Restigouche. Ça, c'est pour demain. 17 sur la péninsule acadienne, la région Chaleur, la grande région de Miramichi, le comté de Kent également. Il y a 20 degrés quand même sur le sud-est. Là, on part dans l'autre décimale. On dirait que ça fait du bien, hein, voir des températures au-dessus du 20 degrés. Il y a 18 sur le centre, Fredericton et les régions avoisinantes. Et aussi 16 sur le sud-ouest, mais je vois 11 également dans certains secteurs le long de la côte. Ça, c'est pour le sud-ouest du Nouveau-Brunswick. Alors, on comprend qu'il y a encore de la fraîcheur dans le fond de l'air. Je vous fais entendre ici Laurence Castera, un artiste vraiment qu'on apprécie de plus en plus, qui est en tournée chez nous d'ailleurs en ce moment. Je vous donne les dates parce que ça commence ce soir, tout de suite après cette pièce Vague.

Laurence Castera ici, et vous avez peut-être reconnu, quoique elle est un peu méconnaissable, je trouve, pour accompagner Laurence Castera là-dessus. Salomé Leclerc aussi, qui est en duo dans cette chanson. Donc, Vague, ça se trouve sur l'album Les choses qui nous liaient. Et Laurence Castera, il est en mini-tournée chez nous ces jours-ci. Chipagan ce soir, Memram Cook demain, Tracadie, ça c'est vendredi, et Caraquette samedi. Alors, différentes occasions de pouvoir avoir la chance de le voir en spectacle au cours des prochains jours. Vous trouvez tous les détails sur son site internet laurencecastera.ca. Les lieux et endroits et heures sont toutes détaillées, bien sûr. Bon, on fait des vagues en musique avec elle aussi. Lynn Morissette qui est avec

0: nous, grande vulgarisatrice et notre collaboratrice à l'heure de pointe. Bonjour, Lynn.
1: Bonjour, Amélie.
0: On fait le tour de l'actualité maritime. C'est pour ça que je parle de vagues. Vous me suivez, là.
1: Hein? Ben oui.
0: Okay.
1: On suit.
0: Parce que vous allez nous parler, justement, je le disais, de choses peut-être un peu inusitées cette semaine. On va revenir d'abord sur une découverte dont on a déjà parlé dans une chronique précédente. Et on a enfin percé ce mystère. On parle de l'orbe doré qui a été trouvé en Alaska durant une expédition scientifique. C'était en 2023. Qu'est-ce que c'est finalement?
1: Ben oui, en 2023, le robot de la NOAA descend à 3300 mètres de profondeur dans le golfe d'Alaska et trouve cette espèce de chose étrange, très dorée, à peu près une petite boule ronde, là, à peu près de la grosseur d'une orange peut-être. Et là, ben ça fait les médias partout. C'est sorti vraiment dans les médias, les réseaux sociaux. Le public a imaginé toutes sortes de choses. Un œuf extraterrestre, des débris d'OVNI, un œuf de sirène. C'est vraiment
0: J'aime ça.
1: En plus.
0: Oui, c'est très doré.
1: Les scientifiques, vous les connaissez, c'était un peu plus rationnel, mais c'était peut-être une éponge inconnue ou encore une capsule d'œuf de requin ou de raie. Et puis là, ça fait 2 ans qu'on analyse ça dans un laboratoire du Smithsonian. Et c'est une équipe multidisciplinaire, mais ils font entre autres du séquençage génétique. On a finalement trouvé qu'est-ce que c'était que cette petite boule dorée. Et c'est un amas de tissus morts qui viennent de la base d'une anémone géante. C'est en fait son disque pédalier. C'est une ventouse super puissante que l'anémone va utiliser avec une colle biologique super solide pour s'ancrer sur les rochers dans les grandes profondeurs.
0: Donc, pas d'œufs extraterrestres, pas de débris d'OVNI, pas d'œufs de sirène. Bon.
1: Non, c'est moins romantique.
0: Encore une fois, la science aura eu le dernier mot. Pourquoi c'est doré comme ça, Lynn?
1: Ben, c'est intéressant parce que c'est des couches de protéines de l'anémone qui créent un effet miroir comme ça. Ça réfléchit la lumière artificielle. On parle de lumière artificielle parce que c'est un sous-marin à 3000 mètres de profondeur. Il fait très, très noir à ces distances-là. Et quand ça se décompose dans le froid, les tissus deviennent lisses et vont s'oxyder. C'est ça qui produit l'éclat métallique qu'on voit sur les photos. Ça a pris 2 ans à identifier parce que cet orbe-là, ben, c'était un restant d'anémone, puis il y a toutes sortes d'autres espèces qui étaient en train de manger les restes de l'anémone. Donc, ça a contaminé l'ADN. Ça rendait la lecture du code génétique d'anémone très difficile parce qu'il y avait toutes sortes d'autres débris au travers. Mais oui, là, on le sait, c'est décodé. C'est une anémone géante des abysses. Ses tentacules faisaient 2 mètres de long. Donc, c'est vraiment un fossile vivant qui vient probablement d'une autre époque, mais là, on parle vraiment de quelque chose qui était vivant là, il n'y a pas longtemps. C'est pas juste un fossile.
0: C'est intéressant d'avoir étudié ça pendant quand même plusieurs mois, voire années, et là, de pouvoir savoir officiellement qu'est-ce que c'est. Parlez-moi maintenant de cet autre géant des abysses, mais cette fois du côté du Japon. Et là, on recule quand même dans le temps là, de 100 millions d'années. On vient de décrire un vrai kraken préhistorique. On parle d'une pieuvre. Une pieuvre de quelle taille?
1: Ben, la légende du kraken, les légendes scandinaves, souvent quand on lit ça, on se dit, bon, qu'est-ce qui pourrait ressembler à ça dans les animaux récents, les animaux à l'heure actuelle? Et on parle souvent des calmars géants, des calmars colossales, qui font à peu près 13-14 mètres de long. Mais là, ici, on a trouvé un fossile d'une pieuvre préhistorique, donc, parce que c'est un fossile, qui dépassait les 19 mètres de long. Et c'est une étude, c'est énorme. Et puis, l'étude a été publiée cette semaine par des chercheurs japonais dans la revue Science. Et quand on étudie les calmars, les pieuvres, souvent, on va analyser la mâchoire, qu'on appelle le bec, et le manteau. Le manteau, c'est le sac qui contient les organes avant les pattes de la pieuvre. Donc, l'espèce de boule là, au sommet de la pieuvre, ça s'appelle le manteau. Et dans ce fossile-là, le manteau faisait 4,4 mètres de long, sans compter les tentacules. Donc, c'est vraiment, vraiment énorme. En plus, on a été capable de dater le fossile et ça repousse l'origine des pieuvres à 100 millions d'années. On est 5 millions d'années plus vieux que ce qu'on pensait pour les pieuvres et dans des tailles vraiment qui dépassent tous les calmars qu'on connaît aujourd'hui, même les calmars géants. Puis là, on s'est mis à s'intéresser à l'histoire de l'évolution des pieuvres. Puis on s'est rendu compte que probablement qu'avant, les pieuvres vivaient dans des coquilles. Puis ils sont sortis de la coquille pour sacrifier leur protection pour devenir plus intelligentes puis plus rapides.
0: Ah oui.
1: Pour rivaliser avec les mosasaures. Ça, c'était des animaux.

0: animaux qui vivaient dans la préhistoire au même moment que ces pieuvres-là. Des mosasaures, ça ressemble à un crocodile géant, 15 mètres de long, avec des nageoires à la place des pattes, puis une queue de requin.
1: Mmh, tu veux ça pas rencontrer ça, mettons.
0: On veut pas rencontrer
1: dans une
0: ça.
1: Baignade à la plage.
0: Mais tout ce qui vivait au Crétacé était relativement énorme. Et puis, c'est pour ça d'ailleurs qu'avoir une grande taille, c'était le meilleur moyen de défense à cette époque-là. Donc, on en trouve beaucoup des animaux marins de cette époque-là qui sont énormément plus grands que nos animaux actuels. Puis ça, c'est une découverte de plus qui nous montre que c'était une époque assez difficile. Ça devait être assez épeurant de rencontrer des animaux marins au Crétacé.
1: Ouais, je comprends. Et on comprend pourquoi ça a aussi alimenté tant de légendes, notamment en Scandinavie, là, ce kraken, notamment. On peut parler de ces images, bon, peut-être un peu plus troublantes, là, des images chocs qui ont fait la manchette dans les derniers jours à Vancouver, une collision entre une moto marine et une baleine grise. Qu'est-ce qui s'est passé exactement?
0: Ben, on en parle parce que la belle saison commence, les activités nautiques aussi, et ça s'est passé à Vancouver, mais ça pourrait se passer n'importe où dans les Maritimes. C'est une vidéo virale qui a été captée le 4 mai à Lance-Burard, près de Vancouver. Une moto marine qui percute de plein fouet une baleine grise. Le conducteur circulait à très, très haute vitesse entre les bateaux et la côte. Le conducteur a été éjecté sous l'impact. Il est à l'hôpital dans un état grave. Mais du côté de la baleine, Pêche et Océan a ouvert une enquête pour déterminer si on va poser des accusations criminelles pour négligence et non-respect des distances avec cette baleine-là.
1: Parce que la baleine grise, là, on parle de quoi exactement? Qu'est-ce qu'elle a comme distinction?
0: Ben, on les connaît moins du côté est du pays parce qu'il n'y en a pas vraiment des baleines grises dans l'Atlantique, mais imaginez-vous, c'est une baleine de à peu près 14-15 mètres, donc on est juste un petit peu plus petit que la baleine à bosse. Et ce qui est particulier avec les baleines grises, c'est que c'est une grande championne de migration. Elle peut nager jusqu'à 20 000 kilomètres par année pendant sa migration annuelle. Et c'est une baleine qui va se nourrir en filtrant la vase dans le fond de l'eau. Et ce qui la caractérise aussi, c'est que, contrairement aux autres baleines qu'on connaît, elle n'a pas de nageoire dorsale, le fameux aileron là, qu'on voit sur le dessus d'habitude. Elle a des petites bosses, puis ça la rend peut-être plus difficile à repérer à la surface, parce qu'une baleine grise qui ne bouge pas à la surface, ça peut ressembler à un tas de roches qui émerge de l'eau. Mais malgré tout, les règlements de Pêche et Océan Canada sont très stricts par rapport aux baleines et aux mammifères marins. Il faut garder une distance minimale de 100 mètres si vous voyez une baleine sur l'eau. On ne peut pas s'approcher à plus de 100 mètres. C'est 200 mètres de distance si c'est une mer avec son baleineau. Et c'est 400 mètres de distance s'il s'agit d'une espèce en voie de disparition comme la baleine noire ou des baleines bleues, par exemple. Et en plus, ben, c'est obligatoire de déclarer tout contact ou interaction accidentelle avec un mammifère marin. Il y a des formulaires à remplir sur les sites de Pêche et Océan Canada. Et c'est super important pour que les scientifiques de Pêche et Océan puissent faire un suivi des blessures et des collisions qu'il peut avoir eu comme ça. Et ça nous rappelle que la mer, c'est pas un circuit de course, hein? Un impact à cette vitesse-là, ça peut causer des hémorragies internes qui sont très graves pour les animaux, même si la baleine continue de nager après la collision, puis qu'elle a l'air d'aller bien, ben on ne sait pas à l'interne qu'est-ce qui s'est passé. Donc c'est vraiment important de faire attention et de garder nos distances. Et l'actualité maritime cette semaine, elle nous en a mis plein la vue. Hein. On est capable d'identifier un petit bout de peau à 3000 mètres de fond, puis des fois, ben on n'est pas capable de voir une baleine de 15 mètres juste devant notre manteau marine. Donc il faut vraiment garder l'œil ouvert, rester informé, surtout avec la belle saison qui commence. Là, on va avoir, la mer est pleine de surprises. Des fois, c'est des belles surprises, puis des fois, c'est des moins bonnes surprises. Il faut vraiment garder l'œil ouvert.
1: Oui, un bon rappel, effectivement, parce que c'est sûr qu'il y en a plusieurs chez nous aussi qui s'adonnent à faire du bateau, de la voile, du kayak, du canot. Les points d'eau sont nombreux et c'est sûr que ce sont des activités largement pratiquées. Alors, en harmonie, on le souhaite, bien sûr, avec cette faune.
0: On a des beaux colocs dans la mer, il faut les respecter.
1: En prendre soin, bien sûr. Lynn Morissette, je vous remercie beaucoup d'avoir été avec nous cet après-midi.
0: C'est un plaisir. Bonne fin de semaine et puis à la semaine prochaine.
1: Ben oui, merci beaucoup. C'est le fun, ça, se dire bonne fin de semaine, déjà ben, en milieu de semaine.
0: La fin de la semaine avant le week-end.
1: OK. Oui. Ah, là, je comprends votre logique. Merci.
0: Ben oui.
1: À la semaine prochaine,
0: à la semaine
1: alors.
0: Prochaine.
1: Merci. Lynn Morissette qui est avec nous, biologiste marine. C'est comme ça tous les mercredis pour parler d'enjeux relatifs à l'océan et aussi des sujets comme ceux-là, particulièrement aujourd'hui, là, peut-être un petit peu plus inspirés de cette actualité. Elle est avec nous tous les mercredis. Il est 16h, presque 50 minutes. Ben tiens, on va peut-être parler d'un sujet un peu qui rappelle que l'eau est revenue, justement, Ghislain Couture, bonjour. J'essaie des fois, parce que les conditions de sécheresse se sont globalement améliorées. On ira dans le détail là, de tout ça au cours des dernières semaines dans la province. Et c'est ce que révèle en fait un outil de surveillance des sécheresses au Canada pour le mois d'avril.
2: Oui, l'outil de surveillance des sécheresses, Amélie, publié tous les mois par Agriculture et Agroalimentaire Canada. En somme, c'est une carte météo mensuelle qui montre où il manque d'eau au pays. L'outil utilise donc un système à 5 catégories qui va de D0 à D4 pour indiquer la gravité, l'étendue et les répercussions des sécheresses. Pour le mois d'avril, on y constate que les conditions se sont nettement améliorées dans les régions du sud du Nouveau-Brunswick où les précipitations ont été suffisantes au cours des 3 derniers mois. Les conditions anormalement sèches, D0 et de sécheresse modérée, D1, sont toutefois maintenues en raison d'un déséquilibre entre l'eau dont on a besoin et celle qui est disponible. Pour ce qui est du nord-ouest du Nouveau-Brunswick, les zones de conditions anormalement sèches et de sécheresse modérée ont complètement disparu. Donc, ce sont des bonnes nouvelles pour les gens du nord-ouest. La situation s'est quelque peu améliorée aussi dans le nord-est de la province, mais la catégorie D0 ou anormalement sèche persiste. Le propriétaire de l'entreprise Modern Well Drilling dans la péninsule acadienne, Sacha Noël, a constaté une certaine amélioration.
3: Je dirais un peu, là, parce que c'est normal aussi. Ça paraît plus dans les petits puits de surface, là, les puits dans les 20 à 30 premiers pieds, disons, tous ces petits puits-là. Eux autres, il y a actuellement le niveau d'eau à monter dedans, là, qu'on peut s'apercevoir, ou même quand on fait d'autres puits aussi, on voit qu'il y a de l'eau. Là. Mais c'est sûr que ça n'a pas été une grosse hiver de neige non plus, là. D'après moi, ça va faire pour ça peut peut-être durer pour l'été, là, que ça peut aider les petits puits, mais c'est dur à prévoir, dire vrai, là. Il y a beaucoup de gens qui n'ont plus confiance trop à le petit puits, même s'ils ont de l'eau présentement, on a quand même beaucoup d'appels qu'éventuellement ils veulent faire forer un puits, là.
1: Sacha Noël, donc on entend ici propriétaire donc de cette entreprise Modern Well Drilling, ça se trouve dans la péninsule acadienne. Les derniers mois, ils ont été très occupés pour lui.
2: Oui, très occupé. En temps normal, durant les mois d'hiver, Amélie, l'entreprise de Monsieur Noël se profite des mois d'hiver plus calmes pour entretenir et réparer la machinerie dont il dispose, mais cette année, c'est du jamais vu.
3: Alors, ça n'a jamais arrêté. C'était pareil comme si on travaillait, quoi. C'était l'été, là. Dans la saison, busy, ça n'a juste jamais lâché. Même mon père, qui a fait ça une trentaine d'années, ça n'a jamais arrivé. D'habitude, l'hiver, c'est un puits peut-être par semaine, des fois un par mois. Mais là, c'était un tous les jours, là.
1: Incroyable, hein? Ça parle juste par l'impact que ça a sur ces entreprises comme celle de Sacha Noël. Et est-ce qu'on sait à quoi on doit s'attendre en termes de précipitations pour les prochains mois ici au Nouveau-Brunswick?
2: Ben, c'est la grande question à laquelle il est difficile de répondre. J'ai d'ailleurs parlé avec Jill Mapia, météorologue en Environnement Canada. Selon elle, il est difficile d'établir des prévisions précises pour les mois de mai, juin et juillet au Nouveau-Brunswick.
4: En termes de précipitations, il y a des chances égales entre sous, près et au-dessous de la normale ou de la moyenne. Ça, c'est d'habitude pour le mois de mai, juin et juillet. Et c'est vraiment typique pour le début de l'été parce qu'on n'a pas des grosses tempêtes et pas systèmes synoptiques qui causent la précipitation partout à généraliser dans la région. D'habitude, pendant l'été, notre système est vraiment plus léger que les autres saisons pendant l'année. On va probablement voir juste des averses ou des orages, pas des systèmes organisés pour l'été.

0: Et donc, c'est d'habitude, c'est plus probable de voir pas une tendance, d'avoir une tendance plus sèche ou une tendance avec plus de précipitations.
1: Et même si on a l'impression qu'il n'y a plus beaucoup là, dernièrement, ça ne veut pas dire que la sécheresse, c'est complètement derrière nous, évidemment. L'an dernier, ça a forcé plusieurs agriculteurs à faire face à des pertes, des coûts additionnels aussi, des forages de puits. Vous nous en avez parlé déjà. L'irrigation, c'est très coûteux. Et au moment d'entamer la nouvelle saison, quel est l'état d'esprit général des producteurs ici au Nouveau-Brunswick?
2: Bon, j'ai malheureusement pas pu parler avec tous les producteurs,
1: non,
2: mais j'ai eu l'occasion de jaser avec Donald Arsenault, qui est président de l'association Bleuets NB. On sait que les producteurs de Bleuets ont connu une saison désastreuse. Et il m'a expliqué que cette année, ben, les producteurs abordent la nouvelle saison avec un optimisme prudent, tout en sachant qu'ils ne contrôlent pas la météo.
3: C'est sûr qu'ils comprennent l'agriculture, il y a des hauts, des bas, ça dépend avec les années, il y a des choses qu'on contrôle pas, donc je pense qu'ils essaient quand même d'avoir un esprit positif, mais on est tous conscients aussi de les conversations qu'on a, les analyses qui sont faites, les prédictions qui sont faites, donc qui font en sorte que c'est difficile, c'est un temps difficile présentement.
1: Alors, Donald Arsenault, cela dit, il y a des producteurs de bleuets, Ghislain, qui ont rencontré des membres du gouvernement dès le mois d'avril pour voir s'il y a des ajustements qui seraient possibles.
2: Oui, on pense notamment à cette interdiction, Amélie, qui avait été imposée, interdiction totale d'accès aux terres de la Couronne en août 2025 par le gouvernement provincial en raison d'un risque extrême d'incendie. Interdiction qui avait été imposée justement au moment de la récolte des bleuets, ce qui avait empêché les producteurs de récolter la totalité de leur récolte.
3: Il y a quelques mois, on a rencontré, on s'est mis ensemble, l'industrie, on s'est fait un groupe et on a revisé la politique du gouvernement, chaque point qu'ils ont mis en place pour les feux de forêt et on a rencontré le ministère des Ressources naturelles ainsi que le ministère de l'Agriculture et comment est-ce qu'on pourrait faire des ajustements pour si jamais que ça arrive à nouveau. Là, on attend un peu le feedback qu'on va recevoir. Par contre, le ministère des Ressources naturelles, leurs experts, nous ont été clairs avec nous que autant que c'était difficile l'année passée, ils s'attendent à encore pire cette année. C'est que la Nouvelle-Écosse n'a jamais été limitée entièrement d'y aller récolter leur terre. Il y avait des certaines règles de jeu, c'est sûr. Tandis que nous, au Nouveau-Brunswick, ils ont interdit tout le monde sur les terres de la Couronne, y compris nos fermiers, donc qui a fait en sorte qu'on a perdu une semaine de récolte lorsqu'on a seulement 3-4 semaines à récolter. Là. On avait une moyenne d'environ 68 millions de livres de bleuets sauvages qui étaient récoltés à tous les années. Et l'année passée, on a eu 21 millions. Ça fait en sorte qu'il y en a beaucoup qui ont abandonné le secteur. Ils ont fermé leurs portes, ou vendre, ou quoi que ce soit.
1: Donald Arsenault, donc le président de Bleuets Nouveau-Brunswick, Ghislain.
2: Donc, des données, je vous dirais, encourageantes pour le mois d'avril. Des précipitations soit normales, soit un peu au-dessus de la moyenne. Je vous rappelle également que le gouvernement du Nouveau-Brunswick a fait des investissements. On a acheté 4 avions citernes de plus. On a transformé des postes d'agents forestiers saisonniers en postes à l'année. Mm-hmm. Donc, pour mieux composer avec les situations, si jamais c'était aussi difficile, catastrophique que l'été dernier. Reste à espérer maintenant que les précipitations au cours des prochains mois seront suffisantes justement là, pour éviter ces grandes périodes de sécheresse.
1: Ben merci d'avoir fait le point là-dessus. Vous êtes un amateur de Tintin, les aventures de Tintin?
2: J'en ai lu plusieurs, puis j'ai vu quelques films.
1: Parce qu'il y a, vous savez, le réalisateur néo-zélandais Peter Jackson, qui est honoré d'ailleurs ces jours-ci. C'était même aujourd'hui qu'il recevait la Palme d'Or à Cannes. Et il en a profité pour dire qu'il allait se lancer dans l'adaptation des aventures de Tintin pour prendre le relais de Steven Spielberg, qui lui en a déjà signé en 2011 le film d'animation Le secret de la licorne. Alors là, ce qu'il dit, c'est que à l'époque, j'avais dit qu'il en faisait un, puis là, j'allais en faire un tout de suite après. Puis là, il se sent bien mal parce qu'il n'en a pas fait encore. Mais là, il a dit qu'il se lançait dans l'aventure.
2: J'ai hâte de voir ça.
1: Oui, après Le Seigneur des Anneaux, quand même, qui a été tellement populaire. Alors là, ce sera les aventures de Tintin. Merci, Ghislain.
2: Je vous en prie.
1: À plus tard. Il y a les informations qui nous sont présentées et un beau pas de recul, je dirais, sur les élections municipales avec Yvon Godin, qu'on se permet cet après-midi, tout de suite après.
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8: À 17h30 à Terre-Neuve, ici Maxime Bossonnet, voici vos informations. Le Nouveau-Brunswick souhaite permettre à ses municipalités d'établir des sociétés à but lucratif afin de produire de l'énergie propre et tirer profit de la vente d'énergie renouvelable. Pour ce faire, Fredericton a déposé hier des propositions de modifications à la loi. Si les modifications législatives sont adoptées, les municipalités pourraient, par exemple, produire de l'énergie dans un objectif de profit tant et aussi longtemps que cette électricité est considérée comme propre. Le ministre des gouvernements locaux, Aaron Kennedy, souhaite que l'adoption officielle ait lieu le 12 juin et cite en exemple l'Alliance de l'énergie du Nord, un regroupement de plusieurs communautés qui souhaitent produire de l'énergie éolienne et la vendre à Énergie NB.
9: L'Alliance de l'énergie de le Nord, on a 14 municipalités, 3 CSR, Chaleur, Restigouche et la péninsule acadienne, et 2 Premières Nations qui travaillent ensemble avec un but lucratif, et c'est un changement qui n'était pas là avant que ce projet de loi ait été introduit.
8: Et le maire de Kedgewick, Éric Gagnon, rappelle que sa communauté fait partie de l'Alliance du Nord et espère voir un parc éolien être construit prochainement dans sa région.
10: Que le parc éolien soit à Kedgewick, soit à Miscou, que soit à n'importe où dans le territoire de l'Alliance, on va être plus que satisfait. Écoutez, chez nous, l'entreprise forestière, on vit de ça, on vit aussi de la sériculture, mais lorsqu'on voit une montagne puis qu'il y a eu une coupe à blanc dessus, des éoliennes, ça va être vraiment plus beau qu'une coupe à blanc.
8: Et l'Alliance de l'énergie du Nord espère pouvoir dévoiler au public d'ici le début du mois de juin un projet d'un nouveau parc éolien quelque part dans le nord de la province dont la construction pourrait s'achever d'ici 2030. Et pendant ce temps, le gouvernement fédéral et l'Alberta sont finalement parvenus à une entente sur le prix industriel du carbone. Selon des informations de CBC, les deux niveaux de gouvernement se sont mis d'accord pour que le prix du carbone en Alberta passe à 130 $ la tonne d'ici 2040. Julianne Lapointe est à Ottawa.
11: C'est une entente qui peut être perçue comme un autre recul environnemental pour les libéraux depuis l'arrivée de Mark Carney. La tarification du carbone était quand même l'une des mesures phares du gouvernement Trudeau pour contrer les changements climatiques. Maintenant, avec l'entente conclue avec l'Alberta, Ottawa repousse l'échéancier de 10 ans, fixe un prix qui sera 25 % moins élevé par rapport à ce qui était prévu sous Justin Trudeau. Finalement, ce qu'on en comprend, c'est que l'Alberta obtient ce qu'elle demandait avec un prix du carbone qui va atteindre 130 $ la tonne d'ici 2040. La semaine dernière, la première ministre de l'Alberta, Danielle Smith, avait dit aux journalistes pendant une visite à Ottawa qu'une entente était imminente, que les discussions avec Mark Carney s'étaient bien déroulées. On comprend aujourd'hui pourquoi elle semblait aussi optimiste. On peut voir dans cette entente un certain compromis de la part d'Ottawa qui réduit les coûts d'exploitation pour les pétrolières. Donc, d'un côté, l'entente va favoriser le développement pétrolier albertain. Mais de l'autre, Ottawa met des obstacles à un projet de capture de carbone qui est une condition à la construction d'un nouveau pipeline. Qu'est-ce que tout cela va donner concrètement? On verra. Mais ce qui est clair, c'est qu'en réduisant le prix sur la pollution, le gouvernement s'éloigne de son objectif d'atteindre la carboneutralité d'ici 2050. Ici Julianne Lapointe, Radio-Canada, Ottawa.
8: Presque 2 foyers sur 5 vivent dans un état de précarité énergétique en Nouvelle-Écosse, selon la Coalition pour l'énergie abordable. Les partis d'opposition affirment qu'il faudrait renforcer les programmes afin d'aider les résidents plus démunis à payer leurs factures d'électricité. C'est ce qui ressort en tout cas d'un comité gouvernemental auquel Héloïse Rodriguez a assisté.
12: Chris Benjamin est le co-président de la Coalition pour l'énergie abordable de la Nouvelle-Écosse.
13: Energy poverty in this province is among the highest, probably the highest.
12: Cette province a un taux de précarité énergétique de 40 % un des plus élevés, sinon le plus élevé au pays, souligne-t-il. Des programmes de soutien existent, comme le programme d'aide au chauffage. Mais l'an dernier, le gouvernement a abaissé le seuil de revenu net permettant à une famille de bénéficier de cette aide, le faisant passer de 75 000 à 45 000

0: 5 000 $. Le montant de la prime unique a également été revu à la baisse de 600 à 400 $. La province a rejeté plus de 18 000 demandes cet hiver, mais elle n'a utilisé que les deux tiers du budget de 32 millions de $ alloué au programme. Joanne Munro est la sous-ministre de services Nouvelle-Écosse. Nous sommes maintenant à l'étape où nous essayons de déterminer comment nous aurions pu rejoindre davantage de Néo-Écossais, affirme Joanne Munro. Mais devant un tel enjeu de précarité énergétique, les partis d'opposition aimeraient qu'il y ait un ministre attitré uniquement au dossier de l'énergie. Car en Nouvelle-Écosse, c'est le premier ministre Tim Houston qui est également responsable de ce ministère. Ici, Héloïse Rodriguez, Radio-Canada, Halifax.
1: Le premier ministre de l'Île-du-Prince-Édouard, Rob Lance, a été interrogé à l'Assemblée législative sur l'état d'avancement du projet de vols régionaux, alors que le gouvernement avait annoncé en août le retour des vols quotidiens vers les autres provinces maritimes. La province avait indiqué que ces vols seraient disponibles fin 2025, mais ce n'est toujours pas le cas. Rob Lance affirme que des négociations sont toujours en cours avec l'exploitant Pearl Airlines concernant les modalités du service, mais il n'a pas précisé quand il prévoyait le début des vols régionaux quotidiens. La province avait initialement annoncé un investissement de 840 000 $ pour ce programme pilote de 3 ans. Élections Nouveau-Brunswick a reçu 4 demandes officielles de recomptage suite aux municipales de lundi, dont 2 ont déjà été programmées. L'une concerne le quartier 6 de Haute-Terre et aura lieu demain. L'autre concerne Memramco qui aura lieu mardi prochain, le 19 mai. Au total, 39 scrutins dans toute la province ont connu un écart de 25 voix ou moins, ce qui permet de demander un recomptage. Les candidats ont jusqu'au jeudi 21 mai pour présenter une telle demande. Les recomptages sont effectués par le directeur du scrutin local. Et puis en sport, pour finir, le Terre-Neuvien Brad Gouchou a été embauché par USA Curling. La venue du plus grand joueur de curling du Canada doit servir à augmenter les chances des États-Unis de remporter l'or aux 2 prochains Jeux Olympiques d'hiver. Brad Gouchou a récemment mis un terme à sa brillante carrière de joueur. Il a mené le Canada à la conquête de la médaille d'or, c'était aux Jeux de Turin en 2006. Voilà ce qui complète vos informations. 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C'était Maxime Bossonnet. Merci d'être à l'écoute.

toujours à venir dans cette prochaine section de notre émission jusqu'à 18h. On va s'intéresser à la place de l'intelligence artificielle en salle de classe et plus particulièrement en maternelle. Ça commence jeune, n'est-ce pas? Alors, qu'est-ce qu'on constate? Qu'est-ce qu'on peut voir comme impact et quelle sorte de présence ça peut avoir justement quand on parle de cette présence de technologie en salle de classe à la maternelle? Aussi, une réflexion en compagnie de Yvon Godin, vous savez, celui qu'on entend quand même assez souvent sur nos ondes pour parler d'élections, pour parler d'enjeux municipaux. Yvon Godin qui sera avec nous pour qu'on constate en fait ce nouveau portrait, si on veut, de la province à la suite des élections municipales. Qu'est-ce que ça permet de constater exactement? Le taux de vote aussi sous les 40% au Nouveau-Brunswick. Est-ce qu'il y a du travail à faire pour davantage mobiliser les gens à s'intéresser à la politique municipale? Ça fera partie très certainement de notre discussion. Et aussi, il y a ce match ce soir qui oppose les Wildcats aux Saguenayens de Chicoutimi. Ça se passe donc au Saguenay, et j'aurai l'occasion d'en parler avec le journaliste là-bas qui couvre tout ça.

0: 7h, presque 9 minutes en ce mercredi 13 mai. J'espère que ça va bien chez vous. Je vous parle en direct des studios de Radio-Canada à Moncton. Bien contente de vous accompagner à ce point-ci du jour. Amélie Gosselin au micro, bien entourée de toute l'équipe. Baba Toundé qui est en studio aussi. Bonjour Baba Toundé.
1: Bonjour Amélie.
0: On va aborder donc ce premier sujet de cette heure-ci avec vous. Et c'est à la suite de ce qui s'est passé le 18 avril. La ministre de l'Éducation et du Développement de la Petite Enfance, Claire Johnson, qui a partagé sur son compte

0: Facebook. Ce titre, donc, de la presse, on en avait parlé d'ailleurs à l'époque. Il est temps de sortir tous les écrans de l'école, et elle demandait « Qu'est-ce que vous en pensez? » Donc, un article qu'elle avait publié, partagé de la presse. Ça a fait l'objet d'un reportage, beaucoup d'intervenants, beaucoup de partages, beaucoup de déclenchements de réflexion là-dessus. Mais aujourd'hui, il a été entendu à l'Assemblée législative qu'on faisait intervenir l'intelligence artificielle dans l'enseignement, et ce, dès la maternelle. C'est un sujet qui a été questionné donc par la députée Megan Mitten en chambre à Fredericton.
1: C'est exact, Megan Mitten, députée de la nouvelle circonscription du Tantramar. Alors, le sujet a surgi lorsqu'elle abordait l'usage des réseaux sociaux et des inconvénients sur les plus jeunes. Selon elle, ces outils font plus de mal que de bien, surtout quand il s'agit des enfants. Elle a donc exprimé son inquiétude, affirmant qu'elle-même, son enfant dans une classe de maternelle, est exposée à l'intelligence artificielle. On peut l'entendre.
2: Je pense qu'on peut dire qu'il y a du bon dans beaucoup de choses, mais il y a aussi des risques. Et si on regarde les sciences, les risques, en particulier pour les jeunes, sont beaucoup plus grands que les bons. Et c'est ça. On sait que les médias sociaux, l'intelligence artificielle peuvent vraiment créer des problèmes avec leur développement, leur santé mentale. Et il y a des choses qu'on ne peut pas renverser quand c'est fait avec leur développement.
0: Qu'est-ce que répond le gouvernement à ce questionnement de la députée de Tantramar?
1: Alors, la première ministre Suzanne Haute a affirmé que le gouvernement suit de près tout ce qui se passe près de chez nous, notamment au Manitoba. Je rappelle que le premier ministre Bob Kinou veut que l'accès aux réseaux sociaux et aux robots conversationnels soit interdit aux jeunes. La chef du gouvernement du Nouveau-Brunswick regarde aussi loin en Australie. Le pays a restreint en décembre dernier l'accès des réseaux sociaux aux jeunes de moins de 16 ans. Oui, 16 ans. Pour sa part, la ministre de l'Éducation et du Développement de la Petite Enfance, Claire Johnson, reconnaît que l'usage des réseaux sociaux et des écrans n'est pas sans conséquences, mais elle pense qu'il faut l'encadrer. On peut l'écouter.
3: Nous, de ce côté-ci, au niveau du ministère, on est très inquiet pour le développement des enfants. On est très inquiet pour leur acquisition de la langue, la numératie, la littératie. Et c'est justement pour ça qu'on est en train de regarder comment ces outils ici peuvent être utilisés de façon éthique et responsable. Puis absolument, faut mettre des balises. Faut mettre des balises pour sécuriser les enfants qui sont encore en développement, les plus jeunes. Puis c'est exactement pour ça qu'on développe des politiques puis des plateformes pour guider cette utilisation-là. Comme parent, je suis également inquiète pour l'utilisation des écrans dans les écoles. Puis c'est justement pour ça qu'on parle avec nos partenaires pour être capable de développer une approche qui va utiliser les bonnes parties, parce que ces choses-là existent dans notre société, mais de protéger les enfants de l'impact négatif.
1: Alors, Megan Mitten ne partage pas cette position de la ministre, du moins pas entièrement. Pour la députée du Parti vert, il faut simplement et purement retirer les écrans et l'usage des réseaux sociaux des écoles. On peut l'entendre.
2: Je pense que la réponse de la première ministre était bonne, parce que elle a reconnu les problèmes et elle semble être ouverte à l'idée de les interdire. La ministre de l'Éducation, je pense qu'on devrait vraiment parler de ce que ça veut dire. Les enfants dans la maternelle vont être encouragés d'utiliser l'intelligence artificielle vraiment. Je pense que ça, c'est pas une bonne idée. On sait que ça peut créer des problèmes avec le développement de leur cerveau, de comment ils pensent, et je pense que c'est pas une bonne idée du tout. Et c'est ça. Il faut vraiment faire des consultations et reculer sur ce qu'ils sont en train de faire et d'encourager dans les écoles.
0: Meghan Mittin, qu'on entend ici, on n'a pas de spécificité là, de savoir exactement qu'est-ce qui se fait à la maternelle ou
1: non, ça n'a pas été mentionné. Elle a juste fait savoir que son enfant qui est en classe de maternelle, mais ils utilisent l'intelligence artificielle.
0: D'accord. Bon, on ne sait pas exactement à quel niveau c'est utilisé, de quelle façon. Comment est-ce que réagit l'opposition officielle, donc, dans tout ce débat?

0: Tunde.
1: Alors, Glenn Savoie, le chef du parti progressiste conservateur, dit aussi craindre pour les jeunes. Il affirme qu'ils doivent pouvoir penser de façon indépendante, ce qui n'est pas nécessairement le cas, laisse-t-il entendre.
2: Avec les

0: Département et le gouvernement peuvent défendre leur position. OK, on peut parler de ça. Mais j'ai des questions et des inquiétudes qui ne sont pas répondues parce qu'on ne sait pas la direction du département à ce moment.
1: Amélie, le débat sur l'usage des écrans et des réseaux sociaux chez les plus jeunes au Nouveau-Brunswick n'est pas à son début, mais il n'est surtout pas à sa fin. Et comme journaliste, on va suivre tout ceci de près.
2: Ah oui, et c'est pas la dernière fois que vous venez m'en parler à ce micro. Je suis prête à parier. Merci beaucoup. Et c'est toujours cet enjeu entre est-ce qu'on éduque les enfants, de quelle façon utiliser ces technologies, ou on en fait abstraction et on sort ça complètement des écoles. Il y a, selon des experts, des justes milieux à avoir dans tout ça, mais c'est sûr que le débat il reste entier, c'est-à-dire de quelle façon on balise
1: tout ça.
2: C'est sûr qu'à la maternelle, bon, ça peut être peut-être davantage questionnable que rendu à l'école secondaire, c'est par exemple. Merci beaucoup, Baba Toundé Lawani, qui est avec nous. Il est 17h16. Dans les prochaines minutes, justement, il y a Yvon Godin qui sera avec nous, lui qui se fera entendre à la suite de ces élections municipales. On va aborder différents sujets avec lui, le président de l'Association francophone des municipalités du Nouveau-Brunswick, notamment ses taux de participation. Ce sera tout de suite après. Elle tient debout et lire.

Élie Rose qui propose ici une toute nouvelle chanson pour nous annoncer un disque à venir. Elle tient debout. Ce sera d'ailleurs la chanson-titre de ce prochain album prévu pour l'automne prochain. Alors, on y reviendra très certainement. Elle est dans le disco quand même, un style qu'on lui connaissait peut-être moins. Élie Rose qui revient donc dans l'actualité musicale. Qu'est-ce qui est réellement dans l'actualité ces jours-ci? Ce sont les lendemains de notre élection municipale au Nouveau-Brunswick, parce que oui, on a fait des choix pour les conseils municipaux.

0: municipaux, une première élection complète de nos gouvernements locaux depuis cette réforme. Et j'accueille le président de l'Association francophone des municipalités du Nouveau-Brunswick, Yvon Godin, qui est avec nous. Bonjour.
1: Bonjour, Mme Gosselin.
0: Et félicitations pour votre propre réélection, M. Godin.
1: Merci beaucoup.
0: Mais là, je vous reçois vraiment en tant que président aujourd'hui. De première vraie élection, je le dis, au niveau municipal depuis cette réforme de gouvernance locale. Bon, on parle d'un taux de vote sous les 40 % dans l'ensemble de la province. On pourra détailler davantage, mais est-ce que c'est décevant? Est-ce qu'il y a un contexte qui explique ce désengagement, selon vous?
1: Oui, c'est décevant, mais est-ce qu'on a mis en place là, nécessairement des mesures pour essayer de remédier à ça? Je ne pense pas. Puis 5 ans, bref, fort probablement en grande partie à la province de le faire. Mais sur ce, oui, le taux est juste en bas de 40 %, mais ce qu'on a fait des constats, nous autres aussi, oui, face à ces résultats-là, le nord de la province vote massivement, le vote est beaucoup plus élevé. Dans le nord de la province.
0: Chez les francophones.
1: Les francophones surtout. Ça, c'est une chose. On remarque aussi que là où il y a pas d'élection au niveau de la mairie, il y a comme un désintéressement. Il y a moins de personnes qui collaborent et qui participent à ce moment-là. Et le troisième constat, et c'est celui-là qui m'inquiète le plus, c'est que même dans notre association, l'endroit où il y a des fortes agglomérations, c'est-à-dire les cités, les villes, le vote n'est pas élevé. Il est souvent en bas du 40 %, c'est-à-dire dans les 35 %. Et ça, mais ça influence finalement le vote déterminant de la province.
0: Oui. Si je reviens sur ce que vous dites quant aux francophones, le nord de la province, qui votent de façon plus importante, est-ce qu'on réussit à expliquer ça?
1: Je pense qu'il y a une question de proximité. Okay, les gens se connaissent. Dans les petits villages, les gens se connaissent déjà. Lorsque quelqu'un se présente, ben ça suscite de l'intérêt ou un manque d'intérêt, je ne sais pas. Ben, en réalité, je pense qu'il y a ce facteur-là. Lorsqu'on est dans une ville de 180 000 habitants, mais la proximité n'existe pas. Puis moi, j'ai entendu, comme vous, fort probablement, que des gens qui allaient voter, puis ils ne savaient même pas qui étaient les candidats. Ça aide pas. Ici, ça n'existe pas. Habituellement, dans les milieux ruraux, le nord de la province, chez les francophones, on connaît les gens déjà, puis on sait qui se présente. On les connaît.
0: Oui. Là, vous avez dit aussi que il y a du travail à faire pour offrir davantage d'accessibilité, par exemple, aux différentes plateformes des gens, ne serait-ce qu'on mette un visage sur la personne qui se présente avec des idées, des visions donc que cette personne a. Quelle forme ça pourrait prendre, selon vous?
1: Moi, je pense que ça peut prendre deux directions. Ça peut se faire au niveau de la municipalité. Une grande ville comme Dieppe, Moncton, Saint-Jean, Fredericton pourrait offrir aux citoyens une plateforme où les candidats pourraient aller s'inscrire de façon très neutre, par exemple. C'est ça qui est la condition, là. Mm-hmm. C'est-à-dire que si quelqu'un voudrait placer sa photo, son curriculum, une partie de son curriculum, et ensuite dire « voici à quoi je m'engage », mais au moins les gens auraient une figure, auraient un nom et auraient aussi des idées à partager. Mais moi, je pense que l'idée devrait venir surtout de la province. On devrait être capable d'offrir ça au niveau de la province. Donc, de cette manière-là, on assurerait une espèce de neutralité. C'est-à-dire que quelqu'un qui se présente pourrait, comme je viens de vous le dire, donner toutes les informations sur cette plateforme-là et les citoyens seront en mesure d'aller la chercher.
0: Parce que, bon, en tant que bonne citoyenne, moi, j'ai peut-être fait l'exercice là, d'aller voir sur le site d'élection Nouveau-Brunswick, cliquer sur chacun des candidats qui se présentaient. Certains avaient un site Internet, d'autres nous référaient à une page Facebook, d'autres n'avaient rien du tout. Et à chaque fois que je le faisais, je me disais, bon, je le fais pour le travail, je le fais pour moi aussi, mais qui fait ça? Qui va prendre la peine d'aller cliquer sur chacun de ces liens-là? Et donc, si tout était en un seul lieu pour mettre de l'avant, justement, pour faire des comparatifs aussi, parce que souvent, on ne vote pas pour des partis au municipal, ce sont des individus. Ça aussi, peut-être que c'est une particularité de notre élection municipale ici.
1: Vous avez raison sur un fait, il faudrait que ce soit au même endroit, définitivement. À un endroit unique, parce que, comme je vous dis, ça prend des gens comme vous, des journalistes qui sont intéressés, ou des gens comme moi, des maniaques de la municipalité, du monde municipal. Mais c'est pas tous les gens, puis c'est difficile de s'y retrouver là-dedans. Mm-hmm. Maintenant, l'autre point que vous aviez nommé concernant, je suis assez de me rappeler.
0: Les partis.
1: Ouais. La question des partis, des fois, il y a des avantages là-dedans. Mais vous savez, moi, comme individu, j'ai été 14 ans comme maire. Mm-hmm. J'ai été conseiller.

0: Je n'ai pas à rendre compte à un parti. J'ai à rendre compte à mes citoyens. Donc, pour moi, le fait qu'on n'a pas de parti, ça représente, dans mon sens, un avantage. C'est-à-dire, on n'a pas une ligne de parti à suivre. C'est-à-dire que les gens, lorsqu'ils sont questionnés, ils répondent en fonction de leurs connaissances et pour aider la municipalité. Mais il y a d'autres personnes qui vont vous dire, on aimerait bien mieux avoir un parti. On sait quelle couleur les gens auront à ce moment-là. Mais, vous savez, lorsqu'on vote pour un parti, on vote pour tous les gens du parti. Puis parfois, là-dedans, il risque d'avoir des personnes qui nous plaisent moins. Donc, la méthode qu'on a actuellement, on vote pour une personne individuelle, fort probablement, moi, je la préfère actuellement.
1: Oui. Bien, c'est sûr que ça oblige aussi toutes ces personnes élues à travailler ensemble. Une fois qu'on est tous autour du conseil municipal, on arrive avec chacun nos différences, chacun nos approches, nos valeurs, nos priorités. Mais là, il n'y a pas de choix de faire en sorte qu'on travaille dans le même sens et d'en arriver souvent à des concessions. C'est ce que ça veut dire aussi quand il n'y a pas de parti.
0: Encore une fois, vous avez absolument raison, et c'est là le rôle d'un bon maire, c'est là le rôle d'un conseil, de discuter en profondeur des sujets, comme vous venez de le dire. On peut avoir des désaccords, et c'est tout à fait normal d'avoir des désaccords. Mais lorsque la décision est prise, elle est prise à l'unanimité, ben c'est le devoir des conseillers, du maire, des employés de dire « on se rallie maintenant, ok, on a débattu, on se rallie à ça ». Et ça, mais c'est toute une dynamique, c'est pas facile. La formation qui va être donnée à Saint-Jean, la formation que notre association va donner à ses membres. Il y a aussi de la formation qui est donnée à l'interne au niveau des... Donc, ça devrait aller dans cette direction-là. Comment arriver à s'entendre et à travailler ensemble?
1: Ouais.
0: Vous avez dû le voir, là, il y a des places que ça faisait des années que c'était une chicane continuelle.
1: Ben oui.
0: Mais là, lorsqu'on perd de l'énergie à se chicaner, on n'a pas cette énergie-là pour développer.
1: Ouais, je sais que vous parlez de Tracadie, probablement, notamment. Vous parlez de
0: Je l'ai pas dit.
1: Non, mais je vais vous appuyer dans votre réflexion. Yvon Godin, l'Association francophone des municipalités a mis de l'avant des formations dans les derniers temps, parce que vous en parlez, là, de ces formations. On voulait outiller les conseils davantage. Certains se retrouvent parfois au sein de conseils municipaux sans vraiment comprendre à quoi on est redevable, qu'est-ce qui est permis, qu'est-ce qui ne l'est pas. Vous avez voulu aussi inciter les femmes à faire le saut en politique. Est-ce que l'association pourrait aussi mettre de l'avant une certaine formation citoyenne dans le but de comprendre la politique municipale? Qu'est-ce qui relève du domaine d'intervention, par exemple, de ce palier gouvernemental?
0: Oui, mais il faudrait pas que ça se fasse à la veille des élections. Je pense que c'est un processus
1: sur le
0: long terme, puis devient vraiment indiquer c'est quoi le rôle de ces gens-là. Je pense que de plus en plus, vous savez, on sort de 4 ans où les gens ont créé les fondations d'une nouvelle municipalité. Et ça n'a pas été facile. Aujourd'hui, les nouvelles élections, on part sur des bases solides, puis là, on va aller vers du développement touristique et économique. Donc, je pense que on s'aperçoit, moi en tout cas, je m'aperçois que les gens qui ont été élus, les gens qui se sont présentés et ils ont été élus parce que ce sont des gens qui pensent à l'avenir. Ils n'ont pas de régler des problèmes personnels. Et les élections de 4 ans ou 5 ans passés, souvent, il y a des gens qui se sont présentés parce qu'ils n'étaient pas en accord avec le regroupement et ces choses-là.
1: Ouais.
0: Donc, ça a créé des moments difficiles. Aujourd'hui, je sens et je vois que les gens veulent travailler maintenant, mais dire, regardez, on oublie les 4 années passées et on fonce vers l'avenir.
1: Mm-hmm. Ouais. Juste un petit point sur les formations là, pour les nouveaux conseils. Qu'est-ce qui est offert exactement dans ces formations que l'association offre?
0: Bon, moi, j'ai toujours dit, il faut arrêter de... On avait de la formation que j'ai commencé, on expliquait c'était quoi le rôle d'un président ou d'un vice-président. On n'est plus rendu là, là. On est rendu bien plus loin que ça. C'est quoi la manière que ça doit se faire au niveau d'un conseil? Par exemple, le rôle d'un maire, le rôle d'un directeur général, c'est d'apporter tous les éléments à une table pour que le conseil puisse prendre une décision éclairée. Le directeur et le maire ne devraient pas influencer. Dans certains cas, le maire vote, dans d'autres cas, il ne vote pas. Mais ça, c'est une des règles importantes que les gens doivent comprendre, autant au niveau des conseillers, des maires que des directeurs généraux. Donc ça, c'est une formation. Toutes les questions, par exemple, du code de déontologie.
1: Mm-hmm.
0: OK, qu'est-ce qu'on a le droit de faire et pas le droit de faire, le code d'éthique. Donc, et puis on a un code de travail qu'on peut établir aussi. Donc, en réalité, notre formation va surtout dans ce sens-là. On a même des avocats qui vont aller parler de toute la question juridique. On nous demande, il y a nos membres qui nous ont demandé, pouvez-vous simplifier l'histoire du code Morin? Parce que dans la plupart du temps, c'est là que les gens, c'est ça qu'ils utilisent, mais le simplifier...
1: Pour le déroulement des réunions, là. Ouais.
0: Exactement. La parole aux élus, la parole aux citoyens, comment ça devrait être encadré? Toute la question des réunions à huis clos aussi, ça a été débattu beaucoup cette année. Et donc, en réalité, c'est toutes ces informations-là qu'on donne aux gens pour qu'ils fonctionnent dans la pleine et totale légalité.
1: Oui. C'est sûr que là, on est devant une espèce de renouveau important au sein des conseils, il y a des personnes à la mairie. Il y a vraiment beaucoup de nouvelles personnes qui vont endosser ces rôles. Qu'est-ce que vous avez l'impression que ça provoque comme brassage, là, comme repositionnement sur la scène municipale? Ça peut être très positif, ça peut être peut-être un peu déstabilisant aussi?
0: C'est définitif pour quelqu'un qui rentre pour la première fois dans le monde municipal. C'est un monde merveilleux, mais difficile et déstabilisant, comme vous le dites. Donc, il faut être ouvert à écouter l'autre, puis finalement, à donner ses opinions, puis à aller de l'avant. Mais je pense que les nouveaux conseils qu'on a là, actuellement, ils ont l'avantage de partir avec des fondations qui ont été créées, puis d'aller vers l'avenir. Okay? On a un peu plus de sous, on a eu une réforme fiscale qui aide un peu plus les municipalités. Il y a d'autres réformes qui s'en viennent, donc le travail n'est pas terminé. Il y a la réforme sur toute la question de la taxe foncière. Right. Donc, les résultats vont sortir d'ici un mois à peu près. Il y a aussi, au mois de septembre, on devra avoir des résultats concernant la consultation qui a été faite au niveau des commissions des services régionaux. Donc, tout ça fait en sorte qu'il y a des beaux dossiers qui s'en viennent pour nos membres.
1: Bon, ben en tout cas, c'est un plaisir d'en parler avec vous, avec ce petit pas de recul. Aujourd'hui, à l'heure de pointe, vous étiez chez nos collègues avec Martine ce matin à la matinale, et là vous avez fait le grand cercle, le grand tour, Yvon Godin. Je sais que vous êtes toujours très généreux de votre temps, mais je vous remercie encore une fois pour cette réflexion. Je rappelle que vous êtes le président de l'Association francophone des municipalités du Nouveau-Brunswick. À bientôt. Merci beaucoup.
0: Ben, merci beaucoup de votre intérêt. Bonne journée.
1: Au revoir, Yvon Godin. 17h, presque 32 minutes. On va regarder qu'est-ce qui se passe donc chez les collègues aussi de la salle des nouvelles, voir au Téléjournal Acadie qui vous sera présenté à 18h. Qu'est-ce qui sera parmi les grands titres du jour? Bonjour, Christina Cormier qui sera en commande ce soir. Bonjour, Christina.
2: Bonjour, Amélie.
1: Le Nouveau-Brunswick qui propose une nouvelle loi pour le secteur minier. On sent que Fredericton veut relancer une industrie qui était devenue pratiquement inexistante.
2: Exactement. Le ministre des Ressources naturelles qui a déposé aujourd'hui ce projet de loi pour le secteur minier. Donc, on parle ici vraiment d'une nouvelle loi complètement pour remplacer l'ancienne qui était en place depuis 1985. Donc, ça fait déjà longtemps pour espérer de relancer un secteur qui est presque inexistant, comme vous le disiez. Donc, le ministre John Herring qui dit qu'il faut entre 15 et 17 ans justement pour lancer un projet minier. Règle générale, il aimerait réduire ce calendrier à moins de 10 ans. Donc, ça, c'est un aspect parmi d'autres dans ce projet de loi. Donc, notre collègue Frédéric Camarano va nous en dire plus. Toujours dans le côté gouvernement, modification à la loi, il y a aussi le gouvernement qui a déposé des modifications à sa loi sur la gouvernance locale. Donc, si elles sont adoptées, cette loi va permettre aux gouvernements locaux d'établir des sociétés à but lucratif pour produire de l'énergie propre et pouvoir en tirer profit de la vente d'énergie renouvelable. Ça veut dire que les projets vont permettre de conserver les bénéfices dans la communauté. Donc, on veut pouvoir faire en sorte que les recettes vont être réinvesties dans les priorités locales, comme l'infrastructure ou les services et la croissance économique. On va aussi, bien sûr, faire un petit clin d'œil au match entre les Wildcats de Moncton et les Saguenayens de Chicoutimi avec notre collègue. Ça se passe ce soir. Mm-hmm. C'est le quatrième match. Donc, à voir si ce sera Chicoutimi qui va prendre les devants 3-1 ou bien si les Wildcats vont venir égaliser le match. Et on va aussi parler de la maternelle et l'intelligence artificielle parce que à Fredericton, Megan Mitten, qui est la députée de Tantramar, a laissé entendre à l'Assemblée législative qu'on faisait intervenir de l'intelligence artificielle dans l'enseignement des élèves de la maternelle. Donc, on pourra entendre ses réactions, mais aussi les réactions de la ministre de l'Éducation, Claire Johnson.
1: 18h dans 25 minutes, donc pour ce téléjournal qui vous sera présenté à la télé de Radio-Canada avec Christina et toute l'équipe. Merci d'être arrêtée en studio.
2: Merci Amélie.
1: À tout bientôt. Il y a les Éloises qui commencent aujourd'hui à Campbellton. Cet événement de l'Association acadienne des artistes professionnels du Nouveau-Brunswick, la APNB. Et lors de chaque édition, ben, il y a toute une programmation qui est développée de cet événement. Ça s'organise en partie autour des artistes qui sont finalistes. Donc, c'est comme une nouvelle proposition, si on veut, à chaque édition. Et ce sont les différentes disciplines artistiques qui sont présentées, la musique, les arts visuels, le théâtre, la danse, etc. Je vous laisse entendre ici la directrice artistique et productrice.

0: léguée des Éloises, Isabelle Cyr.
1: Le beau défi de faire les Éloises comme directrice artistique, c'est parce qu'à chaque 2 ans, donc c'est une nouvelle cohorte d'artistes. Et si c'est des artistes qui reviennent, mais ils ont des œuvres différentes à présenter, à offrir. Alors, c'est pour moi, comme directrice artistique, ben, c'est de mettre tous ces gens-là ensemble, toutes ces voix-là ensemble, et d'en faire une seule voix. Et ça, c'est un magnifique défi, et c'est aussi tellement enrichissant, et je le fais aussi de façon égoïste, parce que moi aussi, qui suis artiste, ça me nourrit énormément de pouvoir aller plonger dans ces œuvres-là, puis de les rassembler, leur faire raconter leur histoire, mais ensemble. Mmh. Et c'est ça qui est merveilleux. Il y a de quoi être très fière, parce qu'en effet, c'est devenu un gros événement. Je vous dirais que c'est l'événement culturel majeur en Acadie maintenant, parce que, justement, non seulement il y a une remise de prix officielle qui est diffusée à travers le pays, c'est aussi ces jours de spectacles, d'événements, presque comme un festival, en fait, et qui, ce qui nous donne la chance aussi, parce que les Éloises, tous les 2 ans, on déménage. C'est que ça nous amène aussi à découvrir les artistes de la région même dans laquelle on est. Et pour moi, ça a été vraiment un mandat dès le début, qui était aussi celui de la PNB, mais j'en ai fait vraiment ma mission de jumeler les artistes de la région avec nos artistes finalistes à travers la semaine dans des événements multiples. Comme on a la chance aussi au gala, j'écoutais Sylvie Bouliane, et ça me rappelle tellement de beaux souvenirs d'il y a 2 ans chez Diac. Sylvie va être avec nous pour remettre des prix samedi. Mais c'est toutes ces découvertes-là, puis c'est surtout ces rencontres, ces échanges-là, non seulement entre les artistes, mais avec le public.
0: Et il y a un des volets très importants de cet événement artistique, les Éloises, c'est cette rencontre avec les enfants, les jeunes, le contact avec la région hôtesse aussi, c'est voulu, c'est dans l'objectif de laisser un legs dans la région. Et on peut entendre justement Isabelle Cyr, la directrice artistique et productrice déléguée des Éloises, sur cet aspect qui va joindre les jeunes où ils sont à l'école.
1: L'éducation, c'est la base de tout. Quand on apprend aux jeunes qu'ils peuvent faire des choses d'après ce qu'ils ressentent, d'après ce qu'ils voient, ça change une vie. Mmh. C'est pas parce que tout le monde va devenir des artistes comme tel, mais ils ont comme un outil de plus pour composer avec la vie. Et ça, je trouve ça extraordinaire que ça se maintienne. Et partout où on va dans les écoles, c'est quand même 39 écoles cette année qui ont été touchées avec les activités jeunesse. Partout, tout le monde revient toujours tellement content, autant les artistes que les enfants que les écoles, la direction. C'est aussi une des grandes missions de l'association, puis j'en suis très fière, parce que je suis convaincue que c'est l'éducation, c'est la base de tout.
0: La directrice artistique des Éloises, qui est également la productrice déléguée, Isabelle Cyr, qu'on entend ici, les Éloises, donc qui se déroule à Campbellton cette année. Ça commence aujourd'hui. Il y a bien sûr cette soirée de remise de prix, la soirée des Éloises, qui va clore tout cet événement. Ça, ce sera samedi soir. C'est diffusé à la télé de Radio-Canada aussi, et c'est animé par Mathieu Girard, qui revient comme animateur maison, en quelque sorte. Il est devenu presque ce visage qu'on associe d'emblée à cette soirée de remise de prix. Alors, samedi soir, c'est ce qui va clore l'événement Éloise. Pour les plus curieux d'entre vous, vous pouvez visiter le site de l'AAPNB et regarder donc toute la programmation, les artistes finalistes. Ça commence aujourd'hui, mais il y a beaucoup donc à venir en termes d'activités et d'événements jusqu'à samedi.

0: Il y a beaucoup d'endroits dans les Maritimes où les gens n'ont pas accès à des librairies indépendantes. Hein. Ça fait peut-être référence à votre réalité. Les éditions personnages qui viennent un peu combler ce manque en proposant des boutiques éphémères, c'est dans le but d'amener donc directement sur place la littérature acadienne aux gens. Et j'accueille pour en discuter la directrice littéraire et co-directrice de la collection Poésie des éditions personnages, Émilie, qui est avec nous. Émilie Turmel, bonjour.
1: Bonjour.
0: Émilie Turmel, quelle belle idée. C'est la première chose qui me vient en tête parce que, effectivement, amener directement aux gens la littérature chez eux, si on se rend compte de ça, c'est qu'on imagine qu'on a constaté qu'il y a un sérieux besoin.
1: Oui, il y a un besoin, il y a un manque à combler. Les succursales de librairies indépendantes, puis on les salue d'ailleurs et on les remercie de leur travail, se comptent sur les doigts d'une main. Au Nouveau-Brunswick, là, on parle de librairies indépendantes francophones où il y a une belle sélection de nos livres, mais aussi de d'autres maisons d'édition acadiennes. Donc, je pense à Pélagie, qui est à Chipagon et à Caraquet. Je pense à Matulu, à Edmundston, puis à la librairie acadienne à Moncton. Donc, il y a quelques autres points de vente aussi. On les salue.
0: Ce sont... ils se comptent quand même sur les doigts d'une main.
1: C'est ça. Donc, en 4-5 lieux, on n'a pas couvert l'ensemble des villes et villages de la province et encore moins des Maritimes. Donc, il n'y a pas de librairie francophone indépendante, par exemple, à l'Île-du-Prince-Édouard ou en Nouvelle-Écosse. Et là, je parle vraiment des librairies et non des bouquineries, donc des magasins de livres neufs et non usagés. Alors nous, notre souhait, c'était de combler ponctuellement ce vide-là par des petites boutiques qu'on déploie le temps de quelques heures dans des commerces. Il s'agit pas nécessairement de commerces où il y a déjà des livres. Ça peut être un bar, un restaurant, ça peut être un centre culturel, de toutes sortes, une boutique souvenir. Et donc cette initiative-là a pour but de faire voyager nos livres à travers le territoire, puis d'aller à la rencontre des lecteurs et des lectrices.
0: Mm-hmm. Et là, vous avez un premier arrêt à Campbellton. En marge des Éloises, les Éloises qui commencent aujourd'hui. Ça ressemble à quoi l'installation? Vous avez une table, c'est interactif. Présentez-nous le lieu comme tel.
1: Donc c'est pas un hasard, on est à Campbellton en fin de semaine, donc c'est vraiment pour souligner le travail de nos auteurs et nos autrices qui sont finalistes aux Éloises, parce qu'on est très chanceux, on a trois auteurs qui se retrouvent, qui rayonnent en fait à travers les finalistes. Donc comme artiste de l'année en littérature, il y a Paul Bossé avec son essai Tous les tapis roulants mènent à Rome. Il y a Joanne Parent qui est comme autrice en artiste de l'année en théâtre avec sa pièce Ornithorynque, et il y a Gabriel Robichaud qui lui se retrouve finaliste pour un autre projet qui est la pièce Parler mal, mais qu'on va publier l'automne prochain chez Personnages, et Gabriel Robichaud qui est déjà un auteur publié chez nous avec notamment le succès Acadie Road, recueil de poésie qui est paru en 2018. Et donc nous, l'idée c'était d'abord de faire en sorte que les auteurs puissent rencontrer les lecteurs et les lectrices, donc de créer ce moment-là. Alors oui, il y aura une table, il y aura la vente de livres sur place au Artisan Brewing, donc ça sera possible d'acheter les livres, mais plus que ça, c'est vraiment l'opportunité de venir discuter avec les auteurs et les autrices de leur projet, de faire signer, donc d'avoir sa copie dédicacée, et de pouvoir aussi rencontrer les membres de notre équipe. Donc, il y aura aussi Danielle Leblanc, qui est traductrice, qui pourra dédicacer ses copies du roman New Jane, qui a remporté le prix de John Glasgow récemment, mais elle sera aussi là pour parler aux gens, si jamais il y en a qui veulent nous soumettre des manuscrits, qui ont des questions sur le processus, comment ça fonctionne, le milieu de l'édition, etc. Donc, c'est aussi une manière d'être en contact avec la maison d'édition, un contact privilégié. Ouais.
0: Tout à fait. Donc, on parle de mettre de l'avant particulièrement ou principalement les artistes ou les auteurs et autrices qui s'illustrent dans le cadre des Éloises, mais aussi une autre portion de votre collection, diriez-vous?
1: Oui, on aura en fait toutes nos nouveautés. Donc, on apporte les livres qui sont parus en 2025, 2026, certainement, quelques-uns en 2024. Donc, plus on recule, c'est sûr que moins les quantités sont grandes parce qu'on met de l'avant plutôt les nouveautés. Mais en parallèle de ça, donc en parallèle des livres qu'on dit disponibles, on a aussi des livres qui sont plus du tout trouvable, même dans les librairies indépendantes,
0: ah oui.
1: Même sur le web. Donc, éventuellement, il y a certains livres qui sont plus en circulation, qui sont dits hors commerce ou épuisés. Et nous, on a encore des petites quantités de ces livres-là dans nos entrepôts au bureau. Puis on trouve ça très triste que ça dorme dans les boîtes parce que ce sont des trésors de la littérature acadienne des années 80, 90, 2000. Et donc, certaines occasions, on avait commencé par des petites braderies à l'origine, avant de faire cette boutique-là éphémère, vraiment avec nos nouveautés. Et on s'est rendu compte que ça avait un franc succès, vraiment dans la région de Moncton. Donc, on a essayé de commencer à faire voyager notre braderie de livres épuisés et donc plutôt rares. Et ça marche bien. Donc, on aura, oui, nos nouveautés. Puis, en marge de ça, ben, on apporte nos boîtes pour les collectionneurs et les collectionneuses qui pourront venir fouiller dans nos archives.
0: Intéressant. Est-ce que vous êtes de

0: Vous avez un objectif spécifique avec ces boutiques éphémères? Avez-vous quelque chose en tête, là, comme,
1: oui,
0: je sais pas, type de vente ou...
1: C'est pas en termes de quantité, c'est qu'on se dit dans chaque lieu où on sera de passage, ce qu'on aimerait faire, c'est des liens durables avec des partenaires, trouver un point où est-ce qu'on pourrait peut-être laisser des livres en consignation. Donc, de pallier à plus long terme au manque de points de vente de la littérature, même si c'est pas des librairies. Donc, on invite les gens à Campbellton, si vous avez un lieu, puis vous vous dites, ben oui, chez nous, il y a une tablette dans ma boutique, vous pourriez laisser quelques livres, on pourrait s'organiser une consignation et tout ça. Venez nous voir l'après-midi au Artisan Brewing, puis venez nous parler de comment on pourrait faire ça ensemble. Donc, nos petites boutiques ponctuelles, c'est pour rencontrer les gens sur place, puis éventuellement leur réfléchir ensemble à ce serait où le meilleur lieu dans votre ville, où est-ce que vous allez magasiner, où est-ce que vous avez envie de retrouver les livres de personnages quand vous faites des cadeaux. De manière plus durable, ce serait d'implanter des petits points de consignation comme ça. Ça serait notre objectif.
0: Quelle bonne idée. Je sais que ça se fait parfois avec des disques, des 33 tours pour des artistes acadiens justement qui laissent ça dans d'autres types de boutiques. Et ça pourrait se faire évidemment pour la littérature, pourquoi pas. Évidemment, Émilie, aujourd'hui, on peut acheter des livres par Internet. Hein? En quelques jours, c'est livré à notre porte. Mais avoir sous les yeux ou savoir que cette littérature, elle est accessible chez nous, à proximité, ça change quoi?
1: Ben, en fait, pour tout l'écosystème littéraire, c'est extrêmement bénéfique d'aller le plus directement à la source. C'est un petit peu quand on encourage les gens à se procurer, par exemple, aller faire leur épicerie dans les marchés locaux. Vous savez que le producteur, il est pas très loin de chez vous, donc les frais de transport, l'empreinte écologique va être beaucoup moins grande, etc. Puis le producteur va récupérer une beaucoup plus grande partie des profits par rapport à son produit. Puis souvent aussi, le produit est de plus grande qualité que si on l'achète en grande surface. Mmh. Donc, c'est le même principe pour la littérature, c'est d'être en contact avec ce qui se fait ici, les créateurs, les créatrices d'ici. Donc, de savoir que finalement, le livre que vous avez, c'est un petit peu comme un produit du terroir. C'est aussi d'encourager un écosystème et de le faire fleurir. Donc, quand on achète nos livres sur Amazon, même si vous achetez un livre de chez Personnage, le profit, disons, l'argent qui revient à la maison d'édition, qui revient à l'auteur, c'est pas la même chose. Il y a d'autres intervenants à payer dans la chaîne du livre. Donc, puis aussi, c'est d'encourager des grosses structures qui ne traitent pas nécessairement très bien leurs employés. Là, je pense vraiment à Amazon. Je ne pense pas aux librairies indépendantes. Mais c'est ça, c'est vraiment d'encourager un écosystème. C'est tout aussi pertinent et important d'aller dans les librairies indépendantes si vous en avez dans votre ville, dans votre communauté. C'est par là, c'est le lieu dédié où est-ce qu'il faut aller chercher vos livres. Mais à défaut de ça, si les gens n'ont pas accès, il y a deux options, vraiment. Il y a l'option en ligne. Puis là, en ligne, je recommande à tout le monde d'aller, c'est leslibraires.ca. Ouais. Dans le fond, c'est la place où est-ce que vous pouvez choisir de faire livrer les livres. Ils vont arriver chez vous, à votre domicile, mais ils vont passer par une librairie indépendante et donc vous allez nourrir tout cet écosystème-là. Ou sinon, c'est de passer directement par les maisons d'édition. Puis là, souvent, ça, c'est dans les salons du livre. Mais encore une fois, c'est pas toutes les villes, pas tous les endroits qui ont accès à des salons du livre. Mmh. Donc, c'est de dire, nous, comment est-ce qu'on peut rendre ça accessible directement, ce contact-là, entre la maison d'édition et les lecteurs, les lectrices? C'est nous, en nous déplaçant nous-mêmes. On le fait souvent à travers des événements. Ouais. Ça nous arrive, des marchés, des festivals. Mais là, on essaie d'élargir un petit peu tout ça.
0: Mais, et de là, l'intérêt de toutes ces boutiques éphémère. Là, on parle de Campbellton pour cette fin de semaine, mais il y aura d'autres arrêts. De quelle façon vous avez arrêté ces endroits? Où est-ce qu'ils sont déjà planifiés?
1: On a un prochain endroit qu'on sait déjà. On sera au marché de Shediac et en avant-midi le 19 juillet. Et en après-midi, on sera à l'église historique de Baracha qui fête son 200e anniversaire.
0: Cette année.
1: Donc, on aura une petite journée de boutique éphémère le 19 juillet. Mais comment on choisit nos endroits? En fait, on a fait des petits sondages d'intérêt sur les réseaux sociaux. On a essayé de voir s'il y avait déjà des organismes, des partenaires qui étaient intéressés à nous accueillir dans les villes. Et on en a fait aussi en 2025. Donc, on avait fait une activité à Bathurst qui était comme une activité satellite du Festival acadien de poésie de Caraquet. Et on en avait fait une autre à Memramcook au Monument Lefebvre. Et donc, c'est un petit peu basé sur le succès de ces boutiques-là là, qu'on a décidé, OK, il y a d'autres régions éventuellement qu'il faudrait aller visiter. On a dans la mire, on aimerait

0: beaucoup aller éventuellement à Charlottetown. On a dans la mire aussi Rogersville. Il y a eu énormément d'intérêt pour Rogersville dans nos sondages. Donc, on espère pouvoir y aller.
1: Ben, excellent. Je rappelle que ce samedi, donc 16 mai, c'est à Campbellton, à l'Artisan. Donc, cette, comme vous dites, l'Artisan Brewing. Et c'est entre 14 et 16 heures. Une occasion d'aller vous voir, d'aller voir des auteurs qui seront sur place, des livres aussi. Et possiblement, vous trouvez une petite maison, une petite tablette quelque part pour en laisser des livres à Campbellton. Émilie Turmel, super initiative encore une fois. Merci de nous en avoir parlé.
0: Beaucoup.
1: Une bonne tournée de ces bibliothèques ou en quelque sorte ces boutiques éphémères pour amener la littérature acadienne aux gens. Merci Émilie Turmel, mon invitée qui est la directrice littéraire et co-directrice de la collection Poésie des éditions Personnages.

0: Camilou, qu'on entend en musique avec Paranormal à 17h53 minutes.
1: Un but! Victoire! Victoire! Des Sox! Comment des ruisseaux! C'est deux, Jonathan!
2: Eh bien!
1: Wow!
2: Un match de fou qui se termine par un autre, une autre façon qu'une situation complètement folle!
0: On comprend qu'on suit pas les parties de la même façon ici à Moncton et quand on est au Saguenay. Parce que oui, les Wildcats de Moncton ont subi cette défaite crève-cœur hier soir à Chicoutimi. Ils vont tenter de rebondir déjà ce soir parce qu'il y a un autre match. Et ce, avant de revenir au Centre Avenir vendredi. Robbie Saint-Gelais qui, lui, suit ça de près justement au Saguenay. Bonjour, Robbie.
3: Bonjour.
0: Une partie qui s'est terminée tard hier. Qu'est-ce que les Wildcats vont devoir faire ce soir pour espérer l'emporter?
3: Oui, une défaite qui fait mal hier, hein, celle de 5 à 4, surtout dans la manière dont ça s'est fait. Les Wildcats qui ont dominé la période de prolongation et à un certain moment, même sur la galerie de presse, on s'est dit les carottes sont cuites pour les Saguenay de Chicoutimi. Les Wildcats qui menaçaient, mais bon, le gardien des Saguenay, Lucas Beckman, a fermé la porte à chaque tentative des Wildcats et finalement, un but un peu étrange, dans le sens que la reprise vidéo a été nécessaire pour officialiser cette victoire des Saguenayens 5 à 4 en fin de première période de prolongation. Et après le match, l'entraîneur-chef des Wildcats, Gardiner McDougall, nous disait à quel point la ligne est mince. On le sait, ce sont les deux meilleures équipes en saison régulière. Il n'y a qu'un point qui les sépare. Les Wildcats ont terminé au sommet. Les Wildcats sont les champions en titre aussi du trophée Gilles Courteau. Alors, oui, ils ont cette expérience, mais les Saguenayens ont été bâtis au cours des dernières années vraiment pour atteindre leur apogée dans ce printemps 2026. Bon, donc les Wildcats ce soir, ils veulent surtout connaître un meilleur départ parce que oui, ils ont ouvert la marque assez rapidement, encore une fois, un peu à l'instar du premier match hier, mais les Saguenayens ont vite pris l'ascendant sur leurs adversaires. Les Sacs ont pris même les devants 4-2 en deuxième période. Les Wildcats, oui, sont revenus de l'arrière en troisième période, mais on voudrait, du côté des Wildcats, disons, accentuer cette pression chez les Saguenayens tout au long du match et non seulement par segment durant la rencontre. Et ce matin, c'est l'entraîneur adjoint Kelsey Tessier qui a répondu aux questions des journalistes. On peut l'écouter.
4: Il faut qu'on commence mieux nos matchs. C'est sûr qu'on a compté, mais il faut qu'on garde ça plus longtemps. Mais regarde, c'est un bon match, les deux équipes hier, back and forth, beaucoup. C'est eux qui allaient compter le dernier but, tu sais, c'est ça, c'est un bon match des séries, alors il faut faire sûr que quand on a nos chances, we have to put them in.
0: Kelsey Tessier qu'on entend ici, Robbie, les Saguenayens qui tentent de rester assez terre à terre. Là. Oui, on a gagné, mais on s'enfle pas trop la tête. Ce sera la première salle comble en 9 ans chez vous.
3: Oui, près de 4750 spectateurs attendus au Centre Georges Vézina. Les partisans qui vont être déchaînés, c'est certain, parce que les Saguenay pourraient prendre une sérieuse option dans cette finale de la LHGMQ avec une victoire. Et on a parlé un peu de cette ambiance avec Alexis Toussaint. Bon, il a été impressionné hier par l'ambiance. Et aussi, on a parlé avec Christophe Berthelot. Lui, il a marqué le deuxième but des Saguenay hier. Et il a parlé aussi de l'expérience de son équipe. Bien qu'elle n'ait pas remporté de championnat comme les Wildcats l'an dernier, bien, il y a quand même des joueurs expérimentés dans le vestiaire de Chicoutimi. On peut les écouter.
5: C'est vraiment malade. Là, tu vois qu'il y avait hâte d'avoir une finale. Tu vois qu'ici, le hockey, ils prennent ça à cœur. On l'a vu toute l'année. Puis depuis que je suis arrivé, j'ai été surpris à chaque partie de comment ils sont dedans. Hier, ça l'était encore plus. Là. À chaque fois, on dirait qu'ils montent d'une coche. Là. C'est vraiment le fun d'avoir des partisans comme ça derrière nous.
4: Je pense que c'est là que l'expérience rentre en compte. On a une équipe quand même assez vieille. On a des gars qui ont déjà gagné en Tourigny. On a des gars qui se sont rendus en finale. Fait que c'est sûr qu'eux nous guident beaucoup à travers ça. Mais ça reste qu'une game, c'est une game. On joue au hockey depuis qu'on est tout petit.
3: Alors voilà les Wildcats qui vont tenter ce soir de provoquer une sixième partie qui aurait lieu dimanche soir ici à Chicoutimi.
0: Oui.
3: En attendant aussi les Wildcats qui vont revenir devant leurs partisans vendredi soir au Centre Avenir. Alors et ce quatrième match qui est ce soir ici à Chicoutimi. Alors 20h heure avancée de l'Est. Et pour ceux et celles que ça intéresse, eh bien, c'est quand même diffusé aussi à l'antenne nationale du réseau des sports RDS et TSN. Alors,
0: vous me dites que c'est 20h chez vous, Robbie?
3: Comment?
0: C'est 20h chez vous?
3: Non, 20h chez vous.
0: OK, c'est ça, parce que vous avez dit heure de l'Est. Nous, on est en heure de l'Atlantique.
3: Oui, pardon.
0: Si je voulais être sûr, parce que je sais qu'il y a bien des amateurs à l'écoute.
3: Et, oui, oui, non, 20h, heure
0: de chez nous. Ben oui, à notre heure à nous. Eh ben, je vous remercie d'avoir été nos yeux, nos oreilles sur place là-bas, parce que, bien sûr, c'est un match qui est très attendu ce soir entre les Wildcats et les Saguenayens. Merci beaucoup. Il est le temps de vous dire, de vous saluer, de vous dire à demain déjà, quand même, une autre édition de de pointe qui se termine comme ça. Il y a bien sûr ces Éloises qui s'entament dès ce soir à Campbellton. Je salue tous ceux et celles qui vont y participer. Vous êtes peut-être en chemin pour vous y rendre d'ailleurs, finaliste public, région hôtesse. Et moi, je vous retrouve dès demain, 15h30 pour une autre heure de pointe. Amélie Gosselin ici. Salut!
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1: Bonsoir, ici Maxime Bossonnet, voici vos informations. Le gouvernement du Nouveau-Brunswick veut faire accélérer l'approbation de projets miniers au point de pouvoir relancer un secteur presque inexistant aujourd'hui dans la province. Pour ce faire, le ministre des Ressources naturelles propose une nouvelle loi, pas une simple mise à jour de l'ancienne qui date de 1985. Frédéric Camarano.
2: Les anciens sites miniers, même les sites potentiels, ne débordent pas d'activité au Nouveau-Brunswick. Une réalité que le ministre des Ressources naturelles, John Herron, veut voir changer en proposant une nouvelle loi.
3: On doit avoir un système où on peut faire une bonne réponse avec le temps minimal.
2: Pas question toutefois de le faire au détriment des protections environnementales que Fredericton veut bonifier, tout comme la collaboration avec les Premières Nations et les communautés. Comment?
3: The simple answer is it has to.
2: La réponse courte, c'est qu'il le faut, dit John Herron. Le gouvernement devra se montrer plus efficace, selon le ministre. Fredericton veut donc relancer tout un secteur qui n'existe presque plus dans la province. Réalisable, selon le président de l'Association des prospecteurs et des entrepreneurs, Robert Murray, avis du projet de loi, il note déjà certains effets d'une attention plus prononcée de Fredericton pour son secteur.
4: We're talking about 5 years ago.
2: Il y a 5 ans, difficile d'approcher une grande entreprise minière en parlant du Nouveau-Brunswick, une situation qui a complètement changé, selon lui. Le chef de l'opposition officielle, Glenn Savoie, se montre bien moins clément à l'endroit du gouvernement.
5: C'est encore une stratégie qui ne fournit pas de détails. Est-ce qu'on va être des fournisseurs de prix ou des gens qui décident le prix? On ne sait pas.
2: Le chef du Parti vert se montre plus prudent, même sur l'environnement.
6: Pas encore.
2: David Kuhn préfère lire d'abord les 76 pages du projet de loi. Ici Frédéric Camarano, Radio-Canada, Fredericton.
1: Toujours au Nouveau-Brunswick, le mois dernier, la ministre de l'Éducation et du Développement de la Petite Enfance avait évoqué l'idée de bannir tous les écrans des salles de classe. Mais la députée verte de Tantramar, Megan Mitten, a laissé entendre aujourd'hui à l'Assemblée législative que des outils d'intelligence artificielle sont utilisés dès la maternelle. Elle souhaite interdire dans les écoles l'usage d'outils issus de l'IA, comme les agents conversationnels, ainsi que les médias sociaux.
7: On sait que ça peut créer des problèmes avec le développement de leur cerveau, de comment ils pensent. Faut vraiment faire des consultations et reculer sur ce qu'ils sont en train de faire et d'encourager dans les écoles. Et assurer que on n'a pas un curriculum dans les écoles qui sont en train de promouvoir ces types de technologies.
1: Et la ministre de l'Éducation, Claire Johnson, se dit consciente des méfaits possibles de l'IA auprès des jeunes. Elle a tenté de rassurer sur cette question en mêlée de presse.
8: C'est une stratégie de la maternelle à la 12e année qui implique une sensibilisation au niveau plus bas. Ça fait qu'on ne parle pas nécessairement d'une utilisation qui va commencer au plus bas niveau. On veut justement éviter que cela arrive. Mais pour ça, il faut avoir une certaine conscientisation. Il faut que les enfants soient conscients que ça existe. Mais non, on ne l'utilise pas avant l'adolescence.
1: Dans le reste de l'actualité, le gouvernement néo-écossais a signé un contrat pour 4 avions bombardiers d'eau pour renforcer sa flotte cet été. Le contrat de 6,5 millions de dollars a été conclu avec Forest Protection Limited, une entreprise du Nouveau-Brunswick. Il pourra être prolongé, ce contrat, au-delà du mois de septembre. La province estime que les saisons des feux de forêt sont de plus en plus intenses, imprévisibles et exigeantes. Le bilan de santé des eaux du golfe du Saint-Laurent s'est légèrement amélioré en 2025. Dans leur présentation annuelle sur le sujet, des scientifiques de l'Institut Maurice Lamontagne ont présenté différents paramètres qui illustrent un certain recul du réchauffement des eaux du golfe. De l'Institut, Marjolaine Blais parle d'une bonne nouvelle dans un contexte qui reste toutefois préoccupant.
9: Ce qu'on observe en 2025, c'est très probablement temporaire. Tous les modèles nous indiquent qu'on va poursuivre la désoxygénation. Donc, il faut vraiment voir l'année 2025 comme une petite pause, une petite accalmie pour plusieurs espèces. Tant mieux, ça fait du bien à notre écosystème, mais on s'attend quand même que ça va continuer de diminuer. Donc, c'est important de garder en tête que le contexte est préoccupant.
1: Et le homard est l'une des espèces qui profitent de ce ralentissement du réchauffement des eaux. Les chercheurs ont noté que cette espèce est en expansion dans l'estuaire et le golfe du Saint-Laurent. À l'international maintenant, le président américain Donald Trump sera en Chine jusqu'à vendredi pour un sommet avec son homologue chinois Xi Jinping. Commerce international, guerre en Iran et avenir de Taïwan risquent d'être au cœur des discussions. Selon la consultante spécialiste de la Chine contemporaine, Camille Brugier, la Chine espère, grâce à cette rencontre, mieux faire valoir son statut de grande puissance sur la scène mondiale.
4: C'est vraiment de montrer au monde que cette visite, c'est une forme de G2 où en fait les deux principaux acteurs du monde international, à savoir la Chine et les États-Unis, vont se mettre à table pour discuter des affaires du monde. Ça, c'est l'objectif chinois. Ce qu'il faut voir aussi, c'est qu'en fait, il y a énormément de tiraillements dans cette relation qui sont commerciaux, mais aussi diplomatiques sur les questions iraniennes et les questions de Taïwan.
1: Et la dernière fois qu'un président américain a visité la Chine, c'était en 2017, pendant le premier mandat de Donald Trump. Voilà ce qui complète vos informations. 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C'était Maxime Bossonnet. Très bonne soirée à notre antenne.

Alors bonsoir tout le monde, je vais vous donner une petite anecdote sur ce qui se passe l'heure avant moteur de recherche et l'heure pendant moteur de recherche. Vous savez, la dernière heure de la journée, c'est une heure qui est comme très longue. En fait, la dernière heure avant d'entrer en onde, c'est une heure qui est comme très longue. J'ai terminé mes dossiers, puis bon, là, tu sais, tu repasses tes affaires, mais c'est comme... Elle est longue, cette heure-là. Puis, je sais pas s'il y a des gens entre vous qui avaient fait de la radio, mais c'est une chose qui revient continuellement ici en onde. Les gens qui viennent et pour qui c'est la première expérience de radio nous disent « Mon doux, mais ça passe donc bien vite. » Et c'est vrai qu'une heure de radio, quand les micros ouvrent, t'es en direct et là, ça part. Là, on dirait que tu déboules un escalier, t'arrives, paf, à la fin de ton heure, puis c'est... Ça va très, très vite. Et il y a un des pionniers de la neuroscience aux États-Unis. On va en parler d'ailleurs tout à l'heure dans l'émission. Il s'appelle Hudson Hoagland. Il y a une anecdote à ce sujet avec sa femme. Sa femme faisait beaucoup de fièvre. Elle lui a demandé... Il revient de travailler puis dit là, ça me prend des médicaments, faut que tu ailles à la pharmacie, tout ça. Donc, il part à la pharmacie et il part 15 minutes, part très, très rapidement. Mais sa femme, quand il revient, sa femme... Il se dit, mais mon Dieu, mais ça t'a donc bien pris du temps à revenir. Et lui, il dit, mais non, ça m'a pris 15 minutes. Elle dit, non, ça t'a pris au moins une demi-heure. Et en fait, ça lui a mis la puce à l'oreille. Il s'est posé la question à savoir si on est dans un état où on est beaucoup plus chaud. Est-ce que ça se pourrait qu'on a un sentiment du passage du temps qui est plus lent? On va parler entre autres de ça ce soir à Moteur de Recherche.

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0: Voilà, bonsoir tout le monde. Non, mais je dois vous le dire, c'est une anecdote qui revient souvent. Ces chercheuses et chercheurs qui nous disent, il y en a beaucoup dont c'est la première entrevue, puis là, ils sont bien stressés. Et vous savez, c'est comme quand on se fait donner un vaccin, là, tu regardes pas, puis là, whoop, tu te retournes, puis il est déjà donné. Mais c'est un peu la même affaire. Mais voyons donc, c'est donc bien pas long.
1: J'espère
0: puis on a l'impression
1: que ça fait moins mal que des boulons d'escalier quand même.
0: Je pense que oui. Je pense que oui. Bonsoir Marie-Julie.
2: Bonsoir Mathieu.
0: Je dois dire qu'on est pas mal des pros des premières entrevues. Ça arrive très, très souvent qu'on fait des premières entrevues, puis c'est assez rare que la personne sorte traumatisée. Alors, voilà, on va le dire. Marie-André Fallu, bonsoir.
3: Bonsoir, bonsoir.
0: C'est votre première fois en ce studio.
3: En studio,
0: ben
3: oui.
0: Ben oui, est-ce que vous avez déjà fait... Vous avez dû faire souvent les entrevues, ou c'est votre domaine, non?
3: Pas si souvent, pourtant, mais j'ai été avec vous deux fois en studio à Trois-Rivières.
0: À Trois-Rivières, c'est ça. Ouais. Trouvez-vous que ça passe vite?
3: Très vite.
0: Ça passe vite. Oui. Hein? On dirait qu'on n'a pas le temps de rien dire.
3: Non.
0: C'est difficile. C'est très, très difficile. Il y a des pires problèmes, mais on est très content de vous avoir avec nous ce soir. On va parler de la couleur des rivières, un sujet que vous connaissez très, très bien.
3: Oui, oui.
0: Et d'ailleurs, je souligne que vous

0: Vous êtes basé à Trois-Rivières, mais là, vous êtes en grand symposium, là, le grill. Donc, les spécialistes de Rivière sont actuellement en congrès, en symposium à Montréal?
1: Oui, à Montréal. Ben, nous, on avait notre symposium annuel de notre groupe de recherche hier et avant-hier. Donc, et les trois prochains jours, c'est international. Donc, on accueille des chercheurs et chercheuses de partout dans le monde, plus de 2000 personnes.
0: Ah oui.
1: Donc, c'est vraiment, vraiment impressionnant, oui.
0: Alors, on va parler de rivières, par exemple, en Gaspésie, qui sont cristallines.
1: Oui.
0: Puis là, on s'en va à Saint-Eustache, puis c'est de la boue.
1: Exact.
0: Qu'est-ce qui se passe? Pourquoi il y a une aussi grande différence de couleur? Alors, on s'en reparle dans quelques minutes. On a aussi à Nantes notre amie Daria Marchenko, qu'on joint plutôt tard dans la nuit nantaise. Bonsoir, Daria.
2: Bonsoir.
0: Avez-vous appris à décélérer numériquement?
2: Absolument.
0: Ah oui, hein? J'ai tellement aimé l'anecdote dont on va parler d'ailleurs plus en détail tout à l'heure avec ce Hudson Hoagland qui observait sa femme, qui trouvait que le temps n'avait pas l'air de passer à la même vitesse pour elle qui faisait de la fièvre et pour lui. C'est vraiment fascinant ça comme hypothèse, comme anecdote, non?
2: Oui, exactement, mais on n'a pas d'organes dans notre corps pour saisir le temps. Pourtant, c'est une perception bien réelle.
0: Ouais, effectivement. Puis il y a des fois, on a l'impression que ça 5 minutes, c'est 1 heure. Puis des fois, c'est le contraire. Alors, on va voir comment le numérique joue là-dessus. Il y a aussi Catherine Laprise. On a des gens, c'est très international ce soir, Nantes et Chicoutimi dans l'arrondissement Chicoutimi, qu'il faut dire. Mon Dieu, que c'est pas beau. C'est la ville de Chicoutimi, mais bon, on repartira pas le débat. Catherine Laprise, bonsoir.
3: Bonsoir.
0: Catherine Laprise, vous êtes une spécialiste des allergies, et vous avez appris, en étudiant le bison, que vous étiez allergique au bison.
3: Ouais.
0: Comment c'est arrivé?
3: Ben, d'ailleurs, c'était palpitant. Mathieu, vous me connaissez, vous savez comment je suis contemplative. Alors, la maîtrise que j'avais commencée, c'était de m'asseoir avec les bébés bisons pour comprendre les comportements des mères et des petits.
0: Mais non.
3: Ouais.
0: Wow.
3: Et après 24 heures, je me disais, mon Dieu, que ça va être long. j'ai été sauvée par mon statut atopique. Alors, je me suis mis à avoir des conjonctivites, à avoir de la difficulté à respirer pour me rendre compte que, bien oui, j'étais allergique au bison. Alors, oui, c'est possible d'être allergique au bison et ça a sauvé certaines personnes d'une maîtrise qui les aurait pas animées, comme moi.
0: Bon, ben justement, on va y aller dans le vif du sujet. On va répondre à la question de Ricardo DeCipio.
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0: Ricardo DeCipio, j'avais déjà lu sa question un lundi, parce que vous savez, le lundi, je lis plusieurs courriels qu'on reçoit, et je l'avais lu. C'est quand même assez drôle comme situation, parce qu'il était chez des amis et il mentionnait que ses amis ont une marionnette grandeur nature d'une ours noire. J'aimerais beaucoup avoir des amis qui ont des marionnettes d'ours noires. Et en discutant de leur chat, on s'est demandé s'il est possible d'être allergique aux animaux sauvages aussi, ou si les allergies concernent surtout les animaux domestiques. Catherine Laprise, ben oui, qui a presque fait une maîtrise sur les bisons. Elle est à la chaire de recherche du Canada en génomique de l'asthme et des maladies allergiques, directrice du Centre intersectoriel en santé durable de l'UQAC, aussi à la chaire de recherche du Québec en santé durable. Alors, Catherine, je pense qu'on a vendu la mèche. Il est parfaitement possible d'être allergique à des animaux sauvages, et la liste, on va le dire, là, elle est quand même assez longue.
3: Mais la liste dans la littérature, bien qu'il y ait peu de papiers sur chaque cas rapporté, est extrêmement longue. En fait, on trouve des articles qui nous rapportent des allergies aux singes, aux chinchillas, aux cochons d'Inde, aux furets. Et bon, je ne ferai pas toute la liste, Mathieu, vous venez de le dire, c'est long. Il y a même le lorilan du Sunda,
0: oui.
3: Alors qu'il est un petit paresseux de 30 cm, je ne savais pas. Alors, j'ai appris.
0: Qui est très beau. D'ailleurs, je suis allée voir, je ne connaissais pas cet animal. C'est magnifique et sa salive est venimeuse.
3: Oh,
0: c'est
3: ben
0: très rare, ouais. C'est très, très rare.
3: Oui. Alors, il y a des cas rapportés et vous venez de mettre une piste. Alors, il y a des cas où c'est des allergies, comme les autres allergies, qui vont impliquer les immunoglobulines, qui vont reconnaître un allergène comme quelque chose de dangereux. Mais il y a aussi des cas où ce sera des venins ou des toxines. Et là, à ce moment-là, ça n'entre pas nécessairement dans ce qu'on entend par allergie classique.
0: Mais par exemple, on peut être allergiques, sans nécessairement, évidemment, les venins, on connaît qu'ils peuvent avoir des effets assez graves là, sur nous, mais on pourrait être allergique à des reptiles qui sont venimeux, mais pas nécessairement à leur venin, là. Simplement parce qu'ils sont des reptiles. Et on va voir d'ailleurs quelles sont justement ces particularités.

0: Catherine, quand on parle d'allergie, il faut vraiment, ce qui vient très rapidement après le terme, là, il faut parler des protéines. On est allergique à des protéines, c'est bien ça?
1: Oui, tout à fait. C'est à des protéines qui sont très petites, donc elles sont volatiles, elles sont transportées facilement. On va les retrouver dans nos maisons. On va les retrouver, par exemple, dans des chalets. Hein. Il va y avoir beaucoup de protéines qui vont rester là, de petits rongeurs, par exemple. Alors, on peut avoir une réaction dans une ferme, évidemment, ou près d'une ferme. Alors, c'est vraiment des allergènes aéroportés qui sont dans l'environnement, puis qu'on classe dans trois familles essentiellement. Alors, les lipocalines, les albumines sériques, puis des sécrétoglobulines.
0: Qu'est-ce que c'est une lipocaline, Catherine?
1: En fait, c'est des très petites protéines dont le rôle principal, c'est de transporter et de stocker des molécules qui se mélangent pas très bien dans l'eau. Mm-hmm. Et on les retrouve dans les squames, la salive, l'urine, ça se disperse dans l'air, comme je vous l'ai dit. Mais elles sont responsables d'une grande partie des allergies aux mammifères. Alors, la majorité des allergies que nous avons, ça va être une réponse à la lipocaline. Alors, il y a vraiment beaucoup de cette catégorie-là, elle est vaste et elle va inclure, par exemple, des lactoglobulines pour le lait de vache, de jument, de chèvre, des allergènes aussi qu'on va appeler des allergènes fanères du chien. Alors là, on ne rentre pas dans tous les noms, là, mais il y a le canet,
0: et ainsi de suite. Il y en a beaucoup.
1: Puis le chat aussi en a. Puis le chat, ça, c'est particulier parce qu'il y a deux types de protéines auxquelles on est allergique. Alors, il y a des lipocalines qui sont FED 4 et FED 7. Alors ça, c'est des gens vont être sensibilisés à ça, mais la majorité des gens sensibilisés au chat, ben ils sont sensibilisés à une albumine sérique qui est FED 1.
0: OK, ben c'est ça, on va parler des albumines sériques. On dit que c'est la protéine la plus abondante dans le plasma sanguin. Ce serait 60% des protéines totales du plasma qui seraient des albumines. À quoi ça sert, ça? S'il y en a beaucoup, évidemment, ça doit servir à plein de choses. À quoi ça sert des albumines sériques dans le plasma?
1: Alors, les albumines sériques, elles sont fabriquées par le foie, puis ils ont des rôles vraiment vitaux pour maintenir l'équilibre de l'organisme au niveau de nos fluides, en fait, du sang, de la lymphe. Alors, ils ont des rôles vraiment importants, ces albumines-là. Puis, si quelqu'un rencontre des animaux, puis de ces protéines-là qu'elles n'ont jamais croisées, qu'elles reconnaissent comme du non-soi, puis qu'elles ont une sensibilité à l'atopie, bien, elles vont réagir parce qu'elles n'ont jamais côtoyé ces albumines-là. Mais les albumines, c'est vraiment des protéines sériques qui sont majeures et qui sont très importantes, comme tu l'as dit, qui sont impliquées dans des phénomènes complexes. Et puis, c'est maintenant, si on veut y aller plus précisément, Mathieu, il y a le maintien de la pression oncotique. C'est aussi un transporteur universel. Elles vont véhiculer de nombreuses substances comme le sang, les hormones.
0: On comprend qu'elles sont vraiment très importantes. On dit que l'albumine est considérée comme un panallergène. Qu'est-ce que ça veut dire, ça?
1: Ben, un panallergène, ça veut dire que c'est une protéine universelle qu'on retrouve dans toutes les espèces qui vont avoir une petite variabilité dans sa séquence et dans sa structure, mais c'est donc conservé étant donné que c'est si essentiel, parce que ça a aussi des propriétés protectrices, là, les albumines, antioxydants puis anti-inflammatoires. Mm-hmm. Donc, panallergène, ça veut dire que tout simplement, c'est un concept clé qui nous permet de comprendre un peu pourquoi une albumine peut d'un animal peut donner une réaction, puis sans avoir croisé un autre animal, ben on peut avoir une réaction qu'on va dire croisée parce que l'albumine de ce deuxième animal-là est très similaire au premier.
0: Par exemple, si vous êtes allergique au bison, vous vous en êtes rendu compte durant votre maîtrise, est-ce que ça veut dire que si vous allez pas loin d'un animal qui est proche, je sais pas, des bœufs, est-ce que vous risquez d'être aussi allergique au bœuf?
1: Je vous le confirme, quand je vais dans une ferme laitière, je suis allergique aux vaches.
0: Ah oui,
1: donc,
0: hein?
1: C'est une réaction croisée, en fait. Une personne qui est très allergique aux chats peut faire une réaction croisée à l'ours, au bison. Alors, c'est déjà documenté dans la littérature et aux vaches également ou aux bœufs.
0: Parce que ce sont

0: toutes les mêmes protéines, si je comprends bien. Là, quand on parle, par exemple, des sécrétoglobines, notamment FELD-D1, là, qui est celle qui est associée au chat, ben, il y en a des semblables chez le lapin, il y en a des semblables chez le chien, il y en a des semblables chez le cheval. C'est pour ça qu'on peut être allergique à plusieurs animaux en même temps, parce que c'est le même type de protéines?
1: Absolument. En clair, c'est notre système immunitaire qui réagit à des protéines qui sont très similaires dans leur structure, puis il démêle pas la différence, justement. Alors, comme il réagit à une, ben, il va réagir également à l'autre. C'est pour ça que des personnes allergiques aux chats vont être allergiques aux rongeurs, aux lions, aux lynx, alors à plein d'autres espèces, dont la molécule ou à la protéine est similaire.
0: En terminant, Catherine, est-ce qu'il faut être, sensibilisé une fois, puis après, si on y retourne, on va développer l'allergie, ou bien ça se fait instantanément, comme vous, là, les bisons? C'était-tu comme, aussitôt que vous avez été proche, ça s'est déclenché, ou bien il a fallu que vous y retourniez quelques fois?
1: Aussitôt.
0: Ah oui.
1: Aussitôt, parce que notre système immunitaire est déjà produit déjà des IgE spécifiques aux chats.
0: Qu'est-ce que c'est des IgE?
1: Les immunoglobulines E, alors c'est les anticorps qu'on va produire face à l'allergène qui n'est pas une menace proprement dite, mais que notre système reconnaît comme tel parce qu'il a un défaut. Bien là, il va reconnaître l'allergène qui est de ce nouvel animal-là comme étant celui du chat parce que la différence est trop petite.
0: Voilà.
1: Alors, il est mieux se protéger.
0: Voilà, bien c'est ça. Les protéines, hein, ça se ressemble. En fait, ça peut se ressembler d'une espèce à l'autre, ce qui expliquerait en tout cas ces cas d'allergie croisée. Ben, remercie Ricardo Discipio. Je ne sais pas si c'était de la vraie fourrure d'ours avec laquelle il a été en contact, mais en tout cas, bref.
1: Mais c'est pas tout... grave, parce qu'on n'est pas allergique à la fourrure.
0: Ah, voilà.
1: Mais il y a peut-être plein d'acariens sur son gros ours.
0: Peut-être allergique aux acariens. Ben oui, c'est pas fini cette affaire-là.
1: Et les gens allergiques aux acariens sont allergiques aux coquerelles, souvent. Ah, voilà. On terminera avec ça.
0: On fait des liens, on aime ça. Catherine Laprise, merci d'avoir répondu à cette question de Ricardo Discipio. Je rappelle que vous êtes de la chaire de recherche du Canada en génomique de l'asthme et des maladies allergiques, directrice du Centre intersectoriel, en santé durable de l'UQAC. Merci, Catherine.
1: Plaisir.
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0: Avec Marie-André Fallu, qui est conseillère principale en communication et relations publiques au GRIL. Ça, c'est le groupe de recherche interuniversitaire en limnologie, qui est le bon mot, le beau mot pour parler de la science des rivières.
3: Des eaux douces.
0: Des eaux douces.
3: Intérieures.
0: Donc, ça peut être un ruisseau.
3: Oui, lac, rivière, fleuve.
0: Lac, rivière. Bon, c'est toutes les eaux douces. Mm-hmm. Voilà. Jean-Christophe Boivin nous envoie ceci. J'ai grandi en Gaspésie. L'eau des rivières, il était toujours translucide. Maintenant, à Saint-Eustache, l'eau de la rivière du Chêne est brunâtre. Quels sont les facteurs qui influence la couleur et logiquement la turbidité de l'eau des rivières? Comment pourrait-on améliorer la qualité de l'eau de nos rivières? Peut-être que c'est peut-être plus normal que la rivière du Chêne soit boueuse comparée à une rivière de Gaspésie. On sait que c'est des rivières presque de carte postale là, quand on voit ces photos-là. Alors, Marie-André Fallu, je pense que qu'est-ce qui permet d'expliquer la différence dans la couleur des rivières? Quels sont les facteurs?
3: Mais il y a plusieurs éléments. Puis, en passant, j'ai grandi en Gaspésie, moi.
0: Ah, donc vous connaissez bien ça. Vous êtes de quel coin?
3: De la baie des Chaleurs.
0: Ah oui.
3: Puis, dans ce coin-là, il y a la Bonaventure.
0: La Bonaventure, oui. Qui est une grande rivière de carte postale.
3: Oui, exact. Donc, les gens qui l'ont vue le savent.
0: Oui, effectivement. Ouais. Bon, pourquoi la Bonaventure est si claire et la Duchesne est si boueuse?
3: Oui, c'est ça. Mais la Bonaventure, elle prend sa source dans un bassin versant. Donc, ça, c'est le bassin versant, c'est d'où vient l'eau. Qui va jeter dans les rivières, puis c'est forestier. Donc, on a des forêts, on a un beau sol, un humus, là, un sol que quand on marche en forêt, là, c'est comme une éponge, c'est une éponge.
0: Ça filtre.
3: Donc, s'il y a des sédiments qui sont relâchés, etc., ils vont être filtrés par les sols. Puis, on est dans un endroit avec des montagnes. Les sols ont moins été remodelés que dans les basses terres du Saint-Laurent, ici. Mm-hmm. Donc, quand on est plus au sud, tout le long du fleuve Saint-Laurent, puis dans la région de Montréal, donc Saint-Eustache, il y avait la mer de Champlain à l'époque. Puis dans la mer de Champlain, ben ça, c'est des argiles marins. Donc, des argiles, c'est des sédiments très fins qui sont facilement mobilisables. Ils peuvent facilement être apportés par l'eau. Donc, du moment que il y a des pluies, à la fonte des neiges, c'est sûr que les argiles vont être mobilisées puis ça va être turbide. On ne verra pas au travers de l'eau.
0: Donc, il faut vraiment regarder le bassin versant.
3: Oui, il faut regarder d'où vient l'eau. Ouais.

0: Oui, toujours.
1: Ouais. Oui, allez-y.
0: Oui, non, mais c'est ça. Donc, en plus, dans la Duchesne, son bassin versant, il n'est pas très forestier. En fait, c'est environ 70 % du bassin versant qui est agricole. Mm-hmm. Donc, ça veut dire que c'est des terres qui n'ont pas les sols là, avec l'humus.
2: Le filtre, oui. Il n'y a pas
0: vraiment de filtre.
1: Oui, puis il n'y a pas beaucoup de milieux humides non plus. Non, hein, plus. Je vais le vérifier. Là, d'ailleurs, il y a des très belles cartes là, que je vais mettre dans l'infolettre parce que ça permet de comprendre aussi comment toute la géographie va influencer. Là.
0: Oui, c'est ça, puis
1: cette qualité-là.
0: Dans les milieux agricoles, bien, on a linéarisé les cours d'eau. Des fois, on regarde des vieilles photos aériennes, puis là, on voit toutes
1: les
0: rivières, les méandres. Mmh. Puis là, après, avec l'agriculture, bien, au printemps, on veut que l'eau sorte rapidement du champ pour pouvoir cultiver. Donc, ils ont linéarisé les cours d'eau. Puis, ça fait que l'eau, elle coule plus vite.
1: Il y a beaucoup moins de végétation aussi, parce que là, on se retrouve souvent, il n'y a plus d'arbres, il n'y a plus de milieu humide.
0: Exact.
1: Et donc, à partir du moment où il y a des grandes pluies, on assiste à un lessivage. Là.
0: Exact. Uh-huh. Oui, c'est ça. Puis l'urbanisation, c'est la même chose. On veut des maisons, on veut s'installer, on veut être nourri, on veut de l'agriculture. Du moment qu'on enlève de la forêt, dans le fond, on crée une zone qui va avoir plus d'érosion puis plus d'eau à porter. T'sais, l'eau, elle ne va pas rester dans le sol, elle va être vraiment lessivée, justement, elle va ruisseler.
1: Ce lieu-là, là, la rivière Duchesne, donc on va dire, là, on est dans l'ouest du nord de Montréal, donc c'est vraiment là, sur la rivière des Mille-Îles.
0: Ouais.
1: Il y a plusieurs rivières d'ailleurs, là. Il y a la Mascouche, rivière aux Chiens, rivière du Chico, rivière Duchesne. On est donc dans un lieu où il y avait beaucoup de sédiments.
0: Ouais.
1: Mais est-ce qu'on pourrait, par exemple, en faisant des interventions, quelle qu'elle soit, là, je ne sais pas qu'est-ce qu'on peut faire, retourner à une forme de turbidité qu'on connaissait davantage auparavant? Là.
0: Bien, c'est difficile de retourner complètement avant, parce qu'avant, il y avait de la forêt partout. Donc, c'est sûr que... Mais il y a moyen de faire mieux, d'améliorer la situation. Donc, on peut imaginer avoir des bandes riveraines qui vont avoir des milieux humides, qui vont avoir... de la végétation, justement, ou qu'il peut y avoir un sol. Mais il y a aussi le fait de redonner un peu l'espace de liberté au cours d'eau. Donc, de laisser des zones... Le cours d'eau de mémoire d'humain, on pense que c'est assez... Ça bouge pas, c'est assez statique, mais c'est hyper dynamique.
1: Mais non.
0: Donc, si on les laissait aller, ça ferait des méandres, ça serait tout sinueux. Puis ça, c'est normal.
1: On en a d'ailleurs parlé avec une de vos collègues, Pascale Biron,
0: exactement.
1: Qui nous disait que c'est très important de laisser de la place aux rivières pour qu'elles puissent, entre guillemets, là, vivre leur vie de rivière.
0: Ouais.
1: C'est-à-dire qu'elle ne va pas toujours avoir les mêmes méandres, ça va jouer. Et ça, c'est bon pour la santé de la rivière, c'est bon pour la santé des berges aussi, j'imagine.
0: Aussi, oui, tout à fait, parce qu'en plus, les sédiments, si c'est sinueux puis que le courant est lent, ils vont être apportés à se déposer. Ils vont moins... Puis sur les sédiments aussi, il ne faut pas oublier que beaucoup d'éléments nutritifs vont s'accrocher. Le phosphore, la matière organique. Donc, c'est un peu ce qui donne aussi cette couleur brunante là, qu'on peut voir dans la Duchesne, qu'on voit très bien sur une carte sur Internet. Là, on peut googler, puis la Duchesne, on peut voir sa couleur différente. Puis, c'est ça, si l'eau coule plus lentement, puis qu'on s'assure d'avoir des zones tampons, là, ça peut aider... Là, oui, mais en même temps, on veut se nourrir, là. On veut que l'agriculture continue.
1: Ça. Ouais.
2: C'était ça ma question, en fait. Est-ce que c'est souhaitable de vouloir lui redonner son apparence d'avant ou justement on la laisse vivre sa vie, mais en même temps, si on veut se nourrir, c'est tout ça, là?
0: Oui, exactement. Puis on veut pas briser nos routes non plus. Il y a des endroits qu'on refait la route, on essaie de sauver les infrastructures, ça on peut comprendre. Mais si en amont, plus haut, on la laissait couler plus normalement, il y aurait moins de courant. Puis du côté de l'agriculture, mais il y a des zones agricoles qu'ils vont semer, puis après, ça va inonder parce que, justement, les cours d'eau sont linéarisés ou qui sont contraints.
1: Et on perd, de toute façon, une partie des champs. Donc, ce que vous dites, si je comprends bien, c'est qu'on pourrait peut-être accepter de perdre une partie de cette superficie-là, mais qu'au final, ça nous donne une rivière qui est plus en santé, plutôt que d'avoir une linéarisation
0: exact.
1: Qui, de toute façon, va déborder mm-hmm. à un moment
0: oui.
1: donné.
0: Ouais. Oui, c'est ça. Puis, mais de plus en plus aussi, je pense que beaucoup de personnes en agriculture qui comprennent l'importance puis qui vont oui. faire ce genre de choses-là. Mais en plus, il y a des programmes là, de compensation qu'on commence mm-hmm. à avoir, là, de rachat de terres agricoles, justement, qui pour redonner l'espace de liberté.
1: Ça, c'est ouais. ce qui se passe donc dans la vallée du Saint-Laurent, mm-hmm. mais il y a dans d'autres endroits, je pense, dans les Rocheuses, où on est face, là, c'est pas du tout la même non. chose, là, parce que là, évidemment, il n'y a pas de terres arables. Mm-hmm. Et pourtant, on trouve des différences de turbidité dans des rivières même assez singulière. On va parler notamment de la farine. j'aimerais que vous nous parliez de cet aspect-là quand même, qui peut-être que nos auditeurs de l'Ouest on l'ont vu.
0: Ouais.
1: Qu'est-ce qui se passe dans ces rivières-là pour qu'elles soient si blanchâtres?
0: Oui, c'est ça, mais à ces endroits-là, c'est de l'argile glaciaire qui provient des glaciers. Donc, c'est très... les glaciers sont pas loin en amont. Hein. Des fois, on est sur la Transcanadienne, puis un kilomètre en
1: on
0: amont...
1: On les voit de la route, là. Oui,
0: oui,
1: ben
0: oui. Un kilomètre en amont ou deux, il y a un glacier. Donc, ça arrive, c'est directement blanchâtre. Puis moi, en tant que touriste, j'ai pensé à ça tout de suite quand j'ai lu la question parce que il y a une halte là, qui s'appelle la Rencontre des eaux sur la route de la vallée Yoho. Puis ça, c'est quand on monte pour aller voir la Takaka Falls, la chute Takaka.
1: Mm-hmm.
0: Puis il y a une petite halte là, c'est un peu subtil, mais il y a quand même une affiche, une explication. Puis là, tu vois la rivière Yoho qui arrive, qui est blanche, blanche, blanche. Puis il y a la Kicking Horse. Ben je dis blanche, elle est un petit peu
1: ouais, belle, mais blanche, là, mais là, c'est laiteux, hein, c'est très laiteux. Ouais, ouais, ouais. Ouais.
0: Puis là, il y a la Kicking Horse qui arrive. Claire, claire, claire. Mais pourtant, c'est aussi une rivière qui prend sa source des glaciers, mais il y a des lacs en amont.
2: Ah.
0: Donc, les lacs permettent à l'argile de se déposer, d'un peu de filtrer.
1: Ouais.
0: Puis quand la Kicking Horse arrive à la Yoho, bien là, elle se mélange. Puis là, après, c'est comme ça reste laiteux, là, plus pâle. Mais ouais, ça fait que c'est impressionnant de voir le phénomène. Là.
1: D'où l'importance. En tout cas, ça nous montre l'importance aussi de garder ces milieux filtrants-là pour
0: oui,
1: des rivières qui n'ont où le bassin versant n'a pas trop subi, disons, l'intervention. Puis on sait qu'en foresterie, c'est très critiqué là, actuellement dans certaines rivières, là, notamment, là, je pense, du côté de la Mastigouche, la réserve Mastigouche. Là, il y a des problèmes à ce chapitre-là. J'aimerais quand même, je m'en voudrais de ne pas terminer en soulignant que demain, jeudi soir, vous organisez un bar des sciences. C'est ici à Montréal, donc c'est pour les gens qui sont dans la région.
0: Oui.
1: C'est au bar Pamplemousse.
0: Exactement.
1: Ça, c'est bien sur Saint-Laurent,
0: oui.
1: un petit peu en haut de Maisonneuve. Là.
0: Je crois.
1: Ouais,
0: je sais que c'est sur
1: donc,
0: Saint-Laurent, mais je ne pourrais pas dire.
1: C'est à côté du métro Saint-Laurent.
0: OK, parfait.
1: Et donc, c'est un bar des sciences sur le thème de donner de l'air au fleuve.
0: Oui.
1: De quoi vous allez parler?
0: Bien, on va partir des rivières, justement, avec Pascal Biron. Puis on va parler un peu de la santé du fleuve dans sa portion d'eau douce avec un autre chercheur. Puis on continue jusque dans l'océan avec des collègues de Québec Océan, qui est un autre groupe, un regroupement stratégique comme nous. Là.
1: Ben voilà, donc c'est demain, 14 mai, bar des sciences au bar Pamplemousse.
0: 19h.
1: Donner de l'air au fleuve. C'est avec l'animateur, très bon animateur,
0: oui.
1: D'ailleurs, Jean-Daniel Doucet, qu'on aime beaucoup.
0: Oui.
1: Puis que vraiment, vous êtes,
0: oh oui, on
1: vous
0: est
1: êtes en business là, avec... avec Jean-Daniel. Ah, donc, ben voilà, merci beaucoup d'être passé ici en studio, de nous
0: merci,
1: en parler. Marie-André Fallu, je rappelle que vous êtes conseillère principale en communication et relations publiques au GRIL. Ça, c'est le groupe de recherche interuniversitaire en limnologie. À bientôt, j'espère.
0: Merci.
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1: Alors, maintenant, on va parler d'une chose, peut-être, je le dis, c'est un petit peu moins drôle, puisqu'on va parler de l'industrie pétrolière. Mais c'est important qu'on en parle, c'est dans l'actualité, puis on le sait, là, avec tout ce qui se passe dans le détroit d'Ormuz, c'est pas terminé, cette histoire-là. Et donc, je vous parle de 420 ppm. Vous savez, c'est un chiffre qui fait référence à la quantité de particules par million de CO2 dans l'air. Avec cette question, notre infrastructure pétrolière est-elle une infrastructure funeste quand elle va bien et funeste quand elle s'enraye. Le grand spécialiste de l'énergie, directeur du Shift Project, quelqu'un très présent sur les réseaux sociaux, Jean-Marc Jancovici, publiait ce matin une analyse qui s'ajoute, on va le dire, à des dizaines qui observent à peu près la même chose. Les réserves mondiales de pétrole s'épuisent actuellement à un rythme sans précédent. Ça détruit rapidement les immenses stocks, et là je le cite, de précautions censées protéger l'économie mondiale contre de tels chocs. Selon un article de Fortune cité par Jancovici, ce tarif glissement massif menace de provoquer des pénuries importantes et une flambée extrême des prix internationaux de l'énergie. Et The Economist, donc prestigieux magazine, publiait à peu près la même chose la semaine dernière. Peu importe la date d'un dénouement dans le détroit d'Hormuz, même si c'était demain matin, la situation de pénurie et de prix élevés devrait fort probablement s'aggraver avant peut-être

0: être de revenir à la normale. Mais quand on parle de la normale, ben c'est peut-être pas une bonne chose non plus. Je vous parle d'ailleurs de cette très bonne infolettre qui est menée par le journaliste Rémi Noyon, qui est chef de la section ID au magazine Le Nouvel Observateur, qui s'appelle d'ailleurs 420 PPM, une infolettre remarquable à propos du climat. Donc, je le disais, ça fait référence à une mesure des concentrations de CO2 dans l'atmosphère. D'ailleurs, 420, c'était en 2023. Je suis allé vérifier tout à l'heure. On est rendu à 431. Il y a quelques semaines, donc, Rémi Noyon interviewait un spécialiste des énergies fossiles. Il s'appelle Jean Danielou. Il est chercheur associé au Centre de sociologie de l'innovation à l'École des mines de Paris. Et ses travaux portent sur les infrastructures énergétiques, les stratégies climatiques des multinationales et la mondialisation. Et donc, Jean Danielou mentionne qu'on vit encore un peu malgré nous dans un imaginaire dicté par les géants pétrogaziers, dont le modèle d'affaires, on va le dire, selon l'ensemble de la science, est insoutenable. Il rappelle que lors du début de la guerre en Ukraine, ça fait déjà 4 ans, ben on déstructurait les chaînes d'approvisionnement et la dérive climatique mettait aussi, on le sait, sous pression l'ensemble des sociétés. Ben on se rendait compte à l'époque à quel point les énergies fossiles étaient liées à des régimes autoritaires. Les géants pétrogaziers ont malgré tout réussi à imposer leur cadrage, celui de la sécurité énergétique et de la sécurité d'approvisionnement. Donc, 4 ans plus tard, Jean Danielou, dans cette longue entrevue, c'est absolument passionnant, rappelle que rien n'a vraiment bougé ou presque. Il n'est toujours question que de réduire sa consommation d'essence temporairement, des petits conseils, et là je le cite, là où on reste dans cette idée que tout va revenir à la normale, qu'il suffit de faire le dos rond et que ça va revenir. Il rappelle qu'une infrastructure, c'est ce qui devient visible quand ça casse. Et notre présent, dit-il, est en train d'être ruiné, et là je le cite toujours, activement par la façon dont les infrastructures pétrolières fonctionnent. Quand ils sont en état de marche, les réseaux pétrogaziers, nous dit ce chercheur, détruisent nos vies en rendant la planète inhospitalière, en produisant des déchets, des gaz à effet de serre, des résidus, bref, la part maudite de la mondialisation. Quand ils sont détruits, comme ce qui se passe aujourd'hui, alors ce sont nos vies qui ne sont plus en état de marche. Les industries ralentissent, l'inflation augmente, se déplacer devient cher. Ces infrastructures fossiles ont une capacité maléfique, dit-il, à ruiner notre existence. Il est urgent d'en sortir. Fin de la citation. Pour l'ensemble de cette très bonne entrevue, c'est sur l'infolettre 420 PPM avec Jean Danielou, chercheur à l'École des mines de Paris.
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0: On va maintenant parler de décélération. Il y a plein de chercheurs qui nous disent que ce serait peut-être une bonne idée de décélérer de manière générale. Et avec la question que voici, comment vivre s'il fallait la faire, cette décélération numérique? On en discute avec une de nos spécialistes à l'émission, c'est Daria Marchenko, qui est maintenant habitante de Nantes. On l'a joint, il est très tard, on est content qu'elle soit là pour nous. Rebonsoir Daria.
2: Bonsoir.
0: Est-ce que vous avez cette impression-là, aussi, vous aussi, de toujours manquer du temps, même si on a des systèmes de plus en plus qui nous rendraient, potentiellement de plus en plus productifs?
2: Oui, tout à fait. Si vous jonglez avec 1000 choses à la fois juste pour garder le rythme et en fait vous questionnez sur cet état permanent d'urgence, vous n'êtes pas seul. Et vous êtes en fait en bonne compagnie de philosophes comme par exemple Paul Virilio ou Hartmut Rosa, les philosophes qui considèrent notre rapport au temps comme une des clés pour comprendre la société moderne. Par exemple, Hartmut Rosa, c'est un philosophe allemand contemporain, il voit l'accélération comme une caractéristique centrale de notre époque et il nous propose 3 types d'accélération. Donc d'abord, c'est l'accélération technique. Pensez simplement au transport, donc depuis le 19e siècle, 18e siècle même. On passe d'environ 15 km/h en cheval à plus de 1000 km/h en avion. Donc le monde s'en est quelque sorte rétréci environ 60 fois, parce qu'on peut parcourir plus de distance, beaucoup plus vite. Donc on parle de la technologie de communication, c'est aussi la communication qui devient pratiquement instantanée. Ensuite, deuxième type d'accélération, c'est le changement social. on change de carrière, nos compétences, il faut toujours les mettre à jour, changement de partenaire de vie, une sorte de monogamie en série. Mm-hmm. Et finalement, le troisième type, c'est l'accélération du rythme de vie lui-même, où on essaie de faire toujours plus de choses dans une seule journée.
0: Oui, et le numérique, on va le dire, entre guillemets, nous force presque à accélérer, parce qu'on dit aux gens, ben là, vous avez des outils pour aller plus vite, donc suivez le mouvement.
2: Bah exactement. En fait, la vitesse, c'est un peu la promesse centrale du numérique, parce que transmettre les données plus vite, calculer plus vite, répondre plus vite. Et effectivement, avec toutes les notifications et le multitâche, ça nous accélère. Mais en même temps, pensez au moment quand le temps semble disparaître complètement. Par exemple, vous êtes donc vous consommez les réseaux sociaux et vous croyez avoir passé quelques minutes sur Instagram, par exemple, mais en temps réel, une heure s'est écoulée.
0: C'est horrible. Tellement! Tellement. Ouais, on a tous vécu ça. Je vous dis, ouais. Le studio est bien d'accord avec vous, là, Daria.
2: Donc, la question se pose, c'est pourquoi on perçoit ce temps tantôt accéléré, tantôt ralenti. Et donc, les chercheurs se sont posé cette question, mais ils n'ont pas trouvé chez l'humain d'organe du temps. Mais ils ont identifié des mécanismes psychophysiologiques qui peuvent être regroupés sous l'idée d'horloge interne. Mm-hmm. Donc, en gros, le cerveau fonctionnerait un peu comme un système qui fait des tic-tac internes et utilise ensuite ces signaux pour estimer la durée des événements. Comme le raconte le psychologue John Wearden dans The Psychology of Time Perception, donc la perception, la psychologie de la perception du temps. Donc certaines des premières observations remontent aux années 1930, comme vous avez mentionné au début de l'émission. C'est neuroscientifique américaine Hudson Hoagland qui s'occupe de son épouse qui est malade, qui a une grippe, une forte fièvre. Un jour, il sort de la maison, il revient. Son épouse lui reproche d'avoir été absent trop longtemps. Et lui dit non, c'est comme d'habitude, rien d'inhabituel. Et donc lui, il commence à réfléchir dans ce sens que comme la chimie, dans la chimie, toutes les réactions se passent plus vite si la température augmente, alors c'est peut-être le cerveau chauffé produisait davantage de tic-tac par minute et ça donne l'impression d'avoir plus de temps qui s'est écoulé. Alors, il demande à son épouse de compter jusqu'à 60 au rythme d'une seconde par chiffre et effectivement, plus la température montait, plus elle comptait vite.
0: Ben c'est ça, parce qu'il a fait le test quand elle était à 37 degrés, puis il a fait le test quand elle était à 40 degrés.
2: Puis elle compte. Exact. Et par contre, après, dans la même logique, le chercheur français Marcel François, il a utilisé une technique qui s'appelle diathermie. C'est un courant électrique haute fréquence qui chauffe le corps. Donc, les participants devaient ensuite taper à un rythme régulier, mais plus la température augmentait avec cette diathermie, plus ils tapaient vite. Mais peut-être qu'il voulait juste arrêter l'expérience, il en avait marre, mais bref, en fait, il accélérait, plus il était chauffé, plus il accélérait.
0: et donc, on s'en rend peut-être compte aussi quand, évidemment, les situations internationales nous influencent. Le fameux temps d'urgence, que ce soit une urgence d'un conflit ou des feux, on a l'impression que dans ce temps-là, ça ralentit, ça ne passe pas assez vite.
2: C'est effectivement que c'est pas seulement en chauffant notre corps qu'on modifie la perception du temps, mais aussi on a tous probablement vécu ces moments qu'on appelle temps d'urgence. C'est lié à une sorte de niveau d'activation émotionnelle qu'on appelle en anglais arousal. Donc c'est un peu comme l'heure d'un accident ou d'un moment de peur extrême. Donc les personnes racontent que tout semblait se dérouler au ralenti, comme si le cerveau travaillait énormément d'informations en très peu de temps. Et les secondes du temps d'urgence s'étiraient à l'infini. En fait, ce qui se passait à ce moment-là, c'est qu'on se concentre sur chaque seconde quand notre vie en dépend. Par contre, aussi, cette activation émotionnelle, si elle est positive, si c'est une excitation positive comme pendant l'émission à la radio, on est absorbé par une activité passionnante et donc le temps file.
0: Ça passe tellement vite, c'est fascinant ce que vous dites, parce que c'est de la perception, mais en même temps, on a l'impression que c'est la réalité qui est comme ça. On s'en rend compte aujourd'hui, il est très difficile même de tolérer des situations qui auparavant nous apparaissaient normales. On est au supermarché, avant les téléphones cellulaires, on était au supermarché, on attendait, on regardait le plafond, on regardait les gens autour de nous. Maintenant, c'est intolérable.
2: Oui, effectivement. En fait, il y a plein d'éléments qui participent à la perception du temps. Donc, comme vous avez remarqué, attendre dans une file, et si on est impatient et on surveille chaque seconde, Ça, ça devient interminable. Mais si on peut détourner notre attention, c'est peut-être pour ça qu'on cherche à regarder l'écran ou lire un livre. Donc, le temps file parce que l'attention n'est pas sur le temps qui passe. Mm-hmm. Mais il y a aussi d'autres mécanismes qui embarquent dans cet équilibre. Par exemple, les expériences qui testent l'horloge interne démontrent des effets très curieux.

0: Imaginez, je vous montre trois portraits, trois visages pendant la même durée, comme un visage neutre, heureux et fâché. Et le visage fâché sera souvent jugé comme ayant été présenté plus longtemps parce qu'il stimule davantage notre activation émotionnelle.
1: Ouais.
0: Donc,
1: wow.
0: on regarde le visage fâché, ça en fait peur, donc on s'excite de façon plutôt négative. Et, mais si les participants tiennent un crayon dans leur bouche pendant ce moment, cet effet diminue, en fait, et presque disparaît parce que le crayon perturbe les micro-mouvements du visage qui participent probablement via les neurones miroirs à l'intégration de notre réaction émotionnelle.
1: C'est incroyable, c'est fascinant. Ouais. Mais on va se transposer justement, puis on va terminer là-dessus, Daria, sur comment les technologies qui nous sont plus ou moins imposées, là, est-ce qu'on a vraiment le choix de ne pas faire de Zoom? Des fois, non. Ben, des fois, un petit appel, c'est peut-être mieux aussi pour le moral. Ça nous force aussi à changer nos perceptions du temps, non?
0: Absolument. En fait, ce qu'il faut comprendre, c'est là où on revient vers le numérique, c'est que, en fait, les fameux TIC, donc les technologies de l'information et de la communication, c'est en fait les technologies du temps, parce que la perception du temps, c'est la perception de l'information par notre cerveau. Vous voyez le lien?
1: Oui, tout à fait.
0: Et donc, si on voit nos routines numériques, par exemple, Zoom fatigue, qu'est-ce que ça veut dire? C'est l'épuisement cognitif et émotionnel qui est provoqué par trop de visioconférences. Pourquoi? Parce qu'il y a surcharge de stimuli visuels, contact visuel constant avec plusieurs personnes, en plus l'auto-observation à l'écran parce qu'on se voit aussi. Et donc ça peut être vu pas seulement comme une sorte de fatigue générale, mais comme une forme de distorsion temporelle. Parce qu'on sort d'un appel de 60 minutes, on est épuisé comme si on a travaillé pendant 3 heures. Malheureusement, on est quand même payé pour une heure chronologique, mais pas pour une heure psychologique.
1: C'est pas l'heure perceptive qui est sur la carte de temps. Voilà. Vous avez bien raison. Donc, si je comprends bien, ce à quoi vous nous appeler, en tout cas, puis pas seulement vous, là, mais les chercheurs que vous avez cités, c'est de reprendre une certaine gouvernance sur notre rapport au temps qui est distordu par le numérique.
0: Oui, effectivement. En fait, parce que dans le numérique, nous naviguons constamment entre plusieurs interfaces, plusieurs notifications, plateformes. Et le résultat, c'est que notre perception du temps devient beaucoup plus instable et imprévisible. On commence une activité numérique, on ne sait pas quand est-ce qu'on va le terminer. Et avec ça, c'est notre capacité de gouvernance temporelle, c'est-à-dire notre capacité à anticiper, organiser et réguler notre temps vécu. En fait, ça s'affaiblit progressivement. Et en fait, ce que je pense comme une idée de décélération numérique, c'est il faut d'abord retrouver cette gouvernance. Et en fait, on a déjà fait ça culturellement dans d'autres situations. Il y a des objets, des rituels pour gouverner le temps. On a les horloges, les calendriers, les semestres, les fêtes religieuses, les pauses café. Tout ça, ça participe à gérer le temps. Sauf qu'avec le numérique, c'est tellement chaotique et dérégulé qu'en fait, ça nous prendra d'autres outils, d'autres repères qui pourraient nous aider à gérer ces fluctuations de la perception du temps et en fait, les réaligner avec nos rythmes personnels et nos rythmes planétaires.
1: De sages paroles, comme toujours. Franchement, tout ça à partir de ces très bons philosophes, d'ailleurs, on ne lira jamais assez Armut Rosa. Merci beaucoup et on n'écoutera jamais assez Daria Marchenko nous parler de ça. Merci Daria pour cette très, très pertinente réflexion.
0: Merci beaucoup.
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1: Justement, on le disait, le prix du carburant augmente, puis ça a l'air que c'est pas fini avec le kérosène. Hein? Je disais le grand dossier de The Economist cette semaine. Oh là là, on n'a pas vu le sommet encore. Et donc, il y a Adeline qui nous demande, ben là, moi, je vais rester dans l'Est du Canada pour mes vacances. J'imagine qu'il y a moyen de moyenner Marie-Julie Gagnon.
3: En fait, elle est dans l'Est du Canada. J'aimerais visiter le Canada,
1: oui, mais excusez-moi,
3: plutôt dans l'Ouest.
1: C'est moi qui ai mal lu. Je suis dans l'Est du Canada, ouais. Je veux rester au Canada et donc, je veux voir ce qui se passe au Canada.
3: Qu'est-ce qui se passe au Canada? Effectivement, pas mal de choses. Hein. Puis moi, une chose que j'ai envie de dire d'entrée de jeu, c'est qu'il y a des endroits très, très courus. Ne les boudons pas parce qu'effectivement, ils font partie des endroits qu'on aime découvrir. Mais il y a souvent en périphérie ou pas trop loin d'autres endroits où on va peut-être justement avoir un peu plus de moments plus calmes, mais aussi d'autres expériences touristiques complètement différentes parce qu'elles seront peut-être pas aussi teintées par justement la cohue. Et je commence avec Vancouver, qui je pense est un grand classique. Et pas mal de monde vont se rendre à Vancouver cet été pour la FIFA. Hein. Je pense que c'est un petit peu difficile de ne pas en avoir entendu parler.
1: Des gens qui ont de l'argent.
3: Oui, voilà.
1: Avez-vous vu le prix des billets?
3: Ah non, je sais.
1: Non, mais sincèrement, c'est pas pour le monde. Là.
3: C'est pour
1: le 1%. Là.
3: Mais tout ça pour dire que oui, il y a des gens qui vont aller à Vancouver, qui reste une ville absolument exceptionnelle. Mais autour de Vancouver, il y a beaucoup d'endroits vraiment

0: vraiment chouette à découvrir aussi. Je me suis rendue il y a 2 semaines à Richmond, où j'étais déjà allée dans le passé, qui est vraiment la ville de l'aéroport que plusieurs personnes ignorent parce que, bon, on descend de l'aéroport, pouf, on prend le SkyTrain, on va directement à Vancouver. Mais à Richmond même, c'est l'endroit au Canada où il y a la plus forte population asiatique. Ouais. Et si on veut se sentir dépaysé, là, moi, je recommande un bain de foule au marché de nuit de Richmond. J'y suis allée il y a 2 semaines. Ça venait de commencer, il y avait presque personne, mais ça m'est arrivé d'y aller en plein cœur de l'été, dans une foule, mais d'une densité. J'avais vraiment le sentiment d'avoir été propulsée dans un marché en Asie pour avoir vécu à Taïwan pendant un an. Il y a vraiment une atmosphère et c'est surtout ce qu'on peut y goûter. On peut vraiment goûter à toutes sortes de spécialités, à différents prix aussi, il faut le dire. Il faut faire les files quand il y a beaucoup de monde, mais ça reste une activité très chouette à faire. Et à Richmond, il y a aussi ce qu'on appelle la Dumpling Trails, parce qu'on trouve énormément de restaurants de dumplings. Et il y a aussi une des meilleures tables au pays, qui est Ban Lao, qui est vraiment de la fine cuisine thaï pour ceux qui ont un budget peut-être un peu plus élevé. Là. Ils ont fait partie de la liste Canada's 100 Best, et très franchement, c'est une expérience gastronomique exceptionnelle, qui nous propulse vraiment en Thaïlande, encore une fois, mais avec vraiment, c'est des œuvres d'art qu'on nous sert. Là. Donc, il y a vraiment moyen de sortir aussi de Vancouver, si on va dans ce coin-là. Évidemment, ville fantastique, on y va quand même. Toujours en Colombie-Britannique, on connaît la vallée de l'Okanagan, oui, on y va, mais il y a aussi juste à côté la vallée de Similkameen, qui est aussi très, très chouette à découvrir, très rurale. Je pense qu'à chaque fois que je suis passée dans ce coin-là, j'ai repéré un ours à l'horizon. J'ai ce souvenir-là, il y a vraiment...
1: J'espère que vous n'êtes pas allergique.
0: J'étais pas assez proche de l'ours pour juger.
1: Pour le savoir.
0: Effectivement, la prochaine fois, il faudrait que je teste ça. Mais moi, ce que j'aime beaucoup, c'est qu'il y a des fermes sur place, il y a des restaurants et tout ça, mais il y a aussi des expériences à la ferme, des restaurants sur les fermes. Faites vos petites recherches selon vos trajets où vous comptez passer. Il y a vraiment des adresses très, très chouettes à découvrir. Et moi, mon expérience favorite, j'en parle tout le temps parce que je trouve ça trop, trop, trop fabuleux, là. Si vous allez dans la vallée de l'Okanagan et que vous avez la chance d'être pigé, il y a le Half Court Marathon qui est mon événement.
1: Pourquoi
0: préféré, parce qu'il y a tellement de monde qui veulent y participer. C'est vraiment une course à travers les vignes et on goûte du vin, on fait des dégustations.
1: Il y a une course comme ça en France aussi.
0: Oui,
1: hein? Il y a un
0: c'est
1: marathon
0: du... Oui, c'est le Médoc. Mais ça, c'est vraiment un demi-marathon. Tout le monde est costumé et c'est dans l'Okanagan. Et c'est une belle façon de découvrir la région en buvant du vin. Puis en faisant connaissance, moi, je l'ai fait 2 fois cette course-là et j'étais toute seule. Et chaque fois, j'ai eu un plaisir fou parce que tout le monde a un sourire aux lèvres. C'est une belle façon d'explorer le secteur et de découvrir aussi des vins en même temps.
1: C'est pas pour des records. Hein?
0: Je pense que si on arrive premier, là, c'est pas bon signe. Non. On n'a pas vécu vraiment l'expérience avant.
1: Ça vous a pris combien de temps, vous?
0: Oh mon Dieu, j'ai jamais regardé ça. Je m'en fous.
1: J'ai perdu la notion du temps.
0: Complètement. Et il y a plein d'endroits comme ça aussi en Colombie-Britannique où on peut perdre la notion du temps. Si on va du côté de Tofino, très populaire Tofino, oui, on veut y aller pour le surf, on veut y aller pour l'atmosphère. Mais ailleurs sur l'île, il y a aussi la vallée de Comox, moi qui m'a bien séduite. Et la vallée de Cowichan aussi, qui sont vraiment 2 coins beaucoup moins courus. La vallée de Comox, encore une fois, plus, je dirais, confidentielle. Moins de monde, mais beaucoup d'expériences assez exceptionnelles. Puis là, il faut planter le décor aussi. On est quand même sur l'île de Vancouver. On peut voir des baleines. On peut voir vraiment... Il y a toutes sortes d'expériences. Il y a beaucoup de gens qui font de la voile sur place. Beaucoup de vélos. À 15 minutes dans la vallée de Comox, moi, j'étais basée à Courtenay. À 15 minutes de là, il y a, pour les gens qui veulent faire du vélo de montagne, il y a un centre de ski qui l'été permet de faire du vélo de montagne. Bref, beaucoup de belles activités de plein air sur place. Et Cowichan, culture autochtone très présente. Mais moi, c'est les vignobles qui m'ont attiré d'abord.
1: Il y a un très beau lac, hein, d'ailleurs. Il y a un lac du nom, Cowichan Lake, dans ce coin-là.
0: On a parlé des lacs tout à l'heure. Je pense que les lacs de l'Ouest canadien sont assez exceptionnels pour leur côté translucide et justement les sédiments qui leur donnent cette couleur aussi riche que ça. Donc, aller dans ce coin-là aussi. Moi, le Huntsworth Vineyard, c'est vraiment le vignoble qui m'a donné envie d'aller. J'avais goûté leur vin à Victoria.
1: Comment vous l'appelez?
0: Ça s'appelle Huntsworth, Unswort Vineyard, avec mon bel accent anglais du lac Saint-Jean. Donc, c'est facilement accessible là, sur l'autoroute transcanadienne.
1: Ça, belle c'est un des vignobles, mais il y en a d'autres.
0: Il y en a d'autres. Et je pourrais continuer comme ça parce que la Colombie-Britannique, pour moi, c'est un endroit qui regorge de pépites. Mais je veux quand même vous dire quelques mots sur l'Alberta. À Calgary, des fois, il suffit de changer de quartier aussi pour changer complètement d'atmosphère. Et l'année dernière, je suis passée à Calgary et je suis allée du côté de University District. Donc, c'est complètement une autre atmosphère que le plein centre. Et j'ai trouvé ça intéressant, justement, d'être plongée dans le côté peut-être plus universitaire de la ville. Il y a une autre atmosphère aussi, il y a plusieurs restaurants et tout ça. Et je discutais avec quelqu'un, une Québécoise qui vit là-bas, Nadia Gravel, que je salue si jamais tu es à l'écoute, qui est directrice générale du HALT. Et je disais, mais il fait donc

0: bien beau à Calgary, c'est donc bien ensoleillé. J'étais complètement enthousiaste, puis elle dit, effectivement, puis elle dit, en plus, l'Office de tourisme, ils ont changé leur slogan, qui était auparavant Be Part of the Energy pour Blue Sky City. Et je pense avoir été inconsciemment influencée par ça aussi, parce qu'effectivement, Blue Sky City, ça nous ouvre l'horizon. C'est comme si Calgary m'apparaît. J'ai vraiment réalisé qu'effectivement, j'ai probablement été influencée aussi par tout ce qui a été dit sur, sur ce coin-là. 333 jours d'ensoleillement, là, moi, ça me parle beaucoup.
1: 333 jours, c'est vrai, vous êtes, pas très ciel gris.
0: J'aime beaucoup le soleil, oui. Et pour notre auditrice Adeline, chose importante à mentionner, si elle ne veut pas conduire, à partir de Calgary, il y a des options en tourisme, en transport en commun. Il y a bien sûr là, les classiques avec Brewster, les gros autobus pour aller du côté de Jasper, Banff et tout ça. Mais si elle veut aller du côté de Drumheller, donc vraiment là où il y a le fameux Tyrol Museum Dinosaur, Royal Tyrol, je le massacre à chaque fois que je le dis. Musée consacrée aux dinosaures. Maintenant, il y a Flixbus à partir du 16 mai qui permet de s'y rendre, donc à partir de Calgary. Donc, je trouve que c'est intéressant de mettre ça de l'avant parce qu'on a tellement... J'ai été la première à grimper dans les rideaux quand j'ai vu la disparition de tout ce qui était réseau d'autobus avec Greyhound à une certaine époque. Depuis 2021, il n'y avait presque rien. Mm-hmm. Et là, Flixbus est en train d'ajouter de plus en plus à travers le pays des départs.
1: On peut
0: se rendre jusqu'à Drumheller en autobus à partir de Calgary.
1: OK, mais c'est pas à partir de Montréal.
0: Non. Je pense qu'on... C'est pas dit qu'on pourrait...
1: On pourrait, Mathieu.
0: J'avais fait une simulation d'itinéraire parce que je voulais y aller. Je voulais retourner. Mm-hmm. Et je pense que ça se peut. Faudrait que je revalide. Faudrait que je fasse l'exercice.
1: OK, mais tu peux te déplacer en autobus en Alberta.
0: Voilà, exactement. Pas partout, évidemment, mais de plus en plus. Et je trouve que c'est intéressant de le mentionner. On parle de Banff tout le temps, qui est fantastique. Une option beaucoup plus calme. Kananaskis, si vous avez envie, surtout en famille, je dirais. Il y a beaucoup de possibilités de randonnée autour de ça. Et moi, mon coup de cœur, on est en Alberta, donc beaucoup de possibilités de randonnée à cheval aussi. Moi, j'ai eu un coup de cœur pour une activité. C'était une randonnée avec un guide autochtone sur le thème des plantes médicinales avec Mahican Trails. Donc, un guide qui nous emmène et qui nous explique les plantes qu'on voit. On parle aussi des feux de forêt qui ont leur importance et tout ça. Pas mal de choses à voir. Puis, je termine avec rapidement. Un trajet de train. Moi, j'aime les trains. Le temps ne passe pas pour moi quand je suis dans un train. Je ne ressens pas le temps. On connaît le Canadien, mais si on veut vivre une autre expérience entre Jasper et Prince Rupert, donc, qui est vraiment en Colombie-Britannique, au nord, là, complètement, on est presque en Asie après ça. Donc, on peut prendre le train qui est segmenté en deux, on dort à Prince George, et donc, on fait deux jours.
1: Est-ce que c'est un train de Via?
0: C'est un train de Via Rail et c'est deux jours. Il y a seulement deux petits wagons. C'est intime. Il n'y a presque personne. C'est fabuleux.
1: Merci beaucoup, Marie-Julie Gagnon. On a le temps seulement pour un onglet. On va y aller avec Catherine, La tête en champ de bataille. C'est un documentaire qui parle d'un vétéran.
2: Oui, absolument. Danaï Bilodeau de Louis-Pierre Cossette, qui est en première montréalaise. C'est une sélection officielle du Sommet du cinéma d'animation de Montréal. Vendredi à 18h et samedi à 14h à la Cinémathèque québécoise sur Maisonneuve. Alors, c'est vraiment deux artistes fabuleux qui ont déjà fait L'usine et ma vilaine mémoire de 9 ans et À l'aube.
1: Voilà, c'est au Sommet du cinéma d'animation ce week-end à Montréal. Et on est là, nous, demain, 19h. Soyez-y. Bye-bye.
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8: Ici Madeleine Blais-Morin. À ça nous regarde ce soir.
9: De là-haut, elle continuera à veiller à travers ce projet de loi.
8: Un outil de plus dans la lutte contre la violence faite aux femmes, le gouvernement de la CAQ dépose le projet de loi Gabi-Renault pour prévenir les féminicides.
10: Je ne voulais pas que la mort de ma sœur soit en vain.
8: Et ce soir, on vous emmène dans la formation des recrues de la Sûreté du Québec en matière de violence conjugale. Aussi à l'émission, Ottawa s'entend avec l'Alberta, le prix de la tonne de carbone va augmenter plus lentement que prévu sous Justin Trudeau. Puis, un face-à-face très attendu, Donald Trump s'entretient avec le président chinois Xi Jinping ce soir et rencontre avec des partisans du Canadien qui en ont vu patiner.
11: C'était avec mon père, là. Quand c'était le hockey, là, c'était tous les deux, on restait ensemble.
12: Les Canadiens, pour moi, ça a été bien important.
8: On passe une soirée de hockey dans une résidence pour personnes âgées.
12: On leur a donné une chance, ils ont fait un but. C'est fini. Maintenant, c'est nous.
8: Bon mercredi soir à tous. Elles avaient entre 18 et 67 ans. Elles venaient des quatre coins du Québec. 10 femmes sont mortes cette année, potentiellement 10 féminicides. Il y a une prise de conscience de plus en plus grande sur cette violence contre les femmes. Les corps policiers sont maintenant formés pour mieux intervenir. À Ça nous regarde, on a eu un rare accès à la formation sur la violence entre partenaires intimes des recrues de la Sûreté du Québec. On va vous présenter ce reportage dans un instant. Mais d'abord, le gouvernement du Québec fait un pas de plus pour protéger les femmes, pour mieux protéger les femmes. Grâce à un projet de loi déposé aujourd'hui, celles qui en font la demande pourront connaître les antécédents de violence de leur conjoint. Une mesure que l'on surnomme la loi Gaby-Renault, en hommage à une femme assassinée à Saint-Jérôme l'an dernier. Je retrouve notre correspondant à l'Assemblée nationale, Sébastien Desrosiers. Bonsoir Sébastien.
13: Bonsoir Madeleine.
8: C'était une initiative réclamée depuis plusieurs mois.
13: Oui, en fait, le meurtre de Gaby Renault est survenu en septembre dernier, en septembre 2025. Depuis, certaines de ses proches, des groupes de défense des droits des femmes aussi et d'autres ont manifesté pour la mise en œuvre d'une loi inspirée de la loi de Claire. C'est un terme que vous avez sans doute entendu aussi, mm-hmm. du nom de Claire Wood, dans ce cas-ci, qui est morte en 2009 en Angleterre aux mains d'un conjoint qui avait des antécédents de violence conjugale. Donc, c'est ça qui a poussé le gouvernement à agir en déposant aujourd'hui un projet de loi pour tenter de prévenir les féminicides. Alors, qu'est-ce que ça va changer? En fait, Madeleine, si la loi est adoptée, toute personne qui doute, qui pense que son partenaire intime peut représenter un danger, va pouvoir faire une demande à la police pour savoir s'il a des antécédents de violence. Donc, la notion de partenaire intime est assez large. Ça peut être un homme avec qui vous avez eu un souper, avec qui vous considérez entrer en relation, qui fait l'objet d'une demande. Concrètement, celle qui veut en faire une va remplir un formulaire en ligne. C'est la Sûreté du Québec qui va faire la collecte de renseignements. Ça peut inclure, entre guillemets, de simples appels à la police ou des condamnations pour d'autres crimes, des informations qui vont être transmises à un organisme d'aide qui va rencontrer la femme à l'origine de la demande pour l'accompagner en cas de besoin et la diriger vers des ressources. Écoutons à ce sujet la première ministre Christine Fréchette qui en avait fait un engagement de sa campagne à la chefferie de la CAQ, le ministre de la Sécurité intérieure Yann Lafrenière qui a déposé le projet de loi aujourd'hui et celle de la condition féminine Martine Biron.
14: Je suis contente qu'on prenne action pour mieux protéger les femmes victimes de violences en leur donnant la possibilité d'accéder à des informations de nature judiciaire sur leur partenaire.
15: Que ce soit parce que vous débutez une nouvelle relation ou que votre partenaire actuel représente des drapeaux rouges qui vous font craindre votre sécurité, vous pourrez faire une demande. L'objectif est bien simple, c'est de permettre à une personne de prendre une décision éclairée quant à sa relation, sans toutefois lui imposer un choix.
14: On est rendu presque à 10 féminicides. C'est très troublant. C'est un peu épeurant aussi parce qu'on trouve, on en fait beaucoup, puis on a l'impression que ça arrête jamais.
13: Oui, là-dessus, c'est vrai que le gouvernement à Madeleine a mis en place d'autres mesures ces dernières années, comme des bracelets anti-rapprochement, par exemple, mais on présente ça aujourd'hui comme un outil qui s'ajoute, qui existe déjà dans 5 autres provinces canadiennes, dont la Saskatchewan et l'Alberta. D'ailleurs, en se basant sur ces expériences-là, Québec prévoit recevoir jusqu'à 10 000 demandes par année.
8: Mmh. Et des proches de Gaby Renault étaient à l'Assemblée nationale aujourd'hui. Elles ont salué le dépôt de ce projet de loi.
13: Oui, c'était le cas de sa sœur, Rachel Renault, et de son amie Nancy Boucher, qui est également une ex-conjointe du meurtrier présumé de Gaby Renault. Elle dit avoir subi de la violence, elle aussi, de la part de Jonathan Blanchet, qui est accusé du crime en question, mais qui n'a pas encore été reconnu coupable. Bref, elles étaient toutes deux très émotives. Les voici.
16: Il y a une douleur qui ne quitte jamais ceux qui restent. Cet homme, un multirécidiviste de la violence conjugale, a tué ma sœur. Gaby Renault n'est plus. Je ne pourrai plus la serrer dans mes bras. Je ne pourrai plus lui dire que je l'aime. Je ne pourrai plus lui rappeler qu'elle n'était pas seule.
9: De la haute, elle continuera à veiller à travers ce projet de loi.

0: Son histoire ne s'arrête pas ici. Elle devient protection. Elle devient action. Elle devient un héritage qui pourra sauver des vies. Gabi, on pense à toi.
1: Ouf. Et alors, Sébastien, quand la loi devrait entrer en vigueur au juste?
2: Bon, alors, on ne sait pas vraiment. C'est-à-dire que la première étape, c'est d'adopter le projet de loi. Là, il reste très peu de temps avant la fin de la session parlementaire à l'Assemblée nationale. Il y a des groupes, des experts qui vont venir témoigner en commission. Mais en principe, il ne devrait pas y avoir de problème puisque tous les partis d'opposition sont en faveur de l'initiative. Dans ce cas-là, vous savez, ça peut aller très vite. Mais après, le gouvernement va avoir encore un peu de travail. C'est-à-dire qu'il y a des éléments du projet de loi qui doivent être précisés par règlement, comme on l'appelle. Par exemple, quel organisme va rencontrer les femmes pour leur transmettre les renseignements pour lesquels elles ont fait une demande. Qui peut présenter une demande? Est-ce qu'un des parents inquiet pour la sécurité de sa fille, par exemple, peut le faire sans son consentement?
1: Ben oui.
2: Alors, c'est ce à quoi ils vont devoir s'attarder dans les prochaines semaines et les prochains mois.
1: C'est un signal qui a été lancé quand même aujourd'hui. Sébastien Desrosiers à l'Assemblée nationale, merci.
2: Je vous en prie. Au revoir.
1: Il y a le gouvernement fédéral aussi qui planche sur un projet de loi qui vise entre autres à criminaliser le contrôle coercitif et à rendre plus sévères les peines liées au féminicide. C'est le projet de loi C-16. Mais il n'y a pas que les gouvernements qui veulent mieux encadrer les violences entre partenaires intimes. Dans les dernières années, les corps policiers ont dû adapter leurs méthodes de travail et créer des outils pour intervenir de manière plus efficace. Voici le premier de deux reportages préparés par notre journaliste Marie-Christine Bouillon. Ce soir, la formation offerte aux nouveaux policiers de la Sûreté du Québec en matière de violences conjugales.
3: Bonjour tout le monde! On est content d'être avec vous ce matin.
4: 32 futurs patrouilleurs sont assis dans une salle de classe du quartier général de la Sûreté du Québec à Montréal. Leur formation ce matin, la violence entre partenaires intimes.
3: Karine Picard, je suis coordonnatrice pour le district sud à l'équipe de lutte contre les violences entre partenaires intimes. Je suis récemment arrivée dans l'équipe, fait que vous risquez de me voir faire des petits checks de validation avec ma partner.
4: La partenaire de la sergente Picard n'est pas policière. Amélie Bois est une employée civile du corps de police. Avant d'être embauchée comme conseillère experte dans l'équipe de lutte à la violence entre partenaires intimes de la SQ, elle était intervenante auprès de victimes de violences conjugales.
3: Et ce que je peux vous dire, en fait, c'est que vous avez un grand impact dans la vie des victimes. Parfois, vous n'avez pas l'impression d'en avoir un. Parfois, vous allez vous sentir impuissant. Vous allez peut-être vous sentir aussi frustré par certaines situations parce que vous n'allez pas comprendre pourquoi la victime réagit de telle ou telle façon.
5: Tous les jours, il va regarder à l'intérieur qui j'ai appelé, qui j'ai téléphoné.
4: Pendant la formation de 2 heures, Karine et Amélie détaillent les comportements souvent observés chez les victimes et les phases de la violence entre partenaires intimes. Tension, agression, justification et réconciliation. Elles présentent aussi des témoignages vidéo.
5: Je revenais, je voyais, ça sent brûler dans la maison. Je me demandais c'était quoi. Je revenais dans le bain, toutes mes souvenirs d'enfance étaient brûlés. Parce qu'il ne voulait pas que j'aie de vie, j'y appartenais à lui.
3: Si vous passez à côté d'une dynamique de violence conjugale, vous pouvez passer à côté d'une situation potentiellement mortelle.
4: Les formatrices insistent entre autres sur les éléments non criminels dont les policiers peuvent être témoins. Par exemple, le contrôle coercitif. Amélie Bois.
3: Vous savez, il y a quelques années, les policiers arrivaient sur une intervention puis disaient, bon, madame, c'est quoi qui s'est passé ce soir? Puis après ça, la deuxième question était, est-ce qu'il y a des éléments criminels dans cette situation-là? Parce que s'il n'y en a pas, moi, je peux rien faire pour vous. C'est complètement faux. Les éléments criminels, ce qu'ils vont vous donner, c'est votre pouvoir d'arrestation. Mais votre pouvoir est beaucoup plus large que ça. C'est un pouvoir de sécurisation des personnes. Qu'est-ce que je peux faire même s'il n'y a pas d'éléments criminels dans la situation?
4: Ce pouvoir de sécurisation passe surtout par le savoir-être, c'est-à-dire le comportement des policiers lors de ces interventions. La sergente Karine Picard.
3: L'idée, c'est de le voir comme un mode d'enquête. Donc, ça va comprendre quoi? Le contexte de l'événement puis l'historique de violence. C'est intimidant au départ quand on commence. Nommez-le. Okay? Au-delà de ce que vous dégagez comme personne, du bagage que vous avez. Écoutez, madame, je vais vous poser des questions, mais mon objectif, c'est de comprendre. C'est de comprendre ce que vous vivez au-delà de ici, parce qu'on est inquiet.
6: On a aussi, j'avais comme oublié, mais on a un nouveau feuillet qu'on remet aux victimes.
4: Les futurs policiers écoutent attentivement, malgré les longues journées de formation qu'ils ont à suivre.
3: Donc, c'est vraiment victime auprès de qui vous êtes intervenu. Donc, vous pouvez lui remettre ça. Il y a notamment des informations sur l'étranglement. Il y a votre numéro de téléphone. Il y a plein d'informations aussi pour elle, parce que du moment où vous la rencontrez, des fois, elle n'est pas toujours disponible psychologiquement, elle vient de vivre quelque chose d'extrêmement difficile.
5: Il dit, je te le dis, si tu t'en vas, je te tue. Là, il m'a attrapé, il m'a jeté à terre, il m'a traîné par les

0: Je peux de l'entrée jusque dans la cuisine.
1: Donc, la phase d'agression, ça va être, comme je l'ai dit, des gestes un petit peu plus manifestes.
2: Caroline Girard, je suis responsable de l'équipe de lutte à la violence entre partenaires intimes pour la Sûreté du Québec.
3: Depuis quand, en fait, cette formation-là existe? Puis pour quelle raison?
2: Elle existe depuis environ 2 ans et demi, pas loin de 3 ans, où on a réussi à intégrer ce programme d'accueil-là qui dure 3 semaines, mais où on a 2 heures avec les recrues pour parler spécifiquement de la lutte à la violence entre partenaires intimes. Puis, tu sais, en violence conjugale, on pourrait penser, la police, on a toujours répondu à ça, oui, oui mais non. Oui, dans la mesure où, effectivement, quand il y a des appels, on répond. Mais depuis 2021, surtout là, 2020-2021, le rapport Rebâtir la confiance, comment on peut mieux répondre aux victimes de violences conjugales et de violences sexuelles.
4: Le rapport Rebâtir la confiance a été commandé par un comité transpartisan d'élus de l'Assemblée nationale. Il a été déposé en décembre 2020 à la suite de consultations avec de nombreuses victimes de violences entre partenaires intimes. Il est à l'origine de plusieurs changements, notamment dans la formation aux policiers. Au quartier général de la SQ à Montréal, la formation des nouveaux patrouilleurs tire à sa fin.
5: Mais ça, c'est votre précieux, OK? Ça, là, ça devrait vous suivre tout le temps.
4: La sergente Karine Picard et la conseillère Amélie Bois ont remis aux recrues un document, l'aide à la tâche. 4 pages grand format qui résument des éléments clés de la formation. Par exemple, quoi faire en cas de soupçon de violence entre partenaires intimes, quel formulaire remplir, mais aussi quelles sont les séquelles physiques et psychologiques d'un étranglement et quelles sont les stratégies de contrôle coercitif souvent utilisées par les auteurs de violence.
6: Agent Fortin, fait que nouvellement policier à la Sûreté du Québec, avec une expérience d'environ 3 ans comme policier à l'agglomération de Longueuil.
3: Est-ce que tu as eu à intervenir dans des situations comme ça?
6: Ouais, malheureusement, oui. Là, nous, on en faisait quasiment 10 par jour. Fait que je pourrais en faire 1 à 2 par chiffre, facilement.
4: Il estime qu'une formation comme celle qu'il vient de recevoir devrait être davantage valorisée.
6: Je pense que ça devrait être implanté partout au Québec. Pas juste, mettons, à la Sûreté, mais de le faire dans des contextes qui sont différents. T'sais, je pense que n'importe quel humain, même si c'est pas des policiers, ça gagnerait à connaître ça. Avoir un lexique commun en tant que société. T'sais, on enseigne la réanimation cardio-respiratoire à tout le monde. Mais pourquoi est-ce qu'on n'enseignerait pas justement c'est quoi une violence conjugale puis c'est quoi un contrôle coercitif? Je pense que ça sauverait des vies. Ouais.
4: Une opinion partagée par l'équipe de lutte à la violence entre partenaires intimes de la Sûreté du Québec. C'est d'ailleurs sur cette note que la conseillère et ex-intervenante auprès de victimes, Amélie Bois, termine la formation ce jour-là.
1: Vous allez changer la vie de certaines personnes. Donc, voilà, bonne suite.
4: Ici Marie-Christine Bouillon, Radio-Canada, Montréal.
7: Et demain, Marie-Christine Bouillon va nous raconter comment des patrouilleuses changent des pratiques sur le terrain.

0: Le premier ministre Mark Carney et son homologue Daniel Smith de l'Alberta se sont entendus pour baisser le prix de la pollution en Alberta avec une cible de 130 $ la tonne dès 2040. Le gouvernement de Mark Carney repousse l'échéancier initial de 10 ans et réduit le prix fixé par l'ancien gouvernement de Justin Trudeau. J'en parle avec Juliane Lapointe, ma collègue à Ottawa. Bonsoir, Juliane.
1: Bonsoir.
0: Donc, c'est un accord qui est perçu comme un pas en arrière par des groupes environnementaux.
1: Ouais, la tarification du carbone, qui était quand même une des mesures phares du gouvernement Trudeau pour contrer les changements climatiques, faire payer les pétrolières, les gazières pour les décourager à polluer, les inciter même à investir dans des initiatives ou encore des mesures plus vertes. Mais maintenant, avec cette entente, Ottawa repousse l'échéancier à 2040, c'est 10 ans plus tard que prévu, comme vous l'avez dit, et c'est ce que souhaitait l'Alberta. Mais à ce moment-là, on parle d'un prix qui serait fixé à 130 $ la tonne, c'est 40 $ de moins que ce qu'avait annoncé le gouvernement de Justin Trudeau à l'époque. En gros, quand on regarde tout ça, ces chiffres-là, ce qu'on finit par comprendre, c'est que le prix à payer pour chaque tonne de carbone produite par des pétrolières

Les gazières va grimper, mais va grimper plus lentement que prévu en Alberta. On n'a pas encore tous les détails, mais certains se demandent, bon, est-ce que ce prix sera fixé seulement pour l'Alberta ou pour d'autres provinces aussi? C'est une question

0: Suzuki.
1: Nous pensons qu'il s'agit d'un calendrier décevant. Attendre à 2040 pour atteindre un prix pour la tarification de carbone de 130 $ la tonne, c'est trop peu, trop tard.
2: C'est une capitulation devant Alberta et l'industrie pétrolière. C'est pas une négociation. Ça va faire que le Canada va polluer plus et très inquiétant, on va perdre beaucoup d'opportunités dans l'économie propre.
0: Donc, il a dit une capitulation devant l'industrie. Qu'est-ce qu'en dit justement l'industrie?
3: Oui, l'entente est quand même bien accueillie. C'est vu comme une mesure nécessaire dans un contexte particulier, un contexte où l'industrie, elle doit se montrer concurrentielle. Et elle vient, cette entente-là, réduire les coûts d'exploitation pour les pétrolières. On en parlait. Favoriser donc le développement pétrolier albertain. Mais la perception, c'est que même avec un prix réduit à 130 $ la tonne, ça reste élevé. La bonne nouvelle, c'est que l'industrie, elle va avoir 14 ans pour l'atteindre, ce prix-là, et non pas 4 ans. Shannon Joseph, elle est présidente de Energy for Secure Future. Elle dit que ce sera un moyen d'être peut-être moins pénalisé, de miser davantage sur des projets, un projet de pipeline vers l'ouest, par exemple, peut-être. On va l'écouter.
4: On est dans un moment d'urgence où le monde a besoin d'énergie et on doit faire ce qui est nécessaire pour faire venir l'investissement et pour construire des choses. Sinon, il n'y a rien qui va se construire.
0: Est-ce qu'il y a de la grogne au sein du caucus de Mark Carney? Parce que c'est quand même un recul par rapport aux cibles de Justin Trudeau. Donc, de la grogne face à sa façon dont il gère l'environnement?
3: Oui, on le sent de plus en plus. Et d'ailleurs, bon, on l'a vu avec Stephen Guilbeault, ancien ministre libéral de l'Environnement, qui avait été très critique des façons de faire de Mark Carney en termes de politiques environnementales.
0: Qui a démissionné de son poste.
3: Exactement. Mm-hmm. Et qui ont entendu la semaine dernière, mais encore plus tôt cette semaine, dire que ce que fait Mark Carney, c'est aller encore plus loin que l'ancien premier ministre Stephen Harper. Donc, il y a de ces voix qui sont publiques. Il y en a d'autres, par contre, qui nous parlent à nous dans les couloirs, qui nous envoient des messages pour nous dire qu'on sent un certain malaise chez ces libéraux-là, mais qui ne vont pas prendre la parole publiquement, du moins pour l'instant. Dans l'opposition, l'on ne se gêne pas, bien sûr, pour affirmer que c'est un recul. Au Bloc québécois, par exemple, encore aujourd'hui, on en parlait, il y a le porte-parole en matière d'environnement, Patrick Bonin, qui, lui, accuse le gouvernement Carney d'agir sans avoir lancé de signaux en ce sens aux électeurs canadiens.
5: Il n'y a personne qui a voté pour ce parti en disant on accepte que vous abandonniez la lutte climatique. L'obligation de mettre un prix sur la pollution, de faire payer les pétrolières pour leur pollution, eh bien, c'est en train d'être mis de côté pour satisfaire l'Alberta.
3: Le premier ministre Mark Carney, qui doit se rendre en Alberta vendredi pour signer ce protocole d'entente avec l'Alberta. On devrait avoir d'autres détails à ce moment-là.
0: Juliane Lapointe, merci beaucoup.
3: Je vous en prie.
0: Au revoir.
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0: On vous parle maintenant du sommet très attendu entre Donald Trump et Xi Jinping. Très attendu parce qu'il représente les deux plus grandes économies de la planète. Dans un contexte de bouleversement mondial, vous entendiez l'accueil du président américain à Pékin hier soir, donc ce matin, notre heure. Donald Trump qui s'apprête à rencontrer le président chinois pour une séance de travail dans le cadre de ce sommet de deux jours, qui a pour but de résoudre des différends commerciaux entre les deux puissances. On en discute avec notre correspondant en Asie, Philippe Leblanc. Bonjour Philippe.
7: Bonjour.
0: Donc rencontre attendue aussi parce que ça faisait presque 10 ans qu'un président américain n'était pas allé en Chine.
7: Oui, c'est la première visite d'un président américain depuis 2017 et le premier déplacement de Donald Trump à Pékin depuis ce moment-là, donc depuis son retour à la Maison-Blanche et depuis la guerre tarifaire avec la Chine. La rencontre, on s'en rappelle, avait été prévue pour le mois de mars, mais reportée en raison de la guerre en Iran. Et là, on l'entendait, l'avion présidentiel Air Force One s'est posé à 19h50, heure locale, 7h50 du matin, heure de l'Est, avec une cérémonie d'accueil sur le tarmac, mais le président chinois Xi Jinping n'était pas là. Il y avait plutôt d'autres délégués qui étaient sur place. Et une première rencontre de travail donc est prévue, vous l'avez dit, au Palais de l'Assemblée du peuple à la place Tiananmen vers 10h15, notre heure, donc 22h15, heure de l'Est. Et ce sera suivi d'une visite en après-midi du Temple du Ciel. C'est un complexe impérial datant du 15e siècle. Et en amont de ce sommet-là, Le secrétaire américain au Trésor, Scott Bessent,

0: Tencent a eu des pourparlers mardi avec le vice-premier ministre chinois à Séoul. Les échanges, d'ailleurs, ont été qualifiés de francs et de constructifs pour éviter que la guerre commerciale ne dérape.
1: Mm-hmm. Les yeux de la planète vont être rivés sur cette rencontre-là, mais je dirais en particulier ceux des Taïwanais. Parce qu'il y a des analystes qui se demandent si l'appui américain à Taïwan pourrait devenir une monnaie d'échange avec la Chine.
0: Bien, il y a de l'appréhension tant au gouvernement taïwanais que dans une partie de la population. Parce que Donald Trump a affirmé que la question de Taïwan, donc l'île démocratique autonome qui est revendiquée par Pékin, qui la menace d'annexion par la force, sera au menu des discussions. Et comme me disait un analyste cette semaine, Taïwan est au menu plutôt qu'être assis à la table avec les autres convives. Et ce qui alimente les inquiétudes davantage, c'est que Donald Trump a dit publiquement, encore cette semaine, qu'il va discuter avec Xi Jinping de la question de vente d'armes américaines à Taïwan. Et ça vient rompre avec 45 ans d'approche américaine qui avait été échafaudée sous Ronald Reagan. Et compte tenu de l'imprévisibilité de Donald Trump et de son désir d'obtenir des ententes, entre autres sur le soya, les hautes technologies, l'Iran, certains craignent qu'il va sacrifier l'appui américain à Taïwan pour obtenir une entente. D'ailleurs, on peut écouter à ce sujet-là Mathieu Duchâtel, qui est directeur des études internationales à l'Institut Montaigne, qui parle de ce que recherche la Chine.
2: La diplomatie chinoise travaille à obtenir une déclaration présidentielle, donc de la part du président Trump, qui au minimum porterait sur une opposition des États-Unis à l'indépendance de Taïwan, alors qu'aujourd'hui la position officielle américaine, c'est que les États-Unis ne soutiennent pas l'indépendance de Taïwan. Donc l'idée de la Chine, c'est d'obtenir de la part du président Trump une déclaration qui ferme le jeu politique sur Taïwan.
1: Et comment la Chine pourrait faire pression sur Téhéran dans ce contexte-là? Parce que j'imagine que c'est un peu ce que veut aussi Donald Trump dans cette rencontre.
0: Oui, il sera assurément question de la guerre en Iran. Et il espère obtenir l'appui de la Chine parce que le pétrole iranien, le pétrole qui transite dans le détroit d'Hormuz, se dirige à 80 % et plus vers l'Asie, en majorité vers la Chine. On voit les effets de certaines pénuries un peu partout en Asie et même en Chine. Donc, Trump et son entourage espèrent que Pékin puisse faire pression pour dire à Téhéran d'alléger ses positions, mettre fin rapidement au conflit pour pouvoir garantir le passage des navires. Parce que Donald Trump va essayer de miser sur le fait que l'économie chinoise est encore en crise et que la guerre en Iran, ça risque de déstabiliser davantage cette économie-là déjà fragile.
1: Donc, on a parlé de Taïwan, on a parlé de Téhéran. Le président américain est aussi accompagné d'une importante délégation. Donc, les autres sujets qui devraient être abordés lors de la rencontre, douane, j'imagine les droits de douane, les voitures et quoi d'autre?
0: Il va être beaucoup question de commerce, effectivement, de tarifs douaniers, de haute technologie, de terres rares, mais aussi d'achat d'avions américains, Boeing, de soya américain. Et c'est pas pour rien que le président Trump est accompagné de plusieurs membres de son administration, mais aussi d'une vaste coalition de gens d'affaires américains, comme Elon Musk, comme le chef de NVIDIA, Jensen Huang, comme Tim Cook d'Apple. Donc, on veut, et Donald Trump l'a écrit sur Truth Social, que la Chine ouvre son marché aux gens d'affaires américains.
1: Donc, un sommet très attendu dans quelques heures. Philippe Leblanc, merci de suivre ça pour nous.
0: Merci, au revoir.
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1: Et avec François, on va parler du Royaume-Uni. Il y a le roi Charles III qui a lu aujourd'hui le traditionnel discours du trône qui est censé présenter le programme du gouvernement à l'ouverture d'une session parlementaire. Mais cette fois-ci, le discours intervient au moment où le premier ministre travailliste Keir Starmer fait l'objet d'une rébellion interne dans son parti et que plusieurs observateurs se demandent combien de temps encore il va pouvoir exercer le pouvoir. Bonsoir François.
4: Bonsoir Madeleine.
1: D'abord, avant de parler du contexte politique, un mot sur ce discours du trône.
4: Bon, alors, ce discours préparé par le cabinet du premier ministre, mais lu par le roi avec la pompe de Westminster, il se présentait comme réformiste, avec un dosage, je dirais, de gauche et de centre-droit, resserrement assez dur sur l'immigration. Il sera plus difficile d'obtenir le statut de réfugié. Réforme et numérisation, tiens, du système de santé publique. Réforme du code du logement, favorable pour certains points aux locataires, renationalisation de la sidérurgie britannique qui était passée au fil des ans aux mains d'intérêts chinois. Et puis, en politique internationale, le gouvernement Starmer préconise un rapprochement avec l'Union européenne, ses normes commerciales, 10 ans tout juste après le vote en faveur du Brexit, aujourd'hui largement perçu négativement au Royaume-Uni. Il a été aussi question d'une harmonisation de

0: la défense avec les Européens face à la menace russe et à l'éloignement des États-Unis.
1: Alors ça, c'est le discours du trône, mais Keir Starmer, qu'il présente d'une certaine façon, est très menacé lui-même.
0: Oui, alors il est menacé, oui, mais par une rébellion interne. Mm-hmm. Parce qu'au Parlement, je rappelle, sur les 650 députés à Westminster, plus de 400, je pense que 403 sont travaillistes, seulement 120 conservateurs, quelques 70 libéraux démocrates. Donc toujours une forte majorité, mais un gouvernement perçu comme faible et velléitaire avec un leader qui ne s'impose pas, surtout après les élections locales et régionales de la semaine dernière, où les travaillistes ont obtenu en moyenne 17% des suffrages et se sont fait balayer de la plupart des conseils municipaux. Et la panique qui s'en est suivie à l'intérieur de ce gouvernement, qui est, je le rappelle, ultra-majoritaire en siège, mais ultra-minoritaire en termes d'appui populaire, eh bien, ça s'est traduit hier par cette déclaration de 80 députés réclamant rien de moins que la démission de Keir Starmer, le premier ministre de leur propre parti.
1: Et arrive ce discours du trône, c'est un peu surréaliste.
0: Ah oui, dans le contexte, tout le monde avait, en écoutant le roi, tout le monde avait en tête ce qui se passe. Mm-hmm. Ça ressemblait un peu à une trêve illusoire qui masquait à peine la tempête qui grondait dans les coulisses et qui gronde toujours. Alors, déclaration de la leader de l'opposition, Kemi Badenoch, elle est là depuis un an et demi au Parti conservateur, en réponse donc au discours du trône, elle a dit qu'il est, je la cite, « absurde que le gouvernement présente un programme alors que plusieurs de ses membres démissionnent et qu'un grand nombre de députés travaillistes exigent la démission de leur premier ministre. S'ils soutiennent ce programme législatif, pourquoi veulent-ils se débarrasser du chef? Et s'ils ne le soutiennent pas, que faisons-nous donc ici? » Et de fait, en plus de cette déclaration des 80, il y a eu la démission ces derniers jours de 4 ministres et secrétaires d'État. Mais Mme Badenoch a oublié de dire que son propre Parti conservateur est tout aussi impopulaire que le Parti travailliste, avec le même score la semaine dernière de 17% d'appui aux élections locales et régionales.
1: Donc, des démissions, mais on parle beaucoup du ministre de la Santé, qui, lui, est encore en place, mais qui pourrait démissionner et qui pourrait exiger une course à la direction du Parti.
0: Oui, il s'appelle Wes Streeting. C'est le journal The Times qui l'affirme aujourd'hui en disant qu'il y a eu une réunion peut-être houleuse dans les dernières heures entre Starmer et Streeting, où ce dernier lui aurait annoncé son intention de le défier et affirmant que ce ministre va démissionner demain jeudi. Alors ce Streeting, un homme de 43 ans, partisan d'une privatisation partielle de la santé, il est perçu comme un représentant de la droite du parti, dans la lignée du New Labour de Tony Blair dans les années 1990 et 2000. Il a aussi entretenu, et ça c'est un poids pour lui, une amitié controversée avec Peter Mandelson. Ça c'est l'ancien ministre qui avait été nommé ambassadeur aux États-Unis avant d'être congédié à la fin de l'année dernière à cause de sa proche relation avec Jeffrey Epstein, un scandale qui a durement plombé le gouvernement Starmer. Mm-hmm. Par ailleurs, selon la presse britannique, il n'est pas évident que les 80 qui ont publiquement appelé Starmer à la démission, les députés, se soient coordonnés avec Streeting. Plusieurs de ces protestataires représenteraient plutôt l'aile gauche du Parti travailliste. Donc, ça vient des deux bords, l'opposition.
1: Donc, un parti très divisé.
0: Oh oui, dans la plus pure tradition britannique, Madeleine, ou dans plusieurs épisodes historiques, on le sait, de Winston Churchill à Tony Blair, en passant par Margaret Thatcher, ils se font débarquer non pas par l'opposition à une élection, mais par leurs propres troupes qui ne les suivent plus. Alors, Keir Starmer a beau dire aujourd'hui que les travaillistes ont une grosse majorité en siège, et c'est vrai, que le pays a besoin de stabilité dans une période historique qui est périlleuse, à l'interne comme à l'international, et ça aussi c'est vrai, qu'une course à la direction actuelle, dit-il, ce serait la paralysie gouvernementale pendant des mois. Eh bien, le gouvernement, malgré tout ça, le mouvement de contestation semble bien lancé, il vient des deux bords, avec non seulement le droitiste, donc on l'a dit, Wes Streeting, mais également la gauche qui s'active avec des candidats potentiels à la succession, qui s'appelle par exemple Angela Rayner, ancienne ministre du Logement, figure emblématique de l'aile gauche assez radicale, qui pourrait poser sa candidature. On parle aussi beaucoup du très populaire maire de Manchester, il s'appelle Andy Burnham, et lui aussi appartient à l'aile gauche du parti. Le problème pour lui est qu'il ne siège pas à Westminster, ce qui pourrait être un empêchement. Alors, vous voyez, la pagaille politique reprend 5 ans à peine après la fin du psychodrame Brexit.
1: Est-ce que Keir Starmer va pouvoir s'accrocher? On va surveiller ça. François Brousseau, merci.
0: Au revoir.
1: Au revoir. Restez à l'écoute plus tard à l'émission. Saviez-vous que terminer un texto par un point, ça peut être insultant? Que doit-on comprendre de ces sensibilités liées à la ponctuation? Mais d'abord, si vous êtes un utilisateur du métro de Montréal, vous avez peut-être eu cette impression que la consommation de drogue augmente dans les stations. En fait, ce n'est pas qu'une impression. La consommation a même fortement augmenté, le nombre de surdoses aussi. Et nos collègues Camille Gaillard et David Gentilé ont fouillé le dossier et David est avec nous ce soir pour en parler. Bonsoir David.
2: Bonsoir.

0: Wow.
1: Les chiffres sont clairs. La crise qu'on vit ailleurs se répercute dans le métro de Montréal.
0: Ouais, avant la pandémie, c'était rarissime d'avoir de la consommation de drogue dure dans le métro. Là, je vous dirais, comme utilisateur fréquent, j'avais remarqué même du crack, de l'héroïne, de l'injection, bref, un peu de tout. Parce qu'il y a eu une hausse de 20% du nombre de sans-logis depuis quelques années à Montréal, parce que les nouveaux cocktails de drogue sont plus brutaux, sont plus difficiles pour les utilisateurs, la conséquence, effectivement, elle se répercute dans le métro. Le nombre d'opérations, d'interventions pour consommation de drogue dans le métro par les constables de la Société de transport de Montréal, on est passé de 661 en 2023 à 1986 en 2024 et à 4000 en 2025. Écoutez, c'est 6 fois plus. Donc oui, on consomme plus. Et oui, cependant, il faut dire que les constables de la STM tentent d'intervenir un peu plus pour rétablir un sentiment de sécurité. Là-dessus, on écoute M. Gabriel Carignan, qui est le responsable de la sûreté à la STM.
2: Ça veut dire qu'il y a plus de consommateurs, il y a plus de consommation dans nos stations. Ce qu'on fait essentiellement, c'est que dans les stations, notamment du centre-ville, il y a plus de personnel de sûreté qui patrouille ces stations-là. Donc, sur le terrain, ils vont initier aussi plus d'interventions.
1: Et c'est peut-être une conséquence, oui, c'est évidemment une conséquence de ça. Les surdoses sont aussi en augmentation.
0: Ouais, là aussi, c'est assez spectaculaire. L'administration de Naloxone, on l'avait fait 25 fois en 2023. Ça a augmenté graduellement et uniquement pour les 4 premiers mois de l'année, on en a administré 100 de doses à la STM. Oui, il y a des drogues plus fortes qui débarquent, entre guillemets, sur le marché. Là-dessus, on écoute David Kaiser de la Santé publique de Montréal.
3: Disons qu'on a quand même des variations de mois en mois et d'année en année. Puis là, on est dans une période, effectivement, depuis peut-être 6 semaines, 2 mois, où ce qu'on voit une augmentation marquée du nombre de surdoses. Quand on parle d'opioïdes plus puissantes, ça se peut que ça prenne plus de naloxone pour avoir le même effet. Puis c'est certain que quand on parle, par exemple, de benzodiazépine, ben, c'est pas des substances qui répondent à la naloxone.
0: Donc, ça ne répond pas à la naloxone et ça devient assez inquiétant.
1: Est-ce qu'il y a une façon d'envisager un renversement de tendance, David?
0: Écoutez, le syndicat qui représente les constables nous dit qu'ils devraient être plus nombreux. Il y en a 170, mais le métro de Montréal, il est extrêmement étendu. Bien sûr, pour l'avoir vu lors de reportages, la présence d'intervenants sociaux qui orientent les plus vulnérables vers des ressources, ça aide aussi. Écoutez, ça semble avoir un certain effet parce que tout de même, on constate pour les premiers mois de 2026, une légère baisse du nombre d'interventions pour consommation de drogue. Est-ce qu'il y aurait potentiellement une éclaircie? On vous en reparlera à la fin de l'année.
1: David Gentili, merci.
0: Bonne journée.

0: La victoire s'est qualifiée pour la première finale de son histoire. Et pour en parler, on rejoint Christine Roger qui a assisté au match hier soir. Christine, bonsoir.
1: Bonsoir.
0: Alors, Christine, Montréal a éliminé le Minnesota en 5 matchs. C'était un match sans lendemain pour la victoire de Montréal.
1: Ouais, tout un match, un spectacle pour les partisans à la Place Belle, mais ça n'a pas été facile hein, cette série-là pour la victoire de Montréal. Une série extrêmement serrée. 4 des 5 matchs se sont terminés par une différence d'un but. Il y a eu un calendrier très éreintant, notamment 3 matchs en 4 jours. Il y a eu évidemment des prolongations. Il y a eu, j'allais dire, ce virus, mais on ne sait pas trop ce qui s'est passé. Je ne sais même pas si on va le savoir réellement un jour. On se souviendra que le match numéro 5 devait avoir lieu lundi et 2 heures avant le coup d'envoi, ben, ça a été reporté à mardi finalement. Et hier, ben, la victoire a eu besoin du brio vraiment de la gardienne de but Anne-Renée Desbiens, comme elle l'a fait tout au long de la saison. Il y a une autre Québécoise aussi, Catherine Dubois, qui avait eu une promotion sur le premier trio et qui est parvenue à marquer son premier but des séries éliminatoires. Mais il y a surtout eu la fameuse Marie-Philippe Poulin, hein, c'est la dame des grandes occasions, celle qu'on appelle Captain Clutch, qui encore une fois est venue faire la différence en marquant ce but gagnant. C'est pas la première fois qu'elle fait la différence dans un match sans lendemain. Un match aussi important, mais Madeleine, ce qui est vraiment impressionnant dans cette histoire cette fois-ci, c'est que Marie-Philippe Poulin, elle traîne une blessure importante au genou droit depuis les Jeux olympiques, depuis février dernier. Et malgré tout, malgré le fait qu'on sent qu'elle souffre, on sent que c'est pas facile, ben hier, c'est comme si elle avait un second souffle, hein, comme si elle était en mission et on sent qu'elle

0: J'étais vraiment contente de finalement atteindre la grande finale. On peut l'écouter.
1: On peut être très content de nous-mêmes, mais à la fin de la journée, on n'a pas fini. Je pense juste de récupérer, être excité. T'sais, on, dans ce moment-là, on est privilégié d'être là. On le mérite. Mais pour être honnête, ça va être un match à la fois. Puis il faut que c'est sur nous-mêmes. Je pense qu'on le sait qu'Ottawa, très bonne équipe. Puis nous aussi. Alors, ça va être une très bonne série.
2: Donc, Marie-Philippe Poulin qui parle d'Ottawa, parce que là, la victoire va affronter la charge d'Ottawa en grande finale. C'est une finale 100% canadienne, donc une première encore une fois dans l'histoire de la Ligue.
0: Oui, on aura automatiquement de nouvelles championnes de la Coupe Walter parce que c'est le Minnesota qui avait remporté les deux premières éditions. Et vous savez, Montréal a connu une saison phénoménale, a terminé au premier rang de la LPHF et ça venait avec un certain privilège. La victoire pouvait choisir son adversaire lors du premier tour. On a choisi le Frost, on a eu la main heureuse et là, on se retrouve contre Ottawa. Pendant la saison, il y a eu une victoire du côté d'Ottawa et tous les autres matchs ont été remportés par Montréal. Mais on s'attend surtout à un duel de gardienne de but. Gwyneth Phillips, du côté de la charge d'Ottawa, c'est elle qui avait remporté à elle seule la série l'année dernière contre Montréal. Et Anne-Renée Desbiens, probablement présentement la meilleure gardienne au monde. Donc, on s'attend à un duel extrêmement relevé, peut-être à une série assez longue, mais ça va être très court, la période de repos pour la victoire de Montréal. En fait, c'est aujourd'hui, c'est maintenant ou jamais, parce qu'on reprend les activités. Ouais, dès demain à la Place Belle et ce sera un match aux deux jours jusqu'à temps qu'on détermine l'équipe gagnante, l'équipe qui va soulever cette fameuse Coupe Walter.
2: Donc, il y a un certain engouement quand même pour ce sport-là. Ouais. Et là, la Ligue, on comprend aussi qu'elle est en expansion, c'est ce qu'on a appris aujourd'hui.
0: Expansion à grande vitesse, je vous dirais. Déjà, l'année dernière, on a ajouté deux nouvelles équipes pour cette année, donc Seattle et Vancouver. On a annoncé il y a quelques jours, quelques semaines, que Détroit s'ajouterait à l'automne prochain. Et là, aujourd'hui, on annonce la venue de Las Vegas et de Hamilton. C'est sûr que ça déçoit énormément de Québécois qui espéraient voir Québec et finalement avoir une équipe d'expansion. Ça sera pas pour tout de suite. C'est quand même, pour certains, surprenant de voir Hamilton obtenir une équipe dans une ville qui est à 50 minutes, 1 heure de Toronto. On sait qu'il y a déjà l'équipe des Sceptres. Donc, on va devoir se partager la base de partisans. Et la LPHF, qu'est-ce qu'on a fait depuis 3 ans? C'est qu'on a fait la grande tournée, le Takeover Tour. Donc, on a visité pour des événements spéciaux différentes villes au Canada et aux États-Unis. Et on nous avait dit que c'était un peu des épreuves tests, on testait des marchés. Et voilà qu'on va à Hamilton, à Las Vegas. Et les rumeurs disent qu'il y aura aussi San Jose, 3 villes que la LPHF n'a jamais visitées. Oh. Donc, c'est pour ça que je vous dirais que les observateurs sont pris un peu par surprise présentement. Mais bon, voyons voir. Faisons confiance à la LPHF parce que jusqu'à maintenant, c'est un vif succès, cette ligue-là, un peu partout à travers le Canada et les États-Unis.
2: Christine Roger, merci.
0: Merci, au revoir. Go, Hawks, go! Go, Hawks,
2: go! Go, Hawks, go! Go, Hawks, go! Et cette euphorie, c'est celle des partisans du Canadien de Montréal. Malgré une défaite hier soir face aux Sabres de Buffalo, des milliers de personnes étaient rassemblées, comme à chaque match, devant le Centre Bell à Montréal. Partout au Québec, l'engouement se vit également loin des arénas, dans les bars, les restaurants, à la maison, ou bien dans les résidences pour personnes âgées où la fièvre du hockey s'est installée. Voici le reportage d'Alexandre Lepoutre.
3: Qu'est-ce qui se passe à soir? Okay. Soir de match! Alors, ceux qui veulent venir comme d'habitude au sous-sol, vous êtes les bienvenus.
4: Merci.
5: Dans la résidence Les Richeloises, à McMasterville, en Montérégie, la frénésie des séries est bien palpable.
6: Regardez mes résidents. Je leur ai tout... Ceux qui n'avaient pas de chandail des Canadiens, je leur ai toutes fait des petits écussons. Bonjour. Mon nom, c'est Nadia Charrette. Je suis coordonnatrice des loisirs à la résidence depuis bientôt 5 ans. Fait que là, depuis que toutes les séries sont commencées, on suit chacun des matchs du Canadien religieusement. On est ici avec nos chips, notre popcorn, notre liqueur, notre bière. Puis, on écoute les matchs, on encourage, on crie contre les arbitres quand ils font des mauvais moves. On chicane après aussi. Il y a de la vie, là. C'est vraiment le fun.
7: Donc, c'est pas le Centre Bell, mais il y a de l'ambiance quand même.
6: Oh, que oui. Mais ça, nous, on appelle ça notre mini Centre Bell, là.
5: Le popcorn est en préparation. Et les résidents s'installent sur de grands fauteuils marron confortables devant un vidéoprojecteur.
6: On est pas mal, beaucoup, ça le comble, fait que on va sortir d'autres chaises.
5: Et à quelques secondes du début de la rencontre,
8: oh mon Dieu! Yeah! Wouhou! Wouhou!

0: L'euphorie monte ensuite d'un cran.
1: Moi, je m'appelle Daniel Germain. Moi, je suis là ce soir parce que, premièrement, mon fils et ma belle-fille écoutaient toujours le hockey. J'adore ça maintenant. Puis, j'aime ça voir les Canadiens compter des buts. Puis, je canne des fois. Hein. C'est ça que je trouve drôle. C'est plaisant, c'est agréable. Mon fils, il en revient pas. Il dit, maman, t'aimes le hockey? Je dis, oui. J'adore même le hockey.
2: Tiens-le, le panier. Comme ça? Es-tu confortable comme ça?
3: Oui.
2: Oui? Reste comme ça, tiens-le. Comme ça, maman va faire le nœud.
0: Comme dans une aréna, on vient apporter aux spectateurs nourriture et boissons. Et c'est Béatrice, 5 ans, la fille de Nadia, qui s'en charge.
2: En plus, quand elle passe les choses, là, elle reçoit du type.
4: En plus?
2: Oui! Fait qu'elle trouve ça belle fun.
0: À chaque avancée du tricolore.
1: Ah ouais, ouais, t'es capable. Bravo, yeah!
0: Et quand l'adversaire prend le dessus.
2: Oh, ben, oh.
1: On leur a donné une chance, ils ont fait un but. C'est fini. Maintenant, c'est nous.
0: Regarder le hockey, c'est pour beaucoup se replonger dans les souvenirs. Maurice Simard.
5: Ben, moi, là, regarde, c'était avec mon père, là. Tous les deux, quand c'était le hockey, là, c'était tous les deux, on restait ensemble. Moi, là, il y avait une game de n'importe quoi ailleurs, là. Nous autres, c'était là qu'on restait. Puis ça, j'ai fait ça avec mon père, là, pendant tout le temps que mon père était en vie. Ça fait que j'ai encore garde de ça dans moi. J'oublierai jamais ça.
2: Voulez-vous vos serviettes blanches?
0: La passion du hockey n'a jamais quitté non plus Lise Lévesque, 91 ans.
1: Oh, parce que les Canadiens, pour moi, ça a été bien important depuis que je suis toute petite. J'allais même regarder les parties au Forum.
0: Puis quels souvenirs vous gardez de ces années au Forum, justement?
1: Des belles années, des belles, belles années. Jean Béliveau, Guy Lafleur, toutes ces belles années-là de hockey qu'on avait, que c'était tellement beau. Aujourd'hui, c'est plus difficile, hein? On a de la misère à se déplacer, fait qu'on va pas tellement loin.
2: Y a-tu des fans de hockey ici dans la salle ce soir? Yeah!
0: Vivre ces séries ensemble, c'est aussi une façon de briser la solitude. Ginette Saint-Pierre et Réjean Lévesque.
6: Ici, toute seule, ben, j'aime mieux qu'on soit en gang, puis il y a de l'ambiance.
7: Ça fait 2-3 fois qu'on vient pour assister, puis c'est le fun, c'est une bonne ambiance, c'est réellement agréable. Ça nous donne l'occasion, nous autres, ça fait pas longtemps qu'on est ici, ça nous donne l'occasion de faire des contacts et d'apprendre à connaître les autres résidents.
0: Et peu importe si les Canadiens ont perdu ce soir-là contre les Sabres de Buffalo. Oh!
2: Mes résidents m'ont dit, ben là, faut que tu fasses une batch de sucre à crème puis que tu envoies ça à l'équipe. Tu vas voir, ils perdront plus jamais avec l'énergie que ça va leur donner.
1: Go!
0: Tous ces résidents en ont vu d'autres, mais cette fois, ils ont une certitude.
1: Les Canadiens, ils vont remporter la Coupe Stanley.
7: Il faut qu'ils gagnent. C'est pas compliqué, il faut qu'ils gagnent.
0: Ici Alexandre Lepoutre, Radio-Canada, McMasterville.
8: Il faut qu'ils gagnent. Alors, c'est demain le prochain match. En ce moment, la série est égale 2-2.

0: Au Québec, les vétérinaires mettent en garde contre le parvovirus canin. En raison d'une éclosion qui a été signalée à la fin du mois dernier en Estrie, le virus a aussi fait son entrée à Montréal où un chihuahua est mort plus tôt cette semaine, quelques jours après avoir contracté la maladie. On fait le point avec ma collègue Greta Juris. Bonsoir Greta.
1: Bonsoir Madeleine.
0: Donc c'est un virus très contagieux.
1: Très contagieux, un virus qui a toujours existé, qui est présent partout au Canada et en Amérique du Nord. Il s'agit aussi de l'un des pathogènes les plus redoutés chez le chien en raison de son taux de mortalité élevé, surtout chez les chiots non vaccinés. Et pour vous donner une idée, Madeleine, le taux de survie varie entre 20 à 50% en cas d'une prise en charge rapide. Mm-hmm. C'est aussi un virus qui se propage principalement par contact direct avec les matières fécales, les vomissements et la salive d'un chien infecté, mais aussi par contact indirect, par exemple par le biais de surfaces infectées. En plus, le pathogène est très résistant parce qu'il peut rester dans les selles pendant des mois, même après la disparition des symptômes.
0: Donc des mois, c'est bien ça?
1: Tout à fait, oui.
0: Greta, donc quels sont les, sympt-

0: symptômes qu'on devrait surveiller?
1: Eh bien, puisque le virus s'attaque principalement au système digestif et au système immunitaire, il y en a plusieurs. Voici la présidente de l'Association des médecins vétérinaires du Québec, la docteure Valérie Bissonnette.
2: La léthargie, d'abord, donc c'est une grande fatigue, puis ensuite c'est des symptômes gastro-intestinaux qui arrivent, donc des vomissements répétés, de la diarrhée hémorragique qui est parfois très, très impressionnante, là. Il y a également de l'inappétence, donc ils vont même pas vouloir manger vraiment. Donc, c'est essentiellement des symptômes gastro-intestinaux, mais le système immunitaire de l'animal va être affecté également. Donc, ça entraîne une détérioration assez rapide de l'état de l'animal.
0: Et l'ampleur de la propagation du virus au Québec, est-ce qu'on la connaît?
1: Non, pas vraiment, parce que le parvovirus n'est pas à déclaration obligatoire et il y a donc pas de statistiques à ce sujet-là. Il est donc difficile de connaître le nombre de cas au Québec, mais l'Association des médecins vétérinaires du Québec et la SPCA de Montréal s'accordent pour dire tous les deux que la seule éclosion en ce moment est celle en Estrie, même si le pathogène est présent partout au pays. Mais tout ça n'empêche pas les propriétaires de chiens d'être un peu plus inquiets, comme cet homme qui s'est confié à nos collègues de la télévision dans un parc de Montréal plus tôt aujourd'hui.
3: C'est sûr qu'on fait attention à ce qu'ils mangent, tu sais, les autres chiens au parc à chiens, ben c'est sûr qu'on est... c'est sûr qu'on connaît pas mal tout le monde, on les voit souvent. Fait que, tu sais, c'est sûr que si notre chien est malade, on vient pas au parc à chiens. On fait ce qu'on peut, puis on espère juste que les chiens soient corrects, là.
1: Cet autre Montréalais ne s'inquiète pas outre mesure, on peut l'écouter.
4: Nous, la relation qu'on a avec notre chère Simone, c'est d'avoir son carnet de vaccination à jour et puis de s'assurer qu'elle ne bouffe pas de déchets dans la rue et voilà. Mais c'est tout, hein, ça s'arrête là.
0: Carnet de vaccination à jour, parce que la vaccination semble être la meilleure façon de se protéger contre le parvovirus.
1: Tout à fait, et les vétérinaires sont unanimes à ce sujet. On peut écouter la vétérinaire en chef de la SPCA de Montréal, Gabrielle Carrière.
5: Pour les animaux qui ne sont pas vaccinés, je pense que s'il y a quelque chose qui est à retenir pour la population, c'est que la vaccination contre le parvovirus est très, très, très efficace pour les chiens lorsque la vaccination est complétée. Là, évidemment, un chiot doit être vacciné régulièrement et continuer à être vulnérable tant qu'il n'a pas fini sa vaccination, mais c'est vraiment un outil qui fonctionne très bien.
1: En fait, Madeleine, le taux d'efficacité du vaccin qui d'habitude fait partie des vaccins de base donnés aux chiens est de près de 100%, surtout chez les animaux matures, selon l'AMVQ. Un autre avantage, Madeleine, la vaccination protège aussi indirectement d'autres animaux de compagnie, comme le souligne la présidente de l'AMVQ, la docteure Valérie Bissonnette.
2: Le virus des chiens peut se transmettre aux chats. On pense que le virus des chats a moins de chances de se transmettre aux chiens. Donc, il y a plusieurs familles de parvovirus. Par contre, celle des chiens serait transmissible à plusieurs espèces, dont le chat, le furet également.
1: Et puis, rappelons que le parvovirus est tout aussi dévastateur pour le chat qu'il est pour les chiens.
0: Greta Juris, merci beaucoup.
1: Je vous en prie.

Pour les fidèles de l'émission, vous le savez, on vous parlait hier des nouveaux mots dans le Petit Robert. C'est un sujet qui a suscité pas mal de réactions parce que, en fait, je le sais, là, que le français est un sujet sensible et ça m'a donné envie de vous parler de la façon d'écrire par texto. En fait, récemment, là, je parlais à mes neveux et nièces qui m'ont appris qu'il ne fallait pas mettre de point à la fin des phrases. Et comme bonne journaliste, ben, j'ai douté. Et là, mon neveu m'a sorti un article du Courrier international où on écrivait, écoutez bien ça, « La plupart des gens civilisés le savent, on ne met pas de point à la fin d'un SMS, donc à la fin d'un texto. » J'avoue que j'étais un peu insultée. Mais je me suis dit, ça vaut la peine d'en parler. Et avec nous ce soir, Mireille El-Chakar, elle est professeure de linguistique à l'Université Luc. Elle a écrit l'essai « Délier la langue pour un nouveau discours sur le français au Québec ». Mireille El-Chakar, bonsoir.

0: Bonsoir.
1: Madame El-Shakar, je reviens à cet article du Courrier international là, que j'ai cité, qui m'a été référé par mon neveu. C'est un article, en fait, qui date de quelques années, mais ça disait dans cet article-là, mettre un point à la fin d'un SMS, donc d'un texto, ça équivaut à envoyer un vent glacial à son interlocuteur. Comment on en est arrivé là?
0: J'adore cet exemple et puis je pense qu'on a tous déjà eu des petits malentendus avec nos adolescents. Moi, c'est, j'ai eu le malheur d'écrire « OK » à mon fils et il était persuadé que j'étais extrêmement fâchée contre lui parce que, paraît-il, il faut mettre deux K.
1: Avez-vous mis un point en plus?
0: Non. Je ne suis pas allée jusque-là. Oui. Mais non, en fait, c'est des pratiques qui sont récentes, qui sont nouvelles. Et quand c'est le langage des jeunes en particulier, ben, il y a une nouvelle série de règles qui vont se mettre en place. Donc, des fois, on a l'impression que les jeunes parlent mal, qu'ils ne respectent pas les règles de la langue, de la grammaire. Ben, dans ce cas-ci, on voit justement que non, une langue, ce n'est fait que de mots et de règles. Et dans le cas du langage très codé des textos, de tous les réseaux électroniques, on voit qu'il y a des nouvelles règles qui se mettent en place parce que c'est une nouvelle manière de communiquer par l'écrit.
1: Et pourquoi un point? Est-ce qu'on peut l'expliquer pourquoi un point, c'est significatif, ça signifie un vent glacial qu'on envoie?
0: Je pense en fait que c'est simplement que les règles de la ponctuation diffèrent dans les études que j'ai vues sur le sujet. On dit que la ponctuation démarcative est presque peu utilisée en fait, les points et les virgules. Mmh. On va plutôt utiliser la ponctuation d'une manière expressive. Donc, on va avoir parfois plusieurs points d'exclamation, des points d'interrogation. Donc, la fonction n'est pas la même.
1: Il y a la majuscule, hein? Les majuscules aussi là, qui seraient problématiques, mais pas nécessairement seulement dans les textos en plus. Est-ce que des jeunes peuvent recevoir un texto sans se sentir heurté si moi je tiens à mon point, par exemple? Avez-vous cette impression-là ou est-ce que ce code est vraiment figé chez les jeunes à tel point qu'ils ne peuvent pas voir la différence si un adulte envoie un texto avec un point?
0: Non, je pense que les jeunes, en fait, se recréent un peu leur propre langage et ça se produit sur les langages électroniques, sur les textos, mais ça se produit aussi dans la langue parlée. Donc, les adolescents de tout temps ont des expressions, des particularités dans leur manière de discuter entre eux qui nous échappent et c'est ça le but. On veut essayer d'avoir un langage un peu codé et si une expression se met à être connue des adultes, eh bien, on va la changer tout simplement.
1: Mais est-ce que ça va rester seulement dans la sphère des jeunes, dans la sphère des textos ou ça risque de modifier la façon dont on écrit hors des textos?
0: C'est une bonne question. Il y a des inquiétudes qui ont été manifestées sur le fait que, par exemple, on retrouve parfois des erreurs dans les textos. Est-ce que ça va avoir une incidence sur les compétences orthographiques des jeunes? Mais c'est des inquiétudes tout à fait légitimes à avoir. Et heureusement, il y a des études qui ont été faites là-dessus. En réalité, on s'est rendu compte que non, on ne retrouve pas plus de fautes. Des études qui ont été faites, entre autres, au Québec. On ne retrouve pas plus de fautes, par exemple, chez les jeunes qui clavardent beaucoup, clavardent depuis longtemps. Et on ne trouve pas nécessairement de nouveaux types d'erreurs, ni le même type d'erreurs. Donc, est-ce qu'il y a des erreurs? Bien sûr que oui, mais il y a également des erreurs dans la langue écrite soignée. La différence, c'est simplement que quand on est dans un contexte de texto, on est dans un contexte qui, en fait, auparavant, la langue écrite était réservée à des actes un petit peu plus officiels, le contexte scolaire, professionnel, administratif. Maintenant, ben, la socialisation passe par l'écrit. Donc, le registre est complètement différent. On ne se relie pas. On sait très bien qu'on ne peut pas s'adresser de la même manière à nos enseignants qu'à nos amis, autant à l'oral qu'à l'écrit.
1: Donc, on écrit comme on parle, finalement, par texto.
0: Mais ça essaye en tout cas de reproduire l'instantanéité de l'oral. C'est pour ça qu'on va vite, qu'on utilise des abréviations. On ne se relie pas, ce n'est pas important si on a fait une faute ou non dans ce contexte. Et on veut avoir donc de l'expressivité. Les émoticônes, par exemple, vont essayer de pallier l'absence du visage pour voir quelle est l'expression de notre interlocuteur. Et on utilise donc toutes sortes de procédés différents pour reproduire l'instantanéité de l'oral.
1: Ça, c'est un autre monde. On n'aura pas le temps d'en parler, mais lequel choisir? Il y a aussi des codes là-dedans. Je me suis posé la question parce que vous disiez à l'époque, on écrivait de façon dans un contexte plus officiel, mais il fallait quand même réfléchir avant d'écrire pour structurer l'écrit. Est-ce que ça va influencer, à un moment donné, si on cesse de fonctionner de la sorte, de structurer, est-ce que ça va influencer la façon dont on structure notre pensée? C'est peut-être une question très profonde.
0: Ben, c'est une très bonne question, mais je pense qu'il faut aussi faire attention. Souvent, quand on repère ce genre de langage très, très codé, on va faire ressortir ce qui ressort le plus, ce qui est le plus spectaculaire, ce qui se distingue plus du code habituel. Mais en réalité, il y a des études qui montrent que la plupart de ce qui est écrit dans les textos sur les réseaux sociaux,

0: par clavardage, la plupart des choses sont tout à fait conformes à la grammaire ordinaire du français, à l'orthographe ordinaire du français. Et on a aussi vu que ben maintenant, les personnes qui commencent à... Les premiers à avoir utilisé l'écriture sur les réseaux sociaux sont de plus en plus vieux. Et on se rend compte que plus de plus en plus on est vieux, ben plus on se conforme à la norme et au code. Donc, on n'en est sûrement pas la seule à relire mes textos. Donc, on a vraiment aussi ce phénomène donc avec l'âge qui fait en sorte qu'on a tendance à davantage se relire. Donc non, ça n'a pas d'incidence sur la manière dont on structure nos phrases. Ça ne va pas avoir une différence. Ça ne va pas finalement, disons, contaminer le reste de la langue dans les autres situations de communication.
1: Bon ben, tant mieux, tant mieux. Mireille El-Shakkar, je le disais là en introduction d'entrevue que c'est un sujet qui fait réagir. Bon, vous êtes professeure de linguistique, vous le savez, j'en suis certaine. Pourquoi, à votre avis, pourquoi ça vient tant chercher, mais là je parle de nos auditeurs, mais pourquoi ça vient tant chercher d'émotions quand on parle de sujet de la langue, de sujet de la façon dont on parle, la façon dont on écrit?
0: Je pense que c'est d'abord une bonne nouvelle. Je pense qu'on doit se réjouir que les gens soient touchés par cet aspect de la langue, se sentent concernés, tout comme on devrait se réjouir que les jeunes utilisent les réseaux sociaux pour trouver des manières nouvelles d'écrire en français. Hein. Si les jeunes sentent qu'ils ne peuvent plus utiliser et jouer avec la langue, avoir un code entre adolescents, ben, ils vont se tourner vers une langue qui semble plus permissive à cet égard-là, donc l'anglais. Donc, je pense que c'est normal de se poser des questions, mais encore faut-il écouter les recherches qui nous donnent des informations supplémentaires. Donc, pour le français, OK, Québec, évidemment, dans des sociétés où la langue est menacée ou a été menacée, c'est assez normal d'avoir un sentiment de défense, d'avoir donc une crainte que les choses dégénèrent. C'est tout à fait, ça vient d'un amour de la langue, en fait. Je pense par contre que, et c'est ce que j'essaie de faire, je pense qu'on a tendance dans les sociétés comme les nôtres, on appelle ça une majorité fragile. Donc, on est majoritaire les francophones au Québec, mais c'est fragile. Si on n'avait pas de mesures en place légales et autres, ben, c'est sûr que notre français s'affaiblirait. Mais justement, dans les sociétés de majorité fragile, on tend à minimiser les avancées qui sont faites. Donc, on a tendance à oublier que ben, les lois linguistiques ont porté fruit et que l'Office québécois de la langue française fait un bon travail aussi pour les anglicismes, par exemple.
1: Je vous ai gardé jusqu'à la toute fin de l'émission. Mireille El-Shakkar, vous êtes professeure de linguistique. Vous avez écrit « Délier la langue pour un nouveau discours sur le français au Québec ». C'était fascinant. Merci beaucoup.
0: Merci à vous.
1: Et c'est comme ça que ça se finit, vous l'entendez bien, le thème de l'émission. Ici Madeleine Plémorin. Bonne soirée à tous. À demain.

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3: Bonsoir, ici Mathieu Massé. La pétition sur l'indépendance de l'Alberta est jugée invalide. Dans une série de décisions, une juge de la Cour du Banc du Roi a conclu qu'Élections Alberta n'aurait jamais dû accepter le processus de pétition parce que le gouvernement albertain n'a pas respecté son obligation de consulter les communautés autochtones. Le groupe indépendantiste albertain Stay Free Alberta soutient avoir amassé plus de 300 000 signatures et compte porter la décision en appel. La première ministre Danielle Smith a pour sa part déclaré que son cabinet prendra une décision après avoir analysé la décision judiciaire. Le gouvernement du Québec pose un nouveau geste pour tenter de prévenir la violence conjugale. Il a déposé aujourd'hui le projet de loi Gaby-Renault qui permettra à une personne de consulter les antécédents judiciaires d'un partenaire intime afin de pouvoir juger le niveau de risque pour sa sécurité et pour celle de ses enfants. La co-responsable des dossiers politiques au regroupement des maisons d'hébergement pour femmes victimes de violences conjugales, Louise Riendeau, salue cette initiative. Elle a

0: ajoute que les personnes qui consultent ces documents doivent être prudentes.
1: Il faut surtout les accompagner pour qu'elles puissent prendre des décisions sécuritaires. Quitter un conjoint violent, c'est souvent le moment de la rupture est souvent le moment le plus risqué. Alors, des femmes pourraient décider d'évaluer quel est le moment le plus sécuritaire et si elles sont bien accompagnées par des ressources spécialisées en violence conjugale, elles pourront mettre en place les filets de sécurité là autour d'elles.
0: D'autres provinces ont déjà adopté ce type de loi comme la Saskatchewan et le Manitoba. Le Bloc québécois dénonce l'entente prise entre Ottawa et l'Alberta pour augmenter le prix des crédits carbone à 130 $ la tonne d'ici 2040 au lieu de 170 $ la tonne d'ici 2030. La formation estime que cette nouvelle cible constitue un recul sur les politiques environnementales canadiennes. Le porte-parole du Bloc en matière d'environnement et de changement climatique, Patrick Bonin, indique que cette mesure s'ajoute à une année de démantèlement du plan climatique par le gouvernement de Mark Carney.
2: Il y a personne qui a voté pour ce parti en disant « on accepte que vous abandonniez la lutte climatique ». L'obligation de mettre un prix sur la pollution, de faire payer les pétrolières pour leur pollution, eh bien, c'est en train d'être mis de côté pour satisfaire l'Alberta.
0: Patrick Bonin ajoute qu'en ouvrant la porte à un nouveau pipeline, le gouvernement Carney pave la voie à une hausse importante de la production de pétrole, des sables bitumineux et de la pollution. Le Nouveau-Brunswick souhaite relancer l'exploitation minière, une industrie presque inexistante aujourd'hui dans la province. Le gouvernement a déposé un nouveau projet de loi dans le but d'accélérer l'approbation du projet minier. Les précisions de Frédéric Camarano.
3: Les anciens sites miniers, même les sites potentiels, ne débordent pas d'activité au Nouveau-Brunswick, une réalité que le ministre des Ressources naturelles, John Herron, veut voir changer en proposant une nouvelle loi.
4: On doit avoir un système où on peut faire une bonne réponse avec le temps minimal.
3: Pas question toutefois de le faire au détriment des protections environnementales que Fredericton veut bonifier, tout comme la collaboration avec les Premières Nations et les communautés. Comment?
4: The simple answer is it has to.
3: La réponse courte, c'est qu'il le faut, dit John Herron. Le gouvernement devra se montrer plus efficace, selon le ministre. Fredericton veut donc relancer tout un secteur qui n'existe presque plus dans la province. Réalisable, selon le président de l'Association des prospecteurs et des entrepreneurs, Robert Murray, avis du projet de loi, il note déjà certains effets d'une attention plus prononcée de Fredericton pour son secteur.
5: We're talking about 5 years ago.
3: Il y a 5 ans, difficile d'approcher une grande entreprise minière en parlant du Nouveau-Brunswick, une situation qui a complètement changé, selon lui. Le chef de l'opposition officielle, Glenn Savoie, se montre bien moins clément à l'endroit du gouvernement.
4: C'est encore une stratégie qui ne fournit pas de détails. Est-ce qu'on va être des fournisseurs de prix ou des gens qui décident le prix? On ne sait pas.
3: Le chef du Parti vert se montre plus prudent, même sur l'environnement.
6: Non, pas encore.
3: David Kuhn préfère lire d'abord les 76 pages du projet de loi. Ici Frédéric Camarano, Radio-Canada, Fredericton.
0: 12 personnes sont mortes dans le sud du Liban lors d'une série de frappes israéliennes. Selon le ministère libanais de la Santé, près de 3000 personnes ont été tuées depuis le début de la guerre entre Israël et le Hezbollah le 2 mars. Le Conseil national de la recherche scientifique estime aussi que plus de 10 000 logements ont été détruits ou endommagés depuis l'entrée en vigueur du cessez-le-feu le mois dernier. Donald Trump va rencontrer le président chinois Xi Jinping dans les prochaines heures. Ils doivent s'entretenir de la guerre en Iran, de la délicate question de Taïwan, mais surtout de commerce international. Ces discussions entre les deux plus grandes économies mondiales pourraient avoir des conséquences sur la stabilité mondiale, mais aussi sur le Canada. Voici la professeure adjointe à l'École d'études politiques de l'Université d'Ottawa, spécialiste de la place de la Chine dans l'économie mondiale, Pascal Massot.
7: Au-delà de nos relations à nous bilatérales avec ou bien les États-Unis ou bien la Chine, on s'intéresse à une stabilisation des relations États-Unis-Chine. On s'intéresse également à la direction vers laquelle le président américain veut amener ces relations-là. Ça va avoir des impacts pour nous, pour notre positionnement par rapport aux deux pays. Donc, je dirais que le ton va être très important. Quelles sortes d'ententes vont être signées?
0: Les Américains souhaitent obtenir des accords, notamment en agriculture, ainsi que la confirmation d'une commande massive d'appareils auprès de Boeing. Voilà, c'était les informations. Merci d'être à l'écoute.
8: On les a conçus à l'origine comme des machines à guérir, des bâtiments modernes, isolés au grand air et à la lumière. Ici Maxime Coutier. À aujourd'hui l'histoire, les sanatoriums.
9: Les premiers mois, surtout.

0: je suis arrivé au sanatorium, ça a été décourageant. Là, c'était noir, parce que c'était la mort. Je voyais les gens autour de moi. La tuberculose, à l'époque, était une maladie fréquente. Alors, entrer dans ça, cette espèce de structure, ça signifiait la mort.
1: Les souvenirs de l'écrivain Yves Thériault, qui a connu le sanatorium du Lac-Édouard en Haute-Mauricie, alors qu'il n'avait que 19 ans, c'était à notre radio beaucoup plus tard, en 1982. Ah, c'est vrai que la tuberculose faisait des ravages à l'époque. La maladie nationale des Canadiens-Français, comme on l'appelait, a frappé fort dans la première moitié du 20e siècle. Pour limiter la contagion, les malades étaient dirigés au sanatorium, des bâtiments modernes visant à favoriser la guérison grâce au repos. Le gouvernement en a fait construire plusieurs sur l'ensemble du territoire, souvent éloignés des centres urbains.

0: Du portique de l'église de Makamik, une belle région se découvre. En 1949, le gouvernement Duplessis a fait construire en cet endroit un grand sanatorium. Jusqu'alors, la région de l'Abitibi en était privée. Le vaste centre d'hospitalisation allonge maintenant sa construction dans un pays paisible. L'immense nappe d'eau du lac Makamik s'étend à proximité du sanatorium sur une distance de plusieurs milles. Une marquise de pierre protège l'entrée. C'est l'honorable Maurice Duplessis, premier ministre de la province, qui maintenant va prendre la parole.
1: Vous avez enfin, dans l'Abitibi, un sanatorium dont vous aviez besoin depuis longtemps. Nous avons accordé, à même l'argent du peuple, des montants se chiffrant à plus d'un million de dollars. Et c'est un placement. Ce n'est pas une dépense, parce que l'argent que l'on attribue à la sauvegarde de la santé physique et à la protection de la santé morale constitue le meilleur placement parce qu'il garantit les dividendes des patriotismes et il assure la survivance et la prospérité, le progrès et le bien-être des générations futures.
2: Le sanatorium de Makamik, en Abitibi, inauguration officielle par l'honorable Maurice Duplessis, c'était en 1950 dans nos archives. Alors pour nous en parler aujourd'hui, mon invité, Denis Goulet, il est historien, professeur invité à la faculté de médecine de l'Université de Montréal. Il vient de faire paraître justement un ouvrage qui a pour titre « La brève histoire de la médecine au Québec, de la Nouvelle-France à aujourd'hui ». C'est publié chez Septentrion. Bonjour.
3: Bonjour.
2: On l'a surnommé à l'époque la peste blanche. Ah, c'est quoi exactement la tuberculose?
3: La tuberculose, c'est une maladie endémique. Contrairement à des maladies épidémiques, comme le choléra, le typhus, ou encore la COVID,
2: oui, le ouais, ouais.
3: C'est une maladie endémique dans la mesure où elle est présente sur le territoire, avec des pics à certaines occasions, notamment lors de la démobilisation après la Première Guerre mondiale, etc. Mais c'est une maladie qui est présente surtout dans le milieu urbain. C'est ce qu'on appelait une maladie de la misère.
2: Oui.
3: Et elle avait plusieurs dénominations. On l'appelait la peste blanche, on l'appelait la phtisie aussi, on l'appelait la consomption. On disait de quelqu'un qui était consomptif.
2: Oui, oui. Hein,
3: c'est quelqu'un qui avait des problèmes respiratoires. Il n'y avait pas nécessairement la tuberculose, mais c'était un terme qui était utilisé. Mais c'était, pour résumer, cette maladie de la misère, pourquoi ça se répandait dans les milieux urbains, mais simplement dans les milieux défavorisés, les milieux ouvriers, dans l'Est de Montréal notamment. L'incidence de la tuberculose était très élevée. On évalue à peu près que le tiers de la population pouvait être porteur du bacille de la tuberculose.
2: Ah oui, c'est énorme. Mais ça s'attaque au poumon?
3: Ça s'attaque au poumon.
2: Ouais.
3: En fait, c'est un bacille qui va se loger dans les alvéoles du poumon, qui provoque des fièvres, qui provoque un amaigrissement quand même assez important, qui provoque de la toux, et qui, à la longue, par le développement de la maladie, va provoquer finalement des crachats de sang et un affaiblissement très, très prononcé jusqu'au décès de la personne. Mais il faut quand même souligner qu'il y avait deux types de porteurs de tuberculose. Il y avait le porteur sain, ceux qui n'avaient aucun symptôme et qui ne développeront jamais la maladie.
2: Ah oui, oui.
3: Et il y avait les porteurs qui vont, malheureusement, pour toutes sortes de raisons, à cause de leurs conditions socio-sanitaires, etc., vont développer la maladie. Ça peut être un facteur héréditaire, etc., mais ce sont ces gens-là qui vont se retrouver éventuellement dans les sanatoriums.

0: oui. de façon à protéger leurs proches, entre guillemets.
1: Ben c'est ça, limiter la propagation. Mais, oui. mais quand vous dites, bon, maladie de la misère, effectivement, bon, la classe ouvrière canadienne-française dans nos villes hein, vivait souvent dans des conditions déplorables. Dans le Devoir du 1er septembre 1923, ce texte signé Louis Dupire et qui a pour titre « Nos usines de tuberculose ». Et là, je le cite, « On peut dire que tant vaut le logement, tant vaut la santé de ceux qui l'habitent. Le logement à Montréal est jugé et condamné par les milliers de tuberculeux qui, en immigrant tous les ans, ne font pour ainsi dire que changer de tombeau. La chambre noire, on parle d'une chambre sans fenêtre, hein, est une culture de tuberculose. La maison insalubre étiole ceux qui y vivent. Leur vie s'anémie et se ralentit comme celle des plantes privées de lumière et de soleil. » Donc, c'est le cas. Les mauvaises conditions de logement, ça favorisait la transmission de la maladie.
0: Mais aussi l'entassement. Ouais. L'entassement. De nombreuses familles logeaient dans des petits appartements de 2 ou 3 pièces. Mm-hmm. Et c'est une maladie extrêmement contagieuse qui est véhiculée par l'air.
1: Ouais.
0: Comme la grippe, comme la bronchite, comme les maladies respiratoires. Donc, évidemment, l'environnement familial risquait d'être contaminé par le bacille tuberculeux. Et aussi, il faut souligner une chose, quand on parle de misère, on parle aussi de sous-alimentation
1: mm-hmm. ouais.
0: qui affaiblit le système immunitaire. Qui favorise le développement du fameux bacille tuberculeux. Et donc, ce sont des facteurs qui, mis ensemble, font en sorte que c'est une population particulièrement défavorisée qui est affectée par cette grave maladie. L'Ouest de Montréal, l'incidence de l'Ouest de Montréal est beaucoup moins élevée que l'incidence de l'Est de Montréal. Autre facteur aussi, c'est la fatigue aussi entraîne. C'est-à-dire, des ouvriers qui travaillaient dans des conditions très pénibles dans les manufactures, oui. avec des heures de travail énorme, eh bien, arrivaient dans leur foyer très affaiblis, avec une sous-alimentation, comme je soulignais. Évidemment, oui. tout ça favorise.
1: Tout ça mis ensemble, puis le manque d'éducation aussi par rapport à l'hygiène. Donc, oui. comment apparaissent les premiers sanatoriums? D'où vient cette idée d'isoler les malades, puis de les envoyer comme ça dans des sanatoriums?
0: Ça apparaît en Europe, particulièrement, parce que on s'est rendu compte qu'il y avait des populations qui étaient atteintes de la tuberculose en dans la région des Alpes, par exemple, si je prends le cas français,
1: mmh. oui.
0: et on s'est rendu compte que le développement de la maladie était ralenti, était beaucoup plus lent que dans d'autres régions de France. Et là, l'idée que finalement, il y a une hypothèse qui va circuler à l'effet que le grand air en altitude, plus tard, on va même supposer que ce sont les rayons UV à haute altitude
1: ah oui.
0: qui permettaient ouais. de réduire, si on veut, le développement du bacille tuberculeux. Mais on avait constaté empiriquement, que dans des lieux isolés, au grand air, avec un système hygiénique très structuré, avec lequel on met en place des régimes de repos, une bonne alimentation, etc., eh bien, il y a des gens qui non seulement se trouvaient dans une position où la maladie ralentissait, prenait du mieux,
1: oui.
0: et il y en a même qui guérissaient.
1: Oui, ben c'est ça, c'est le but. Puis l'image qu'on a du sanatorium, hein, c'est ça, bon, bâti en hauteur, isolé, ensoleillé, aéré, avec des malades sur des lits face au soleil, les fenêtres ouvertes, la petite couverture de laine.
0: Oui.
1: Tout ça, c'est pas le fruit du hasard. Alors, les premiers sanatoriums sont, en tout cas, dans le cas du Québec, ils sont privés, hein, il faut payer pour y séjourner.
0: Absolument.
1: Et c'est là qu'on va se refaire une santé. À ce propos, les souvenirs de l'abbé René Gagnon, qui, lui, a séjourné au sanatorium de Sainte-Agathe dans les Laurentides au début des années 40.
2: Alors, j'étais avec un compagnon prêtre et des gens avec qui la conversation était intarissable. Ça n'inquiétait pas trop le médecin parce que nous faisions honnêtement notre cure dans le temps voulu, mais durant les périodes de récréation, c'était pas question de télévision et comme radio, on écoutait le même Pope Chapelet, il n'y en avait pas dans ce temps-là, mais on écoutait Séraphin à 7h15. Je me souviens d'un petit bout de programme aussi de Cowboy sur le WQXR de New York, ondes longues, qui entrait merveilleusement à Sainte-Agathe.
3: Mm-hmm. Mais en soi, ces échanges étaient une forme de thérapie, sans doute.
2: Je suis parfaitement d'accord avec vous. Mm-hmm. C'était extrêmement intéressant et psychologiquement et psychosomatiquement, c'était ouais. indispensable dans notre corps.
3: Mais étiez-vous à ce point reclus qu'il vous était impossible de faire une approche de ce que pouvait être le milieu du nord de Montréal, un milieu sans doute pas autant touristique
2: non,
3: que maintenant.
2: Il y avait beaucoup de visiteurs.
3: Exactement.
2: Les fins de semaine et tous les lundis, nous allions ensemble parce que c'était un petit sanatorium privé. Les malins disaient privé de tout, ce qui était le cas, sauf de la bonté des religieuses qui étaient un mouvement extraordinaire. Et évidemment, pour le problème financier, même s'il n'y avait pas d'assistance de l'État, étant donné que ça coûtait 12 piastres par

0: Le témoignage qu'on vient d'entendre, c'est évidemment, l'alimentation n'était pas la même, les conditions de vie étaient beaucoup plus difficiles, alors que dans certains sanatoriums, il y a des témoignages à l'effet qu'ils étaient fort bien traités.
1: Oui, tout à fait. Mais on guérit comment? C'est avec le temps? C'est le temps fait son œuvre et on retrouve la santé, c'est ça?
0: Avec le temps, il y avait des rémissions de la tuberculose, en effet, bien sûr. Mais ça dépend du système immunitaire de la personne, ça dépend de son système immunologique, etc. Évidemment, ça variait d'un individu à l'autre, mais c'était relativement efficace, plutôt que de laisser la personne dans son milieu, avec le risque d'infection. Et évidemment, ça favorisait éventuellement une guérison, sinon une rémission ou une diminution des symptômes. Il n'y avait pas de traitement pour la tuberculose.
1: Oui, c'est ça, parce que bon, on en revient toujours à ça. Faut limiter la propagation. Et vous disiez que dans certains cas, il y en a qui en gardent de bons souvenirs. Ben, justement, Marcel Lorrain, qui va devenir plus tard le maire de Ville-Saint-Laurent, le boulevard Marcel Lorrain, c'est lui. Il a passé, lui, beaucoup de temps, 5 ans, dans un sanatorium du Bas-Saint-Laurent, alors qu'il était jeune adulte, étudiant en droit. C'était au micro d'André Hébert, beaucoup plus tard, donc en 1962.
2: Pendant 5 ans, j'ai dû faire de la cure dans un sanatorium du bas du fleuve. C'est une expérience qui m'est très agréable à raconter.
3: Je vais dire agréable à raconter.
2: Ah oui, je ne regrette pas mon temps de sanatorium puisque ça a été une belle expérience humaine. Ça m'a peut-être un petit peu préparé à la chose publique. Parce que dans la chose publique, on est élu par toutes les classes de la société. Là-bas aussi, j'ai rencontré toutes les classes de la société, des bûcherons, j'ai côtoyé des journaliers, et surtout dans le bas du fleuve, dans le temps, j'assure que c'était pas rose comme économie. Nous étions tous, ou à peu près sur le même pied d'égalité, quelles que soient les classes de la société, nous étions tous malades. Tout de même, ça nous donnait le temps de lire. J'ai beaucoup lu au sanatorium. Pendant 5 ans, on a le temps de lire. C'est tout ce qu'on avait à faire.
1: Les souvenirs de Marcel Lorrain au sanatorium de Montjoly, immeuble très imposant qui surplombe le fleuve, très moderne à l'époque. Donc, on l'entend, oui, isolé à l'intérieur, mais il y a des contacts.
0: Bien sûr.
1: Il y a du temps, justement.
0: Oui, puis il y a des amitiés qui sont créées. Oui. Évidemment. Et c'est vrai que dans ce milieu-là, il y a l'abolition, si on veut, des frontières de classe.
1: Mm-hmm. Oui, tout à fait. Oui.
0: Comme on l'entend.
1: Des bûcherons, des journaliers, puis des gens comme lui, qui, dans le cas de Marcel Lorrain, va même compléter son diplôme en droit dans ce sanatorium. Bon, les établissements ne sont pas tout à fait les mêmes, hein, qu'ils soient privés ou publics. Donc, au début, au Québec, c'est davantage privé. Par la suite, ça va venir public.
0: À partir du début du 20e siècle, c'est surtout des institutions privées qui s'adressent à une classe plus favorisé.
1: Ouais.
0: Le premier, c'est le docteur Arthur Richer qui va créer le sanatorium. Et lui, il a étudié l'Institut Pasteur, c'est un grand bonhomme. Il a fait une tournée en Europe. Il était tout à fait au courant, vu des nouvelles découvertes sur la tuberculose. L'Institut Pasteur était un centre mondial de la microbiologie l'époque. Ouais. Alors, il revient au Québec avec l'idée, il connaissait les sanatoriums en Allemagne, il avait visité des sanatoriums en France, etc., en Europe. Et donc, il revient au Québec avec l'idée de créer un sanatorium. Et il semble bien que c'est le premier en 1898. Malheureusement, son sanatorium va brûler en 1902. Et il va reprendre, si on veut, il va reprendre l'idée quelques années plus tard en créant le Brema West Sanatorium pour faire renaître son institution antérieure. Mais c'est vrai qu'à partir des années 1910, 1915, on voit apparaître des sanatoriums au nord de Montréal, dans les Laurentides.
1: Oui.
0: On en voit apparaître aussi dans la région de Québec. Mais aussi, on voit apparaître de grands sanatoriums, comme l'hôpital Laval, grâce au doyen de la faculté de médecine, Arthur Rousseau, qui va faire campagne pour obtenir des fonds pour créer un centre pour les tuberculeux, qui va permettre aussi de développer l'enseignement de ce qu'on appelait à l'époque la physiologie,
1: oui,
0: et qui va permettre la naissance, si vous voulez, d'une spécialité qui est évidemment l'étude des maladies respiratoires.
1: Oui, ben oui, ben oui, dans bien des cas, mais tout ça, oui. ça coûte cher. Le gouvernement du Québec va se lancer lui aussi dans une vaste campagne de construction, notamment en région. Je citais l'exemple de du bas du fleuve. Il y en aura, on l'a entendu, hein, oui. En Abitibi, il y en aura un petit peu partout sur le territoire. Bon nombre, mais pour ce faire, il faut de l'argent. Et ça passe entre autres par de vastes campagnes de financement. Les timbres de Noël, notamment, c'était très populaire à une époque. Et là, le premier ministre Joseph

0: Hilaire Godbout, lui, va même en faire une question de fierté nationale, protéger les nôtres. C'était le cas en décembre 42. On est à quelques jours de Noël.
1: Pour ce qui est du gouvernement de la province de Québec, je puis dire qu'il entend continuer d'accomplir tout son devoir, sûr de l'appui de chacun, sans distinction de langue ni de religion. Cependant, puisque c'est nous, Canadiens français, qui formons la majeure partie de la population de cette province, n'est-ce pas à nous de nous unir et de mettre toutes nos ressources d'énergie et d'intelligence au service des nôtres? Il y a là une question de justice et de charité, et aussi une question d'honneur national. L'avenir des Canadiens français ne saurait être assuré si nous laissons dilapider notre capital humain, qui est la base sans laquelle on ne saurait construire rien de définitif. Nous avons ouvert et nous maintenons un peu partout dans la province des sanatorias, des cliniques, des unités sanitaires et des gouttes de lait. Des organismes très efficaces fonctionnent à plein rendement. Nous ne pouvons reconnaître assez la valeur du dévouement des nôtres. Mais cette question de la lutte anti-tuberculeuse intéresse le peuple tout entier.
0: C'est le premier ministre, oui, Godbout en 1942. Il y a tout là-dedans. Hein?
2: C'est très intéressant parce que, dans le fond, ce témoignage-là de Godbout montre bien que c'est un nationalisme qui est derrière ça.
0: Mm-hmm. Oui.
2: Puis derrière ce nationalisme-là, c'est l'idée d'avoir un peuple en bonne santé.
0: Oui, ben oui, ça va de soi.
2: Et l'idée aussi plus générale, c'est faut sauver la race canadienne-française, la nation de race canadienne-française, mmh. en collusion avec le clergé, évidemment. Oui. Hein, cette rencontre du monde politique puis du monde clérical, ben, va faire en sorte que là, on se dit, bon, ben, il faut intervenir massivement pour protéger notre population, nos ouvriers, pour qu'ils soient en meilleure forme pour travailler, etc. Il y avait ce souci socio-économique derrière ces bonnes intentions-là.
0: Oui.
2: Et c'est là que va naître peut-être le plus grand sanatorium en 1950, c'est le sanatorium Rosemont.
0: Qui est l'hôpital Maisonneuve Rosemont aujourd'hui, là.
2: Ben oui, tout à fait.
0: Oui, oui.
2: Mais il était énorme. C'était un édifice de 9 étages qui va permettre, si on veut, d'offrir des soins à la population de l'Est de Montréal. Des soins beaucoup plus spécialisés en 1950.
0: Oui.
2: On connaît mieux les mécanismes infectieux, etc.
0: Ben c'est ça, parce que bon, d'une part, bâtiment moderne, hein, puis dans bien des cas, on a entendu des témoignages, il y en a pour qui, ouais, aller là-bas au sanatorium, c'est presque un séjour dans un hôtel de luxe, parce que c'était des bâtiments modernes, bien conçus. Mais quand vous dites les années 50, là, l'approche change, justement. Ça devient... C'est beaucoup plus scientifique à ce moment-là.
2: Oui, mais ça s'est tellement modifié que, par exemple, à l'hôpital Rosemont, il y a 6 salles d'opération. Il y a quand même 22 salles pour accueillir les patients. Mais il y a aussi la création de l'Institut Lavoisier, qui est un institut de recherche expérimentale sur la tuberculose, qui est dirigé par le docteur Grégoire, qui est un grand spécialiste qui s'est formé aux États-Unis. Et il va être le père, si on veut, des études sur les maladies respiratoires. Mm-hmm. Et après la tuberculose qui disparaît dans les années 60-70, ben là, ça va être le tabagisme.
0: Ah ben oui.
2: C'est le principal problème.
0: Voilà, ça c'est un autre fléau. Je sais pas, on va terminer là-dessus, mais vous dites, bon, la maladie disparaît des années 60-70, mais on a un vaccin depuis assez longtemps, depuis le début des années 20. Pourquoi ça met autant de temps à donner des résultats puis à fonctionner?
2: Il y a une réticence par rapport au vaccin, première chose.
0: Ah, tiens.
2: Dans les années 20, l'Institut Pasteur a créé le BCG. Le BCG, c'est le bacille Calmette-Guérin, du nom des deux, des deux découvreurs, qui va être testé pour la première fois à une grande échelle en territoire québécois, à Montréal, particulièrement chez les nouveau-nés. Et c'est un vaccin qui était très controversé. Les Américains refusaient cette idée qu'il pouvait permettre la protection contre la tuberculose. Mais au Québec, comme les liens étaient très, très étroits entre la médecine canadienne-française et l'Institut Pasteur, ben, on s'est mis ensemble pour dire, ben, pourquoi ne pas faire un test à grande échelle sur plusieurs milliers de nouveau-nés? Et ça s'est fait, effectivement. Mais encore, a-t-il fallu attendre plusieurs années pour vérifier les effets.
0: Oui.
2: Mais de fil en aiguille, le vaccin va être de plus en plus utilisé En élargissant, si on veut, l'offre du vaccin à un plus grand nombre, puis avec l'apparition aussi de la streptomycine, le premier antibiotique qui permet de lutter contre la tuberculose, mais de fil en aiguille, parce que quand, lorsqu'on découvre un vaccin, les processus de vaccination ne se font pas en quelques années,
0: oui,
2: c'est sur des décennies. Oui. Et les gens ne connaissaient pas les effets de la vaccination, il y avait toujours une crainte par rapport, encore aujourd'hui, là.
0: On l'a vu avec la COVID, pense que ça nous dit quelque chose. Il se passe quoi avec ces sanatoriums? La plupart, ils ont été reconvertis. On parlait de Maisonneuve-Rosemont, ça devient...
2: Ça a été reconverti. L'hôpital Sacré-Cœur aussi, qui accueillait beaucoup de tuberculeux, va être reconverti, va devenir un hôpital général. L'hôpital Laval va devenir aussi un hôpital général. Non, à partir des années 60, la tuberculose est une maladie qui disparaît du monde occidental, de peu à peu, jusqu'à des années 80. Ce n'est plus une maladie importante. Sauf qu'il faut souligner qu'avec l'apparition du sida, c'était la principale maladie opportuniste. Oui. Puisque le sida détruit le système immunitaire, et la première maladie qui se développait souvent, c'était la tuberculose.
0: Ah oui, à ce moment-là. Oui.
2: Et on va voir dans le monde une éclosion d'épidémie, entre guillemets, de tuberculose associée au sida. Mais à l'échelle mondiale, la tuberculose est encore omniprésente dans les pays les plus pauvres.
0: Bien sûr, et dans les pays occidentaux, heureusement, on a été vaccinés. Mais à une époque, ce qu'on a trouvé comme remède, ou en tout cas pour favoriser la guérison, ce fut les sanatoriums.
2: Vous me permettez, il y avait deux types de sanatoriums. Il y avait les sanatoriums pour tuberculeux, mais il y avait les sanatoriums pour les maladies nerveuses.
0: Ah oui.
2: Et ça, il y avait par exemple le sanatorium de Blois à Trois-Rivières, c'est qui soignait les dépressions, les burn-out,
0: aujourd'hui. Dans celle des hôpitaux psychiatriques,
2: Puis il y avait le sanatorium Arthur Prévost, c'est la même chose, c'était pour les maladies nerveuses. Donc, il y avait deux catégories de sanatorium, l'un pour les tuberculoses et l'autre pour les maladies nerveuses.
0: En tout cas, fort intéressant. On aura appris beaucoup de choses ici avec mon invité Denis Goulet. Il est professeur invité à la Faculté de médecine de l'Université de Montréal, historien. Il vient de faire paraître un ouvrage qui a pour titre « La brève histoire de la médecine au Québec, de la Nouvelle-France à aujourd'hui ». C'est publié chez Septentrion. Merci beaucoup d'avoir été là.
2: Un grand plaisir.
0: Merci également à toute l'équipe d'Aujourd'hui l'Histoire. Ici Maxime Coutier. Là-dessus, bonne soirée. À demain. Au revoir.

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7: Allô, allô, 1-2. Allô,
8: oui.
7: Allô. Ah bon, parfait. Canadien 6, ça vient de prendre le bord. Moi, c'est, je suis de retour.
8: Je suis revenu à Buffalo en 6. On va prendre le bord.
7: Ah, ben, c'est terminé. On
8: pas ben ça. Non.
7: Ben oui, arrêtez.
8: Vous avez vu le match? Ben oui, ils n'ont pas été chanceux.
7: Ben c'est ça, exactement, la chance de virer de bord.
8: Les fameux dieux du hockey, là, on peut-tu arrêter de parler d'eux autres?
7: Ils y sont partout.
8: C'est comme arrivé tout d'un coup, les dieux du hockey.
7: Le nom du dieu du hockey. J'ai beaucoup de questions à poser à mon ami Charles Beauchesne qui est avec nous. Bonjour Charles.
9: Vous avez les questions, j'ai les réponses.
7: Ah ben, j'espère. J'ai aussi l'ami Paul Journet qui est avec nous. Vous pouvez le voir d'ailleurs sur les vidéos cool dans la presse.ca. Ouais.
10: Salut la gang.
7: Comment ça se fait que vous faites des vidéos, vous d'ailleurs?
10: Ben parce qu'on m'a demandé.
7: Ah, ben c'est pas une initiative personnelle.
10: Il y a quelqu'un qui se promenait à la presse avec une caméra, il me l'a brandi. Contre ma face.
7: Ouais, mais je vous écoute.
10: Puis sous menace, j'ai commencé à parler.
7: Je les écoute tout le temps. Je trouve ça assez intéressant. Pour vrai, c'est même pas une blague.
10: Mais je suis méfiant quand même. Je sais pas. C'est un compliment suspect.
7: Non, c'est court. Tu sais, je veux dire, je prendrais peut-être. Puis je sais pas trop à qui vous parlez.
10: Les jeunes.
7: Ben c'est ça. Là, on sait pas. Mais c'est intéressant. Allez voir sur cirelapresse.ca, un média privé. En attendant, Bicolline. Vous savez, depuis l'incendie à Bicolline, très peu de. C'est dur de trouver des porte-paroles. C'est dur de trouver des gens qui connaissent Bicolline.
9: Ben, moi, je suis juste un gars qui veut fumer des battes là-bas l'été. Là. Je sais pas si je suis le porte-parole nécessairement.
7: Je trouve que c'est le lien le plus solide qu'on a.
10: C'est un certain degré d'expertise.
7: Mais qu'est-ce qui s'est passé pour vrai? Parce qu'on a lu un article là-dessus.
9: Okay.
7: Et puis après ça, ça a été terminé. Mais je regardais sur le. Si on peut, on va voir sur Google Maps. Mm-hmm. C'est somme toute assez vaste.
9: C'est très grand, Bicolline. C'est un gros terrain.
7: Et c'est pas tout qui a brûlé.
9: Non, c'est ce qu'on appelle la

0: vieilles villes. Ah oui. Heureusement, c'est juste des vieilles affaires qui sont passées au feu. En fait, grosso modo, ce qui se passe, c'est qu'il y a une place abicoline où il y a toutes les premières cabanes qui ont été construites. C'est toutes des initiatives des joueurs qui vont construire leur propre chalet pour faire ce qu'on fait abicoline, faire ce qu'on fait de mieux.
1: Et entre autres choses, malgré
0: le fait que ça mène à des catastrophes, parce que ça, souvent, ce qui se produit, c'est le soleil tape très très fort sur des très très vieilles bâtisses depuis 20 ans. Ouais. C'est tout arrangé comme au Moyen Âge.
2: Donc ça date pas de 1400 là.
0: Non, pas du Moyen Âge québécois tel qu'on le connaît, malheureusement. L'affaire, c'est des bâtisses de 20-30 ans. Le soleil a tapé là-dessus pendant des années. C'est sec as fuck. Tout est disposé comme au Moyen Âge, c'est-à-dire avec 2 mètres de distance entre les bâtisses. Et là, suffit que quelqu'un oublie une chandelle, allume un feu de la mauvaise manière, s'endorme avec une cigarette sur le divan et il se passe ce qui se passe.
3: Il doit avoir de la chandelle en maudit.
0: Il y en a beaucoup trop pour le nombre de gens sous qui en sont en charge. Et ça devient problématique, Olivier. Fait que là, oui, tout ça brûlé, bien sûr. C'est un fire trap, comme ils disent.
2: Oui, absolument.
3: Un nez à feu.
2: Voilà. Un nez à feu, comme disait le père d'Olivier.
3: Comme mon premier appart.
0: Fait que là, 22 vieilles bâtisses qui ont passé au feu.
2: Mais 22, je pensais pas que c'était autant, c'est énorme.
0: Oui, c'est gigantesque. Ouais. C'est plein de joueurs qui ont perdu leur chalet l'été. Fait que là, tout ce monde-là va être dans des tentes l'été prochain. Là. Mais c'est une communauté, hein, bicoline. Hein. C'est une secte. Hein. C'est un culte. Fait qu'on va tout s'épauler, on va tout bouncer de cette affaire-là, puis faire le parti bientôt.
2: Je regardais les photos et je me demandais, est-ce que ces bâtiments-là sont réglementaires?
0: On tape ses doigts sur beaucoup d'affaires. Ouais. Dans le sens, on est censé inifuger, avoir des extincteurs, les pompiers viennent faire un tour, etc. Il y a même une station de pompiers à Bicoline qui, ironiquement, a passé au feu lors de l'incendie, sachez qu'on était prêts. Une des affaires qui a pas aidé, en fait, c'est que beaucoup de gens entreposent leur bonbonne de propane pour le barbecue à l'intérieur des...
2: Les bonbonnes de propane médiévales.
0: Oui, exactement, qui ont souvent tendance à exploser quand la chaleur devient trop intense et ça a rendu ça difficile pour les pompiers d'approcher l'incendie alors qu'il faisait rage comme jamais, que le matériel inflammable explosait, si vous me permettez l'expression, et voilà dans la situation où nous sommes aujourd'hui.
2: J'imagine les amphores de propane, mais... parce que, en fait, l'autre truc qui était pas précisé dans les articles, et j'ai fait vraiment mes recherches, vous dites que, dans le fond, les gens peuvent habiter là presque à longueur d'année.
0: Non, on peut se faire construire un chalet là, où on va habiter pendant la grande semaine de Bicoline, et à certains moments spéciaux pendant l'année, qu'on appelle genre, des fois là, quand t'es affamé de Bicoline pis t'en as pas eu assez de ta semaine, tu peux revenir à ce qu'on appelle des ducasses, c'est-à-dire une espèce de party costumé une fois par mois, puis il y a du monde qui ont le droit de dormir dans leur cabane puisqu'elles sont là.
2: Puis c'est les gens qui investissent, et donc la communauté, quelqu'un qui disait, mon Dieu, je vais prendre un petit bout de terrain et je vais moi-même investir pour construire un petit chalet.
0: Le terrain nous appartient pas. La cabane nous appartient.
2: C'est ça. Donc, le terrain appartient à qui?
0: Au propriétaire de Bicoline. Légalement aussi très labyrinthique.
2: Oui, c'est ça. Exact. Là, il y a probablement du money laundering, j'appelle.
0: Je ne crois pas, Jean-Philippe. J'ai très envie d'aller là l'été prochain.
2: Oui, c'est possible. Mais oui, puis en plus, il faut reconstruire. Mais merci de cette précision-là, parce que sans blague, ces articles-là nous ont comme laissé sur notre faim. Parce qu'on se dit, ah mon Dieu, Bicoline a passé au feu. Fin. Débrouillez-vous avec ça, nous, les gens.
0: On va reconstruire. Oui. Et tout ça, je pense que tout le monde va sortir de là avec une excellente leçon sur l'importance de se pogner des assurances dans la vie. Et en tout cas, moi, du moins, je ressors de là avec cet apprentissage-là.
2: De toute façon, ce ne sera pas si long avec les mages et tout. Là, vous allez faire.
0: Tous ces magiciens de la construction là, qui vont faire
3: fi. Il va y avoir encore des camps de vacances quand même. Elle était moi, mais un de mes gars est allé là une fois, puis il est revenu, il sentait le swing terrible.
0: Bien sûr.
3: Ça
0: existe encore, bien sûr.
3: Ouais.
0: Mais non, on veut les enfants, on veut la prochaine génération qui vont eux-mêmes possiblement avoir une cabane qui va passer au feu et construire éventuellement.
2: Passons au suivant.
0: C'est ça, Moyen-Âge.
2: Buffalo en 6, tout le monde. Vous écoutez la journée, est encore jeune sur ICI Première.
0: Oui,
2: c'est comme ça. On réajuste nos prédictions.
3: C'était votre même prédiction que...
2: Oui, mais je l'avais réajusté à Canadien en 5 là, avec la bonne swing que le Canadien avait eue. Mais bon, moi, je réajuste. Alors, on est de retour à Buffalo en 6. Bon. On va parler de sondage aujourd'hui avec notre ami Paul Journet. On va parler du Canadien de Montréal avec notre ami Charles Beauchesne.
0: Ah, je fais des recherches, Jean-Philippe, et j'ai de l'information pour vous. Right. Pas piquer les verres.
2: All right. En attendant, on va parler de politique, j'imagine, avec Olivier.
0: Oh,
4: Olivier.
0: Ouais.
4: Weekend.
2: Allez-y.
3: Bonjour.
2: Déballez tout.
3: Oui, ben je fais un peu de rattrapage sur la politique fédérale pour commencer. Et l'heure est grave. Hein, un de nos plus grands symboles canadiens est en péril, comme l'a rapporté le conservateur Pierre Paulus à la période de questions.
1: Monsieur le Président, quand on pense à un symbole qui unit tous les Canadiens d'un océan à l'autre...
3: Oui, quand on pense à un symbole qui unit tous les Canadiens, on pense à quoi? Le Tim Horton, oui.
2: Le
3: Saint-Saëns. Le
2: Saint-Saëns.
3: L'anxiété devant le prix des choux-fleurs, la haine du bout de bande qui a fait dévier le tir de Tage Thompson. Ça, le Canada est complètement en désaccord avec ça. Mais non, c'est pas ça.
1: Un symbole qui unit tous les Canadiens d'un océan à l'autre, on parle des Snowbirds. Mais là, ça fait quatre questions que le ministre de la Défense reçoit de mes collègues de Saskatchewan. Et la seule réponse qu'il dit, c'est que on met la vie des pilotes en danger en disant qu'il ne faut pas arrêter le programme. Mais qu'est-ce qu'ils ont fait pendant 11 ans? Ils savent depuis longtemps qu'il faut faire de quoi. Et là, maintenant, les Snowbirds sont en danger.
3: Les Snowbirds sont en danger.
2: Lesquels, les Snowbirds?
3: On parle évidemment pas des Snowbirds qui vont passer l'hiver en Floride.
2: C'est pour ça qu'on a ri, nous.
3: Quoique eux aussi sont probablement en danger. Mais plutôt les avions qui font des petites acrobaties puis des cœurs à glaboucane dans le ciel. Oui. Mais en gros, moi aussi, la première fois que j'ai écouté, je suis les Snowbirds, c'est quoi le problème? Mais non, les avions Snowbirds, eux, datent de 1963. Puis là, on n'est pas trop sûr de ce qui va arriver avec ça. Mais les libéraux assurent qu'ils vont les sauver. Donc, notre armée de l'air pourra continuer d'avoir l'air d'un cirque. Mais les conservateurs ont surtout parlé de la dette. Vous vous souvenez de cette fameuse dette qui mesure 1500 tours d'océan en billets de 100$?
2: Exact.
3: Ben, Luc Berthold l'a récité au complet.
4: Un suivi de 12 zéros. 1, 0, 0, 0, 0, 0, 0, 0, 0, 0, 0, 0, 0, 0. 1 billion de dollars.
3: C'est pas vrai, j'ai compté, il y en a effectivement du 12. Oui. Ensuite, Mélanie Joly lui a répondu que c'était pas des dépenses, mais des investissements.
5: Nous avons fait des investissements qui créent de la croissance économique. Bref, notre plan fonctionne et nous allons défendre.
1: Bravo!
4: Un autre zéro pour la réponse de la ministre, Monsieur le Président. Quand un étudiant accumule les zéros, il échoue. Ce gouvernement libéral, lui, accumule les zéros et les Canadiens paient pour son échec.
3: Ouais, une petite blague scolaire pour Mélanie Joly qui a essayé d'accoter ça.
5: Moi, je donne 100% à mon collègue, 100% pour avoir suivi les indications de son chef, d'essentiellement lire la question qu'il nous pose aujourd'hui.
3: Right.
5: D'être un sac
3: that's
5: à blagues
3: right.
5: ce matin.
3: Oui, d'être un sac à blagues, sacré sac à blagues, ce Luc Berthold. D'ailleurs, nous allons recevoir l'honorable Bell demain à l'émission. J'aurai gardé ma chronique
2: l'honorable
3: fédérale.
2: L'honorable quoi?
3: L'honorable Mel.
2: Ah, Mel, OK. Parce que, oui, c'est d'accord.
3: Mel, on l'appelait comme ça à l'époque.
2: Oui, à l'époque, mais c'est maintenant l'honorable Mélanie Joly demain.
3: Oh, OK, pardon. Voilà. Ben, c'est ça, j'aurais gardé cette chronique-là pour l'occasion. J'ai juste pas pensé. J'ai trouvé autre chose pour qu'elle me traite de sac à blague. Le député Jason Grolo, lui aussi, s'est essayé dans l'humour mathématique.
6: Monsieur le Président, en Beauce, 1 plus 1, ça fait 2, ça fait pas moins 10 comme les libéraux.
3: On a parfois l'impression que la Beauce, c'est un univers parallèle, mais non, là-bas aussi, 1 plus 1 fait 2. Donc, beaucoup de cabotinage comme ça à Ottawa. Des fois, je me dis qu'on devrait envoyer ces gens-là au cachot. Et d'ailleurs, deux députés du Bloc ont demandé vendredi au Président d'emprisonner leurs adversaires politiques. D'abord parce que les libéraux ont dit que le Bloc n'avait pas félicité Airbus, même s'il l'avait fait. Et ensuite, parce qu'on a souligné l'absence du premier ministre, ce qui n'est pas accepté.
4: Comme j'ai salué ce matin à 6h35 sur les ondes de LCN, l'annonce chez Airbus, je vous demande de reconnaître que le ministre des Transports a volontairement induit cette chambre en erreur et en conséquence, je vous demande de l'envoyer séjourner à ses frères dans le cachot de l'édifice du centre.
5: Monsieur le Président, pendant la période de questions en réponse à une question du Bloc québécois, le leader du gouvernement en chambre a souligné l'absence du premier ministre. J'aimerais que vous lui rappeliez le règlement ou à défaut que vous le priviez de dessert quand vous l'enverrez au cachot de l'édifice du centre.
3: Oh, on rigole bien quand même. Je ne peux pas croire qu'on paie des gens pour faire des jokes avec mes taxes.
2: Ça c'est fou,
3: scandaleux. En passant, il n'y en a pas de cachot au Parlement. Là, on dit qu'au 18e siècle, certains élus ont déjà été mis en garde à vue par le sergent d'armes, mais pas plus que ça. Habituellement, quand
2: le sergent d'armes, c'est lui avec la grosse massue.
3: Je pense que oui. Ben, c'est ça. Habituellement, quand on veut punir quelqu'un à Ottawa, on l'envoie dans le marché bail après 20 heures. Il va mourir d'ennui. Il va avoir sa leçon.
2: C'est
3: rendu.
2: Wow.
3: Pendant ce temps-là, ben, le chef du Parti populaire du Canada, Maxime Bernier, lui, a des idées plus terre à terre dans un direct avec son lieutenant au Québec qui a expliqué c'était quoi la solution pour éviter d'acheter du bœuf vacciné.
7: Mais il y a une solution à ça. Et la solution, c'est la débrouillardise. Et je l'ai fait personnellement il y a quelques années. Je suis allé rencontrer un producteur de bœuf Beauceron et j'ai acheté un bœuf, un bébé. Et après ça, on m'a livré le bœuf. Je l'ai allé à l'abattoir, il l'a emmené à un boucher et j'ai eu un bœuf complet. Donc, dictez vos conditions. Dites-leur, ben écoutez, il faut que soit juste élevé à l'herbe, pas de moulé, pas rien, pas de vaccin. Bien, il va le faire.
3: Voilà la solution de Maxime Bernier pour éviter le bœuf shooté du Provigo. Achetez un bébé bœuf, négociez ses conditions de vie, devenez ami avec un boucher, achetez-vous un gros, gros congélateur capable de contenir une demi-vache. Et voilà, 5 ans plus tard, vous avez un beau burger bien naturel.
0: C'était
3: si simple. Aussi simple que ça. Il y a des petites tendances, Robert F. Kennedy Jr., M. Bernier, mais il s'intéresse aussi à des enjeux plus globaux comme les politiques sur l'immigration qui vont mener à notre perte.
7: On s'en va tout droit vers la décadence, économique, sociale. On le voit avec l'immigration. On a importé des gens venus du tiers-monde et ils apportent avec eux leur culture. Ce n'est pas raciste de dire ça. C'est seulement c'est un fait. Toutes les cultures ne sont pas égales.
3: Ouais, je gâche quand même de ces cultures-là qui élèvent leur propre bœuf dans le cours puis qu'après ça, ils vont vouloir faire ça ici, imaginez. C'est jamais vraiment bon signe quand tu dois préciser que c'est pas raciste. Parlant d'immigration, ben, j'ai appris un nouveau concept avant-hier quand Mathieu Bock-Côté parlait à LCN du candidat vedette du PLQ, Michel Leblanc.
8: Monsieur Leblanc, c'est un immigrationniste forcené. Donc ça, je pense qu'encore une fois, le Parti libéral va devoir nous expliquer avec de tels candidats s'il pense encore une fois rejoindre les francophones ou s'il est un immigrationniste forcené. C'est leur manière d'être nationaliste aujourd'hui.
3: Un immigrationniste forcené. Ben oui, ouais. C'est deux mots qui existent.
9: Pas dans cette séquence-là d'habitude.
3: Donc c'est quelqu'un de passionné, tellement passionné par faire venir des immigrants qui perd contrôle de lui-même puis se barricade avec des immigrants. J'imagine, ce sera peut-être dans le prochain petit Robert. Je termine sur un sujet qui a choqué quelques personnes, langage du maire de Québec, Bruno Marchand. Ben oui. Il a dit ceci à propos des restaurants étoilés Michelin qu'il a tout essayé.
10: Je l'ai fait tout. Pourquoi? Parce que pour moi, c'est important que le maire soit là et dise « On est à vos côtés, on est fucking fiers, on est vraiment heureux. »
3: Oui, et quand il va d'ailleurs dans ses restos, il dit probablement « Il est fucking bon, votre espuma de panais à l'huile de truffe. » Mais attendez, ça va peut-être ajouter à la controverse parce que je l'ai entendu dire le mot en F à une autre reprise lorsqu'il parlait des promoteurs qui bâtissent des logements dans nos villes devant la CMM.
10: On a besoin de partenaires fiables et on a besoin de travailler avec eux des solutions pour comprendre leur réalité et qu'ils comprennent la nôtre. Et souvent, on tombe dans l'extrême que si on est partenaire avec des promoteurs, ça veut dire qu'on couche avec les promoteurs et qu'on permet n'importe quoi. Ça n'a pas rapport. Ça a fucking pas rapport.
3: Donc, moi, ça me choque moins quand même que s'il avait dit pas rap dans le deck. Mais, j'utiliserais des sacres rendus là. On est au Québec, c'est
2: exact,
3: ça.
2: Sacré en français.
3: Ben oui.
2: Vous, là, vous êtes vraiment comme ça.
11: Paul ou José.
2: J'espère que c'est José.
11: Paul ou José.
2: Mais j'en suis assez plus là pour
12: faire
2: ces blagues-là.
12: Ouais,
2: c'est ça. Fait que c'est comme moins ça. Ah, oh, Paul.
12: Mais flottait dans l'air, de toute façon. Oh.
2: On voulait vous parler aujourd'hui parce que, votre journal s'est payé 2 gros sondages cette semaine.
12: Mais oui. Même mon salaire.
2: J'espère. En même temps, ça vous nourrit. Donc, j'imagine que c'est comme la même affaire, là. Ouais. On vous en enlève un peu, on vous en redonne d'une autre façon. On pourrait même parler du fédéral, mais regardez. Tout le monde aime Carney. Fin. Alors, parlons du sondage provincial parce que le Parti québécois et le Parti libéral sont au coude à coude et la CAQ remonte. Vous qui êtes capable de lire dans les feuilles de thé, ça veut dire quoi ça?
12: Ça veut dire que les péquistes sont en avance parce qu'avec notre mode de scrutin, ils ont environ 20 sièges d'avance. Oui, oui. Donc, c'est une fausse égalité parce qu'il faut pas regarder juste les pourcentages, mais il faut les traduire en projection de sièges. Mais moi, la chose que je remarque, à chaque fois qu'on ouvre un sondage, parce qu'il y en a à peu près 2 par semaine,
2: oui.
12: Si vous êtes comme moi, vous êtes désespérément à la recherche d'un micro-élément de nouveauté pour justifier les 800 mots que vous allez écrire. Et j'en ai trouvé un.
2: Oui.
12: La remontée de la CAQ.
2: Oui.
12: Mais ce qui ressort pour moi, c'est le taux de satisfaction à l'endroit de Christine Fréchette. Ouais. Il y a autant de satisfaits que d'insatisfaits.
2: Ça change.
12: Alors qu'avec son prédécesseur, que vous appeliez Papa.
2: On se souvient même plus c'est qui.
12: Oui,
2: pour vous dire comment ça change.
12: PL, ça, c'est les initiales, Papa Legault. 3/4 des Québécois étaient insatisfaits.
2: Ouais.
12: C'est quand même majeur.
2: Et pourtant, c'est à peu près le même monde, hein. Je veux dire, à part à la tête, c'est le même gouvernement.
12: Il y a des gens qui sortent, il y a personne qui entre.
2: Ouais, exact.
12: C'est la même équipe, mais en format réduit. Donc, pourquoi? Ben peut-être parce que juste le simple fait de voir une autre personne à la télé devant eux, une personne qu'ils n'ont pas forcément vue sans arrêt pendant 7 ans et qui était plus capable de voir, ben ça les rend un peu moins fâchés. Et il y a le quart des sondés qui ne savent pas quoi penser de leur satisfaction personnelle. Mais ça, c'est quand même une bonne nouvelle pour la CAQ. Il y a un petit potentiel de croissance. Et on pourrait en conclure, pour citer Olivier, qu'il y a Un effet fréchette.
2: Ben, y a, mais clairement, il se passe quelque chose. Et puis, quand vous parlez de l'espace pour la croissance, j'ai l'impression que c'est plus à l'envers. Là, il y a une plus petite marge de décroissance parce que on est encore au gouvernement avec un nombre majoritaire de députés. Donc, l'idée, c'est peut-être de décroisser un peu moins vite. Et puis, c'est peut-être que le parti va garder une assise dans au Parlement, ce qui était presque pas prévu avec les sondages les plus récents.
12: Non, mais il y a des sondages, là. Bon, je trouvais que c'était très, très hypothétique, là, l'automne dernier, qui

0: prédisait la
1: disparition de la CAQ à l'Assemblée nationale.
2: Moi, je l'accorde.
0: Okay. Ouais, mais si juste avoir une opposition caquiste en forme dans le prochain Parlement, ça serait déjà un petit exploit pour Christine Fréchette, là, pour avoir une équipe qui serait prête advenant l'élection d'un gouvernement qui s'avérerait pas bon. L'élection suivante, je pense que c'est déjà beaucoup. Mais le problème de Christine Fréchette, c'est que dans son équipe, il n'y a personne qui veut s'y joindre.
2: Oui, ben, c'est ça. Ben,
0: beaucoup de difficultés avec le recrutement et c'est pas de sa faute. C'est parce que, mettons, prenons-vous par exemple, est-ce que vous voudriez être candidat pour la CAQ? Mettons que
2: votre
0: ministre de la famille ou du tourisme puis vous magasinez.
2: Nous, on est communistes ici, monsieur.
0: Oui,
2: vous le savez.
0: Alors, je trouve que c'est
2: marxiste, plus précisément. Ouais, ouais, non, vous avez raison. On recule. Mais, oui, on a de la difficulté à recruter, mais ce décroissage-là, comme on dit en français, va nous amener...
0: C'est une décroissure, là.
2: Décroissure qui est inévitable. Et cette décroissure-là nous amène à devoir probablement réparer les pots cassés. Ouais. Mais quand on réussit à réparer ça, ce que Christine Fréchette est en train de faire, est-ce qu'elle va pas justement... Ben, arrêter l'hémorragie des fuites, parce que, je veux dire, tous les candidats vedettes, on en parlait hier avec Olivier, ces fameux candidats vedettes, oui, ils se garochent pas vers la CAQ, mais non. Là, si on est en train de reconstruire tranquillement, est-ce que ça se pourrait que ça redevienne intéressant être caquiste?
0: Oui, mais pas forcément dans les 6 prochains mois.
2: Ah ouais, c'est ça. Il y a rien à faire.
0: Ben, il y a quelque chose à faire. T'sais, tout dépend de la taille du poisson que vous souhaitez attirer. Il y en a qui sont déjà en train de sauter puis qui tombent accidentellement dans votre chaloupe, ou il y en a qui savent vraiment pas où aller puis ils peuvent tomber dans vos filets. Mais le gros poisson ambitieux qui est muni d'un sonar puis qui sait où pas.
2: Où se pointer.
0: En fait, je pense que je suis arrivé au bout de cette métaphore-là parce que le sonar, c'est plus dans le bateau, mais vous avez les gens ont compris.
2: Oui. Les gens ont compris que le sonar vise peut-être un peu plus Charles Milliard ces temps-ci.
0: Oui.
2: J'ai l'impression qu'il y a plusieurs personnes qui vont être intéressées peut-être aussi à se joindre au PQ parce que le PQ va être entendu et clairement écouté. Ce qu'on entendait hier avec Paul-Saint-Pierre Plamondon, paraît-il qu'il est sous écoute.
0: Oui.
2: Je ne sais pas si il y a un chapeau d'aluminium pas loin, mais je me demande... On en pense quoi de ça, là, que le Parti québécois est sous écoute? Parce que c'est vrai qu'en 95, on s'inquiétait énormément.
0: Ouais. Je suis un peu partagé parce que moi, j'ai tendance à croire à la loi de Paul Wells, selon laquelle tout débat politique au Canada va culminer et va se solder par le choix le plus plate possible.
2: Wow!
0: Ouais. J'aurais pu. Ouais. Sauf que en même temps, l'histoire démontre qu'il y a eu des choses pas plates et très peu canadiennes. Les commissions Keeble, McDonald's et Grenier, on a eu des granges brûlées par la GRC, des listes de membres volés, la création de faux documents, des dépenses illégales. Donc, ça s'est déjà passé.
2: Donc, il n'y a peut-être pas tard, Paul Saint-Pierre.
0: Oui, mais il n'y a pas encore le pouvoir. Là.
2: Ah oui. Non, mais il n'y a pas de
0: preuve. Tout dépend à quel point les gens prennent au sérieux la possibilité qu'ils soient élus, qu'ils déclenchent un référendum. Puis, est-ce que ça intéresse encore la GRC? J'hésite toujours entre la paranoïa puis la naïveté. Puis, je trouve ça difficile d'avoir l'espèce de... position molle entre les deux.
2: Ouais.
0: Puis qu'est-ce qu'on fait dans ce temps-là? Bon, on fait une analyse.
2: Mais c'est pour ça qu'il aurait pu le garder pour lui, ce bout-là. Mais bon, ça après ça.
0: Ouais, c'est une question de dosage,
2: exact.
0: Je veux dire, oui, peut-être que la GRC est en train de nous espionner, mais en même temps, YOLO. Je sais pas.
2: Vivons notre vie.
0: Ouais, c'est ça.
2: Vivons notre vie. Je pense que c'est la meilleure chose qu'on peut dire là-dedans. Il y a le Parti libéral. J'ai l'impression qu'on répète toujours les mêmes choses. Je lisais le Parti libéral. Les intentions de vote pour les francophones, pour les anglophones, à Montréal, en région. Ça va faire, je sais pas, moi, 40 ans que c'est comme ça, depuis la création du Parti québécois, on recule encore un peu plus, là, mais le Parti libéral, sa planche de salut, c'est quoi? C'est de convaincre les Québécois francophones?
0: Oui, mais là, j'ai peut-être un 45 secondes d'éléments de nouveauté. J'ai trouvé quelque chose que j'ai pas forcément répété cette fois dans les derniers mois.
2: J'ai des frissons, pas.
0: Les libéraux ont des difficultés vraiment dans la ville de Québec.
2: Oui, bien sûr.
0: Et dans la région de Québec.
2: Oui, oui.
0: Et si vous regardez les dernières vagues politiques, elles ont commencé dans la ville de Québec. Mm-hmm. Ensuite, elles se sont propagées, pour le meilleur ou le pire, selon vos opinions, vers la rive sud de Québec, le Grand Chaudière-Appalaches, puis vers la Mauricie. Puis après, ben, c'était la conquête du reste du Québec.
2: Ça piquait sur la frontière.
0: Et c'est pour
2: puis
0: ça que
2: venait par l'Estrie.
0: Ouais, exactement. Boomerang, si vous regardez la carte. Là, mais en ce moment, ils investissent quand même des énergies à Québec. Ils ont un candidat vedette. Je fais des guillemets à la radio. René Verret, réputé dans le milieu juridique, pas très, très connu.
2: Selon Olivier,
0: la population.
2: C'est un candidat vedette.
0: Un candidat vedette. Mais ils essaient un peu, mais pas tant. Mais ils vont vraiment devoir percer revenir.

0: à Québec, tout simplement, s'ils veulent conquérir le reste.
1: Juste pour les gens à la radio, il faisait encore des guillemets. Vous auriez dû juste garder vos guillemets tout le long.
0: Ben, c'est ça. Mais non, mais c'est juste la main droite, celle-là, je l'ai avorté, puisque finalement, il n'y avait pas lieu d'avoir un guillemet pour cette phrase-là.
1: Mon Dieu, c'est complexe. Ouais, c'est bon, alors, on essaie de gagner des intentions de vote dans la région de Québec pour le Parti libéral du Québec. Mais encore une fois, il y a un sondage ce matin avec vous. Il y a un autre sondage qui est sorti avec Québec 125, qui va devenir Québec 127, on ne sait pas trop, qui nous dit que le Parti libéral a quand même perdu un peu de sa swing. On retient quoi de Charles Milliard après, depuis qu'il est arrivé au Parti libéral? J'ai l'impression qu'on en a beaucoup parlé, comme dirait, pour citer notre ami et notre super sexe, Monique Jérôme Forget. Je le connais pas, Charles Milliard, mais il a l'air bien.
0: C'est ce que le Québec retient. Ben, on retient que c'est le petit nouveau qui vient d'arriver à l'école. Ouais. Et en ce moment, il y a deux rois de la cour d'école qui se pointent vers lui puis qui le poussent avec l'index. Puis il est sur la défensive puis il est en train de dire, c'est pas vrai que j'haïs le français, mais je sais pas ce que je vais faire avec le français. Puis c'est pas vrai que j'haïs la laïcité. Mais en même temps, on peut, s'il vous plaît, parler d'autres choses. Puis là, il faut que il s'inscrive au spectacle de talent de son école puis qu'il parle de ses sujets préférés qui sont l'éducation, la santé, sans forcément proposer quelque chose de nouveau parce que les Québécois y croiront pas, mais en disant, regardez, nous autres, on sait ce qu'on fait, faites-nous confiance puis votez pour nous, ça va se passer correctement.
1: Mon Dieu, ça peut être un long spectacle parfois, les spectacles d'école comme ça, mais une fois que ça sera fini, on va applaudir. Mais peut-être qu'il va être élu, on sait pas.
0: De toute façon, quand votre enfant a fini, vous partez, les spectacles.
1: Ah, mon Dieu, moi, je vais pas. Mais la vraie question, puis on riait tout à l'heure du fédéral, mais la vraie question, c'est est-ce que ce parti-là, le Parti libéral, mais du Canada cette fois-ci, est dans son avion et va voler comme ça jusqu'aux prochaines élections sans même coup férir de la part des oppositions?
0: Mais de toute façon, d'une certaine façon, ça change rien. Les sondages à mi-chemin d'un mandat, parce que maintenant, ils sont majoritaires.
1: Oui.
0: Ça, on spécule un peu.
1: Oui, mais quand même, 63% sont satisfaits du travail.
0: Oui, mais ils vont finir par redescendre. Moi, ce que je trouve pertinent et ce qui a un effet immédiat, c'est sur les conservateurs.
1: Ben, c'est exactement, c'était la prochaine question.
0: Ils ont le temps de prendre Poilievre, puis vous parlez de l'avion.
1: Ouais.
0: Ben, je sais pas si c'est possible. Oui, j'imagine les parachutistes, ils font ça. Là. Ouais. Ils ouvrent une fenêtre, une porte.
1: Oui, dans les derniers Batman que je regardais, justement, tu peux l'ouvrir. Puis bon, il y a une aspiration.
0: Tu dis, on est du bon monde au Canada. Là. Tu munis le chef d'un parachute avant de l'envoyer faire un peu sport extrême. Là, c'est un peu ça la tentation pour les conservateurs.
1: Il faut juste faire attention de ne pas tout sortir et vider l'avion d'une shot. Après ça, chez les conservateurs, c'est un peu le problème parce qu'à chaque fois, on change d'administration, mais on change aussi tout l'entourage qui s'occupe du Parti conservateur. La réalité, c'est que Pierre Poilievre, il y en a pour combien de temps dans l'avion?
0: Faut que je dise un chiffre basé sur pas grand-chose, là?
1: Oui.
0: 7 mois.
1: Yes! Ben, vous l'avez entendu ici. Ben, je vous remercie énormément.
2: C'était quand même
0: beaucoup de
2: chaloupe, le spectacle d'école, puis le parachute.
1: Vous prendrez des extraits comme ça, quand vous serez vide. Parfait, excellent.
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1: Charles?
4: Oui?
1: Ça me rend très heureux, ce sujet.
4: Jean-Philippe, vous êtes possiblement passé à côté de cette information-là. On n'en parle pas beaucoup dans les médias, mais vous serez surpris d'apprendre qu'on est en ce moment en pleine série éliminatoire de la Ligue nationale de hockey.
1: Arrêtez-moi.
4: Donc, juste pour vous, hier, je me suis tapé la game au complet, question de vous tenir informé sur les tenants et aboutissants de ce sport méconnu.
1: Merci.
4: Et ça, dans un segment que j'intitule « La soirée du hockey avec Charles Beauchesne ».
1: Le temps que ça arrête parce qu'il fallait payer des droits.
4: Oui, la vérité, c'est que c'est passé un certain temps depuis la dernière fois que j'ai eu des échos de ce qui se passe dans la LNH. Entre autres, vous serez surpris d'apprendre que le gardien de but étoile du tricolore n'est plus Cristobal Huet.
1: Ouais.
4: Weird, je sais. Est-ce qu'ils ont trouvé quelqu'un de meilleur? Aucune trace de Vincent Danfous, ni même de Sakou Koivu, qui, aux dernières nouvelles, s'est pourtant remis de son cancer. Et voulez-vous bien me dire où est Donald Brashear quand un joueur a besoin d'une bonne correction? Je vous le cacherai pas, grosse déception initiale, Jean-Philippe, mais en même temps, fallait s'y attendre. Ils ont dû être remplacés par des plus jeunes, possiblement par ces nouveaux joueurs dont tout le monde parle tant, comme Piqué Subban, cet ingénu prometteur, les jumeaux Kostitsyn, sans oublier le petit Kovalev, l'artiste à surveiller, ce style. Certaines, tout du monde qui sont pas prêts de prendre leur retraite, c'est moi qui vous le dis. Bref, plein de surprises cette saison, Jean-Philippe. Oui. Savez-vous que le tricolore a une nouvelle stratégie? À ce qui paraît, ils ont un nouveau joueur, un certain Patrick Laine, un petit gars de chez nous, manifestement, qui, lui, de ce que je comprends, est un gars à qui on donne 8 millions de dollars pour aller écouter à game avec le monde dans le public. Ça doit être une sorte de campagne de marketing où on envoie les joueurs les plus aimables, les charismatiques, tisser des liens avec la populace. Et en même temps, ça doit être pour ça qu'on fait les séries. Hein. Autre choc, Jean-Philippe, saviez-vous que Youpi est maintenant la mascotte du Canadien?
1: Arrêtez donc!
4: Ça, j'ai dû m'asseoir sur celle-là. Ça veut dire que les expos jouent plus de mascotte, eux autres. Je sens. De même, à l'air libre. Ils devraient faire attention. La dernière fois que je suis allé les voir, il n'y avait pas tant de monde que ça, Jean-Philippe. Plus troublant encore, Youpi œuvre maintenant de concert avec, croyez-le ou non, une deuxième mascotte qui a l'air d'un véritable agent du chaos, dénommé Metal, qui semble être une sorte de beau-frère de Youpi bleu avec des oreilles de chat, un mollet, une moustache des années 80. Puis je ne veux pas faire de pro-village, mais du monde comme Metal, j'en ai connu. Lui, il fait de la poudre directement sur le siège de toilette et je vous déconseille de lui prêter de l'argent. Le showbiz va n'en faire qu'une bouchée. Et si je vous parlais maintenant d'un des aspects les plus importants de ce merveilleux sport, les fantômes du forum, Jean-Philippe. Ouais. Voyez-vous, quand un joueur de hockey meurt, il semblerait que son âme soit instantanément condamnée à errer pour l'éternité au Centre Bell dans une parodie hurlante sur son existence terrestre à titre de hockeyeur professionnel. Ouais. Et ce, jusqu'à ce qu'on gagne une autre coupe Stanley. C'est pas moi qui ai inventé ça, le veut la loi du hockey Molson. C'est pour ça qu'ils sont payés autant, d'ailleurs, hein, pour justifier leur sacrifice en offrant une meilleure vie à leur famille. C'est tout pensé, ces affaires-là. Donc, si j'ai bien compris, l'union de tous ces spectres va avoir une influence paranormale sur le jeu. Mm-hmm. Et dans le fond, ce que les gens viennent voir en série éliminatoire, c'est des joueurs momentanément possédés par ces ghouls vengeresses le temps d'un tir au but surnaturel qui les rapproche toujours un peu plus de mettre un terme à la malédiction. C'est pour ça qu'au Québec, c'est important comme ça de ramener la coupe une dernière fois. C'est pour ça que les gens dans le public spinnent leurs serviettes pour dissiper les mauvais esprits présents dans l'air ambiant, un peu de la même manière qu'on le ferait avec un encensoir du Vatican. J'irais même jusqu'à dire que c'est ça, Jean-Philippe, l'esprit des séries. Faire taire de littérales esprits en leur offrant une bonne fois pour toutes la justice de la tombe.
1: Oh.
4: Merci. Bref, voilà tout ce qu'il y avait à savoir sur le hockey. Qui sait, peut-être que la prochaine fois que vous verrez une partie passer à la télé, vous aurez la curiosité de l'écouter.
1: Avec tout ça, Canadien en quoi?
4: 38?
1: Non, c'est entre 4 et 7.
4: C'est qui perdent, qui sont éliminés, c'est beaucoup de données, Jean-Philippe. J'essaye.
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7: Bonsoir, ici Mathieu Massé. Le mouvement pour l'indépendance albertaine vient de frapper un mur judiciaire. La Cour du Banc du Roi a invalidé aujourd'hui l'autorisation de collecter des signatures pour cette initiative citoyenne. Mais déjà, le gouvernement albertain annonce qu'il ira en appel. Laurence Tachereau a les détails.
8: Dans sa décision déposée mercredi, la juge Leonard conclut qu'Élections Alberta a commis une erreur en approuvant le processus de pétition pour que l'Alberta se sépare du reste du Canada sans que les Premières Nations ne soient consultées. Cette décision invalide la pétition qui, selon Stay Free Alberta, a recueilli plus de 300 000 signatures. Le directeur des élections aurait omis de considérer que la sécession de l'Alberta violerait des droits issus des traités.
9: And we will be, appealing it as a result.
8: Daniel Smith annonce déjà que son gouvernement fera appel de la décision. Pour Mitch Sylvestre, figure de proue du mouvement indépendantiste, porter l'affaire en appel ne suffit pas. Il s'attend à ce que la question de la séparation soit inscrite au bulletin référendaire en octobre. Le politologue Frédéric Boily, lui, juge qu'il s'agit d'une décision explosive pour la politique canadienne.
10: Je pense que là, il peut y avoir des conséquences vraiment importantes, non seulement pour l'Alberta, mais peut-être pour ailleurs au pays aussi. Je pense que c'est une décision qui risque d'avoir des effets dominos politiquement parlant qui peuvent aller très loin.
8: La question de l'heure maintenant, est-ce que le gouvernement albertain décidera d'aller de l'avant avec une question référendaire sur la séparation malgré tout? Selon le professeur titulaire de la Faculté des sciences sociales de l'Université d'Ottawa, Patrick Fafard, difficile d'imaginer une consultation en bonne et due forme avec les Premières Nations sur la séparation de l'Alberta à temps pour un référendum.